qui lui-même descendait d'une famille sacerdotale et qui avait été initié chez les Esséniens, d'après ce qu'il dit. Et cet homme, donc, après la chute de Jérusalem et après qu'il ait été fait prisonnier dans les combats qui avaient marqué la Grande Révolte, qu'il soit passé du côté des Romains avec armes et bagages, pour meubler ses loisirs à Rome, Flavius Joseph a entrepris d'écrire deux livres, enfin un certain nombre de livres, mais en particulier deux, celui qu'on appelle l'histoire d'Israël, l'histoire des Juifs, et l'histoire de la guerre des Juifs contre les Romains. Et dans cette histoire des Juifs, donc, il évoque donc l'histoire d'Israël depuis le commencement, pendant tout ce qui est écrit dans la Bible, jusqu'à son temps. Et c'est ainsi qu'il est amené à nous parler d'un certain nombre de personnages évangéliques, Jean-Baptiste d'abord, puis Jésus. Or, le témoignage de Joseph Flavius sur Jésus est tellement positif que, finalement, Flavius Joseph pratiquement est un chrétien. D'ailleurs, c'est la raison pour laquelle le personnage de Flavius Joseph, qui pourtant est loin d'être sympathique, est devenu extrêmement populaire parmi les chrétiens au Moyen-Âge. Et les œuvres de Joseph, les antiquités juives, donc à la guerre des Juifs, ont été, après la Bible au Moyen-Âge, l'ouvrage le plus lu. Et c'est pourquoi un certain nombre de savants modernes ont mis en doute l'authenticité du Testimonium Flaviorum, c'est-à-dire qu'ils ont pensé que ces quelques lignes, il y a 15 lignes peut-être, sur Jésus, eh bien, ne sont pas authentiques, ne sont pas de Joseph lui-même, mais elles ont été ajoutées par la main d'un scribe au Moyen-Âge. Vous savez, il y a cette pensée que les scribes qui ont copié au fil du temps les textes anciens, que ce soit les textes bibliques, que ce soit d'autres, étaient des faussaires et que de temps en temps, ils donnaient un petit coup de pouce, un petit correctif pour que ça entre plus dans leur vue. Je crois qu'on pourrait analyser un peu plus profondément les affirmations de ceux qui prétendent de telles choses. Je crois que finalement, c'est tout simplement pour cette raison évidente, c'est que nous vivons dans un siècle de tricheurs et de filous, et que les gens qui tiennent ce genre de raisonnement sont eux-mêmes des tricheurs et des filous, et que si eux, ils avaient eu à copier les textes anciens, c'est ce qu'ils auraient fait. Seulement, j'oublie une chose, c'est que ceux qui ont vécu dans les générations qui nous ont précédés n'étaient peut-être pas autant filous ni tricheurs que nous. Et peut-être qu'eux ont eu un peu plus de scrupules qu'en en auraient eu ces beaux messieurs critiques et théologiens s'ils avaient été à leur place. Et c'est ainsi que des travaux récents ont réhabilité le Testimonium Flaviorum, notamment les travaux du professeur Flusser, professeur du Nouveau Testament à l'Université de Jérusalem, qui est parti d'une réflexion de bon sens. Il est évident qu'un homme comme Joseph, qui voulait écrire une histoire du peuple juif, se devait de parler de Jésus. L'événement de Jésus, le mouvement de Jésus, à l'époque de Flavius Joseph, était devenu suffisamment important pour que Joseph ne le passe pas sous silence. On était au lendemain des premières grandes persécutions. Néron, quand même. Alors, que Joseph n'ait rien dit sur Jésus, voilà ce qui est tout à fait impensable. Or, justement, il y a d'autres textes qui vont dans le même sens. Et même si, effectivement, le texte tel qu'il nous est arrivé aujourd'hui, Testimonium Flaviorum, comme on l'appelle, n'est peut-être pas mot à mot ce que Joseph a écrit, il est, pour l'essentiel, conclut Flusser, authentique. Et dans ce Testimonium Flaviorum, justement, Joseph rappelle que Jésus a fait des miracles. Et c'est tout à fait amusant de voir aujourd'hui que les théologiens modernes, lorsqu'ils arrivent à cette question des miracles, sont bien embarrassés. Parce que
eux, ces messieurs, savent bien, entre guillemets, qu'un miracle, ça n'existe pas. Alors, pourquoi l'Évangile est-il jalonné de miracles? Alors voilà la réponse, je dirais, stupide et bête que ces gens-là donnent. Ils disent parce que les gens qui vivaient à l'époque de Jésus étaient des gens simples, naïfs, parce que bien sûr, ils n'ont pas aujourd'hui, comme aujourd'hui, notre science avec un grand S, ils n'ont pas nos ordinateurs, ils n'ont pas tout ça. Alors c'était des naïfs, des demeurés, des primaires, il fallait dire des primates. Et par conséquent, pour mieux accréditer le personnage de Jésus, les auteurs de l'Évangile ont cru bon d'ajouter tout un ensemble d'événements merveilleux, féeriques, vous savez, pour faire compte de faits, parce que, dans le fond, c'est cette population qui était une population infantile, baignée dans une atmosphère de merveilleux, et il lui fallait ça pour croire, quoi. Mais nous, bien entendu, qui sommes des gens adultes, n'est-ce pas ? Au XXe siècle, bien, non seulement nous n'avons plus besoin de ce merveilleux-là, mais ce merveilleux-là nous gêne, alors il faut l'expurger. Il faut démythologiser les évangiles. Et c'est toute l'entreprise de l'école de Bultmann, par exemple. Vous avez entendu parler de ce triste personnage. Bultmann qui démythologise à tour de bras, oubliant que peut-être que les gens qui vivaient il y a 2000 ans, c'était peut-être pas obligatoirement plus bête que nous. Car comme le dit Jacques Ellul, on est aujourd'hui capable de pianoter sur un clavier d'ordinateur, mais si on mettait aujourd'hui des gens comme ça, perdus dans le fin fond de la campagne, ça n'est peut-être même pas capable d'allumer un feu de bois. Alors que les gens qui vivaient il y a 2000 ans, évidemment, eux, n'auraient pas eu ce genre de problème. Alors c'est d'un orgueil incroyable de penser que ceux qui nous ont précédés étaient plus bêtes que nous. Ils n'avaient peut-être pas notre connaissance scientifique et technique, mais sur le plan d'intelligence, de la réflexion, ils n'étaient sûrement pas inférieurs à nous, je dirais peut-être même le contraire. Et si les miracles de Jésus avaient été mythiques, il est bien évident que on se serait attaché à le souligner et l'on aurait eu une controverse contre la réalité des miracles de Jésus. Or, nous l'avons vu même dans les textes qui sont les plus hostiles à Jésus, comme le Toldot, la réalité des miracles de Jésus n'est pas contestée. Donc, Jésus avait une autorité unique. Et cette autorité unique lui venait d'une relation unique avec le Père. Et Jésus employait justement ces miracles pour affirmer ce qu'il était. « Si vous ne croyez pas à cause de mes paroles, disait-il, croyez au moins à cause de ses œuvres, car les œuvres que je fais, ce sont elles qui rendent témoignage de moi. » Pensez bien que si ça n'avait pas été vrai, si les miracles de Jésus n'avaient pas été véritablement des miracles, alors les adversaires de Jésus, qui étaient nombreux, se seraient fait une joie de le relever. Or, rien du tout. Et comme le disent les pharisiens dans l'évangile de Jean après la résurrection de Lazare, il est indéniable que cet homme fait beaucoup de miracles. Je crois que ça, c'est l'évidence historique à laquelle on arrive. Il est indéniable que cet homme fait beaucoup de miracles. Et les miracles de Jésus sont utilisés justement, notamment dans l'évangile de Jean, pour confirmer le message de Jésus. L'évangile de Jean est un texte tout à fait unique et tout à fait intéressant, parce qu'il est construit autour de sept miracles. Sept miracles que Jean appelle des signes. Non pas des miracles, mais des signes. C'est-à-dire des actes extraordinaires, surnaturels, et j'emploie à dessein le mot surnaturel, tout en sachant fort bien qu'il gêne beaucoup aujourd'hui. Et j'expliquerai pourquoi dans un instant. Mais les miracles de Jésus étaient surnaturels, ça veut dire que c'était des actes qui étaient accomplis au-delà des lois de la nature.
Et ces miracles, ces actes surnaturels, avaient pour but d'éveiller dans le cœur des lecteurs, dans l'intelligence des lecteurs, la foi que Jésus-Christ était le Fils de Dieu. L'évangile de Jean se termine par cette affirmation, ces choses ont été écrites. Vous savez, d'abord, Jean commence par dire, Jésus a encore fait beaucoup de miracles qui ne sont pas écrits dans ce livre. Il n'y en a que 7, en fait, dans l'évangile de Jean. D'ailleurs, le chiffre 7 aussi a un caractère symbolique. Et je ne pense pas que si on voulait les écrire tous, le monde entier serait suffisant pour relater tout ce que Jésus a fait. Mais ces choses ont été écrites, donc c'est 7 miracles, pour que vous croyiez que Jésus est le Fils de Dieu, et qu'en croyant, vous ayez la vie par lui. Donc il y a ici deux choses. Relation directe entre le caractère de Fils de Dieu et les miracles. Et les miracles sont là comme des signes qui attestent la divinité de Jésus. Bon, les 7 miracles de l'évangile de Jean sont bien connus. Le premier, c'est l'eau changée en vin à Cana. L'enfant guéri du centurion romain. La guérison du paralytique de Bethesda, la multiplication des pains, cinquièmement, la marche de Jésus sur les eaux, sixièmement, la guérison de l'aveugle-né, et septièmement, la résurrection de Lazare. Voilà les 7 miracles qui sont rapportés dans l'évangile de Jean, le dernier évidemment étant le plus grand, et celui qui va provoquer la mort de Jésus. Donc, Jésus savait qu'il jouissait d'une relation unique avec le Père. Jésus avait aussi conscience qu'il était le Messie. Alors là, on en a beaucoup discuté. Jésus a-t-il affirmé qu'il était le Messie ? Il est indéniable qu'il y a dans les évangiles, et notamment dans l'évangile de Jean, ce que l'on appelle le secret messianique. Jésus a évité, disons, de proclamer ouvertement qu'il était le Messie. Et lorsque Jésus est ainsi désigné, il a tendance à se dérober. Seulement, ça ne veut pas dire que Jésus ne croit pas qu'il est le Messie. Et ça ne veut pas dire que Jésus nie qu'il est le Messie. Seulement, Messie, ainsi que nous allons le voir, était un mot ambigu, piégé. Pourquoi ? Parce que le pays d'Israël, la Judée, était sous la domination romaine. Et le terme Messie, qui est l'abréviation de l'expression Melech HaMashiach, ce qui signifie roi ou un, avait obligatoirement une connotation politique. Le roi, désignation de roi, c'est évidemment un titre politique. Et lorsque Hérode apprend qu'est né le Messie, son premier souci, c'est de le faire disparaître. Pourquoi ? Parce qu'il voit en la personne de ce Messie un rival potentiel. On sait, par les œuvres de Joseph, justement, et par d'autres sources, par le Nouveau Testament lui-même, que les pouvoirs romains traquaient avec la dernière énergie tous les candidats messie. Et il est question, notamment dans le livre des Actes, dans la bouche de Gamaliel, dans le discours qu'il fait devant le Sanhédrin après que les apôtres aient été arrêtés, il cite un certain Judas le Galiléen qui, dit-il, se donnait pour quelque chose. C'est ce qui est un euphémisme pour dire qu'il se proclamait le Messie. Il fut tué et ses partisans avec lui. Et de fait, Joseph nous parle de cette fameuse insurrection de Judas le Galiléen qui a eu lieu l'année de la naissance de Jésus par ailleurs, c'est-à-dire à l'époque du recensement, parce que le recensement était évidemment un acte de soumission au pouvoir romain. Et un certain nombre de patriotes juifs se sont révoltés à cette occasion-là, menés justement par ce Judas le Galiléen qui s'était nommé le Messie. Toujours dans le livre des Actes, le tribun qui a arrêté Paul nous parle de cet Égyptien
qui a entraîné un certain nombre de juifs avec lui, en promettant de faire des miracles extraordinaires et que le pouvoir romain est en train de pourchasser. Et le tribun pense que Paul est celui-là, ce candidat messie. Donc l'expression messie était une expression ambiguë. Et lorsque Jésus, justement, sera arrêté par Pilate et traduit devant Pilate, justement sous accusation de messianisme, parce que l'accusation de blasphème qui a été portée contre Jésus devant le Sanhédrin juif, Pilate n'en a que faire de ça. Que l'on blasphème le Dieu d'Israël, lui, Pilate, ça ne le regarde pas. Et on ne vient pas traduire Jésus devant Pilate pour blasphème. D'ailleurs, le blasphème n'a pas pu être prouvé devant le Sanhédrin. Les témoins ne s'accordaient pas. Et lorsque donc Jésus dit « Je suis le Fils de Dieu », etc., vous verrez le fils de Dieu assis à la droite de la puissance, etc. Bon, le grand prêtre dit « C'est un blasphème », mais il ne le condamne pas. Il n'est pas condamné à mort, pourtant, parce que si Jésus a été condamné à mort pour blasphème, il aurait été lapidé. On lit ça dans le Talmud. Dire qu'on est Messie, pour les Juifs, c'est pas un blasphème. S'ils attendent le Messie. Il faudra bien qu'un jour il y en ait un qui vienne et qui dise je suis le Messie. Quand 130 ans plus tard, Bar Kokhba s'est proclamé Messie au moment de la deuxième révolte contre les Romains, c'était pas un blasphème. Il a été suivi par la majorité du peuple. Alors devant l'échec du procès religieux, on décide d'avoir recours à un procès politique, cette fois-ci devant l'autorité romaine. Et on amène Jésus devant Pilate, disant, il a déclaré qu'il était le roi des Juifs, le Messie. Et Pilate interroge Jésus, dit, est-ce que tu es le roi des Juifs? Et Jésus, justement, va dissiper ici toutes les équivoques qui pourraient rester sur ce thème. Tu le dis, je suis roi, mais pas comme tu penses. Parce que moi, mon royaume n'est pas de ce monde. Je suis venu, je suis né dans le monde pour rendre témoignage à la vérité, mais mon royaume n'est pas de ce monde. Et vous savez, Pilate est tout à fait décontenancé par cette réponse de Jésus. Et il se dit, alors à ce moment-là, si c'est ça, ce n'est pas un agitateur politique. Et si ce n'est pas un agitateur politique, j'ai aucune raison de l'arrêter. Je vais le relâcher. Et c'est tout de la suite, les membres du Sanhédrin qui insistent, enfin vous connaissez le récit. Donc, Jésus ne nie pas qu'il soit le Messie, mais Jésus affirme être un Messie d'une nature différente de ce que l'on pense généralement quand on emploie cette expression-là. Jésus n'est pas quelqu'un qui est venu contester le pouvoir romain. Et comme évidemment c'est impossible d'expliquer ça aux foules, Jésus se réfugie dans ce qu'on appelle le secret messianique. Il nous a dit, par exemple, que les démons lui rendent témoignage. Les démons disent, tu es le Messie, le Fils de Dieu. Et la Bible dit, Jésus les fait taire. Ils ne voulaient pas qu'ils le disent. Ah, c'est formidable, les démons confessent. Ah oui, mais les démons, ils savaient ce qu'ils faisaient. Ce qu'ils voulaient, c'était faire arrêter Jésus par le pouvoir romain. Et c'est pourquoi Jésus le faisait taire. Il y avait aussi les malades qui étaient guéris. Et nous lisons à plusieurs reprises que quand des malades guéris confessent Jésus comme Messie, la Bible dit Jésus lui a interdit sévèrement de dire qu'il était le Messie. Et souvent d'ailleurs cette interdiction n'est pas respectée, et notamment c'est le cas du possédé de Gadara qui va proclamer partout dans toute la Décapole que Jésus est le Messie. Jésus interdit sévèrement qu'on dise qu'il est le Messie. Et quand il demande justement à ses disciples ce que l'on pense de lui et que Pierre fera la fameuse déclaration « Tu es le Messie, le Fils du Dieu vivant », nous retrouvons la même interdiction. Jésus leur interdit de dire autour d'eux que lui, Jésus, est le Messie, jusqu'à ce que le Fils de l'homme soit ressuscité d'entre les morts. Et là, les disciples s'interrogent, savoir ce que ça veut dire. Et pour justement couper court à tout équivoque, parce que Pierre vit dans cet équivoque-là, justement, Jésus leur annonce que le Messie doit souffrir, mourir, être jeté, et ce sont les trois annonces de la Passion qui troublent profondément les disciples.
Alors Jésus n'est pas le Messie auquel il pense. Il est bien le Messie, mais un Messie différent. Et son royaume, encore une fois, n'est pas ce monde. Et c'est pourquoi, quand il parlait de lui-même, Jésus employait un terme qui était ambigu pour ceux qui l'écoutaient, c'était volontairement qu'il faisait ainsi. Il employait l'expression le Fils de l'homme. Barénoche, certainement. Qu'est-ce que c'était que cette expression-là? Qu'est-ce qu'elle voulait dire? Eh bien, d'abord, cette expression peut signifier en hébreu, jusqu'à aujourd'hui, en hébreu moderne, un homme, tout simplement. Par exemple, pour dire cet homme-là, on dira aujourd'hui Aben Adam Azé. Ce fils d'homme-là, ce fils d'Adam, littéralement. Ben Adam, c'est le fils d'Adam, donc un homme. Et c'est pourquoi, par exemple, certains traduisent, avec c'est une faute grave, à mon sens, mais certains théologiens le font, quand ils nient justement que Jésus se soit proclamé le Fils de Dieu. Vous savez, dans l'épisode du paralytique de Capernaum, la foule, donc, quand elle a vu le miracle, s'en retourna glorifiant Dieu parce qu'il avait donné aux hommes une telle puissance. Et Jésus vient de dire auparavant ceci: Or, afin que vous sachiez que le Fils de l'homme a sur la terre le pouvoir de pardonner les péchés, je te le dis, dit-il s'adressant au paralytique, lève-toi, prends ton lit et va dans ta maison. Et les théologiens modernes ont remarqué qu'on peut traduire afin que vous sachiez que l'homme a sur la terre le pouvoir de pardonner les péchés. C'est une traduction quasi blasphématoire. Mais au sens grammatical strict, ça pourrait être. Mais c'est certain que ça ne cadre pas du tout avec le contexte. Jamais, ni l'Ancien Testament, ni le Nouveau Testament ne laissent supposer un seul instant que Dieu ait donné aux hommes le pouvoir de pardonner le péché, les péchés. Et encore une fois, cette expression de Jésus, afin que vous sachiez que le Fils de l'homme a sur la terre le pouvoir de pardonner les péchés, manifeste une relation unique entre lui et son Père. Car qui peut pardonner les péchés si ce n'est Dieu seul, disent les pharisiens, avec raison. Et Jésus ne les reprend pas sur ce plan-là. Mais Dieu a donné au Fils de l'homme le pouvoir de pardonner les péchés. C'est donc, conclusion, que le Fils de l'homme est de nature divine. Et justement, quand il parle du Fils de l'homme, ses adversaires lui demandent, mais qui est ce Fils de l'homme? Bien, pour comprendre justement cela, il faut se rapporter au chapitre 7 du livre de Daniel. C'est la vision des quatre animaux terribles qui représentent les quatre empires qui se succèdent sur la surface de la terre pendant toute la durée de l'histoire, jusqu'à la venue de l'Antichrist, si vous voulez. Et après que le quatrième animal, le plus terrible, ait été tué, nous voyons Daniel voit dans le ciel qu'on amène des trônes, sur ce trône s'assied l'Ancien des Jours. Et c'est alors que vint sur les nuées du ciel quelqu'un qui avait l'apparence d'un Ben Adam, d'un fils d'homme, ou d'un Barénoche, parce que le texte est en araméen là. C'est un des rares textes de l'Ancien Testament qui est écrit en araméen. Donc un fils d'homme. Bien sûr, dans un premier temps, il y a un contraste dans le contexte entre les bêtes, les animaux féroces, les brutes, en quelque sorte, que sont les empires humains, et puis finalement l'élu de Dieu qui, lui, est un homme. Il y a quelque chose d'humain qu'il n'y a plus dans les empires humains. Mais en même temps, c'est un homme, un simple homme. On lui donna la domination, la puissance, son règne est une domination éternelle, son pouvoir ne cessera jamais, etc. Ça se termine là-dessus. La vision de Daniel se termine là-dessus.
Et très vite, cette expression « fils d'homme » a été considérée comme s'appliquant au Messie. Au Messie. Or, il s'assied à la droite de Dieu, ce mystérieux fils d'homme, et il va exercer le jugement. Être assis à la droite de Dieu, c'est juger. Juger, c'est deux sens, c'est diriger. Les juges, ce sont des dirigeants, des leaders. Le livre des juges, n'est-ce pas ? Les juges ne sont pas des gens qui exercent une charge juridique, comme l'indique notre expression juge aujourd'hui, mais ce sont des leaders charismatiques, en quelque sorte, et politiques. Donc, le Fils de l'homme est manifestement un roi. Et à l'époque de Jésus, on voit ça dans les textes de Qumran en particulier, on avait fait le rapprochement entre ce texte et le psaume 110. Le Seigneur a dit à mon Seigneur, assieds-toi à ma droite jusqu'à ce que je fasse de tes ennemis ton marchepied. Et qui était ce Seigneur auquel le Seigneur s'adresse ? Le Fils de l'homme de Daniel, disent les textes de Qumran. Et le psaume continue, le Seigneur l'a juré, il ne s'en repentira pas, tu es prêtre pour toujours, à la manière de Melchizedek. Et c'est là justement qu'apparaît dans la figure de Melchizedek comme image du Messie. Le Messie sera un homme qui sera à la manière de Melchizedek. Et le Fils de l'homme n'est autre que ce personnage dont Melchizedek était l'annonce, dont Melchizedek était l'image, et qui en fin de compte est plus grand que David. Et c'est très intéressant, si vous reprenez cette expression, ça aide à comprendre par exemple une controverse de Jésus avec les pharisiens qu'on trouve justement dans les derniers chapitres des évangiles, après l'entrée de Jésus à Jérusalem. Jésus interroge ses adversaires et lui demande « Qui pour vous est le Messie ? De qui est-il le Fils ?» Et les pharisiens répondent « De David ». Alors dit Jésus, comment se fait-il que David, inspiré par le Saint-Esprit, l'appelle mon Seigneur ? Car il est dit, le Seigneur a dit à mon Seigneur, c'est toi mon bras, ce que je fasse, et tes ennemis ne marchent plus. Donc là, justement, l'expression le Fils de l'homme nous aide à comprendre cela. Le Fils de l'homme, c'est une expression ambiguë qu'on ne trouvait que dans certains milieux, qui indiquait justement le Messie. Le Messie dans son élection, le Messie dans son pouvoir à la fois de roi et aussi de juge des derniers jours. Vous savez, Jésus dit ça aussi à ses disciples. Au renouvellement de toutes choses, vous aussi, qui avez participé à mes épreuves jusqu'au bout, vous m'avez suivi jusqu'au bout, eh bien vous serez assis sur 12 trônes et vous jugerez les 12 tribus d'Israël. On retrouve dans l'Apocalypse aussi cette image du Fils de l'homme qui vient sur les nuées du ciel, comme dans Daniel, n'est-ce pas ? Et l'ascension aussi, où Jésus est recouvert par la nuée, eh bien, montre que Jésus est vraiment le Fils de l'homme qui a été annoncé par Daniel. Et c'est sur les nuées du ciel qui viendra au dernier jour, toutes les nations de la terre se lamenteront sur lui, car tout œil le verra, dit le livre de l'Apocalypse. C'est la même vision du Fils de l'homme qui revient. Ainsi, parler du Fils de l'homme, c'était pour Jésus parler à la fois, c'est vrai, de son humanité, mais c'était aussi parler de sa divinité, c'était les deux choses. Parce que le Fils de l'homme, il est donc plus grand qu'un homme. Si David s'adresse à lui en l'appelant son Seigneur, comme le dit Jésus très logiquement, en faisant l'exégèse du psaume 110, eh bien c'est qu'il est d'une nature supérieure à la nature humaine. Or c'est justement ce que ses adversaires ne veulent pas reconnaître, et c'est pourquoi ils n'ont aucune réplique. Donc, il est certain que Jésus ici avait conscience qu'il était le Messie. Et quand Pierre lui discerne ce titre, il l'accepte. Quand les malades guéris lui discernent ce titre, il l'accepte, même s'il leur dit de ne pas le répandre dehors. C'est le secret. Un secret qui n'est partagé que par un petit nombre d'élus, ceux qui sont capables de le comprendre. C'est le secret messianique. Il faut que cette réalité soit tenue secrète jusqu'à l'heure venue, l'heure vers laquelle Jésus est en marche. Parce qu'il ne faut pas que Jésus meure avant l'heure qui a été fixée par Dieu. Et à plusieurs reprises, on trouve cette expression dans les évangiles,
Son heure n'était pas encore venue. Alors ses adversaires ne purent pas mettre la main sur lui. À plusieurs reprises, ses adversaires disent « Dis-nous ouvertement si tu es le Messie. » Jésus ne répond pas ouvertement, il dit « Je vous l'ai déjà dit. » Et les œuvres que j'accomplis rendent témoignage de moi. Concluez vous-même, en quelque sorte, c'est cela. Mais quand l'heure sera venue, alors là, ce sera différent. Et un jour vient l'heure. C'est le texte de Jean 13. La veille de la fête de Pâques, Jésus, qui savait que l'heure était venue de passer de ce monde au Père, ayant aimé les siens, etc. Et dans la prière sacerdotale, Jésus s'adresse à son Père en disant, « Père, l'heure est venue, glorifie ton Fils pour que ton Fils te glorifie. » Alors là, on peut dire qu'il est le Messie. Et le jour de la Pentecôte, c'est la proclamation ouverte que toute la maison d'Israël, dit Pierre, sache que Dieu a fait Messie et Seigneur ce Jésus que vous avez crucifié. Là, c'est clair. Et maintenant, que l'heure est venue, que Jésus est mort et ressuscité, alors on peut dire ouvertement ce qu'il était. Parce qu'il a été proclamé Fils de Dieu avec puissance par sa résurrection, comme dira plus tard l'apôtre. Alors, Jésus a accepté ce titre. Et en même temps, dans une signification différente, certes, de celle qu'on donnait généralement à ce terme, mais pas si différente que ça en fin de compte. Car dans la tradition d'Israël, le Messie c'était deux choses. D'ailleurs, jusqu'à aujourd'hui, il y a plusieurs Messies parce qu'on essaie de, comment dirais-je, d'harmoniser des textes de l'Ancien Testament qui sont contradictoires, qui semblent contradictoires au sujet du Messie. À Qumran, par exemple, on n'attendait pas un Messie, mais on attendait trois Messies. Le Messie royal, ça veut dire le Messie fils de David. Donc, le Messie qui devait exercer un pouvoir politique. Le Messie sacerdotal, à la manière de Melchizedek, comme nous l'avons dit tout à l'heure, qui était le prêtre, le Messie prêtre. Et puis, le Messie prophète, prophète des derniers jours, qui avait été annoncé par Malachie. Ce prophète, vous savez, c'est ce que disent les pharisiens quand ils vont vers Jean. Ils disent, « Es-tu le prophète ?» Et Jean dit, « Je ne le suis pas. » Alors vous allez dire, « Mais Jean, il est trop modeste. » Il était. L'Élie qui devait venir, c'est ce que Jésus dit de lui, oui. Mais il n'était pas le Messie prophète. Or, ce que les pharisiens lui demandent, c'est, « Est-ce que tu es le Messie prophétique ?» Et Jean répond, « Non, ça je ne le suis pas. » Et là, justement, l'Épître aux Hébreux, eh bien, résout ce mystère. L'Épître aux Hébreux reprend justement cette idée des trois messies qu'il y avait dans le judaïsme à cette époque-là, dit Jésus et les trois. Jésus est à la fois le Messie royal, fils de David. Jésus est à la fois le Messie sacerdotal, sacrificateur pour toujours selon l'ordre de Melchizedek. Et Jésus est aussi le Messie prophétique. Il est tout cela en lui-même. Dans la tradition juive jusqu'à aujourd'hui, ça c'est intéressant à savoir, est restée cette idée qu'au temps de la fin, il y aura deux messies qui viendront. Le premier, c'est celui qu'on appelle, il y a plusieurs noms qui lui sont donnés, il y a beaucoup de noms qui sont donnés à ce messie-là, mais le plus commun c'est Messie fils de Joseph. Et on se base sur un texte qu'on trouve dans le livre d'Amos, le dernier chapitre du livre d'Amos, qui dit ceci. Dans ce temps-là, je reviendrai et je relèverai la tente de Joseph qui a été renversée. La tente de Joseph. Et dans le Talmud, il y a cette question qui est posée à un rabbin. Pourquoi appelle-t-on le Messie Bar Naflé ? Ça veut dire le fils qui est tombé, ou l'homme qui est tombé, si vous voulez. Le fils de la chute. Parce que justement, il est dit de lui, et là, on cite le texte d'Amos, « Je relèverai la tente de David qui est tombée. » Donc, au temps de la fin, le Messie, fils de Joseph, tombera devant ses ennemis et sera mis à mort. Et c'est en lui que s'accompliront
toutes les prophéties qui concernent le Messie souffrant. Lui que s'accompliront toutes les prophéties qui concernent le Messie souffrant.

fin du Moyen Âge, que Ésaïe 53 se rapportait au Messie, fils de Joseph. Messie, fils de Joseph, doit être mis à mort pour que puisse venir le royaume de Dieu. Et quand Messie, fils de Joseph, qu'on appelle aussi le lépreux. Pourquoi ? Alors là, il y a la question d'Antanou. Pourquoi Messie, fils de Joseph, doit-il être lépreux ? Parce qu'il est écrit de lui dans Ésaïe 53, c'est là qu'on voit justement qu'Ésaïe 53 était un texte considéré comme messianique à cette époque-là, il est dit ceci, il a été considéré, nous l'avons considéré comme puni, frappé de Dieu, or frappé de Dieu peut se traduire aussi par frappé de la lèpre. Et c'est pourquoi il est dit, Messie, fils de Joseph, sera frappé de la lèpre. Messie, fils de Joseph, s'appelle aussi Menachem, le consolateur. Parce que justement, par sa mort, il apportera la consolation d'Israël. Il y a plusieurs noms comme ça, toutes sortes, toute une spéculation sur Messie, fils de Joseph. Et quand Messie, fils de Joseph, aura été retranché, alors le Messie, fils de David, lui viendra. Et c'est lui qui restaurera le royaume d'Israël, c'est lui qui accomplira toutes les prophéties qui concernent le Messie glorieux, le Messie vainqueur. Or, il est clair que lorsque Jésus se proclame Messie et qu'il explique la conception messianique qu'est la sienne, Jésus applique en ce qui le concerne les textes relatifs justement qu'on employait à une époque ultérieure jusqu'à aujourd'hui au Messie fils de Joseph. Sans exclure pour autant ce qui concernait le fils de David. Il est les deux. Et justement l'erreur d'Israël jusqu'à aujourd'hui, c'est de croire il y aura deux messies. Il y aura un messie. Il y en a un seul. Mais qui accomplira les deux séries de prophéties qui sont contradictoires et lors de sa deuxième venue, les prophéties qui concernent le fils de David, le messie glorieux. Et c'était là, manifestement, la conception messianique que Jésus avait. Si on prend tous les textes où Jésus parle de sa messianité, il est clair que c'était ainsi qu'il l'a concevé. Jésus n'attendait pas un autre Messie que lui-même, contrairement à ce qu'affirment aujourd'hui certains théologiens. Jésus parlait de son retour. Jésus parlait du rétablissement de toutes choses au dernier jour. Jésus parlait de ce temps où lui, fils de l'homme, il serait assis sur le trône et toutes les nations seraient rassemblées devant lui, mettraient les uns à sa droite, les autres à sa gauche, etc. Vous connaissez les textes. Seulement, c'était dans un deuxième temps. Dans un premier temps, il était venu non pas pour juger le monde, mais pour sauver le monde. Au dernier jour, alors il exercera le jugement. Et Dieu a remis tout jugement entre ses mains, dira-t-il. Il est certain que Jésus n'envisageait pas son retour comme quelque chose de proche. De nombreuses paraboles marquent que Jésus s'attendait à ce que son absence soit longue. Et c'est ainsi qu'il évoque l'histoire du roi qui part pour un voyage, pour un long voyage, pour recevoir l'autorité royale. Et il délègue à ses serviteurs, donc 5 talents, vous connaissez la expression. Jésus parle de ce maître, de ce serviteur qui se met à s'endormir, à battre à ses compagnons, à s'enivrer, parce qu'il dit « Mon maître tarde à venir ». Nous connaissons aussi la parabole des vierges sages, des vierges folles, qui s'endorment justement parce que l'époux tardait. Manifestement, Jésus a conscience que son absence sera longue, mais ça ne veut pas dire qu'il ne reviendra pas. Au dernier jour, il reviendra, et il reviendra d'une manière différente de ce qu'a été sa première venue. Sa première venue a été comme en secret, la deuxième venue sera publique, et toutes les nations le verront. Ce sera une venue pour le jugement, et ce sera une venue pour le règne, ce sera une venue pour accomplir justement toutes les prophéties messianiques qu'on trouve dans Daniel, qu'on trouve dans le psaume 110, et qu'on trouve dans tous les autres textes qui sont relatifs justement au Messie dans l'Ancien Testament. Par conséquent, il y a la conscience pour Jésus d'être un être unique. Non seulement Messie, mais fils de Dieu.

0: Et en cela, Jésus ne va jamais douter un seul instant de ce qu'il est, ni de sa mission. Jean-Baptiste, oui, il va douter. Et vous savez comment Jean-Baptiste, dans sa prison, fait venir des messagers vers Jésus pour lui dire « Es-tu celui qui doit venir ou devons-nous en attendre un autre ?» Mais même dans son agonie, Jésus ne doutera jamais de ce qu'il est. Il sait qu'il est le Fils de Dieu. « Père, s'il est possible que cette coupe s'éloigne de moi, il est troublé jusqu'à la mort, son âme est troublée jusqu'à la mort, mais pas sa conscience, pas la conscience de ce qu'il est. Il est conscient que ce lien unique continue à l'unir à Dieu. Et même lorsqu'il est sur la croix, n'est-ce pas, il peut dire « Père, pardonne-leur, ils ne savent ce qu'ils font. » Il est encore conscient que Dieu, même dans ce moment-là, reste son Père et qu'une relation unique le lie à lui. Et c'est pourquoi Jésus peut avoir des exigences exorbitantes vis-à-vis de ses disciples. Jésus demande un amour total, une obéissance inconditionnelle, un renoncement total pour le suivre. Et les affirmations de Jésus sont si incroyables, notamment dans l'évangile de Jean, qu'elles provoquent une division parmi ceux qui l'écoutent. Parce qu'en face de Jésus, de ces affirmations, ne peut pas rester neutre. On est obligé de prendre position. Ou bien alors, Jésus est le plus grand menteur et le plus grand imposteur qui ait jamais vécu, pour oser dire des choses pareilles, comme le dit ses adversaires, effectivement, un blasphémateur, il égare la multitude, quand il dit qu'il est le Fils de Dieu, qu'il faut être prêt à renoncer à tout pour le suivre, etc., ou bien ce qu'il dit est vrai. Il n'y a pas de milieu. Ou bien c'est totalement vrai, ou c'est totalement faux. Il faut choisir, il faut se déterminer. Et quel élément qui permet de se déterminer? Jésus le dit, les miracles que je fais. Les miracles que je fais, ce sont ceux, c'est ça, qui témoignent de moi, qui rend témoignage de moi. Si vous ne croyez pas à cause de mes paroles, croyez au moins à cause de ses œuvres. Et autrement dit, Jésus conclut, si on veut être vraiment honnête, c'est ce qu'on conclut les apôtres aussi après, quelqu'un qui veut être vraiment honnête, qui veut prendre en compte sans passion, en toute objectivité, ce qu'est Jésus, eh bien, il arrive automatiquement à la foi. Car jamais homme n'a parlé comme cet homme. Jamais homme n'a eu suffisamment d'audace, même les plus grands imposteurs, même les plus grands dictateurs, les fous les plus orgueilleux, les Hitler, n'ont jamais osé dire qu'ils étaient fils de Dieu, qu'ils venaient de Dieu, qu'ils étaient venus du ciel, etc. Jamais personne n'a osé dire une chose pareille. Alors, ce sont des paroles comme on n'en a jamais entendu. Jamais homme n'a parlé comme cet homme. Mais en même temps, jamais homme non plus n'a fait les œuvres qu'il a faites, jusqu'à ressusciter les morts. Et comme dit Nicodème, c'est la logique. Nous savons que personne ne peut faire les miracles que tu fais si Dieu n'est avec lui. Donc tu es un docteur venu de Dieu. Donc ce que tu enseignes vient de Dieu. Et ce que tu enseignes sur toi vient de Dieu. Voilà. La conclusion est celle-là. Or, ces choses ont été écrites afin que vous croyiez que Jésus est le Fils de Dieu. Et si vous croyez cela, vous aurez la vie par lui. Car celui qui nie le Fils n'a pas non plus le Père. Mais justement, celui qui nie le Fils, c'est l'Esprit d'Antichrist, qui est aujourd'hui dans le monde. Jésus a donc ses exigences vis-à-vis de ceux qui le suivent. Troisièmement, Jésus a conscience d'être sans péché. Ça, c'est aussi quelque chose qui ressort nettement des paroles, de l'enseignement, du comportement de Jésus. Jésus a conscience qu'il n'a jamais péché. Il a une haine totale du péché. Nous verrons ça quand nous étudierons la sainteté de Jésus. Et en même temps, nulle part, il ne Jésus ne peut être pris en faute. Jamais. Ses adversaires essayent de trouver des failles dans sa vie. Ils ne peuvent pas. Et à plusieurs reprises, Jésus les met au défi. Allez-y. Qui de vous me convaincra de péché? Et nous trouvons la même chose qu'avec ces miracles. S'il y avait eu la moindre faille dans sa vie, eh bien, vous pensez bien que ses adversaires se seraient fait une joie de lui ressortir. Mais là, rien. Et même quand vient l'heure de son procès, ils ne trouvent rien. Ils ont beau même faire venir des faux témoins. Les faux témoins sont convaincus d'être des faux témoins parce qu'ils s'empêtrent dans leur faux témoignage. Ça ne tient pas. Jésus n'a jamais demandé pardon. Nulle part ne va nous demander pardon, ni à Dieu, ni aux hommes. Ce n'est pas par orgueil, mais on sent que c'est naturel chez lui. Cette conscience d'être sans péché. Donc, ici, relation unique. On pourrait dire, Jésus pouvait-il pécher? On peut discuter longtemps. Le fait est qu'il n'a pas péché. C'est ça la chose essentielle. Il pouvait affirmer, je fais toujours la volonté de mon Père. Et à cause de cela, il affirme son autorité dans le ciel et sur la terre. Alors là, il y a une petite parenthèse que je voudrais ouvrir justement au sujet de ces miracles de Jésus. J'ai employé tout à l'heure le mot surnaturel, en disant que c'était des actes qui allaient à l'encontre des lois de la nature. Et c'est en cela que ce sont des miracles. Le cas le plus typique est celui de l'aveugle-né, auquel Jésus, en quelque sorte, a redonné des yeux. Ou bien Lazare, qui était dans le tombeau déjà depuis plusieurs jours. Et on sait comment, dans la chaleur du Moyen-Orient, la décomposition des cadavres est rapide, tellement qu'en général, on est obligé d'enterrer les gens le jour même. Du décès, sinon, c'est devenu impossible. Et Marthe déclare, il sent déjà. Donc il y a déjà putréfaction, il y a déjà décomposition du cadavre. Il y a un miracle de recréation. Puis le plus grand miracle, bien entendu, c'est la résurrection de Jésus lui-même. Ce sont des réalités qui défient les lois de la nature. Et ça, c'est important parce que nous sommes aujourd'hui dans un temps où même dans les milieux chrétiens, on nie le caractère surnaturel du miracle. Même dans les milieux charismatiques, j'ai entendu des frères dire qu'ils récusaient le mot surnaturel. Ça veut dire que, pour ces gens, on ne nie pas que Jésus ait fait des œuvres qui sortent de ce qui est habituel. Mais on entend de plus en plus aujourd'hui prétendre qu'en réalité, les miracles de Jésus, comme ce qui se passe dans le domaine charismatique aujourd'hui, finalement, ce n'est que le respect d'un certain nombre de lois naturelles scientifiques qui ne sont pas encore étudiées, qui ne sont pas encore connues, mais que lorsque l'on connaîtra les lois psychiques et psychologiques, etc., qui régissent par exemple le domaine de la maladie, le domaine psychosomatique, ou le domaine de la clairvoyance, ou le domaine, etc., alors on comprendra qu'en fait, ce que nous appelons miracles ne sont pas des miracles, mais des actes qui ne sont pas courants simplement, qui ne sont pas habituels, mais qui ne violent pas les lois de la nature. C'est une hérésie majeure, c'est une des hérésies de ce temps, une des grandes hérésies de ce temps, et certainement, demain, on va dire dans les années qui viennent, cette hérésie-là va se développer. Je faisais allusion, je crois, il y a quelques jours, à ce livre de Yung Gi-shau, qui s'appelle La quatrième dimension. Yung Gi-shau, un pasteur coréen qui a une église de, je ne sais pas, plusieurs centaines, 500 000 membres, je crois, il en est arrivé à 500 000 membres aujourd'hui. Bon, bientôt il y aura plus de membres dans son église qu'il y en aura dans toute la Corée entière, de toute façon. Ce Yung Gi-shau vient d'écrire un livre qui s'appelle La quatrième dimension. Et voilà, en gros, la doctrine que défend Yung Gi-shau dans ce livre, il dit ceci. Je me suis rendu compte qu'en Corée, dans l'Orient d'une manière générale, les sorciers, pas tout ce que vous voudrez, tous les gourous qui peuplent ces régions-là, ont des miracles, ont des guérisons, etc., plus facilement que n'en ont les chrétiens. Et que nous, quand nos églises ont prié pour des guérisons, etc., les gens n'étaient pas guéris aussi facilement que ceux qui allaient voir les sorciers et tous ces gens-là. Alors, ça l'a interpellé, il s'est posé des questions, il a prié, et Dieu lui aurait révélé ceci. Enfin, je dis aurait, bien sûr, parce que je ne pense pas que ce soit Dieu qui l'ait fait du tout. Il dit, voilà, il y a un domaine, n'est-ce pas, qui est ce qu'il appelle la quatrième dimension. Il y a trois dimensions, la longueur, la largeur, la hauteur, puis une quatrième dimension qui est une dimension spirituelle. Et cette dimension spirituelle, c'est une dimension où, n'est-ce pas, la puissance, notre cerveau, en quelque sorte, a des puissances qui sont inconnues. Et par exemple, si, n'est-ce pas, nous utilisons toutes les potentialités de notre cerveau, nous pouvons entrer dans la quatrième dimension et avoir puissance sur les trois autres. Ça veut dire, pratiquement, ça veut dire ceci. Il raconte ça d'une histoire. C'est grotesque, mais en même temps, ça, c'est dangereux. Il raconte comment, au début de son ministère, c'était juste après la guerre de Corée, dans les années 50, la Corée était ruinée par la guerre, tout ça, il avait besoin d'un vélo, il était pasteur dans une petite église à cette époque-là, il avait besoin d'un vélo pour aller se déplacer, puis il aurait bien voulu aussi avoir un bureau, il avait des caisses à savon qui lui servaient de bureau, tout ça, c'était inconfortable. Alors il a prié, Seigneur, envoie-moi un vélo et un bureau. Puis il priait, puis rien venait. Puis un jour, le Seigneur lui a révélé cette histoire de quatrième dimension, et lui a dit, mais tu vois, il faut que tu te représentes ce vélo, il faut que tu considères que ce vélo, tu l'as déjà reçu, il faut que tu le vois devant tes yeux, n'est-ce pas? Et comment tu veux ce vélo? Ben, rouge, et puis comme ci, comme ça, avec une selle, des roues blanches, des pneus blancs, ouais, très bien. Mais tu te représentes ce vélo, et tu es enceint du vélo. Ah oui, c'est grotesque, quoi. Alors, il a prêché, le dimanche suivant, il a dit, Seigneur, et il a dit, ah, c'est son église, il a dit, voilà, Seigneur m'a donné un vélo et un bureau. Alors, c'est formidable, on pourrait voir ton vélo. Il dit, non, on ne peut pas le voir parce qu'il est dans mon ventre. Et j'en suis enceint. Ça fait rire. Et puis, il est venu un jour, évidemment, où quelqu'un lui a fait cadeau du vélo en question, etc. Alors, il a fait tout ça. Alors, il avait une petite église de quelques dizaines de personnes. Et puis, alors, il a construit une grande salle de plusieurs centaines. Et puis, alors, il est allé, on peut dire, la quatrième dimension, il est entré dans son église vide, devant les chaises vides, il a commencé à prêcher devant les chaises vides, il a dit, voilà, je vous remercie d'être venu si nombreux ce matin, etc., et puis, vous qui êtes ici, vous qui êtes là, vous êtes malade, le Seigneur vous guérit, etc., et puis, dans les semaines qui ont suivi, son église s'est remplie, puis sa vision, ce qu'il avait imaginé, s'est accompli. Bon, c'est grotesque, mais c'est dangereux. Parce que, là, on entre dans la puissance de l'imagination. C'est par l'imagination qu'on va accomplir les miracles. Les miracles ne sont plus des miracles, ce sont des lois naturelles. Il y a des lois naturelles qui dépendent de notre cerveau, qui ne dépendent plus de Dieu, mais qui dépendent de notre cerveau. Bon, ben ça, vous prenez n'importe quel livre de magie, que ce soit la magie moderne, que ce soit la magie indienne ou chinoise, etc. C'est exactement ce que vous trouvez. Et c'est pourquoi Shaw dit, bien, Jésus a fait des miracles par ce moyen-là. Et en Amérique, ça couche. Ce genre de doctrine. Vous voyez ce que ça a dit en France. C'est une hérésie dangereuse. C'est une des plus graves hérésies que l'on puisse faire à notre époque moderne. Les miracles de Jésus, les miracles de Dieu, sont des miracles surnaturels. Ça veut dire qu'ils défient les lois de la nature. Autrement, on manipule Dieu. Et Dieu ne se laisse jamais manipuler. Alors, une dernière question, avant de conclure. Comment cette conscience de Jésus lui est-elle venue? Comment? Les mystères. Mais il est certain que Jésus, qui a grandi comme n'importe quel enfant, a été amené petit à petit, au fur et à mesure des étapes de sa croissance, à prendre conscience de ce lien unique qui l'unissait à Dieu. À prendre conscience de l'étrangeté du comportement de ceux qu'il voyait autour de lui, du péché qu'il constatait chez les siens et auquel il était totalement étranger. Et petit à petit, dans la prière, dans l'étude de la parole de son Père, dans le temple de Jérusalem, prendre conscience qu'il venait du Père. Et à partir de cette évolution, de cette croissance, cette conscience de Jésus ne l'a jamais abandonné pendant toute sa vie, même pendant les plus grandes crises de son existence. Jésus était pleinement conscient d'être Fils de Dieu. Il était pleinement conscient d'être le Messie promis à Israël. Il était pleinement conscient d'être sans péché. Il était pleinement conscient aussi d'être subordonné au Père. Ça aussi, c'est assez lumineux. Le Père est plus grand que moi. Il sait le jour de la venue du Fils de l'homme, alors que lui, Jésus, ne le sait pas dans son incarnation, comme nous l'avons dit. Mais il est conscient aussi, n'est-ce pas, que lui et le Père sont un. Il le dit, il le proclame. Et le reconnaître, eh bien, c'est le chemin du salut. Voilà.
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2: Et nous étions arrivés à l'étude du Saint-Esprit. Nous avions eu une première étude sur le Saint-Esprit dans l'Ancien Testament. Nous allons poursuivre dans cette réflexion sur la place du Saint-Esprit dans l'Ancien Testament. Nous avions vu comment le Saint-Esprit agissait d'une façon quelque peu limitée dans l'Ancien Testament, beaucoup plus discrète que dans le Nouveau, mais néanmoins qu'on retrouve des points communs entre l'action du Saint-Esprit dans l'Ancien Testament et dans le Nouveau Testament, et que l'action du Saint-Esprit dans l'Ancien Testament nous permet de comprendre la manière dont le Saint-Esprit agit aussi, non seulement dans le Nouveau Testament, mais jusqu'à notre époque, c'est-à-dire jusqu'au retour de Jésus. Nous avions vu comment le Saint-Esprit communiquait à l'homme de Dieu la révélation, ce que l'hébreu appelle « chazon », qui est à la fois par prophétie, révélation, vision, etc. C'est un mot très dense au point de vue sens, n'est-ce pas ? Et que dans ce temps, en quelque sorte, où l'homme de Dieu mange la parole, s'imprègne de la parole, il est en quelque sorte passif. Il écoute, il regarde, et il assimile le message dont il va devenir le porteur. Puis vient un deuxième temps où l'homme de Dieu va être actif. Et intervient alors ce que la Bible appelle le machal. Machal ou massa. Massa signifie littéralement le fardeau. La parole de Dieu communiquée au prophète devient pour lui comme un fardeau. Une réalité qui pèse sur son cœur et dont il doit se libérer. Et comment s'en libère-t-il ? En le communiquant à ceux auxquels ce message-là s'adresse. Jérémie a décrit ce phénomène quand il dit qu'il y avait des moments où le message que Dieu lui communiquait était un message tellement difficile à donner qu'il aurait voulu se taire, mais que ce fardeau était tel pour lui qu'il était obligé de communiquer alors même qu'il aurait envie de se taire. Il était en quelque sorte presque, pour pouvoir être soulagé, eh bien, il se devait de parler. Il y a aussi un autre personnage biblique qui décrit ce phénomène du massa, c'est Eliou, le quatrième ami de Job, le plus jeune, celui qui s'était tu pendant que ses aînés parlaient, et quand les trois amis de Job n'ont plus rien à lui déclarer, Eliou, lui, va parler. Il dit, voilà, je me suis tué, mais maintenant, il y a, dit-il, comme un feu qui brûle au-dedans de moi, je suis comme une outre qui bouillonne, dans laquelle il y a un vin qui fermente, et il faut que je parle pour respirer à l'aise. Et donc, Eliou va parler. Ça, c'est le massa. La parole de Dieu devient un fardeau dont le prophète doit se libérer en le communiquant. Et il le fait au moyen du machal. Machal, c'est un mot qu'on traduit par oracle, mais c'est aussi le mot qu'on emploie pour désigner les paraboles. Par exemple, quand Jésus parlait en parabole, il parlait en méchalim, dit l'hébreu. Machal, c'est aussi le titre du livre des proverbes en hébreu. Proverbes, ce sont les michelets. Qu'est-ce que c'est que le machal? Le machal, c'est l'expression par l'Esprit Saint du chazon qui a été révélé, qui a été communiqué. Et là, le prophète, l'homme de Dieu, va exprimer aux oreilles du peuple la parole qu'il a reçue, la parole dont il s'est imprégné. Et comme dira l'apôtre Paul, il le fait non pas en employant un langage humain, des paroles humaines, mais il emploie un langage spirituel pour parler des choses spirituelles. Ça veut dire que les paroles qui sont les siennes vont être inspirées par le Saint-Esprit. Et là est la différence essentielle entre la révélation et l'inspiration. La révélation, c'est ce temps où l'homme de Dieu est passif, il écoute, il reçoit et il s'imprègne de la parole. Là, il n'y a aucune inspiration, c'est la révélation, le phénomène de la révélation. Mais dès que l'homme de Dieu va parler, alors il va être inspiré par l'Esprit de Dieu. D'abord parce que l'Esprit de Dieu provoque cette pression intérieure du massa, du fardeau. Et puis deuxièmement, parce que les paroles qu'il a reçues, il va les dire comme Dieu veut qu'elles soient dites. Avec les paroles que Dieu veut qu'il emploie. Jésus disait cela quand il parlait de sa relation avec le Père. Il disait, les paroles que je vous dis, elles ne sont pas de moi, mais je les ai reçues du Père, c'est lui qui me les a enseignées. Et ces paroles-là, je vous les dis comme le Père me les a dites. Ça veut dire qu'il n'y a pas dans l'expression prophétique d'initiative, je dirais, humaine, même si le Seigneur respecte la personnalité du prophète. Certain que le langage d'Ésaïe n'est pas le même que celui d'Amos. Le langage de Paul n'est pas le même que celui de Pierre. Mais ce sont les paroles mêmes que le Seigneur voulait qu'ils emploient. Et c'est là l'inspiration. L'inspiration, c'est pouvoir exprimer selon les paroles de l'Esprit, selon la volonté de l'Esprit, ce que le prophète a au préalable reçu de Dieu. Alors bien sûr, ici, nous schématisons un peu, obligatoirement, pour la compréhension. Ce n'est pas aussi tranché toujours que ce que je dis. Il peut y avoir, si vous voulez, révélation et inspiration qui se télescopent, qui sont quasi simultanées. C'est-à-dire que on peut recevoir, par exemple, la révélation d'une phrase, dire la phrase, et puis ensuite vient une autre révélation, d'une deuxième phrase, etc. Enfin, il est évident que là, il y a toute une liberté de l'esprit qui se manifeste. Mais en tout cas, on peut dans chaque cas retrouver ces deux réalités, la révélation d'une part et l'inspiration d'autre part. Et comme nous l'avons dit, on peut avoir reçu une révélation et en parler sans inspiration. On peut en parler avec ses propres mots. C'est pour ça, c'est très important de donner une prophétie au moment où il y a la pression de l'Esprit de Dieu. Et lorsque, par exemple, quelqu'un a reçu quelque chose, une pensée de Dieu, qu'il ne l'a pas donnée pour une raison ou pour une autre, et qu'il vient dire après, le Seigneur m'a montré ceci, etc., etc., bon, c'est mieux que rien. Mais il y a quelque chose qui est perdu. Parce que là, il n'y aura plus, l'inspiration n'est plus là. Il va parler de ce qu'il a reçu de Dieu, mais avec ses mots à lui. Ce ne seront plus les mots de l'Esprit. Ce ne seront plus, comme dit l'apôtre Paul, les mots qu'enseigne l'Esprit. Il en parlera sans inspiration. On peut avoir aussi une inspiration sans révélation. Par exemple, quelqu'un qui va parler par l'Esprit de Dieu dans une prophétie et dire voilà ce que le Seigneur vous dit, n'ayez pas peur, souvenez-vous que je suis mort pour vous, que, etc. J'ai répandu mon sang et bon, il apporte aucune révélation nouvelle. C'est des choses que l'on sait. Il n'y a pas de révélation, mais il y a une inspiration. Il y a une inspiration parce que le Seigneur voulait que ce frère-là rappelle des choses qui sont connues, mais parce que dans ce moment-là, le peuple de Dieu en a besoin. Ça, c'est l'inspiration sans révélation. Mais lorsqu'il y a révélation et inspiration, alors là, nous sommes vraiment dans la lignée prophétique, je dirais, de l'Ancien Testament. Donc, si vous voulez, c'est une mise en contact avec la source de la révélation qui provoque le machal, l'expression prophétique. Alors ici, il y a une grande, grande différence qu'il nous faut faire avec les oracles païens. Vous savez, souvent on nous objecte cela, oui, bien sûr, mais le phénomène prophétique n'est pas spécifique à Israël. Les païens aussi avaient des prophètes, on connaît des prophètes à Babylone, on connaît des prophètes en Assyrie, on connaît des prophètes chez les Grecs. Il y avait les fameuses Pythies, il y avait l'oracle de Delphes, enfin, toute une foule de choses, etc. Bon, encore aujourd'hui, il y a des gens, des médiums, etc. Bien. Maintenant, il y a une différence fondamentale entre le surnaturel de Dieu et le surnaturel de Satan. Et ça, c'est quelque chose qu'il faut avoir bien dans l'esprit. C'est que le prophète, l'homme de Dieu, n'est jamais un possédé. Il n'est jamais possédé par l'esprit. Il garde toujours le contrôle de lui-même. Il ne tombe jamais en transe, perdant conscience. Et l'action de l'esprit n'est jamais une action mécanique. Et ça, c'est le contraire de ce qui se passe dans les phénomènes diaboliques, dans les phénomènes de voyance, dans les phénomènes d'occultisme. Celui qui est l'instrument de la révélation, entre guillemets, est un instrument passif entre les mains de l'esprit, entre guillemets, qu'il possède. Il perd conscience, il perd le contrôle de lui-même. Et le phénomène est un phénomène mécanique. Or, avec le Seigneur, ce n'est jamais ainsi. L'esprit du Seigneur, comme disait Donald G. est un gentleman, il respecte toujours la personnalité de tous ceux qu'il inspire. Ce qui est le propre de l'Esprit de Dieu, c'est qu'il y a toujours collaboration entre l'Esprit de Dieu et l'Esprit de l'homme. Nous avons dit, il peut y avoir une inspiration telle, et nous le voyons dans, par exemple, les phénomènes des codes, que l'inspiration se fait à la lettre près. Mais en même temps, il y a la liberté de l'homme. Jérémie était pressé par l'esprit, mais il pouvait se taire. Il pouvait ne pas parler. Il n'était pas contraint. Et quand ces hommes-là parlaient, c'était aussi leur parole. Parole de Jérémie qui fut parole de Dieu qui fut adressée à Jérémie. Parole de Dieu qui fut adressée à Ésaïe. L'Éternel parla à Moïse et dit, en sorte que Jésus, par exemple, dira, « Moïse vous a dit deux. » C'est Moïse et c'est Dieu. C'est les deux. Jésus, parlant des apôtres, dans la prière sacerdotale, dira aussi ceci, « Je te prie non seulement pour eux, mais pour tous ceux qui croiront en toi, par leur parole. » Leur parole, c'est la parole de Dieu. Et en même temps, c'est leur parole. C'est la parole de Matthieu, c'est la parole de Luc, c'est la parole de Jean, c'est la parole de Jacques, c'est la parole de Pierre, c'est la parole de Paul. Et en même temps, c'est la parole de Dieu. Et ça, c'est la pierre de touche de l'inspiration véritable. Si il y a une perte de conscience, une perte de contrôle de soi, quelque chose de mécanique qui se produit, ce n'est plus l'Esprit de Dieu. Autre différence entre l'Esprit de Dieu et l'Esprit diabolique, c'est que l'Esprit de Dieu agit toujours en dehors de toute technique. Par contre, l'occultisme a toujours recours à des techniques. Je crois qu'on a un exemple biblique typique, c'est l'histoire de Balaam. À la fois, prophète véritable et en même temps occultiste. Quand il agit en tant qu'occultiste, il emploie des techniques. Il fait dresser cet autel, il fait offrir des animaux sur les autels, et la Bible nous dit il va au-devant des pratiques occultes, ce qu'on appelle en hébreu « nahash », qui vient du mot « serpent », parce que souvent, justement, les devins païens prédisaient l'avenir en contemplant les évolutions des serpents. C'est pour ça que le serpent était un animal sacré pour eux. Oui, le pythoniste vient aussi effectivement du recours à cette observation des serpents. Donc, Balaam allait au-devant des Nechashim, au-devant des techniques divinatoires. Il avait des techniques divinatoires, des techniques pour entrer en contact avec le divin. Les sorciers de tout poil ont toujours recours à ces techniques-là, certaines nourritures, certaines musiques, certaines paroles qu'ils répètent, etc., etc., qui leur permettent d'atteindre la source de la révélation. Avec le Seigneur, ce n'est jamais ainsi. Jamais, il n'y a jamais de recours à des techniques. Vous voyez ça aussi, par exemple, avec les magiciens de l'Égypte. Je vous ai dit, les magiciens de l'Égypte firent les miracles que faisait Moïse jusqu'à un certain point, comme on le sait, par leur technique, dit littéralement l'hébreu. Moïse, lui, l'homme de Dieu, agissait sans technique. Il agissait sur la parole de Dieu. L'Éternel parla à Moïse et dit « Prends ton bâton et frappe les eaux du Nil. » Et les eaux du Nil deviendront du sang. Ce n'est pas le fait d'avoir frappé les eaux du Nil avec le bâton qui fait que les eaux sont changées en sang. Le bâton de Moïse n'est pas une baguette magique. Mais c'est parce que Dieu a dit « Tu vas faire ce geste et les choses seront ainsi. » Nous voyons ça aussi avec l'histoire du rocher frappé. Au début de l'histoire des Israélites, les Israélites n'ont pas d'eau dans le désert. Tu dis à Moïse, prends ton bâton, frappe le rocher et l'eau va sortir. Et des années plus tard, la même situation se reproduit. Les Israélites n'ont pas d'eau, ils sont devant un rocher. Et Dieu dit à Moïse, maintenant tu vas parler au rocher. Et Moïse, se souvenant de ce qui s'était passé la première fois, frappe. Pourquoi ? Parce que justement, il réduit la parole de Dieu à une technique. Avec Dieu, il n'y a jamais de technique. La source du pouvoir du prophète, de l'homme de Dieu, c'est la parole de Dieu uniquement. Il agit sur la parole de Dieu. Et quand il agit sur la parole de Dieu, les choses se passent. Mais s'il agit en dehors de la parole de Dieu, rien ne se passe. Ou alors, comme pour Moïse, eh bien, il est jugé. Balaam, la troisième fois, il nous a dit, il n'alla pas au-devant des pratiques occultes comme les premières fois. Mais l'Esprit du Seigneur fut sur lui. Et voilà le mot important. Les trois premières fois, l'Esprit du Seigneur n'était pas sur lui. Les deux premières fois. La troisième fois, l'Esprit du Seigneur fut sur lui. Alors il prononça son machal et dit. Et voilà justement ici, le Saint-Esprit tient lieu de technique. C'est-à-dire que la venue du Saint-Esprit sur l'homme de Dieu le rend capable d'entrer en contact avec la source de la puissance de Dieu, ça veut dire d'entendre la parole de Dieu. L'attouchement du Saint-Esprit est une préparation pour que l'homme de Dieu puisse entendre la voix de Dieu. Et à ce moment-là, eh bien, si Dieu lui demande de faire des miracles, il va faire des miracles sur la parole de Dieu. Élie, quand il sera sur le mont Carmel, prie le Seigneur, disant « Seigneur, envoie, on peut demander au Seigneur, le Seigneur répond ou ne répond pas. » Et que l'on sache que tu es Dieu en Israël, que je suis ton serviteur, et que j'ai agi, j'ai fait toutes ces choses sur ta parole. Ça, c'est la marque de l'homme de Dieu véritable. Il a agi sur la parole de Dieu, conformément à la parole de Dieu. Donc ici, l'Esprit est une préparation à l'œuvre de Dieu. C'est une mise à part. Quand l'Esprit de Dieu vient sur un homme, eh bien, il le met à part pour ensuite un service que le Seigneur veut lui donner. Et le Saint-Esprit vient sur un prophète pour lui donner la force de parler et de communiquer la vision qu'il a reçue. Alors parfois, l'Esprit est premier. Il y a d'abord la révélation. Il y a d'abord l'attouchement du Saint-Esprit, puis la révélation, et puis ensuite la parole qui est communiquée, l'oracle prophétique. Parfois c'est l'inverse, parfois c'est d'abord la vision, puis comme conséquence de la vision, l'Esprit Saint vient sur celui qui a, ainsi, qui a eu la vision, et puis ensuite l'oracle est donné. Bon, ça varie, c'est pas la chose importante. Et le but du Saint-Esprit aussi est de purifier l'homme, parce que pour pouvoir servir le Seigneur, il faut que l'homme soit purifié, soit sanctifié. Ce qui n'est pas le cas chez le prophète païen, bien sûr. Mais pour l'homme de Dieu, il y a toujours cette nécessité de la sainteté, de la mise à part. Et dans ces cas-là, on peut dire que la Torah, par exemple, est prophétique. La tradition chrétienne occidentale oppose la loi et les prophètes. La loi n'étant pas spirituelle, les prophètes étant quelque chose de spirituel. Mais la Torah n'est rien d'autre que la prophétie. C'est la même nature. Elle est, je dirais même, l'expression même de la prophétie, plus parfaite encore que celle des prophètes, parce que Moïse était un homme qui voyait Dieu face à face, qui parlait à Dieu face à face comme un homme parle à son ami, tandis que pour les prophètes, dit Dieu dans le livre du Deutéronome, c'est « je parlerai par un intermédiaire, par l'intermédiaire de la vision ». Alors il n'y a pas cette opposition entre Torah et prophétie. On peut aller plus loin, il n'y a pas non plus cette séparation qui existe à la tradition chrétienne occidentale entre l'Ancien et le Nouveau Testament. C'est une continuité. C'est le même esprit qui agit, c'est le même Dieu qui agit selon les mêmes méthodes. Il y a simplement une amplification. Nous allons voir quand nous arrivons au Nouveau Testament. Ce qui était limité à un petit nombre d'hommes dans l'Ancien Testament, à cause de Jésus, celui qui est loin du Saint-Esprit, va maintenant être accessible à tous. Et va s'accomplir la prière de Moïse au moment de ce qu'on appelle la Pentecôte du désert. Quand les 70 anciens avaient reçu l'Esprit, « Oh, dira Moïse, que tout le peuple de Dieu puisse être composé de prophètes. » De prophètes non pas dans le sens étroit du terme, mais de gens qui sont remplis de l'Esprit. Dans le sens de gens qui sont remplis de l'Esprit. Et en Jésus, à la Pentecôte, à cause du baptême du Saint-Esprit, eh bien, cette prière de Moïse s'accomplit. Et comme l'avait annoncé Joël, le Saint-Esprit est répandu sur toute chair. C'est la seule différence entre l'Ancien et le Nouveau Testament. Dans l'Ancien Testament, c'était limité à un petit nombre d'hommes choisis. Et dans le Nouveau Testament, à cause de Jésus, c'est accessible à tous. Et nous allons voir dans un instant pourquoi. Bon, maintenant, l'Esprit, nous avons dit, dans l'Ancien Testament, était une préparation à l'œuvre de Dieu, une mise à part. Et il est question dans l'Ancien Testament d'hommes qui ainsi étaient mis à part par l'onction de l'Esprit de Dieu. Par exemple, nous avons parlé tout à l'heure de la Pentecôte du désert, nombre 17, au cours de laquelle le Saint-Esprit qui était sur Moïse, nous allons voir cette importance, cette nuance, qui était sur Moïse, est répandu sur 70 anciens d'Israël pour que ces derniers soient associés au ministère de Moïse et que ce dernier ne soit pas seul à porter la charge du peuple. Puis ensuite, dans 1 Samuel 10, verset 6, nous trouvons aussi ce qu'est l'expérience de Saül, le premier roi d'Israël, quand après avoir été oint par Samuel, il rencontre une troupe, nous est-il dit, de prophètes qui descendent du haut lieu et qui vont prophétisant au son de toutes sortes d'instruments de musique. Saül est saisi par l'Esprit de Dieu en cet instant, et il se met à prophétiser avec ces prophètes-là, en sorte que l'on dit, il y a ce proverbe qui naît alors en Israël, Saül est donc aussi du nombre des prophètes. De quelle prophétie s'agissait-il là? Est-ce que ces gens allaient au son de toutes sortes d'instruments de musique pour annoncer aux gens l'avenir? Donald G. lui-même et les savants de l'Université de Jérusalem pensaient qu'on a là affaire à une sorte de glossolalie, déjà. Peut-être que ce n'est pas encore exactement la glossolalie qu'on trouve dans le Nouveau Testament au moment de la Pentecôte, Mais en tout cas, c'est quelque chose qui ressemble. Ce parler en, cette onction de l'esprit, ces prophètes, entre guillemets, ce n'est pas vraiment des prophètes au sens, encore une fois, étroit du terme, comme le sera Isaïe, par exemple, mais prophètes dans le sens de gens qui ont reçu l'esprit. Plus tard, pour faire la différence entre les prophètes véritables au sens strict du terme et les hommes de l'esprit, on emploiera l'expression « fils des prophètes », à l'époque d'Élie et d'Élisée. Encore une fois, ça ne veut pas dire que ces gens-là ont pour père un prophète, ça veut dire simplement qu'ils sont des hommes de l'esprit, des hommes remplis du Saint-Esprit. Et que l'esprit, en quelque sorte, les amène à prononcer des choses incompréhensibles, à louer le Seigneur avec les instruments de musique. Pourquoi des instruments de musique ? Parce que justement, c'était une louange. On a utilisé les instruments de musique non pas pour faire des concerts qui étaient retransmis à la salle Pleyel, mais parce qu'on voulait louer le Seigneur. Donc c'était une louange qu'exprimaient ces prophètes-là, et une louange qui manifestement était incompréhensible pour ceux qui l'entendaient. Et la marque des hommes de l'esprit, c'était cet enthousiasme au sens étymologique du terme, puisque enthousiasme en grec signifie Dieu en soi, cet enthousiasme qui les poussait à louer le Seigneur d'une manière qui semblait étrange aux autres. Donc c'était une préparation. Et au milieu de ces gens-là, Dieu prenait, saisissait des hommes dont il avait besoin. Les juges étaient des hommes de l'esprit, manifestement. L'esprit du Seigneur fut sur Jephté. L'esprit du Seigneur se saisit d'Éhoud. L'esprit du Seigneur fut sur Samson, etc. C'était des hommes de l'esprit. Il y avait dans l'ancien Israël aussi une institution particulière, c'était l'institution du Naziréat. Certains faisaient un vœu de Naziréat, parfois leurs parents le faisaient pour eux. Ils le faisaient pour un temps limité, quelques mois, quelques semaines, quelques années, ou on le faisait à vie. Bon, le vœu de Naziréat comportait un certain nombre de règles assez strictes, qui sont évoquées dans la Bible. Bon, je n'entre pas dans ce genre de détails ce soir. Mais quel était le but ? Il y a en particulier un détail qui a son intérêt, c'est que le nazir ne devait consommer aucune liqueur, aucun alcool. Pourquoi ? Parce que justement le nazir, c'était quelqu'un qui se mettait à part pour Dieu. C'était quelqu'un qui disposait son cœur, qui s'offrait au Seigneur en quelque sorte, pour que si le Seigneur avait besoin de saisir un homme par son esprit, eh bien il trouve des hommes qui étaient disponibles. Ça n'a rien à voir avec une technique, nous disons tout à l'heure, mais c'est en quelque sorte une disponibilité de vie, une disponibilité de cœur, pour que si Dieu voulait se saisir d'un tel homme, il puisse le faire. Et justement, pourquoi pas de vin ? Pour qu'on ne confronte pas la visitation du Saint-Esprit avec justement l'ivresse que produit l'alcool. Vous savez que le jour de la Pentecôte, on disait des apôtres, ils sont pleins de vin doux. Il peut y avoir une confusion entre l'euphorie que provoque l'alcool et celle du Saint-Esprit dans les tout débuts, bien sûr, après ça change. Mais le nazir était quelqu'un qui était disponible pour l'Esprit de Dieu, donc il ne fallait qu'il n'y ait absolument aucun obstacle, rien qui puisse être cause de confusion dans ce domaine-là. Et alors, c'était le premier pas, les nazirs. Et quelques-uns des grands prophètes étaient des nazirs. Samuel, par exemple. Samson, également. Plus tard, Jean-Baptiste. Paul aussi, pendant un temps, avait fait vœu naziréat, nous le savons. Donc, si vous voulez, c'était une recherche de Dieu particulière qui permettait d'accéder au stade suivant, celui d'homme de l'esprit, fils des prophètes. Et puis enfin, il y avait le troisième stade, si j'ose dire, selon la souveraineté de Dieu, parmi ses fils des prophètes, Dieu saisissait un homme pour l'établir et faire de lui un prophète. Ce qui est intéressant aussi, c'est de noter que ces hommes de l'esprit se rassembler. Ils vivaient dans des sortes de communautés prophétiques. Les prophètes de Saül, etc., étaient ensemble. C'était une troupe de prophètes qui descendait du haut lieu. Les fils des prophètes étaient aussi ensemble, etc. Nous savons également, quand nous lisons par exemple le livre d'Ésaïe, qu'un homme comme Ésaïe avait des disciples. Il avait autour de lui des hommes qui, en quelque sorte, vivaient de la visitation de l'Esprit qui était sur lui. Moïse aussi. Et les 70 anciens, qu'est-ce qu'ils étaient, sinon, justement, ce que seront les fils des prophètes par rapport à Élie et à Élisée. Or, ce qui est remarquable, c'est qu'il y a toujours un homme, si j'ose dire, de référence. Et les hommes de l'Esprit se regroupent autour de l'homme de Dieu de l'époque. Et c'est là que je reviens à ce que nous disions tout à l'heure. Dieu dit à Moïse, dans Exode 17, « Je prendrai de l'Esprit qui est sur toi et je le mettrai sur eux. » Les fils des prophètes descendus au lieu et qui officiaient au lieu, nous le savons, à cette époque-là, c'était Samuel. L'homme de l'Esprit, c'était Samuel. Et nous retrouvons ces mêmes fils des prophètes quelques années plus tard, ces mêmes prophètes, à cette époque-là, on ne les appelle pas fils des prophètes, nous l'avons vu. Nous retrouvons autour de Samuel. Et quand Saül vient pour se saisir de Samuel, il est lui-même saisi par l'Esprit, il se met à prophétiser avec tous les prophètes qui sont là. Les fils des prophètes sont groupés autour d'Élisée, etc. Pourquoi ? Parce que l'homme de Dieu est un intermédiaire entre ces hommes-là, ces prophètes, je dirais, j'oserais employer le mot seconde classe, ce serait péjoratif, enfin, plutôt de premier stade, on pourrait dire, de l'onction prophétique, et puis le Seigneur. Ils n'ont pas un contact direct avec l'Esprit de Dieu, si j'ose dire. Mais ils vivent de l'Esprit qui est sur l'homme de Dieu. « Je prendrai de l'Esprit qui est sur toi, dit Dieu à Moïse, et je le mettrai sur eux. » C'est l'Esprit de Moïse, c'est l'Esprit qui est sur Moïse et qui vient sur eux. Il y a une contagion de l'Esprit. Et ça, vous retrouvez dans l'expérience moderne, l'expérience post-pentecostale, n'est-ce pas ? Souvenez-vous, par exemple, d'une expérience qu'évoque Martinus Bière. Martinus Bière, dans son livre, quand il est devenu prophète, raconte comment ça s'est passé. Il y avait un véritable prophète qui est venu dans une église proche de la localité qu'il habitait. Et Martinus Bière avait entendu parler de cet homme de Dieu. Il avait beaucoup d'admiration. Alors il avait fait le voyage pour assister à la réunion que devait présider ce prophète pour entendre l'homme de Dieu. Et il commençait déjà à prêcher à cette époque-là, etc. Et s'est assis humblement dans la salle, comme il faisait. Puis le pasteur l'a reconnu. Il lui a dit, « Monsieur Bière, venez vous asseoir avec nous sur l'estrade. » Et il s'est trouvé assis à côté du prophète. Et il raconte avec à la fois sa naïveté et sa simplicité, n'est-ce pas, comment il était impressionné d'être assis à côté de cet homme de Dieu et qu'il sentait, en quelque sorte, la puissance de Dieu qui irradiait de cet homme. Et alors, il avait tellement envie de recevoir cette puissance qu'il a prié en son cœur, il a dit, « Seigneur, eh bien, permets que je vais toucher cet homme-là et puis qu'en quelque sorte l'Esprit qui est sur lui vienne sur moi. » Et alors, un petit peu comme la femme dont il est question dans l'Évangile, discrètement, il a approché la main, il a touché, je crois, le manteau de l'homme de Dieu, de telle manière qu'il ne puisse pas le sentir. Mais comme c'était un homme de Dieu, comme pour Jésus, il a senti qu'une force était sortie de lui. Il a compris ce qui s'était passé, il s'est retourné vers Martinus Bière qui a été tout confus, il dit, ça y est, il s'est rendu compte, n'est-ce pas, il a rougi, etc. Le prophète a posé sa main sur son épaule, lui a simplement dit, Alléluia. Il a compris ce qui s'était passé, et depuis ce temps-là, l'Esprit du Seigneur est venu sur lui. C'est la même chose, je prendrai l'Esprit qui est sur lui et je le mettrai sur toi. Donc ces hommes vivent de l'Esprit de l'homme de Dieu. Mais quand l'homme de Dieu s'en va, eh bien les fils des prophètes sont orphelins. Et c'est le drame quand Élie va être enlevé. Les fils des prophètes ont été avertis par l'Esprit. Le Seigneur enlève ton maître aujourd'hui. Et qu'est-ce qu'on va faire ? Si l'homme de Dieu s'en va, l'esprit qui est avec lui s'en va. Mais là, vous savez comment Dieu va susciter quelqu'un qui va relever le manteau, qui va en quelque sorte recevoir l'esprit de Dieu, c'est Élisée. Parce qu'Élisée va se hisser du niveau, en quelque sorte, de fils de prophète qu'il avait été, il va se hisser au niveau de prophète. Plutôt, le Seigneur va l'élever à ce niveau-là. C'est pas ? Et ça, vous retrouvez le parallèle dans la Nouvelle Alliance. C'est bien évident. Et c'est là justement que nous arrivons à la grande différence entre l'Ancien et le Nouveau Testament. À chaque époque, Dieu suscite un prophète apôtre. Il avait promis. Avant la mort de Moïse, Dieu avait dit « Le Seigneur vous suscitera un prophète comme moi, vous l'écouterez. » Et on pourrait dire qu'il y a, au sens biblique du terme, j'emploie à dessein un mot, une expression qui est piégée. Il y a une succession apostolique. Pas dans le sens où l'entendent les catholiques, mais dans ce sens qu'il y a, en quelque sorte, une transmission où Dieu suscite à chaque génération un homme de Dieu qui va poursuivre l'œuvre, qui va être l'homme témoin, qui va être l'homme de référence, qui va être l'envoyé de Dieu, l'apôtre en quelque sorte, au sens étymologique du terme, dans son temps, dans sa génération. Ça commence par Moïse, Josué, les juges, Samuel, David le roi prophète, puis ensuite les différents prophètes que Dieu va susciter jusqu'à la fin de l'âge de vétérotestamentaire. Et à la fin de l'âge vétérotestamentaire, quand il n'y a plus la foi, en quelque sorte, dans l'action prophétique de Dieu, comme le dit un des prophètes, vous avez dit aux prophètes, ne prophétisez pas, vous avez fait boire du vin aux nazirs, eh bien la voix prophétique se tait. Mais avec la promesse qu'au temps de la fin, l'Esprit du Seigneur sera à nouveau répandu. Ce sera le signe de l'âge messianique. L'âge messianique sera ouvert quand ? Quand Dieu suscitera un prophète, à nouveau. Remarquons que cette fermeture du ciel n'est pas aussi systématique que cela. Parce que, avant l'apparition de Jean-Baptiste, qui était le prophète annoncé, nous entendons parler de Siméon, qui était ouvert à l'Esprit de Dieu, l'Esprit Saint était sur lui, de la prophétesse Anne, etc. Mais ce n'était plus des grands prophètes, comme le sera par exemple Jean-Baptiste. Et quand l'Esprit du Seigneur agit dans la personne de Jean-Baptiste, alors c'est le signe pour tout le peuple que l'âge messianique est imminent, que la venue du Messie est imminente. Or, qu'est-ce que c'est le Messie ? Et là, justement, ça aussi, on ne comprend pas toujours très bien. Messie, Mashiach, en hébreu, c'est l'abréviation de l'expression Meler HaMashiach, le roi oint. Bon, l'onction, c'était l'onction d'huile sur les rois, justement, mais lui, il était symbole de l'Esprit Saint. Donc, loin de l'Éternel, le Messie, c'était quelqu'un qui était rempli du Saint-Esprit, qui était oint du Saint-Esprit. Et Jésus commence son ministère messianique quand ? Quand l'Esprit du Seigneur descend sur lui au Jourdain. Et il commence son ministère par ces paroles, « L'Esprit du Seigneur est sur moi, car l'Éternel m'a oint pour accomplir tous les miracles, etc. » qu'évoque le prophète Ésaïe. Donc, Jésus, c'est loin de l'Éternel par excellence. Il est, en quelque sorte, non seulement le nouveau Moïse, celui qui a une relation directe avec Dieu, mais Jean dira de lui, « Il reçoit l'Esprit de Dieu sans mesure. » Parce qu'il fait toujours ce qui lui est agréable. Les autres prophètes limitaient en quelque sorte l'onction de l'Esprit par leur faiblesse humaine, par leur péché, par leur désobéissance, que sais-je encore. Mais Jésus, lui, reçoit l'Esprit de Dieu sans mesure. Et c'est pourquoi il est par excellence le Mashiach, le oint du Saint-Esprit. Et quand nous disons en français Jésus-Christ, la plupart des gens ne savent pas ce que ça veut dire. Ça veut dire, disons, Jésus le rempli du Saint-Esprit. Voilà ce que ça veut dire. Or, Nous avons vu que ceux qui venaient en contact avec l'homme de Dieu recevaient, s'ils avaient le cœur ouvert, quelque chose de son esprit. Quand Saül est venu au contact de Samuel, il a reçu l'esprit qui était sur Samuel. Quand Saül est venu au contact de Samuel, il a reçu l'esprit qui était sur Samuel.

limite dans l'espace. Quand Jésus a été glorifié, il s'est assis à la droite du trône de Dieu. Pierre dira le jour de la Pentecôte, il a donc reçu du Père l'Esprit qui avait été promis et il l'a répandu comme vous le voyez aujourd'hui. Il a reçu du Père l'Esprit qui avait été promis et il l'a répandu. Et tous ceux qui viennent à son contact par la foi, et Pierre ne fait aucune limite, la promesse est pour vous, pour vos enfants, et pour tous ceux que le Seigneur appellera, tous ceux qui croiront, encore une fois, sans limitation d'espace ni de temps, il n'y a plus de mesure maintenant à l'onction de l'Esprit. Ce qui veut dire que la promesse qui avait été faite par le prophète Joël peut s'accomplir. Dans les derniers temps, je répandrai de mon esprit sur toute chair, et c'est la marque des temps messianiques, c'est qu'il n'y a plus de limitation. Vos fils prophétiseront, vos jeunes gens auront des visions, vos vieillards auront des songes, même les esclaves. Sur les esclaves, c'est pas le serviteur, hein, en hébreu, c'est le mot esclave. Donc, les derniers des derniers, ceux qui te c'est pas normal qu'ils prophétisent. Mais même ceux-là prophétiseront. Même les derniers des derniers prophétiseront. Tant sera puissante l'onction de l'Esprit qui est sur l'homme de Dieu, le Messie. Et pourquoi? C'est pour ça qu'il n'a plus de successeur. Il est la source de l'effusion de l'Esprit maintenant pour l'éternité. Enfin, pour le temps, en tout cas, jusqu'à son retour. Et le Saint-Esprit, maintenant, peut être communiqué à chacun. Et c'est là la grande différence entre l'Ancien et le Nouveau Testament. Que peut-on dire encore en ce qui concerne l'Ancien Testament? J'ai à peu près terminé là-dessus. C'est que c'est également le signe du royaume. Le royaume des cieux, c'est le royaume dans lequel l'Esprit du Seigneur aussi est à l'œuvre. Il y a à la fois les phénomènes qu'on retrouve dans l'Ancien Testament, mais qui vont se trouver amplifiés, encore une fois, à chacun des membres du peuple de Dieu. Et Dieu peut susciter au milieu de son peuple, dans la Nouvelle Alliance, des prophètes. Il peut susciter des hommes qui auront des dons de guérison, qui auront des dons de paroles de sagesse, qui auront des dons de miracles, sans aucune limitation. Or, l'Esprit du Seigneur, c'est l'Esprit qui combat l'Esprit des ténèbres qui est dans le monde. L'Esprit des ténèbres, il est l'Esprit par lequel le prince des ténèbres règne sur ce monde. Et ce faisant, il tient les hommes dans la servitude, les opprime, il les séduit, il les tente, les conduit au péché, il les afflige par la maladie, et enfin, comme dit l'apôtre, il a la puissance de la mort, le diable. Mais quand le Seigneur agit par son esprit, c'est-à-dire par le doigt de Dieu, car ce serait intéressant, ce serait toute une étude à faire, de voir les synonymes du Saint-Esprit dans l'Ancien Testament. Le Saint-Esprit est assimilé à la bouche de Dieu, au doigt de Dieu, à la main de Dieu. Quand par exemple Néhémie déclare « La bonne main de Dieu était sur nous », il veut dire « L'Esprit de Dieu était sur nous ». Le doigt de Dieu, c'est par le doigt de Dieu que Moïse fait les miracles en Égypte. Alors que les magiciens ont recours à leurs techniques occultes, Moïse agit par le doigt de Dieu, c'est-à-dire par le Saint-Esprit. Et quand Jésus chasse les démons, il emploie cette même expression. Si c'est par le doigt de Dieu que je chasse les démons, alors, dit-il, c'est le signe que le royaume des cieux s'est approché de vous. Et dans un autre évangile synoptique, à la place de l'expression « le doigt de Dieu », on retrouve la même parole de Jésus. « Si c'est par l'Esprit de Dieu que je chasse

0: les démons, alors le royaume de Dieu s'est approché de vous, dit Jésus. Il y a de nombreux synonymes de l'Esprit de Dieu dans l'Ancien Testament qui indiquent cette action puissante et diverse de l'Esprit de Dieu. Or, que se passe-t-il quand l'Esprit du Seigneur est à l'œuvre? C'est ce que Jésus dit aux envoyés de Jean, Baptiste. Les boiteux marchent, les sourds entendent, les lépreux sont purifiés, et la bonne nouvelle est annoncée aux pauvres. Ça veut dire que les victimes de Satan sont libérées. Ceux qui sont affligés de maladies et qui sont guéris sont affligés par Satan. Ce n'est pas le Seigneur qui afflige de la maladie. Et quand, par la puissance de l'Esprit, un malade est guéri, c'est le signe que l'Esprit du Seigneur est plus puissant que l'Esprit de Satan. C'est donc le signe que déjà, le royaume de Satan est ébranlé, que déjà, le royaume des cieux n'est pas encore venu. Et comme disait Jésus, quand ses disciples reviennent, après qu'il les ait envoyés en mission, vous savez, ils sont heureux, ils disent « Seigneur, même les démons nous sont soumis, etc. » Jésus les envoie, d'ailleurs la mission est bien claire, hein. Purifier les lépreux, guérissez les malades, ressusciter les morts, annoncer la bonne nouvelle. Et quand les disciples reviennent, disant « Seigneur, même les démons nous sont soumis », Jésus dit « Je voyais tomber Satan du ciel comme dans un éclair ». Ça veut dire que le royaume de Satan est ébranlé chaque fois que l'œuvre de l'Esprit se fait dans une vie, que ce soit dans la nouvelle naissance, que ce soit dans la guérison, que ce soit dans une direction de l'Esprit. Chaque fois que l'Esprit est à l'œuvre, le trône de Satan est ébranlé un petit peu plus et il chancelle. Et c'est alors, depuis que l'Esprit du Seigneur est à l'œuvre en la personne de Jésus, que s'accomplit la parole de l'Apocalypse, qui est celle que proclament les rachetés, le royaume de ce monde est en train de devenir, dit littéralement le texte original, le royaume de ce monde est en train de devenir le royaume de Dieu et de son Messie. Pour l'heure, ce royaume est le royaume du monde et du prince de ce monde. Mais par sa venue, par sa mort, par sa résurrection et par l'œuvre qu'il poursuit depuis son ascension, Jésus a introduit en quelque sorte une bombe à retardement dans le royaume de Satan. Et les fondements de ce royaume sont déjà ébranlés. Et les signes de cet ébranlement sont visibles. Sont visibles partout où l'Esprit du Seigneur est à l'œuvre. Et un jour viendra où l'ennemi sera lié, réduit à l'impuissance, et où, comme le disent les rachetés, toujours dans le même cantique dans le livre de l'Apocalypse, il régnera au siècle des siècles. Le Seigneur régnera au siècle des siècles. Et c'est pourquoi ici, le Saint-Esprit, l'action du Saint-Esprit, est le signe que le royaume de Dieu s'est approché. Finalement, c'est l'écho de ce que le prophète avait annoncé dans Ésaïe 57, qu'ils sont beaux sur les montagnes, les pieds du messager de bonne nouvelle, du messager de paix. Bien, dès avant l'époque de Jésus, ce texte avait été compris comme se référant au Messie. Le messager de bonne nouvelle, c'est le Messie. Quand le Messie viendra, il sera le messager de la bonne nouvelle. C'est comme ça, notamment, que les premiers chrétiens juifs ont compris ce texte. Et c'est pour ça qu'ils ont appelé le message de Jésus, la bonne nouvelle, l'évangile. Qu'ils sont beaux sur les montagnes, les pieds du messager de bonne nouvelle. Et donc, Jésus est le messager de la bonne nouvelle. Et quelle est cette bonne nouvelle? Le messager de paix, le messager de salut, celui qui dit à Sion, ton Dieu règne. Et l'expression que Jésus aimait employer, le royaume de Dieu, vient de là. qui dit à Sion, ton Dieu règne. C'est pas simplement une parole de style. Il faut le montrer, il faut le prouver. Le messager qui vient et qui dit ton Dieu règne, il faut qu'il montre qu'effectivement Dieu règne. Et c'est pourquoi Jésus accomplit des signes par la puissance du Saint-Esprit. La Bible n'emploie pas le mot miracle. La Bible, en moi, emploie le mot signe. Ce sont les signes qui confirment la bonne nouvelle. Et la bonne nouvelle, c'est de dire ton Dieu règne. Et quand le Seigneur règne, il y a la paix, il y a le salut. Et c'est pourquoi Jésus emploie cette même parole quand il envoie ses disciples. Il dit, allez partout le monde et prêchez la bonne nouvelle. Faites bien attention à la parole, prêchez la bonne nouvelle à toute la création. Et voici les signes, encore une fois, ce n'est pas les miracles. Voici les signes qui accompagneront ceux qui auront cru. Ils imposeront les mains aux malades et les malades seront guéris. Les miracles sont des signes qui confirment la bonne nouvelle. Et la bonne nouvelle, c'est que ton Dieu règne. Si ton Dieu règne, tu peux déjà entrer sous le règne de Dieu, sous la domination de Dieu, et par conséquent déjà échapper à l'autorité de Satan. Et le règne de Dieu, il est paix, il est justice, il est vie, il est guérison. Il est destruction des œuvres du diable. Et déjà, ceux qui reçoivent sur eux le joug du royaume de Dieu peuvent déjà faire cette expérience, ton Dieu règne, en attendant le jour où, eh bien, le Seigneur règnera totalement sur tous les hommes. Pour le moment, il ne règne pas sur tous les hommes, mais il peut déjà régner sur quelques-uns. Et l'instrument du royaume de Dieu dans le cœur de cela, c'est l'Esprit. C'est pourquoi, je dirais, dans la troisième dispensation, qui est la nôtre, l'Esprit du Seigneur est important. Nous avons vu, on peut diviser en quelque sorte l'histoire, je ne suis pas dispensationaliste au sens où, d'arbiste du mot, bien sûr. Et ça, c'est des mots piégés aussi, le mot dispensation. Mais enfin, employons-le quand même, en nous mettant bien d'accord sur le sens des mots. On peut dire qu'il y a la dispensation de l'Ancien Testament, où la personne du Père est au centre. Il est évident, quand on lit l'Ancien Testament, que la personne divine qui est la plus en vue, c'est le Père. L'Éternel. Quand nous arrivons à la dispensation du Nouveau Testament, celui qui est le plus en vue, c'est le Fils. Jésus. Et quand Jésus remonte au ciel, entre le temps qui sépare son ascension et son retour, a lieu la troisième dispensation, la dispensation de l'Église. Et dans cette dispensation-là, je dirais la personne divine qui est la plus à l'œuvre et la plus évidente, c'est la personne de l'Esprit. Et l'expression qui a été employée pour les disciples qui étaient à Antioche pour la première fois, les Mishérim, les disciples du Mashiach, ce qu'on a traduit en grec par les Christianoi, d'où le mot chrétien en français, ça veut dire quoi? Ça veut tout simplement dire ceux qui sont loin du Saint-Esprit. Alors on voit justement la confusion qu'il y a sur les mots. Quand une foule de gens qui ont été baptisés enfants parce qu'ils ont reçu 3 gouttes d'eau sur la tête dit « je suis chrétien », c'est la confusion la plus totale. Et même, n'est-ce pas, dans certaines églises évangéliques, où sont les signes du royaume? Où sont les signes de l'Esprit de Dieu, de la présence de l'Esprit? Où sont dans la vie des disciples les signes de la présence de l'Esprit? Donc les disciples ont été appelés Christianoi, Meshechim, parce qu'on voyait qu'ils étaient remplis du Saint-Esprit. Parce qu'on voyait qu'ils étaient oints. Parce qu'il y avait les signes qui les accompagnaient. Le Seigneur travaillait avec eux et confirmait sa parole par les signes qui les accompagnaient. Et c'est pourquoi il y a eu finalement une aberration terrible dans l'Église de Jésus-Christ tout au long des siècles. Non pas que le Saint-Esprit ait cessé d'être à l'œuvre, car le Saint-Esprit n'a jamais cessé d'être à l'œuvre dans l'Église. L'Église véritable. Mais évidemment, ça n'était pas toujours évident, ça n'était pas toujours reconnu, et souvent c'était même très caché. Mais dans notre siècle, par la grâce du Seigneur, maintenant, certaines églises, certains chrétiens ont redécouvert cette nécessité de l'action du Saint-Esprit. Et cette nécessité est d'autant plus grande, nous approchons maintenant du retour du Seigneur. Le temps où le Seigneur dit, dans ce temps-là, le temps de son retour, je répandrai mon esprit sur toute chair. Et c'est une aberration dans l'Église d'avoir négligé la personne du Saint-Esprit. Il y a des années de cela, je me souviens d'un inspecteur ecclésiastique luthérien qui avait écrit un petit livre qui s'intitulait, de la manière suivante, c'était très juste comme titre, « Le Saint-Esprit se méconnu ». Et quand j'ai préparé ces études, j'ai consulté un livre de théologie systématique qui est d'ailleurs écrit en commun entre des catholiques et des protestants, qui mettent à la fois en évidence ce qui est commun à tous les chrétiens, la foi qui est commune à tous les chrétiens, puis celle-là sur quoi on diffère. Mais alors qu'il y a un chapitre épais énormément sur Jésus, sur Dieu, etc., sur le Saint-Esprit, quelques pages. Le Saint-Esprit est la personne divine que l'on méconnaît le plus, dont on méconnaît l'action. Faut pas s'étonner si l'Église est si pauvre. Faut pas s'étonner si le témoignage est si peu percutant. Aussi longtemps qu'on n'aura pas reconnu l'importance de l'Esprit pour ce temps, l'importance de l'Esprit dans cette dispensation et plus encore quand nous avançons en direction du retour du Seigneur, il ne faudra pas s'étonner s'il n'y a pas l'action du royaume de Dieu et si l'Église ne peut plus proclamer la bonne nouvelle et dire « ton Dieu règne ». Alors, c'est pourquoi je pense que cette étude du Saint-Esprit que nous entreprenons maintenant est une étude qui est tellement importante. Et pour terminer, ce soir, je citerai simplement ici un autre texte. C'est quand même étonnant de voir comment toute la Bible est remplie du Saint-Esprit. Je l'ai vu, on a fait un rapide survol de l'Ancien Testament ce soir, à plus forte raison du Nouveau Testament, et que malgré, n'est-ce pas, cette présence du Saint-Esprit à chaque page, n'est-ce pas, eh bien, il y a eu une telle négligence de la personne du Saint-Esprit dans l'Église de Jésus-Christ. Ça, c'est aberrant, c'est incompréhensible. Plutôt si c'est compréhensible, c'est un ennemi qui a fait cela. C'est l'ennemi qui a privé, en quelque sorte, l'Église de son consolateur, de celui qui aurait pu, justement, lui donner son impact, sa force et sa puissance. Or, dans les premiers chapitres de l'évangile de Luc, l'action du Saint-Esprit est aussi extraordinaire. On peut dire que ce qu'on appelle les évangiles de l'enfance, les deux premiers chapitres de l'évangile de Luc sont parmi les textes les plus charismatiques de la Bible. Et je pense en particulier à cette rencontre entre Marie et Élisabeth, mère de Jean-Baptiste, qui reprend finalement la salutation de l'ange à Marie lorsque Marie arrive. Et elle trace tressaille, nous est-il dit, de joie par l'esprit. Et elle emploie cette expression en grec, kairé, traduit par salut. Mais en fait, c'est une expression aussi qui désigne l'esprit. C'est la transcription du mot hébreu chesed. Et chesed, c'est la grâce de l'esprit, la joie de l'esprit. L'esprit, c'est aussi la source de la joie du peuple de Dieu. En ce temps-là, Jésus tressaillit de joie par l'esprit. Et ce qui est parfaitement remarquable dans la lecture du Nouveau Testament, c'est cette présence de la joie. La joie dans la personne de Jésus. Vous savez, on présente souvent Jésus sous l'image de l'homme de douleur, et qui se tord là de douleur sur la croix, sur les crucifix qu'on voit dans les carrefours, etc., etc. C'est vrai, Jésus était l'homme de douleur. Mais Jésus était rempli de joie. Ce que nous voyons, c'était la joie constamment. Et non seulement Jésus lui-même était dans la joie, mais il y avait de la joie autour de lui. Les foules qui le suivaient dans la joie. Et ça, c'est aussi, dans la tradition juive, une des marques des temps de la fin. Le royaume de Dieu, ton Dieu règne, ce sera le royaume de la joie, et le Saint-Esprit apportera la joie. Et le chesed, la grâce de Dieu, c'est la joie du Saint-Esprit. Et nous voyons que lorsque, par exemple, Philippe prêche l'évangile dans une ville de Samarie, il nous est dit, il fait des miracles, il y a des malades qui sont guéris, et il y eut une grande joie dans cette ville. Et ça aussi, c'est, je crois que c'est une chose très importante. Bien sûr, je ne suis pas du tout ici d'accord avec certains excès dans les milieux de Pentecôte, où sous prétexte de joie, on tressaute, on tape des mains, on marche sur la tête, la création d'une ambiance, d'une atmosphère artificielle, non. Mais il est certain que la joie, c'est une des marques aussi de ce royaume de Dieu, dont Dieu règne. Dans le fond, c'est une bonne nouvelle. La bonne nouvelle, c'est quelque chose qui remplit de joie. Salut à toi, Marie, dit l'ange, toi à qui une grâce a été faite, toi sur qui repose le chesed de Dieu, la grâce de Dieu, réjouis-toi. Et c'est pourquoi les disciples de Jésus devraient être aussi remplis de cette joie. Nous voyons les disciples, quand ils ont été battus de verges, ils ont dit, ils étaient remplis de la joie et de la puissance du Saint-Esprit, bien qu'ayant été battus de verges. Alors c'est pour ça que je pense que cette étude sur le Saint-Esprit est importante, extrêmement importante pour nous, dans cette étude de la doctrine. Et grâce à l'expérience que nous pouvons faire aujourd'hui, la puissance du Saint-Esprit, nous pouvons comprendre ce que les théologiens sont incapables de comprendre. Les théologiens sont capables d'écrire quelques misérables pages sur le Saint-Esprit parce qu'ils ne connaissent pas le Saint-Esprit. Mais lorsque nous connaissons le Saint-Esprit, nous pouvons aller beaucoup plus loin. Et l'expérience nous conduit à la compréhension du texte biblique. Et la compréhension du texte biblique nous ouvre la possibilité de nouvelles expériences, donc d'un approfondissement dans les choses de l'Esprit de Dieu. Et c'est pourquoi les deux choses doivent être vécues ensemble. À la fois l'expérience qui confirme l'Écriture et l'Écriture qui nous ouvre la possibilité d'expériences nouvelles et plus profondes. Alors si nous envisageons cette étude de cette manière-là, eh bien, cette étude sera profitable pour nous. Voilà simplement ce que je voulais dire ce soir, en quelque sorte encore en guise d'introduction à cette étude doctrinale du Saint-Esprit.
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2: Bonjour à tous, je suis Raphaël Mambou, que Jésus vous bénisse, qui que vous soyez, où que vous soyez. Le nom de cette émission est Venez à Jésus, c'est une grâce, c'est un honneur, c'est un privilège de pouvoir vous retrouver encore une fois aujourd'hui autour de la parole de Dieu pour partager quelques versets bibliques sur le thème « La vocation de Jérémie ». Avant d'aller plus loin, je voudrais vous inviter à baisser la tête dans la prière pour dédier le reste des 30 minutes entre les mains du Seigneur. Prions. Père éternel, au nom de ton Fils Jésus-Christ, nous voici devant toi pour entendre ta parole, pour entendre ton enseignement, pour entendre tes directives, pour entendre tes conseils. Seigneur, bénis ce message. Je ne suis pas plus intelligent, plus spirituel ou quoi que ce soit d'autre, Seigneur. C'est simplement que tu as fait grâce. Permets que cette grâce, Seigneur, moi-même je puisse profiter au maximum. Bénis ces hommes et ces femmes qui nous écoutent de par le monde, Seigneur. Sur des radios Internet, sur des radios FM, sur des supports informatiques, sur des sites Internet. Bénis-les, Seigneur. Au nom de ton Fils Jésus-Christ, j'ai ainsi prié. Amen. La vocation de Jérémie. Dans Jérémie 1, à partir du verset 4, il est dit ceci. La parole de l'Éternel me fut adressée en ces mots. Avant que je t'eusse formé dans le ventre de ta mère, je te connaissais. Et avant que tu fusses sorti de son sein, je t'avais consacré et je t'avais établi prophète des nations. Je répondis, ah, Seigneur Éternel, voici, je ne sais point parler car je suis un enfant. Et l'Éternel me dit, ne dis pas, je suis un enfant, car tu iras vers tous ceux auprès de qui je t'enverrai et tu diras tout ce que je t'ordonnerai. Ne les crains point, car je suis avec toi pour te délivrer, dit l'Éternel. Puis l'Éternel étendit sa main et toucha ma bouche, et l'Éternel me dit, voici, je mets mes paroles dans ta bouche. Regarde, je t'établis aujourd'hui sur les nations et sur les royaumes, pour que tu arraches, que tu abattes, pour que tu ruines et que tu détruises, pour que tu bâtisses et que tu plantes. Très beau texte. Mon frère, ma sœur, permettez-moi encore de le répéter, Dieu a un plan pour votre vie. Vous êtes le choix de Dieu. Dieu vous a choisi, Dieu vous connaissait, Dieu vous a consacré et Dieu vous a établi pour porter du fruit et du fruit en grande quantité. Vous n'êtes pas n'importe qui, vous êtes le choix de Dieu. Et quand je dis vous n'êtes pas n'importe qui et que vous êtes le choix de Dieu, cela est valable pour tous les 6 milliards d'hommes et de femmes qu'il y a dans ce monde en ce moment où je suis en train d'enregistrer cette émission. Chacun d'entre nous, Dieu a un plan pour chacun d'entre nous. Personne n'est plus spécial qu'un autre, mais nous sommes tous particuliers. Le plan de Dieu pour ma vie est différent du plan de Dieu pour votre vie. Mais le but de tous ces plans est, pour la gloire de Dieu, le salut des perdus et faire connaître le nom de Jésus-Christ dans ce monde d'obscurité. Dieu dit à Jérémie, « Jérémie, si j'ai utilisé Abraham dans le passé, Isaac et Jacob dans le passé, maintenant c'est toi que je veux utiliser. C'est toi maintenant que j'ai choisi. » Et écoutez la réponse de Jérémie. « Seigneur mon Dieu, je ne sais point parler, je suis un enfant. » D'autres versions parlent de « je suis un adolescent ». Je n'ai aucune formation théologique. Je n'ai aucune formation biblique. Je n'ai aucune formation dans le domaine des affaires, dans le domaine ecclésiastique. C'est vrai, mais ce n'est pas parce que tu as cette formation-là, Jérémie, que tu vas faire des exploits avec Dieu. Non, les exploits que nous faisons avec Dieu, c'est par grâce. La grâce est une faveur que l'on ne mérite pas. Certains pourront dire, c'est vrai frère, mais je suis encore faible par rapport à un péché. J'ai une bonne nouvelle pour vous. La Bible nous dit que en Jésus-Christ, nous sommes libres du péché. Dieu veut vous utiliser. Jérémie, en exprimant le verset 6, nous fait savoir qu'il vit une sorte de complexe d'infériorité, des peurs, des doutes, des craintes. Il n'a aucune assurance. Il dit « Je suis faible, je suis un enfant, je suis un adolescent. » Dieu lui dit. En fait, Dieu, en répondant à la question, en répondant à la réponse de Jérémie, si je puis dire comme ça, Dieu nous montre que lorsqu'un homme est appelé au ministère, lorsque Dieu appelle quelqu'un, cet homme vient avec un bagage intellectuel, cet homme vient avec un background qui fait qu'il va l'empêcher d'aller plus loin avec Jésus-Christ. Christ change cette mentalité. C'est un peu comme dans l'armée. Lorsque nous entrons dans l'armée, on nous forme pour... On veut casser le civil qu'on avait. On casse cette mentalité-là de civil. On veut nous donner une nouvelle mentalité. C'est la même chose avec le christianisme. C'est la même chose avec le christianisme. Dieu veut nous changer, Dieu veut nous transformer, Dieu veut nous changer. Dieu dit à Jésus un enfant. Mais alors, Dieu, qu'est-ce que je dois dire? Tu diras tout ce que je t'ordonnerai de dire. Jérémie a dit la réalité, mais ce n'était pas la vérité. Mon frère, ma sœur, dans votre vie, qu'est-ce que vous dites de vous-même et qu'est-ce que Dieu dit de vous-même? Il y a une grande différence entre ce que Dieu dit de vous et ce que le monde dit de vous. Un psalmiste a dit Dans un des psaumes, il écrit « De ma part, pour ma part, j'écouterai Dieu parce qu'il me parle de paix. Qui écoutez-vous en longueur de journée ? Est-ce que c'est Dieu ou est-ce que c'est le monde ? Parce que si c'est le monde ne va jamais vous choisir pour accomplir des tâches. Le monde choisit des hommes et des femmes selon leurs critères. Mais Dieu dit qu'il vous a choisi avant la fondation du monde. » Ne dites pas ce que le monde dit, dites ce que Dieu vous dit de dire. Dans Proverbe 18, verset 20, il est dit ceci, à partir du verset 20, « C'est du fruit de sa bouche que l'homme rassasie son corps, c'est du produit de ses lèvres qu'il se rassasie. La vie et la mort sont au pouvoir de la langue. Quiconque l'aime en mangera les fruits. » La vie et la mort sont au pouvoir de votre langue. C'est du fruit de vos lèvres que votre corps sera rassasié. En fait, ce que Jérémie a dit, c'est qu'il a mis des limitations dans sa vie. Il a dit « Je ne suis pas capable de faire ces choses-là. Seigneur, choisis un autre pour occuper des fonctions de prophète, pour occuper des fonctions d'ambassadeur. Trouve une autre personne. J'en suis pas capable. » Dieu dit à Jérémie, ne dis pas que tu es incapable. Parce que c'est pas par tes propres forces que tu feras ces choses. Je vais t'accompagner. Je vais te soutenir. Je vais te protéger. Et Dieu dira à Jérémie, je mets mes paroles dans ta bouche. Tu diras ce que moi je t'ai dit de dire. Combien d'hommes et de femmes se sont complexés, tant dans l'infériorité que dans la supériorité. Ils vivent un complexe. Ils disent des choses que Dieu ne leur a jamais dit de dire. Qu'est-ce que Dieu nous dit ? Que nous sommes ses enfants. Nous pouvons le dire avec fierté, nous pouvons le dire avec joie, nous pouvons le dire avec force. Que je suis ambassadeur de Christ. 2 Corinthiens 5, verset 20. Je suis une nouvelle créature en Jésus-Christ. Toutes choses anciennes sont passées. La Bible, on peut dire en Jésus-Christ, je suis pardonné de mes péchés. Oui, peu importe ce que j'ai fait dans le passé, lorsque je demande pardon à Jésus-Christ, Jésus-Christ me pardonne. Voilà ce que Dieu dit que nous devons dire. Ce sont ses paroles. Je suis une brebis du Seigneur. Je marche à l'écoute du Seigneur. Toi, Raphaël, tu marches à l'écoute du Seigneur. Oui. C'est pas toi qui as volé il y a quelques années. C'est pas toi qui as commis des meurtres. C'est pas toi qui as commis l'impudicité, l'adultère. Oui, c'est vrai. Mais c'était ma vie passée. Maintenant, en Jésus-Christ, j'ai une nouvelle vie. Voilà ce que Dieu veut que nous disions. Les paroles qu'il a mises dans notre bouche. Quand Jérémie dit « Je suis un enfant », Jérémie exprime sa vie passée. Et Dieu lui dit, arrête d'exprimer cette vie passée. Ce n'est pas toi. Je t'ai choisi. Je te connais. Je t'ai consacré et je t'ai établi. Voilà les choses que tu dois commencer à dire. Je suis une nouvelle créature en Jésus-Christ. C'est très important, mon frère. C'est très important, ma sœur. Apocalypse 12, verset 11, il nous est dit ceci. Vous y êtes. Apocalypse 12, verset 11, il est dit ceci. Ils l'ont vaincu à cause du sang de l'agneau et à cause de la parole de leur témoignage, et ils n'ont pas aimé leur vie jusqu'à craindre la mort. Ce verset nous dit ceci. Que les hommes et les femmes en Jésus-Christ ont vaincu Satan. Pourquoi ? Parce que premièrement, ils étaient connaissants parce que nous sommes devenus de nouvelles créatures. Seigneur, nous te bénissons parce que tu nous as donné la victoire sur le diable. Seigneur, nous te bénissons parce que nous avons été pardonnés des choses que la loi ne pouvait pas pardonner. Ils ont confessé, ils ont répété les paroles de Dieu. Savez-vous qu'une des définitions du verbe confesser, c'est répéter ce que quelqu'un vous a dit. Voilà pourquoi Dieu dit à Jérémie, ne dis pas je suis un enfant, mais tu diras ce que je t'ordonnerai de dire. La Bible de Genèse 1:1 à Apocalypse 22:21 est la parole de Dieu. Dieu nous dit qui nous sommes en Jésus-Christ, ce que nous possédons en Jésus-Christ et ce que nous pouvons faire en Jésus-Christ. Il y a plus d'une centaine de versets, rien que dans le Nouveau Testament. Rien que les psaumes, la Bible nous dit ce que Dieu est pour nous en Jésus-Christ. L'Éternel est ma force, mon bouclier, ma lumière, mon refuge, ma haute retraite. Avec Dieu, je ferai des exploits. Voilà ce que Dieu va faire pour nous en Jésus-Christ. Voilà le genre de paroles que nous devons confesser. Et non pas dire, voilà, je suis pauvre. Oh, je suis malheureux. Oh, je suis africain. Oh, je ne suis qu'une femme. Je ne peux pas. C'est impossible. Je n'ai pas étudié. Ça, c'est la réalité. Mais la réalité n'est pas la vérité. Qu'est-ce qui est la vérité? La parole de Dieu. Qui est la vérité? Jésus-Christ. Ils ont vaincu le diable à cause du sang de l'agneau et à cause de la parole de leur témoignage. C'est la parole de Dieu qui parle. C'est pas moi qui suis en train d'inventer cela. La vie et la mort sont au pouvoir de la langue. Quiconque aime en mange le fruit. Une autre version dit, quiconque parle doit subir les conséquences des paroles qu'il a prononcées. Alors, pourquoi je dois prononcer des paroles de réalité alors que j'ai la possibilité de prononcer des paroles de vie et vivre ce que je suis en train de confesser? Si je dis qu'en Jésus-Christ je suis riche, je le suis, c'est la Bible qui dit. Si la Bible dit qu'en Jésus-Christ je suis béni de toutes sortes de bénédictions, je le suis. Ce n'est pas parce que je ne peux pas payer mon loyer, ce n'est pas parce que je n'ai pas de travail, ce n'est pas parce que je n'ai pas d'enfant, ce n'est pas parce que mon ministère ne se limite qu'à quelques personnes que je vais dire que le Seigneur a menti. Non. Le livre de Romains, si je ne me trompe pas, Paul va dire que tout homme soit reconnu menteur et que seul Dieu soit reconnu comme étant la vérité. Donc, si Dieu dit que je suis béni, alors je suis béni en Jésus-Christ. Si Dieu dit que je suis prospère, Dieu dit que je suis prospère, je le crois. Et je m'aligne sur sa parole. Je ne marche pas en fonction de la réalité, je marche en fonction de la vérité. J'ai cru, c'est pour ça que j'ai parlé. Nous marchons par la foi et non par la vue. Nous marchons par la foi et non par la réalité. Vous êtes bénis. Éphésiens 1, verset 3, si je ne me trompe pas. Éphésiens 1, verset 3. Béni soit Dieu, le Père de notre Seigneur Jésus-Christ, qui nous a bénis de toutes sortes de bénédictions spirituelles dans les lieux célestes. Vous voyez? En Jésus-Christ, je suis béni de toutes sortes de bénédictions. Les bénédictions spirituelles sont prioritaires, sont plus importantes que les bénédictions matérielles. Parce que c'est le spirituel qui attire le matériel. Si matériellement je suis béni, mais spirituellement je suis pauvre, spirituellement, je vais détruire toutes ces richesses matérielles. Regardez ces grands hommes du monde. Ils ont beaucoup d'argent, mais on découvre que ces argents, c'est du vol, c'est des mensonges, c'est des meurtres. Parce que spirituellement, ils sont pauvres. Mais regardez ceux et celles qui spirituellement sont très riches, sont bénis, ils attirent les faveurs de Dieu dans leur vie. Ils attirent le matériel. Mon frère, ma sœur, en Jésus-Christ, nous sommes bénis de toutes sortes de bénédictions. Allons au verset 4. En lui, Dieu nous a élus avant la fondation du monde, pour que nous soyons saints et irrépréhensibles devant lui. Voilà le type de bénédiction pour lesquelles nous devons courir après. Nous sommes choisis avant la fondation du monde. C'est ce que Dieu a dit à Jérémie. Avant que tu sois, je te connaissais. Avant que ta mère te conçoive, je t'avais consacré, je t'avais établi. Dieu dit ici, au verset 4, nous avons été élus avant la fondation du monde. Vous n'êtes pas un, vous êtes le choix de Dieu. Vous êtes plus qu'un animal. Vous avez plus de valeur qu'un animal. Vous avez plus de valeur que toutes les richesses de ce monde. Vous avez plus de valeur que tous les anges réunis, parce que Jésus-Christ est mort pour vous. Jésus-Christ n'est pas mort pour un ange. Jésus-Christ n'est pas mort pour les archanges. Jésus-Christ n'est pas mort pour les voitures, pour les maisons. Non, il est mort pour votre salut. Et dans ce salut, tout ce dont vous avez besoin se trouve dedans. Les voitures, les maisons, l'assistance des anges, les animaux dont vous avez besoin pour manger, tout se trouve dedans. N'oublions pas, mon frère, ma sœur, que Dieu a créé le monde pour l'homme, et non pas l'homme pour le monde. Non, vous avez une grande valeur, inestimable aux yeux de Dieu. Oh, vous allez peut-être me dire, mes frères, je suis noir, je suis à l'intérieur de la République démocratique du Congo, je suis loin, je ne sais ni lire ni écrire. Vous allez me dire, mes frères, je suis au chômage, Dieu semble pas s'intéresser à moi. Oui, il s'intéresse à vous. Voilà pourquoi vous êtes en train d'écouter ce message en ce moment. Vous êtes le choix de Dieu. Dieu a un projet pour votre vie. Non, Dieu a des projets pour votre vie. L'ensemble des projets, ça fait un plan. Dieu a un plan pour votre vie, oui. Oui, vous qui êtes en train de m'écouter. Vous allez peut-être me dire, ah, mais je manque un œil, je manque une jambe, je manque un bras. Ça fait rien, il a quand même un plan pour votre vie. Lequel, je ne sais pas, parce que je ne suis pas Dieu. Mais je sais qu'il a un plan pour votre vie. Parce que s'il a un plan pour ma vie, je ne vois pas pourquoi il n'aurait pas de plan pour votre vie. Personne, et je veux l'insister, et je vais insister et souligner, personne est venu dans ce monde pour accompagner les autres. Personne. C'est vrai que peut-être aujourd'hui, vous assistez les autres. Et ça c'est, je peux dire, la vision de je ne sais pas comment je vais le définir, mais on accompagne un visionnaire, on l'assiste dans sa vision, et demain, dans votre propre vision, d'autres personnes vont venir. Nous ne sommes venus accompagner personne. Nous assistons les autres, parce que demain, d'autres aussi vont nous assister à accomplir notre vision pour le Seigneur. La vision que le notre prophète, Baruch, qui va l'assister à écrire. Mon frère, ma sœur, vous n'êtes pas n'importe qui. Dieu a un plan pour votre vie. Jacques 2, chapitre 2, verset 5. L'apôtre Jacques nous dit ceci. Écoutez, mes frères bien-aimés. Il ne s'adresse pas aux inconvertis, hein. Il ne s'adresse pas aux païens. Il s'adresse à ceux et celles qui ont Jésus-Christ comme Seigneur et Sauveur dans leur vie. Dieu n'a-t-il pas choisi les pauvres aux yeux du monde pour qu'ils soient riches en la foi et héritiers du royaume qu'il a promis à ceux qui l'aiment? C'est une question. Dieu n'a-t-il pas choisi les pauvres selon le monde? Le monde a des catégories d'hommes et de femmes, catégories sociales. Oh, vous gagnez que 1000 euros, il vous classe parmi les pauvres. Vous gagnez 1 million de dollars, il vous classe parmi les riches. Ça, c'est la façon de voir des hommes. Mais Dieu dit que vous voyez les pauvres là, selon vous. Dieu les a choisis pour être riches dans la foi et héritiers du royaume qu'il a promis à ceux qui les aiment, à ceux qui l'aiment. Donc, c'est pour dire que Dieu s'intéresse à ce, au genre de personnes que le monde ne s'intéresse plus. Vous êtes peut-être dans une ville où peut-être le président de la République ne connaît même pas l'existence de cette ville. Mais le roi des rois, le seigneur des seigneurs, lui, il vous connaît et il sait là où vous êtes. Il connaît le nombre de vos cheveux. Il connaît votre taille. Il connaît votre poids. Il connaît les difficultés par lesquelles vous êtes en train de passer. Il connaît vos attentes. Il connaît vos soupirs. Quand vous priez, laissez-moi vous dire qu'il dit aux anges, taisez-vous. Je veux écouter mon enfant me parler. Quand vous chantez, il dit aux anges, taisez-vous, je veux entendre mon enfant me louer. Pourquoi? Parce qu'il vous aime, parce qu'il s'intéresse à vous et parce qu'il vous a choisi. Dieu n'a-t-il pas choisi les pauvres aux yeux du monde? Oui, c'est le monde qui dit qu'ils sont pauvres. Mais Dieu dit, pour moi, ils ne sont pas pauvres. Pourquoi? Parce que si je les ai créés, ils sont à mon image et à ma ressemblance. Et ils sont riches dans la foi, riches dans la foi. Vous savez, la foi est une valeur plus certaine que les dollars, que l'euro, les francs congolais, les yens, les francs CFA. La foi est la clé qui ouvre beaucoup de portes. Et un pasteur a dit, je suis tout à fait d'accord avec lui, la seule monnaie valable au ciel, c'est la foi. Vous achetez au ciel et puis ça vient sur la terre. Mon frère, ma sœur, Dieu vous a choisi. Ne doutez point de cela. 1 Jean, chapitre 3, verset 1. 1 Jean 3, verset 1. Voyez quel amour le Père nous a témoigné pour que nous soyons appelés enfants de Dieu. Et nous le sommes. Si le monde ne nous connaît pas, c'est qu'il ne l'a pas connu. L'apôtre Jean nous dit une chose ici. Premièrement, Dieu nous reconnaît comme étant ses enfants. Parce que Jésus-Christ est mort pour nous et nous l'avons accepté. Dieu montre son amour, son grand amour, par le sacrifice de Jésus-Christ. Et il nous appelle ses enfants. Souvenez-vous de Éphésiens 1, verset 4. Avant la fondation du monde, Dieu nous avait choisis. Il nous avait élus. Ceux qui ont cru à Jésus-Christ sont devenus des enfants de Dieu. Ils appellent Dieu Père éternel, Père céleste. Est-ce que vous imaginez? Celui qui a créé les divinations, celui qui a créé les autorités, celui qui a créé les dominations, celui qui a créé le ciel et la terre, l'univers visible et invisible, est devenu mon Père en Jésus-Christ. Moi et Dieu, nous sommes réconciliés en Jésus-Christ. Mais c'est quelle grâce extraordinaire qu'il faut saisir. Je suis le choix de Dieu. Dieu compte sur moi pour réaliser certaines choses dans ce monde. Et il sait que si je pars, certaines choses ne pourront pas se faire. C'est la même chose avec vous. Dieu compte sur vous pour réaliser certaines choses dans ce monde. Si vous n'êtes plus là, certaines choses ne vont plus se réaliser. Un homme a dit, quand vous allez au cimetière, vous, qu'est-ce que vous voyez? Vous voyez des morts, d'accord. Mais pour Dieu, quand il voit le cimetière, qu'est-ce qu'il voit? Des livres qui ne vont jamais être écrits. Des chansons qui ne vont jamais être chantées, des prédications qui ne vont jamais être prêchées, des inventions qui ne vont jamais être découvertes. Pourquoi? Parce que ces hommes sont morts avec leur potentiel. Ces hommes sont morts avec les projets que Dieu avait dans leur vie. Pire encore quand ce sont des hommes et des femmes qui ne connaissaient pas Jésus. Mon frère, ma sœur, ne mourrez pas avant d'accomplir la tâche pour laquelle Dieu vous a envoyé sur cette terre. Or, si je pouvais vous voir de mes propres yeux et vous dire, Dieu a un projet pour vous. Vous êtes la solution à certains problèmes dans ce monde. Et c'est ce que Dieu a dit à Jérémie. Je t'ai choisi. Et Jérémie dit, non Seigneur, c'est pas moi. Dieu lui dit, ne dis pas ça. Dis ce que moi je vais te dire de dire. Mon frère, ma sœur, ne dites pas n'importe quoi. Dites ce que Dieu dit de vous dans la Bible. Vous êtes un enfant de Dieu, vous êtes béni, vous êtes une source de bénédiction, vous êtes le sel et la lumière de ce monde. Si vous n'êtes pas là, il y a certaines choses qui ne vont pas se faire dans ce monde parce que Dieu vous a choisi, vous, pour les accomplir. Dieu vous a choisi, vous, pour les accomplir. Je répète encore, Dieu vous a choisi, vous, pour les accomplir. Et si vous ne marchez pas avec Dieu, si Jésus-Christ n'est pas votre Seigneur, vous aurez du mal à accomplir ces choses. Voilà pourquoi Jésus-Christ a financé cette émission. Voilà pourquoi Jésus-Christ est venu frapper à votre porte pour vous dire « J'ai un plan pour votre vie. Je peux faire de grandes choses avec vous. Mais vous devez me recevoir comme Seigneur et Sauveur personnel. » Ça n'a rien à voir avec la religion. Catholique, protestant, qui... non, ça n'a rien à voir. C'est une question de relation personnelle avec Jésus-Christ. Si Jésus n'est pas votre Seigneur, si Jésus n'est pas votre Sauveur, le plan de Dieu dans votre vie ne va pas fonctionner. Mais dès l'instant où il entre dans votre vie, le plan de Dieu se met en marche. Et vous allez voir de grandes choses que vous allez faire avec Dieu. Vous serez étonné. Des années plus tard, quand vous allez regarder votre vie en arrière, vous allez dire, est-ce que c'est vraiment moi? Oui, c'est vraiment vous. avec Jésus-Christ. Si c'est cela votre désir, votre prière de recevoir Jésus-Christ est très simple. Baissez la tête dans la prière et répétez ces simples mots après moi. Dites, Père éternel, au nom de ton Fils Jésus-Christ, je viens à toi. Je te demande pardon pour mes péchés. Je te demande pardon pour ma transgression. J'ai entendu ta parole. Aujourd'hui, je crois que tu as un projet pour ma vie, que tu as un plan pour ma vie. Je crois et je confesse que Jésus-Christ, maintenant mon Sauveur et mon Seigneur personnel, le plan de Dieu entre en marche pour moi. Et je crois qu'avec Jésus-Christ, je ferai des exploits. Merci pour ton amour, ta grâce, ta paix et ton pardon, Père éternel. Au nom de ton Fils Jésus-Christ, j'ai ainsi prié. Amen. Si vous avez fait cette prière, croyez que par la foi, Dieu vous a entendu. Je suis Raphaël Mambou, le nom de cette émission est Venez à Jésus. Nous nous retrouvons la fois prochaine, toujours sur le même thème, la vocation de Jérémie. Que Jésus continue de vous bénir, que Jésus continue de vous garder. À la fois prochaine. Amen.
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1: Bonjour à tous, je suis Raphaël Mambou, que Jésus vous bénisse, qui que vous soyez, où que vous soyez. Le nom de cette émission est Venez à Jésus. C'est une grâce, c'est un honneur, c'est un privilège de pouvoir vous retrouver encore aujourd'hui autour de la parole de Dieu pour partager quelques versets bibliques sur le thème, la parabole du Samaritain, avec Jonathan Junior Mambou. Bonjour frère.
2: Bonjour et bonjour à vous qui nous suivez présentement.
1: Que Dieu te bénisse pour ce temps de disponibilité, de sacrifice, cet enseignement riche, qu'il te bénisse et qu'il te rende cela au centuple.
2: Amen.
1: Avant d'aller plus loin, je voudrais t'inviter, Jonathan, à baisser la tête dans la prière pour dédier le reste de 30 minutes entre les mains du Seigneur. Prions.
2: Seigneur Dieu, nous te disons merci. Pour ce temps merveilleux que tu nous accordes. Oui, Seigneur, l'homme ne vit pas de pain seulement, mais il vit de tout ce qui sort de ta bouche. Laisse que, Seigneur, ce que nous allons partager soit une bénédiction pour mon frère et pour ma sœur. Tu es un Dieu vivant. Que la gloire, l'honneur te reviennent. Au nom de Jésus, nous avons ainsi prié. Amen.
1: La parabole du Samaritain. Dans Luc 10, verset 30, il est dit ceci, c'est Jésus qui parle. Un homme descendait de Jérusalem à Jéricho. Cet homme tomba au milieu des brigands qui le dépouillèrent, le chargèrent de coups et s'en allèrent le laissant à demi-mort.
2: Vraiment.
1: Jonathan, qu'est-ce que le Seigneur t'a mis à cœur sur cette parabole et cette partie de la parabole?
2: Cette parabole interpelle et elle va toujours interpeller. Elle va toujours cliquer pour nous dire, voyez cet homme, ce qui lui est arrivé. N'osez pas, parce que quand vous osez quitter Jérusalem pour descendre à Jéricho, c'est la même chose qui va vous arriver. En tout cas, c'est une parabole qui doit nous avertir. Beaucoup de gens, ils se sentent qu'ils sont déjà arrivés, ils sont déjà parvenus. Parce que, par exemple, ils sont applaudis, ils sont félicités par tel ou tel.
1: La gloire des hommes,
2: voilà.
1: La richesse de ce monde.
2: Non. Nous pouvons nous dire que nous sommes arrivés que lorsque nous serons devant le Seigneur. Tant qu'on est sur la terre, en tout cas, veillons toujours, comme Jésus a dit, veillez, échapper à toutes ces choses qui arriveront. Et de paraître debout devant le Fils de l'homme. C'est dans Luc chapitre 21, si je ne me trompe pas. Et pourquoi Jésus dit, pour que vous ayez la force? Parce qu'il sait que ce n'est pas facile. Hein, Luc chapitre 21, un peu pour ceux qui ont des besoins de cette précision, au verset 36. Veillez donc et priez en tout temps, afin que vous ayez la force, ça c'est Jésus, d'échapper à toutes ces choses, c'est-à-dire à tous ces malheurs et toutes ces situations qui arriveront dans ce monde, et de paraître debout devant le Fils de l'homme, c'est-à-dire parce qu'il y a des gens qui, on peut les voir debout, mais devant le Seigneur, ils ne sont pas debout, ils dorment.
1: Ils dorment.
2: Alors, pour
1: ils
2: que
1: sont
2: nous...
1: couchés, ils
2: oui.
1: sont par terre, ils, oui. sont... ils sont terrassés par le péché.
2: Oui, et la Bible parle beaucoup de cet aspect du sommeil, il ne faut pas dormir, réveillez-vous, tout ça. Donc, pour paraître debout devant le Fils de l'homme, il faut veiller, c'est-à-dire s'attacher à la parole et puis prier. Et quand on fait ces choses, devant le Seigneur, on est debout. C'est comme ça. Et on doit l'être, parce que si on n'est pas debout, eh bien, l'ennemi va se ranger sur nous et puis nous faire du mal, nous détruire. Je lis un peu ce verset d'Éphésiens, chapitre 4, verset 27. La Bible dit ceci. Je peux commencer au verset 26 pour donner une idée. Si vous vous mettez en colère, ne péchez point, que le soleil ne se couche pas sur votre colère. Et ne donnez pas accès au diable.
1: Éphésiens 4, verset 26.
2: Oui. Ça, c'est très important. Que celui qui dérobait ne dérobe plus. Ne donnez pas accès au diable. Nous ne devons pas donner accès au diable. Pourquoi on insiste? Il insiste là. Parce que le diable, ce n'est pas un ami. Il sait sa destinée. Il sait qu'il a été préparé pour l'enfer. L'enfer a été préparé pour lui et pour ses anges. Mais il ne veut pas aller seul. Ne nous donnons pas accès en faisant des blagues comme le faisait Samson. Il fait un peu des jeux. Il sait bien qu'il a, sa force qui est dans ses cheveux, mais il fait des blagues avec cette femme-là. Non, tu vois, si tu me presse les cheveux comme ça. Oh, tu sais, déjà, quand je regarde, je dis, mais ce type, il joue avec le feu. On ne joue pas avec le feu. C'est le feu. Ne donnez pas accès au diable. Quand nous quittons Jérusalem pour descendre vers Jéricho, nous sommes en train de donner accès au diable. Pour que le diable puisse toucher à ce qui est à nous, puisse toucher à ce qui nous appartient, ce qui ne sera pas avantageux pour nous. Et une fois, sur ce texte de 1 Samuel chapitre 4, où les enfants d'Israël ont quitté la présence de Dieu, c'est-à-dire ont marché dans la désobéissance, et ils ont commencé à avancer face à l'ennemi avec l'arche, espérant qu'ils seront victorieux, mais ils n'ont pas été victorieux, ils ont été battus par les Philistins. Malgré la présence de l'arche, ils ont été battus et c'était pas intéressant. C'est une leçon pour nous montrer que nous aussi, si nous continuons à nous entêter et à nous obstiner, nous serons battus. Nous allons perdre le combat. Je veux lire, je reviens dans le texte de 1 Samuel 4, je commence au verset 10. Les Philistins livrèrent bataille et Israël fut battu. Chacun s'enfuit dans sa tente. Oui, si Israël fut battu, nous aussi, nous serons battus si nous nous comportons comme les Israélites de ce temps qui marchèrent dans la désobéissance. Ne soyons pas étonnés, mais moi je suis chrétien, pourquoi ça m'arrive? Contrôle ta vie. Parce qu'en fait, les combats, il y a beaucoup de sources. Il y a ceux qui s'attirent des combats parce qu'eux-mêmes, ils sont la source de ces combats. Eux-mêmes, ils marchent dans la désobéissance. Quand tu vois quelqu'un qui aujourd'hui vit une vie où il traverse la stérilité, il n'a pas d'enfant parce que, par exemple, dans le passé,
1: il a avorté plusieurs fois.
2: C'est toi-même qui t'es attiré des problèmes, hein, des maladies incurables parce que j'ai vécu telle situation. Bon, je dis maladie, par exemple, le sida. Pour ce cas, hein, il y a de ceux qui le sont par des objets tranchants, ça, ce sont des cas exceptionnels, mais il y a d'autres qui le sont par... C'est vrai, il y a d'autres qui vivent dans les vies parce que c'est l'acte posé par un autre, par un parent, tout ça. Mais il y a d'autres qui se sont attirés des maris des nuits, des esprits impurs. Pourquoi? Parce que lui-même, il est allé par exemple contracter une vie hors du mariage avec un homme qui ne devait pas. Un homme par exemple possédé des démons va lui transmettre les mêmes esprits. C'est comme ça. Quand tu vas chez une prostituée, en fait, quand on passe dans les véhicules, on voit comment elles sont habillées. C'est séduisant. Mais quand tu vas avec une prostituée, tu ne sais pas ce que tu es en train de t'attirer. Tu t'attires des choses terribles.
1: Bon, de toute façon, tout ce qui est désobéissance de la parole de Dieu n'est pas une source de bénédiction, mais une source de malheur et de malédiction.
2: Voilà. Ça, ce sont des exemples. Et une personne pareille, qui ne sache, qui ne s'attende pas à une victoire dans la bataille, il va perdre. Malgré la présence de la Bible dans sa main, il va perdre. Israël fut battu, il s'enfuit. Il y a eu 26 000 qui se sont ajoutés malgré l'arche de Dieu.
1: 30 000 morts.
2: Voilà.
1: Verset 10. Les Philistins livrèrent bataille et Israël fut battu. Chacun s'enfuit dans sa tente. La défaite fut très grande. Et il tomba d'Israël 30 000 hommes de pied.
2: Voilà. Pour montrer que...

0: Malheur à vous, scribes et pharisiens, hypocrites, parce que vous payez la dîme de la menthe, de la nette et du cumin. Ce sont des plantes. Vous payez la dîme de ces choses. Et que vous laissez ce qui est plus important dans la loi, virgule, la justice, virgule, la miséricorde et la fidélité. C'est là ce qu'il fallait pratiquer. C'est-à-dire, il fallait d'abord pratiquer la justice, la miséricorde et la fidélité, sans négliger
1: les
0: autres choses. Mais quand on ne pratique pas la justice, la miséricorde, la fidélité, on n'est pas fidèle à Dieu, on s'attache pas aux choses de Dieu, on n'est pas fidèle dans le service, on ne manifeste pas l'amour pour son prochain, l'amour pour son travailleur. Hein? Vous voyez un chrétien qui paye mal ses travailleurs, vous voyez un chrétien qui ne prêche pas, qui ne se soucie pas de parler de Christ aux autres. Hein? Comment on peut s'attendre d'une victoire venant de Dieu? On marche pas dans la justice, mais dans l'injustice. Il faut qu'on trouve normal quand on est perdu. On est battu, je voulais dire, par l'ennemi. Ça, c'est très important. On se retrouve dans le cas d'Israël au temps de Samuel. Et il s'est fait que les fils de cet homme moururent. Ils étaient sacrificateurs, mais ils moururent. Et ils traversèrent un temps qu'on appelle le temps Ichabod. On est au verset 21. On est venu à Élie, le sacrificateur. On peut commencer au verset 14. Là, je raconte parce que c'est un long texte. Élie, entendant ces cris, dit, « Que signifie ce tumulte ?» Et aussitôt, l'homme vint apporter la nouvelle à Élie. Or, Élie était âgé de 98 ans. Il avait les yeux fixes et ne pouvait plus voir. L'homme dit à Élie, « J'arrive du champ de bataille. Et c'est du champ de bataille que je me suis enfoui aujourd'hui. » Et Élie dit, « Que s'est-il passé ?» Celui qui apportait la nouvelle dit en réponse, « Israël a fui devant, c'est les Philistins. Et le peuple a éprouvé une grande défaite. Et même tes deux fils, Ophni et Phiné, ces enfants pervers, Ophni et Phiné sont morts. Et l'arche de Dieu a été prise. À peine eut-il fait mention de l'arche de Dieu, qu'Élie tomba de son siège à la renverse. À côté de la porte, il se rompit la nuque et mourut, car c'était un homme vieux et pesant. Il avait été juge en Israël pendant 40 ans. Sa belle-fille, femme de Phiné, était enceinte et sur le point d'accoucher. Lorsqu'elle entendit la nouvelle de la prise de l'arche et de la mort de son beau-père et de celle de son mari, elle se courba et accoucha car les douleurs la surprirent. Comme elle allait mourir, les femmes qui étaient auprès d'elle lui dirent, « Ne crains point car tu as enfanté un fils. » Mais elle ne répondit pas et elle n'y fit pas mention. Elle appela l'enfant Ichabod, disant, « La gloire est bannie en Israël. » C'était à cause de la prise de l'arche de Dieu et à cause de son beau-père et de son mari. Elle dit, « La gloire est bannie en Israël, car l'arche de Dieu a été prise. » C'est-à-dire, quand je dis qu'Israël traversait le temps Ichabod, c'est-à-dire, il traversait un temps où Dieu n'était plus avec eux. La gloire était bannie. Beaucoup d'enfants de Dieu, aujourd'hui, traversent le temps Ichabod. C'est-à-dire, ils marchent avec Dieu, mais Dieu n'est pas avec eux. Ils marchent avec Dieu, mais ils ne sont pas dans la volonté de Dieu. Ils marchent avec Dieu, mais ils sont comme des chevaux. Un cheval, c'est quelqu'un qui est conduit par celui qui monte sur lui. En fait, ils sont conduits, ces hommes-là, par des sentiments, par complaisance. Ils font comme ils veulent, mais la volonté de Dieu, le présent l'explique mieux encore. « Je t'instruirai et te montrerai la voie que tu dois suivre. » Là, c'est Dieu qui parle. Parce que Dieu, il instruit, il montre aux gens la voie qu'ils doivent suivre. « Je te conseillerai, j'aurai les regards sur toi. » Ne soyez pas comme un cheval, ou un mulet sans intelligence. On le bride avec un frein et un mort dont on l'épargne afin qu'il ne s'approche point de toi. Tu vois, ne soyons pas comme des chevaux. Le cheval, c'est un homme qui monte sur lui. Quand on le tire par une corde, parce qu'il est bridé par quelque chose à la bouche, il s'arrête. Quand on frappe sur son dos, il avance. Non, et Dieu dit, ne soyez pas comme un cheval. Ne vous laissez pas conduire par la chair, par les sentiments. Non, mais les gens vont dire quoi? Non, marchons en nous laissant conduire par Dieu. Que Dieu nous conduise, que Dieu nous dirige. Les enfants disent,

0: Israël était conduit par Dieu. La Bible dit que lorsque la colonne de feu s'arrêtait pendant 3 mois, Israël ne se déplaçait pas.
1: Ils attendaient.
0: Oui. Les enfants de Dieu se déplacent en suivant le mouvement de la nuée, en suivant le mouvement de la colonne de feu. C'est très important. Et pour nous, la nuée, la colonne de feu, c'est Dieu lui-même. Parce que Dieu était dans la nuée. Dieu était dans la colonne de feu. Et la Bible nous dit, marchez selon l'esprit et vous n'accomplirez pas les désirs de la chair. Mais toutes les fois que nous descendons, quittant Jérusalem pour Jéricho, nous nous attirons des problèmes. La Bible nous présente des exemples typiques des gens pareils qui étaient dans la présence de Dieu, mais qui ont choisi de quitter Jérusalem pour Jéricho. Je prends l'exemple de l'homme selon le cœur de Dieu, David. C'était un homme qui aimait Dieu. C'était un homme qui faisait les choses selon Dieu. Mais un jour, il est allé s'attirer un malheur, lui-même. Lui-même s'est attiré un malheur en prenant la femme d'autrui et en tuant son mari. Mais regardez ce qui lui est arrivé. Il faisait ces choses pensant que personne ne le voyait. Ok, personne ne le voyait, mais il y avait quelqu'un qui le voyait. Dieu. Car la Bible dit que Dieu promène ses regards pour soutenir ceux dont le cœur est tout entier à lui. Dans le monde entier, Dieu regarde. Il voit. Il voit la conduite des hommes.
1: 2 Samuel 11.
0: Oui, on est dans 2 Samuel chapitre 12, verset 10. 10 à 12. Mais je voulais lire d'abord, je vais revenir là, par rapport à ce que je viens de dire, dans Psaume 14, verset 2. « L'Éternel du haut des cieux regarde les fils de l'homme pour voir s'il y a quelqu'un qui soit intelligent, qui cherche Dieu. » Dieu y voit, il cherche. Est-ce qu'il y a des gens qui marchent selon lui ? 2 Samuel chapitre 12. Quand David a pris la femme d'autrui, il pensait que personne ne l'a vu, mais Dieu l'avait vu. Après,
1: 2 Samuel 12, verset, oui, je commence 10, au verset 10.
0: Oui.
1: Maintenant l'épée ne s'éloignera jamais de ta maison parce que tu m'as méprisé et parce que tu as pris la femme d'Uri, le Hessien, pour en faire ta femme.
0: Voilà.
1: Ainsi parle l'Éternel, voici je vais faire sortir de ta maison un malheur contre toi. Et je vais prendre sous tes yeux tes propres femmes pour les donner à un autre qui couchera avec elles à la vue de ce soleil. Car tu as agi en secret et moi... Je ferai cela en présence de tout Israël et à la face du soleil.
0: Ces trois versets sont des versets qui ont entaché la vie de David. Vraiment, c'était, comment je peux dire, une correction de Dieu, une grande correction de Dieu vis-à-vis de son attitude. Il a pris la femme d'autrui, il s'est rendu compte que cette femme était enceinte, et c'était une femme mariée, comme tu l'as dit. Il s'est cherché des moyens pour éviter. Il dit, bon, ça va, je vais appeler cet homme, je vais l'amener chez lui, comme ça il va la connaître, cette grossesse ne sera plus ma grossesse. Ça n'a pas marché, et puis il a fait tuer son mari, et il s'est dit, bon, c'est fini, donc personne ne m'a vu, et c'est passé comme ça, inaperçu, parce qu'il est mort sur le champ de bataille. Qui pouvait l'accuser? Mais Dieu l'a accusé. Il a envoyé son serviteur, et Dieu lui a amené la sentence. Il dit, ben maintenant, comme tu as fait ça, l'épée ne s'éloignera jamais de ta maison, parce que tu m'as méprisé. En fait, est-ce que David avait insulté Dieu? Quand on dit mépriser, qu'est-ce que David avait fait déjà vis-à-vis de Dieu pour le mépriser? Il avait dit, il prononçait des paroles insultantes vis-à-vis de Dieu? Non. Le fait seulement qu'il avait pris la femme de son ami, de son prochain, c'était déjà mépriser Dieu. Ça, ce sont des vrais enseignements que Dieu nous enseigne. Toutes les fois que moi, je fais des choses qui ne sont pas conformes à la parole, Dieu dit, mais ce garçon, il me méprise. C'est simplement ça, Dieu. Il me méprise. Hein? Nos actes sont les reflets qui montrent que nous méprisons Dieu. David n'avait pas, il avait oublié ça. Et puis quand on est dans le péché, on est enveloppé d'une enveloppe qui nous amène à croire que tout se passe bien. Parce qu'en fait, David...
1: On est aveuglé.
0: Oui, vraiment. Parce que David, quand il faisait tout ce qu'il était en train de faire là, il avait oublié qu'il y avait Dieu. Il avait complètement oublié toutes les démarches. Il était en train de réfléchir. Qu'est-ce que je dois faire? Bon, ça va, je dois l'enivrer. Ça n'a pas marché. Bon, ça va, je dois faire ceci. Donc, en fait, il a oublié même que Dieu était là. Il était aveuglé. C'est comme ça que ça se passe dans la vie de tout le monde. Et qu'est-ce que ça fait? Il s'est attiré des problèmes. En fait, en faisant ça, il a agi comme cet homme de Luc 10. Il a quitté Jérusalem et il descendait vers Jéricho. Et quand on quitte Jérusalem vers Jéricho, ce sont les brigands. Et les brigands qui sont arrivés dans sa vie, c'est toutes ces choses du verset 10 au verset 12. L'épée ne s'éloignera pas de ta maison parce que tu as méprisé la parole de l'Éternel et tu as pris la femme du riz. Voici, je vais faire sortir de ta maison le malheur. Le malheur, là, c'est toujours les brigands. Le malheur contre toi, et je vais prendre sous tes propres yeux, tes propres femmes, pour les donner à un autre qui couchera avec elles à la vue du soleil. Tout ça, ce sont les brigands. Donc, en fait, il y a des gens qui choisissent de s'attirer des problèmes eux-mêmes. Eux-mêmes, c'est-à-dire le malheur qui leur arrive, c'est eux-mêmes qui en sont l'auteur.
1: La cause.
0: La cause, c'est eux-mêmes qui ont désiré ces situations-là. Parce qu'en fait, tout ce que nous lisons ici, dans ces trois versets, se sont accomplis. L'épée est entrée dans la maison de David.
1: Deux frères se sont tués.
0: Voilà. D'abord, il faut commencer par Tamar. Sa sœur a été violée par son frère, Amnon. Pour ceux qui veulent le lire, c'est dans 1 Samuel 13. Violée. Et le frère de Tamar, parce que Tamar et Absalom étaient de même mère, mais Amnon n'était pas de même mère que Absalom et Tamar. Alors, Absalom garda de la rancune, de la haine vis-à-vis de Amnon, toujours dans 1 Samuel 13, que Absalom organisa un festin et il tua son frère. Vous voyez déjà? Et tout ça, c'était à cause de David. Parce que David avait commis un acte et ça avait ouvert une porte. Cette porte est entrée maintenant chez les enfants. Il y a eu inceste et il y a eu la mort d'Amnon, son fils aîné.
1: Et la rébellion.
0: Oui. Et la rébellion d'Absalom fit que Absalom chassa son père du pouvoir. Et Absalom fit vraiment ce que ce verset dit. Que...
1: Il a couché avec les femmes de son père.
0: Oui.
1: Au su et au vu de tout le monde.
0: Oui. C'est vrai. 2 Samuel 16, verset 21. On est au verset 20. Absalom dit à Achitophel, consultez ensemble. Qu'avons-nous à faire? Achitophel dit à Absalom, va vers les concubines de ton père, que ton père a laissées, pour garder la maison. Ainsi tout Israël saura que tu t'es rendu odieux à ton père. C'est-à-dire son père, c'était David. Et les mains de tous ceux qui sont avec toi se fortifieront. Et quand il dit au vieux aussi, c'est par rapport à ce verset 22. On dressa pour Absalom une tente sur le toit. Et Absalom alla vers les concubines de son père, aux yeux de tout Israël. Donc quand il entrait, quand les concubines entraient, on disait, mais qu'est-ce qu'il fait? Oh, il fait vraiment ça. Mais c'est ça. Tout le monde a vu ça. S'il avait 100 concubines, toutes les 100. Toutes ces femmes. Pourquoi? Parce qu'au départ, David avait pris la femme d'autrui et cet acte-là avait ouvert la porte et l'ennemi, le brigand, est entré. Beaucoup de brigands sont entrés dans les vies des gens parce qu'eux-mêmes, ils en sont l'auteur. Eux-mêmes, ils ont choisi. Que cela soit ainsi dans leur vie. Et pire encore, Absalom a été tué, son fils. Absalom, c'était l'un des plus beaux fils de David. Il était très beau. Et il aimait beaucoup Absalom. D'ailleurs, on s'est moqué de... En fait, les soldats de David avaient du mal à comprendre comment ils pouvaient pleurer son fils comme ça, parce que son fils voulait le tuer. Mais mettez-vous à sa place, ton fils, c'est ton fils. Je connais une maman... Qui se lamentait pour son enfant, voulait tuer son enfant, il dit non, son enfant était en prison, condamné à mort. La maman dit non, tuez-moi à sa place, c'est mon enfant, vous ne savez pas les souffrances que j'ai endurées pour mon enfant, même si vous dites que c'est un brigand, mais c'est mon enfant. Vous voyez? Et c'est la même chose. C'est la même chose pour Absalom. David a commencé à pleurer, mon enfant. Alors vous le lirez dans 2 Samuel chapitre 18. Et pourquoi il pleurait? Parce qu'en fait, l'initiateur de la mort d'Absalom, c'est toujours lui-même. C'est lui-même qui en est à la base. C'est lui, en prenant la femme d'autrui, il s'est créé des problèmes pour rien. Il a ouvert une porte. C'est pour ça que nous devons veiller à nos actes. Nous devons veiller à nos actes. Parce que si nous ne veillons pas à nos actes, ce sera terrible. Ce sera terrible. Hein? Vous lirez ça dans 2 Samuel chapitre 18. Verset 33, où voyons David pleurer, mon fils Absalom, et Cela a conduit une attitude à David. C'est là que je vais atterrir. 1 roi chapitre 1er verset 1 à 3. Peut-être beaucoup de gens n'ont jamais tiré attention à cela. La Bible dit ceci. Le roi David était vieux et avancé en âge. On lui a amené une femme parce qu'on avait besoin que cette femme puisse la réchauffer. Et on a cherché, on a dit à David qu'on doit chercher une femme jeune et vierge. On a cherché, hein, on est au verset 3, on cherchait dans tout le territoire d'Israël une fille jeune et belle. Et on trouva Abishag, la Sunamite du Cantique de Cantique. La Sunamite que l'on conduisit auprès du roi. Regardez le verset 4. Cette jeune fille était fort belle. Elle soigna le roi et le servit. Mais regardez, mais le roi ne la connut point. Pourquoi le roi n'a pas connu cette femme? C'est à cause de tout ce qu'il avait connu. Il n'avait pas oublié qu'à cause du fait qu'il avait pris la femme d'autrui, ça lui avait créé des problèmes.
1: Des sérieux problèmes.
0: Ça a entraîné le viol de Tamar, la mort de ses deux fils. Alors, depuis ce jour, David avait changé. Il avait évité, dit non, je ne veux pas de problème.
1: Je veux plus de problème.
0: Je ne veux plus.
1: J'avais déjà assez souffert.
0: Il n'a plus connu cette femme. C'était une leçon pour lui. Ne quittons pas Jérusalem pour Jéricho, parce que ce n'est pas intéressant.
1: Un homme descendait de Jérusalem à Jéricho et tomba au milieu des brigands, qui le dépouillèrent, le chargèrent de coups et s'en allèrent, le laissant à demi-mort. Lorsqu'on quitte Jérusalem, lorsqu'on quitte la présence de Dieu pour Jéricho, la ville de péché, la ville qui est l'image de ce monde, on tombe forcément entre des mains d'hommes et de femmes qui vont nous dépouiller. Et l'homme, par excellence, qui veut nous dépouiller, c'est Satan, si je puis dire. C'est ce cruel roi, ce prince de ce monde qui veut qu'une seule chose de nous, notre destruction. Comme tu l'as dit, Jonathan, il doit aller en enfer, lui et ses anges, mais il ne veut pas aller seul. Il veut détruire tout ce qui est à l'image de Dieu et il veut emporter toute cette destruction avec lui en enfer. Il dépouille, il tabasse et en plus, ils vont sans pitié, ils te laissent, peu importe la situation, dans l'état dans lequel ils t'ont laissé. Mon frère, ma sœur, il n'est pas obligé que ce soit ainsi pour vous aussi. Mais pour cela, vous devez prendre conscience qu'est une ville qui ne marche pas selon la volonté de Dieu. Revenez à Jésus-Christ. Revenez à Dieu au travers du Seigneur Jésus-Christ. Prenez un nouveau départ avec Jésus-Christ. Car sans Jésus-Christ, vous allez continuer à descendre vers Jéricho. Si ce message vous a touché et que vous voulez demander pardon à Dieu, prendre un nouveau départ avec Jésus-Christ, c'est très simple. Baissez la tête dans la prière et le frère Jonathan va nous conduire dans une prière de repentance et d'acceptation.
0: Prions le Seigneur. Seigneur Jésus, j'ai écouté ta parole. J'ai conduit seul ma vie. J'ai besoin de toi. Pardonne mes péchés. Entre dans ma vie. Deviens mon Seigneur et mon Sauveur. À partir de ce jour, dirige ma vie. Merci Seigneur Jésus-Christ, parce que tu es entré dans ma vie. Merci Jésus, parce que tu as vaincu l'ennemi pour moi. Amen.
1: Amen. Si vous avez fait cette prière, croyez que par la foi, Dieu vous a entendu. Je suis Raphaël Mambou, le nom de cette émission est Venez à Jésus. Nous nous retrouvons la fois prochaine, toujours sur le même thème, la parabole du Samaritain. Que Jésus continue de vous bénir, que Jésus continue de vous garder à la fois prochaine, toujours sur le même thème avec Jonathan Junior Mambou. Que Jésus vous bénisse.
0: Que Dieu vous bénisse et restez à Jérusalem.
1: Amen.
0: Amen.
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0: Bonjour à tous, je suis Raphaël Mambou, que Jésus vous bénisse, qui que vous soyez, où que vous soyez. Le nom de cette émission est Venez à Jésus. C'est une grâce, c'est un honneur, c'est un privilège de pouvoir vous retrouver encore aujourd'hui autour de la parole de Dieu pour partager quelques versets bibliques sur l'identité du croyant en Christ. Ce n'est pas parce que nous sommes meilleurs, ce n'est pas parce que nous sommes plus spirituels, plus intelligents, plus éloquents que qui que ce soit. Non, c'est simplement que Dieu a fait grâce. Et nous bénissons le Seigneur pour cela. Et je bénis le Seigneur aussi pour vous qui nous écoutez en ce moment. Que ce soit sur Internet, à la radio, sur un support CD, je bénis le Seigneur. Parce que si vous entrez en contact de ce message, cela veut dire que Dieu veut faire quelque chose avec vous, dans votre vie, autour de vous, dans votre société. Dieu veut vous montrer quelque chose. Et ma prière, encore une fois, est que vous ne puissiez pas passer cette grâce comme ça. Que vous profitiez, que je profite, que nous profitions de cette grâce au maximum. Aujourd'hui, c'est notre deuxième émission sur l'identité du croyant en Christ. Mais avant d'aller plus loin, je voudrais que nous puissions, que nous prions, que nous dédions ces 30 minutes entre les mains du Seigneur, afin que Dieu nous parle, que sa parole soit ancrée en nous, que sa parole nous modèle, nous change, nous révolutionne. Parce que notre identité en Christ, croyez-moi, est quelque chose de merveilleux. Prions. Père éternel, nous te disons merci. Merci pour cette opportunité que tu nous donnes de pouvoir nous parler, de pouvoir t'écouter. C'est une opportunité que de t'écouter. Seigneur, que ta parole, lorsqu'elle va sortir, qu'elle ne sorte pas en vain, qu'elle produise du fruit dans notre vie, un changement, qu'elle produise une révolution, qu'elle change notre mentalité. Père, nous voulons être à ton image et à ta ressemblance. Nous voulons être tes ambassadeurs ici dans ce monde. Nous voulons accomplir ce pourquoi tu nous as envoyés. Nous voulons le réussir, Père. Mais comment allons-nous le faire si toi tu ne nous parles pas, si toi tu ne nous guides pas, si toi tu ne nous diriges pas? Voilà pourquoi ce que tu vas dire aujourd'hui, Père, permet que ça reste implémenté en nous, que ça reste planté en nous et que ça produise du fruit et du fruit en abondance. Merci. Nous avons ainsi prié au nom de ton Fils Jésus-Christ. Amen. Comme je le disais, c'est la deuxième émission sur l'identité du croyant en Christ. Je vous invite à lire dans Romains 6, verset 5. Vous y êtes ? Romains 6, verset 5. En effet, si nous sommes devenus une même plante avec lui, c'est-à-dire avec Jésus, par sa conformité à sa mort, nous le serons aussi par sa conformité à sa résurrection. L'apôtre Paul, écrivant aux Romains, nous dit ceci, que en Jésus-Christ, nous sommes devenus une même plante. Ce sont le type de versets que nous pouvons confesser dans notre vie de tous les jours. En Jésus-Christ, je suis une même plante que Jésus. Jésus et moi, nous sommes une même plante. C'est ce que la Bible dit. Une identité est ce qui permet de différencier sans confusion possible une personne, un animal ou une chose des autres. Donc, on peut l'appliquer à nous. Comment nous allons appliquer cette définition de l'identité à nous, chrétiens? L'identité est ce qui permet de différencier, sans confusion possible, une personne des autres. L'identité est aussi la possibilité de regrouper plusieurs choses ou êtres vivants sous un même concept, une même idée, une même valeur, sous des mêmes caractéristiques. Si je dois l'appliquer aux chrétiens, à l'identité du chrétien, je dirais que l'identité est la possibilité de regrouper les chrétiens, sous un même concept, une même valeur, une même idée, sous les mêmes caractéristiques et possédant les mêmes caractéristiques. Donc, mon frère, ma sœur, le chrétien, aux yeux de Dieu, hein, aux yeux de Dieu, de manière biblique, le chrétien européen ne doit être en rien différent du chrétien américain. Le chrétien africain ne doit être en rien différent du chrétien européen, asiatique, américain, sud-américain. Pourquoi ? En Jésus-Christ, nous devons avoir les mêmes valeurs. En Jésus-Christ, nous devons avoir les mêmes idées. En Jésus-Christ, nous devons nous regrouper sous les mêmes concepts, les mêmes caractéristiques. Donc, ce qui doit caractériser les chrétiens de l'Église primitive doit être les mêmes caractéristiques que nous devons retrouver dans les chrétiens aujourd'hui. Les chrétiens, au temps de la Bible, doivent être les mêmes chrétiens dans ces temps de la fin. Pierre ne doit être en rien différent de Raph. Raphaël, c'est moi. Reynard Bonquet doit être en rien différent de Raphaël. Ce n'est pas parce que Reynard Bonquet prêche à des millions d'hommes et de femmes au cours d'une, dans un stade, au cours d'un meeting, que Raphaël Mambou doit se dire que Reynard Bonquet est plus spirituel, plus béni, plus important que Raphaël. Non! Je dois reconnaître que l'évangéliste Reynard Bonquet, Dieu l'utilise. Et gloire à Dieu que Dieu utilise Reynard Bonquet. Mais je dois aussi dire que Dieu utilise Raphaël Mambou. Et si Dieu utilise Raphaël Mambou, Dieu aussi doit vous utiliser. Nous sommes membres d'une même famille. Nous sommes membres d'un même corps. Nous sommes unis en Jésus-Christ par Dieu. Nous sommes unis en Dieu par Jésus-Christ. Nous sommes une même plante. Éphésiens 1, verset 3 nous dit « Béni soit Dieu, le Père de notre Seigneur Jésus-Christ, qui nous a bénis de toutes sortes de bénédictions dans les lieux célestes. » En d'autres termes, le chrétien européen n'est pas plus béni que le chrétien africain. Le chrétien de Kinshasa n'est pas plus béni que le chrétien du Kasaï. Le chrétien de Kinshasa n'est pas plus béni que le chrétien de Brazzaville. Le chrétien de Tokyo n'est pas plus béni que le chrétien africain. Non, nous sommes bénis des mêmes sortes de bénédictions que les autres chrétiens. La foi vient de ce qu'on entend et ce qu'on entend vient de la parole de Dieu. Ma prière est qu'au cours de cette émission, que vous commenciez à croire que vous êtes une personne bénie. Même si vous ne travaillez pas, et même si vous travaillez, vous passez par des moments difficiles, même si votre couple passe par des moments difficiles, vous êtes béni en Jésus-Christ. Vous n'êtes en rien moins béni que les autres, matériellement parlant, financièrement parlant, économiquement parlant, militairement parlant, vous n'êtes en rien moins béni que les autres. Si du moins Jésus-Christ est votre sauveur et votre Seigneur personnel. Proverbe 10, verset 22. C'est la bénédiction de l'Éternel qui enrichit, et il ne la fait suivre d'aucun chagrin. En d'autres termes, quand Dieu bénit quelqu'un, cette personne a la possibilité d'aller de prospérité en prospérité. La vraie prospérité vient de Dieu. La vraie bénédiction vient de Dieu. Le psaume 87, verset 7 nous dit: toutes mes sources sont en toi. Les sources, c'est la bénédiction. Je suis béni parce que j'ai reçu Jésus-Christ comme sauveur et Seigneur personnel. Je suis béni parce que Jésus-Christ est mon sauveur et mon Seigneur. la bénédiction ultime est de recevoir Jésus-Christ comme Seigneur et Sauveur personnel. Posséder une télévision, posséder une voiture, avoir une promotion à son travail n'est pas une bénédiction. C'est le résultat de la bénédiction de Dieu. Quand Dieu bénit l'œuvre de vos mains, vous avez beaucoup d'argent, si je puis dire, vous avez beaucoup de richesses qui vous permet d'acheter ce dont vous avez besoin. Mais quand Dieu ne vous bénit pas, vous, même lorsque vous possédez des milliards de dollars et que vous achetez le monde entier, vous êtes une personne maudite. À quoi sert-il de gagner le monde entier si c'est pour perdre son âme? Qu'est-ce que l'homme pourrait donner en échange de son âme lorsqu'il est en enfer? Rien. Il n'y a rien qui puisse donner. Donc, en Jésus-Christ, vous êtes béni. Mais si vous n'avez pas Jésus-Christ, vous n'êtes pas une personne bénie. Vous êtes sous la colère de Dieu, vous êtes sous la malédiction de Dieu. Vous savez, la bénédiction et la malédiction fonctionnent un peu comme une femme enceinte. Lorsqu'elle est enceinte les premiers mois, on ne voit pas ça. Les premières semaines, on ne voit pas qu'elle est enceinte. Et puis subitement, elle commence à se rendre compte qu'elle est en retard par rapport à ses bénédictions du mois. J'espère que vous comprenez ce que je veux dire. Et puis, on se rend compte qu'il y a une transformation physique. Elle commence à prendre du poids, elle change de volume. Et après cela, elle accouche. Donc la bénédiction et la malédiction commencent comme ça. Ça commence d'abord par une semence. Et cette semence, ça viendra de Dieu. C'est une bénédiction ou une malédiction. Certains, même durant toute leur vie, ne vont peut-être pas se rendre compte de la malédiction qui existe dans la vie des autres. Ah, il a une voiture, il a une maison, il est richement béni, il est ceci, il ne manque de rien, il a toujours des vêtements. Et... oui, ça c'est vrai. Mais étudiez leur vie et vous allez voir qu'il y a quelque chose qui ne va pas, surtout lorsqu'ils ne marchent pas avec Dieu. C'est particulièrement lorsqu'ils ne marchent pas avec Dieu que je veux dire. Proverbe 10, verset 6. C'est la bénédiction, il y a des bénédictions sur la tête du juste. Écoutez, le juste est béni. C'est indiscutable. Vous êtes juste parce que vous avez reçu Jésus-Christ. Vous êtes injuste parce que vous n'avez pas reçu Jésus-Christ. Et celui qui est béni, Dieu le bénit. Vous allez me dire, mais moi ça fait autant d'années que je sers le Seigneur, pourquoi est-ce que j'ai toujours des problèmes dans ma vie? C'est peut-être parce que vous ne saviez pas que vous êtes une personne bénie. Une personne bénie parle comme une personne bénie, se comporte comme une personne bénie. En d'autres termes, elle n'a rien à envier aux autres. Elle bénit même les autres. Ah, oh, tel a eu une promotion, ah, oh, que Dieu le bénisse, qu'il aille de l'avant. Ah, oh, tel s'est marié, ah, oh, que Dieu les bénisse, que Dieu leur donne les enfants. Mais une personne qui ne sait pas qu'elle est aussi bénie va commencer à envier, à convoiter, à maudire dans son cœur les autres. Voilà pourquoi il y a des jalousies, même dans la maison de Dieu. Parce qu'on ne sait pas que, au fait, nous sommes bénis de la même manière. Vous n'avez rien à envier aux autres lorsque vous avez donné votre vie à Jésus-Christ. Au contraire, vous bénissez les autres. Même lorsqu'ils ont financièrement plus important que vous, entre guillemets. Vous les bénissez. Pourquoi? Parce que si Dieu commence à bénir un, ça veut dire qu'il doit aussi bénir les autres parce qu'il n'y a pas de favoritisme dans sa maison. Dieu n'aime pas plus les Européens que les Africains. Dieu n'aime pas plus les Américains que les Européens. Dieu n'aime pas plus les Américains que les Africains. Non! Il n'y a pas de favoritisme devant Dieu. Il n'y a pas d'enfant chéri, si ce n'est que Jésus-Christ. Il n'y en a pas dans la maison de Dieu. Nous devons accepter cela. Nous devons croire cela. Il n'y a pas de favoritisme. Dieu m'aime de la même manière que Dieu aime Renard Bonquet. Dieu m'aime de la même manière qu'il vous aime, vous. Dieu m'a béni de la même manière qu'il bénit Renard Bonquet. Dieu me bénit de la même manière qu'il vous bénit. Je n'ai rien à envier aux autres. Au contraire, je lève les mains et je bénis le Seigneur à chaque fois que Dieu vous bénit. Pourquoi? Parce que moi aussi je suis béni. Je lève mes mains, je bénis le Seigneur à chaque fois que votre bénédiction se matérialise. Pourquoi? Parce que s'il permet que votre bénédiction se matérialise, ça veut dire qu'il va permettre aussi que la bénédiction se matérialise dans ma vie. C'est très important. Nous n'avons rien à envier aux autres. Nous n'avons rien à envier. Ésaïe 61, verset 9, nous dit ceci. Ésaïe 61, verset 9. Leur race sera connue parmi les nations, et leur postérité parmi les peuples. Tous ceux qui les verront reconnaîtront qu'ils sont une race bénie de l'Éternel. Quand vous lisez le contexte, il est parlé d'Israël. Le salut est proclamé. Mais Israël est béni de la même manière que nous sommes bénis. C'est-à-dire que Israël est béni parce que Dieu a choisi Israël, ça c'est vrai. Mais aujourd'hui pour nous du Nouveau Testament, nous sommes tous bénis de la même manière, c'est-à-dire en Jésus-Christ. Voilà pourquoi Éphésiens 1, verset 3 nous a dit, nous sommes bénis de toutes sortes de bénédictions. Dieu nous a bénis de toutes sortes de bénédictions dans les lieux célestes en Jésus-Christ. Et voilà ce que Dieu dit. Leur race sera reconnue comme parmi les nations. Sera reconnue parmi les nations. Et leur postérité parmi les peuples. Tous ceux qui les verront reconnaîtront qu'ils sont une race bénie de l'Éternel. Ce sont des versets bibliques que nous pouvons confesser dans notre vie de tous les jours. Je suis une race bénie. Raphaël est béni en Jésus-Christ. Dieu bénit Raphaël en Jésus-Christ. Je suis béni dans ma maison, je suis béni dans ma famille, je suis béni dans mon travail, je suis béni dans mon ministère, je suis béni dans l'église dans laquelle j'ai prié, je suis béni parmi les médias, je suis béni parmi les hommes, je suis béni parmi la race noire, je suis béni parmi les Congolais, je suis béni parmi les Quinois en Jésus-Christ. Voilà pourquoi toute sorte, toute source vient de Dieu. Toutes les sources viennent de Jésus-Christ. Nous devons dire cela dans notre vie de tous les jours. Lorsque vous vous levez le matin, dites que vous êtes béni. Ne dites pas ce que vous voyez, mais dites ce que Dieu vous dit. La foi vient de ce qu'on entend et ce qu'on entend vient de la parole de Dieu. Dieu dit que je suis une créature merveilleuse. Peu importe la forme de mon corps, peu importe ce qui se passe dans mon corps, je suis ce que Dieu dit que je suis. Si Dieu dit que je suis merveilleux, alors je suis une créature merveilleuse. Pourquoi? Parce que c'est lui qui m'a créé. Écoutez, je ne vous ai pas créé, vous ne m'avez pas créé. Donc, il est préférable pour moi d'écouter celui qui m'a créé, parce qu'il me connaît mieux que vous me connaissez. Il est préférable pour moi d'écouter celui qui m'a sauvé. Pourquoi? Parce que je lui appartiens, lui, et c'est à lui seul que je rendrai compte. Je vous invite à confesser ce genre de verset dans votre vie de tous les jours. Face aux difficultés, face aux épreuves, vous êtes une personne bénie. Votre conjoint demande le divorce parce que les choses ne vont pas dans votre vie. Dites que vous êtes une personne bénie. Dites que votre couple est béni. Dites que vous êtes béni dans votre travail. Dans votre entreprise, l'entreprise que vous dirigez, ça ne va pas, il y a des procès, on essaye de vous escroquer ou bien tout ce que vous faites ne marche pas. Ne dites pas ce que vous vivez. Dites ce que la Bible dit sur vous. Qu'est-ce que la Bible dit sur vous? Vous êtes une personne bénie en Jésus-Christ, de toutes sortes de bénédictions. Que vous êtes une race bénie et que les hommes reconnaîtront que vous êtes une race, que vous êtes une race bénie. Même si les hommes ne reconnaissent pas aujourd'hui que Raphaël Mambo est béni, ce n'est pas grave. Je suis béni parce que Dieu dit que je suis béni. Je ne suis pas béni parce que j'ai un travail. Non, ça c'est le fruit de la bénédiction de Dieu. Ça c'est la matérialisation de la bénédiction. Je suis béni parce que j'ai accepté Jésus-Christ comme sauveur et Seigneur personnel dans ma vie. Je ne suis pas béni parce que je suis marié. Non, je ne suis pas béni parce que j'ai des enfants. Non, je suis béni parce que Dieu dit que je suis béni. Mon mariage, les enfants, ma promotion sont le fruit de la bénédiction, sont le résultat de la bénédiction. Tous ceux qui les verront reconnaîtront qu'ils sont une race bénie de l'Éternel. C'est Dieu qui bénit. Nous avons lu dans Proverbe 10, verset 22. C'est la bénédiction de l'Éternel qui enrichit. Écoutez, je suis tenté de dire, nous devons coopérer avec Dieu en Jésus-Christ, afin que lorsqu'il nous bénit en Jésus-Christ, parce qu'en Jésus-Christ nous sommes bénis, que la bénédiction qui se trouve en Jésus-Christ ne se fasse suivre d'aucun malheur. Nous devons coopérer avec Jésus-Christ. Coopérons avec lui. Coopérons. Lisons un peu dans Nombre 23, verset 20. Nombre 23, verset 20. Commençons au verset 18. Balaam prononça son oracle et dit, « Lève-toi, Balak, écoute, prête-moi l'oreille. Dieu n'est pas un homme pour mentir, ni un fils d'homme pour se repentir. Ce qu'il a dit, ne le fera-t-il pas? Ce qu'il a déclaré, ne l'exécutera-t-il pas? Voici, j'ai reçu l'ordre de bénir. Il a béni et je ne le révoquerai point. » Dieu a béni. Vous imaginez? On corrompt un homme de Dieu pour venir maudire le peuple de Dieu. Le monsieur arrive, se rend compte et il entend que Dieu lui dit, ce que tu veux bénir là, ce sont des personnes bénies. Ils sont bénis, je les ai bénis. Tu ne peux rien dire d'autre que confirmer que ce que je dis. En d'autres termes, en Jésus-Christ, nous sommes bénis. Cela veut dire que toutes les malédictions que les hommes peuvent prononcer sur nous n'ont aucun effet. Pourquoi ? Parce que Dieu n'a pas maudit celui qui est en Jésus-Christ. Le seul problème, c'est que nous devons rester dans la présence de Dieu. Nous devons rester en Jésus-Christ. Parce que c'est en Jésus-Christ que Dieu a dit, « Je bénis les hommes ». Tout homme qui n'est pas en Jésus-Christ n'est pas béni. Et cet homme de Dieu ici l'avait compris. Il dit, Dieu a béni, moi je ne peux pas revoquer la bénédiction d'Israël. Qui suis-je pour maudire celui que Dieu a maudit, en d'autres termes? Écoutez, si vous êtes en Jésus-Christ, si vous marchez en Jésus-Christ, si vous êtes en conformité avec Jésus-Christ, si vous êtes une même plante avec Jésus-Christ, votre grand-père ne peut pas vous maudire, votre arrière-grand-père ne peut pas vous maudire, vos oncles ne peuvent pas vous maudire. Ils vont prononcer des paroles de malédiction qui n'auront aucun effet sur vous. En d'autres termes, quand Dieu dit que vous êtes une personne prospère, peu importe tous les sorciers de la terre qui se réunissent contre vous, ils disent non, nous le maudissons, ce que nous déclarons, tout ce qu'il est en train de faire ne va pas marcher. Ça va marcher. Pourquoi ? Parce que Dieu a déclaré que ce que vous devez faire marchera. Vous êtes en train de comprendre. Si Dieu dit que vous allez vous marier, même si tous les sorciers de la famille s'associent avec tous les sorciers européens, africains, indiens, sud-américains, se réunissent et disent « vous n'allez pas vous marier », tout ce qu'ils ont prononcé est sans effet. Pourquoi ? Parce que Dieu a prononcé qu'en Jésus-Christ, vous allez vous marier. Vous voyez l'importance d'être en Jésus-Christ. Vous voyez l'importance de suivre Jésus-Christ. Et ce monsieur nous le dit. Voici, j'ai reçu l'ordre de bénir. Pourquoi a-t-il reçu l'ordre de bénir? Parce que Dieu avait déjà béni. Et lui, un homme, ne peut pas revoquer. Il n'est pas supérieur à Dieu pour revoquer ce que Dieu a déclaré. Ce que Dieu a déclaré dans votre vie, pour que ce soit revoqué, il faut deux choses. Premièrement, que vous deveniez un rebelle. Deuxièmement, il faut quelqu'un supérieur à Dieu pour revoquer ce que Dieu a dit sur votre vie. Alors, qui est supérieur à Dieu pour revoquer ce que Dieu a dit dans votre vie? il n'y en a pas. Donc, il ne reste que vous pour revoquer ce que Dieu a déclaré dans votre vie. Il n'aperçoit point d'iniquité en Joseph, en Jacob. Il ne voit point d'injustice en Israël. L'Éternel, son Dieu, est avec lui. Il est son roi, l'objet de son allégresse. Ils sont bénis parce que Dieu est avec eux. Et pourtant, il y a l'adversité. Ils ne voient pas l'adversité. Eux, ils suivent Moïse. Mais ils ne savent pas qu'il y a des complots qui se font contre eux. Et ce sont des choses qui se passent dans beaucoup de vies, dans beaucoup de vies d'enfants de Dieu. Nous sommes bénis, mais nous ne savons pas qu'il y a des gens qui cherchent à nous maudire. Mais ils sont limités, ils sont bloqués. Pourquoi ? Parce que Dieu est avec nous en Jésus-Christ. Mon frère, ma sœur, en dehors de Jésus-Christ, il n'y a pas de bénédiction. En dehors de Jésus-Christ, il n'y a pas de sécurité. En dehors de Jésus-Christ, il n'y a pas de joie, il n'y a pas de victoire, il n'y a pas de prospérité, il n'y a pas de salut, il n'y a pas de pardon. Bref, il n'y a pas de bénédiction. Jésus-Christ vous dit aujourd'hui, donnez-lui votre vie. Devenez un vrai chrétien, si je puis me permettre. Donnez-lui la place du roi des rois dans votre vie. Et c'est très simple pour le faire. Il vous suffit simplement de répéter ces simples mots que je vais prononcer. Prions. Père éternel, au nom de ton Fils Jésus-Christ, je viens devant toi. J'accepte Jésus-Christ comme mon Sauveur et mon Seigneur personnel. J'accepte en recevant Jésus-Christ dans ma vie, j'accepte ta bénédiction. J'accepte ton salut. J'accepte ton amour, j'accepte ton pardon. Je prends l'engagement aujourd'hui et jusqu'à la fin de ma vie à suivre Jésus-Christ tous les jours de ma vie et dans tous les domaines de ma vie. Je crois et je confesse qu'en ce moment, je suis un enfant de Dieu. Je crois et je confesse qu'en ce moment, je suis une personne bénie en Jésus-Christ. Je crois et je confesse que ta main est sur moi. Que tu me protèges, que tu me gardes, que tu me guides et tu me bénis en Jésus-Christ. Je crois et je confesse que je suis un vrai chrétien. Au nom de ton Fils Jésus-Christ, j'ai ainsi prié. Amen. Si vous avez fait cette prière, croyez que par la foi, Jésus est devenu votre Sauveur, Jésus est devenu votre Seigneur. 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Le nom de cette émission est « Venez à Jésus ». Je suis Raphaël Mambou. Nous nous retrouvons la fois prochaine sur le même thème, l'identité du croyant en Christ. Que Jésus continue de vous bénir, que Jésus continue de vous garder. À la fois prochaine. Amen.
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2: Bonjour à tous, je suis Raphaël Mambou, que Jésus vous bénisse, qui que vous soyez, où que vous soyez. Le nom de cette émission est Venez à Jésus, c'est une grâce, c'est un honneur, c'est un privilège de pouvoir vous retrouver encore aujourd'hui autour de la parole de Dieu pour partager quelques versets bibliques sur le thème, la parabole du Samaritain. Et nous avons toujours Jonathan Junior Mambou pour nous accompagner. Bonjour frère.
3: Bonjour et bonjour à vous qui nous suivez présentement.
2: Avant d'aller plus loin, je voudrais, Jonathan, t'inviter à dédier, à prier, à dédier le reste des 30 minutes entre les mains du Seigneur afin que Dieu nous fasse du bien encore dans cette émission. Je t'en prie.
3: Prions le Seigneur. Éternel notre Dieu, nous te disons merci. Tu as dit dans ta parole, mes brebis entendent ma voix et elles me suivent. Ma prière, c'est qu'au travers de ce message, qu'il y ait aussi de tes brebis qui vont pencher leur oreille pour écouter ta voix. Car tu parles tantôt d'une manière, tantôt d'une autre, pour sauver, pour apporter la vie, pour apporter la délivrance, pour diriger, pour conduire, pour enseigner. Bénis ces instants et que la gloire, l'honneur ne reviennent qu'à toi. Au nom de Jésus, nous avons ainsi prié. Amen.
2: Amen. La parabole du Samaritain. Nous étions en train de, si je puis dire, d'introduire une introduction par rapport à Adam et Ève. Nous avons dit dans Genèse 2, Genèse 3, que Satan a pour objectif de nous déconnecter de Dieu pour nous détruire, pour nous faire du mal. Tant que Adam et Ève restaient dans la présence de Dieu, marchaient dans les commandements de Dieu, et ne transgressaient pas ce seul commandement qui était « Tu ne mangeras pas de l'arbre de la vie ». L'arbre, pardon, de la connaissance du bien et du mal. C'était l'image de qu'ils étaient à Jérusalem. Mais Satan les a attirés hors de Jérusalem pour les détruire. Et Satan fait passer Dieu pour un menteur, tu vois. Le truc avec le diable par rapport même aux enfants de Dieu, c'est que Satan veut toujours nous faire comprendre que Dieu nous a déçus, que Dieu nous a menti et que nous pouvons avoir plus que ce que Dieu a promis. Il dit dans Genèse 3, verset 4, « Vous ne mourrez pas, vous ne mourrez point, mais Dieu sait que le jour où vous en mangerez, vos yeux s'ouvriront et vous serez comme des dieux, connaissant le bien et le mal. » Jonathan, cet homme et cette femme étaient déjà comme des dieux sur ce monde. Dieu était, Dieu est le Dieu vivant. Mais en fait, il voulait que Adam et Ève soient les gestionnaires de ce monde. C'est eux qui devaient gérer ce monde. Tu vois, c'est comme l'ambassadeur d'un pays. Il représente son pays. Il n'est pas le pays, mais il représente le pays. Il représente son président. Il représente les institutions. Il représente les habitants de son pays. Quand vous le touchez, quand vous lui faites du mal, c'est vrai que physiquement, c'est à lui que vous avez fait du mal, mais sa nation, son pays, son président, son premier ministre, son parlement, son sénat, sa population va réagir parce qu'en fait, indirectement, c'est eux qu'on a touchés. Et c'est ça que devait être, c'est ce que nous devions être si Adam et Ève n'avaient pas abandonné. Satan savait. Et comme je l'ai dit dans l'émission précédente, Satan était là quand Dieu était en train de créer l'homme. Satan a vu la faiblesse de l'homme. Il s'est dit, celui-là, le seul moyen de le détruire, il faut simplement le déconnecter de la source. Il faut simplement le déconnecter de Jésus-Christ. Il faut simplement le déconnecter de Dieu. Et puis c'est terminé. C'est comme aussi nous avons lu dans l'histoire de Jean 15. La branche doit être attachée au tronc. Si tu coupes la branche peut continuer même à donner un semblant de vie, peut-être même à produire des fruits. Mais il y aura un jour, puisqu'il n'est plus connecté à la source, il y aura un jour, vous allez voir, la branche va commencer à changer de couleur, les feuilles vont commencer à refléter la mort,
3: sécher,
2: à sécher. Et des fois, même quand tu goûtes aux fruits,
3: Ça perd le goût.
2: Ça perd le
3: la
2: goût.
3: La saveur et
2: ça
3: tout.
2: Ça perd cette saveur. Parce qu'en fait, le processus complet, le processus s'est arrêté. La vie s'est arrêtée.
3: Il s'est déconnecté de la racine. C'est très important qu'on dise ces choses par rapport à Adam, parce que, en fait, dans le jardin d'Éden, en tout cas, on n'a pas lu qu'il y a eu le terrorisme là-bas. On n'a pas lu qu'il y a eu les tremblements de terre au temps d'Éden, à l'époque, ou qu'il y a eu des tornades, comme on voit aux États-Unis, où il y a eu des typhons,
2: des tsunamis,
3: des cyclones. Non. Si Adam connaissait que simplement le fait de désobéir allait créer toutes ces choses.
2: Tu sais, je suis en train de penser à quelque chose qui est arrivé en Australie. Je crois que c'était au nord de l'Australie, il y avait de très fortes pluies. Au sud de l'Australie, il y avait des sécheresses et il y a eu des pyromanes qui ont allumé des feux. Il y avait des kilomètres enflammés. Le même pays. Au nord, il y a des inondations. Au sud, il y a la sécheresse et le feu.
3: Vraiment, Adam, s'il avait su toutes ces choses, que les lions allaient commencer à être dangereux pour les hommes, que le petit scorpion allait être dangereux pour laisser le venin dans le corps humain. Aujourd'hui, on peut pas s'amuser à prendre un tigre comme un ami ou un serpent. En tout cas, il n'allait pas prendre ces décisions. Mais tout simplement pourquoi? Parce que le fruit que Ève avait vu était, selon le verset 6 du chapitre 3 de Genèse, la Bible dit que la femme vit que l'arbre était bon à manger et agréable à la vue. Et qu'il était précieux pour ouvrir l'intelligence.
2: C'est ça le péché. C'est ça le péché. Comment est-ce qu'un homme qui vit dans les meilleures conditions, il est l'ami de Dieu. Il voit Dieu. Il a tout. Mais on lui dit seulement, tu vois cet arbre, n'y touche pas. Je ne sais pas si Adam a eu la présence d'esprit de poser la question à Dieu. Est-ce que si je mange de cet arbre, j'aurai quelque chose de plus que ce que j'ai aujourd'hui? C'est ça que Satan leur a proposé. Il a dit, si vous mangez de cet arbre, vous aurez quelque chose de plus que vous avez aujourd'hui. Mais quelle est cette chose qui devait apporter un plus dans la vie d'Adam et Ève? C'était simplement le malheur. C'était simplement la nudité, la maladie, les souffrances, les guerres, les tremblements de terre, les cataclysmes, les meurtres, la débauche, l'adultère, l'ivrognerie, l'idolâtrie, le mensonge. Voilà ce que Satan a apporté de plus à ce que l'homme avait déjà dans le jardin d'Éden. Et c'est la même chose pour ce monsieur qui a quitté Jérusalem pour Jéricho. Il croyait qu'en allant à Jéricho, il aurait un plus. Voilà pourquoi Satan est toujours un menteur. Tout ce qu'il dit, tu sais, j'ai vu un film une fois où on faisait croire que Satan pouvait dire la vérité pour tromper. Non, Satan ne peut pas dire la vérité pour tromper. Satan ment. Il utilise la ruse.
3: Mais Jésus a dit, en lui, il n'y a point de vérité.
2: Et tu sais, il y a une autre version qui dit, il est à l'aise quand il ment. Il vit dans le mensonge. Il ne peut pas dire autre chose. C'est comme ça qu'il a attiré cet homme de Jéricho, de Jérusalem, pour l'emmener à Jéricho, parce qu'il savait qu'en chemin, il allait le détruire. Et d'ailleurs, je suis même convaincu, comme on a dit la dernière fois, ces brigands-là, c'était certainement des gens aussi qui venaient de Jérusalem. Déçus, ils ont commencé à faire du mal à d'autres personnes. Voilà tout ce qu'apporte Jéricho, l'amertume, la déception. Mon frère, ma sœur, le péché ne paye jamais.
3: C'est très important cette réalité qu'ont connue Adam et Ève, qui est aussi illustrée par cette descente de cet homme de Jérusalem vers Jéricho. Parce qu'en fait, la femme, en fait, s'il a pris l'arbre, c'est parce qu'il voulait juste satisfaire un désir, un besoin. Parce qu'en fait, il n'y avait pas que ça comme arbre. Il y avait des fruits. En tout cas, moi, j'ai mangé des fruits depuis que je suis né. Mais je dois reconnaître que je n'ai pas mangé tous les fruits de la terre. Hein. Il y a encore des fruits que je dois manger. Alors, est-ce qu'Ève avait mangé tous les fruits jusqu'à aller prendre simplement le fruit dans lequel Dieu avait défendu? Ça, c'est un exemple qui montre clairement que l'infidélité qui est entrée dans le jardin d'Éden était aussi entrée parce que Ève et Adam, si je peux le dire, ils ont voulu juste satisfaire
2: un désir.
3: Un désir.
2: Pas un besoin, mais un désir.
3: Voilà. La satisfaction du désir du corps, la satisfaction charnelle, a entraîné toute l'humanité à des pires conséquences. Et ça, c'est une leçon très importante. Et Dieu nous avertit. Ça, c'est un exemple très important. Parce qu'aujourd'hui aussi, on les voit, par exemple, dans des milieux, dans certains milieux, pauvres, c'est certaines jeunes femmes qui se laissent, par exemple, livrer à la sexualité à cause juste de la faim. Elle n'a pas mangé. Elle trouve quelqu'un qui peut lui acheter juste une boîte de sardines. Bon, c'est un peu humiliant de dire ça, mais c'est vrai, ça se fait. À cause des sommes.
2: D'une paire de chaussures.
3: Oui.
2: D'un téléphone.
3: Oui. J'accepte du n'importe quoi. Juste pour vivre. Pour vivre, pour satisfaire. Ce qui n'est pas une bonne chose. On est dans Jacques, chapitre 1er, hein, versets 13 à 14. Jacques dit ceci. Je commence au verset 13. Que personne, lorsqu'il est tenté, ne dise « C'est Dieu qui me tente ». Car Dieu ne peut être tenté par le mal. Et il ne tente lui-même personne. Mais chacun est tenté quand il est attiré et amorcé par sa propre convoitise. Tu sais, moi, quand je lis des versets pareils, je me mets moi-même d'abord. Donc, c'est pour dire quoi? Tout le monde sans exception. Pasteur ou pas pasteur, prophète ou pas prophète, apôtre ou pas apôtre,
2: pape,
3: président de la République ou pas, gouverneur ou pas,
2: roi
3: général ou
2: pas,
3: roi ou pas, empereur, au Japon il y a un empereur,
2: empereur.
3: Pas. Donc tous on a des convoitises, chacun est tenté quand il est attiré et amorcé, ce sont deux verbes qui expliquent deux choses, d'abord il t'attire, et puis il t'amorce, il te manipule maintenant, il te guide.
2: Il te guide.
3: Amorcé par sa propre convoitise. Donc un peu pour dire que déjà à ce niveau, quand tu es attiré, c'est impossible d'empêcher cette attraction-là. Mais au moins, on peut ne pas obéir à cette attraction.
2: Tout à fait.
3: Mais l'attraction peut venir.
2: Elle viendra toujours.
3: Oui, on ne peut pas empêcher ça, c'est dans le corps. Tu es là, tu vois une jeune femme. Tu sens vraiment que ça brûle.
2: Tu la regardes, tu te dis, oh, elle est même plus belle que ma femme à la maison, elle est plus gentille.
3: Oui.
2: C'est normal, mais il faut arrêter, il faut dire, stop,
3: tu es
2: pas plus loin.
3: Tu es dans ton véhicule, tu passes là où il y a des prostituées, tu brûles, mais n'arrête pas le véhicule, avance. Mais ça ne va pas empêcher que tu brûles.
2: Tu as des besoins d'argent, tu ouvres un tiroir ou bien on te demande de faire un chèque, tu es attiré, tu as envie de voler, mais tu te dis, non. Je ne suis plus de cette race-là. Je ne suis plus de ce genre-là.
3: Et la suite. Puis, la convoitise, lorsqu'elle a conçu, c'est-à-dire, même la convoitise, elle conçoit. En fait, c'est elle qui est en nous, nous combat. J'aime bien Paul et Jacques. Hein? Ce sont des gens aussi qui ont parlé de réalité de la chair.
2: Heureusement que la Bible dit la vérité.
3: Non, en tout cas.
2: Elle ne cache rien.
3: Ouais.
2: Voilà pourquoi il faut lire la Bible, mes frères, mes sœurs.
3: Regardez ce que Jacques dit, par exemple. Je suis toujours dans Jacques. Je vais retourner dans le texte. Jacques 4. Il dit ceci. Verset 7. Soumettez-vous donc à Dieu. Résistez au diable et il fuira loin de vous. Approchez-vous de Dieu et il s'approchera de vous. Nettoyez vos mains pécheurs. Purifiez vos cœurs hommes irrésolus. Regardez le verset 9. Sentez votre misère. Mais c'est quelle misère? C'est cette misère de cette convoitise qui est en nous. C'est-à-dire, l'homme ne doit pas se glorifier quand il réalise que je suis chrétien, mais je sens encore ces choses. Je suis chrétien, mais je gémis encore à cause de cette maladie. Sentez votre misère. Soyez dans le deuil et dans les larmes. Et que votre rire se change en deuil et que votre joie et votre joie en tristesse. Paul, Jacques veut tout simplement dire qu'en réalisant notre nature, demandons toujours l'aide de Dieu. Disons toujours à Dieu, Seigneur, j'ai besoin de toi. Même si tu es un grand prédicateur, un homme par qui Dieu fait des grands miracles, mais il faut à un moment de donner, tomber aux pieds du Seigneur et dire, Seigneur, j'ai besoin de toi.
2: Même si les hommes te considèrent comme étant le trois fois saint, le très saint X, tu as besoin de l'aide de Dieu.
3: C'est important. Parce que je vois un homme comme Élie. Il a prié le feu est descendu. Mais après, quand Jézabel l'a poursuivi,
2: il a fui.
3: Il a été honnête devant Dieu même pour dire, je ne suis pas meilleur que mes pères.
2: Tout à fait.
3: Voilà un homme comme ça. Mais si lui, il a dit ça, moi, je n'ai pas fait tomber le feu du ciel. Hein? Qu'est-ce que je peux dire? En fait, il a été honnête que je suis un homme. Je ne suis pas meilleur que Moïse, qui n'a pas fait comme moi, c'est vrai, mais je ne suis pas meilleur que lui. Je ne suis pas meilleur que tous mes prédécesseurs, tous les autres, les Josué, je ne suis pas meilleur que eux. En tout cas, il faut choisir un autre. Sentons notre misère. Et Paul qui dit, qui reconnaît que je sens en moi une autre loi qui lutte contre la loi de mon entendement. C'est-à-dire, dans mon intelligence, je sais bien que ce n'est pas ça ce que je devrais faire. Mais mon corps me dit, fais ça. Jésus a raison quand il dit, l'esprit est bien disposé, mais la chair est faible.
2: Écoute ce qui est dit dans Galates 5, je crois, si je ne me trompe pas. Galates 5, oui. 16. Je dis donc, marchez selon l'esprit et vous n'accomplirez pas les désirs de la chair. Car la chair a des désirs contraires à ceux de l'esprit. Et l'esprit en a de contraires à ceux de la chair. Ils sont opposés entre eux, afin que vous ne fassiez pas ce que vous voudriez. Mais alors, on doit faire la volonté de qui? De l'esprit. Parce que, on peut pas marcher à la fois en étant spirituel et charnel en même temps. C'est pas possible. Parce que la chair va me pousser, c'est vrai, la chair va dire, il faut manger, ok, je mange. Il faut boire, oui, il faut boire. Il faut s'habiller, oui, il faut s'habiller. Mais la chair va vouloir aller un peu plus loin. Il dit, tu veux manger, ok, il faut manger telle nourriture. Oh, pour manger telle nourriture, tu regardes ta poche, t'as pas assez d'argent. Alors la chair commence à te proposer, vol, ment, tue, prostitue-toi, invente des histoires où, je sais pas, détourne des fonds parce que tu dois manger. Celui qui a pour Dieu le ventre va aller en enfer. Celui qui a pour Dieu le ventre va détruire la vie des autres. Celui qui a pour Dieu le ventre va se détruire lui-même. Mais celui qui a pour Dieu l'Esprit de Dieu, celui qui a l'Esprit de Dieu en lui, celui qui marche selon la volonté de Christ, va toujours manger, va toujours s'habiller, mais il y aura des limites. Je vais acheter ça, mais c'est en fonction de ce que j'ai, et pas plus. Paul a dit qu'il a appris à vivre dans l'abondance et dans la disette. Ça veut dire quoi? Ça veut dire que quand j'ai pas d'argent, je ne me tracasse pas pour acheter des choses dont je sais que je n'ai pas d'argent. Il veut même dire que je ne cherche pas à garder un certain standing de vie. Non, je vis selon les moyens que je dispose. Donc si aujourd'hui, j'ai 50 000 $, 50 000 €, bon, je vais vivre avec en fonction de mes 50 000 €. Si demain matin je me réveille, je n'ai plus 50 000 €, mais je n'ai que des revenus de 500 $, 500 €, ben, je vais vivre avec ce revenu de 500 €, 500 $. Je ne vais pas me tacasser la tête, non, parce que je suis le grand évangéliste, le grand apôtre, hein, tout le monde me connaît, je suis toujours habillé en tel type de vêtements. Donc si demain il n'y a plus d'entrée dans le ministère, je vais commencer à inventer des prophéties.
3: Pour avoir l'argent.
2: Je vais commencer à inventer des guérisons.
3: Pour avoir l'argent.
2: Je vais commencer à inventer des messages. Mm-hmm. Donc la sœur entre Dieu me dit, non, Dieu me montre que tu es possédé, tu as besoin de délivrance. Bon, mais pour que je puisse prier pour toi. J'ai vu ça, Jonathan.
3: Oui,
2: j'ai vu ça.
3: Mais
2: pour
3: ça
2: que
3: existe.
2: Je puisse prier pour
3: j'ai
2: toi.
3: J'ai vécu ça aussi.
2: Donne-moi 500 $, donne-moi 600 €, donne-moi. Non! Non! On n'invente rien. Marchons selon l'esprit. Si Dieu permet aujourd'hui que nous ayons beaucoup, gloire à Dieu. Si demain Dieu ne permet pas que nous ayons beaucoup, gloire à Dieu, nous restons quand même des instruments entre ses mains.
3: Et puis nous amassons dans l'éternité. C'est ça aussi que beaucoup de gens oublient. Quand tu sers Dieu, même si tu ne l'as pas présentement, mais dans l'éternité, tu vas retrouver des tas et des tas de richesses.
2: Nous sommes à l'école, nous sommes dans une école, nous sommes en train d'apprendre. En fait, notre vie de tous les jours est un investissement.
3: Oui.
2: C'est un investissement.
3: Jésus savait ce qu'il disait quand il disait, ne vous amassez pas des biens de la terre, où la teigne et la rouille détruisent. Je vais lire ça, Matthieu 6, verset 19. Ne vous amassez pas des trésors sur la terre, où la teigne et la rouille détruisent, et où les voleurs percent et dérobent. Donc Jésus veut dire que nos richesses terrestres peuvent être détruites par la teigne, par des voleurs, la rouille peut détruire. Mais amassez-vous des trésors dans le ciel. Maintenant, dites-moi, vous êtes sur la terre, vous allez l'amasser au ciel comment? Mais lorsque nous pratiquons nos œuvres sur la terre, nous faisons ce qui est bien sur terre. Mais on est en train d'amasser. C'est là qu'on va se retrouver. Quand est-ce que moi j'ai bâti cette histoire? Quand tu étais sur la terre.
2: Chaque acte de bien que tu faisais est une construction pour ta maison au ciel.
3: Oui.
2: C'est un investissement pour toi au ciel.
3: Oui. Alors, des fois, comme on ne voit pas le ciel, on s'est dit que, bon, comment on peut commencer à nous amadouer, ou bien nous ment, pour certaines personnes. On nous ment, on nous dit des choses, on ne sait pas pour le ciel, mais on est encore sur la terre. Mais je n'ai pas dit qu'on va rester affamé pendant un mois. Je n'ai pas dit ça. Mais Jésus-Christ, lorsqu'il enseignait, en tout cas, quand je lis la vie de Jésus, il faisait allusion toujours à l'éternité. Quand il est né, déjà les anges du ciel ont chanté. Ça montrait toujours que lui, c'est l'homme du ciel. Quand il a commencé son ministère, il disait toujours, « Repentez-vous, le royaume des cieux est proche. » Il parle du royaume des cieux.
2: Tout à fait.
3: Il a été tué, on l'a crucifié. Devant, avant d'abord qu'il ne soit crucifié, devant les pharisiens, il dit « Mon royaume ». Il a dit d'ailleurs ça à Pilate, « Mon royaume n'est pas de ce monde. » Il continue toujours à parler du ciel. Et quand il est mort, il est ressuscité, toujours le royaume des dieux, les anges. Parle toujours du royaume des dieux.
2: Il a de la même manière qu'il est parti, de la même manière il va revenir.
3: Oui. Jésus a dit clairement, ça, là c'est dans Actes 1:6, il dit, alors les disciples réunis lui demandèrent, Seigneur, est-ce en ces temps que tu rétabliras le royaume d'Israël? Tu vois, toujours le royaume, toujours. Hein, non, le verset 3, après qu'il eut souffert, il leur apparut vivant, quand il est ressuscité, il leur en donna plusieurs preuves, se montra à eux pendant 40 jours, et parlant des choses qui concernent le royaume des cieux. Je me dis, mais toi, tu es ressuscité? Tu parlais toujours du royaume des cieux. Pourquoi? Parce qu'il n'était pas de ce monde. Il était du ciel. Il ne pouvait que parler du ciel. Parce qu'il sait que le ciel a une portée grande par rapport à ce
2: monde. L'éternité.
3: Oui. C'est pour ça que cette vie est une préparation.
2: Ce que nous vivons sur cette terre n'est rien. Parce que est-ce que tu peux imaginer quelqu'un qui vit 130 ans? Comparer 130 ans à des milliards de centaines de milliards d'années.
3: Voilà.
2: C'est rien.
3: Oui. Donc cette vie sur Terre, c'est une préparation.
2: C'est rien.
3: Investissons par rapport à l'éternité. Parce que si on ne le fait pas, beaucoup vont se dire... Parce qu'en fait, même dans le royaume de Dieu, il y aura des grands et des petits. On va voir les autres.
2: Des grands, des moyens et des petits.
3: Oui. Le prisonnier à la croix. Il ne sera pas récompensé de la même manière que Paul.
2: Tout à fait.
3: Paul, il a souffert pour l'évangile. Le prisonnier à la croix va voir la gloire de Paul. Mais est-ce que nous ne pouvons pas accepter la souffrance pour que nous soyons aussi glorifiés devant les anges? Jésus, il a dit. Jésus dit, il va mettre à sa droite les brebis, à sa gauche les boucs. Il dira, venez à moi parce que j'étais nu, vous m'avez fait ceci.
2: J'étais malade, vous m'avez visité, j'étais en prison, vous m'avez...
3: Ils lui diront, mais quand est-ce qu'on a fait ça? Il dit, toutes les fois que vous avez fait ça.
2: Un de mes petits.
3: C'est à moi que vous l'avez fait. Donc, en fait, tout ce que nous faisons sur terre a un impact dans l'éternité.
2: A une portée dans l'éternité.
3: Oui. Mais amassez-vous des trésors dans la teigne et la rouille ne détruisent point et où les voleurs ne percent des robes. Car là où est ton trésor, là aussi sera ton cœur. C'est ça encore le problème.
2: En parlant du trésor,
3: où est ton trésor? C'est sur la terre ou c'est au ciel?
2: Et c'est là où Satan a eu Adam
3: oui,
2: et Ève.
3: C'est vraiment là.
2: Il leur a dit, en fait c'est une manière de leur dire, regardez, votre trésor est ici. Parce que le trésor c'est ce qu'il y a de plus important.
3: Oui.
2: Je suis tout à fait d'accord avec toi, je me pose cette question. Est-ce que Ève et Adam avaient mangé tous les fruits du monde?
3: Vraiment.
2: Pour se dire, bon, comme on a déjà tout mangé, on a besoin de celui-ci, je veux celui-ci. Mais la question qu'on doit se poser, si je ne mange pas ce fruit, est-ce que je vais mourir? Et puis même si je meurs, est-ce que si je mange ce fruit, est-ce que ce fruit va me permettre de vivre éternellement? Non. J'ai besoin d'une paire de chaussures, j'ai besoin de payer le Minerval, j'ai besoin d'étudier. Ok, d'accord, je me prostitue, je fais tout ce qu'il faut, mais est-ce que ce que j'aurai obtenu par le vol, par le mensonge, par le péché, est-ce que ça va me permettre d'être à l'abri pour l'éternité d'un besoin? Non. Alors, vaut mieux. Moi, je crois que c'est mieux qu'un désir te tue plutôt que d'obéir à un désir, alors que tu sais que ce désir t'éloigne de la présence de Dieu, t'éloigne de Jérusalem.
3: L'autre précision que je voulais donner alors qu'on évolue, c'est que le désir charnel, ce n'est pas seulement par rapport au péché, mais je vois aussi la paresse, par exemple, la négligence, parce que c'est quand on a parlé du péché. Un chrétien qui ne prie pas, quand tu es au lit, ah, je dors. Ah, quand tu es, tu ne lis même pas la Bible. Donc, cette paresse-là, c'est la chair. Parce qu'en fait, ton corps, il trouve que c'est embêtant de lire, c'est embêtant de prier, marcher.
2: J'ai pas le temps. J'ai pas le temps. Oui. J'ai pas le temps de prier, j'ai pas le temps de lire.
3: Et moi, j'ai constaté à la télé, on a toujours le temps, on a la force. Mais pour prier ou pour lire la Bible, la chair dit non.
2: Non.
3: Mais non, c'est à toi de choisir.
2: Pour regarder les télés,
3: les
2: théâtres,
3: les films.
2: On a le temps. Mais quand il faut lire sa Bible pendant 15-20 minutes, non, je suis fatigué. J'ai passé une dure journée. Mon frère, ma sœur, Dieu vous aime. Si Dieu permet que vous écoutiez cette émission, c'est pas dans le but de vous faire du mal. C'est dans le but de vous réveiller.
3: Amen.
2: Adam et Ève ont été distraits par une parole qui n'est pas venue de Dieu. Adam et Ève ont été attirés en dehors de Jérusalem par des paroles qui ne venaient pas de Dieu.
3: Amen.
2: Adam et Ève ont été attirés en dehors du jardin d'Éden. Parce qu'après, ils ont quitté. Dieu était obligé de les mettre à la porte. Pourquoi? Parce que ils ont préféré avoir plus confiance à une créature que plutôt à un créateur. Mon frère, ma sœur, Dieu vous appelle à revenir aujourd'hui dans le jardin d'Éden, à revenir à Jérusalem, de revenir à Dieu au travers de la personne de Jésus-Christ. Dieu n'est pas fâché contre vous. Dieu a toujours les bras ouverts et il dit « Venez à moi, vous tous qui êtes fatigués et chargés, et je vous donnerai du repos. » C'est ce que Jésus-Christ vous dit aujourd'hui. Au-delà des deux personnes que nous sommes, Jonathan et moi, c'est Dieu qui vous parle. C'est Dieu qui vous invite à la repentance, car le royaume des cieux est proche. Si c'est cela votre désir, votre prière, baissez simplement la tête dans la prière et répétez ces simples mots après moi. Père éternel, au nom de ton Fils Jésus-Christ, je viens à toi. J'ai entendu ton appel, j'ai entendu ton message, j'ai entendu le cri du ciel qui est venu jusqu'à moi. Pardonne ma rébellion, pardonne mon péché, pardonne ma transgression. Pardonne ma distraction, pardonne ma paresse spirituelle. Je prends l'engagement aujourd'hui de me réveiller. Je prends l'engagement aujourd'hui d'être fort dans la parole de Dieu, dans la prière, dans la marche chrétienne. Je refuse toute forme de distraction qui vient du monde. Je refuse les paroles de Satan. Je refuse les mensonges du diable. Je ne veux que me concentrer que sur Jésus-Christ, tous les jours de ma vie et dans tous les domaines de ma vie. Au nom de ton Fils Jésus-Christ, j'ai ainsi prié. Amen. Si vous avez fait cette prière, croyez que par la foi, Dieu vous a entendu. Je suis Raphaël Mambou, le nom de cette émission est « Venez à Jésus ». Nous nous retrouvons la fois prochaine, toujours sur le même thème, la parabole du Samaritain, avec Jonathan Junior Mambou. Que Jésus continue de vous bénir, à la fois prochaine.
3: À la fois prochaine et que Dieu vous assiste, vous bénisse.
2: Amen.
3: Amen.
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1: Bonjour à tous, je suis Raphaël Mambou. Que Jésus vous bénisse, qui que vous soyez, où que vous soyez. Le nom de cette émission est Venez à Jésus. C'est une grâce, c'est un honneur, c'est un privilège de pouvoir vous retrouver encore aujourd'hui autour de la parole de Dieu pour partager quelques versets bibliques sur le bon berger. C'est notre 10e émission et je bénis grandement le Seigneur pour cela encore une fois. Avant d'aller plus loin, je voudrais que nous prions, que nous dédions le reste des 30 minutes entre les mains du Seigneur. Prions. Père éternel, nous venons devant toi au nom de ton Fils Jésus-Christ. Nous te disons merci. Merci pour le souffle de vie, merci pour le salut qui se trouve en Jésus-Christ. Merci pour l'amour, la grâce, le pardon que tu nous accordes au travers de Jésus-Christ, le bon berger. Père, aujourd'hui nous voulons encore parler sur le bon berger. Nous ne voulons pas être des prédicateurs de plus. Nous ne voulons pas donner un enseignement de plus, mais nous voulons transmettre ta parole, ton enseignement, tes pensées, tes idées sur le bon berger, Père. Parle au travers de nous. Que je disparaisse et que l'on t'entende, toi et toi seul. C'est au nom de ton Fils Jésus-Christ que nous avons ainsi prié. Amen. Le bon berger. Nous avons défini le berger comme étant celui qui prend soin de ses brebis, celui qui prend soin de son troupeau. Jésus dira dans Jean 10, verset 11, « Je suis le bon berger » et « Le bon berger donne sa vie pour ses brebis ». En d'autres termes, Jésus-Christ prend soin de son troupeau. Le psaume 23, verset 1, cantique de David, « L'Éternel est mon berger, je ne manquerai de rien. Il me fait reposer dans de verts pâturages, il me dirige près des eaux paisibles, il restaure mon âme, il me conduit dans les sentiers de la justice à cause de son nom. Quand je marche dans la vallée de l'ombre de la mort, je ne crains aucun mal, car tu es avec moi. Ta houette et ton bâton me rassurent. » Le berger est un homme ou une femme qui prend soin de son troupeau. Nous avons dit qu'il existe différents types de bergers. Un pasteur d'église est un berger. Un président de la République est un berger. Les rois de ces nations, de nos nations, les rois dans ce monde sont des bergers. Un père de famille est un berger. Mais Jésus-Christ dira qu'il est le bon berger. Un berger est un homme ou une femme qui a une influence sur ses brebis. La question qu'on peut toujours nous poser, qui influence notre vie? Est-ce que c'est Jésus-Christ? Est-ce que c'est la religion? Est-ce que c'est la philosophie? Est-ce que c'est la nation? Est-ce que c'est la mode? Est-ce que c'est la musique? Est-ce que ce sont les cinémas? Est-ce que ce sont les romans? Les auteurs des romans? Qui influence notre vie? Que l'on ne se cache pas, d'une manière ou d'une autre, nous sommes influencés par un berger. David dit, « L'Éternel est mon berger. » En d'autres termes, je ne me laisse pas influencer par quelqu'un d'autre. Je ne me laisse pas conduire par quelqu'un d'autre si ce n'est que l'Éternel, Dieu. Et lorsque Jésus dira dans Jean 10, verset 11, « Je suis le bon berger », Jésus dit à ses auditeurs que le berger de David, c'était lui. Que le berger de David, c'était lui. Mon frère, ma sœur, pardon. Mon frère, ma sœur,

de temps, nous nous laissons influencer par autre chose que Jésus-Christ. C'est-à-dire que notre éducation est influencée par un autre berger. Et lorsque Jésus-Christ reprend le contrôle de notre vie, il doit restaurer notre manière de voir les choses. Et il n'y a qu'une seule manière de restaurer notre âme, c'est en faisant la méditation de la parole de Dieu, de la Bible. De la Bible. En dehors de la Bible, il est impossible de connaître la volonté de Dieu. La Bible est la parole de Dieu. La Bible ne contient pas la parole de Dieu, mais la Bible est la parole de Dieu. La Bible n'a pas été écrite pour les pasteurs seulement. Elle a été écrite pour les brebis de Jésus-Christ, ceux qui veulent connaître Jésus-Christ. Jean 10, verset 14 dit, je connais mes brebis et elles me connaissent. On ne peut pas tromper Jésus-Christ. C'est vrai qu'on peut aller à l'église, on peut être baptisé, membre d'une église dite chrétienne, prêcher même l'évangile comme je suis en train de faire et ne pas faire partie du troupeau de Jésus-Christ. Et Jésus ajoute, elles me connaissent. C'est-à-dire que les brebis du Seigneur prennent le temps de connaître Jésus-Christ dans la méditation de la parole de Dieu, dans la prière. Elles méditent la parole de Dieu le jour comme la nuit. Le jour, c'est quand tout va bien, la nuit, c'est quand tout va mal. David ajoutera, quand je marche, quand je traverse la vallée de l'ombre de la mort, quand je passe par des moments difficiles, quand les moments difficiles viennent frapper à ma porte, quand je suis malade, lorsque je suis au chômage, lorsque mon couple est sur le bord, quand mon couple est au bord du divorce, quand mes affaires ne vont pas bien, lorsque mon ministère n'avance pas, toutes les portes sont fermées. David dit, je ne crains aucun mal, car le bon berger est avec moi, car l'Éternel Dieu est avec moi, car Jésus-Christ est celui qui guide, qui me conduit dans ma vie de tous les jours. Psaume 31, verset 4. Le psaume 31, verset 4. Tu es mon rocher et ma forteresse. À cause de ton nom, tu me conduiras et tu me dirigeras. David dit, ce n'est pas mon armée qui m'assure ma protection. Ce n'est pas mes gardes du corps. Ce n'est pas mon argent. Ce n'est pas mes études. Ce n'est pas ce n'est pas les médecins. C'est Dieu qui est mon rocher. C'est Dieu qui est ma forteresse. C'est Jésus-Christ qui est mon rocher. C'est Jésus-Christ qui est ma forteresse. Un rocher, une forteresse, c'est une image de quelque chose qui nous protège. Un rocher, l'eau peut venir frapper, la pluie peut venir frapper, les intempéries peuvent venir. Le rocher ne va pas s'effondrer. C'est quelque chose de sûr, quelque chose de solide. Une forteresse, ce sont des hautes, si je puis dire, des hautes murailles qui nous protègent contre des ennemis extérieurs. Et c'est ça que David est en train de dire. Quand je passe par des moments difficiles, je suis sous la protection de Dieu. Je suis sous la protection de Jésus-Christ. Je suis sous la protection du bon berger, mon frère, ma sœur. Les difficultés que nous rencontrons dans notre vie de tous les jours ne doivent pas être une occasion de fuir Jésus-Christ. Ne doit pas être une occasion d'abandonner Jésus-Christ. Certains abandonnent Jésus-Christ quand tout va bien. Quand tout va mal, ils étaient appuyés, ils étaient ancrés en Jésus-Christ. Mais quand Dieu a commencé à les bénir, si je puis dire entre guillemets, quand leur bénédiction a commencé à se matérialiser, quand ils ont commencé à avoir du travail, des voitures, des voyages, des maisons, ils ont commencé à se retirer de Dieu. D'autres, quand tout va bien, Dieu est leur Seigneur, Dieu est leur Sauveur, Jésus-Christ est leur berger. Mais quand tout va mal, ils commencent à se remettre en question. Ils commencent à poser des questions. Est-ce que Dieu réellement existe? Est-ce que réellement Jésus-Christ me connaît? Est-ce que réellement Jésus-Christ entend ma prière? Est-ce que Dieu exauce réellement ma prière faite en Jésus-Christ? Ils se posent tout plein de questions et ils commencent à abandonner la foi. Ils commencent à se retirer petit à petit. Ils commencent à écouter un autre berger. Ils commencent à écouter le son d'une autre bergerie autre que celle que Jésus-Christ. Les difficultés, mon frère, ma sœur, elles viendront toujours. Mais ce n'est pas pour ça que nous devons abandonner Christ. Ce n'est pas pour ça que nous devons dire que Dieu n'existe pas. Lisez la Bible de Genèse à Apocalypse. Ces hommes et ces femmes qui ont marché avec Dieu,

0: avec le Dieu de la Bible sont passés par des moments difficiles, sont passés par des obstacles, sont passés par des tempêtes, sont passés par des intempéries, sont passés par le désert. Et d'ailleurs, laissez-moi vous dire que après la vallée de l'ombre de la mort, votre confiance en Jésus-Christ devient plus forte. Pourquoi? Parce que vous avez la preuve qu'il est fidèle et qu'il ne se renie pas lui-même et qu'il n'abandonne pas ceux qui se confient en lui. Ceci me fait penser à ma propre vie, il y a quelque temps en arrière. Il m'arrivait des fois de sortir tard la nuit, vers 11 h du soir, minuit. Je marchais, je me posais des questions, je disais, Seigneur, pourquoi tant de souffrances? Pourquoi tant de difficultés? Et heureusement pour moi que j'avais reçu quelque temps avant un conseil d'un pasteur, au cours d'une prédication que j'écoutais. Il recommandait, il suppliait, il demandait à tout enfant de Dieu de toujours lire la Bible d'un bout à l'autre. Et quand je lisais, je voyais que des gens passaient par des moments plus difficiles que moi. David était pourchassé par son mentor, Saül. 3 fois, il a tenté lui-même de le tuer avec un javelot. Il a fait des expéditions contre David. Abandonné, rejeté par son mentor. Mais les promesses de Dieu se sont accomplies. Abraham, 25 ans de traversée de l'ombre de la mort pour avoir un enfant. L'ombre de la mort peut représenter une situation particulière. Ce n'est pas forcément que tout ne marche pas dans votre vie. Non, l'ombre de la mort, ça peut être la stérilité. Vous lisez dans la Bible, Dieu vous montre que non, il n'y aura ni stérile, ni celle qui avorte dans ma maison. Mais vous, le médecin, vous déclare stérile, incapable de concevoir les enfants. Ce n'est pas pour cela que vous allez abandonner Dieu. Dieu a plus d'importance que des enfants. Et c'est Dieu qui donne des enfants. Dieu donnera toujours des enfants à ceux et celles qui s'attachent à lui. Dieu donnera toujours du travail à ceux et celles qui s'appuient sur lui. Dieu donnera toujours une voiture ou je ne sais pas quelles sont les difficultés, la guérison à ceux et celles qui s'attachent à lui. Les difficultés ne sont pas une raison pour abandonner Jésus-Christ. Les difficultés, les tempêtes, la traversée de la vallée de l'ombre de la mort ne sont pas une occasion pour dire à Jésus non. Nous ne nous étions pas convenus de cette manière. Ceci me fait penser à une histoire que j'ai entendue d'une dame au cours d'une prédication. Elle est venue voir un pasteur et elle a dit, je mets un ultimatum, je donne un ultimatum à Dieu, à Jésus-Christ. Si à la fin de cette semaine, je n'ai pas de fiancée, j'abandonne la foi chrétienne. Le pasteur lui dit, pourquoi tu réagis comme ça? Qu'est-ce qui se passe? Il dit, non, ce n'est pas possible. Il y a des gens qui se convertissent vendredi. Dimanche, elle passe par les eaux du baptême. Mercredi, elle trouve un fiancé. 2 mois après, elle se marie. Mais moi, ça fait plus de 5 ans que je sers Jésus-Christ. Aucun homme ne s'approche de moi pour me demander en mariage. Et elle dit, si à la fin de cette semaine, je n'ai personne qui me demande en mariage, j'abandonne Jésus-Christ. Vous savez, je ne sais pas quelle était la suite de cette dame. Mais si c'est seulement pour le mariage qu'elle s'est engagée dans la foi chrétienne, elle n'a rien compris. Le ciel a beaucoup plus, le ciel qui nous attend a beaucoup plus d'importance que le mariage, que le commerce, que l'argent, que la nourriture, que le vêtement. Ce que Dieu nous a donné en Jésus-Christ a une très grande importance. Le salut que Dieu nous a donné en Jésus-Christ vaut toutes les bénédictions que Dieu donne lui-même. Mais Dieu donne le mariage, Dieu donne les enfants. Je comprends cette dame dans un sens, je ne la condamne pas. Je la comprends dans un sens. Mais dans un autre sens, je lui dirais, ne jette pas le salut que Dieu t'a donné en Jésus-Christ parce que aucun homme n'est venu vers toi. Quand je me suis converti, 1 ou 2 semaines après, et que je me suis engagé dans un département d'évangélisation, j'ai entendu une drôle de réflexion. Un frère disait, que Dieu bénisse ce frère qui est pasteur aujourd'hui, il disait à une dame, ne va pas trop loin, parce qu'elle faisait partie du département d'évangélisation, il disait, ne va pas trop loin, parce que Jésus revient bientôt. C'était une manière de lui dire, nous sommes en train de partir. Elle répondra et dira, non, que Jésus ne vienne pas maintenant. J'ai des choses à faire. Et on lui a posé la question, quoi? Il faut d'abord que je me marie. Ce n'est pas une si mauvaise chose de se marier. Ce n'est pas une mauvaise chose. Mais le retour de Jésus-Christ a une plus grande importance que le mariage. Nous ne pouvons pas dire à Jésus-Christ, ne viens pas parce que je ne suis pas encore marié. Ne viens pas parce que je n'ai pas encore d'enfant. Ne viens pas parce que je n'ai pas encore bâti une entreprise. Non. Jésus-Christ, dans son ordre missionnaire, ne nous demandera pas d'abord d'aller nous marier avant d'aller prêcher l'évangile. Non. J'aurais compris si cette femme avait dit, non, retenons encore le retour de Jésus-Christ parce qu'il y a encore des âmes qui doivent être sauvées, des gens qui doivent encore entendre l'évangile. J'aurais compris. Lorsque nous traversons la vallée de l'ombre de la mort, mon frère, ma sœur, ne renions pas Christ à cause des problèmes. Ne renions pas Christ à cause des difficultés. On est incapable de payer son loyer, on est incapable de payer ses factures. Alors on se dit, Dieu m'a abandonné. Et maintenant, on tourne le regard vers un autre berger, vers les bergers de ce monde, vers le mensonge, le vol, la prostitution, le meurtre, la cupidité, l'ivrognerie, la drogue, la musique mondaine, si je puis dire. Non, ne faisons pas cela. N'abandonnons pas Jésus-Christ à cause des difficultés. Psaume 32, verset 7. Psaume 32, verset 7. Tu es un asile pour moi. Tu me garantis de la détresse. En d'autres termes, tu es une maison sûre, une maison de protection. Tu me garantis de la détresse. Quand je traverse la vallée de l'ombre de la mort, ta présence est la garantie que je serai victorieux des difficultés que je rencontre. La présence de Jésus-Christ dans notre vie est une garantie. Nous sommes plus que vainqueurs par celui qui nous a aimés, nous dit la Bible. Je peux tout accomplir par celui qui me fortifie, nous dit la Bible. Nous pouvons réussir cette traversée de la vallée de l'ombre de la mort à condition que Jésus-Christ soit avec nous. Écoutez, que l'on soit avec Jésus-Christ ou que l'on ne soit pas avec Jésus-Christ, tous nous allons traverser la vallée de l'ombre de la mort. Tous nous aurons des difficultés. Mais ceux et celles qui ont choisi Jésus-Christ comme berger vont réussir dans cette traversée. Vont réussir dans cette difficulté. Vont réussir. Et n'oubliez pas que ce n'est qu'une traversée. Ceux et celles qui ont choisi d'autres bergers que Jésus-Christ risqueraient de demeurer dans la vallée de l'ombre de la mort. Mais si ces personnes entendent la voix de Jésus-Christ, cette vallée de l'ombre de la mort va se transformer en un lieu de traversée et non pas une demeure. C'est la bonne nouvelle que je suis venu vous annoncer, vous qui m'écoutez en ce moment. Le divin berger, le bon berger qui est Jésus-Christ, connaît cette route. Il est la garantie d'être délivré de la détresse. Il est notre garantie. Psaume 32, verset 7. Tu es un asile pour moi. Tu me garantis de la détresse. Tu me garantis que je ne vais pas mourir parce que l'ennemi est en train de m'attaquer. Je ne vais pas perdre parce que l'ennemi a prononcé des paroles de malédiction sur moi. Mon grand-père, mon père, mon arrière-grand-père, mes oncles, mes frères et sœurs ont prononcé des paroles de malédiction pour moi. Donc je vais échouer. Non! Si Jésus-Christ est notre berger, la Bible dit qu'il est devenu malédiction pour nous, afin que nous devenions bénédiction. C'est vraiment merveilleux. C'est vraiment merveilleux. Joseph, dans Genèse 45, dans Genèse 45, verset 5, de 5 à 8, Joseph ayant un premier discours avec ses frères, dira, maintenant, quand ses frères l'ont reconnu, maintenant ne soyez pas affligés, ne vous affligez pas et ne soyez pas fâchés de m'avoir vendu pour être conduit ici, car c'est pour vous sauver la vie que Dieu m'a envoyé devant vous. Joseph dit, c'est Dieu qui m'a envoyé ici. En d'autres termes, c'est Dieu qui m'a conduit dans cette vallée, qui m'a fait traverser cette vallée de l'ombre de la mort, la maison de Potiphar, la prison de Pharaon, c'est Dieu. Ça, il le dit dans Genèse 45. Mais lorsqu'il est en train de traverser cela, il ne le dit pas, mais il le comprend plus tard. Voilà 2 ans que la famine est dans le pays. 45, verset 6. Et pendant 5 ans encore, il n'y aura ni labeur, ni moisson. Dieu m'a envoyé devant vous pour vous faire subsister dans le pays et pour vous faire vivre une grande délivrance. Ce n'est donc pas vous qui m'avez envoyé ici, mais c'est Dieu. J'ai traversé la vallée de l'ombre de la mort. C'est Dieu qui m'a fait traverser ça. Vous n'avez été que des instruments pour cette traversée, pour mettre ce plan en marche. Voilà pourquoi le psalmiste pouvait dire, que peut me faire un homme? L'homme n'est que l'instrument que Dieu utilise pour accomplir ses desseins dans ma vie. Vous me prenez aujourd'hui, vous me vendez. Vous me prenez aujourd'hui, vous tentez de me tuer, vous me faites fuir dans le désert, comme dans le cas de David. Vous n'êtes que des instruments de Dieu. Vous ne pouvez rien faire d'autre que ce que Dieu a prévu pour moi. Et c'est la même chose avec notre Seigneur Jésus-Christ. Abandonné des hommes. Les hommes l'ont vendu. Ils étaient des instruments de Dieu. Ces hommes l'ont flagellé. Ce n'étaient que des instruments de Dieu. Ces hommes l'ont tué, ce n'était que des instruments de Dieu pour le salut de l'humanité. Mon frère, ma sœur, quoi que puissent vous faire les hommes, vous êtes en train d'accomplir le plan de Dieu pour votre vie. Tout concourt au bien de ceux qui aiment Dieu, nous dit le livre Romains. Lisons-le, Romains 8. Romains 8. Romains 8. Non, c'est Romains. Bon, je ne retrouve pas le passage, mais ce n'est pas grave. La Bible dit dans le livre de Romains que tout concourt au bien de ceux qui aiment Dieu. Vous aimez Dieu, les hommes sont en train de vous faire du mal, ce n'est pas grave. Ce sont des instruments que Dieu utilise pour accomplir le plan de Dieu dans votre vie. Nous avons lu. Mes destinées sont entre tes mains. Mes destinées sont entre tes mains. Genèse 50, Genèse 50, versets 19 à 21. Toujours Joseph qui parle. Joseph leur dit, « Soyez sans crainte, car suis-je à la place de Dieu. Vous aviez médité de me faire du mal. Dieu l'a changé en bien pour accomplir ce qui arrive aujourd'hui. » pour sauver la vie à un peuple nombreux. Soyez donc sans crainte, je vous enterrai, vous et vos enfants, et il leur consola et parla à leur cœur. Vous avez médité de me faire du mal, Dieu l'a changé en bien, pour accomplir ce qui arrive aujourd'hui, pour sauver la vie à un peuple nombreux. Lorsque nous traversons la vallée de l'ombre de la mort, cela peut arriver, comme je l'ai dit, parce que les hommes ont médité quelque chose de mal contre nous. Qu'est-ce que l'homme peut faire? L'homme peut détruire le mariage. L'homme peut détruire le corps. L'homme peut détruire votre entreprise. L'homme peut détruire votre église. L'homme peut détruire tout ce que vos mains ont fait. Mais ce n'est qu'un instrument que Dieu utilise. Si Jésus-Christ est votre berger, votre sauveur et votre Seigneur personnel, l'homme ne pourra rien faire d'autre que Dieu ne puisse rebâtir, rétablir. Tout concourt au bien de ceux qui aiment Dieu. Vous aimez Dieu. Le bien et le mal qui vous arrivent est bénéfique pour vous tant que vous comprenez que Jésus-Christ, tant que vous acceptez, premièrement que Jésus-Christ est votre Seigneur et votre Sauveur personnel, et que la vallée de l'ombre de la mort n'est qu'une traversée. Et lorsque vous sortez de là, vous sortez plus fort, vous sortez plus grand, vous sortez plus robuste en termes de foi. Parce que vous connaissez Dieu, vous l'avez vu en l'œuvre et il est en train de vous bâtir, si je puis dire. L'homme ou la femme qui a confiance en Jésus-Christ, qui traverse la vallée de l'ombre de la mort, sera toujours plus victorieux. Les prochaines difficultés. Il pourra dire, si une armée campe autour de moi, ils ne peuvent rien me faire, parce que Dieu est mon protecteur, parce que Jésus-Christ est mon berger. C'est lui qui m'a conduit ici. Il ne me conduit pas ici pour que je meure, mais il me conduit ici pour me donner une plus grande victoire en sa personne. C'est vraiment merveilleux, mon frère. C'est vraiment merveilleux, ma soeur. Si vous ne connaissez pas Jésus-Christ, ou si vous avez abandonné Jésus-Christ à cause des difficultés, Jésus-Christ vous dit aujourd'hui, revenez à lui. Revenez à lui. Revenez à lui, car il est le chemin, la vérité et la vie. Il est le pont entre Dieu et les hommes. Il est le pont entre Dieu et les hommes. Je suis le bon berger. Le bon berger donne sa vie pour ses brebis. Je connais mes brebis et elles me connaissent. Il parle à ses brebis et ses brebis entendent sa voix. Jésus-Christ vous parle aujourd'hui. Ne voyez pas la personne que je suis, mais voyez Jésus-Christ qui vous parle au travers d'un instrument. Je ne suis qu'un instrument. Il vous dit, aujourd'hui est encore le jour du salut. Revenez dans la bonne bergerie. Si c'est cela votre prière, votre désir, c'est très simple. Baissons la tête dans la prière et répétez ces simples mots après moi. Dites, Père éternel, au nom de ton Fils Jésus-Christ, je viens devant toi. J'ai entendu ton appel, j'ai entendu ton message. J'ouvre les portes de mon cœur à Jésus-Christ. J'accepte Jésus-Christ comme mon Sauveur et mon Seigneur personnel. Je prends l'engagement aujourd'hui et jusqu'à la fin de ma vie à ne suivre qu'un seul berger, qui est Jésus-Christ. Je dis non à toute autre forme de berger. Je dis non au diable. Je dis non à ses influences. Et je dis oui au Saint-Esprit. Je dis oui à Jésus-Christ. Je crois et je confesse que maintenant, Jésus-Christ est mon Sauveur et mon Seigneur personnel. Je prends l'engagement de le suivre tous les jours de ma vie. Au nom de Jésus-Christ, j'ai ainsi prié. Amen. Si vous avez fait cette prière, croyez que par la foi, Dieu vous a entendu, que vous faites partie maintenant des enfants de Dieu, que vous faites partie de la bergerie de Jésus-Christ. Pas d'une religion, mais de Jésus-Christ. Pour toute question spirituelle, vous pouvez joindre notre ministère, le ministère Jésus pour tous, au numéro suivant, +243 819 910 910. Je répète, +243 819 910 910. Ou vous pouvez visiter notre site internet www.jesuspourtous.org. Je répète, www.jesuspourtous.org. Je suis Raphaël Mambou et le nom de cette émission est Venez à Jésus. Nous nous retrouvons la fois prochaine, toujours sur le même thème, le bon berger. Que Jésus continue de vous bénir, que Jésus continue de vous garder. À la fois prochaine. Amen.
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2: Bonjour, chers amis de Radio Air, c'est l'abbé Vincent Lafargue qui vous parle par l'intermédiaire de votre radio préférée dans cette célébration qui nous accompagne chaque dimanche matin depuis le début de cette pandémie. Cette célébration qui va continuer d'ailleurs, nous allons continuer à nous retrouver les dimanches matins, même si maintenant nous pouvons enfin à nouveau nous retrouver aussi en chair et en os dans nos communautés respectives pour célébrer, pour sanctifier, comme on le dit aussi, le jour du Seigneur. C'est la Pentecôte, ça ne vous aura pas échappé, et la Pentecôte, c'est évidemment la fête de l'Esprit. Nous recevons à nouveau, en quelque sorte, l'Esprit chaque année à la Pentecôte, une espèce de piqûre de rappel, si vous me passez l'expression, car bien évidemment, l'Esprit, nous l'avons reçu une fois pour toutes, mais chaque année à la Pentecôte, c'est l'occasion de l'appeler à nouveau sur chacun de nous, de lui demander de nous inspirer les bonnes paroles, de nous défendre, tel le paraclet que Jésus a dit qu'il était, l'Esprit qui nous donne ses dons sacrés, l'Esprit aussi qui nous fait même reconnaître que Jésus est Dieu, j'y reviendrai, l'Esprit qui va jusqu'à nous recréer. Tout ceci se trouve dans la parole, dans la Bible. J'y reviendrai dans quelques instants. Mais je me dis qu'on pourrait commencer ce message au jour de la fête de l'esprit par un trait d'esprit. Qu'en pensez-vous ? Vous connaissez bien sûr la différence qui existe entre un prédicateur et un trolleybus. Un prédicateur de quelque confession que ce soit, réformé, évangélique, catholique, orthodoxe, anglican, que sais-je encore. La différence entre un prédicateur et un trolleybus, donc, c'est bus qui fonctionne avec une perche électrique qu'on a passablement dans nos villes de Suisse d'ailleurs. Différence entre un trolleybus et un prédicateur. Eh bien, le trolleybus, lorsqu'il perd le fil, il s'arrête, lui. C'est pas très sympathique pour les prédicateurs, mais comme j'en suis, hein, c'est de l'autocritique, vous l'aurez compris. Il y a également cet autre trait d'esprit au sujet de la prédication, pas moins vrai d'ailleurs. C'est l'histoire d'un prédicateur qui avait bien préparé le début de sa prédication, mais pas du tout la seconde partie. Il n'avait pas eu le temps, il n'en avait pas pris soin. On ne sait pas. Toujours est-il que, après un début de prédication magnifique, il improvise la seconde partie et il finit par l'avouer à ses paroissiens en disant, vous savez, j'ai bien préparé le début de ma prédication, mais après j'ai laissé l'Esprit Saint prêcher à ma place. Et à la sortie, un de ses paroissiens lui avoue, eh bien, vous saurez que l'Esprit Saint prêche bien mieux que vous. C'est dur parce que probablement que ce prédicateur avait bien préparé son message, mais c'est vrai que quand on essaye d'improviser, des fois ça fonctionne très bien, mais l'esprit a aussi besoin de notre préparation. Il a aussi besoin qu'on lui tende la main, moyennant quoi il peut nous inspirer et nous inspirer souvent le meilleur. Parce que vous savez que la prédication, ce n'est pas un simple discours, ce n'est pas un simple commentaire de texte biblique, d'ailleurs non plus. Ça, n'importe qui peut le faire. La prédication, c'est normalement un acte inspiré. On prie auparavant, on prie lorsque on prépare une prédication. Alors vous me direz, mais lorsque je vais à un rendez-vous important aussi, je prie. C'est pas pour autant que je vais y prêcher. Effectivement. Mais pour ce qui est de la prédication, on pense dans notre foi chrétienne que vraiment la personne qui parle, qui est là devant ses frères et sœurs, la personne qui parle est inspirée par l'Esprit, que ce soit un ministre ordonné comme de mon côté catholique, que ce soit une personne désignée par la communauté, c'est une personne que l'on croit inspirée pour ce temps de prédication. Alors ça sous-entend évidemment que cette personne prépare cette prédication. On est censé préparer ce moment du mieux qu'on le peut. Évidemment, que nous soyons prêtres, pasteurs, que nous soyons responsables de communauté, nous préparons notre prédication, nous lisons des commentaires, nous commençons évidemment par lire le texte biblique. Comment parler d'un texte en ne l'ayant repris que dans notre propre mémoire ? Nous le relisons, nous en relisons les notes, nous lisons des commentaires. Tout ceci est parfaitement logique. Nous allons lire aussi souvent d'autres prédications, ce que d'autres prêtres ou pasteurs ont dit sur ce même texte biblique. Et c'est à partir de tout cela que nous prions l'Esprit de nous inspirer le message qui est à transmettre aux personnes que nous allons avoir devant nous. Car évidemment, la prédication, ça n'est pas non plus relire de A à Z ce qu'un précédent confrère a dit 3 ans auparavant. Ça n'était pas le même contexte, ça ne s'adressait pas aux mêmes personnes, l'actualité était toute différente. Une prédication s'inspire donc non seulement de ce que l'on a préparé, mais aussi du contexte, de l'actualité, de ce qui arrive ici et maintenant. Et pour bien préparer une prédication, il faut se mettre à l'écoute de l'Esprit, lui demander notre lumière. Bon, je ne fais qu'enfoncer des portes ouvertes en disant cela. Tout cela, vous le savez bien, et si j'en crois les quelques remarques, les quelques critiques qui peuvent surgir à la sortie de telle ou telle célébration, nous ne sommes pas en reste, ni les uns ni les autres, pour décider que notre prédicateur, ce jour-là, n'avait pas forcément bien préparé sa prédication, ou alors qu'on n'a pas tout compris, ou alors que c'était trop long, ou alors que c'était trop compliqué, ou alors qu'il s'est élevé à des hauteurs qui nous dépassent complètement, ou alors qu'au contraire, il était vraiment un peu simpliste aujourd'hui. Bref, ça n'est jamais tout à fait bien, si on en croit les commentaires à la sortie de nos célébrations. Ça m'amène à dire qu'il y a deux prières à l'esprit qu'il faut faire. Le prédicateur, bien sûr, a à invoquer l'esprit pour que sa prédication soit correctement préparée, mais est-ce que nous, les participants à un culte, à une célébration, à une messe, est-ce que nous, nous nous préparons aussi? Y avez-vous déjà pensé, chers amis? Est-ce que nous, nous sommes dans de bonnes conditions d'écoute? Est-ce que nous avons demandé à l'Esprit de nous inspirer pour que nous puissions recevoir ce qu'il a envie de nous transmettre à travers ce prédicateur dont la tête ne nous revient pas forcément ou dont nous n'aimons pas la voix ou qui nous a énervés dimanche dernier? Est-ce que nous avons demandé à l'Esprit Saint de nous inspirer pour recevoir ce que cette servante du Seigneur ou ce servant de l'Esprit Saint a à nous dire? Ce n'est pas si anodin que cela. Est-ce que nous sommes dans de bonnes conditions d'écoute? Est-ce que là, maintenant, tout de suite, derrière notre radio, nous sommes en train de terminer la vaisselle, de faire encore autre chose, de préparer le repas? Ou est-ce que nous nous sommes dit, bon, c'est le moment de la célébration, j'allume Radio Air, je m'assieds, je croise peut-être mes mains ou j'ouvre mes paumes vers le ciel ou j'allume une bougie ou je fais le rituel qui me convient, mais surtout, je me dispose à recevoir ce que l'Esprit a à me dire. C'est important d'être en état de recevoir l'Esprit Saint, chers amis. C'est important d'être dans de bonnes conditions d'écoute. Et c'est tout aussi difficile à la maison devant notre radio que dans une célébration. Alors, je vous entends me dire, enfin, dans une célébration, c'est quand même plus facile. Tous les sièges sont orientés dans le même sens. A priori, on est venu là pour écouter. La personne qui parle, en plus, parle relativement bien. Sa voix est amplifiée par un micro. Il y a peut-être des images qui passent derrière elle. On a été préparé, en plus, à recevoir ce qu'elle va nous dire par la louange, par la prière. Donc, a fortiori, on est dans de bonnes conditions. Croyez-vous? Pas sûr. On s'assied au moment de la prédication, on s'assied parce que c'est ainsi que l'on reçoit mieux un discours qui est fait pour nous enseigner quelque chose. C'est classique. Vous ne verrez jamais les élèves d'une classe pendant une heure debout en écoutant leur professeur. On écoute assis lorsqu'on reçoit un enseignement. Mais au moment où on s'assied, notre cerveau, lui, se dit « Tiens, enfin le moment de piquer un petit somme ». Voilà quelque chose qui distrait notre esprit. Celui qui dit à son voisin « Tu me réveilles quand il a fini de prêcher ». Celui-là n'est peut-être pas tout à fait bien disposé non plus à recevoir ce que l'esprit a à lui dire. Celui qui, au moment où le prédicateur commence, se dit « Mon Dieu, est-ce que j'ai éteint le four à la maison ? Aïe, aïe, aïe, aïe, aïe, il y a le rôti à l'intérieur. Est-ce que j'ai bien mis le thermostat sur la bonne température ?» Celui-là n'est évidemment pas disposé à recevoir l'enseignement de l'Esprit. Celui qui regarde sa montre dès le début de la prédication, alors ça peut être un tic, je vous l'accorde, mais enfin très souvent ce tic a une raison d'être. Celui qui regarde sa montre toutes les 3 minutes dans une célébration, c'est peut-être quand même qu'il devrait se poser des questions sur sa manière d'être disposé à ce que l'Esprit a à lui dire. Et alors je ne vous parle pas de celui qui débarque en retard. En retard, il n'a pas eu le temps de dire bonjour aux personnes qui sont à côté de lui, même si bien sûr on ne peut plus s'embrasser, se serrer la main pour l'instant, mais enfin, il y a 1000 autres manières de se retrouver. Celui-là n'a pas eu le temps de chanter sa louange au Seigneur, de se disposer à recevoir l'enseignement qui lui est donné. Dans quelles conditions se trouve cette personne pour recevoir ce que l'Esprit Saint a à lui dire? Je me demande. Alors bien sûr, on a le droit d'être en retard, je ne suis pas en train de fustiger toutes ces personnes-là, ce sont des choses qui arrivent. Mais nous avons à essayer de mieux nous disposer encore à chaque célébration pour recevoir ce que l'Esprit a à nous dire. Quant à celui qui écoute la prédication depuis le bistrot voisin, alors là, lui, il aura l'ivresse de l'Esprit, peut-être, mais pour ce qui est du reste, permettez-moi d'en douter sérieusement. Tout ça pour vous dire, chers amis, que quand j'entends des gens critiquer certains de mes confrères quant à leur prédication de tel ou tel dimanche, je me demande toujours si ces personnes se sont posées elles-mêmes la question. Je critique mon pasteur, mon curé, mais moi, Est-ce que j'étais dans de bonnes conditions d'écoute pour recevoir son message, pour comprendre ce que l'Esprit-Saint avait à me dire à travers la bouche de ce pauvre serviteur qui est mon pasteur, mon prêtre, la théologienne qui avait le micro ce jour-là? Il faudrait y penser avant de faire un commentaire sur telle ou telle prédication qu'on a aimée ou pas aimée. Dans quelles conditions est-ce que j'étais moi? Autrement dit, Esprit, étais-tu là? On peut se poser la question, ce n'est pas du spiritisme. Je ne suis pas en train de vous demander de faire tourner les tables en disant « Esprit, es-tu là ?» Pas du tout. On peut se poser la question dès le début de nos célébrations « Esprit, es-tu là ? Es-tu sur le prédicateur ? Et si ce n'est pas encore le cas, eh bien viens sur cette personne pour l'inspirer, pour lui inspirer le message qu'elle a préparé pour nous ce matin. » Et puis, on peut aussi dire « Esprit, es-tu là ? Es-tu là dans mon propre cœur ? Es-tu là sur moi, en moi ce matin, ce soir ? Viens, si ce n'est pas encore le cas, viens en moi, viens également me disposer à écouter ce que l'on a à me dire, viens me disposer à recevoir l'enseignement qui doit m'être donné aujourd'hui. » Dans les Actes des Apôtres, on nous rappelle bien sûr le texte de la Pentecôte, c'est au chapitre 2 des Actes, les versets 1 à 11. Mais l'une des premières choses qu'on nous dit dans ce texte, si vous allez le relire, c'est que les apôtres étaient réunis en prière. Ils étaient déjà dans de bonnes conditions pour recevoir quelque chose de Dieu. Quant à Paul qui parle régulièrement de l'Esprit, dans sa lettre aux Romains au chapitre 8, d'ailleurs, il nous rappelle que nous avons commencé à recevoir l'Esprit-Saint. C'est très intéressant. Il ne dit pas « nous l'avons reçu pleinement », il dit « nous avons commencé à recevoir l'Esprit-Saint ». Sous-entendu, peut-être que même si nous l'avons reçu une fois pour toutes, peut-être qu'on peut en redemander une petite dose, on peut redemander cette piqûre de rappel, on peut le réactiver aussi, en quelque sorte. Parce que vous savez, l'Esprit, c'est comme ces applications sur nos téléphones portables, sur nos smartphones. Vous pouvez en télécharger des centaines et des centaines, enfin autant que la mémoire de votre téléphone le permet, bien sûr. Vous pouvez télécharger des applications extraordinaires, c'est vrai. On a toutes sortes d'applications aujourd'hui pour nos téléphones portables. Et il y en a de merveilleuses concernant la Bible. Mais après avoir téléchargé une application, encore faut-il l'activer? Si vous ne l'activez pas, elle ne vous servira à rien. Et après l'avoir activée, encore faut-il l'utiliser, cette application, sans quoi ça ne servira à rien? Eh bien, je crois qu'il en va de même avec l'Esprit au plus profond de nous. Il nous faut le réactiver, même s'il est là, bien sûr, il est là. Mais il nous faut le réactiver. Si je prends une autre image que nos téléphones portables, je peux aussi vous parler de ces interrupteurs dans les maisons, ces interrupteurs qui ont une petite lumière orange, vous savez. La lumière orange qui est là nous indique que l'interrupteur est sous tension, qu'il y a bien du courant qui circule dans cet interrupteur. Mais la lumière n'est pas allumée pour autant dans la pièce. Il faut que j'appuie sur l'interrupteur à la petite lumière orange, il faut que j'appuie sur cet interrupteur pour que la lumière des lampes de la pièce jaillisse. Eh bien, je crois que c'est une belle image de l'Esprit-Saint aussi. Vous y penserez la prochaine fois que vous verrez ces interrupteurs à lumière orange dans vos maisons. Orange ou jaune d'ailleurs, il y a un peu de tout actuellement. L'Esprit est là, la petite lumière orange nous le dit, le courant est bien là. Mais si je n'appuie pas, si je ne le réactive pas, rien ne se produit. Il n'y a pas de lumière dans la maison. Le Seigneur, lorsqu'il parle de l'Esprit dans l'Ancien Testament, utilise toujours des verbes au futur. Prenez par exemple le livre du prophète Joël au chapitre 3, verset 1. « Ainsi parle le Seigneur, je répandrai mon Esprit sur tout être de chair. » Et vous le savez peut-être, dans la langue de Jésus, dans la langue de l'Ancien Testament, l'hébreu, il n'y a que deux temps de verbes. L'accompli ou l'inaccompli, c'est-à-dire soit c'est accompli, c'est passé, c'est fait, soit alors c'est inaccompli, ce qui se traduit par le présent ou le futur dans notre langue. Ce n'est pas encore fini. Peut-être que nous avons déjà reçu les premiers dons de l'Esprit, mais ce n'est pas encore fini, ce n'est jamais fini avec l'Esprit. Le Seigneur continue de répandre sur nous son Esprit. « Je mettrai en vous mon esprit », dit aussi Ézéchiel, chapitre 37, verset 14. « Je mettrai en vous mon esprit et vous vivrez. » L'esprit nous fait vivre. Et si nous allons regarder dans les psaumes, c'est encore plus audacieux, car le psaume 103-104 nous dit « Tu envoies ton souffle, ils sont créés », c'est le verset 29. « Tu envoies ton souffle, ils sont créés ». L'esprit a pour ambition de nous recréer. C'est ni plus ni moins une recréation, attention, pas une récréation, une recréation que produit l'esprit au plus profond de nous. Quelle audace! À travers ses dons qu'il répand en nous, il nous recrée, si nous voulons bien, chaque fois que nous en avons besoin, réactiver cet esprit, exactement comme nous poussons sur un interrupteur. Redire à chaque fois que nous avons besoin de lui, « Esprit, es-tu là ?» Et si tu n'es pas encore là, eh bien viens, viens sur cette personne, viens sur moi aussi. Disposons-nous, chers amis, à recevoir l'Esprit, pas seulement d'ailleurs pour écouter une prédication, mais à chaque moment important de notre vie, disposons-nous à recevoir l'Esprit, demandons-lui de revenir sur nous, invoquons-le, redisons « Esprit, es-tu là ?» Et si ce n'est pas encore le cas, eh bien reviens, j'appuie sur l'interrupteur, je réactive l'application, viens, j'ai besoin de toi. Amen.
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1: Nous allons voir cette fois-ci, après avoir vu la dernière fois la langue de la Bible hébreu, nous allons voir maintenant l'apport des découvertes de Qumran. En 1948, vous le savez, on a découvert dans les grottes du désert de Juda, Qumran, les environs de Qumran, toute une série de manuscrits que l'on a appelés les manuscrits de la mer morte, dont certains étaient des manuscrits de la Bible et qui, de ce fait, étaient de 1000 ans plus anciens que les manuscrits du Moyen-Âge qui sont à notre disposition aujourd'hui. Et cette découverte des manuscrits de la mer morte a été une véritable bombe, une véritable révolution pour l'étude du texte biblique, parce que c'était donc les plus anciens documents que l'on avait en notre possession. Évidemment, la découverte de ces documents en 1948 a provoqué de nombreuses controverses quant à la date. Beaucoup de savants avaient du mal à croire que des rouleaux qui étaient aussi bien conservés d'une part, d'autre part qui étaient si semblables à ceux que l'on avait, donc qui dataient de 1000 ans plus récents, pouvaient donc être effectivement aussi anciens que cela. Finalement, après plusieurs années, tous les spécialistes sont tombés d'accord sur le fait que c'était tous des documents qui dataient d'avant l'année 73. On appelle un terminus, en archéologie, on appelle ça terminus post-quem, c'est-à-dire 73, c'est l'année de la chute de Masada, 73 après Jésus-Christ. Et donc, on sait que d'après les œuvres de Joseph, toute cette région a été ravagée par l'armée romaine à partir de l'année 68, quand Vespasien est arrivé donc en Israël pour réduire la révolte de Jérusalem, et que par conséquent, les documents qui sont en notre possession, qui se trouvaient dans cette région-là, ont été déménagés au moment de l'avance de l'armée romaine et cachés dans des grottes. Après tout, les documents étaient ce que les gens de Qumran avaient de plus précieux. C'était des gens qui méprisaient les richesses terrestres. Par conséquent, ils n'avaient rien d'autre à cacher que leurs manuscrits. Et ces manuscrits, ils les ont cachés soigneusement dans des grottes, inaccessibles aux Romains. Les Romains ne pouvaient pas aller les chercher là. Ils les ont cachés d'une telle manière, si vous voulez, après les avoir enveloppés dans des étoffes et dans des jarres, ensuite hermétiquement closes, qui, s'ajoutant au climat exceptionnellement sec des environs de la mer Morte, puisque c'est une des régions les plus sèches du monde, ont fait que ces documents ont pu se conserver pratiquement intacts jusqu'à nos jours. Pendant cette longue période de 2000 ans, l'histoire de la découverte des documents de la mer Morte est bien connue. Vous vous souvenez de ce jeune bédouin dont une chèvre s'était égarée, et qui s'était mise à sa recherche, qu'il avait trouvé caché dans la première des grottes. On appelle les grottes, on les appelle selon Q, n'est-ce pas? Ça veut dire Qumran. Alors Q1, c'est la première grotte, Q2, c'est la deuxième grotte, Q3, etc. Et ainsi de suite, n'est-ce pas? Toutes les grottes sont répertoriées dans l'ordre chronologique dans lequel elles ont été découvertes. Donc la première grotte a été cette grotte dans laquelle la chèvre en question s'est égarée. Et donc, en cherchant sa chèvre, en fin de compte, le bédouin a trouvé ces vieilles jarres qui se trouvaient au fond de la grotte. Il a pensé d'abord que c'était des trésors. Il a ouvert avec précipitation les jarres. Il n'a trouvé que des vieux documents de cuir, n'est-ce pas, des vieux rouleaux de cuir. Dans sa rage, il les a déchirés. Et puis ensuite, il s'est dit qu'il pouvait les vendre peut-être à des touristes de passage, ce qu'il a fait. Il les a vendus à des touristes américains qui passaient sur le marché de Bethléem, qui ne se sont pas du tout rendus compte qu'ils avaient une découverte aussi extraordinaire, n'est-ce pas, entre les mains. Et finalement, quelques fragments sont tombés entre les mains d'un ecclésiastique de Bethléem, qui s'est tout de suite inquiété, qui s'est rendu compte quand même, il n'était pas un spécialiste, mais il s'est quand même rendu compte que c'était quand même pas banal. Et il a donc emmené ces fragments à l'American School of Oriental Research à Jérusalem, un professeur s'appelait le professeur Millard Burrow, qui se trouvait directeur de cette école, et qui lui, au premier coup d'œil, s'est rendu compte que là, c'était une découverte exceptionnelle. Alors, on a commencé à ce moment-là la chasse aux manuscrits, n'est-ce pas ? Il a fallu plusieurs années, ce n'est qu'en 1952 que les rouleaux qui avaient été dispersés aux quatre coins du monde, parce qu'achetés par des touristes comme ça, pour une bouchée de pain, ont finalement été récupérés. Entre-temps, avait eu lieu la première guerre israélo-arabe, ce qui avait pas mal compliqué justement les choses. Et ce n'est qu'en 1952 que le professeur Soukenik a pu rassembler l'essentiel de ces documents de la mer morte et les amener à Jérusalem, dans la partie israélienne de Jérusalem. Son fils, le professeur Yadin, a entrepris, après sa démobilisation, il était chef d'état-major de l'armée israélienne pendant la guerre d'indépendance, et dès qu'il a été rendu à la vie civile, il a entrepris des recherches extensives, n'est-ce pas, dans toute la région de la mer Morte, pour retrouver d'autres de ses manuscrits. Et effectivement, grâce à des moyens sophistiqués, l'armée israélienne tout entière, enfin une partie de l'armée israélienne du moins, avec des hélicoptères, des spécialistes de l'escalade, etc., ont entrepris de ratisser systématiquement toutes les grottes des entours de la mer Morte et ont pu redécouvrir non pas d'autres documents aussi importants que ceux qui avaient été découverts en 1948, mais des milliers de fragments dont certains ne dépassaient pas la taille d'un timbre-poste qui se trouvaient dispersés dans ces différentes grottes. Ces fragments ont été rassemblés, n'est-ce pas, et entassés dans des sacs, en attendant d'être rassemblés, puis d'être déchiffrés. Ça a été un travail considérable, et ce n'est que de nos jours, n'est-ce pas, que petit à petit, on commence à publier justement ces fameux fragments qui se trouvaient ainsi dans les caves des musées d'Israël. Alors évidemment, ça veut dire que la découverte des manuscrits de la mer morte n'est pas encore épuisée. Pas. Mais déjà, on peut tirer un certain nombre de conclusions qui ne seront vraisemblablement pas remises en question beaucoup par les publications qui sont en cours, n'est-ce pas, et qui ont commencé déjà depuis maintenant plusieurs années. En fin de compte, si vous voulez, ce qui a permis au professeur Burroughs de déclarer, n'est-ce pas, qu'on avait affaire ici à une découverte très ancienne, c'est d'une part le fait, n'est-ce pas, que lui était un spécialiste de l'écriture, justement ancienne, c'est pourquoi c'est à lui que le métropolite de Bethléem a emmené les fragments qu'il avait eus entre les mains. Et le professeur Burroughs a découvert trois types d'alphabets, un alphabet pré-asmonéen, un alphabet asmonéen, et ensuite, essentiellement, l'essentiel de ces documents était écrit en écriture de l'époque hérodienne. Il a tout de suite identifié, n'est-ce pas, l'écriture hérodienne en particulier. Le reste, c'est très technique, je n'entre pas dans ces détails-là. Mais quels sont les principaux documents bibliques que l'on a découverts? Bon, disons que, d'une certaine manière, si on compte tous les fragments qui ont été découverts dans les différentes grottes, tous les livres de la Bible, tous les livres de l'Ancien Testament sont représentés. Et même, n'est-ce pas, certains fragments du Nouveau Testament dans des découvertes récentes, notamment de l'Évangile de Marc et de certaines épîtres. N'est-ce pas, ce qui, d'ailleurs, ouvre des perspectives fort intéressantes également. Tous les livres de la Bible ont été découverts, sauf le livre d'Esther. Bon, on ne peut pas tirer d'un argument à silencieux des conclusions péremptoires. Peut-être qu'effectivement, les gens de Qumran ne considéraient pas le livre d'Esther comme inspiré, puisque vous le savez, le livre d'Esther est le seul des livres de la Bible où le nom de Dieu n'apparaît jamais. Et peut-être que pour cette raison, effectivement, les gens de Qumran ne reconnaissaient pas le livre d'Esther comme inspiré. Mais c'est peut-être une raison tout à fait banale, plus banale encore, c'est qu'on n'a pas encore réussi à mettre la main sur des fragments du livre d'Esther. Rien ne dit que dans les temps qui viennent, on ne découvrira pas non plus le livre d'Esther. Et même si c'était, ça ne porte pas à conséquence sur le canon, car les gens de Qumran, qu'ils aient été des Esséniens ou d'autres groupes juifs, n'est-ce pas, les Esséniens, c'est à peu près tout le monde aujourd'hui pense qu'il s'agit d'Esséniens, bon, enfin peu importe. C'était de toute façon des groupes qui n'étaient pas représentatifs de l'essentiel du judaïsme de cette époque-là. C'était des groupes marginaux, sectaires, si vous voulez, n'est-ce pas ? Tant et si bien que l'absence de livres ne signifie pas, n'est-ce pas, que le canon des Écritures n'était pas complet à l'époque du Deuxième Temple, à l'époque de Jésus, puisque c'est pratiquement ici l'époque de Jésus. Ce que l'on peut dire également, n'est-ce pas, c'est que ces documents se trouvaient être des rouleaux, bien entendu, des rouleaux de parchemin, et des rouleaux de peau, de cuir, très exactement, n'est-ce pas, et qu'ils étaient dans des états quand même de conservation plus ou moins bons, n'est-ce pas ? Maintenant, parmi ces, si on fait abstraction de tous ces fragments au travers desquels on peut retrouver la Bible complète, n'est-ce pas ? Il y avait essentiellement un certain nombre de grands rouleaux, hein, le reste étant, comme je disais tout à l'heure, des fragments. À côté de ces livres bibliques, il y avait aussi des livres apocryphes qui nous étaient connus par ailleurs, notamment dans leur traduction grecque. Et en 1965, quand le professeur Yadin a exécuté des fouilles à Masada, il a eu la grande surprise de trouver un rouleau complet du livre de Ben Sira en hébreu. Ben Sira est un livre apocryphe qui se trouve donc dans la traduction des Septante, la traduction grecque de la Bible, comme par exemple le livre de Tobie, de Judith, des Maccabées, etc. Mais il ne nous était connu jusqu'ici qu'en grec. Pour la première fois, on en a découvert l'original hébreu à Masada, entre parenthèses, ce qui prouve que les gens de Qumran, après la chute de Qumran, se sont réfugiés, du moins ceux qui ont pu échapper certainement au massacre, se sont réfugiés à Masada, emportant aussi quelques-uns de leurs rouleaux, quelques-uns de leurs documents. Et troisième élément, on a découvert des livres, n'est-ce pas, qui sont des livres apocryphes également, mais qui nous étaient inconnus jusqu'alors, et qui étaient les livres spécifiques à la secte. Bon, nous allons laisser de côté ce troisième aspect. Les livres spécifiques de la secte sont ceux sur lesquels, finalement, les spécialistes se sont le plus penchés, parce que peut-être que c'était ceux qui intriguaient le plus. Pour nous, puisque notre étude est l'histoire du texte biblique, nous ne nous arrêterons pas sur ces documents-là, dans la mesure où, précisément, ils apportent peu d'informations sur l'histoire du texte biblique, mais nous prendrons essentiellement les rouleaux bibliques en eux-mêmes. Alors, quels sont les principaux documents bibliques que l'on a découverts ? Eh bien, on a découvert de nombreux fragments dans la grotte Q4, qui sont essentiellement des extraits du livre de Samuel. On a découvert un rouleau de l'Ecclésiaste, le premier rouleau d'Ésaïe, qui a été découvert parmi les sept premiers rouleaux qui se trouvaient dans la première grotte, et qui lui alors était le plus impressionnant de tous, n'est-ce pas ? Qui était un document qui contenait la totalité du livre d'Ésaïe, c'est-à-dire les 66 chapitres, ce qui, entre parenthèses, est fort intéressant, parce que selon les critiques, n'est-ce pas, il y aurait deux Ésaïe, deux écrits d'Ésaïe, le véritable Ésaïe qui s'arrête au chapitre 39, et un pseudo-Ésaïe qui aurait écrit sous le nom du premier, n'est-ce pas, pendant l'exil de Babylone, et qui commençait au chapitre 40. En fait, à l'époque de Jésus, à l'époque, un siècle avant Jésus à peu près, n'est-ce pas, le rouleau d'Ésaïe était déjà dans l'état dans lequel il se trouve aujourd'hui. Ça veut dire qu'il faisait un tout. Les 66 chapitres s'y trouvent. Et s'y trouvent intacts. Le grand rouleau d'Ésaïe, comme on l'appelle, est le mieux conservé de tous les manuscrits de la Mer Morte. Il est parfaitement lisible, il n'est pratiquement pas abîmé. Il est conservé aujourd'hui au Temple du Livre. Vous avez dû en voir, sinon, l'original, du moins une reproduction, parce que l'original commençait à s'abîmer et qu'ils l'ont mis dans les caves du musée, mais ils ont fait une reproduction, n'est-ce pas ? Un enfant qui sait lire l'hébreu couramment, n'est-ce pas, peut le lire très facilement, ce rouleau d'Ésaïe, hein, et aucun problème. Bon, nous allons revenir tout à l'heure sur ce rouleau qui est fort intéressant. Il y avait un deuxième rouleau également d'Ésaïe, qui lui n'était pas complet et qui était dans un état de conservation moins intéressant. Le grand rouleau d'Ésaïe, quand il est entièrement déroulé, fait 6 mètres de long, je crois, n'est-ce pas ? Alors, vous, c'est énorme. Le livre d'Ésaïe est un livre assez grand. Le second rouleau est beaucoup moins grand parce qu'il ne comprend que des extraits, c'est-à-dire qu'il a été détérioré, il a été beaucoup plus détérioré que le premier. Mais il est intéressant de comparer les deux autres. Nous avons ensuite une Genèse apocryphe. Qui reprend en gros les données de la Genèse avec des modifications. Ensuite, nous avons des commentaires d'un certain nombre de livres bibliques, notamment le commentaire d'Habacuc, le commentaire du livre d'Habacuc, où le texte d'Habacuc apparaît, et ensuite, verset par verset, il y a un commentaire. Il y a quelques paroles de commentaire à la suite de chaque verset. Même chose avec le commentaire de quelques paroles de commentaire à la suite de chaque verset. Même chose avec le commentaire de Nahum, du

Jour, en 1967, le professeur Yadin a découvert dans la maison d'un arabe qui avait fui la vieille ville de Jérusalem au moment de l'avance des troupes israéliennes, dans une vieille boîte à chaussures, un autre rouleau de la mer morte qui était inconnu, mais sur la piste duquel il était, parce qu'il avait reçu des États-Unis un fragment de ce manuscrit. Et il l'a reconnu immédiatement quand il est arrivé dans cette maison, n'est-ce pas ? Et ce document était une compilation, si vous voulez, de toutes les lois de la Torah. Mais alors que les lois de la Torah sont, dispersées un petit peu au fil de la narration. Là, l'auteur de ce rouleau les avait rassemblées par thème. Par exemple, toutes les lois qui concernent le Shabbat, toutes les lois qui concernent les lois alimentaires, toutes les lois qui concernent la pureté, toutes les lois qui concernent les sacrifices. Tout ça avait été mis un petit peu comme dans une concordance, si vous voulez. Plus ensuite, il y avait alors tout un aspect sur le temple, comment le temple devait être, le temple futur que justement les Esséniens ou les gens de Qumran comptaient reconstruire au temps de la fin. Et c'est la raison pour laquelle le professeur Yadin a donné à ce rouleau le nom de rouleau du temple. Le rouleau du temple était encore plus important que le rouleau d'Ésaïe, plus grand encore, il fait 8 mètres de long, entièrement déroulé. Il était malheureusement beaucoup plus abîmé que ne l'était le rouleau d'Ésaïe. Pour une simple raison, c'est qu'il avait séjourné à peu près une dizaine d'années chez cet arabe en question, et dans la boîte à chaussures lui avait été plus néfaste, le séjour dans la boîte à chaussures de l'arabe lui avait été plus néfaste que les 2000 ans qu'il avait passé sur les bords de la mer morte. Tant et si bien que le professeur Yadin a été obligé de couper toute la partie supérieure du document, n'est-ce pas, qui était entièrement détériorée par l'humidité, attaquée par l'humidité, et il a réussi à sauver la partie inférieure. Mais enfin bon, en archéologie, en épigraphie, plus exactement, c'est pas vraiment de l'archéologie, c'est une discipline spéciale d'archéologie qu'on appelle l'épigraphie, c'est-à-dire l'étude des textes. Finalement, un bon spécialiste de l'épigraphie peut reconstituer des parties manquantes relativement facilement à partir de 2 ou 3 lettres. Hein. Bon, il y a une part quand même d'arbitraire, mais enfin, en gros, on y arrive. Hein. Et ce faisant, donc, si vous voulez, on a pu reconstituer l'ensemble, l'essentiel de ce rouleau du temple. Hein. Et de comparer justement avec les lois de la Torah telles qu'elles nous sont parvenues. Alors, si vous voulez, pour couper court, on peut classer les documents qui ont été découverts à Qumran en 4 catégories. Premièrement, des documents qui, peu ou prou, suivent le texte massorétique, c'est-à-dire le texte qui nous est parvenu à partir des documents du Moyen-Âge. Et ça, c'est très intéressant, parce que, si vous voulez, ça, c'était une grande, grande surprise pour les spécialistes de trouver qu'il y avait dans la transmission sur 1000 ans, n'est-ce pas, sur 1000 ans entre ces documents de la mer morte et les documents du Moyen-Âge, eh bien, une extraordinaire fixité. N'est-ce pas ? On s'attendait à trouver un texte entièrement différent du texte classique, texte donc, qui nous vient du Moyen-Âge. Et en fait, on a trouvé un texte qui lui était identique. Et alors, c'est très impressionnant, parce que si le texte n'a pas évolué sur 1000 ans, eh bien, on peut penser que depuis l'époque où il a été rédigé, si vous voulez, ça fait donc, si on compte l'âge, n'est-ce pas, 1500 ans avant Jésus-Christ pour les textes les plus anciens de la Bible, ou 13 siècles avant Jésus-Christ, si vous voulez, ça n'a pas évolué non plus. Voyez-vous. Grâce à ces méthodes de copistes dont nous avons parlé, extrêmement soigneuses, le texte s'était transmis d'une manière fidèle. Et la découverte, l'essentiel de la découverte des manuscrits de la mer morte a été de nous montrer que nous avons un texte critiquement sûr. Le texte massorétique est un texte critiquement sûr. Voyez-vous. Ça, alors, ça a été la grande bombe, quoi, hein. Il est certain que les critiques qui ne voulaient pas croire à l'inspiration du texte biblique ont été fort déconfits de cela. D'où d'ailleurs le fait que l'on s'est désintéressé, comme je disais tout à l'heure, à l'étude des textes bibliques pour s'arrêter aux écrits de la secte sur lesquels on a bâti toute cette histoire des Esséniens, ancêtres des chrétiens, etc. etc. C'est pas, qui n'est plus guère maintenant... retenu sérieusement par la plupart des spécialistes, ça a été une vague d'un moment, n'est-ce pas, mais qui a fait des ravages aussi dans ce domaine-là. Donc ici, nous avons un texte critiquement sûr, le texte massorétique. Mais nous savons aussi

0: Nous avons dit qu'à côté du texte massorétique, il existait d'autres textes que les massorètes ont fait disparaître à partir du moment où ils ont effectué leur travail. Or, justement, l'intérêt des découvertes de Qumran, c'est qu'on a découvert d'autres familles que le texte massorétique. Et notamment, on a retrouvé une série de textes qui sont proches du Pentateuch samaritain, par exemple. Alors ça aussi, c'était très intéressant. Puis, on a retrouvé des manuscrits qui sont proches, si vous voulez, de la version des Septante, la version grecque des Septante. Nous avons dit que la version grecque des Septante s'éloigne parfois du texte massorétique d'une manière qui n'est pas, qui est assez sensible. Il y a des variantes, parfois, importante entre le texte grec et le texte hébreu. Eh bien, on a découvert dans les textes de Qumran l'original hébreu, si vous voulez, dont se sont servis les massorètes pour traduire la Bible en grec. Et alors, on est arrivé à la conclusion que les variantes qui se trouvaient dans le texte des Septante n'étaient pas le fruit de la fantaisie des traducteurs, comme on l'avait pensé, certains l'avaient pensé, mais au contraire, venait justement de ce qu'il y avait à côté du texte massorétique, une autre famille de manuscrits de la Bible qui coexistait, que les massorètes ont fait disparaître, parce que pour eux, ce n'était pas un texte qui était fidèle au texte original. Quatrième famille de textes, des textes qui nous étaient entièrement inconnus. Une nouvelle famille de textes, si vous voulez, qui nous était inconnue parce que, encore une fois, les massorètes avaient fait disparaître tout ce qui n'était pas l'original, conforme à l'original. Mais chose intéressante, quand on étudie cette famille de textes, on se rend compte qu'un certain nombre de citations de l'Ancien Testament dans le Nouveau Testament suivent cette tradition-là. Vous avez peut-être remarqué que quand on lit le Nouveau Testament, et parfois certaines traductions, certaines citations de l'Ancien Testament dans le Nouveau Testament, quand vous les comparez avec la citation originale dans l'Ancien Testament, ce n'est pas tout à fait pareil. Vous avez sûrement fait cette remarque-là. Bon. Alors, le problème des citations de l'Ancien Testament dans le Nouveau Testament a toujours été un problème pour les exégètes à cause de cela. Bon. Il y a dans le Nouveau Testament des citations de l'Ancien qui suivent strictement le texte massorétique. Donc là, ces citations-là ne font pas problème. Elles sont en tout point semblables à ce qu'il y a dans notre Ancien Testament. Il y a d'autres citations de l'Ancien Testament qui manifestement viennent de la version des Septante. Ça, on peut aussi le récupérer, si vous voulez, c'est clair. Mais il y avait d'autres citations qui n'appartenaient ni au texte massorétique, ni au texte des Septante dans le Nouveau Testament. Si bien que l'on pensait que, en quelque sorte, les apôtres avaient fait une traduction de leur cru. Aujourd'hui, depuis les découvertes de Qumran, on sait que les apôtres aussi avaient à leur disposition une autre famille de textes qui ne nous est pas parvenue, qui ne nous était pas parvenu, en tout cas, jusqu'à la découverte des manuscrits de Qumran. Tant et si bien que les apôtres puisaient dans les différents textes, indifféremment, ou plus exactement non, conduits par le Saint-Esprit, pour répondre à leurs propos. Ce qui veut dire que, à cette époque-là, il n'y avait pas encore, si vous voulez, un texte officiel. Il y avait différents textes de la Bible qui coexistaient avec des variantes parfois sensibles, n'est-ce pas, et qui faisaient que il n'y avait pas, si vous voulez, de préférence pour un texte ou pour un autre. Ce n'est que quelques siècles plus tard que les massorètes feront ce travail, n'est-ce pas, d'établir un texte critiquement sûr et d'éliminer tous les autres, d'éliminer tous ceux qui avaient justement des variantes. Or, justement, grâce à la découverte des manuscrits de la Mer Morte, on a pu redécouvrir les autres familles de documents que les massorètes ont fait disparaître. Alors vous comprenez, c'est pour les spécialistes, ça a été une richesse considérable. Parce que, si vous voulez, la critique du texte, de la Bible, n'est-ce pas, va s'en trouver soudain considérablement enrichi. Et en comparant les variantes les unes aux autres, n'est-ce pas, on va pouvoir aussi avoir éventuellement une vue plus claire du sens de certains textes de la Bible qui sont parfois un petit peu obscurs, il faut bien le reconnaître, n'est-ce pas. Et ces découvertes des missionnaires mères mortes, outre le fait qu'elles ont confirmé l'extraordinaire fidélité de la transmission du texte biblique, comme je le disais il y a un instant, n'est-ce pas, nous ont aussi permis d'avoir un enrichissement beaucoup plus grand de l'histoire du texte biblique et par conséquent justement de ces problèmes de critique textuelle dont nous avons parlé en son temps. C'est le cas par exemple quand on compare les deux rouleaux d'Ésaïe qu'on a découverts à Qumran, le grand rouleau, ce qu'on appelle le grand rouleau, et puis le deuxième rouleau d'Ésaïe, c'est ainsi qu'on l'appelle. Notamment, le deuxième rouleau d'Ésaïe a une écriture, plutôt une orthographe très particulière, qu'on ne retrouve pas dans le texte massorétique. Le premier rouleau, lui, a une orthographe qui est celle du texte massorétique, tandis que le deuxième rouleau a ce qu'on appelle une scripta plena. Il faut dire que, vous savez, l'hébreu s'écrit sans voyelle, mais que parfois, vous avez des lettres, un certain nombre de lettres, qui font quasiment office de voyelles. Et selon les cas, n'est-ce pas, on écrira un mot avec ou sans ces voyelles inscrites dans le texte. Si on écrit le mot avec les voyelles, on a ce qu'on appelle une scripta plena, une écriture pleine. Sinon, n'est-ce pas, c'est une écriture beaucoup plus ramassée. Le texte massorétique n'a pas la scripta plena d'une manière permanente. Même parfois, dans un même texte, un même mot s'écrira d'une manière avec la scripta plena ou quelquefois s'écrira d'une manière différente. Et on sait aujourd'hui, avec la découverte sur les codes, n'est-ce pas, que ça répondait à des raisons bien précises, n'est-ce pas. Mais le texte de le deuxième rouleau d'Ésaïe de Qumran, lui, est entièrement écrit avec la scripta plena. Vous allez me dire que sur le plan du sens, ça ne change rien du tout, n'est-ce pas. C'est tout simplement en ce qui concerne l'orthographe. Et les textes de Qumran, si l'on s'en tient à des détails de ce type-là, présentent par rapport aux textes qui nous sont entre nos mains des milliers de variantes. Mais encore une fois, ce sont des variantes d'orthographe qui portent sur une lettre, qui portent sur parfois même un détail infime, n'est-ce pas, qui ne change strictement rien, n'est-ce pas, au texte lui-même. Au texte lui-même, au sens du texte lui-même, si vous préférez. Par exemple, dans les grottes Q2, Q3, Q4 et Q6, n'est-ce pas, on a découvert aussi des textes de ce type-là, et notamment trois fragments du Lévitique en écriture paléo-hébraïque, c'est-à-dire en écriture syrophénicienne. Pas l'écriture carrée, n'est-ce pas, mais l'écriture syrophénicienne. On avait tiré des conclusions que ces textes remontaient à l'époque de Moïse. Bon, je pense qu'aujourd'hui, c'est une conclusion qui est à peu près abandonnée par les spécialistes. Ça prouve simplement qu'à l'époque des gens de Qumran, on écrivait encore, parfois, certains textes dans l'écriture ancienne, dans l'alphabet ancien. C'est tout. C'est ça que ça prouve. On a découvert, par exemple, aussi d'autres documents de la même époque qui sont écrits en paléo-hébreu. Et notamment, le nom de Dieu, n'est-ce pas, dans certains documents, est aussi écrit en paléo-hébreu parce que certainement que il y avait une certaine sainteté qui était attachée à ce qui était ancien. Nous avons aussi, dans la grotte Q4 est une des grottes les plus riches qui soit dans ce domaine-là. Par exemple, on a découvert dans cette grotte-là 14 fragments du Deutéronome. Le Deutéronome semble avoir été un des livres qui étaient les plus prisés par les gens de Qumran. C'est très intéressant de noter aussi à ce niveau-là que quand Jésus se trouve dans le désert et qu'il est affronté avec le diable, n'est-ce pas, c'est à partir du Deutéronome chaque fois qu'il répond au diable. N'est-ce pas, est-ce que là il y a quelque chose? Bon, on note le fait simplement. Nous avons aussi 12 fragments d'Ésaïe, 10 fragments des psaumes, et aussi un certain nombre de psaumes qui sont favoris, par exemple le psaume 110. Et c'est très intéressant de noter qu'il y a un commentaire messianique du psaume 110, n'est-ce pas, qu'on a retrouvé dans cette grotte, où le personnage, le Seigneur dont j'étais question, vous savez, le Seigneur a dit à mon Seigneur, assieds-toi à ma droite jusqu'à ce que je te fasse ton marchepied de tes ennemis, est assimilé avec Malchisédek, qui est un type du Messie à venir. Malchisédek, qui est le prêtre, pour l'éternité, n'est-ce pas, d'après Qumran, et qui jugera, sera le juge des derniers jours. Et le psaume 110 évoque, selon les gens de Qumran, dans le commentaire qu'ils en font, n'est-ce pas, le jugement au dernier jour, le jugement des nations qui sera présidé par Malkitsédek, qui devient ainsi un type du Messie, une image du Messie. Et c'est très intéressant de noter, n'est-ce pas, quand on lit l'Épître aux Hébreux, que nous retrouvons la même pensée, en gros, n'est-ce pas, l'importance du personnage de Malkitsédek dans l'Épître aux Hébreux, qui cite d'ailleurs aussi le psaume 110. Alors voyez-vous, ça aussi, il y a toutes sortes de problèmes, de bons problèmes, je dirais que ça pose aussi pour la compréhension du Nouveau Testament. On trouve aussi 8 fragments de la Genèse. Certains sont semblables au texte massorétique. Et certains sont aussi écrits en paléo-hébreu, ce qui est tout à fait intéressant. On trouve 2 fragments de l'Exode en paléo-hébreu, un qui est semblable au texte massorétique, un qui est semblable au texte samaritain, et on trouve 6 autres fragments, en hébreu carré ceux-là, qui sont proches de la version des 70, de la version des 70. On trouve 2 fragments des nombres, qui sont très bien conservés, qui sont écrits à l'encre rouge et qui suivent l'un, la version des 70, et le deuxième, le texte samaritain. Au point qu'on peut se demander d'ailleurs s'il n'y a pas une relation entre le texte des 70 et le texte des samaritains. Est-ce que, effectivement, les samaritains auraient emprunté leur texte à une autre tradition qui se trouvait dans le royaume du Nord et qui est passée ensuite au 70? Ça, c'est une question qui a été posée, mais sur laquelle on n'a pas encore apporté de réponse sûre. Nous trouvons également un fragment du Deutéronome, ce qu'on appelle la parashat Azinu, le cantique de Moïse, écoutez, terre, écoute, je vais faire entendre ma voix, qui est proche du texte massorétique et qui nous permet justement d'expliquer le passage, n'est-ce pas, des variantes qu'on trouve dans ce texte-là entre le texte massorétique et le texte des 70. Et justement, ce texte nous a permis de comprendre comment, par exemple, le texte des 70, le texte des 70 s'est corrompu, n'est-ce pas, pour donner les variantes que nous connaissons aujourd'hui quand on prend le texte officiel justement des 70. Nous trouvons aussi des fragments de Samuel qui sont identiques au texte massorétique et qui, eux, sont écrits sur papyrus. Nous avons notamment ce qu'on appelle Q4 Samuel B, qui alors est le texte le plus ancien qu'on ait jamais découvert à Qumran. Enfin, c'est de tous les documents, celui qui est le plus ancien. On trouve également un fragment de l'Exode, un fragment de Jérémie, et un texte de Jérémie en paléo-hébreu qui suit le texte massorétique. Puis, chose intéressante, on trouve 3 fragments du livre de Daniel, qui diffèrent du texte massorétique d'ailleurs, n'est-ce pas? Parce que le livre de Daniel a été pris de différentes sources, n'est-ce pas? Le texte original du texte massorétique, les massorètes n'ont pas pu le retrouver vraiment. Donc ils ont fait un assemblage de différents manuscrits qu'ils avaient entre leurs mains. Et finalement, c'était un texte qui critiquement n'était pas très sûr, le texte de Daniel. Finalement, ici, la découverte de ces fragments de Daniel, eh bien, nous a permis de reconstituer le texte original, le texte officiel de Daniel, qui n'est pas toujours facile. Le livre de Daniel est un des livres les plus difficiles, notamment parce que justement il comprend des prophéties qui sont pas toujours très faciles à comprendre, et en même temps c'est pourquoi il faut être très prudent dans l'interprétation du livre de Daniel à cause de cela. On a retrouvé également des fragments de l'Ecclésiaste, et puis dans la grotte 2, le livre des psaumes pratiquement au complet, hein, les 150 psaumes, ce qui montre l'importance qu'avaient les psaumes pour la communauté de Qumran. Avec une autre différence aussi, c'est qu'à Qumran, le livre des psaumes comprenait 151 psaumes. Il y a un psaume apocryphe, un dernier psaume apocryphe après le psaume 150, qui ne nous est pas connu par ailleurs. Dans cette grotte Q2, on trouve également des fragments du Lévitique en paléo-hébreu, et puis une traduction araméenne du livre de Job. On trouve ensuite, alors, dans des livres apocryphes, l'original hébreu ou araméen du livre des Jubilés, qui ne nous était connu qu'en grec jusque maintenant, des livres d'Enoch, de Tobie, du testament de Lévi, et qui sont d'ailleurs sensiblement différents parfois du texte grec que nous était parvenu jusque-là. Maintenant, nous ne savons pas si les gens de Qumran considéraient ces livres-là comme inspirés, comme canoniques, mais ce qui est certain, c'est que ces livres-là n'ont pas été écrits par des gens de Qumran qui les utilisaient, notamment pour leur calendrier. Le calendrier suivait celui du livre des Jubilés. Alors, quelles étaient les relations entre les gens de Qumran et les auteurs des livres apocryphes, notamment des livres des Jubilés? C'est difficile de dire, mais les gens de Qumran étaient dans ce courant, si vous voulez, de ces livres-là qui ont été écrits à la période intertestamentaire. Et puis enfin, on trouve la fameuse Genèse apocryphe, n'est-ce pas, qui suit en gros notre Genèse, mais qui s'en éloigne aussi dans un certain nombre de domaines. Puis ensuite, alors on trouve les livres de la secte. Je ne m'arrêterai que sur ce qui concerne les commentaires, parce que les commentaires sont des commentaires des livres bibliques. Nous avons par exemple des commentaires des psaumes, commentaires d'Ésaïe, qui sont appliqués à l'histoire de la secte. C'est très intéressant. Par exemple, vous trouvez, un verset de l'Écriture, bon, qui n'a rien à voir évidemment, qui concerne, si on prend par exemple commentaire d'Ésaïe, qui concerne l'époque d'Ézéchias ou l'époque d'Achaz, etc. Et le commentaire de ceci. Ce verset concerne le maître de justice qui a été persécuté par le prêtre impie, etc. Bon, si vous voulez, il y a constamment des allusions. Les gens de Qumran lisent dans l'écriture leur propre histoire, si vous voulez. C'est une méthode très particulière d'interprétation qu'on appelle en hébreu un pécher. On a parfois un peu de ça dans le Nouveau Testament. Mais le Nouveau Testament est très, très, très sobre dans la pratique du pécher, n'est-ce pas? Enfin, on le trouve un petit peu aussi. On trouve un commentaire d'Habacuc presque complet. C'est le plus important des commentaires qu'on trouve à Qumran. J'ai parlé tout à l'heure de 4 pages du commentaire de Nahum, dont 3 sont presque complètes. Un commentaire du 49e chapitre du livre de la Genèse, des 2 premiers psaumes, et aussi de Nombre 22, enfin toute l'histoire de Balaam. Il semblerait que l'histoire de Balaam avait une grande importance pour les gens de la secte. Puis on trouve ensuite des commentaires des psaumes, d'un certain nombre de psaumes, et du livre de Josué. Donc, si vous voulez, voilà en gros ce qui concerne les livres bibliques, les autres étant justement les livres qui étaient spécifiques à la secte de Qumran. Quelles sont donc, si vous voulez, les conclusions qu'on peut tirer justement de ces découvertes de Qumran pour l'étude du texte biblique? Eh bien, nous nous rendons compte ici que l'histoire du texte biblique est passée par 3 étapes. D'abord, une première étape où différentes formes de textes bibliques se sont développées simultanément, y compris, si vous voulez, celle qui sera la plus proche du texte original et qui sera finalement récupérée pour former le texte massorétique. Le texte massorétique qui, d'ailleurs, le texte massorétique officiel a corrigé certaines erreurs de copistes qu'il y avait dans le texte de Qumran. Quand on compare le texte de Qumran, par exemple, d'Ésaïe, et le texte massorétique officiel, on se rend compte, par exemple, professeur Bellerot a découvert 12 variantes essentielles, des variantes substantielles, par rapport au texte massorétique du Moyen-Âge. Bon, c'est peu sur un ensemble aussi important que le livre d'Ésaïe, n'est-ce pas? Et finalement, quand on étudie ces variantes, le professeur Bellerot a dit, eh bien, ce sont les massorètes qui ont raison. C'est le texte du Moyen-Âge qui a raison. Le texte du Moyen-Âge est meilleur que le texte de Qumran. Parce que le texte de Qumran, là où il diffère du texte massorétique officiel, eh bien, c'est lui qui est dans l'erreur, en général. Hein? Bon. Ensuite, il y a une deuxième étape où on fait, parmi les différentes traditions, un choix entre les 3 familles de manuscrits. Donc, si vous voulez, on privilégie le texte qui deviendra le texte massorétique. Puis ensuite, on fait une étude critique de ce texte, verset par verset, mot par mot. Et de temps en temps, donc, on rétablit, si vous voulez, ce que la tradition héritée des pères, souvent tradition orale d'ailleurs, a conservé comme étant le texte original. N'est-ce pas? Et troisième étape, on élimine tous les manuscrits non conformes au texte corrigé. C'est un processus qui va prendre des siècles et qui sera finalement achevé au 8e siècle après Jésus-Christ. Voyez-vous? Bon, exemple de ces variantes, si vous le voulez. En Isaïe 34, versets 16 à 35, il y a des mots qui manquent dans le texte de Qumran. Des mots qui manquent. Certainement que le copiste a omis ici un mot ou deux. Et les masorètes du 8e siècle ne s'y sont pas trompés. Ils ont rétabli, eux, les mots qui avaient été oubliés par le traducteur. Peut-être d'ailleurs qu'ils avaient entre leurs mains des textes différents que ceux de Qumran, hein, aussi. Bon. Les variantes peuvent être des erreurs de copiste, soit des additions, soit des omissions, nous l'avons vu. Omission ou addition de mots, de lettres, ou parfois substitution d'un mot à un autre, ou d'une lettre à une autre. Par exemple, Ésaïe 2, versets 9 et 10, le rouleau de Qumran omet 12 mots, 12 mots qui manquent dans ce texte-là. N'est-ce pas ? Le texte masorétique les rétablit. Il n'y a pas de problème. Donc le texte masorétique est meilleur que le texte de Qumran. Ésaïe 4, verset 5, vous avez une expression qui apparaît au milieu du verset 5, le mot « yoman ». Et puis, au verset 6, le scribe a oublié deux autres mots qui étaient situés entre les deux. C'est une faute très courante qu'on retrouve dans certains manuscrits du Moyen-Âge également. Le texte masorétique les a aussi rétablis. Même chose en Ésaïe 16, versets 8 et 9, avec le mot « sivna » qui a été oublié. N'est-ce pas ? Chapitre 15, verset 29, le mot « tir » a été oublié. C'est une prophétie contre « tir ». Et le texte de Qumran montre manifestement qu'on s'est aperçu de la faute à cette période-là et qu'un copiste a écrit un petit peu plus tard « tir » à l'endroit où ça manquait, au-dessus de la ligne où ça manquait. Donc les gens de Qumran eux-mêmes se sont aperçus de la faute. Ésaïe 1, verset 15, « vos mains sont pleines de sang ». Là, il y a au contraire quelque chose qui a été ajouté. Le rouleau de Qumran ajoute « et vos doigts le sont aussi ». N'est-ce pas ? Là aussi, les masorètes ont supprimé ce qui n'était pas dans le texte original. Ésaïe 34, verset 4. « Toute l'armée des cieux se dissout ». Alors là, les masorètes ont mis quelque chose de différent. Ils ont mis « les montagnes se fondront et toute l'armée des cieux disparaîtra ». Bon, la pensée est la même, si vous voulez, mais ce n'est pas tout à fait pareil quand même, n'est-ce pas ? Alors, là aussi, les masorètes ont corrigé. Et le professeur Beau déclare, n'est-ce pas, que sur ces variantes-là, des variantes qui sont quand même relativement substantielles, vous voyez, mais il n'y en a pas plus de 12, une douzaine. C'est quand même peu, n'est-ce pas ? Eh bien, le texte masorétique est le plus sûr. Déjà, les rabbins avaient aussi noté un certain nombre de variantes. Par exemple, dans le Talmud, il y a des citations qui montrent que les rabbins connaissaient d'autres variantes, justement, de ces textes-là. Le deuxième rouleau d'Ésaïe, bien qu'il soit écrit en scripta plena, comme je disais tout à l'heure, donc différent du texte masorétique quant à l'orthographe, est encore beaucoup plus proche du texte masorétique. Ça veut dire qu'il y a encore beaucoup moins de variantes qu'il y en a que dans le premier rouleau. Le premier rouleau a modernisé la langue, il a modernisé l'orthographe, il a modernisé la forme grammaticale, finalement ce que les masorètes du 8e siècle ont conservé. Et finalement, on peut dire que le texte masorétique a une forme, disait le professeur Beurose, a une forme plus proche de la langue d'Ésaïe que le rouleau de Qumran. Il est beaucoup plus proche, si vous voulez, de ce que la langue telle qu'on l'a parlé à l'époque d'Ésaïe. Et il était en différent de cela, des relations, des versions officielles qu'il y avait dans le temple. Certainement que les rouleaux de Qumran étaient ceux qui étaient proches de ceux qu'il y avait dans le temple et dans les synagogues, mais qui n'étaient pas toujours employés de cette manière-là. Quand on prend, par exemple, le deuxième rouleau d'Ésaïe avec la scripta plena, le professeur Beau a noté, n'est-ce pas, que la technique de la scripta plena datait de l'époque des Maccabées. C'est à l'époque des Maccabées qu'on a écrit de cette manière-là. Donc, si vous voulez, il y a eu une espèce de remaniement du texte biblique à l'époque des Maccabées, qui a subsisté jusqu'à l'époque de Qumran, et que les masorètes ont supprimé après parce qu'elle ne correspondait pas au texte original. C'était quelque chose qui avait été modifié à l'époque des Maccabées. Dans le texte masorétique aussi, les noms assyriens sont écrits d'une manière qui est plus proche, si vous voulez, de l'assyrien que dans les textes de Qumran. Et par conséquent, le texte massorétique suit une version qui est plus ancienne, une tradition qui est plus ancienne que celle justement des textes de Qumran. Ce qui faisait dire au professeur Béraud que les rouleaux de Qumran sont inférieurs, sur le plan fidélité, à bien des documents du Moyen-Âge, alors qu'on devrait penser le contraire. En général, on dit bien c'est plus ancien, donc c'est plus sûr. Eh bien, voyez-vous, non, ce n'est pas le cas en ce qui concerne la Bible, n'est-ce pas ? À cause justement du caractère particulier de la Bible, du caractère particulier de la transmission biblique, du travail de critique qui ont été faits par les rabbins au long des siècles, finalement, le texte qu'ils ont élaboré est un texte beaucoup plus sûr, beaucoup plus fidèle au texte original que ne le sont finalement les textes plus anciens, même si cette fidélité ne porte que sur des variantes minimes, comme je disais tout à l'heure. Et, si vous voulez, la grande ressemblance entre le texte massorétique et ce que les massorètes n'ont fait que poursuivre par la suite. Hein, et que on trouve déjà ça dans le Nouveau Testament aussi. Le mot de Nouveau Testament montre qu'il y avait un texte qui était standardisé à l'époque de Jésus. Pardon, je me suis trompé, c'est pas 12 variantes qu'il y a, c'est 13 variantes dans le texte d'Ésaïe, n'est-ce pas ? Bon, autre variante, Ésaïe 60, verset 19. Le soleil ne donnera pas sa lumière de jour et la lune et la clarté de la lune ne s'illuminera pas pendant la nuit. Le texte de Qumran omet la nuit, n'est-ce pas ? Bon. Ésaïe 51, verset 19. Qui te consolera ? Et le texte de Qumran dit : comment te consolerai-je ? C'est vous, la variante. Ésaïe 14, verset 4. Là où le texte massorétique dit la cité riche, la cité dorée, n'est-ce pas ? Le texte de Qumran a mal compris. Il a parlé d'une fureur insolente. Là, la différence est quand même notable, n'est-ce pas ? Ésaïe 45, verset 2, « Je marcherai devant toi et aplanirai les montagnes » devient à Qumran, ça c'est à Qumran, au lieu de, dans le texte massorétique, le chemin montueux. Bon, la différence est minime, hein. Bon, il y a aussi dans le texte de Qumran des variantes qui semblent être des variantes délibérées, notamment justement dans un sens messianique, pour justement accentuer justement l'espérance messianique. Hein, ça aussi, ça existe, pas tellement dans les textes d'Ésaïe que dans les autres textes. Maintenant, il y a aussi, dans les fragments qu'on a découverts ces dernières années, ou plutôt qu'on a publiés ces dernières années, qui étaient dans ces sacs qui attendaient d'être déchiffrés, des choses tout à fait intéressantes. Alors ça, ce sont des choses tout à fait inédites, si vous voulez. On a retrouvé, par exemple, des textes apocryphes dans lesquels on trouve des idées qui sont proches du Nouveau Testament, dans le domaine messianique en particulier. Par exemple, l'idée d'un Messie qui est le Fils de Dieu. Vous savez, ça, c'était quelque chose qui est la grande pomme de discorde entre juifs et chrétiens. Les chrétiens disent le Messie est le Fils de Dieu, avec le symbole de Nicée, et les juifs disent le Messie, c'est un simple homme. C'est un prophète, mais c'est un simple homme. Il n'est pas de nature divine. Et les rabbins disent, n'est-ce pas, il n'y a jamais eu dans le judaïsme l'espérance d'un Messie divin. Or, ces dernières années, on a publié des documents tirés de Qumran qui montrent que les gens de Qumran, au moins, attendaient un Messie qui serait le Fils de Dieu. Cela nous est dit expressément, n'est-ce pas ? Le Fils de Dieu, le Fils du Très-Haut, le grand souverain qui donnerait la victoire au peuple de Dieu. Je vous lis ce texte qui vient d'être publié. Qui est le pseudo Daniel, trouvé à Q4 également, numéro 246. Alors il est corrompu, donc ça commence pas, on ne peut pas le lire dès le début, hein. On le prend en cours de route, parce qu'on le prend là où on peut le lire, quoi. Une grande fureur demeura sur lui, il tomba devant le trône, et Daniel dit au roi, « Depuis toujours tu t'irrites, et tes années se déroulent dans la crainte. Je vais interpréter ta vision et toute autre chose, toi à jamais vis. Voici, à cause des rois puissants, va venir une détresse sur la terre. Il y aura la guerre entre les peuples et les grands massacres dans la province. Les rois se dresseront et se ligueront. Le roi d'Assyrie et celui d'Égypte se lèvera. Un autre dernier roi, et lui, il sera le plus grand sur la terre. Les peuples, ou les rois, on ne sait pas, là on n'arrive pas à lire, feront la paix avec lui et tous te serviront. Le fils du grand seigneur, souverain, il sera appelé souverain, et de son nom il sera nommé. Il sera dit fils de Dieu, et le fils du Très-Haut, on l'appellera. comme les comètes de la vision, ainsi sera leur règne. Des années, ils régneront sur la terre, ils piétineront tout. Un peuple piétinera un autre peuple et une province une autre province, jusqu'à ce qu'il révèle que se révèle le peuple de Dieu et tout reposera. Alors là, il fera reposer le glaive, point de suspension, le texte est corrompu. Son royaume est un royaume éternel et toutes ses voies sont dans la vérité. Il jugera la terre en vérité et tous feront la paix, le glaive disparaîtra. Il fera disparaître de la terre et de toutes les provinces, alors toute la terre, bon c'est corrompu, toutes les provinces lui rendront hommage, le grand Dieu est lui-même sa force et fait la guerre pour lui. Des peuples, il délivrera dans sa main et eux tous, il les jettera devant lui. Sa domination est une domination éternelle et tous les abîmes de la terre lui obéiront. Voilà. Alors c'est un texte apocryphe, bien sûr, on ne trouve pas dans la Bible. Mais là, on trouve, n'est-ce pas, une vision du Messie qu'on retrouve dans le Nouveau Testament. Ce qui montre bien, n'est-ce pas, que l'attente d'un Messie fils de Dieu n'est pas quelque chose qui est nouveau dans le Nouveau Testament, si j'ose dire, donc quelque chose qui n'est pas non plus étranger au judaïsme. Ce qui d'ailleurs a frappé un homme comme le grand historien juif Shalom ben Chorim, n'est-ce pas, qui s'est mis à réviser la vision juive du Messie en disant, après tout, est-ce que les chrétiens n'auraient pas raison? Est-ce que le Messie ne serait pas fils de Dieu? Bon, nous avons un autre texte publié récemment, Q4-525-2, qu'on appelle aussi Q4 Béatitude, n'est-ce pas? On y retrouve un certain nombre des béatitudes qui sont dans le Nouveau Testament, dans Matthieu 5. Je vous lis ce texte. Heureux l'homme. Alors, bon, oui, il est très corrompu en fin de compte ce texte. Alors, je vous en lis plutôt une reconstitution qui a été faite par les savants. Vous voyez, par exemple, ici, vous voyez comment ça se présente. Hein. Alors, il manque tout un tas de textes, quoi. Hein. Mais enfin, bon, voilà en gros ce que ça donnerait. Bon, je vous lis les deux. Bon, le texte qui se présente. Heureux l'homme qui, la sagesse, haineux. Heureux celui, ceux qui, la loi, haineux. Heureux celui, ceux qui, haineux. Heureux celui qui, haineux. Bon, vous allez me dire, est-ce qu'on peut reconstituer à partir de ça? Oui, les spécialistes le font. Vous allez me dire, c'est arbitraire? Non, c'est pas si arbitraire que ça. Il y a une petite part d'arbitraire, mais on peut dire quand même l'essentiel est sûr. Voilà donc, si vous voulez, ce que ça donne. Heureux celui qui dit la vérité, il avec un cœur pur, il ne calomnie pas avec sa langue. Heureux ceux qui s'attachent à ses décrets et ne s'attachent pas à des voies de perversité. Heureux ceux qui se réjouissent avec elle et ne se répandent pas dans les voies de la folie. Heureux celui qui la cherche, donc la sagesse, avec des mains pures et ne la recherche pas avec un cœur fourbe. Heureux l'homme qui atteint la sagesse et marche devant la loi du Très-Haut et applique son cœur à ses voies et s'attache à ses leçons et dans ses corruptions toujours se plaît. Mais qui ne la repousse pas dans l'affliction de ses malheurs et au temps de la détresse ne l'abandonne pas, ne l'oublie pas sous l'effet de l'effroi et dans l'humilité de son âme ne la réprouve pas car elle est toujours avec lui dans son malheur, il médite la Torah, point d'interrogation, durant toute son existence, à elle, il réfléchit et la met devant ses yeux pour ne pas aller dans les voies des méchants de la folie. Voilà. Bon. Alors, bon, la reconstitution vaut ce qu'elle vaut, hein, mais ce qui est intéressant, c'est que, si vous voulez, il y a ici 4 ou 5 béatitudes, 5 béatitudes qui commencent, comme les béatitudes de Jésus, par l'expression « heureux ». Donc ici, Jésus, dans les béatitudes canoniques qui nous sont rapportées au Nouveau Testament, reprend un style qui n'était pas étranger à ses auditeurs, n'est-ce pas, le style des béatitudes, qu'on trouve d'ailleurs dans certains psaumes. Ça vient, en fin de compte, du livre des psaumes. On trouve ça aussi dans les proverbes. « Heureux l'homme qui, n'est-ce pas, etc. » Vous connaissez le psaume premier, « Heureux l'homme qui ne marche pas selon le conseil des méchants, etc. » Bon. Autre texte intéressant, on va terminer là-dessus. C'est un texte, voyez-vous, voilà ce qu'il en reste. Hein. Bon. Hein, voilà. Alors, c'est pas énorme. Hein. Là, c'est très agrandi. Hein. C'est très, très agrandi, la photo. C'est vraiment la dimension d'un timbre-poste. Et ce texte, n'est-ce pas, qui s'appelle le fragment 27, fragment 27 de la... attendez, c'est Q4-521-2-2-2-2-39 et 27. C'est ça, il y a deux fragments, en fin de compte, n'est-ce pas? Et il évoque le retour d'Élie, tel qu'on le trouve dans la prophétie du prophète Malachie, où le prophète, comme Jean-Baptiste, devait revenir pour préparer le jour d'Éternel. Et voici ce qu'on trouve. Donc d'abord une référence au fils de David, à David plutôt. Il est dit ceci. Le huitième comme élu, et voici je vais purifier, je vous enverrai Élie devant, sera tensé par l'éclair immense. les pères reviennent vers les fils, puis ensuite il est question de, il y a une allusion semble-t-il à la joie messianique qui apparaîtra à ce moment-là. Donc voyez-vous, cette idée de, qu'on trouve dans le Nouveau Testament de Jean-Baptiste, le nouvel Élie qui vient préparer l'avenue du Messie, c'est quelque chose aussi qu'on trouvait à Qumran. Beaucoup pensent que Jean-Baptiste pouvait avoir eu des contacts avec, avec Qumran, et nous est dit que Jean-Baptiste a vécu dans les déserts jusqu'au jour où il s'est présenté devant tout Israël. On a souvent fait de Jean-Baptiste une espèce d'ermite avant la lettre, qui vivait seul dans les grottes, etc. C'est pas sérieux comme affirmation, pour une bonne et simple raison, n'est-ce pas ? C'est que Jean-Baptiste était fils de prêtre, et qu'en tant qu'il était donc prêtre lui-même, et par conséquent, il se devait en tant que tel de respecter les fêtes, la cacheroute et toutes ces choses-là. Et par conséquent, s'il avait vécu seul, il aurait été en porte-à-faux par rapport à ces affirmations-là, n'est-ce pas ? C'est quelque chose qui n'existait pas dans le judaïsme, cette vision de l'ermite qui vit seul. Les gens de Qumran vivaient en communauté, pas une communauté complète du type monastique, c'est-à-dire ils vivaient une espèce de vie un petit peu comme ce qu'on appelle comme certains moines de Latos aujourd'hui. Ça veut dire, si vous voulez, différents types de monastères. Où les moines vivent chacun dans un endroit où il veut, soit dans une grotte, soit dans un... Et les grottes du désert de Qumran devaient servir aussi à ces gens-là. Et finalement, ils se retrouvent ensemble pour manger, pour les repas, pour les temps de prière, etc. Puis ensuite, chacun retourne de son côté. C'est pas, mais ils se retrouvent ensemble. C'est un petit peu ce qu'on fait, si vous voulez, nous aussi. Bon, vraisemblablement, Jean-Baptiste a dû vivre de cette manière-là, vraisemblablement quand même... proche des gens de Qumran, je le pense personnellement, on ne peut pas être sûr à 100%, mais je pense. Et il nous est dit, il vécut dans les déserts jusqu'au jour où il se présenta à tout Israël. Il a vraisemblablement été instruit, donc il connaissait ces textes-là, celui qu'on vient de lire là, n'est-ce pas ? Et alors, quand le temps est venu, quand l'appel de Dieu, quand la parole de Dieu lui a été adressée dans le désert, n'est-ce pas ? Alors il s'est présenté à tout Israël, a commencé un ministère, se séparant par conséquent à ce moment-là des gens de Qumran. Hein. Voilà, je pense qu'on peut dire des relations entre Qumran et le Nouveau Testament. Hein. Bon, un autre texte intéressant que vous avez là, qui est Q4, 521, 2, 2 et 3, évoque les bienfaits messianiques que le Seigneur répandra sur son peuple au moment de la venue du nouvel Élie et du Messie-Roi. Et là, nous trouvons ces deux personnages qui sont associés, le nouvel Élie et le Messie-Roi. C'est tiré aussi de la prophétie de Malachie, bien entendu. Et là, nous avons, voilà ce que nous disons. Attendez, voir, je retrouve, non, c'est, oui, c'est bien là. Ah oui, c'est très corrompu. Hein. Bon, en fin de compte, si vous voulez, pour résumer en gros, c'est très difficile de reconstituer exactement. Mais enfin, il est question de la venue du Messie et de la résurrection des seuls justes. C'est-à-dire pas une résurrection universelle, mais la résurrection tout simplement de ceux qui auront espéré dans le Seigneur, quoi, hein. Essentiellement des gens de Qumran, si vous voulez, hein. C'est eux qui ressusciteront. Et puis les autres morts ne reviennent pas à la vie avant le jugement dernier. On retrouve ça exactement chez Paul d'abord, n'est-ce pas ? La résurrection d'entre les morts, et dans 1 Corinthiens 15, il nous dit que les morts en Christ ressusciteront premièrement, et puis les autres seront enlevés, et puis on trouve ça dans l'Apocalypse, les deux résurrections, la première résurrection des justes, n'est-ce pas, heureux et purs, ceux qui ont part à la première résurrection, puis ensuite, au temps de la fin, la résurrection de tous les morts. C'est la même chose que nous retrouvons chez Qumran, à Qumran. C'est pas, donc ici, nous voyons que, si vous voulez, ces idées qui sont du Nouveau Testament, qui semblaient être étrangères, si vous voulez, à la pensée du judaïsme, et contre lesquels les Juifs s'achoppent encore, notamment et surtout, n'est-ce pas, cette notion du Messie fils de Dieu, qui est la pomme de discorde centrale entre les chrétiens et les Juifs, n'est-ce pas ? Les textes qu'on a découverts à Qumran ici montrent, je crois que ce ne sont pas des textes, ce ne sont pas des pensées qui sont étrangères au judaïsme, qui sont étrangères au judaïsme moderne, oui, c'est-à-dire le judaïsme moderne, le judaïsme talmudique, mais le judaïsme de l'époque du deuxième temple, n'est-ce pas, était familier avec ces idées-là. L'idée du Messie fils de Dieu, l'idée du précurseur qui vient préparer la venue du Messie, qui est associé au Messie, et le Messie qui ressuscite les morts en deux temps, n'est-ce pas, la première résurrection et la deuxième résurrection. Ça, c'était quelque chose donc qui était familier aux gens de l'époque de Jésus, et c'est pourquoi d'ailleurs le Nouveau Testament associe constamment, n'est-ce pas, la messianité de Jésus avec son caractère de fils de Dieu, comme si c'était une évidence. Pierre dit, tu es le Messie et le fils du Dieu vivant, n'est-ce pas ? Ça va de soi. Quand Jésus s'adresse au grand prêtre à son procès, n'est-ce pas ? Es-tu le Messie, le Fils du Dieu vivant ? Dit le grand prêtre. Ça, beaucoup de savants disaient, mais le grand prêtre ne pouvait pas dire une chose pareille. Il aurait pu dire, es-tu le Messie ? Mais le Fils du Dieu vivant, non. Mais si, justement, le grand prêtre pouvait le dire. Et là, nous avons une confirmation, justement, de l'authenticité du Nouveau Testament sur ces passages-là. Voilà, nous voyons donc ici la richesse de ces découvertes de Qumran et vraiment toute cette grande révolution que ça a apporté pour la confirmation du texte biblique. Et ça continue maintenant avec les découvertes récentes, comme les dernières auxquelles je vous ai renvoyé ici. Voilà, est-ce que vous avez rapidement une ou deux questions à poser là-dessus ?
1: Les Juifs reconnaissent ces textes au sujet de Jésus ou de Messie ?
0: Jésus le Messie.
1: Oui. Est-ce qu'il reconnaît...
0: Non, c'est pas, il n'est pas dit que Jésus est le Messie dans les textes de Qumran. Il est dit que le Messie est fils de Dieu. Mm. Mais il n'est pas dit que celui-là, c'est Jésus. Hein. Parce que ces textes sont écrits quand même avant la venue de Jésus. Il ne faut pas l'oublier quand même. Mais oui, les Juifs reconnaissent ça aujourd'hui. Et ça, c'est des savants juifs qui disent, ben oui, on est obligé de... C'était Shalom Ben Chorin qui a dit, ben maintenant, je suis obligé de revoir cette question. Pour moi, ça me semblait être des pensées étrangères même. Il disait, c'est païen, n'est-ce pas ? L'idée d'un Messie fils de Dieu, ça vient des Grecs. Mais non, on sait maintenant que c'est pas vrai. Bon, on va rester là pour ce soir.
2: Le fait que, assez vite, les pagano-chrétiens ont voulu se démarquer d'Israël. On voit ça déjà dès le IIe siècle avec Justin, puis ensuite avec Chrysostome. Et là, comme on l'a dit la dernière fois, je crois, les chrétiens ne se sont pas tellement rendus compte qu'ils étaient en train de scier la branche sur laquelle ils étaient assis. Parce que l'Empire romain était un empire relativement tolérant au point de vue religieux. D'abord parce que c'était leur intérêt. L'Empire romain était une mosaïque de peuples de très très différents. Et finalement, respecter ces différences était une tactique politique assez sage, disons. Bon. Les Romains aussi étaient des gens qui avaient un grand respect pour ce qui était ancien. Et à l'époque de l'apparition du christianisme, l'Empire romain était confronté avec une situation qui n'est pas sans rappeler jusqu'à un certain point la nôtre aujourd'hui, à savoir une invasion de religions nouvelles qui venaient notamment de l'Orient. Certaines étaient véritablement décadentes. Il y avait de l'anthropophagie, des orgies absolument abominables qui se produisaient, etc., de la nécrophagie, des choses comme ça. Et un petit peu comme un certain nombre de sectes qui défrayent la chronique aujourd'hui. Et finalement, l'Empire romain a dit qu'il fallait quand même mettre un peu d'ordre dans tout ça. Tolérance, oui, mais jusqu'à un certain point. Et finalement, comme les Romains avaient du mal à voir clair un petit peu dans tout cette espèce de foisonnement, de religion, de secte et de tout ce qu'on voudra, ils ont finalement pris une mesure, au point de vue légal, qui était celle-ci. Tout ce qui pouvait se réclamer d'ancienneté, d'une ancienneté vénérable, était licite. Tout ce qui était nouveau était illicite. Voilà, c'était comme ça une manière de se s'embarrasser, de ne pas trop s'embarrasser de problèmes. Remarquez, entre parenthèses, que les autorités actuelles sont un petit peu tentées de faire un peu la même classification. Des choses qui peuvent sembler aberrantes passeront relativement bien si elles sont le fait des religions historiques et établies, mais des mêmes aberrations passeront beaucoup plus mal s'il s'agit de ce qu'on appelle les nouvelles religions, qui est pratiquement justement un synonyme de secte aujourd'hui. C'est très intéressant, cette évolution. Or, justement, quand on lit l'Évangile de Luc ou le livre des Actes, surtout ces deux livres, on se rend compte avec quel soin Luc, qui était parfaitement conscient de cette évolution, essaye d'enraciner le christianisme, ce qu'on n'appelle pas le christianisme, qui n'est pas le christianisme d'ailleurs, dans le judaïsme. En quelque sorte, le message qu'il fait passer aux autorités romaines dans ces deux ouvrages, l'Évangile et les Actes, c'est ne croyez pas que le christianisme soit une religion nouvelle. c'est une branche de la religion ancienne, qu'est le judaïsme, qui est considérée comme religion licite, malgré la révolte et la destruction de Jérusalem et du Temple. Le judaïsme reste religion, religio licita, comme disent les Romains, c'est-à-dire religion licite. Et aussi longtemps que le christianisme colle au judaïsme, il est considéré par les Romains comme religion licite et il n'est pas persécuté. À partir du moment où il se sépare et il fait tout pour montrer qu'il n'a rien à voir avec le judaïsme, eh bien, il y a deux conséquences qui s'en suivent. La première, c'est qu'ils se mettent les Juifs à dos et que les Juifs, éventuellement, qui ne sont pas davantage des anges que les autres, vont dire eh bien, aux autorités romaines, effectivement, ces gens-là, nous ne les reconnaissons pas comme les nôtres. Et nous nions toute appartenance de leur part au judaïsme, c'est rien à voir, c'est une hérésie, et vous avez raison de les persécuter. Et il y a finalement un problème qui divise encore les historiens. Lors des premières grandes persécutions romaines à Rome, vous savez, la persécution de 63, qui suit l'incendie de Rome, au cours duquel des chrétiens ont été pris la torche à la main, il ne faut quand même pas l'oublier, parce que Rome était la grande prostituée et par conséquent devait disparaître. Bon, alors c'était certainement une petite minorité, mais enfin ça a suffi pour donner crédit à l'idée que les chrétiens avaient mis le feu à Rome. Bon. Alors, est-ce que les juifs ont dénoncé les chrétiens aux autorités romaines pour que ces autorités romaines les persécutent? Bon, les historiens sont divisés sur la chose. Ce n'est pas absolument invraisemblable, quoi qu'il en soit. Et ce qui est en tout cas certain, c'est que les Romains, à partir de cette période-là, commencent à considérer effectivement les chrétiens comme quelque chose de différent du judaïsme, donc une religion nouvelle. Et si c'est une religion nouvelle, c'est une religion illicita, illicite, et par conséquent, on est en droit de l'interdire et de prendre les moyens pour l'interdire, c'est-à-dire en fait de la persécuter. En tout cas, il y a un endroit où la polémique judéo-chrétienne, parce qu'il y a à partir de cette époque-là une polémique judéo-chrétienne très forte, et de la part des juifs également, nous aurons l'occasion de le voir dans un instant, avec, par exemple, à partir de 95, l'année 95 marque un tournant, puisque c'est le fameux synode de Yavné. Le Sanhédrin, sous la direction de Rabbi Gamaliel, se rassemble après, donc avec Hanan ben Zakkai, Gamaliel, etc. Et là, donc, bon, ce sont les pharisiens, qui décident que, finalement, la ligne pharisienne sera la seule qui soit recevable à partir d'aujourd'hui. Voilà. Donc, toutes les branches du judaïsme qui avaient existé jusqu'alors, c'est-à-dire les sadducéens, les esséniens, ce qu'on appelle les thérapeutes qui sont mal connus, mais enfin tous les mouvements baptistes, il y en avait un certain nombre, et les nazaréens, c'est-à-dire les judéo-chrétiens, sont excommuniés. C'est la rupture. Le seul judaïsme autorisé sera le judaïsme pharisien. Bon. C'est un durcissement qui est dû à la situation politique. Pour subsister dans l'exil, le Sanhédrin estime en effet que c'est la seule solution pour sauver le judaïsme de la faillite totale. Bien. Et alors, on introduit, à partir de cette période-là, dans ce qu'on appelle la grande prière, la Amida, c'est-à-dire la prière que l'on prononce debout, qui porte aussi le nom des Shmoneh Esrei, c'est-à-dire des 18 bénédictions. On introduit une 19e, entre guillemets, bénédiction. Vous savez qu'éventuellement, en hébreu, le mot bénédiction peut aussi signifier malédiction. Et que, par exemple, quand on lit par exemple, quand on prononce le nom de Dieu, on dit à Kadosh Baruch Hu, le Saint béni soit-il. Donc vous trouvez ça chez Paul aussi, n'est-ce pas ? Dieu qui est béni éternellement. Bon. On ne prononce jamais le nom de Dieu, ou même ce qui tient lieu du nom de Dieu, ça, sans ajouter « béni soit-il ». Vous avez d'ailleurs ça aussi dans Marc, dans le procès de Jésus. Le grand prêtre interroge Jésus, « Es-tu le Messie, le Fils du Dieu béni éternellement ?» Bon. Alors, quand on lit, par exemple, des textes comme dans le livre de l'Exode, où on rencontre un bonhomme qui a maudit Dieu, n'est-ce pas, et qui est donc lapidé pour ce faire, il a maudit Dieu, on ne peut pas lire ça. Bon, ou même, quand la femme de Job dit à Job, « Maudit Dieu et meurt !» On ne peut pas lire ça au devoir, c'est pas possible. Parce qu'en quelque sorte, on prendrait part soi-même, d'une certaine manière, au blasphème. Alors quand on fait la lecture publique de ce texte, on dit, la femme de Job lui dit, bénis Dieu et meurt. Bénis Dieu et meurt. Bon, tout le monde comprend, maudit Dieu, bien sûr. Hein? Par exemple aussi, quand Naboth de Israël est accusé par Isabelle d'avoir maudit Dieu et le roi, alors quand on fait la lecture, on dit, Naboth a béni Dieu et le roi. Tout le monde comprend, évidemment, il a maudit Dieu et le roi. Bien. Alors, quand on parle de la 19e bénédiction, c'est dans ce sens-là. La 19e bénédiction est une bénédiction qui est en fait une malédiction. Elle dit à peu près ceci. Que tous les hérétiques, les renégats, les hautains, les blasphémateurs, soient maudits et disparaissent en un instant. Béni sois-tu éternel, notre Dieu, toi qui abaisses l'orgueil des hautains. Bon. L'origine de cette bénédiction est très controversée. Et on n'a pas d'unanimité, surtout qu'il existe, selon les différents rituels, différentes versions de cette 19e bénédiction. Et il y a notamment dans cette bénédiction une expression qui revient souvent, c'est l'expression « minime », les minimes. Bien. Et on appelle pour cette raison la 19e bénédiction « birkat minim », la bénédiction des minimes. Alors, il y a des grandes discussions parmi les historiens du judaïsme pour savoir quelle est la date, d'abord, de cette bénédiction. Est-ce qu'elle date d'avant Yavné ? Ça, on en discute. Ou est-ce qu'elle date de Yavné ? Bon, en tout cas, après Yavné, on la trouve partout, ça c'est sûr. Bon. Maintenant, deuxièmement, qui sont les minimes ? Bien. Vous savez que au Moyen-Âge, on a parlé de cela, au moment des grandes disputations, notamment la disputation de Paris sur la nocivité du Talmud, les juifs renégats qui avaient dénoncé le Talmud auprès des autorités chrétiennes disaient qu'il contenait des blasphèmes contre Jésus, contre la foi chrétienne, et aussi que les juifs, trois fois par jour, maudissaient les chrétiens. Et quand il maudissait les chrétiens, ça veut dire qu'il faisait allusion à la birkat minime, la bénédiction des minimes, les minimes étant les chrétiens. Il est effectivement peu douteux que, au Moyen-Âge en tout cas, certains considéraient les minimes comme étant les chrétiens, puisqu'il n'y avait plus à cette époque-là. Alors ni les béotusiens, c'est-à-dire les sadduciens qui avaient disparu depuis belle lurette, ni un certain nombre d'autres sectes dissidentes du judaïsme qui sont parfois mentionnées dans certaines versions anciennes de la birkat minime. Et alors donc, même à Barcelone en 1263, Nachmanide a été a entendu cette accusation. Il dit « Mais vous maudissez les chrétiens trois fois par jour. » Et Nachmanide s'est défendu, comme l'avait fait d'ailleurs Rabbi Yael de Paris, en disant « Non, non, les minimes ne sont pas les chrétiens. Les minimes, c'est tous les hérétiques, quel qu'il soit. » Alors c'est une réponse un peu normande, parce qu'on aurait pu demander « Mais les chrétiens sont-ils des hérétiques ?» Pour les juifs. Bon. Évidemment, ça, c'est un terrain sur lequel Rabbi Yael de Paris s'est bien gardé de s'avancer. Mais il a dit, non, ça concernait les hérétiques. Et les hérétiques qui peuvent surgir au milieu de nous, encore aujourd'hui. Aujourd'hui aussi, nous avons nos hérétiques. La partie chrétienne a été mollement convaincue de la chose. La partie chrétienne a été mollement convaincue de la chose, il faut le dire.

ennemis, c'est évident. Maintenant, on trouve dans la synagogue du Vieux Caire, justement, qui est, comme vous le savez, la synagogue karaïque, dans laquelle on a trouvé une littérature très, très abondante, une version, justement, de la Birkat Minim, ou alors les Nazoréens, c'est-à-dire les judéo-chrétiens, sont nettement désignés. Alors, l'idée qui est sous-jacente, c'est que les minimes, alors le mot mine apparaît très souvent dans le Talmud, dans les couches les plus anciennes du Talmud, la Mishnah, comme se référente aux disciples de Jésus. Par exemple, on connaît dans le Talmud un certain Yaakov le mine, qui était donc un disciple de Yeshua Notzri, et qui avait des dons de miracle. Et même certains rabbins sont allés demander qu'ils prient pour lui au nom de Jésus pour qu'il soit guéri de leur maladie. Et finalement, Rabbi Akiva, donc c'était à l'époque de Rabbi Akiva, a interdit, il dit « vaut mieux mourir plutôt que d'être guéri au nom de Jésus ». Bon, tout le monde n'était pas tout à fait d'accord avec ça, surtout quand on était très malade. Mais enfin, c'était la position de Rabbi Akiva. Et le Talmud loue fort un rabbin, justement, qui avait préféré mourir de sa maladie plutôt que d'aller trouver Yaakov le mine, qui était originaire d'un village de Galilée à côté de Shepharam, et qui était réputé comme ayant justement un don de guérison au nom de Jésus très important. Alors le mine, c'est très clair, c'était le disciple de Jésus. Bon. On a un autre cas dans le Talmud aussi qui concerne Rabbi Eliezer ben Hourkanos, qui vivait aussi au IIe siècle, et qui a été traduit devant ses collègues, devant le Sanhédrin, pour minout, pour crime de minout, ça veut dire justement de... et il avait cité, il est traduit devant un tribunal rabbinique, et on l'accuse d'avoir cité des paroles de Jésus, Jésus le Nazaréen. Et finalement, sa femme aussi était proche, et finalement, il est condamné pour minout, ça veut dire pour judéo-christianisme, finalement. Ce qui montre d'ailleurs que déjà, encore à cette époque-là, il y avait le judéo-christianisme avait un impact très important sur, le judaïsme d'Israël. Bon. Donc, dans les textes les plus anciens du Talmud, le mot mine, minout, signifie manifestement les judéo-chrétiens. Bon. Et ce serait donc un anagramme de l'expression hébraïque « Maminé Yeshua Anotsri », les croyants en Jésus le Nazaréen. Bon. Dernièrement, Flusser a beaucoup étudié ce problème-là, et finalement, il ne se prononce pas. D'autres pensent que ce serait aussi une abréviation du mot Ma'aminim. Les judéo-chrétiens se désignaient entre eux comme les Ma'aminim, ça veut dire les croyants. C'est encore, d'ailleurs, sans qu'il y ait de relation avec cette affaire-là, l'expression qu'emploient les juifs messianiques aujourd'hui pour se désigner entre eux, les Ma'aminim. Donc, Min, Ma'amin, bon, ce serait une abréviation de Ma'amin. Bon. Finalement, quand on étudie ce problème de la minute et de la Birkat Minim, il est quand même difficile d'échapper à l'idée qu'au moins les juifs d'Israël, les judéo-chrétiens d'Israël, étaient visés par la Birkat Minim. Et alors justement, le but était celui-ci, c'est que, en introduisant cette 19e bénédiction à Yavne, même si elle englobait plus que les simples judéo-chrétiens, même si par la suite elle s'est appliquée à d'autres, ou même avant elle s'est appliquée à d'autres que les judéo-chrétiens étaient vraisemblablement inclus là-dedans. Et l'idée, c'était que les judéo-chrétiens soient exclus de la synagogue. Ils s'excluent eux-mêmes. Car il était évident que les judéo-chrétiens ne pouvaient pas prononcer une malédiction contre eux-mêmes. Et alors, justement, dans les synagogues de cette période-là, donc après 95, on observait tous les gens suspects, et s'ils se taisaient à la 19e bénédiction, on les excluait de la synagogue. Bien. Maintenant, d'autres mesures semblables ont été prises à Yavne, à savoir le fait que, jusqu'alors, dans la prière de la synagogue, on répétait les 10 paroles. Et on sait que c'était une habitude des judéo-chrétiens de lire les 10 paroles.
C'est très intéressant.

0: intéressant de voir que, à cause de cela, aujourd'hui, on a cessé de lire les 10 paroles publiquement dans la synagogue. Même si aujourd'hui, il est rare que chez les chrétiens, dans le culte des chrétiens non-juifs, on lise les 10 paroles, les 10 commandements. Mais le judaïsme a exclu de sa liturgie la lecture des 10 paroles à cause des judéo-chrétiens. Bon. Yavne a donc été la rupture totale avec le judéo-christianisme, comme l'écrit dernièrement un savant espagnol, chercheur espagnol du nom de César Manzanares. À Yavne, le judaïsme a coupé, s'est amputé d'une partie de lui-même, de quelques-uns de ses meilleurs fils. Et alors il y a eu à la fois un retour, si vous voulez, à un judaïsme, certains n'ont pas supporté la rupture au niveau du judéo-christianisme et ont apostasié Jésus. D'autres ont essayé de trouver un moyen terme, tels les ébionites qui ont nié la divinité de Jésus, comme sont tentés de le faire aujourd'hui un certain nombre de juifs messianiques en Israël. Et puis d'autres sont passés dans le maranisme, ça veut dire des maranes judéo-chrétiens, ça veut dire officiellement ils étaient juifs orthodoxes, et en fait ils croyaient en Jésus. Mais bon, ça on ne peut pas jouer ce jeu longtemps, plus de 2-3 générations, au bout d'un temps ces gens-là s'éteignent automatiquement. Donc voilà, si vous voulez, ça a été... Et alors, cette polémique, à cette époque-là, après l'époque de Yavne, le judaïsme a été très polémique vis-à-vis du christianisme. Et dans des endroits où il y avait de fortes implantations et chrétiennes et juives, ça a été parfois assez violent. C'était le cas d'Antioche. Antioche, à partir du 2e, surtout 3e siècle, où là, il y avait donc une grande animosité des juifs par les chrétiens, et c'est la réciproque. Et parfois, on est allé jusqu'à des empoignades physiques. Et c'est pas un hasard si c'est à Antioche que Chrysostome a prononcé ses fameux sermons contre les juifs, les traitant de tous les noms, la synagogue n'étant qu'un bordel dans lequel se livrer à de la prostitution et tout ce que vous voudrez, enfin, des mots orduriers d'une bassesse absolument inimaginable. C'était dans ce contexte. Et donc, si vous voulez, la disparition, comme le montre Manzanares, du judéo-christianisme, a été une catastrophe, évidemment, pour le judaïsme, parce qu'à ce moment-là aussi, non seulement ils se sont privés de leur meilleur fils, mais Jésus est devenu un étranger, jusqu'à aujourd'hui, jusqu'à... Bon, maintenant, ça commence à changer, mais il a fallu attendre le XXe siècle pour que ça change. Et Jésus est devenu un ennemi. Du côté chrétien, bien sûr, ça a été une catastrophe également, puisque là, on s'est coupé de ses racines juives, et puis, comme on l'a vu, parce que, eh bien, on est tombé sous le coup des Romains. Des Romains qui ont eu la tentation de jouer le judaïsme contre le christianisme aussi, c'est évident. Ils ont vu là un moyen de diviser pour régner. Bon, certains juifs avaient persécuté les chrétiens, par exemple avec l'histoire d'Étienne, Jacques, dont on vient retrouver, je ne sais pas si vous avez entendu à la radio, c'est une nouvelle sensationnelle. On a retrouvé à Jérusalem l'ossuaire de Jacques, le frère de Jésus. Et sur l'ossuaire est écrit en toutes lettres, Jacques, frère de Jésus, fils de Joseph. Donc comme l'écrit le professeur Lemaire, qui a publié cette nouvelle sensationnelle, qui embête beaucoup les catholiques, bien entendu, vous l'imaginez, si on fait une étude statistique, Jacques n'était pas un nom très répandu à cette époque-là, le nom de Jésus, oui, le nom de Joseph aussi, mais pas le nom de Jacques. Et finalement, pour qu'il y ait un Jacques, frère de Jésus, d'ailleurs on ne mentionne jamais sur les ossuaires le frère d'un tel, le fils d'un tel, c'est tout. Donc frère de Jésus et fils de Joseph, ça ne peut être que le Jacques dont il est question dans le livre des Actes, effectivement le frère de Jésus. Donc c'est vraiment une découverte archéologique de première grandeur qui vient d'être faite ces jours-ci. Bon, donc on sait que ce personnage, ce frère de Jésus a été supplicié en 62, à l'instigation du grand prêtre sadducéen, ça. Et nous dit Joseph dans ses ouvrages, un certain nombre d'autres avec lui. Donc il y a eu une persécution à cette période-là contre la communauté chrétienne, judéo-chrétienne, on peut dire, de Jérusalem. Et néanmoins, bon, il est certain que la polémique a été plutôt verbale, d'autant que, justement, comme le dit Joseph, mais d'autres parmi les pharisiens s'y sont opposés, sont opposés à la persécution. Donc, il y avait deux courants. Il y avait le courant sadducéen qui était très hostile donc, au judéo-christianisme et qui a fait tout son possible pour l'éliminer. Et comme on le voit dans le livre des Actes d'ailleurs, les pharisiens qui, sans être absolument favorables, ont voulu jouer la neutralité et entreprendre une polémique qui était au niveau d'un débat d'idées, disons, et non pas une persécution violente. Même si certains éléments les plus radicaux d'entre eux, tels Saul de Tarse par exemple, ont rejoint justement les pharisiens, les sadducéens, dans leur opposition au christianisme naissant. À partir du IIe siècle, l'Église pagano-chrétienne va être animée de l'orgueil hellénistique, qui est celui des philosophes qui ont l'impression d'être supérieurs à tous les autres êtres humains. Et même si dans la diaspora, les persécutions seront beaucoup plus modestes, c'était essentiellement de la part des grands prêtres qu'il y a eu opposition en ce qui concerne les chrétiens. Bon, on sait par un ouvrage apocryphe aussi du IIe siècle que selon ce qui est la tradition, Paul est mort, martyr à Rome, donc au moment de la grande persécution de 63 à 66, il serait mort vers 66 vraisemblablement, et avant de mourir, il aurait demandé au Seigneur de pardonner aux juifs et aux non-juifs. Et alors, ce qui amène un certain nombre de spécialistes de l'histoire du christianisme ancien de penser que si les juifs ont pu avoir une responsabilité dans la mort de Paul en le dénonçant, par exemple, aux autorités romaines, les torts étaient vraisemblablement partagés puisque Paul a prié pour les uns comme pour les autres. Donc c'est qu'ils n'étaient pas les seuls en cause. Il y avait des responsabilités des deux côtés. On sait aussi que parfois, pendant les grandes persécutions, les juifs ont caché des chrétiens. Ils ont protégé des chrétiens. Donc c'était pas non plus univoque, cette situation-là. Même certains martyrs chrétiens ont été enterrés dans des cimetières juifs. Donc là, la rupture n'était pas non plus totale. Il est certain que si les juifs avaient pris une part importante aux persécutions des chrétiens, les empereurs chrétiens ensuite ne les auraient pas ratés, quand les empereurs sont devenus chrétiens. Or, nulle part, à partir de Constantin, on ne lit que parmi les nombreuses accusations qui ont été portées contre les juifs, et l'on sait s'il y en a eu, jamais on ne trouve le fait qu'ils aient persécuté les chrétiens. Ça ne leur est jamais reproché. Alors donc, bon, il y a eu finalement, dans les persécutions juives contre les chrétiens, il y a eu les premières persécutions à Jérusalem que nous avons évoquées, en deux phases, donc immédiatement après la Pentecôte, jusqu'à la mort d'Étienne et puis la conversion de Saul de Tarse, puis ensuite une deuxième vague aux environs des années 40 avec Agrippas Ier qui prend fin à la mort d'Agrippas Ier. Troisième vague de persécution à la mort de Félix qui meurt en poste et qui est pendant la vacance du pouvoir. Le grand prêtre Ananias en profite pour lancer une persécution contre la communauté judéo-chrétienne au cours de laquelle Jacques est exécuté et quelques autres avec lui, comme le dit Joseph. Et puis ensuite, c'est à peu près tout. Il y a ensuite quelques persécutions isolées dans la diaspora avec des dénonciations certainement aux Romains. Mais ça se borne à peu près à ça. Et finalement, mis à part les deux cas que j'ai exposés de minutes, pendant le premier siècle, il n'y a pas véritablement, même dans la littérature talmudique, de polémique antichrétienne extrêmement développée. D'ailleurs, malgré les accusations qu'on trouve encore aujourd'hui, enfin qu'on trouve jusqu'à aujourd'hui, par exemple, dans la littérature arabe, contre le Talmud, qui comprendrait des blasphèmes contre les chrétiens, au regard de tout ce dont les juifs ont été accusés par les chrétiens, on est étonné de voir justement le peu d'accusations qui sont portées par le Talmud contre les chrétiens. Finalement, les censures du Talmud qui auront lieu au Moyen-Âge, après les grandes disputations du Moyen-Âge, on trouve sur un ouvrage de l'importance du Talmud, 12 grands volumes de l'attaque des grands Larousse, on trouve finalement 2-3 pages de textes qui ont été censurés, quoi. Autant dire, c'est quasiment insignifiant. Hein, c'est quasiment insignifiant. Donc, on ne peut quand même pas mettre sur le même plan les persécutions dont les chrétiens ont été victimes de la part des juifs et les persécutions dont les juifs ont été victimes de la part des chrétiens. C'est quand même extrêmement disproportionné. Alors, bien sûr, il y a une polémique anti-chrétienne très vive à certaines époques, et notamment dans les premières époques. Et par exemple, l'idée que le christianisme est une usurpation. Une usurpation du véritable judaïsme. Et il y a, par conséquent, ici, là, une espèce d'opposition réciproque, comme l'a très bien vu Manzanares, hein, qui vient de ce que, justement, ceux qui pouvaient faire tampon, c'était les judéo-chrétiens, sont éliminés d'un côté comme de l'autre. Bon. En 95, les juifs coupent la branche du judéo-christianisme à Yavne, hein, avec l'introduction de la Birkat Minim. Et à Nicée, Manzanares dit que Nicée a été un Yavne chrétien. Cette fois-ci, les judéo-chrétiens ont été excommuniés. Par exemple, Nicée a décidé que tout prélat qui pratiquerait la Pâque à la manière juive serait excommunié. Tout prélat qui célébrerait le culte, le Shabbat, serait excommunié. Donc c'est vraiment la fin du judéo-christianisme au sein de la Grande Église. Donc à ce moment-là, les judéo-chrétiens sont attaqués des deux côtés. Ils sont attaqués par les juifs parce qu'ils sont chrétiens, et ils sont attaqués par les chrétiens parce qu'ils sont juifs. Et alors là, maintenant, les deux forces restent en présence. Et les deux forces vont se déterminer, le judaïsme et le christianisme vont se déterminer l'un par rapport à l'autre pour s'opposer. Et jusqu'à la conversion de Constantin, finalement, hein, nous allons avoir un autre. On ne peut pas parler d'antisémitisme vraiment de la part de l'Église chrétienne. Il faut parler d'un anti-judaïsme théologique. On fait tout ce qu'on peut pour se couper du judaïsme, mais on reste au niveau du débat d'idées. C'est une controverse qui est théologique. Et le but de cette controverse théologique, c'est aussi de répondre d'abord c'est la réponse du berger à la bergère, parce que c'est vrai que les juifs aussi attaquent les chrétiens sur le plan théologique. Et par exemple, ils vont nier que Ésaïe 53 s'applique au Messie, ils vont donner une autre interprétation des prophéties messianiques, on va même jusqu'à interdire de lire la Bible en grec, hein, la version des Septante, parce que c'est la Bible du christianisme. Et en réponse à ça, les chrétiens vont dire, la Bible des Septante est la seule Bible qui soit inspirée. Vous voyez, durcissement, crispation des positions, sur des positions extrémistes d'un côté comme de l'autre. Et jusqu'à aujourd'hui, le judaïsme actuel, le judaïsme orthodoxe, est une religion qui s'est constituée en face du christianisme et contre le christianisme. Ça, faut le savoir. Le judaïsme actuel n'est pas le judaïsme du deuxième temps, n'est pas le judaïsme que Jésus et les apôtres ont connu et ont professé. Il y a des éléments communs, bien sûr. Mais il y a des éléments dans lesquels ils ne se reconnaîtraient pas du tout. Hein? Du côté chrétien, on fait la même chose. Du côté chrétien, on se détermine contre le judaïsme. Et jusqu'à aujourd'hui, ça reste. On peut dire que le christianisme, aujourd'hui, dans la majorité des églises, y compris les églises évangéliques, n'est pas non plus le christianisme dans lequel se seraient reconnus obligatoirement les premiers chrétiens. C'est un christianisme qui s'est créé contre le judaïsme. Comme je disais, si Paul revenait aujourd'hui, il serait très étonné de nous voir fêter Noël. C'est une évidence. Il serait très étonné de nous voir fêter Pâques comme on le fait. encore plus avec les œufs de Pâques, bien sûr. Bon. Voilà, entre autres choses, on pourrait citer tellement d'autres éléments qui, justement, sont des manifestations d'anti-judaïsme théologique. Le but de cette déjudaïsation de la foi chrétienne, c'était aussi d'empêcher, si vous voulez, le prosélytisme juif en milieu chrétien. Hein, d'empêcher des chrétiens de passer au judaïsme. Il y avait ça aussi. Et alors, c'est d'autant plus un combat fratricide, si vous voulez, que les deux parties, d'abord son frère, comme on l'a vu la dernière fois, ont la même écriture et reconnaissent que l'écriture est la seule autorité, du moins à cette période-là, en ce qui concerne le christianisme. Après, ça a changé, on a ajouté la tradition au milieu chrétien. Mais à cette époque-là, on était tous d'accord pour dire que la seule autorité valable en matière de foi, c'était l'écriture. Bon. Le problème portait sur l'interprétation de l'écriture. Et l'Église, les deux parties finalement, ont dit « Notre interprétation est la seule valable ». Et alors, là où le judaïsme insistait sur l'interprétation littérale, le christianisme insistait sur l'interprétation allégorique. Et c'est toute l'école d'Origène, l'école d'Alexandrie. Bon. L'allégorie n'est pas étrangère, évidemment, à l'exégèse juive, mais elle est seconde par rapport au sens littéral. Et elle n'intervient que lorsqu'elle s'impose véritablement. Et alors, selon l'exégèse des rabbins, l'allégorie ne peut pas contredire le sens littéral, mais il vient simplement le confirmer. Et on retrouve, par exemple, cette idée aussi par rapport à la Septante, qui parfois, justement, allégorise. C'est la raison pour laquelle aussi on a rejeté la Septante en milieu juif, et par contre, on l'a adoptée en milieu chrétien. La polémique anti-juive, qui était une polémique de défense, en quelque sorte, de la foi. Ce n'est qu'à partir de Constantin que cet anti-judaïsme va dégénérer en antisémitisme. Ça veut dire, on va maintenant haïr les juifs en tant que tels. On va reprendre les vieux poncifs de l'antisémitisme classique gréco-romain, qui font des juifs une race dégénérée par essence. C'est pas seulement à cause de leur foi qu'ils sont haïssables et méprisables. C'est parce qu'ils sont juifs, tout simplement. Et ça, c'est la base de l'antisémitisme de tous les temps, de tous les lieux, jusqu'à aujourd'hui. C'est ça ? Mais c'est avec Constantin que l'on dégénère dans cet antisémitisme-là. Jusqu'alors, on est essentiellement au niveau du débat d'idées, même si de temps en temps, on en vient aux mains comme à Antioche. Mais c'est ponctuel, c'est pas quelque chose de... Et les Juifs ne sont pas les derniers non plus à faire le coup de poing, entre nous soit dit. Hein. Mais à partir de Constantin, là, on arrive vraiment à l'antisémitisme au sens propre du terme. Bon, alors évidemment, ce qui fait problème pour les Juifs, c'est l'interprétation, l'exégèse christologique de la Torah et des prophètes, et puis évidemment l'idée de l'élection des païens. À cette époque-là, l'apologétique chrétienne insiste sur le fait que Jésus a accompli les espérances messianiques, et c'est cela évidemment que le judaïsme cherche à nier. Et là, des exégèses messianiques des textes prophétiques, par exemple, qui étaient traditionnels dans le judaïsme depuis des siècles, depuis par exemple les Maccabées, vont cesser d'avoir un sens messianique, et on peut dire qu'à partir de ce moment-là, jusqu'à aujourd'hui, d'une certaine manière, le judaïsme cesse d'être une religion messianique. L'attente du Messie, elle est là, mais elle n'est plus première. Elle n'est plus première. Ce qui est premier, c'est l'accomplissement des mitzvot, des commandements dans l'aujourd'hui. Et on laisse à Dieu le soin d'envoyer le Messie en son temps, à son heure, etc. Bon, remarquez, on a exactement la même évolution au sein du christianisme, qui aussi, à partir de Constantin, au lieu de rester un mouvement spirituel, ce qu'il avait été donc un mouvement messianique et charismatique, devient à partir de Constantin un mouvement lié à la politique de l'Empire. Jusqu'alors, on considérait que l'Empire et le pouvoir politique étaient le domaine des puissances démoniaques, comme Jésus le dit dans le récit de la tentation du désert. À partir de Constantin, ce qu'on va essayer de faire, c'est de christianiser le politique, quoi, hein, sans remettre fondamentalement en question la structure même de l'Empire romain. Hein. Et alors là, bon, bah, c'est un peu la prostituée qui chevauche la bête, quoi. Il n'y a pas de problème. On en arrive à ça. Et jusqu'à aujourd'hui, c'est toujours un peu le problème, l'ambiguïté des rapports entre l'Église, les grandes Églises, y compris les orthodoxes d'ailleurs, et l'État. Hein. Donc là, on arrive à une nouvelle étape où aussi la christianisation de l'Empire prend le pas sur le retour de Jésus. Non pas que le retour de Jésus soit nié, mais il est repoussé à une date très lointaine. L'important n'est plus le retour de Jésus. L'important, c'est l'influence politique que le christianisme va pouvoir avoir dans le monde. Et donc, on a la même évolution que dans le judaïsme. Le judaïsme s'éloigne donc de l'espérance messianique et le christianisme aussi. Compte essentiellement pour, à ce moment-là, la loi rituelle devient première pour Israël. Même à la limite, jusqu'à prendre le pas, pas vraiment sur la loi morale, mais enfin, être en tout cas à l'égal de la loi morale. Tandis que du côté chrétien aussi, on va différencier loi morale et loi rituelle. On trouve ça chez Justin déjà, qui affirme que la loi, Jésus a aboli la loi rituelle, mais il a gardé la loi morale. Vous retrouvez ça chez Calvin d'ailleurs. C'est très intéressant. Et, alors, il y a l'idée que Israël n'est pas véritablement élu, privilégié. Mais que, en fin de compte, et vous trouvez ça chez Justin, ça montre un petit peu la perversité, les lois rituelles ont été données à Israël parce que ce peuple-là est un peuple dégénéré. Et c'était un jugement. Les lois rituelles étaient un jugement pour sanctionner le péché auquel le peuple d'Israël était particulièrement sensible, donc beaucoup plus sensible que les autres peuples. C'est un peu fort, quand même. Alors, par exemple, pourquoi la cacheroute? Pourquoi les lois sur l'alimentation? Parce que le peuple d'Israël est un peuple qui est poussé à la gourmandise. Pas plus, pas moins que les autres. Mais voilà, ça, c'est l'interprétation. Et ça ressurgit constamment. Pourquoi la circoncision? Parce que le peuple d'Israël est un peuple particulièrement libidineux. Et la circoncision est donnée comme un jugement contre la lubricité des Juifs. Vous savez qu'on retrouve ça encore aujourd'hui, le Juif lubrique, vous voyez ça chez les Arabes, par exemple, dans les affiches de propagande, etc. Bon, vous retrouvez ça chez Chrysostome. Finalement, Chrysostome, pour lui aussi, le légalisme est condamné au nom de la loi. C'est prodigieux, faut le faire. Hein. Et qui n'hésitera pas à être plus juif que les juifs dans un certain nombre de domaines quant au commandement, pour arriver à cette conclusion que le rejet d'Israël est sans appel. Chose que vous retrouvez encore aujourd'hui. Tout au plus, les juifs peuvent-ils, à titre individuel, s'intégrer dans l'Église, à condition, bien sûr, de cesser d'être juifs, ça va de soi. Il y a donc un nouvel Israël qui s'est créé en dehors de l'Israël ancien. C'est donc un autre Israël. Voilà. Alors vous voyez ici toute l'évolution qui conduit à ce virus Israël, à cette théologie de la substitution. Bon, polémique théologique, puis antisémitisme, idée que les Juifs sont une race dégénérée, c'est pourquoi la Torah leur est donnée. La Torah est un jugement sur leur caractère dégénéré. Et maintenant Dieu élit un nouveau peuple, un nouvel Israël, qui lui est supérieur moralement à Israël et qui n'a plus besoin de ses prescriptions rituelles parce que justement il n'est ni gourmand, ni lubrique, ni tout ce que vous voudrez, quoi. Ni menteur, ni blasphémateur. Bon, c'est bien que les païens sont des gens presque parfaits. Tout le monde sait ça. Par exemple aussi, Justin, cite les charismes, ce qui montre qu'ils existent de son temps, c'est très intéressant, pour montrer que l'esprit de prophétie a quitté Israël pour venir chez les chrétiens. Alors, d'une certaine manière, c'est pas faux. Mais ça vient en appui, justement, pour montrer que les chrétiens sont donc le nouvel Israël. Alors, justement, lorsque le Talmud apparaît, eh bien, vous savez, c'est la grande découverte que fait Bède le Vénérable, au Moyen-Âge, que les Juifs ont un autre livre qui fait autorité chez eux, qui est différent de la Torah. Ah, ça, on n'avait jamais compris ça. C'est une découverte. Et alors, justement, que parfois on consultait les rabbins sur des problèmes d'exégèse de la Bible, de la Torah, eh bien, là, on découvre que les Juifs sont en un autre livre. Ah, alors là, c'est vraiment des hérétiques. Oh, ce ne sont plus les frères aînés, mais ce sont des hérétiques. Finalement, trois problèmes essentiels sont soulevés à partir, justement, de cette époque. Premièrement, l'idée de l'élection des païens. C'est une idée qui apparaît déjà avec Ambroise de Milan, puis avec Saint-Augustin, qui est pratiquement son contemporain. Et alors, cette idée que puisque les païens sont élus, c'est donc que les juifs sont rejetés. Deuxièmement, quelle est la place de la Torah? Et puis troisièmement, justement, la christologie. Or, justement, dans le Talmud, on a une approche quand même quelque peu différente. Certes, nous l'avons vu, il y a parfois des passages polémiques dans le Talmud, anti-chrétiens. Bon, faut-il s'en étonner? Faut-il s'étonner que des gens qui sont attaqués depuis des siècles, comme le sont les Juifs, ne fassent que tendre l'autre joue et ne répliquent jamais? Bon, ce qu'on peut, comme je l'ai dit tout à l'heure, souligner, c'est qu'ils ont été, ils ont fait preuve déjà, bien avant Papa Bush, à une retenue exemplaire, quand même, par rapport à cela. Et alors, justement, le Talmud va jusqu'à dire parfois que le christianisme a été permis par Dieu, voulu par Dieu, pour préparer les chrétiens, pour préparer les païens, en quelque sorte, à la venue du véritable Messie. Vous trouvez ça chez Maïmonide aussi, n'est-ce pas? Et même, on considère comme un des signes des temps le fait que l'Empire deviendra chrétien. Alors évidemment, on est peut-être encore loin de ce que les chrétiens pourraient souhaiter. Enfin, ce n'est pas quand même une attitude d'hostilité déclarée. Hein? Alors évidemment, il y a l'idée qu'à la fin, Edom, c'est un mot codé dans la littérature talmudique pour désigner Rome et donc les chrétiens. Donc Édom sera jeté dehors, mais l'idée aussi que finalement, comme Ésaü et Jacob se réconcilient à la fin, eh bien Israël et Rome finiront par se réconcilier. Ça aussi c'est quand même assez remarquable. Bien sûr, le Talmud rappelle aussi que Dieu n'a pas de fils. Controverse anti-trinitaire, mais bon, ça, on reste sur le plan des idées, sur le plan théologique. Ça aussi, c'est une l'idée que du refus d'une hypostase de Dieu, c'est quelque chose qui est une réaction anti-chrétienne. Il est évident que même dans la littérature kabbalistique, on l'a vu, cette idée revient, ce qui prouve que elle a été expurgée de force et qu'elle existait auparavant, et qu'elle revient de temps en temps. Par conséquent, à partir du Moyen-Âge, on met en sourdine justement la haine, ou plutôt la polémique anti-chrétienne. D'abord, comme le disent les Juifs, pour ne pas attiser la haine, le Talmud le dit. Ne pas attiser la haine. Bon, c'est évidemment une attitude qui est aussi compréhensible dans le sens que attiser la haine, ça veut dire attirer des représailles contre eux. Ils n'ont pas intérêt à faire de la polémique antichrétienne, c'est évident. Et si le Talmud fait preuve de retenue, c'est pas seulement par esprit, j'allais dire chrétien, de tendre l'autre joue, mais c'est aussi par intérêt. Si déjà pour si peu on brûle le Talmud, alors si on s'était livré à des invectives contre les chrétiens, ben alors là, où irait-on, quoi ? C'est l'idée, ne pas attiser la haine. Mais peut-être que si il y a une certaine retenue qui vient du fait, un petit peu comme dans Gamaliel, dit ben finalement Dieu s'occupera, quoi. Dieu jugera à la fin. Donc ce n'est pas notre problème. Et finalement, l'attitude du Talmud consiste à vouloir ignorer le problème chrétien. Hein. Ignorer le problème chrétien, vivre sa foi sans s'occuper de ce qui se passe à l'extérieur. C'est Dieu finalement qui jugera, même si on pense qu'à la fin, ben, il y aura quelque chose, il y aura une réconciliation comme on l'a vu. Par contre, du côté chrétien, à partir de Constantin, on l'a vu, on adopte le vieil antisémitisme gréco-latin. L'Empire romain était un empire qui avait une prétention à l'universalité. Ça, c'est une chose qu'il nous faut bien comprendre parce que ça nous reste dans notre société moderne. Universalité, et les Romains croyaient même qu'ils avaient été choisis par la divinité. C'est un mot très vague. Ça pouvait bien être une espèce de monothéisme vague, mais aussi la divinité, c'était la multitude des dieux, hein, le destin. Ils avaient été choisis par la divinité pour devenir les maîtres du monde, pour étendre au monde entier la Pax Romana et les bienfaits qui étaient ceux de leur valeur. Et c'est ce qui a conduit le pouvoir romain à diviniser l'empereur. César est seigneur. Vous savez, c'est le grand problème de l'Apocalypse, hein, qui en face de ça proclame Jésus est Seigneur. César est Seigneur. Ça n'est pas seulement une divinisation d'un homme, comme c'est Octave, le premier empereur, qui reçoit ce titre, Augustus. Hein. Vous savez qu'il change son nom en Augustus. Augustus, ça veut dire le divin, finalement. C'est lui qui est... Il est placé au rang des dieux, hein, proclamé Augustus, le plus élevé. Bon. C'est pas seulement, si vous voulez, un homme qui est divinisé, c'est le pouvoir politique qui est divinisé. Et ça, il faut absolument que tous les citoyens de l'Empire acceptent ça. Parce que le politique, finalement, c'est le moteur de l'histoire. C'est par le politique que l'Empire romain est devenu ce qu'il est, l'agent des bienfaits, finalement. L'Empire ne peut être que quelque chose de bon pour tous les hommes. Tous les hommes ont intérêt à devenir membres de l'Empire romain. Hein ? Donc tous les hommes se doivent d'être reconnaissants au pouvoir politique qui leur assure la paix, la prospérité, la sécurité, tout ce qu'on voudra. À côté de ça, on admet que chaque individu, à titre privé, puisse avoir la religion de son choix dans la fourchette qu'on a vue tout à l'heure, à condition que ce ne soit pas des religions nouvelles. C'est très intéressant par rapport à notre situation actuelle, parce que finalement, l'idée romaine, c'est toujours l'idée de notre Occident chrétien, enfin, déchristianisé, disons. Hein. Prétention à l'universel. Égalitarisme, c'était l'idée des pouvoirs romains. Et ensuite, à titre privé, chacun peut avoir sa religion. La religion est quelque chose de privé. C'est la laïcité. Mais par contre, les valeurs universelles, les droits de l'homme, c'est une manière nouvelle de dire César est Seigneur, quoi. Et là, justement, il y a un problème. Pour l'Empire romain, c'est le peuple juif. Le peuple juif ne peut pas dire César est Seigneur. Et par conséquent, le peuple juif, puis finalement l'Église chrétienne, eh bien, est un élément hétérogène au sein de l'homogénéité du monde romain. Et d'où l'antisémitisme romain. L'antisémitisme romain vient de l'originalité de la religion juive, de son aspect éthique et de son monothéisme intransigeant. Et alors, on accuse la Torah d'isoler le juif du reste de l'humanité, et les juifs sont accusés d'être ennemis du genre humain, c'est-à-dire groupe inassimilable. Et alors, au départ, si vous voulez, contrairement à ce que, par exemple, la thèse de Jules Isaac, l'antisémitisme romain n'a rien à voir avec le christianisme. Il est totalement indépendant du christianisme. L'antisémitisme chrétien connaîtra deux phases, j'en l'ai souligné tout à l'heure, et c'est très important de le rappeler. Une phase théologique, où on ne peut pas parler d'antisémitisme, c'est une controverse théologique, un débat d'idées, à la limite parfaitement légitime. Puis, avec Constantin, on récupère, justement, les vieux mythes gréco-romains. Le peuple juif devient inassimilable. Pourquoi ? Parce que maintenant, n'est-ce pas, il y a un renversement. L'Empire est devenu chrétien, entre guillemets chrétien. Donc, le ciment de l'unité du monde romain, ce qui fait l'universalité du monde romain, c'est le christianisme. Et comme le judaïsme dit non au christianisme, en fin de compte, il dit non au monde romain. Il y a télescopage de l'anti-judaïsme théologique développé par l'Église chrétienne et de l'antisémitisme païen qui est récupéré et christianisé, si j'ose dire, maintenant, par l'Empire romain, devenu chrétien, qui a réinstitutionnalisé en quelque sorte ce vieil antisémitisme païen. En fin de compte, on ne sait plus trop si on reproche aux Juifs de dire non à Jésus ou de dire non à l'Empire. Parce que finalement, les deux choses se confondent. En disant non à Jésus, les Juifs disent non à l'Empire. Et ça, c'est inacceptable. C'est évidemment une brèche ouverte dans l'unité du monde romain. Bon. Alors, à la limite, on voit ça chez Justin déjà, n'est-ce pas ? Quelqu'un qui accepte en quelque sorte de garder pour lui ses convictions juives, etc. Bon, ça va. Hein. Mais c'est quand même quelque chose qui ne peut pas durer longtemps. Et c'est donc là que nous voyons apparaître véritablement l'antisémitisme chrétien au IVe siècle. Le véritable antisémitisme chrétien est l'amalgame de ces deux aspects, l'aspect théologique et l'aspect païen, recyclé dans le christianisme. Alors évidemment, on utilise l'Ancien Testament pour démontrer, à partir des prophètes juifs, ce caractère intrinsèquement perverti de la race juive. Par exemple, les prophètes dénoncent le caractère idolâtre, etc. Enfin bref, tout ce qu'on prend chez les prophètes, si vous voulez. Et ça apporte de l'eau à la haine de l'Église. Vos mains sont pleines de sang, par exemple. Ésaïe 1er. Leur vigne est un terroir de Sodome. Eh bien, l'accusation moyenâgeuse de crimes rituels qui existe jusqu'à aujourd'hui dans le monde arabe, et qu'on retrouve dans le monde occidental avec l'histoire du petit Mohamed, par exemple, là. Les Juifs, comme ils ont tué les enfants musulmans, tuent maintenant les enfants chrétiens tuent maintenant les enfants musulmans, les enfants palestiniens. Et certains vont jusqu'à dire que même ils ont vu des soldats israéliens boire leur sang. Bon. Il y a des journalistes qui ont dit des choses pareilles, des énormités pareilles. Bon. Eh bien, on dit, vous voyez, les prophètes avaient annoncé, vos mains sont pleines de sang, le sang des enfants. Bon, on se rend pas compte que ça, c'est une vieille accusation païenne. L'idée que le sang des enfants a des grandes vertus magiques. En magie, ça c'est connu. La magie des païens. Alors, c'est recyclé, voyez-vous, c'est recyclé dans l'antisémitisme traditionnel. Et on le christianise parce qu'on donne des justifications théologiques et scripturaires. Si bien que vous avez un mélange, si vous voulez, de ces anciens préjudices et ces anciens stéréotypes païens qui sont maintenant justifiés théologiquement par des textes tirés de l'Ancien ou du Nouveau Testament, d'ailleurs. Bon, c'est l'exégèse qu'on trouve aussi chez Chrysostome. Ce sont ces versets qui sont à la base du crime rituel. Ça, on trouve ça dans tous les procès de crimes rituels du Moyen-Âge. Voilà donc, si vous voulez, ce qu'on peut dire de cette substitution qui se fait contre, quoi. C'est une opposition contre. Et ça, c'est le drame. C'est le drame, comme le dit Manzanares, qui est le résultat, justement, de la disparition du judéo-christianisme. Et alors là, c'est toute une piste de réflexion très intéressante. Est-ce que, justement, le temps n'est pas venu, je ne dirais pas de rétablir un judéo-christianisme au sens de ce qu'il était au 1er siècle, mais en tout cas dans l'esprit de la chose, quoi, hein, pour essayer de faire évoluer les choses tant d'un côté que de l'autre. Hein. Est-ce que finalement ce n'est pas aussi un peu notre vocation? Voilà, est-ce que vous avez des questions à poser là-dessus?
1: Est-ce que dans la lecture du symbole de Nicée, on peut avoir ajouté une note faisant part de notre héritage
0: Oui. Ça serait bien. Non, d'autant que le symbole du Nicée, justement, Manzanares l'étudie. C'est un bouquin formidable. J'ai trouvé ça en Espagne quand je suis allé là à Tolède chez Maria Teresa. Là. C'est un bouquin qui s'appelle les histoires du judéo-christianisme. C'est un théologien catholique espagnol qui a écrit ce bouquin. Remarquable. C'est la meilleure chose que j'ai jamais lue sur ce sujet-là. Et alors, justement, il part du symbole de Nicée. Il dit le symbole de Nicée. Bon, il montre une chose très intéressante. C'est que la christologie du Nouveau Testament, hein, c'est-à-dire Jésus-Christ, fils de Dieu, etc., contrairement à ce qu'on lit, par exemple, partout dans toutes les écoles de théologie, y compris chez les Juifs, d'ailleurs, peut-on le reprocher, c'est les chrétiens qui le disent. On ne peut pas leur demander d'être plus chrétien que les chrétiens, mais beaucoup d'exégètes chrétiens disent l'Église primitive de Jérusalem ne croyait pas que Jésus était le Fils de Dieu. C'est Paul qui a introduit ça, c'est l'Église pagano-chrétienne. C'est une idée qui vient des milieux hellénistiques où il y avait les demi-dieux, etc. Donc c'est Paul qui a adopté ça par son contact avec l'hellénisme. Ça, c'est la thèse que vous trouvez chez Dibelius, chez Bultmann, chez tout ça, quoi. Bon. Bien entendu, on n'a jamais cru ça. Mais enfin, lui démontre alors là, d'une manière absolument convaincante et sans parade possible, quoi, hein, que la christologie que l'on attribue à Paul datait de l'Église de Jérusalem. Donc dans les premières années, on trouve des traces de cette christologie-là dès les premières années après la Pentecôte. Alors ça, c'est remarquable, déjà, de dire ça, parce que ça, sur le plan exégétique, bon, nous, on n'en a jamais douté, mais dans les milieux théologiques on en doutait. Maintenant, ici, ça et ça. Il n'y a pas de problème. Et alors, finalement, cette christologie-là qu'on trouve dans le symbole de Nicée. Donc, il dit finalement Nicée, il explique Nicée, l'ambiguïté de Nicée, je l'ai dit tout à l'heure, condamnation de tous ceux qui respectaient pas bon, etc., La Pâque selon la formule nouvelle. Nicée a repris la théologie, la christologie des judéo-chrétiens, mais avec des termes grecs. Il l'a retraduit en grec. Bon. Alors je dirais, à la limite, ça ne nous dérange pas. L'essentiel, c'est le contenu, c'est pas tellement le contenant. Hein. Maintenant, ça peut déranger un certain nombre de juifs. C'était le cas, par exemple, de Yosef Rabinovitch, au XIXe siècle et au début du XXe, qui avait retraduit en quelque sorte le symbole de Nicée en langage juif. Et au lieu de parler des personnes, il parlait des parsoufim, par exemple, qui est une expression qu'on trouve dans la Kabbale, dans le Zohar. Bon, moi, je dirais ça non plus, ça ne me dérange pas. Hein, l'essentiel, c'est... Bon, si quelqu'un est dérangé par le mot personne, le mot moyousos ou des choses comme ça, moi, je veux bien qu'on change de mot à condition qu'on reste exactement dans la même... Vous savez que sur ce point-là, je suis extrêmement nicéen. Mais c'est vrai qu'on a, comme dit Manzanares, ils ont changé le langage. Ils ont changé le langage. Mais ils sont restés fidèles quand même à la chose. Alors de fait, on pourrait effectivement voir jusqu'à quel point on peut rajouter une allusion à notre héritage judéo-chrétien. C'est vrai qu'on en reparle. Ça, j'y réfléchis, c'est qu'on en reparle. Oui. Parce que c'est le reproche qu'on faisait à Nicée, ça. Et même, par exemple, la polémique qui est actuellement dans les milieux messianiques, et ça, c'était, j'en parle avec Del Cosso, où on ne croit plus à la divinité de Jésus, parce que donc c'est une invention de l'Église grecque, par Nicée. Parce que nous, juifs, nous ne reconnaissons pas dans le langage de Nicée. Bon, d'accord, mais c'est intéressant ce que dit Manzanares. Le langage est effectivement hellénistique, mais le contenu est judéo-chrétien. Il n'y a pas de doute, il n'y a aucun doute. Alors ça nous conforte à fond. Alors maintenant, si on veut changer de langage, moi ça ne me dérange pas. Mais beaucoup de juifs aujourd'hui, juifs messianiques, sont en panade à cause de ça, quoi. Parce qu'ils ont été troublés par ces idées de Dibelius, de l'école des formes, là, forme Geschichte, tout ça. Et, bon. Et que les juifs reprennent à leur compte. Hein, les juifs reprennent ça à leur compte. Même un gars comme Ben Horin, il reprend ça un peu. Flusser aussi, finalement. Flusser, bien que, bon, Flusser est un peu plus intelligent, il voit quand même que ça ne tient pas. Mais enfin, il avait déjà dit, avant Manzanares, que la christologie était pré-paulinienne, ça c'était sa thèse. Mais enfin, il y a un peu de ça quand même. Tandis que du côté de toutes les facultés de théologie, c'est ce qu'on enseigne. Hein. C'est grosso modo ce qu'on enseigne. D'ailleurs, le Monde de la Bible, journal catholique là, qu'on a acheté en kiosque, titre un de ses prochains numéros sur comment Jésus est devenu Dieu. Bon, c'est typique. Jésus est le fils de Joseph, simple homme, etc., et qui a été divinisé. Ça, vous trouvez ça chez Bultmann, par la foi de l'Église, quoi. L'Église, c'est l'Église grecque. Alors, on prend l'exemple des Ébionites. Les Ébionites ne croyaient pas à la divinité de Jésus, mais comme on demande Manzanares, ils croyaient d'abord à la divinité de Jésus, puis sont revenus à la négation de la divinité de Jésus à cause de Yavné, après 95. Comme aujourd'hui, un certain nombre de juifs messianiques font.

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1: Bonjour à tous, je suis Raphaël Mambou. Que Jésus vous bénisse, qui que vous soyez, où que vous soyez. Le nom de cette émission est « Venez à Jésus ». C'est une grâce, c'est un honneur, c'est un privilège de pouvoir vous retrouver encore aujourd'hui autour de la parole de Dieu pour partager quelques versets bibliques. Depuis un certain temps, nous sommes en train de partager sur le fils aîné, sur la parabole du fils prodigue, mais la partie du fils aîné. C'est notre troisième émission aujourd'hui. Avant d'aller plus loin, je voudrais que nous prions, que nous remercions le Seigneur, que nous bénissions le Seigneur pour ce jour, pour la santé, pour la vie, pour la force, pour l'opportunité qu'il nous donne d'écouter sa parole. Prions. Père éternel, merci. Merci pour ton amour, merci pour ta grâce, merci pour ta bonté, merci pour ta miséricorde, merci pour ton salut, merci pour le don de Jésus-Christ, merci pour ton Saint-Esprit. Merci pour les différents partenaires du ministère Jésus pour tous, merci pour tous ces hommes et ces femmes qui nous écoutent en ce moment, que ce soit à la radio, que ce soit sur Internet, que ce soit par un support informatique, le CD, un flash disque, je ne sais pas. Seigneur, nous te bénissons. Ce que nous voulons, c'est que tu nous parles encore une fois aujourd'hui, que tu nous fasses du bien, que tu nous enseignes, Seigneur, car il y a des vérités dans ta parole. Nous te remercions au nom de ton Fils Jésus-Christ. Amen. Le Fils aîné, comme je le disais, c'est notre troisième émission et je bénis le Seigneur pour cela. Je vous invite à lire dans Luc 15, versets 11 à 13. Luc 15, versets 11 à 13. Jésus dit encore, un homme avait deux fils. Le plus jeune dit à son père, « Mon père, donne-moi la part de bien qui doit me revenir. » Et leur père leur partagea son bien. Peu de jours après, le jeune fils, ayant tout ramassé, partit pour un pays éloigné où il dissipa son bien en vivant dans la débauche. Le fils aîné. La parabole du fils prodigue, à mon avis, peut être divisée en deux parties. La partie concernant le fils prodigue et la partie concernant le fils aîné. Et c'est sur le fils aîné que nous sommes en train de faire une petite étude. Nous avons commencé, dans les deux émissions précédentes, à parler sur le fait que le fils aîné était tolérant. Tolérant et qu'il acceptait n'importe quoi. Ce qui fait que sa tolérance a entraîné la chute de son frère. Nous avons dit qu'un peu de levain, un peu de péché dans la vie fait empirer les choses, fait empirer l'état de péché d'une personne. Nous avons pris le cas par exemple de Josué 24, verset 15, où Josué dit à Israël qu'ils doivent choisir aujourd'hui qui ils veulent servir. Le Dieu, les dieux d'Égypte, les dieux des Amoréens ou l'éternel Dieu qui les a fait sortir du pays d'Égypte. Pourquoi est-ce que Josué parle ainsi? Parce qu'il a constaté qu'il y a un levain dans le peuple d'Israël et la pâte commence à prendre du volume. En d'autres termes, le péché. Paul nous recommande dans 1 Corinthiens 5, 6 à 7, de nous débarrasser du vieux levain. De nous débarrasser de notre ancienne façon de vivre. Mon frère, ma sœur, la tolérance du péché dans notre vie va entraîner des conséquences dans la vie des autres et dans notre propre vie, et aura dans la vie des autres et dans notre propre vie, et aura peut avoir des conséquences néfastes pour l'éternité.

il avait donné des bons conseils, le fils aîné, le fils cadet, pardon, aurait quand même quitté la maison. Peut-être. On n'en est pas sûr. Mais n'est-il qu'il n'a pas fait son travail? Et puis, il aurait dû, en tant que fils aîné, exposer les problèmes que rencontre son frère auprès du père. C'est en cela que Jésus-Christ, étant le fils aîné par excellence, le fils aîné de Dieu par excellence, intercède pour nous auprès du Père pour notre vie. Le fils aîné, lorsque le frère s'est éloigné de la maison, le fils aîné aurait dû aller chercher son frère. Nous allons le voir. La tolérance dans notre vie entraîne des difficultés, soit dans notre propre vie, soit dans la vie des autres. Et nous devons faire attention. Nous ne devons pas tolérer tout dans nos vies. Je ne suis pas en train de dire que nous devons mortifier, que persécuter ceux et celles qui ne veulent pas de Jésus-Christ dans leur vie. Non, ce n'est pas ce que je suis en train de dire. Mais si nous avons une autorité, une parcelle d'autorité, que ce soit dans notre famille, que ce soit dans l'entreprise, que ce soit dans la nation, que ce soit même dans l'Église, si nous voyons qu'il y a quelque chose d'anormal qui est en train d'arriver, quelque chose que la Bible condamne, réprouve, rejette, ne tolère pas, nous ne devons pas aussi le tolérer. Nous devons le faire avec amour, pas avec haine et méchanceté, mais avec amour. Mais nous ne devons pas tolérer le péché, que ce soit dans notre Église, que ce soit dans notre propre vie, que ce soit dans la vie des autres, que ce soit dans le ministère, que ce soit dans la nation. Dans Nombre 33, verset 55, Nombre 33, verset 55. Commençons au verset 54. Vous partagerez le pays par le sort, selon vos familles. À ceux qui sont en plus grand nombre, vous donnerez une portion plus grande. À ceux qui sont en plus petit nombre, vous donnerez une portion plus petite. Chacun possédera ce qui lui sera échu par le sort. Vous le recevrez en propriété selon les tribus de vos pères. Mais si vous ne chassez pas devant vous les habitants du pays, ceux d'entre eux que vous laisserez seront comme des épines dans vos yeux et des aiguillons dans vos côtes. Ils seront vos ennemis dans le pays où vous allez vous établir. En d'autres termes, je vous ai fait quitter l'Égypte, je vous ai fait traverser le désert. Vous êtes maintenant dans la terre promise. Mais cette terre promise n'est pas déserte. Il y a des hommes et des femmes qui habitent dedans. Je ne les chasserai pas d'un seul coup. Vous les chasserez petit à petit, mais vous devez les chasser. Si vous ne les chassez pas, c'est ce que dit maintenant le verset 55 de Nombre 33, si vous ne les chassez pas, en d'autres termes, si vous ne les combattez pas, si vous ne les mettez pas dehors, si vous ne les mettez pas dehors, si vous les laissez vivre au milieu de vous, ils deviendront des occasions de chute pour vous. Et leur présence feront que vous aurez maintenant des difficultés à vous épanouir. Et c'est ça le péché. La désobéissance dans la vie, dans la désobéissance de la parole de Dieu dans nos vies, vont nous empêcher de nous épanouir pleinement. Nous ne devons pas tolérer le péché dans notre propre vie. Nous ne devons pas tolérer le péché dans nos ministères, dans nos familles. Jésus a dit, moi et ma maison, nous servirons l'Éternel. Vous ne voulez pas servir l'Éternel, c'est votre problème. Mais moi et tout ce qui m'appartient, nous servirons l'Éternel. Pourquoi nous servirons l'Éternel? Parce qu'il est bon, parce qu'il est juste, parce qu'il est plein de miséricorde, parce que c'est le Dieu vivant, c'est l'unique Seigneur. Mon frère, ma sœur, nous avons vu le cas, par exemple, nous avons vu le cas de Judas, dans Jean 12, verset 6, qui était cupide, qui volait, peut-être qu'au début il volait un peu d'argent, un tout petit,

faisait peut-être pas voir, mais Jésus savait. Et puis c'était devenu une plus grosse somme. Jusqu'au jour où il va livrer Jésus pour de l'argent. Et comment on va finir sa vie? Par un suicide. On vole juste un peu d'argent, mais il finit par un suicide. Un pasteur disait, dans le livre de Genèse, nous lisons que Satan est un serpent. Mais dans le livre d'Apocalypse, on parle de Satan comme étant un dragon. Il a évolué. Pourquoi? Parce que nos premiers parents l'ont toléré dans le jardin d'Éden. Aujourd'hui, le jardin d'Éden peut être notre ministère, peut être notre famille, peut être notre nation, peut être notre propre vie, notre société, notre travail. Nous tolérons des petits péchés, mais ces petits péchés vont prendre du volume, prendre du poids, prendre une certaine taille, et ça va créer des difficultés. Galates 5, versets 7 à 9 nous dit ceci. Vous couriez bien. Qui vous a arrêté pour vous empêcher d'obéir à la vérité, ou à la parole de Dieu, ou à Jésus? Cette influence ne vient pas de celui qui vous appelle. Un peu de levain fait lever toute la pâte. Qui vous a empêché de continuer dans votre course? C'est qui? C'est certainement pas Jésus-Christ. Vous avez commencé par l'esprit et maintenant vous vivez par la chair. Pourquoi? Et Paul dit, un peu de levain fait lever toute la pâte. Un tout petit péché toléré dans votre vie fera que toute votre vie pourra être basculée. Mon frère, ma sœur, le Seigneur nous appelle ce matin à ne pas tolérer le péché dans notre vie. Oh, c'est rien du tout, c'est juste un petit film où on voit des gens s'habiller, se déshabiller. Non, c'est rien du tout, c'est juste une toute petite statue, ça ne représente rien du tout. On l'a acheté en Inde, on l'a acheté au Japon, on l'a acheté en Afrique. Oh, ça représente des divinités de fertilité. En fait, il n'y a rien derrière. Il y a des esprits derrière ces statues. Ne tolérez pas les objets du diable dans votre maison. Ne tolérons pas cela. Que tout ce qui est dans nos maisons doive servir l'Éternel. Ne tolérons pas le péché, ne tolérons pas le mensonge, ne tolérons pas l'impudicité, ne tolérons pas n'importe quoi dans nos vies. Pourquoi? Parce que un petit péché va faire de grands dégâts plus tard dans nos vies ou dans la vie des autres. Attention, attention! Un peu de levain fait lever toute la pâte. Galates 5, verset 9. Cette influence ne vient pas de celui qui vous a appelé. Vous couriez bien. Qui vous a arrêté pour vous empêcher d'obéir à la vérité? C'est qui? Vous avez commencé par l'esprit, maintenant vous êtes dans la chair. Pourquoi? Parce que vous avez toléré des enseignements qui ne sont pas conformes à la Bible. Attention! Attention, Satan est une créature rusée. Dans les compromis que Satan propose à Moïse au travers de Pharaon, il lui dit, écoutez, vous êtes libre, mais restez en Égypte. Pourquoi nous devons rester en Égypte? Dieu nous appelle à sortir de l'Égypte. Ok, soyez libre, mais n'allez pas loin de l'Égypte. Comment ça? Pourquoi nous ne devons pas progresser spirituellement dans notre vie? Dieu nous appelle à aller de sanctification en sanctification, de profondeur en profondeur, de spiritualité en spiritualité. D'accord. Pharaon propose un autre compromis. Ok. Sortez. Allez où vous voulez, mais laissez vos richesses en Égypte. En d'autres termes, laissez votre argent géré par le diable. Non! Ne tolérons pas les compromis de Satan dans nos vies. D'accord. Il leur propose un quatrième compromis. Sortez, allez avec vos biens, mais laissez vos enfants ici. Et puis quoi encore, Satan? Et puis quoi encore, Pharaon? Nous servirons Dieu, nous, nos enfants et nos richesses.
C'est comme s'il leur disait, écoutez, faites ce que vous voulez, vous soyez nés de nouveau, allez à l'église, parlez en langue, faites des progrès spirituels, mais laissez vos enfants sous l'influence du monde. Un petit levain fait lever toute la pâte. Dans Genèse 19, verset 26, Genèse 19, verset 26, on nous parle de Lot. Genèse 19, verset 26. Genèse 19, verset 26. La femme de Lot regarda en arrière, et elle devint une statue de sel. Lot, qui est comme un type de chrétien rétrograde, choisit la bonne partie visible pour se séparer de son oncle Abraham. Il va s'installer à Sodome et à Gomorre. Il devient même une autorité, alors qu'Abraham est resté dans le désert. Il devient une autorité, Lot. Il a des enfants, des filles. Mais qu'est-ce qui se passe? Lot commence à tolérer dans sa propre maison le style et le mode de vie de Sodome et Gomorre. Pas tout, pas forcément tout, mais quelques styles de vie. Notamment, Lot devient très riche. L'importance de suivre Dieu ne devient plus une priorité pour lui. C'est d'abord les richesses. Des anges viennent sauver Lot d'un cataclysme parce que Abraham a intercédé pour lui. Lot sort avec sa femme, ses deux filles, mais sans richesse. Sodome et Gomorre sont logés, habitent dans le cœur de sa femme, parce que lui, il a toléré ce genre de choses dans sa famille. Alors lorsqu'ils sont en train de partir, on leur demande de ne pas regarder en arrière. Mais la femme de Lot va regarder en arrière. En d'autres termes, elle quitte Sodome et Gomorre, mais Sodome et Gomorre ne quittent pas son cœur. Elle regrette Sodome et Gomorre, alors que c'est une ville qu'on va détruire. Et elle se retourne et paf, le jugement de Dieu. Tout a commencé parce que Lot a toléré le péché dans sa famille, a toléré le péché. Ne tolérons pas l'influence du monde dans l'éducation de nos enfants. Ne tolérons pas l'influence du monde dans notre relation avec notre épouse ou avec notre mari. Laissons l'influence du Saint-Esprit, laissons l'influence de Dieu dans nos relations de tous les jours. Peut-être que selon le monde, on va paraître démodé. Ça n'a pas d'importance, mais nous devons suivre Jésus-Christ. Lot va perdre sa femme en chemin, alors que les anges sont venus le sauver. Alors que Dieu est venu le sauver, alors que Abraham a prié pour que Lot ait la vie sauve, mais il perd sa femme. Dans Genèse 19, 30 à 38, nous n'allons pas lire tout ça, Lot se retrouve avec ses deux filles. Ses deux filles réfléchissent, ses deux filles parlent l'une avec l'autre. Nous sommes ici sans hommes. Nous n'avons que notre Père. Si nous mourons, le nom de notre Père va disparaître. Alors, nous allons faire boire Papa, nous allons l'enivrer et nous allons coucher avec lui et nous aurons des enfants de lui. Pratique qui se faisait à Sodome et Gomorre. Vous voyez ? Sodome et Gomorre détruites physiquement. Mais spirituellement, Sodome et Gomorre vivent dans le cœur de ces deux filles. Dans les deux filles de Lot, pardon. Sodome et Gomorre vivent dans les cœurs des deux filles de Lot. Leur pratique, leur mentalité. Pourquoi? Parce que Lot avait toléré ce genre de choses lorsqu'il était encore à Sodome et Gomorre. Il a vu ça. Et il n'a pas, j'allais dire, influencer positivement ses enfants par rapport à ce que Dieu veut. Et
sont sortis deux nations, les Moabites et les Ammonites, qui sont des nations qui ont toujours combattu Israël. Un petit péché, un tout petit péché, qui a commencé comment ? Parce que Lot était devenu cupide, il voulait plus d'argent, il s'est comparé à son oncle Abraham, il s'est permis de se séparer, de prendre le bon côté, Sodome et Gomorre, qui à cette époque-là, on dit c'était comme le jardin de Dieu. Il se dit, bon, je vais aller faire mes affaires là-bas, je vais réussir. Il a toléré ça, il a toléré la cupidité, alors que toutes les richesses que Lot avait sont venues parce que Dieu a béni Abraham. Abraham aimant Lot, il lui a certainement donné aussi les stratégies que Dieu lui donnait. Il est devenu puissant. Il s'en est orgueilli. Il s'est séparé de son oncle. Et voilà comment va la suite de sa vie. D'abord, il perd ses richesses à Sodome et Gomorre, détruites. Il perd sa femme qui devient une statue de sel. Ses filles font avec lui l'inceste et des nations vont naître, des nations qui vont combattre Israël. Non, nous ne devons pas tolérer le péché dans notre vie. Ne tolérons pas le péché dans notre vie, mon frère, ma sœur. Ne tolérons pas le péché. Paul nous dit, débarrassons-nous du vieux levain. Lorsque Paul parle aux Corinthiens, Paul parle à des chrétiens qui vivent à Corinthe, des chrétiens qui sont dans une église de la ville de Corinthe. Paul ne s'adresse pas aux inconvertis. Le Saint-Esprit est en train de nous dire à vous et à moi aujourd'hui, nous devons nous débarrasser du vieux levain, de cette ancienne mentalité, de ces petits péchés que nous tolérons, nous disons, c'est mon péché mignon, comme disent certains. Il n'y a pas de péché mignon. Il n'y a pas de graduation dans le péché. Dans Romains 12, versets 1 à 2, Paul dit ceci. Je vous exhorte donc, frères, par les compassions de Dieu, à offrir vos corps comme un sacrifice vivant, saint, agréable à Dieu, ce qui sera pour vous un culte raisonnable. Ne vous conformez pas au siècle présent, mais soyez transformés par le renouvellement de l'intelligence, afin que vous discerniez quelle est la volonté de Dieu, ce qui est bon, agréable et parfait. Ne vous conformez pas à la façon de réfléchir dans le monde dans lequel vous vivez. N'acceptez pas ce qui ne doit pas être accepté en des termes bibliques. Ce que la Bible condamne, même si vous êtes en 2012, condamnez-la. Même si on vous dit non, c'est notre façon de vivre aujourd'hui. Ne tolérez pas ça dans votre vie. Si vous êtes un responsable de famille, vous êtes peut-être le papa, vous êtes peut-être la maman, et vous avez une parcelle d'autorité, et vous savez que ces choses, la Bible condamne, refusez-la, même si elles sont minimes, elles donnent l'impression de ne pas avoir une grande influence aujourd'hui. Refusez ces choses si la Bible le condamne. Refusez ces choses si la Bible condamne. Ne tolérons pas n'importe quoi dans nos vies. Pourquoi ? Parce qu'elles ont une influence. Elles ont une influence. Proverbe 22, verset 6. Instruis l'enfant selon la voie qu'il doit suivre, et quand il sera vieux, il ne s'en détournera pas. Instruis le tout petit enfant, dès son plus jeune âge. Instruisons-le sur la manière de marcher correctement, de telle sorte que quand ils seront plus vieux, plus âgés, ça sera leur style de vie. Mais essayez d'imaginer un enfant qui est mal éduqué déjà depuis son plus jeune âge, à qui on dit que faire des petits mensonges, ce n'est pas important. C'est juste un petit mensonge, ça n'a pas une grande influence. Eh bien, aujourd'hui, il commencera par des petits mensonges, demain, il finira par des grands mensonges, selon le monde. Parce que devant Dieu, un mensonge est un mensonge.
Oh, juste une toute petite insulte. Oh, c'est rien du tout. Tu as une grosse tête. Tu as ce... Ça a une influence sur la vie et l'éternité des enfants. Instruisons les enfants selon la voie qu'ils doivent suivre. Et quelle est cette voie? Jésus-Christ. De telle sorte que quand ils vont grandir avec cette voie, cette manière de vivre, lorsqu'ils seront vieux, ils ne pourront pas se détourner de Jésus. N'instruisons pas nos enfants en dehors de Jésus-Christ. Et même dans notre éducation, et même dans notre éducation spirituelle, lorsque nous naissons de nouveau, commençons déjà à pratiquer ce qui est bien maintenant, pour que ça devienne notre style de vie. Pour que cela devienne notre style de vie, afin que lorsque nous allons grandir spirituellement, nous ne puissions pas nous détourner de la voie de Christ, mon frère, ma sœur. Au moment où nous sommes en train de terminer cette émission d'aujourd'hui, je ne sais pas si le Seigneur vous a parlé, mais si vous vous reprochez quelque chose, si le Saint-Esprit vous dit, vous montre quelque chose qui ne va pas, un petit péché que vous êtes en train de tolérer dans votre vie, le Seigneur vous dit, c'est aujourd'hui qu'il faut mettre le vieux levain dehors. Et si c'est votre désir, mon frère, ma sœur, faisons une simple prière pour demander pardon, demander la force de Dieu pour nous débarrasser de ces choses. Prions. Père éternel, au nom de ton Fils Jésus-Christ, j'ai entendu ta parole. Je viens devant toi et je demande pardon pour mes péchés. Seigneur, j'ai toléré le péché dans ma vie. J'ai même minimisé ces péchés. J'ai dit, ce sont des tout petits péchés qui n'ont pas de grande importance, des petits mensonges, des petits vols. Seigneur, je te demande pardon. J'invoque le sang de Jésus-Christ dans ma vie maintenant, l'efficacité du sang de Jésus-Christ. Je te demande, Père, au nom de Jésus-Christ, de me pardonner, de briser cette influence dans ma vie. Je veux marcher droitement, correctement, devant toi. Je demande ta force, ton soutien et ton aide, au nom de Jésus-Christ. J'ai ainsi prié. Amen. Si vous avez fait cette prière, croyez que par la foi, maintenant, vous prenez un nouveau départ et que le sang de Jésus-Christ vous a purifié de tout péché. 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Le nom de cette émission est Venez à Jésus. Je suis Raphaël Mambou. Que Jésus continue de vous bénir, que Jésus continue de vous garder. Nous nous retrouvons la fois prochaine sur le même thème, le Fils aîné. Que Jésus vous bénisse encore une fois. Amen.

0: Est-ce que vous croyez aux rêves? Alors moi, quand j'étais jeune fille, j'avais un rêve. Trouver le prince charmant, avoir une belle maison, avoir une belle voiture. Mais j'ai jamais rêvé d'avoir 8 enfants. 3 max. Alors voilà, la vie a suivi son cours. On s'est rencontrés, j'avais 19 ans. À 20 ans, on s'est mariés. À 21 ans et demi, nous avions notre premier fils. Au bout du 3e enfant, on a construit une maison, la maison de mes rêves. Jusque-là, le rêve de jeune fille se réalise comme je le souhaitais. Ensuite, arrive notre 4e enfant. Et là, je dis, oh oh, ça fait une très grande famille. Et 7 enfants... que Dieu nous a donné, parce qu'il est un cadeau, au bout de 3 mois et demi, il nous le reprend. On ne comprend pas. Moi, je deviens malade, dépressive, en colère, révoltée contre Dieu. Pourquoi tu me l'as donné? Pourquoi tu me l'as repris? Et tout pendant un an, comme ça, pourquoi, pourquoi, pourquoi, pourquoi? Et ma santé déclinait. Et mes 3 petits-enfants souffraient. Antoine souffrait. Au bout d'un an, Dieu me parle et il me dit, pourquoi te révoltes-tu? Et alors là, j'ai capitulé. J'ai dit, Seigneur, tu me l'as repris. Merci beaucoup. Et j'ai continué à cheminer. Ensuite arrive la numéro 5. Une fille, encore un cadeau. Ensuite arrive la numéro 6. Non, c'est 7 déjà. Encore une fille. Et numéro 8 arrive, un petit gaillard. Quelle joie! Parce que ce sont des cadeaux de Dieu. Et j'aime parler de la famille. C'est pas toujours facile. Mais nous avons des joies, nous avons des pleurs, mais il y a beaucoup plus de joie que de pleurs. Dieu nous a remplis d'un amour, parce qu'il y a des jours où nous sommes vraiment au ras des pâquerettes quand on a une grande famille. Mais Dieu nous relève en nous donnant la vision de plus tard. Ils seront comme ça et comme ça. Et je vous encourage, chers parents, chers grands-parents, à aimer vos enfants, vos petits-enfants, à les éduquer dans le Seigneur, en leur lisant des paraboles de Jésus. C'est pour leur avenir. C'est un très bon investissement.
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1: Bonjour à tous, je suis Raphaël Mambou, que Jésus vous bénisse, qui que vous soyez, où que vous soyez. Le nom de cette émission est Venez à Jésus, c'est une grâce, c'est un honneur, c'est un privilège de pouvoir vous retrouver encore aujourd'hui autour de la parole de Dieu pour partager quelques versets bibliques sur le thème Joseph en Égypte. C'est notre 12e émission. Et avant d'aller plus loin, je voudrais vous inviter à baisser la tête dans la prière pour dédier le reste des 30 minutes entre les mains du Seigneur. Prions. Père éternel, au nom de ton Fils Jésus-Christ, nous voici devant toi pour te dire merci. Merci pour le souffle de vie, merci pour ton amour, ta grâce, ta bonté, ta miséricorde, ton pardon, ton salut qui se trouve en Jésus-Christ. Père, au moment où nous voulons encore entendre ta parole aujourd'hui, nous voulons que tu nous fasses du bien, que tu nous instruises, que tu nous guides, que tu nous diriges, afin que nous devenions des Joseph des temps de la fin. Seigneur, si tu as pu utiliser Joseph il y a quelques siècles en arrière, tu peux encore nous utiliser nous aussi, parce que tu n'as pas changé. Au nom de ton Fils Jésus-Christ, nous avons ainsi prié. Amen. Joseph en Égypte, c'est notre 12e émission. Je voudrais vous inviter à lire une nouvelle partie de l'histoire de Joseph dans Genèse 39. J'allais dire Joseph. Genèse 39, à partir du verset 12. Commençons verset 11. Un jour qu'il était entré dans la maison pour faire son ouvrage et qu'il n'y avait là aucun des gens de la maison, elle le saisit par son vêtement en disant « Couche avec moi » et il lui laissa son vêtement dans la main et s'enfuit au dehors. Lorsqu'elle vit qu'il lui avait laissé son vêtement dans la main et qu'il s'était enfui dehors, elle appela les gens de la maison et leur dit « Voyez, il nous a emmené un Hébreu pour se jouer de nous. « Cet homme est venu vers moi pour coucher avec moi, mais j'ai crié à haute voix. Et quand il a entendu que j'ai levé la voix et que je criais, il m'a laissé son vêtement à côté de moi et s'est enfui dehors. Et elle posa le vêtement de Joseph à côté d'elle jusqu'à ce que son maître rentrât à la maison. Alors elle lui parla ainsi, « L'esclave hébreu que tu nous as emmené est venu vers moi pour se jouer de moi. » Et comme j'ai élevé la voix et que j'ai crié, il a laissé son vêtement à côté de moi et s'est enfui dehors. Après avoir entendu les paroles de sa femme qui lui disait « Voilà ce que m'a fait ton esclave », le maître de Joseph fut enflammé de colère. Il prit Joseph et le mit dans la prison dans le lieu où les prisonniers du roi étaient enfermés. Il fut là en prison. Joseph. Nous avons dit que dans les émissions précédentes que Joseph était un choix de Dieu. À cause de ce choix, cela a créé de la jalousie parmi ses frères. Nous avons dit aussi que Joseph a mis en pratique dans sa vie de tous les jours l'intégrité, la parole de Dieu dans tous les domaines de sa vie, ce qui a fait que Joseph a commencé à être élevé dans la maison de Potiphar, quoique esclave. Nous avons vu aussi que Joseph, à cause de son intégrité, à cause de sa consécration au Seigneur, la femme de Potiphar a commencé à désirer Joseph, sans comprendre elle-même, au fond de son cœur, qu'elle était manipulée par le diable. Parce qu'il n'y a que le diable qui puisse s'intéresser à ce genre de choses. Un monsieur qui fait son travail correctement, avec intégrité, qui est apprécié par son maître, qui est apprécié par ses collègues, il n'y a que le diable qui puisse susciter ce genre d'amour démoniaque de la part d'une femme mariée envers un homme célibataire. Le but est de détruire Joseph. Mais Joseph ne s'est pas laissé faire. Joseph ne s'est pas laissé séduire. Mais ce que j'aime dans l'attitude de Joseph, c'est qu'il dit non à la femme de Potiphar, mais il nous est écrit nulle part que Joseph dénigrait la femme de Potiphar. Malgré qu'elle vivait dans le péché, malgré qu'elle proposait des projets sataniques, Joseph restait quand même un homme élégant, un homme galant, un homme courtois, un homme poli qui ne dénigrait pas la femme de Potiphar. Ce que je voudrais partager avec vous aujourd'hui est le fait que quand on marche avec Dieu, Ne vous trompez pas, on se crée toujours des ennemis. Oui, mon frère, oui, ma sœur, ce n'est pas parce que vous marchez avec Dieu que le monde entier va se réjouir. Parce qu'il y aura de ces hommes, il y aura de ces femmes que pour lesquelles vous allez les empêcher de faire le maximum de choses ténébreuses dans leur vie. Je m'explique. Nous voyons le cas de la femme de Potiphar. Supposons que c'était dans les habitudes de la femme de Potiphar de coucher avec les esclaves de son maître. Le fait qu'elle dise non, le fait que Joseph dise non à la femme de Potiphar, est une forme de témoignage de la part de ce serviteur pour envers cette femme, pour lui dire que ces choses que tu fais, ces choses que tu demandes, ne sont pas correctes. Ne sont pas correctes. Et si on est d'accord du fait que ces plans machiavéliques, ces plans sataniques, viennent de Satan lui-même qui a disposé ça dans le cœur de la femme de Potiphar, comprenez que automatiquement Joseph s'oppose violemment, s'oppose directement à Satan. Et voilà les représailles. Elle a insisté chaque jour, chaque jour, chaque jour. Et le pauvre monsieur un jour s'est retrouvé seul dans la maison avec cette dame. Elle l'a saisi. Et le seul moyen pour lui était de se débarrasser de ses vêtements. Et elle s'est servie de ses vêtements pour dire, regardez ce que cet hébreu a fait. Elle a en plus inventé une histoire. Elle a menti, vous voyez. Ça c'est le monde de l'Égypte, comment il réfléchit. Lorsqu'on ne peut pas avoir quelque chose, on veut le détruire. Mon frère, ma sœur, je suis venu vous dire, ne vous trompez pas. Peut-être qu'aujourd'hui vous entendez des évangiles, comme disait un de mes professeurs, les évangiles bonbons. On vous dit, ah, cette année, vous serez prospère. Cette année, c'est l'année de l'accomplissement. Cette année, c'est l'année de réussite. Cette année. Moi, je suis venu vous dire, honnêtement, si vous marchez avec Dieu, ne vous attendez pas à ce que vous ayez toujours des amis. Il y aura toujours une forme de persécution pour nous qui avons donné notre vie à Jésus-Christ. Dès l'instant où nous avons donné notre vie à Jésus-Christ, nous sommes devenus des ennemis directs de Satan. Et il ne va pas croiser les bras, se dire, bon, Jésus a gagné, il m'a volé cette personne-là. Non! Satan va s'opposer à nous. Et même vous qui avez marché avec Jésus-Christ, qui, à cause de ses émissions, vous revenez sur le droit chemin, faut vous attendre à des oppositions de la part de l'ennemi. Ça peut être des oppositions physiques, comme dans le cas de Joseph, ça peut être des oppositions psychologiques, des oppositions spirituelles. Mais bref, il y aura des oppositions, parce que Satan ne voudra pas vous laisser tranquille. Satan ne voudra pas vous laisser progresser. Satan ne voudra pas vous laisser propager le témoignage de Jésus-Christ autour de vous. Jésus dira dans Jean 15, je voudrais que nous le lisions, Jean 15, verset 18. Jean 15, dans le Nouveau Testament, Jean 15, verset 18. Jean 15, verset 18. Si le monde vous hait, sachez qu'il m'a haï avant vous. Si vous étiez du monde, le monde aimerait ce qui est à lui. Mais parce que vous n'êtes pas du monde et que je vous ai choisi du milieu du monde, à cause de cela, le monde vous hait. Verset 20. Souvenez-vous de la parole que je vous ai dite. Le serviteur n'est pas plus grand que son maître. S'ils m'ont persécuté, ils vous persécuteront aussi. S'ils ont gardé ma parole, ils garderont aussi la vôtre. Ce sont des paroles claires, des paroles nettes, pas de discussion possible. Dans 3 versets, Jésus dit ceci. À cause de moi, vous êtes en conflit avec le monde. Pourquoi ? Parce que si vous étiez du monde, le monde apprécierait la manière dont vous vivez parce que vous êtes du côté du monde. Mais comme je vous ai choisi du milieu du monde, comme je vous ai sorti du milieu des ténèbres, du royaume de Satan, du royaume des ténèbres, et que maintenant vous faites partie du royaume de la lumière, sachez qu'on va vous persécuter parce qu'ils m'ont persécuté moi. Mais pourquoi ils vont vous persécuter? Parce que le monde sait que ses œuvres sont mauvaises et que vous, par votre lumière, vous dénoncez les œuvres des ténèbres. Mon frère, ma sœur, je ne suis pas venu vous cajoler, vous dire tout ira bien, mais non. Au contraire, si dans votre marche de tous les jours maintenant avec Jésus-Christ, vous vous rendez compte que vous vous faites des ennemis tout le temps, c'est normal. C'est normal, c'est parce que vous êtes de la lumière. Et il y a même des fois des enfants de Dieu dans l'église de Jésus-Christ qui pratiquent les œuvres des ténèbres. Et si vous êtes un enfant de Dieu consacré totalement à Jésus-Christ, ça va leur poser un problème. Les autres, les humbles, vont peut-être reconnaître, ils vont peut-être dire, c'est vrai, nous avons mal agi, nous nous sommes mal comportés, revenons à Jésus-Christ. Mais les orgueilleux, ceux qui ne veulent pas reconnaître qu'ils ont tort, ceux qui veulent cacher leur péché, ils vont vous combattre. Vous savez, la lumière, lorsqu'on allume une lumière dans une pièce, qui est restée dans les ténèbres depuis des jours, des semaines, des mois, des années, dès que vous allumez, la première chose que vous allez remarquer, c'est que il y aura des petits animaux qui voudront se cacher. Ça, c'est la première chose que vous allez remarquer. Vous allez voir, la pièce va s'agiter. Deuxième chose, vous allez remarquer peut-être des toiles d'araignée. Vous allez remarquer la poussière, vous allez remarquer la saleté. Pourquoi? Parce que c'est les conséquences d'une pièce qui n'est pas éclairée. Parce que comme elle n'est pas éclairée, on ne sait pas mettre de la propreté à l'intérieur. Mais nous, qui sommes de Jésus-Christ, nous sommes la lumière. C'est-à-dire que lorsque nous entrons dans une pièce ténébreuse, automatiquement les œuvres des ténèbres sont dénoncées. Voilà pourquoi le monde déteste ceux de la lumière, déteste les enfants de la lumière, déteste Jésus-Christ. Parce que notre témoignage de notre vie de tous les jours, qu'on soit conscient ou inconscient, chasse, dévoile les œuvres des ténèbres. Joseph disait à cette femme, comment est-ce que je vais pécher contre Dieu? Ce qu'en fait, c'était une manière de lui dire que ce que tu me proposes est incorrect. Tu me proposes de vivre dans le péché. Cette femme avait peut-être un semblant d'amour envers Joseph. Mais ce n'était pas de l'amour, parce que si elle aimait réellement Joseph, elle n'aurait pas fait du mal à Joseph. Ce qu'elle voulait, c'était entraîner Joseph dans une vie de péché. Lisons un peu dans Proverbe 7, l'histoire d'une femme aussi, je m'excuse, je ne suis pas en train de dénigrer les femmes, mais c'est la Bible qui nous parle, et prenons-le dans le sens spirituel. Ça peut être des hommes, ça peut être des femmes qui veulent nous entraîner dans le péché. Dans Proverbe 7, versets 6 à 8, c'est un homme sage qui raconte quelque chose qu'il est en train de voir. « J'étais à la fenêtre de ma maison et je regardais à travers mon treillis. J'aperçus parmi les stupides. Je regardais parmi les jeunes gens un garçon dépourvu de sens. Il passait dans la rue, près de l'angle où se tenait une de ces étrangères. Et il se dirigeait lentement du côté de sa demeure. » Allons au verset 21. Cette étrangère séduisit ce jeune homme à force de paroles. Elle l'entraîna par ses lèvres douceresse. Il se mit comme le bœuf qui va à la boucherie. Aïe, aïe, aïe, aïe, aïe, aïe, aïe. Continuons. Comme un fou qu'on lie pour le châtier. Jusqu'à ce qu'une flèche lui perce le foie, comme l'oiseau qui se précipite dans le filet sans savoir que c'est au prix de sa vie. Verset 24. Et maintenant, mes fils, écoutez-moi et soyez attentifs aux paroles de ma bouche. Que ton cœur ne se détourne pas vers la voie d'une telle femme. Ne t'arrête pas dans ses sentiers, car elle a fait tomber beaucoup de victimes. Ils sont nombreux, tous ceux qu'elle a tués. Sa maison, c'est le chemin du séjour des morts. Il descend vers les demeures de la mort. Vous voyez? En fait, ce que l'écrivain au proverbe veut nous faire comprendre ceci. Le chemin du péché, ça peut être agréable. Ce jeune homme se sent utile. Ce jeune homme se sent se sent beau, se sent fort, se sent intéressant. Mais pourtant, quand vous lisez dans l'histoire, la femme dit que son mari est sorti. Ce n'est pas une femme libre. Ce n'est pas une femme célibataire, je voulais dire. Ce n'est pas une femme sans engagement. Mais ce monsieur se laisse séduire parce que cette dame lui fait comprendre que il est beau, il est intelligent, il est fort, il est intéressant. Elle s'intéresse, elle donne l'impression de s'intéresser à ce monsieur. Et le sage dit qu'il est stupide. Pourquoi il est stupide? Parce qu'il croit en des choses qui... Et c'est comme ça que Joseph a dit non à la femme de Potiphar. C'est vrai que ce que tu me proposes, c'est beau, c'est succulent, c'est agréable. Mais la fin de ces choses, c'est la mort. Si ce n'est pas la mort physique, c'est forcément la mort spirituelle. Parce que essayez d'imaginer si Potiphar avait surpris Joseph sur son lit avec sa femme. Il aurait peut-être épargné sa femme, mais il aurait tué Joseph forcément. Si Joseph n'est pas mort dans cette histoire que nous avons lue, c'est parce que Dieu savait que Joseph était innocent et qu'il a protégé Joseph. Joseph va tout perdre, tout cet honneur qu'il avait dans la maison de Potiphar, tout ce pouvoir qu'il avait dans la maison de Potiphar, toute cette dignité qu'il avait dans la maison de Potiphar. Joseph aurait pu se dire, voilà, Dieu m'abandonne une deuxième fois. Dieu m'abandonne. Dieu sait que je suis innocent. Mais pourquoi est-ce que toutes ces choses m'arrivent? Non, Joseph ne s'est pas dit ça. Joseph a persévéré avec le Seigneur. Il avait confiance dans le Dieu d'Abraham, d'Isaac et de Jacob. Il en doit en être aussi ainsi pour nous. Peu importe les hauts et les bas que nous rencontrons dans notre vie, nous devons avoir confiance en Jésus-Christ. Mais dans tous les cas, nous ne devons pas nous laisser séduire par des pécheurs. Voilà pourquoi je recommande tous les jours de ma vie, lisez la Bible de Genèse à Apocalypse, afin de découvrir quel est le chemin par lequel Dieu veut que nous passions. D'autres hommes auraient pu dire à Joseph, mais tu vois, tu es stupide, tu es fou. La femme de ton maître se propose à toi et toi, tu refuses. J'essaie un peu d'imaginer ce qu'on a dû dire à Joseph, ce que Joseph a pu ressentir entre le moment où la femme a commencé à crier dans la maison, à faire connaître que Joseph voulait coucher avec elle, jusqu'au moment où Potiphar est arrivé dans sa maison. Combien d'heures il s'est peut-être écoulé? Peut-être, supposons 3 ou 4 heures. Qu'est-ce que Joseph pouvait se dire dans son cœur? Je suis sûr que son cœur devait battre. Il ne devait pas être tranquille. Il devait se dire, mais Seigneur, qu'est-ce qui m'arrive? Pourquoi tous ces malheurs? Est-ce qu'il se disait, Seigneur, je te fais confiance quand même? Je ne sais pas. Mais ce que je sais, c'est que Joseph n'a pas abandonné Dieu. Maintenant, la question que je vous pose à vous, si vous étiez à la place de Joseph, qu'est-ce que vous auriez fait au moment où vous vous rendez compte que pour une deuxième fois, vous vous retrouvez dans des gros problèmes? Est-ce que vous auriez fait confiance en Dieu ou vous vous auriez dit, j'aurais dû profiter de la situation, j'aurais dû profiter de ce que la femme de Potiphar me proposait? Cela arrive souvent dans nos entreprises. Le patron vous propose une vie de débauche, une vie de péché, une vie d'impudicité, une vie d'adultère, une vie de magouille, une vie de compromis. Vous refusez et puis, paf, quand il faut décider de qui doivent partir de l'entreprise, vous savez que vous n'êtes pas dans les bonnes grâces de votre patron. Vous le savez. Et des fois même, vous vous rendez compte que quoi que vous fassiez, ce n'est jamais bien. Quoi que vous fassiez, ce n'est jamais bien. Pour moi, j'ai toujours interprété ça comme étant un signe que Dieu est avec moi. Quand mon patron, pour une raison, sans raison particulière, ne cherche que des problèmes. J'ai vécu cela. J'ai vécu cela avec un de mes chefs. Je préfère ne pas aller très loin. C'était impossible. Dès que je faisais quelque chose, c'est jamais bien. Et dès que quelque chose n'allait pas, quoique j'étais pas forcément impliqué, ça retombait toujours sur moi. Et je comprenais que quelque part, j'étais spirituellement peut-être en train de déranger cette personne. Je ne me décourageais pas. Joseph, à cause de son témoignage pour Jésus-Christ, à cause de son témoignage pour le Dieu d'Abraham, d'Isaac et de Jacob, va se retrouver par terre, si je puis dire, aux yeux du monde, en prison. Quelle prison? La prison personnelle du roi d'Égypte. la prison perse Pharaon. Mais c'est encore pire. C'est encore pire qu'être esclave de Potiphar. Mais pourtant, ce sont des marchepieds. Vous voyez, ce sont des marchepieds. Si vous êtes persécuté à cause de votre témoignage pour Jésus-Christ, ne vous découragez jamais. Dans 1 Pierre 4, dans la première épître de Pierre, chapitre 4, verset 16, commençons d'abord au verset 16. Si quelqu'un souffre comme chrétien, qui n'en est point honte, et que plutôt il glorifie Dieu à cause de ce nom. La persécution est quelque chose de biblique, vous voyez? C'est l'apôtre Pierre qui nous dit, si on vous persécute parce que vous vivez comme Christ, parce que vous reflétez Christ, parce que vous êtes disciple de Christ, bref, parce que vous êtes chrétien, n'ayez pas honte, mais plutôt glorifiez Dieu, peut-être avec des larmes. Dites, Seigneur, c'est à cause de toi que je suis persécuté. C'est parce que je n'ai pas voulu vivre dans la magouille. C'est parce que je n'ai pas voulu vivre dans le péché, dans l'impudicité, dans l'adultère, que voilà aujourd'hui ceux qui se disaient mes amis se retournent contre moi. Voilà aujourd'hui ceux qui se disaient mes amis se retournent contre moi.

honte, mais plutôt glorifier Dieu à cause de ce nom. 1 Pierre 4, verset 12. Bien-aimés, ne soyez pas surpris comme d'une chose étrange qui vous arrive, de la fournaise qui est au milieu de vous pour vous éprouver. Réjouissez-vous au contraire de la part que vous avez aux souffrances de Christ, afin que vous soyez aussi dans la joie et dans l'allégresse lorsque sa gloire apparaîtra. Oh là là, ce sont des versets assez compliqués. Aujourd'hui, on prêche dès que vous êtes dans des difficultés. Non, il y a un démon qui vous persécute. Vous avez besoin de délivrance. C'est pas normal. Aujourd'hui, on prêche que pour, quand on est chrétien, tout va bien. On n'aura jamais de problème. Ah bon? Mais qu'est-ce que dit la Bible dans 1 Pierre alors? Pierre dit que si vous êtes en train d'être persécuté à cause du fait que vous êtes chrétien, premièrement, ne soyez pas surpris. Deuxièmement, glorifiez Dieu. Troisièmement, estimez-vous honoré parce que vous participez aux souffrances de Christ. Et vous et Christ, vous souffrez ensemble. C'est merveilleux, je trouve. Je ne suis pas en train de dire qu'il faut chercher des persécutions physiques, non. Si vous êtes chrétien et que vous marchez droitement devant Dieu et que l'on vous persécute, que cela ne vous étonne pas. Paul, Pierre dit, ne soyez pas surpris. Voilà les mots de Pierre. Ne soyez pas surpris. Comme si vous arrivez quelque chose d'étrange. Non, parce que le maître a dit, s'ils m'ont persécuté moi, ils vont vous persécuter vous aussi. Pourquoi? Parce que vous voulez vivre dans la justice. Le monde et le royaume de Christ ne savent pas cohabiter. Parce que le monde veut la magouille, le monde veut les ténèbres, le monde veut son intérêt. Nous avons vu ça dans les émissions précédentes. Que dans les temps de la fin, quoi que des gens vont aller à l'église, ils seront égoïstes, amis de l'argent. Ils vont aimer plus les plaisirs de la chair que Dieu. Ils vont commencer à coucher librement. Dès que la femme tombe enceinte, allez, on va aller avorter, on n'est pas prêt. Ils vont aimer plus les plaisirs. Ils vont aimer l'argent, ce sera des rebelles, des traîtres. Ils sont dans l'église, attention. Ils sont dans l'église. Mais ils ne veulent plus de Dieu dans sa totalité. Paul même dira, il y aura même des gens qui vont se donner des foules de docteurs pour leur annoncer des choses agréables à entendre à l'oreille, alors qu'ils vivent dans le péché. C'est pour cela, mon frère, c'est pour cela, ma sœur. Je voudrais que notre ministère, le ministère Jésus pour Christ, Jésus pour tous, pardon, prêche tout l'évangile, pas une partie de l'évangile pour faire plaisir aux hommes. Peut-être que ce message ne vous fait pas plaisir. Réfléchissez en vous-même. Parce qu'un jour, vous allez vous tenir devant Dieu. Dieu va vous juger. Vous direz à Dieu, non Seigneur, je n'ai pas entendu parler de cela. Dieu va vous dire, mais et l'émission Venez à Jésus que vous entendiez à la radio, sur Internet, au travers de ce support informatique. C'était un message qui vous appelait à la repentance. Qu'est-ce que vous direz? Si ce message ne vous plaît pas, examinez votre cœur, examinez votre vie avec la parole de Dieu. Assurez-vous que vous êtes en conformité avec Dieu, que vous êtes toujours en union avec Dieu. Mais si ce n'est pas le cas, c'est un message à la repentance que Dieu vous donne aujourd'hui. Que Dieu vous demande, abandonnez votre vie de péché, venez à Jésus-Christ. Abandonnez les compromis de la femme de Potiphar, abandonnez les compromis de Pharaon, abandonnez les compromis du monde, abandonnez le royaume des ténèbres et vivez dans la justice. Mais ce qui est bien, c'est que quoi que l'on ait persécuté, mon frère, quoi que l'on ait persécuté, ma sœur, nous ne sommes pas abandonnés. C'est très important. Joseph n'a pas été abandonné par Dieu. C'est vrai qu'il avait des hauts et des bas. Mais Joseph s'est vu comme surintendant de toute l'Égypte parce que Dieu a accompli ses promesses. Rappelez-vous, il a fait des promesses à Joseph que son père, ses frères et ses sœurs, sa mère viendraient se prosterner devant lui. Est-ce que ça s'est pas accompli? Ça s'est accompli. Ça s'est accompli, mon frère. Ne vous découragez pas lorsque vous marchez avec Jésus-Christ, malgré les persécutions, malgré les sollicitudes du monde. Persévérez avec Jésus-Christ. Si ce message vous a touché et que vous voulez demander pardon à Dieu, baissez la tête dans la prière et répétez ces simples mots après moi. Dites, Père éternel, au nom de ton Fils Jésus-Christ,
Je viens.

0: à toi. J'ai entendu ton message, j'ai entendu ton appel. Je demande pardon pour ma vie de péché. Je demande pardon pour ma légèreté. Je demande pardon parce que j'ai baissé les bras lors des persécutions, lors des difficultés, lors des tempêtes, lors de la traversée du désert. J'ai entendu ton message. Je sais aujourd'hui que tu n'abandonnes pas ceux qui marchent avec Jésus-Christ. Voilà pourquoi je reviens à toi et je prends l'engagement aujourd'hui et jusqu'à la fin de ma vie à suivre Jésus-Christ tous les jours de ma vie et dans tous les domaines de ma vie. Au nom de ton Fils Jésus-Christ, j'ai ainsi prié. Amen. Si vous avez fait cette prière, croyez que par la foi, Dieu vous a entendu. Je suis Raphaël Mambou et le nom de cette émission est « Venez à Jésus ». Nous nous retrouvons la fois prochaine, toujours sur le même. Que Jésus continue de vous garder à la fois prochaine. Amen.
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0: Bonjour à tous, je suis Raphaël Mambou, que Jésus vous bénisse, qui que vous soyez, où que vous soyez. Le nom de cette émission est Venez à Jésus. Nous diffusons tous les lundis, mercredis, vendredis, 10h30, 11h sur Shalom Africa. Je répète, nous diffusons tous les lundis, mercredis, vendredis, 10h30 sur Shalom Africa 103.1 FM. C'est une grâce, c'est un privilège, c'est un honneur de pouvoir parler de Christ, de pouvoir partager Christ, de pouvoir entendre parler de son amour, de sa grâce, de sa bonté, de son salut. Car nous ne sommes pas meilleurs que les autres. Nous ne sommes pas plus spirituels, nous ne sommes pas plus beaux, plus intelligents ou quoi que ce soit. Non, c'est simplement que Dieu a fait grâce. Et ma prière pour vous et pour moi est que nous puissions profiter de la grâce de Dieu tant qu'elle est disponible au maximum, car il y a un jour où la grâce de Dieu va cesser. Et ma prière est que vous et moi, avant ce temps, que nous puissions maximiser au maximum, je m'excuse, maximiser ce temps de grâce. Je voudrais profiter pour remercier tous nos partenaires, ceux qui nous soutiennent dans la prière, financièrement, matériellement, moralement, spirituellement, pour leur soutien. Que Dieu continue de vous bénir. Et je suis convaincu que tout ce que vous donnez sera rendu au centuple, car Dieu n'est pas ingrat. Je dirais même que son œuvre est une terre fertile. Prions avant de pouvoir continuer sur notre thème d'aujourd'hui, les tempêtes. Père éternel, merci. Merci pour ta parole. Merci pour Shalom Africa. Merci pour ces 30 minutes. Merci pour ce jour, car c'est par grâce. Merci pour mon frère et ma sœur, peu importe là où ils sont. Dans leur lieu de travail, dans une boutique, dans un magasin, dans un atelier, dans un bus, dans un véhicule, peu importe. Seigneur, bénis-les encore. Dispose ce temps, afin que nous puissions comprendre ta parole, ta pensée, et que nous soyons édifiés, même moi-même, que nous soyons édifiés. À toi l'honneur, la gloire, la majesté, mais à nous l'édification. Au nom de ton Fils Jésus-Christ, j'ai prié. Amen. Les tempêtes. Notre texte de base est toujours dans Marc 4, versets 35 à 41. Marc 4, 35 à 41. Ce même jour, sur le soir, Jésus leur dit « Passons à l'autre bord ». Après avoir envoyé la foule, ils l'emmenèrent dans la barque où il se trouvait. Il y avait aussi d'autres barques. Il s'éveilla un grand tourbillon, et les flots se jetaient dans la barque au point qu'elle se remplissait déjà. Et lui, il dormait à la poupe sur le coussin. Ils le réveillèrent et lui dirent « Maître, ne t'inquiètes-tu pas de ce que nous périssons ?» S'étant réveillé, il menaça le vent et dit à la mer « Silence, tais-toi !» Et le vent cessa. Il y eut un grand calme. Puis il leur dit « Pourquoi avez-vous ainsi peur? Comment n'avez-vous point de foi ?» Ils furent saisis d'une grande frayeur. Ils se dirent les uns aux autres « Quel est donc celui-ci à qui obéissent même le vent et la mer ?» Quel est donc celui-ci? Jésus-Christ qui a créé les cieux et la terre. Tout ce qui se trouve dans les cieux, c'est Jésus-Christ qui a créé. Tout ce qui se trouve dans la terre, c'est Jésus-Christ qui l'a créé. Il a créé aussi la mer, le vent, les tempêtes, les tourbillons. Jésus-Christ est le créateur de toutes choses. Rien ne dépasse Jésus-Christ, parce qu'il est l'auteur et même le créateur de toutes choses. Voilà pourquoi dans cette émission, nous ne parlons que de Jésus-Christ, parce qu'il est le seul qui mérite d'être loué. Il est le seul qui mérite d'être proclamé. Il est le seul qui mérite d'être prêché. Pas la religion, pas les philosophies, mais Jésus-Christ, Jésus-Christ seul. Lisez avec moi dans 2 Timothée 3, verset 1. De Timothée 3, verset 1. C'est Paul qui s'adresse à son fils, Timothée, son fils dans la foi. Sache que dans les derniers jours, il y aura des temps difficiles. Timothée, mon fils spirituel, sache que dans les derniers jours, il y aura des temps difficiles. Des temps difficiles, des tempêtes, des obstacles, des difficultés, des temps difficiles. 1 Timothée 4, verset 1. L'apôtre Paul nous dit ceci. Mais l'Esprit dit expressément que dans les temps derniers, dans les derniers temps, quelques-uns abandonneront la foi pour s'attacher à des esprits séducteurs et à des doctrines de démons. Mais l'Esprit dit expressément que dans les derniers temps, quelques-uns abandonneront la foi. En d'autres termes, dans les temps de la fin, il y aura des moments difficiles. Et dans ces moments difficiles, beaucoup vont sortir de leur barque, vont abandonner Jésus-Christ, vont abandonner la foi, vont se rétrograder, vont sortir de la barque, vont sauter dans la barque, parce que les temps sont difficiles. Mon frère, ma sœur, comme je le disais dans les émissions précédentes, lorsque vous recevez Jésus-Christ dans votre vie comme Seigneur et Sauveur, tout ne devient pas facile. L'évangile bonbon n'est pas biblique. Mais l'évangile non plus où il n'y a que des difficultés n'est pas biblique non plus. On a des victoires en Jésus-Christ. On a du succès en Jésus-Christ. On a de la prospérité en Jésus-Christ. On a de la guérison. On a de la protection. Donc, il faut rester équilibré. Nous avons dit que dans les émissions précédentes aussi, que les tempêtes ne sont pas toujours attirés à cause du péché. Les tempêtes dans cette histoire sont attirées parce que les disciples marchent avec Jésus-Christ. Donc si vous avez des difficultés, si vous vivez des temps difficiles parce que vous craignez Christ, c'est une bonne nouvelle. Persévérez avec ce Jésus-Christ. Parce que les tempêtes ne dureront pas toujours éternellement. Elles ont un début et elles ont une fin. Et surtout, celui qui est avec vous est celui qui a créé les tempêtes. Ne paniquons pas. N'abandonnons pas la foi. N'abandonnons pas Jésus-Christ. N'abandonnons pas le témoignage, la marche chrétienne à cause des tempêtes, à cause des difficultés, à cause des temps difficiles. Car celui qui a fait la promesse, nous lit la Bible, celui qui a fait la promesse est fidèle. Ne l'oublions pas. Jésus-Christ est le même hier, aujourd'hui et éternellement. Lisons-le dans Hébreux 10, relisons-le s'il vous plaît, dans Hébreux 10, verset 23. Retenons fermement la profession de notre espérance, car celui qui a fait la promesse est fidèle. Jésus-Christ est le même hier, aujourd'hui et éternellement. Ses promesses s'accomplissent toujours dans nos vies. Car il a fait la promesse. Et lui qui a fait la promesse, il est fidèle. Ésaïe 45, verset 23. Ésaïe 45, verset 23. Je le jure par moi-même, la vérité sort de ma bouche, et ma parole ne sera point revoquée. Nous l'avons lu aussi dans la version Le Semeur. J'en ai fait le serment en jurant par moi-même. Ma bouche a prononcé une parole juste qui est irrévocable. Des tempêtes, des moments difficiles, Dieu parle aussi. Dieu parle aussi dans les temps difficiles. Quand vous relisez l'histoire de Marc 4, quand vous faites une toute petite analyse, vous vous rendez compte que les tempêtes que les disciples sont en train de vivre viennent à un moment très particulier. Premièrement, il nous est dit, c'est le soir. Et le soir, dans la Bible, est le symbole des ténèbres, est le symbole des forces démoniaques. Quand on parle souvent du soir, de la nuit, ce ne sont pas des moments agréables. Ce sont des moments où les forces ténébreuses agissent. Ça, c'est de 1. De 2, il est dit que Jésus-Christ était endormi. Jésus-Christ, en ce moment, ouvre une parenthèse ou une fenêtre sur le ministère du Saint-Esprit. Physiquement, Jésus-Christ est absent, mais spirituellement, il est présent au travers de sa parole et au travers de son esprit. Aujourd'hui, à moins que vous me disiez le contraire, Jésus-Christ n'est pas physiquement sur la terre. Il est Dieu, il est en tout lieu, je suis tout à fait d'accord avec vous. Mais physiquement, tel qu'il est dans les évangiles avec ses disciples, Jésus-Christ n'est pas là. Mais Jésus-Christ met ses disciples dans les mêmes conditions que nous aujourd'hui. C'est-à-dire que physiquement absent, mais spirituellement présent. Spirituellement agissant, mais physiquement absent. Et ses disciples ne vont pas réussir ce test, parce qu'ils vont se plaindre, ils vont pleurer, ils vont demander le secours de Dieu, ce qui n'est pas une mauvaise chose. Mais Jésus-Christ voulait leur enseigner la confiance, la maîtrise de soi et la foi en sa parole. Parce que Jésus-Christ a dit « allons de l'autre côté ». Jésus-Christ n'a pas dit « allons mourir de l'autre côté ».« Allons sombrer dans la mer ». Non, « passons de l'autre côté ». C'est pour cela, il est très important, et pour vous et pour moi, de connaître toutes les promesses de Dieu dans la Bible. Car la Bible est la parole de Dieu. Il est très important. Nous l'avons dit dans Ésaïe 45, verset 23. « Je le jure par moi-même, la vérité sort de ma bouche et ma parole ne sera point revoquée. La parole de Dieu ne sera jamais anéantie. La parole de Dieu ne sera jamais en contradiction avec elle-même. Ce que Dieu a dit, il le fera. Mais ce qu'il n'a pas dit, il ne le fera pas. C'est très important. C'est pour ça que je disais la fois précédente que c'est bien beau d'écouter les paroles du pasteur, c'est bien beau d'écouter les paroles d'un homme de Dieu, c'est très bien. Mais si ce qu'il dit n'est pas parole de Dieu, Dieu n'est pas tenu de respecter cette parole. Nous devons prononcer et nous devons dire des paroles que seul Dieu a dites, car ce sont les seules qui sont éternelles. Ce sont les seuls qui vont s'accomplir, ce sont les seuls qui ne seront jamais revoqués. Quelque part, il est dit dans la Bible, n'ajoutez rien à la parole de Dieu, ne retranchez rien à la parole de Dieu. Donc, un témoin fidèle rapporte la vérité. Un messager fidèle rapporte ce qu'il a entendu de Dieu. N'inventant rien. Jésus-Christ a dit à ses disciples, « Allons de l'autre côté. » Des tempêtes, des temps difficiles. Mais dans ces temps difficiles, il faut savoir, comme nous dit le livre d'Ecclésiaste, verset 3, chapitre 3, de 1 à 8. Ecclésiaste nous dit ceci dans sa grande sagesse. Il y a un temps pour toutes choses. Ecclésiaste 3, verset 1. Il y a un temps pour toute chose, un temps pour toute chose sous les cieux. Pardon, il y a un temps pour tout, un temps pour toute chose sous les cieux. Il y a un temps pour naître, un temps pour mourir, un temps pour planter, un temps pour arracher ce qui a été planté, un temps pour tuer, un temps pour guérir, un temps pour abattre, un temps pour bâtir, un temps pour pleurer, un temps pour rire, un temps pour se lamenter, un temps pour danser. Un temps pour lancer des pierres et un temps pour ramasser des pierres. Un temps pour embrasser et un temps pour s'éloigner des embrassements. Un temps pour chercher, un temps pour perdre. Un temps pour garder, un temps pour jeter. Un temps pour déchirer, un temps pour coudre. Un temps pour se taire, un temps pour planter. Un temps pour aimer, un temps pour haïr. Un temps pour la guerre, un temps pour la paix. Il y a un temps pour tout. Un temps pour toute chose sous les cieux. Il y a un temps de tempête et il y a un temps de calme. Ne désespérez pas, mes frères, ne désespérez pas, mes sœurs, lorsque vous passez par des tempêtes. Peut-être que la tempête peut durer 25 ans, comme dans le cas d'Abraham, 13 ans, comme dans le cas de David, 40 ans, comme dans le cas de Josué, dans le désert. Il y a un temps pour toutes choses. 40 ans aussi pour Moïse, lorsqu'il a fui l'Égypte. C'est un temps de tempête. Un temps où on apprend, un temps où on pleure, un temps où on doute même de l'amour de Dieu. On commence à douter, on se dit, est-ce que Dieu m'a parlé? Est-ce que Dieu est vivant? Est-ce que Dieu me connaît? Pourquoi je suis sur terre? Ça arrive ce temps-là. Mais dans ce temps-là, comme nous dit l'apôtre Paul, il y aura ceux qui vont abandonner la foi. Mais ne soyons pas de ceux qui abandonnent la foi. Pourquoi? Parce que nous ne marchons pas pour les choses, nous ne vivons pas pour les choses de ce monde, mais nous vivons pour Jésus-Christ. Donc si le Seigneur Jésus-Christ décide, dans votre vie, dans ma vie, de nous faire traverser une tempête, nous devons lui faire confiance. Car lui, il est le Sauveur et le Seigneur. Il a droit de vie sur moi. Il a droit de vie sur nous. Rappelons-nous aussi que notre vie sur cette terre est une école. Nous sommes des passagers, nous sommes des pèlerins. La terre n'est pas maintenant notre lieu, notre domicile. Non, nous sommes citoyens du ciel. Et nous sommes ambassadeurs de Christ sur cette terre. C'est-à-dire que notre royaume n'est pas ici. Notre royaume est avec Christ. Mon frère, ma sœur, peu importe le temps par lequel nous sommes en train de passer, ce temps-là, ce temps de tempête, si je puis dire, ce temps de difficulté, ce temps difficile, a un début et une fin. Ce n'est pas pendant 3 ans que les disciples n'ont vécu que des tempêtes comme celles que nous avons lues dans Marc 4. Ce n'est pas pendant 3 ans, c'était une nuit. Moïse a vécu 40 ans dans le désert auprès de son beau-père. Je suppose que pour lui, ce n'était pas facile d'être hébergé dans sa belle famille. Peut-être qu'on se moquait de lui. Mais David était un grand prophète. Pardon, Moïse était un grand prophète que Dieu allait utiliser. Il était brisé pendant cette période de temps. Oui, dans les tempêtes, nous devons comprendre, dans les tempêtes, parce que si nous traversons des tempêtes, en suivant Christ, nous devons comprendre que même si nous sommes brisés, nous sommes en train d'apprendre. Nous sommes en train d'apprendre quelque chose. Comme un jour le Seigneur me faisait comprendre, il disait que dans sa classe, on ne double pas, mais on ne passe pas tant qu'on n'a pas appris la leçon. Si nous passons par des tempêtes, parce que nous suivons Jésus-Christ, apprenons notre leçon conformément, convenablement, je voulais dire. 40 ans. Moïse était humilié. 13 ans, le pauvre David. Au moment où on vient l'annoncer qu'il sera roi, et au moment où il va devenir roi, il se passe une période de 13 ans, où il est poursuivi, chassé, humilié, insulté. On accuse faussement des choses sur lui. On dit des fausses choses sur lui. C'était pas facile. Je me demande, j'essaie souvent d'imaginer les conversations qu'il devait avoir avec le prophète Samuel. Dis, est-ce que tu es sûr que tu as bien entendu que Dieu a dit que c'est moi le prochain roi? Mais dans tout cela, ces hommes de Dieu n'ont jamais abandonné leur marche chrétienne, leur foi au Dieu d'Israël. Ils n'ont jamais abandonné. La Bible dit que toutes ces histoires ont été écrites pour nous servir de témoignage, d'exemple à nous qui sommes arrivés dans les temps de la fin. Et là, le Saint-Esprit nous prévient que nous sommes dans les temps de la fin et les moments seront encore plus difficiles. Mais pas impossibles. Ce n'est pas parce que les temps sont difficiles que ça veut dire que les choses sont devenues impossibles. Non, la Bible dit que tout est possible à celui qui croit. Des moments difficiles, mais pas impossibles. Ce n'est pas parce que le FMI, la Banque mondiale, la Banque africaine de développement ou toute autre institution financière disent que les choses sont difficiles, que les crises vont revenir ou que je ne sais pas quoi, que nous devons marcher en fonction de cela. Non. Si nous avons reçu Jésus-Christ, notre institution financière, notre source d'information, c'est la Bible et le Saint-Esprit. Dieu dit que tout est possible à celui qui croit. Lorsqu'il le dit, il pèse ses mots. Dans Ésaïe 46, verset 10. Ésaïe 46, verset 10. Il nous est dit ceci. Commençons au verset 9. Souvenez-vous de ce qui est passé dès les temps anciens, car je suis Dieu et il n'y en a point d'autre. Je suis Dieu et il n'y en a de semblable à moi. J'annonce dès le commencement ce qui doit arriver, et longtemps d'avance ce qui n'est pas encore accompli. Dieu dit, il va arriver telle chose, il va arriver telle chose. Et ces choses vont s'accomplir. Peu importe ce qui va arriver. Écoutez, si Dieu dit qu'en Jésus-Christ, vous êtes bénis, peu importe ce que les hommes disent, peu importe ce que la nation dit, peu importe ce que les grandes institutions financières de ce monde disent, vous êtes bénis en Jésus-Christ. Si Dieu dit que lorsque vous payez votre dîme, il ouvre les écluses des cieux, même si on vous chasse demain matin de votre travail, croyez que les écluses des cieux sont ouvertes sur votre vie. S'il dit que lorsque vous payez votre dîme, il va menacer celui qui dévore, croyez-le. Dormez en paix et faites votre travail tranquillement. Même s'il y a une tempête financière à une échelle mondiale, je dirais même à une échelle galactique, si vous êtes en règle avec Christ, si vous marchez avec Jésus-Christ, si vous respectez ses principes, soyez en paix, car il veille sur sa parole pour l'accomplir. Nous dit Jérémie 1, verset 12. Ne paniquez pas, ne paniquons pas, parce que les temps sont difficiles. Elles le sont, et la Bible nous prévient que même beaucoup vont abandonner la foi. Mais ce n'est pas parce qu'elles sont difficiles qu'elles sont impossibles à vivre. Mon frère, ma sœur, des tempêtes en pleine nuit et un Jésus-Christ absent physiquement, beaucoup abandonneront la foi. Mais ceux qui connaissent leur Dieu agiront avec fermeté, nous dit le livre de Daniel. Qu'avez-vous décidé de faire dans vos tempêtes? De suivre Jésus-Christ ou de rétrograder? De suivre Jésus-Christ ou d'abandonner la foi? Ce que je suis venu vous dire ce matin de la part de Dieu, c'est que même s'il y a des temps difficiles, n'abandonnez pas le combat. Car lui, il est avec vous, il est avec nous, il est avec moi dans nos tempêtes. Même s'il ne dit rien dans la tempête, il a déjà parlé avant la tempête. Il a dit « Passons de l'autre côté ». J'annonce dès le commencement ce qui doit arriver. Qu'est-ce qui devait arriver? Nous allons de l'autre côté de la rive. Pendant ce temps-là, la tempête est venue. Mais ils ne sont pas morts. Et longtemps d'avant, ce qui n'est pas encore accompli. Vous êtes bénis. Il est le soutien de votre vie. Il est votre force, il est votre bouclier. Même si vous êtes chétif aujourd'hui, sachez qu'il est celui qui soutient votre vie. Et vous ne serez pas dans la confusion, vous ne serez pas dans la honte si vous prenez pour appui Jésus-Christ. Les tempêtes ne sont pas Dieu. Les difficultés ne sont pas Dieu. Les obstacles ne sont pas Dieu. Les temps ne sont pas Dieu. C'est Jésus-Christ qui est Dieu, qui a créé les temps et les circonstances, qui les maîtrise, qui les change. Les tempêtes sont une création de Dieu, sont une création de Jésus-Christ. Elles ne sont pas au-dessus de Jésus-Christ. Le diable est une création de Dieu. Elle n'est pas au-dessus de Jésus-Christ. Du reste, Dieu avait créé un ange merveilleux qui s'est rebellé. Il n'est pas au-dessus de Dieu. Il peut se rebeller, il peut encore se rebeller, mais il n'est pas au-dessus de Dieu. Dieu le maîtrise, Dieu le contrôle. Et il y a un jour où Dieu va lui dire, c'est fini, c'en est assez. Tu arrêtes. N'a-t-il pas dit dans le livre de Job au diable, « Tu iras d'ici jusque-là, mais pas plus loin. » Vous pensez que si ça dépendait que du diable, il se serait limité là? Il l'aurait voulu tuer Job, mais Dieu avait déjà donné sa parole. « Tu iras de ce point jusqu'à tel autre point, pas plus. » Du reste, l'apôtre Paul nous dit que toute tentation est humaine. Et Dieu, qui est fidèle, ne permettra pas que nous soyons tentés au-delà de nos forces. Qui tente? Ce n'est pas Dieu, c'est le diable. Mon frère, ma sœur, Dieu est au contrôle de toutes choses, même dans votre tempête. Si vous avez abandonné Jésus-Christ à cause des difficultés, à cause des temps difficiles, Jésus-Christ vous dit ce matin, revenez à moi, venez à Jésus-Christ. C'est ce que le Saint-Esprit vous dit ce matin, revenez, venez à Jésus-Christ. Parce qu'il est Dieu, il ne vous abandonnera pas, malgré les temps difficiles. Si c'est votre prière, si c'est votre désir, si c'est votre souhait ce matin, c'est très simple. Baissez la tête dans la prière après moi. Baissez la tête dans la prière et faites cette prière après moi. Dites, Père éternel, au nom de ton Fils Jésus-Christ, j'ai entendu ta parole, j'ai entendu ton message, j'ai entendu ta voix. J'ouvre les portes de mon cœur à Jésus-Christ. Je dis non aux œuvres des ténèbres. Je dis oui à Jésus-Christ. Je dis oui au Saint-Esprit. Je dis oui à la vie chrétienne. Je m'engage maintenant et jusqu'à la fin de mes jours à être chrétien, ambassadeur de Jésus-Christ jusqu'à la fin de mes jours. J'ai ainsi prié au nom de Jésus-Christ. Amen. Si vous avez fait cette prière, croyez que par la foi, vous êtes une nouvelle créature et que toutes choses anciennes sont passées, toutes choses sont devenues nouvelles. Si vous avez besoin de prières, de conseils, de réécouter ce message, ou si vous avez besoin qu'on vous dirige vers une église vivante basée sur la Bible, vous pouvez joindre notre ministère, le ministère Jésus pour tous, au plus 243 819 910 910. Je répète, au plus 243 819 910 910. Le nom de cette émission est Venez à Jésus. 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Je suis Raphaël Mambou. Que Jésus continue de vous bénir. Nous nous retrouvons la fois prochaine sur le même thème, les tempêtes. Que Dieu continue de vous bénir, qu'il continue de vous garder à la fois prochaine. Amen.
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2: On poursuit dans la christologie qu'on avait abordée ensemble la dernière fois. Et ce soir, nous allons voir le messianisme dans l'Ancien Testament. Un peu pour faire une transition. Parce qu'ainsi que nous l'avons vu ensemble la dernière fois, l'apparition de Yeshua n'est pas quelque chose qui est une surprise, qui est une rupture avec la foi et avec l'espérance d'Israël, mais au contraire, en est l'accomplissement. L'accomplissement et même, pouvons dire aussi, le dépassement de certains domaines. Il y a un texte qui est fondamental et que nous trouvons dans le dernier chapitre de l'Évangile de Luc, où il est question de cette apparition de Jésus aux deux disciples qui descendaient à Emmaüs. Et Luc nous dit ceci, « Commençant par Moïse et par tous les prophètes, il leur expliqua dans toutes les Écritures ce qui le concernait. » Dans le même chapitre, alors que quelque temps plus tard, tous les disciples sont rassemblés dans la chambre haute, Jésus à nouveau leur apparaît et leur parlant de sa résurrection, il leur dit « N'est-ce pas ce qui était écrit dans les livres, dans Moïse, dans les prophètes et dans les psaumes ?» À savoir que le Messie devait souffrir et ressusciter le troisième jour. Et enfin, dans l'Évangile de Jean, s'adressant aux pharisiens, Jésus dit, vous sondez les Écritures, mais ce sont les Écritures qui rendent témoignage de moi. Ainsi que nous l'avons dit ensemble la dernière fois, les Écritures, à cette époque-là, c'est ce que nous appelons l'Ancien Testament. Ce que on appelle alors, outre l'expression les Écritures que nous venons d'évoquer, la Torah et les prophètes. Jésus, à plusieurs reprises, emploie cette expression. Par exemple, lorsqu'il donne la règle d'or, « Tout ce que vous voulez que les hommes fassent pour vous, faites-le de même pour eux, car c'est la Torah et les prophètes. » Et les premières communautés chrétiennes, tout naturellement, se tournaient vers la Torah et les prophètes, vers les Écritures, pour y trouver le témoignage de Jésus le Messie. Et c'était une démarche toute normale, toute naturelle. Et dans les Écritures de ce que nous appelons l'Ancien Testament, il trouvait de nombreuses allusions et références à ce qu'ils avaient vécu, ce dont ils avaient été les témoins, et ce que précisément ils proclamaient. Alors nous allons essayer de faire cette démarche ce soir pour voir justement comment la venue de Jésus s'inscrit dans le prolongement de ce qui avait été annoncé non seulement par les prophètes, mais aussi par Moïse. Et que les événements que rapporte ce que nous appelons le Nouveau Testament ne sont finalement que la confirmation, l'accomplissement de l'Ancien. Bien, je ne vais pas m'étendre sur les relents de marcionisme que l'on trouve jusqu'à aujourd'hui dans les milieux chrétiens, où l'on veut tellement que Jésus soit quelque chose de nouveau et qu'il apporte quelque chose de nouveau, que on en vient à dire, à la limite, qu'il y a finalement peu de relations entre l'Ancien et le Nouveau Testament. Vous venez de ce Marcion qui, au IIe siècle, avait opposé l'Ancienne Alliance et la Nouvelle Alliance, le Dieu de l'Ancien Testament avec le Dieu du Nouveau qui était pour lui Jésus-Christ. En fait, il est certain que la tentation du marcionisme est toujours présente, et notamment lorsque l'on parle justement de christologie. C'est pourquoi j'insiste un peu là-dessus. Quand je préparais cette étude, justement, je bondissais en lisant sous la plume de théologiens modernistes, il faut le dire, donc des gens qui mettaient en doute l'inspiration de l'Écriture, mais c'était d'autant plus grave que c'était un document qui émanait quand même de foi et constitution, c'est-à-dire l'organe de réflexion théologique du Conseil œcuménique des Églises, et c'était un texte qui avait la prétention de faire, de rendre compte de, je mets des guillemets, la foi commune à tous les chrétiens. Il est inutile de vous dire que je ne me retrouvais pas du tout dans cette foi-là. Et ce texte essayait de démontrer doctement que, en fait, Jésus n'avait jamais prétendu être le Messie annoncé par l'Ancien Testament, que d'ailleurs la vision du Nouveau Testament était aux antipodes du messianisme juif. Mais Jésus avait été, on avait changé le mot Messie en Christ pour qu'il n'y ait pas d'équivoque possible, quoi. Le Christ n'a rien à voir avec le Messie juif. Conclusion, c'était ça. On voit ici justement l'antisémitisme, l'antijudaïsme qui a marqué justement l'Église chrétienne. Et je pensais à part moi en disant, eh bien voilà, un juif a qu'à lire ça, la foi commune de tous les chrétiens. Et dit, oui, alors le christianisme, c'est vraiment quelque chose qui est étranger, et qui est étranger à mon peuple, qui est étranger aux promesses qui ont été faites à mes pères, puisque, en fin de compte, Jésus, eh bien, n'accomplit en rien ce qui avait été annoncé par les pères. Mais on s'étonne, comment n'est-ce pas que des gens qui essayent un peu de réfléchir là-dessus, qui connaissent les textes, etc., peuvent sortir des énormités pareilles. Alors que tout dans le Nouveau Testament s'inscrit en faux contre cette affirmation. Je ne suis pas venu pour abolir, dit Jésus, mais je suis venu pour accomplir. Et alors, n'est-ce pas, la seule explication, c'est cela, c'est cet anti-judaïsme viscéral qui remonte à Marcion et que l'on retrouve jusque dans notre 20e siècle, chez des gens qui, par ailleurs, n'est-ce pas, font profession d'être dégagés de toutes les données anciennes, quoi. Mais l'anti-judaïsme reste là, quelque chose de tellement fort, on ne veut absolument rien avoir avec Israël, on ne veut absolument rien devoir à Israël. Et il faut absolument prouver que la foi chrétienne, la religion chrétienne, comme ils disent, c'est quelque chose qui est tout à fait différent du judaïsme. Et ainsi creuser un peu plus le fossé. Enfin, je ferme la parenthèse pour revenir un petit peu à notre propos ce soir. Il est certain que là, nous ne sommes pas du tout dans le courant biblique, que ce soit de l'Ancien ou du Nouveau Testament. Encore une fois, les premiers chrétiens voyaient dans ce qu'ils avaient vécu en Jésus l'accomplissement de ce qui avait été annoncé par la Torah et par les prophètes. Il y a un certain nombre de notions du Nouveau Testament qu'on ne peut pas comprendre sans l'Ancien. Et c'est très important aujourd'hui parce que même dans les églises évangéliques, sans aller aussi loin que ne le vont ces théologiens modernistes, il y a un petit peu la même idée. C'est souvent d'ailleurs, n'est-ce pas, quand les pasteurs, les conseils pastoraux traditionnels, mais qui me semblent complètement aberrants, quand quelqu'un se convertit et qu'on commence à le dire de lire la Bible, beaucoup de pasteurs disent « Mais vaut mieux que vous commenciez par le Nouveau Testament, et puis après vous lirez l'Ancien, parce que l'Ancien c'est compliqué, etc. Il y a des guerres, il y a tout ça, des généalogies, vous ne comprendrez pas. Vaut mieux commencer par le Nouveau Testament. » Quelle aberration. Si on ne lit pas l'Ancien Testament, comment est-ce qu'on peut comprendre le Nouveau? Parce que tout ce qui se trouve dans le Nouveau est annoncé par l'Ancien. La foi chrétienne, le Nouveau Testament, ce n'est pas une espèce de météorite qui tombe comme ça, soudain, dans une espèce de désert. Non, c'est quelque chose qui a une histoire. Et une des grandes notions bibliques, c'est la notion, justement, d'une histoire du salut. Le salut, c'est quelque chose qui s'est incarné dans l'histoire. C'est quelque chose qui a un sens et qui donne un sens à l'histoire. Marx n'a rien inventé quand il a parlé, ou il a essayé de montrer que l'histoire avait un sens. En fait, les prophètes d'Israël avaient dit cela des centaines d'années, des milliers d'années avant lui. L'histoire n'est pas quelque chose d'aveugle, mais l'histoire, c'est une réalité que Dieu conduit vers un terme. Et ce terme-là, c'est la manifestation de son salut. Et on ne peut pas sauter, c'est comme une échelle, on ne peut pas sauter un des barreaux de l'échelle pour arriver tout de suite au but. Il y a une maturation, exactement comme lorsqu'une graine est semée en terre, on ne peut pas immédiatement récolter le fruit, il faut qu'il y ait une maturation. Il en va exactement de même du salut. Et ce salut, comme le dit également l'Épître aux Hébreux, Dieu, après avoir parlé à différentes reprises et de plusieurs manières, au Père, dans ces temps qui sont les derniers, nous a parlé par son Fils. Mais il ne parle pas comme ça par le Fils directement, il a commencé par parler au Père. Et puis il y a eu toute cette progression, il y a eu toute cette maturation qui aboutit justement à ces temps dont nous parle l'Épître aux Hébreux, ces temps qui sont les derniers, dans lesquels nous sommes depuis 2000 ans, Vous allez me dire que pour des derniers temps, ça fait peut-être un peu long, mais c'est simplement parce que nous n'avons pas la même échelle du temps que Dieu. Mais il est certain que depuis 2000 ans, nous sommes dans les derniers temps, selon la vision de Dieu. Alors, commençant par Moïse et par tous les prophètes, il leur expliqua dans toutes les Écritures ce qui le concernait. Il y a un certain nombre de notions qui se dégagent de l'Ancien Testament, sans lesquelles il est difficile de comprendre ce que nous trouvons dans le Nouveau Testament. La première de ces notions, c'est la notion de salut. D'ailleurs, c'est typique et caractéristique. Nous sommes dans une période aujourd'hui où notre civilisation qui a été pétrie de la Bible, Ancien et Nouveau Testament, est en train de se couper totalement de ses racines. Et aujourd'hui, parler de salut à la majorité des gens qui nous entourent n'a plus grande signification, tout simplement parce que justement il n'y a plus de référence aux réalités auxquelles la Bible se réfère. Le salut, qu'est-ce que c'est ? Le salut, ça commence justement aux origines de l'histoire d'Israël. Lorsque Israël est sorti d'Égypte, qu'il a été délivré de la main du Pharaon, de l'esclavage de l'Égypte, le cantique de la mer, que l'on trouve dans le chapitre 15 du livre de l'Exode, nous parle de Dieu comme du Dieu qui sauve. Pour Israël, en Égypte, cet esclavage était l'esclavage du Pharaon. Et par la suite, et c'est là que nous trouvons déjà les premiers éléments du messianisme vétérotestamentaire, ce sera la libération de tout ce qui oppresse, la libération de tout ce qui est pour l'homme source de souffrance, source de limitation. Dieu est le Dieu qui sauve son peuple. Et le nom de Yeshua en hébreu signifie tout simplement Dieu sauve. Le nom du Messie, c'est Dieu sauve. Ça veut dire Dieu libère, Dieu délivre de toutes les oppressions, de toutes les souffrances, de toutes les douleurs. Et à la limite, au dernier jour, Dieu délivre même de la mort. C'est ça le salut. Et le salut est pour Israël l'objet de son espérance perpétuelle. On retrouve ça dans le livre des Juges. Dieu leur suscitait des gens qui les sauvaient, dit le livre des Juges, littéralement. Bien sûr, on ne traduit pas comme cela aujourd'hui la plupart des Bibles, parce qu'on estime que c'est un petit peu... aller un peu loin pour une libération politique de l'ordre que celle que les juges ont opérée. Mais c'est le même mot en hébreu. Dieu leur suscita des hommes qui les sauvaient, c'est-à-dire qui les délivraient de leurs ennemis. Nous retrouvons cela ensuite chez les prophètes. Dieu qui sauvera son peuple de ses oppresseurs, assyriens, puis babyloniens, etc. Jusqu'à ce cantique de Zacharie, où ce dernier célèbre le Dieu qui, après nous avoir délivrés de la main de tous nos ennemis, nous permettra de le servir sans crainte tous les jours de nos vies. Avec une autre dimension, bien sûr, sous-jacente, qui n'est pas exprimée dans le cantique de Zacharie, la délivrance totale de la mort même, du péché, de la souffrance, de la maladie. Comme conséquence de cette espérance du salut, d'un salut qui sera en particulier manifesté au dernier jour, il y a le sentiment que pour l'heure, le peuple de Dieu et au-delà l'humanité tout entière vit dans une situation qui est une situation inverse de celle du salut. vit dans une situation d'oppression. Et constamment, la Bible est remplie, en quelque sorte, de la prière des malheureux, des opprimés. C'est tout le thème du livre des Psaumes. C'est tout le thème du livre de Job. C'est aussi un peu le thème des prophètes d'Israël. L'homme qui prend conscience qu'il est dans une situation d'oppression de la part des méchants et surtout du méchant, et que son seul espoir, c'est que Dieu vienne le délivrer, c'est ce salut. Il soupire après le salut de Dieu. Et le peuple d'Israël est le peuple auquel le salut a été promis, la délivrance a été promise. Et le peuple d'Israël soupire après ce salut. Il vit dans l'espérance de ce salut qui sera manifesté au dernier jour. Nous verrons cette importance du dernier jour aussi dans le messianisme des prophètes hébreux. Mais c'est la grande différence entre le peuple d'Israël et le reste de l'humanité qui, elle aussi, soupire. Non seulement, d'ailleurs, l'humanité, mais, nous dit l'apôtre Paul, la création tout entière. Car la création tout entière a été soumise à la vanité, les animaux, la souffrance des animaux est aussi cette plainte des opprimés. Le fait que dans ce monde-ci, tout soit marqué par la finitude, tout soit marqué par la fragilité, est aussi le soupir muet de la nature, même la nature inerte, qui soupire après sa rédemption, après son salut, dit l'apôtre Paul. Et la différence entre le peuple d'Israël, la nature et les nations païennes, c'est que les nations païennes sont plongées dans le désespoir. Elles n'ont aucun moyen de sortir de cette situation d'oppression et de mort. Elles sont, comme dira le prophète plus tard, assises dans la vallée de l'ombre de la mort. Tandis que pour le peuple d'Israël, il y a une promesse. La promesse d'un salut qui sera manifesté au dernier jour. La promesse d'une délivrance à venir. Et le peuple d'Israël tout entier est tendu dans cette espérance, étendu dans cette attente-là, et il est en marche vers ce jour, vers cette espérance qui est sa raison d'être, sa raison de vivre. Troisième élément que nous allons retrouver dans le Nouveau Testament, c'est que précisément, il existe une lignée de justes, et ces justes-là sont ceux qui précisément soupirent après le salut de Dieu. La différence entre le juste et l'injuste, c'est que l'injuste vit dans le désespoir, justement. Et il se résigne, il prend son parti du désespoir, il prend son parti de son oppression, essayant de la vivre le mieux possible, et vivant, comme le dira plus tard l'apôtre Paul, en disant, eh bien, mangeons et buvons, car demain nous mourrons. Plus tard l'apôtre Paul, en disant, eh bien, mangeons et buvons, car demain nous mourrons. Il essaye

au moment où va paraître Jésus, qu'il attendait la consolation d'Israël, et l'Esprit Saint était sur lui. Il était de cette lignée des justes, que la Bible aussi désigne dans l'Ancien Testament sous l'expression du reste. La notion du reste, chez les prophètes hébreux, est très importante. Nous allons voir pourquoi dans un instant. Le reste est aussi qualifié souvent des pauvres de l'Éternel. Et c'est là justement que nous pouvons mieux comprendre aussi la notion de pauvreté dans le Nouveau Testament qui tient une place si importante chez Jésus et sur laquelle aujourd'hui, dans les milieux chrétiens, on fait un contresens total. Parce que aujourd'hui, les pauvres, ce sont ceux qui sont économiquement pauvres. Les prolétaires, etc., qu'il faut libérer à la pointe du fusil, à la Mao, etc. Et alors, il y a un curieux télescopage entre le marxisme et puis le Nouveau Testament. Mais les pauvres dont Jésus parle, les pauvres d'Israël, ce sont en fait les opprimés qui soupirent après le salut de Dieu. Ceux qui n'acceptent pas les consolations humaines, et on fait justement exactement le contraire, on leur donne des consolations humaines. Et non seulement ça, mais ceux qui préfèrent rester dans cette situation que le prophète Isaïe appelle les affligés de Sion. Les affligés de Sion. C'est une expression qui est devenue presque technique dans le Talmud, n'est-ce pas? Les endeuillés de Sion, ceux qui se lamentent, qui ne prennent aucun repos jusqu'à ce que le salut de Dieu soit manifesté. Et c'est le thème qu'on trouve dans le chapitre 62 d'Ésaïe que nous chantons. Pour l'amour de Sion, je ne me tairai pas jusqu'à ce que son salut paraisse. Les endeuillés de Sion sont des gens qui volontairement sont en deuil. Ils n'acceptent pas de consolation autre que la manifestation du salut de Dieu. Et ils restent dans, comment dirais-je, dans le deuil jusqu'à ce que le Seigneur ait accompli sa promesse. Et lorsque Jésus parle des pauvres en esprit, et l'expression « pauvres en esprit » est intéressante à ce niveau-là aussi, il ne veut pas du tout parler justement de ceux qui n'ont que 4 sous pour vivre, mais il veut parler de ceux justement qui sont affligés dans leur esprit, qui n'acceptent pas les consolations du monde, et qui, pour appartenir à ce peuple auquel le salut est promis, n'hésitent pas aussi à vendre ce qu'ils ont, pour pouvoir rejoindre ce peuple des endeuillés de Sion, auxquels finalement le royaume de Dieu est promis. Parce que pour eux, le royaume de Dieu est la chose la plus importante. Et en même temps, ces endeuillés de Sion, ces pauvres, on trouve ça aussi, c'est l'idéologie qu'on trouve à Qumran. Lorsque les gens de Qumran vendaient leurs biens, etc., pour aller vivre en communauté là-bas dans le désert, pour attendre la consolation d'Israël, c'était exactement la même démarche. Et ces gens-là, en même temps, ils sont dans le deuil et dans les larmes, au moment même où le monde se réjouit, et eux n'acceptent pas la consolation que le monde apporte, mais en même temps, déjà par anticipation, ils goûtent la joie du monde à venir. Et si l'on trouve dans l'Ancien Testament le cri de l'opprimé, de l'endeuillé, de celui qui dit « pour l'amour de Sion, je ne me tairai pas », on trouve aussi le cri d'allégresse et de joie de celui qui salue d'avance, sans le voir encore, le salut de Dieu, parce qu'il est certain de la promesse de Dieu. Il sait que Dieu ne trompe pas, que Dieu ne ment pas, et il sait que Dieu manifestera son salut et qu'il y aura part, d'une manière ou d'une autre, un jour, même au-delà de la mort. Et là aussi, il y a cette grande notion qu'on trouve dans le judaïsme avant Jésus, et qu'on trouve jusqu'à nos jours, l'espérance de la résurrection des morts. On trouve ça déjà chez Moïse, lorsque Moïse parle de ce livre. « Seigneur, si tu veux ainsi anéantir Israël, après l'apostasie d'Israël, le péché d'Israël, alors efface-moi du livre que tu as écrit, dit Moïse. » Et c'est pourquoi jusqu'à aujourd'hui, notamment à cette période de l'année, les Juifs, au moment de la nouvelle année, comme maintenant, se saluent pendant ce qu'on appelle les 10 jours terribles entre le nouvel an et le jour du Kippour, en disant

0: Fatima Tova, Tartemo, recevez une bonne signature. Ça veut dire que votre nom puisse être inscrit dans le livre de vie. Et c'est la raison pour laquelle, si on chante à cette période le chant que nous avons appris, que nous avons traduit, inscris-nous pour la vie, inscris nos noms dans le livre de vie. C'est ce que l'on se souhaite au sein du peuple d'Israël, notamment au moment de la nouvelle année, au moment où l'on fait le bilan pour se repentir de ses péchés, afin de pouvoir être inscrit justement dans le livre de vie. Eh bien, cette notion du livre de vie, nous la trouvons déjà dans le livre de l'Exode. Et cette notion du livre de vie implique la résurrection des morts. Il y a un autre texte fondamental aussi, c'est le texte de Job 19, où Job, donc le malheureux qui crie sa douleur, sa plainte, s'écrit à un moment « Je sais que mon Rédempteur est vivant et qu'il se lèvera le dernier sur la terre, combien même les vers dévoreraient ce corps, je le verrai et il me sera favorable. Donc je participerai à son salut. » Et il termine en disant « Eh bien, mon cœur, ma chair frémit dans l'attente de ce jour. » Il voudrait déjà être dans ce jour-là. Et puis, on trouve dans le livre de Daniel, alors explicitement, la mention de la résurrection des morts. Les morts qui se lèveront au dernier jour. Et ça, c'est quelque chose de tout à fait étonnant, parce que ça fait partie justement de l'idée qu'Israël a du salut. Et le salut en hébreu, ça se dit shalom, tout simplement. Shalom, c'est pas seulement la paix, ce que nous appelons la paix, c'est-à-dire l'absence de guerre. Mais shalom, ça vient d'une racine qui signifie littéralement la perfection. La perfection, mais aussi la plénitude, l'accomplissement, et aussi ce qui a été payé. Voyez-vous, on peut tirer une foule de richesses spirituelles de ce mot shalom. La plénitude, plénitude de Dieu, la plénitude de vie. L'accomplissement, donc, des promesses de Dieu. Et puis, ce qui a été payé, la rançon qui a été payée pour le salut. Et donc, si vraiment le shalom, c'est la perfection, alors ça, la perfection, ça exclut tout ce qui peut porter atteinte à cette perfection. Ça implique une sainteté parfaite. Ça implique l'absence de mal, l'absence de souffrance, l'absence de péché. Et l'absence de mort. L'absence de guerre aussi, bien sûr, mais l'absence de mort. Et cela implique la résurrection des morts. C'est pourquoi quand on nous dit « mais la résurrection des morts, il n'en est pas question dans l'Ancien Testament. » C'est toujours pareil. On ne veut pas voir. Et la résurrection des morts, c'est quelque chose de tout à fait étonnant. Dans la vision biblique. Le peuple d'Israël est le seul peuple à avoir parlé de la résurrection des morts. La plupart des peuples ont la notion d'une survie après la mort. D'ailleurs, on peut dire que c'est ce qui est la marque de l'humain. Archéologiquement parlant, même si on peut mettre de nombreux points d'interrogation sur ce qui concerne la paléontologie et toutes ces choses, on a affaire à un homme, à une sépulture d'homme, ou à des... lorsqu'il y a des rites funéraires, et dans les rites funéraires, même les plus anciens, il y a toujours des offrandes qui sont faites aux morts. Soit que le mort est enterré avec des bijoux, des objets précieux, ou bien carrément des récipients qui contenaient de la nourriture, parce qu'il y a cette certitude chez tous les peuples, y compris les peuples païens, que la mort n'est pas la fin de tout, mais qu'au-delà de la mort, il y a une certaine forme de survie. Comment est envisagé ce type de survie? Ça varie selon les mythologies des différents peuples. Mais tous les peuples étaient conscients qu'il y avait une survie. Mais aucun peuple n'a été assez audacieux pour affirmer qu'un jour, les morts pourraient se relever et revivre. Pas simplement comme une réanimation du cadavre, mais aussi cela, au-delà de cela, la possibilité de vivre, de revivre une vie tout à fait nouvelle. Et ça, c'est Israël seulement qui a eu l'audace de le faire, parce que ça découle logiquement de la notion même du shalom. S'il y a perfection, si le salut de Dieu, c'est l'établissement de la perfection de Dieu, alors il faut que ce qui est, en quelque sorte, l'imperfection fondamentale du monde, la mort, puisse être détruite, puisse être vaincue. Et que par conséquent, les morts puissent revivre. Et c'est la question que le Seigneur adresse à Ézéchiel, fils de l'homme, ces os peuvent-ils revivre, ces morts peuvent-ils revivre? Seigneur éternel, tu le sais, et les morts revivent. Et ça fait problème encore aujourd'hui, cette notion de résurrection des morts. Même l'Église catholique, pendant, est restée un peu sur la notion grecque. Et par exemple, l'anthropologie catholique, est une anthropologie qui n'est pas une anthropologie biblique. L'anthropologie catholique envisage l'homme composé de deux parties. Une partie matérielle, le corps, et une partie spirituelle, l'âme. Et vous entendez souvent parler de l'âme immortelle, etc. L'âme qui sera sauvée ou perdue ou damnée, etc. Mais ça, ce n'est pas une notion biblique. Bibliquement, l'homme n'est pas composé de l'âme et du corps. Il est composé de l'esprit, de l'âme et du corps. C'est très différent. Alors, il y a, pour ceux qui vivent dans cette espérance-là, dans la Bible, les hommes de Dieu fidèles, le reste d'Israël, il y a la joie vécue en anticipation, car le shalom implique aussi la joie. Et le messianisme s'est associé à la joie. L'homme, dans sa condition d'homme, n'a pas de raison particulière de se réjouir de sa condition. La condition humaine n'a rien de particulièrement réjouissant. Et c'est aussi le message de Coëlette, entre autres, mais surtout de Coëlette. Et par conséquent, la seule source de joie, eh bien, c'est lorsque le Seigneur transformera cette condition humaine et libérera l'homme de toutes ses oppressions. Alors il y aura la joie sans partage. Par exemple, à Qumran, dans ce qu'on appelle les hymnes de jubilation, les hymnes d'action de grâce, c'est une notion qui revient souvent, l'homme de Dieu, le pauvre d'Israël, l'opprimé d'Israël, je n'aime pas l'expression de le pauvre d'Israël parce que ça laisse entendre que c'est une pauvreté économique alors que c'est une pauvreté volontaire, c'est un deuil volontaire, comme quand on est en deuil, on prend volontairement le deuil, n'est-ce pas ? Le deuil volontaire en attendant le salut de Dieu. C'est ça les pauvres en esprit. Eh bien celui-là, il vit déjà par anticipation le temps où le royaume de Dieu sera manifesté et il se réjouit. C'est là la source de sa joie. Et il y a de nombreux cantiques de joie dans la Bible, que ce soit dans les psaumes, que ce soit dans d'autres circonstances, ou bien même, si on revient à Siméon dont nous parlons tout à l'heure, « Mes yeux ont vu ton salut ». Alors il y a la joie. La joie justement de ces endeuillés de Sion, auxquels le Seigneur dit dans le livre du prophète Ésaïe, et on trouve ça dans la bouche de Jésus dans la synagogue de Nazareth. L'Esprit du Seigneur l'Éternel est sur moi, car l'Éternel m'a envoyé pour ouvrir les yeux des aveugles. Vous connaissez toute la liste de ce que Jésus s'apprête à faire, c'est-à-dire briser les oppressions du méchant, justement, pour donner aux endeuillés de Sion une huile de joie. Et ça, c'est tiré de différents textes du prophète Ésaïe. On trouve ça dans le chapitre 66 aussi, pour donner à ceux qui mènent deuil sur Sion une couronne de joie éternelle. Et c'est repris à Qumran, à de nombreuses reprises. La joie qui est promise, la joie messianique. Autre notion, c'est l'apostasie du peuple de Dieu. Ce peuple de Dieu auquel est faite cette promesse extraordinaire du salut à venir, et qui précisément est appelé, à cause de la promesse qui lui est faite, à être un peuple de juste, c'est-à-dire un peuple qui vit dans l'attente et dans l'espérance de l'accomplissement de la promesse qu'il a reçue de Dieu. Vous trouvez ça aussi chez saint Paul dans l'Épître aux Romains, chapitre 9, n'est-ce pas ? Je voudrais être un anathème pour mes frères, les Israélites, auxquels appartiennent les alliances, les promesses. Mais vous, souvenez-vous, dira Paul aux Éphésiens, que païens que vous étiez étrangers aux alliances et aux promesses. Donc vous étiez sans espérance dans ce monde. Et par Jésus-Christ, ça va justement là, un des centres de l'action du Seigneur, c'est que justement, il va rendre aussi cette promesse accessible aux païens. Cette promesse qui n'avait été faite qu'à Israël va être aussi donnée aux païens. Et maintenant, les païens, en Jésus, ne seront plus sans espérance dans le monde comme ils l'étaient avant la venue de Jésus. Bon, ça, j'anticipe un petit peu, nous reviendrons là-dessus. Donc, n'est-ce pas, cette notion que le peuple qui devait vivre dans l'espérance, qui devait vivre donc conformément à cette espérance, c'est-à-dire dans la justice, lui, il a apostasié. Et toute l'histoire d'Israël, c'est l'histoire de cette apostasie. Apostasie permanente en face des promesses de Dieu, de l'appel de Dieu, à être un peuple en marche vers son salut, à être un peuple en marche vers cette plénitude de la paix qu'il lui a promise. Et lorsque ainsi l'alliance est rompue entre Israël et le Seigneur, Dieu envoie des médiateurs. Et les médiateurs sont les prophètes, essentiellement. Et le prophète est l'homme qui essaye de rétablir l'alliance qui a été violée, l'alliance brisée. Il est d'abord l'homme qui intercède, et le premier des prophètes c'est Moïse, après l'épisode du veau d'or. Comme nous l'avons dit tout à l'heure, Moïse prie. Eh bien Seigneur, ne détruis pas ce peuple, plutôt que de le détruire, efface-moi du livre que tu m'as écrit. Je pardonne à cause de toi, à cause de ta prière, et à cause de ce que tu es toi, tu es resté fidèle, tu es resté juste, alors à cause de toi, je pardonne à ce peuple. Et c'est la fonction des prophètes. Et en même temps, le prophète appelle le peuple en disant, bien, revenez dans cette alliance. Comme le fait Moïse quand il descend de la montagne, il brise les tables, et puis qu'il fait ensuite, il détruit le veau, etc. Or, la mission du prophète est une mission qui est rarement acceptée par le peuple. Le prophète est méconnu, il est rejeté. Et automatiquement, le prophète est un homme qui souffre. La souffrance est une part intégrante de la mission du prophète. Et nous arrivons maintenant à un thème central dans l'Ancien Testament. C'est la notion du serviteur de l'Éternel, du serviteur souffrant. Cette image du serviteur souffrant, on la trouve notamment dans la deuxième partie du livre du prophète Ésaïe, dans ce que l'on appelle les chants du serviteur de l'Éternel. Il y a quatre chants du serviteur de l'Éternel, dans la deuxième partie du livre du prophète Ésaïe. Le premier chant se trouve dans le chapitre 42, qui sera impliqué à Jésus, à son baptême en particulier. Le deuxième chant se trouve dans le chapitre 49, 6 premiers versets, particulièrement. Le troisième chant, dans le chapitre 50, versets 1 à 9. Et enfin, le quatrième chant, dans le chapitre 52, à partir du verset 12 jusqu'au chapitre 43, l'ensemble pratiquement du chapitre 53. Ésaïe 53, le texte fameux, qui, dans le Nouveau Testament, va être à maintes et maintes reprises appliqué à Jésus. Car s'il y a des hommes que Dieu a suscités pour être des médiateurs dans l'Ancienne Alliance, Jésus est le médiateur par excellence. Jésus s'inscrit dans la tradition des prophètes d'Israël. Et lui-même, d'ailleurs, le reconnaît. Quand Hérode cherche à lui tuer, il dit, eh bien, il envoie ceux qui sont venus l'avertir, dire, allez dire à ce renard, eh bien, il faut que je chasse les démons encore demain, aujourd'hui et demain, et puis j'aurai terminé, car il ne convient pas qu'un prophète périsse en dehors de Jérusalem. Jésus, par conséquent, s'inscrit dans la ligne des prophètes d'Israël, même s'il est bien plus qu'un prophète. Mais il s'inscrit dans cette lignée des prophètes d'Israël, notamment quant à son sort tragique. Combien de fois ai-je voulu rassembler tes enfants comme une poule rassemble ses poussins sous son aile et vous ne l'avez pas voulu. Et partant de là, eh bien, Jésus, à l'image des prophètes d'Israël, va connaître la souffrance, le rejet et le martyre. Le martyr, c'est aussi une notion très importante dans le judaïsme. En fait, les Juifs ont été les premiers peuples qui aient eu des martyrs au sens propre du terme. Il y a un terme en hébreu, le martyr se dit Kiddush Hashem. Ça veut dire littéralement la sanctification du nom, c'est-à-dire le nom de Dieu. Qu'est-ce que c'est qu'un martyr dans la tradition juive? Un martyr, c'est quelqu'un qui prouve la sainteté de Dieu, qui l'établit d'une manière telle que sa mort même établit la vérité de son témoignage. Il scelle son témoignage de son sang parce qu'il est convaincu de la véracité de ce témoignage qu'il rend à la sainteté du nom de Dieu, et il est convaincu qu'au-delà de la mort, eh bien, le Seigneur le rétribuera. Les premiers martyrs de l'histoire, de toute l'histoire humaine, se trouvent dans le judaïsme à l'époque des Maccabées, au moment où le roi Antiochus Épiphane contraint le peuple d'Israël à apostasier. C'est là qu'apparaissent les premiers martyrs. Et c'est ce qui anime justement les martyrs, c'est cette espérance de la résurrection des morts. Et vous connaissez le cas de ces 7 frères, fils de la femme veuve, qui avaient été traduits devant le roi pour qu'ils se prosternent devant ses idoles. Ils ont été massacrés les uns après les autres, chacun refusant de se prosterner devant les idoles du roi, jusqu'au moment où le plus jeune des fils, qui était encore un enfant, le roi essaye d'apitoyer la mère, dit comment, toi, une mère, une femme, comme ça, tu peux voir sans frémir, tu n'as pas de cœur, tu vois tous tes enfants massacrés les uns après les autres, comme ça, sous tes yeux, ça ne te fait rien, et au moins pitié de ton dernier, et parle-lui, dis-lui qu'il se prosterne devant mes idoles, et qu'au moins il soit sauvé. Et la mère dit, bon, ben, je vais lui parler, et elle dit, mon enfant, n'aie pas peur des tourments cruels que va te faire souffrir ce roi, parce que, au-delà de ces tourments, bien, Dieu te ressuscitera, Dieu te donnera une meilleure résurrection. Et alors, l'enfant se précipite devant le roi et dit, bien, fais-moi ce que tu veux, mais je ne me prosternerai pas devant tes idoles. Et le livre des Maccabées raconte que, dans ces derniers instants, pendant qu'il était torturé, l'enfant répétait les paroles de Job, « Je sais que mon Rédempteur est vivant, qu'il se lèvera le dernier sur la terre. » Donc c'est la première fois dans l'histoire de l'homme qu'il y a des gens qui acceptent volontairement la mort pour rendre témoignage de leur foi. Et l'époque maccabéenne en particulier a évidemment un grand impact. Ces martyrs, ces gens qui souffrent ainsi, et puis la tradition juive dit qu'il y a eu d'autres martyrs même avant, on le trouve déjà d'ailleurs à l'époque de Daniel, n'est-ce pas, les compagnons de Daniel, bien qu'ils aient été sauvés, c'était déjà des prototypes des martyrs, même si le Seigneur les a gardés, et ensuite il a gardé Daniel de la gueule des lions. Mais il y a aussi dans la tradition juive l'idée que même le prophète Ésaïe, qui serait mort sous le règne du roi impie Ménaché, est mort quand ce dernier l'a fait scier dans un tronc d'arbre. Apocryphe ou non, cette tradition, peu importe. En tout cas, il y a cette idée que les martyrs, par leur sacrifice, par leur sainteté personnelle, eh bien, ne meurent pas seulement pour leur propre compte, et ils ne meurent pas pour leur compte, puisqu'ils ne sont pas coupables, mais que leur sacrifice, en quelque sorte, a une valeur expiatoire et expie les péchés du peuple, les péchés de ceux qui, ensuite, eh bien, demandent au Seigneur le pardon. Et lorsqu'on lit Ésaïe 53, tout particulièrement, c'est exactement l'idée, bien sûr, en ce qui concerne le serviteur de l'Éternel, parce qu'il y a finalement un serviteur de l'Éternel digne de ce nom, un serviteur de l'Éternel avec un grand S. Mais pourquoi j'insiste beaucoup là-dessus? Simplement pour dire ceci, ce que l'idée de la mort expiatoire, qui aujourd'hui est rejetée par le judaïsme, et que l'on présente justement comme quelque chose qui était tout à fait nouveau dans l'histoire d'Israël, comme quelque chose qui a été d'ailleurs, si vous lisez les théologiens modernes, qui est une récupération en quelque sorte de la communauté chrétienne primitive qui a été complètement déboussolée par la mort de Jésus, qu'elle n'attendait pas, parce qu'ils attendaient son triomphe, etc. Bon, Jésus est mort, ça les déboussole complètement, ils croient qu'il est ressuscité, et alors, eh bien, ils forgent, n'est-ce pas, cette idée d'une mort expiatoire pour le péché du peuple et pour le péché du monde entier, parce qu'ils se trouvent devant un fait qu'ils n'avaient pas prévu. Mais c'est exactement l'inverse. L'idée de la mort expiatoire existait dans le judaïsme bien avant que Jésus ne meure. Donc ce n'est pas non plus quelque chose de nouveau forgé par la communauté chrétienne, c'est quelque chose qui est conforme à la foi aux espérances d'Israël. Et c'est dans ce contexte que s'inscrit le quatrième chant du serviteur d'Ésaïe, chapitre 53, où manifestement tout le vocabulaire et tout le texte insistent sur cette valeur, n'est-ce pas, sur cette mort expiatoire, sur la mort, n'est-ce pas, qui est une substitution. Le juste qui souffre pour les injustes, le juste qui souffre pour pouvoir pardonner et racheter le péché des injustes. Et un être qui apparaît comme un être assez exceptionnel. D'ailleurs, Ésaïe 53, la tradition juive d'avant le christianisme, parce que le judaïsme actuel n'est plus ce qu'il était à l'époque, avant l'époque de Jésus, parce que, à cause du conflit entre judaïsme et christianisme, le judaïsme a éliminé de sa foi tout ce qui pouvait avoir, tout ce qui pouvait être utilisé par le christianisme. Et cette idée d'une mort expiatoire, par exemple, eh bien, a disparu du judaïsme jusqu'à notre époque. Et c'est curieux de voir qu'à notre époque, cette idée-là revient. Elle revient notamment avec ce qu'on appelle l'Holocauste. Le terme Holocauste en lui-même implique cette notion-là. Qu'est-ce que c'était un Holocauste? C'était justement un sacrifice qui était offert à Dieu pour le pardon des pécheurs. Et dans le judaïsme moderne, dans la réflexion théologique juive moderne, il y a cette idée, cette question, pourquoi Dieu a-t-il permis que des enfants, des innocents, des vieillards soient ainsi massacrés d'une manière aussi horrible, torturés comme ils l'ont été par Hitler? Eh bien, c'était justement, répondre un certain nombre de théologiens, d'ailleurs en utilisant Ésaïe 53, souvent, eh bien, c'était justement pour expier les péchés. C'était en quelque sorte des victimes qui ont été offertes à Dieu, des victimes innocentes, comme on offrait des sacrifices autrefois, pour que les péchés d'Israël, éventuellement, et même au-delà, les péchés du monde, puissent être ainsi expiés. Le judaïsme qui a voulu nier, n'est-ce pas, Ésaïe 53, en tant que ayant une puissance d'expiation, eh bien, le retrouve aujourd'hui au moment de l'Holocauste, après, avec cette catastrophe terrible de l'hitlérisme, n'est-ce pas, et qui, logiquement, doit aboutir à la mort de Jésus, la mort expiatoire de Jésus. Alors, ce n'est pas quelque chose de nouveau. Ésaïe 53, avant Jésus, était considéré comme s'appliquant au Messie. Et il y a dans la tradition juive, même jusqu'à nos jours, l'idée qu'il y a en fait deux Messies. Parce que finalement, il y a des textes qui semblent assez contradictoires dans la Bible concernant le Messie. Tantôt, le Messie est présenté comme le fils de David, le roi qui vient pour régner, qui va établir la justice de Dieu sur la terre, le règne de Dieu. Nous aurons l'occasion de le voir quand nous aurons poursuivi ces études. Et tantôt, il est présenté comme l'homme qui souffre, etc., le serviteur souffrant d'Ésaïe. Bon, les Juifs, d'avant Jésus n'était pas aveugle. Il connaissait les Écritures. Ça les a quand même intrigués, cette contradiction entre ces deux images du Messie. Alors qu'est-ce qu'ils ont dit? Ils n'avaient pas la vision des deux venues de Jésus. Pas même les disciples. Les disciples ont eu du mal à comprendre ça. Alors ils ont dit qu'il y a deux Messies. Il y a un premier Messie qui viendra d'abord, qu'on appelle Machiah ben Yosef, le Messie fils de Joseph. Pourquoi fils de Joseph? Parce que dans le livre d'Amos, il est écrit « Dans ce temps-là, je reviendrai et je relèverai la tente de Joseph qui est tombée. » Et c'est pourquoi on appelle aussi ce Messie-là, à cette époque-là, Barnaflé, le fils de celui qui est tombé, à cause de ce texte, la tente de Joseph qui est tombée. Donc, le Messie qui tombe, le Messie qui souffre. Et on l'appelle aussi Ametsoréa, le lépreux. Pourquoi? Parce que dans le texte d'Ésaïe 53, nous l'avons considéré comme frappé d'une plaie, et on peut traduire littéralement comme frappé d'une plaie de lèpre. Et c'est intéressant que dans le judaïsme moderne, encore, n'est-ce pas, on parle de Barnaflé, le lépreux, le Messie, Machiah ben Yosef, exactement dans les termes d'Ésaïe 53. Et en même temps, on dit Ésaïe 53, ça ne s'applique pas au Messie. On dit ça parce que justement, le christianisme a fait usage de ce texte pour l'appliquer à Jésus. Alors les juifs qui au début l'appliquaient à Jésus, qui l'appliquaient au Messie, je veux dire, quand il y a eu ce problème, ce divorce, ce fossé entre le christianisme et le judaïsme, eh bien, a dit, eh bien, Ésaïe 53 ne s'applique pas au Messie. Mais en même temps, jusqu'à aujourd'hui, ils continuent à appeler le Messie, le premier Messie qui doit venir, le lépreux, selon le texte d'Ésaïe 53. C'est donc bien la preuve qu'il l'appliquait malgré tout au Messie jusqu'à ce qu'il y ait eu le christianisme qui soit venu. Et après, il y a Machiah ben David, le Messie fils de David, qui viendra, mais quand Machiah ben Yosef sera mort, parce qu'il doit mourir, Machiah ben Yosef. Il doit mourir justement pour préparer le chemin à Machiah ben David qui viendra pour établir le règne de Dieu, pour établir le salut ultime. Alors vous voyez, ça c'était encore ténébreux dans l'esprit du peuple d'Israël, on trouve ça à Qumran aussi, cette tradition-là. Il y avait même un troisième Messie à Qumran, il y avait le prophète des derniers jours, qui est assimilé dans le Nouveau Testament à Jean-Baptiste, c'était une figure messianique, sans qu'on puisse dire, c'était vraiment, je crois que c'est un peu excessif de dire que c'était un troisième Messie, c'était une troisième figure messianique, disons plutôt. Et ce Messie-là, et plutôt ces différents textes-là, le peuple d'Israël ne voyait pas très bien comment ils s'articulaient. Comment à la fois le Messie pouvait être souffrant et victorieux, comment il pouvait mourir, et puis en même temps, c'était pas très clair. Puis il y avait une autre tradition dans le judaïsme à cette époque-là. C'était que la venue du Messie marquerait la résurrection des morts. Cette résurrection que le peuple d'Israël attendait, et avec une ardeur renouvelée après l'époque des martyrs maccabéens, où l'espérance de la résurrection des morts a pris une très très grande importance, elle en avait déjà avant, mais là, elle, c'est encore été. C'était vraiment l'attente du peuple d'Israël, cette résurrection. Et encore aujourd'hui, n'est-ce pas, je disais dernièrement, dans une revue juive, écrite justement d'un écrivain juif qui vient de mourir récemment et qui rappelait que pour lui, sa raison de vivre, c'était l'attente de la résurrection des morts. Et cette résurrection des morts, elle viendra au jour du Messie. Quand le Messie viendra, il triomphera de la mort. Et alors, eh bien, puisque la mort sera vaincue, les morts ressusciteront. Et c'est pourquoi la résurrection de Jésus a une telle importance. C'est pourquoi c'était le sens de la prédication des apôtres. Si vraiment Jésus est ressuscité, alors c'est la preuve qu'il est le Messie, disent les apôtres. Parce que vous êtes tous d'accord que le Messie, c'est celui qui triomphe de la mort. Ça, c'était admis par l'ensemble du peuple. Donc si vraiment nous pouvons prouver que Jésus est ressuscité, alors vous ne pourrez plus nier que Jésus est le Messie. Alors comment se fait-il, alors qu'il soit le seul à être ressuscité, comment se fait-il que tous ceux qui sont morts, les justes, etc., les prophètes, Abraham, tout ça, comment se fait-il qu'ils ne soient pas ressuscités en même temps que le Messie? On nous donne la réponse, parce que chacun en son rang. Le Messie est ressuscité comme les prémices, puis ensuite viendront ceux qui sont morts en Christ, et ensuite au dernier jour, tous les morts ressusciteront. Et ça aussi, c'est une chose qui n'était pas dévoilée dans l'Ancien Testament. Cette résurrection par étapes, ce triomphe de la mort par étapes. Mais ça ne fait rien, dit Paul. L'essentiel, c'est qu'il y en ait un qui soit ressuscité. Parce que si un est ressuscité, c'est la preuve que la mort est vaincue pour tous les autres. Ça veut dire que, en Christ déjà, tous ceux qui sont morts sont déjà ressuscités, c'est plus qu'une question de temps maintenant. Mais la victoire sur la mort, elle est déjà remportée. Donc le salut de Dieu est là, le salut est manifesté, la délivrance, le shalom, il est là. Conclusion, nous sommes dans les derniers jours. Ça veut dire ces jours du salut qui ont été annoncés. Ces jours du salut qui sont déjà arrivés. Et c'est pourquoi, justement, il était tellement important d'annoncer, de proclamer la résurrection de Jésus. Alors, vous comprenez que c'est complètement bête et complètement stupide quand on entend des soi-disant théologiens nous raconter que le Christ n'a rien à voir avec le Messie juif. Est-ce qu'ils ont pris ça? C'est exactement le contraire. Et là, nous voyons quel est le but ultime de Dieu. C'est le bonheur d'Israël et finalement le bonheur de l'humanité tout entière. Le salut, c'était le bonheur futur d'Israël. Et c'est pourquoi finalement, quand nous parlons de christologie, il faut toujours que notre christologie soit enracinée dans l'Ancien Testament. Commençant par Moïse et par tous les prophètes, il leur expliqua dans toutes les Écritures ce qui le concernait. Si nous ne pouvons pas prouver, et là l'enjeu est de taille, si nous ne pouvons pas prouver que ce qui concerne Jésus est conforme à ce qui a été écrit, alors ces théologiens-là ont raison. C'est vrai, Jésus n'est pas le Messie. Et ce n'est pas le Messie d'Israël, car Messie, c'est en relation avec Israël. Machiar, Melech HaMashiach, c'est la contraction de Melech HaMashiach, le roi qui a été oint. Le roi, quel roi? Le roi d'Israël. Béni soit le roi d'Israël, disait la foule, le jour des rameaux. Jésus, le roi d'Israël, qui vient conformément à ce qui avait été promis à Israël. La promesse, elle a été faite à Israël. Elle n'a pas été faite aux païens. Les païens que nous étions étaient étrangers aux promesses de Dieu. Et donc ils étaient dans le désespoir le plus complet, comme nous le disons tout à l'heure. Mais Dieu, dans son infinie miséricorde, n'a pas voulu que ce salut soit simplement le salut d'Israël, mais il a voulu aussi associer les païens. À condition que les païens entrent dans la vision qui a été donnée à Israël. Qu'ils soient, comme dira l'apôtre Paul, ces branches qui sont greffées sur l'olivier, c'est pas quelque chose qui est comme ça, séparé, et c'est ça l'incarnation. Il est venu né d'une femme, né sous la loi, afin de confirmer, dira l'apôtre Paul, les promesses faites au Père, patriarche. Et si nous ne pouvons pas prouver cela, si nous ne pouvons pas prouver que Jésus confirme les promesses faites au Père, le Père c'est le peuple d'Israël, alors, si vraiment Jésus n'est pas le Messie, mais je ne sais pas, une espèce de gourou, ou de tout ce qu'on voudra, alors notre foi est vaine. Notre foi est vaine. Et c'est pourquoi l'Ancien et le Nouveau Testament sont si indissolublement liés. Et quand je parlais tout à l'heure de cet conseil stupide qu'on donne parfois à des nouveaux convertis, commencez par lire le Nouveau Testament parce que vous n'y comprenez rien dans l'Ancien. Eh bien, c'est justement cette notion-là, cette même démarche complètement à côté de ce qui est juste et vrai. Mais Jésus est vraiment celui qui avait été annoncé par les prophètes, celui dont les Écritures ont parlé, comme disait aussi Pierre à Nathanaël, ou André à Nathanaël plutôt. Et cela, afin que la bénédiction d'Abraham, qui a été promise à Israël, devienne aussi l'héritage des païens, mais pas en dehors d'Israël. C'est pas possible. Et c'est ça, justement, aussi le grand péché des païens, d'avoir voulu arracher cet héritage, et ce faisant, eh bien, ils ont si souvent vidé de sa substance. Alors, quand on parle de christologie, c'est toujours ça qu'il faut souvenir. Et il faut se souvenir que Jésus est celui qui a été promis au Père et qu'il a accompli ce qu'il a accompli. Il a agi en tout point, comme il dit lui-même, afin que l'Écriture soit accomplie, et jusque dans les moindres détails. Il a dit, par exemple, « J'ai soif » pour que l'Écriture soit accomplie. Et ceci afin que, en ce qui nous concerne, eh bien, nous puissions avoir une certitude de la réalité de ce salut. Parce que, comme le dira l'apôtre, ce salut qui a été annoncé par le Seigneur au Père, confirmé par ceux qui l'ont entendu, Dieu attestant leur témoignage par des signes, par des miracles et des prodiges, et les dons du Saint-Esprit répandus selon sa volonté. Afin que nous soyons sur un roc solide, que nous sachions exactement où nous en sommes, et que nous sachions exactement, comme le dira aussi Luc à Théophile, la certitude des enseignements que nous avons reçus. Voilà ce que je voulais dire ce soir en guise d'introduction. Et la christologie, c'est sûr, c'est un monde. Est-ce que vous avez une ou deux questions à poser rapidement ?
1: Lorsque ça m'a rappelé dit Jésus, tu le prophète
0: eschatologique. Oui, prophète eschatologique, oui.
1: L'Élie qui doit vivre.
0: Oui, c'est ça. C'est ça, oui, oui, oui, oui, qui était assimilé à Élie, de fait, oui. Oui, oui. La troisième figure messianique. Il y avait le Messie prêtre, donc le Messie qui mourait, le Messie roi, fils de David, et puis le prophète. Vous trouvez ça dans l'Épître aux Hébreux. Vous retrouvez dans l'Épître aux Hébreux Jésus, sacrificateur, selon l'ordre de Melchizedek, qui entre avec son propre sang, et puis ensuite qui est le roi, le fils de David, le roi qui règne, etc. Vous trouvez, c'est tout le thème de l'Épître aux Hébreux. Et l'Épître aux Hébreux répond à la question, dit, mais en fait, celui que vous attendiez sous la forme de deux personnages, c'est le même. Il est à la fois, dans sa première venue, le Messie souffrant, le serviteur de l'Éternel, et dans sa deuxième venue, il est le Messie qui va régner. Puis en même temps, si justement aujourd'hui les théologiens modernes refusent d'assimiler Jésus avec le Messie promis dans l'Ancien Testament, c'est aussi parce qu'ils refusent le retour de Jésus, que Jésus revienne comme roi.
2: Israël n'a pas reconnu le Messie parce que, bon, parce que en partie parce que, comment dire, ils n'étaient pas vraiment préparés, étant donné qu'ils avaient deux notions du Messie, donc...
0: Si, ils étaient préparés.
2: Et puis... et ils avaient deux contradictions, les deux Messies, et puis il y a certains qui... Il y a plein de petits éléments qui... Non.
0: C'est-à-dire que le peuple d'Israël, d'abord, c'est pas tout à fait exact de dire qu'ils n'ont pas reconnu Jésus, parce qu'il y a eu quand même des milliers, même parmi les chefs. Oui. Il y a eu de nombreux pharisiens qui obéissaient à la foi, nous dit le livre des Actes, quand Paul revient des années après à Jérusalem. Donc, c'est très relatif. C'est très relatif. En fait, le problème est venu à deux niveaux. Le problème, ça n'a pas été la personne de Jésus, parce que la personne de Jésus, encore une fois, ne faisait pas problème. Et quand on lit le Talmud, les textes les plus anciens du Talmud ne sont pas hostiles au christianisme du tout. Le christianisme était perçu comme un courant parmi d'autres parfaitement légitime. Il y avait les pharisiens, les sadducéens, il y avait les zélotes, il y avait les esséniens, il y avait les nazaréens. Ils étaient pas bons. Mais le problème est venu quand il y a eu une foule de païens qui sont entrés dans l'église. C'était ça le problème. Parce qu'il y avait un problème pour les juifs. Est-ce que le problème du prosélytisme était un problème? Il y avait des textes qui disent, eh bien, que celui qui sont favorables au prosélytisme, puis il y en a qui disent celui qui fait un prosélyte, eh bien, mérite la GN. Mais vous avez un peu ça dans le Nouveau Testament aussi. Vous avez des textes qui ne sont pas toujours... Jésus dit aux pharisiens, vous courez la terre et la mer pour faire un prosélyte, et quand vous l'avez fait, vous en faites un fils de la gêne, des fois plus que vous. Il reprend ce texte-là un peu, qu'on trouve dans le Talmud. Et puis alors, on voit quand les païens se convertissent, c'est un gros problème à Jérusalem, dans l'église de Jérusalem. Est-ce qu'on les accepte comme ça? Est-ce qu'on les exige qu'ils deviennent juifs, etc. Bon. Et là, ça a été le problème. Ça a été le problème. Beaucoup de juifs n'ont pas accepté l'entrée en masse des païens dans l'église, même à l'intérieur de l'église. Vous voyez qu'il y a eu des problèmes. Un certain nombre de partis, oui, chez les Galates, etc. Paul a été persécuté par des éléments qui se trouvaient avoir cru en Jésus, mais qui n'acceptaient pas l'entrée en masse des païens. Et puis alors, le deuxième problème, c'était la chute de Jérusalem, en 70. Parce que Israël a perdu son identité nationale. Et là, donc, il y avait deux solutions. Ou bien alors, justement, en quelque sorte, dans sa dispersion, il abandonnait son identité. Et à ce moment-là, il se diluait. C'était la fin du peuple d'Israël. Ou bien alors, il se séparait totalement des païens. Et ça a été toute l'œuvre du Talmud. Le Talmud, c'était quoi? C'était prendre exactement le contre-pied de tout ce que faisaient les païens, en tout. Pourquoi? Pour simplement que le juif se souvienne à chaque instant de son existence

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1: Bonjour à tous, je suis Raphaël Mambou, que Jésus vous bénisse, qui que vous soyez, où que vous soyez. Le nom de cette émission est Venez à Jésus. C'est une grâce, c'est un honneur, c'est un privilège de pouvoir vous retrouver encore une fois aujourd'hui autour de la parole de Dieu pour partager quelques versets bibliques sur le thème Jésus dans le temple. Avant d'aller plus loin, je voudrais vous inviter à baisser la tête dans la prière pour dédier le reste des 30 minutes entre les mains du Seigneur. Prions. Père éternel, au nom de ton Fils Jésus-Christ, nous voici devant toi pour entendre ta parole, pour entendre ton message, pour entendre ton appel, Seigneur. Nous ne sommes pas plus intelligents, nous ne sommes pas plus spirituels, nous ne sommes pas meilleurs que les autres, mais simplement, Père, tu nous as fait grâce et nous voulons profiter de cette grâce aujourd'hui. Seigneur, parle à nos cœurs. Parle à cet homme ou à cette femme qui est perdue aujourd'hui, qui a besoin de comprendre des choses. Seigneur, lorsque tu as envoyé Jésus-Christ dans ce monde, tu l'as envoyé pour sauver les perdus, et dont moi j'étais. Père, parle encore, et envoie encore ta parole aujourd'hui pour sauver quelqu'un, pour atteindre l'objectif pour lequel tu as prononcé ces paroles, celui de sauver, de guérir, de délivrer, de restaurer quelqu'un. Je ne sais pas où ils sont tous, mais ce que je sais, c'est que toi, tu les touches avec ta parole. Au nom de ton Fils Jésus-Christ, nous avons ainsi prié. Amen. Jésus dans le temple. Je vous invite encore à lire dans Matthieu 21. Matthieu 21, nous allons commencer cette fois-ci à partir du verset 12. Jésus entra dans le temple de Dieu. Il chassa tous ceux qui vendaient et qui achetaient dans le temple. Il renversa les tables des changeurs et les sièges des vendeurs de pigeons. Et il leur dit, « Il est écrit, ma maison sera appelée une maison de prière, mais vous, vous en faites une caverne de voleurs. » Des aveugles et des boiteux s'approchèrent de lui dans le temple, et il les guérit. Mais les principaux sacrificateurs et les scribes furent indignés à la vue des choses merveilleuses qu'il avait faites et des enfants qui criaient dans le temple, « Hosanna, au fils de David !» Ils lui dirent, « Entends-tu ce qu'ils disent ?» Oui, leur répondit Jésus, « N'avez-vous jamais lu ces paroles ? Tu as tiré des louanges de la bouche des enfants et de ceux qui sont à la mamelle. » Et, les ayant laissés, il sortit de la ville pour aller à Béthanie où il passa la nuit. Jésus dans le temple de Dieu, Jésus qui est Dieu, entre dans sa maison, entre dans le lieu de culte qui était censé être un lieu de culte qui était dévoué à sa personne, au Dieu vivant. Mais malheureusement, quand il entre, qu'est-ce qu'il trouve? Il trouve des voleurs, il trouve des escrocs, il trouve des pécheurs, il trouve des impudiques, il trouve des menteurs, il trouve des adultères, bref, il trouve le péché dans sa maison. Alors il dit, vous êtes censé avoir fait de ma maison la maison, une maison de prière. Pourquoi faites-vous une habitation de voleurs? Un abri de voleurs, là où les voleurs partent se cacher, là où le péché part se cacher. Nous avons défini le temple comme étant un lieu dans lequel on pratique ou on dévoue un culte à une divinité. 1 Corinthiens 6, verset 19 nous dit que nous sommes tous individuellement un temple de Dieu et que nous avons reçu l'Esprit de Dieu. C'est vrai que Paul s'adresse aux chrétiens de Corinthe. Mais chacun d'entre vous, vous êtes un temple. Mais la question est de savoir, quel type de temple de Dieu vous êtes? Êtes-vous un temple de Dieu où il n'y a que deux habitants, Dieu et vous? Ou êtes-vous un type de temple de Dieu où vous y habitez avec des démons, des voleurs, des escrocs? Vous allez peut-être me dire, mes frères, vous exagérez. Non, je n'exagère pas. Il y a de ces hommes et de ces femmes que nous croisons dans notre vie de tous les jours qui sont des temples de démons, qui sont des maisons, des abris de démons. On le voit souvent quand on prie pour certaines personnes, des démons qui sont en train de se manifester et qui sortent. Pourquoi? Parce qu'ils avaient trouvé habitation dans ces personnes-là. Et laissez-moi vous dire que pour la plupart, ces personnes-là elles-mêmes ont ouvert des portes pour que ces démons entrent. Attention à la vie de péché. La vie de péché détruit. La vie de péché ne fait jamais du bien. Peut-être qu'aujourd'hui, oui, vous profitez du péché. Mais demain, les choses vont s'empirer parce que les démons n'ont que trois objectifs dans nos vies. Nous voler, nous égorger et nous détruire. Mais gloire soit rendue à Dieu que lorsque Jésus entre dans le temple, Jésus peut restaurer les choses. Si on le laisse faire, il va restaurer. Et nous avons dit dans les émissions passées que recevoir Jésus-Christ, c'était biblique. De Colossiens 2, verset 6, nous dit « Puisque vous avez reçu Jésus-Christ, marchez en lui ». C'est biblique de recevoir Jésus-Christ, mon frère. C'est biblique de recevoir Jésus-Christ, ma sœur. 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C'est biblique de recevoir Jésus-Christ. Mais si Jésus-Christ est à l'extérieur, ça veut dire qu'à l'intérieur, il y a un autre locataire, il y a un autre habitant qui n'est pas Jésus-Christ. Le péché, le vol, le mensonge, le meurtre, la religiosité, l'occultisme, la magie, l'adultère, la fornication. Bref, c'est un esprit. Tous ces péchés-là sont influencés, ou plutôt ont été introduits dans nos vies, c'est mieux, ont été introduits, ces péchés qui ont été introduits dans nos vies par les esprits des ténèbres. Que l'on ne vous trompe pas, mon frère, que l'on ne vous trompe pas, ma sœur. Vous savez, il y a de ces hommes et de ces femmes qui pensent aujourd'hui, « Oh, je ne suis pas chrétien pratiquant. Oh, moi, le christianisme ne m'intéresse pas. La religion ne m'intéresse pas. » Mais attention, dans ce monde, il n'y a pas une zone neutre. « Oh, je ne suis pas de Dieu, je ne suis pas non plus de Satan. » Ou vous êtes de Dieu, ou vous êtes de Satan. Mais vous ne pouvez pas avoir une position neutre, ça n'existe pas. Mais par contre, il y a deux manières de servir Satan. Soit on est conscient qu'on sert Satan, et en général ce sont ceux qui ont fait des pactes avec Satan. Soit on est inconscient. On vit une vie de péché, mais au fait, on ne sait pas qu'on est en train de servir Satan. Combien d'hommes et de femmes meurent, arrivent en enfer et s'étonnent d'être arrivés en enfer. Mais qu'est-ce que je fais ici? Oui, mais tu servais Satan. Non, je ne connais pas Satan, je ne l'ai jamais dévoué, je ne l'ai jamais fait de prière. Oui, peut-être que dans ta prière, tu n'as jamais cité le nom de Satan, oui. Mais les choses que tu pratiquais étaient des choses qui appartenaient à Satan. Satan aime les ténèbres. Satan aime le mensonge. Satan aime tout ce qui est caché. Il se cache. Il aime se cacher. Il aime faire croire aux hommes qu'il n'existe pas. Et ceux qui croient cela sont en train de le vouer ou de le dédier à un culte sans le sont en train de le vouer ou de le dédier à un culte sans le savoir. Plaise à Dieu.

religiosité, des esprits de convoitise, de meurtre, d'idolâtrie. Jésus doit mettre ces esprits dehors si vous voulez qu'ils continuent à vivre dans ce temple que vous êtes. Dans Ézéchiel 8 que nous avons commencé à étudier, à lire, à partager, nous allons le relire. Ézéchiel 8, de 7 à 12, il nous est dit ceci, dans la vision que Ézéchiel a sur le temple de Dieu. Je peux même dire que Dieu lui montre le temple de Dieu de cette époque-là, sous plusieurs aspects. Mais c'est toujours quelque chose de commun qui est lié au péché. Il dit au verset 7, non, la Bible nous dit au verset 7, c'est ce que je vais dire. Il me conduisit à l'entrée du parvis, et je regardais, voici, il y avait un trou dans le mur. Déjà, le trou dans le mur du temple de Dieu, ce n'est pas normal. C'est une faille. C'est déjà pas quelque chose de normal. C'est un endroit par lequel des gens peuvent s'introduire, des gens qui n'ont pas le droit d'entrer. Il me dit, fils de l'homme, perce la muraille. Je perçais la muraille et voici, il y avait une porte. Il me dit, entre et vois les méchantes abominations qu'ils commettent ici, ou ici, dans la maison de Dieu. Vous êtes le temple du Saint-Esprit. 1 Corinthiens 6, verset 19 dit, vous ne savez-vous pas que vous êtes le temple du Saint-Esprit, que vous avez reçu de la part de Dieu, que vous ne vous appartenez plus à vous-même. Une autre version dit, vous êtes un temple du Saint-Esprit. Vous êtes le temple individuellement du Saint-Esprit. Regardez ce que Dieu dit du temple de Dieu. Il me dit, entre et vois les méchantes abominations qu'ils commettent ici. J'entrais et je regardais, et voici, il y avait toutes sortes de figures de reptiles et de bêtes abominables. Et toutes les idoles de la maison d'Israël, peintes sur la muraille tout autour. Qu'est-ce qu'il voit? Il voit des animaux. Il voit des bêtes horribles et abominables. Des choses horribles. Il voit toutes sortes d'idoles. Des idoles d'impudicité, des idoles de mensonge, des idoles de vol, des idoles d'avortement, des idoles d'adultère, des idoles de fornication, des idoles de drogue, de mensonge, d'occultisme. Savez-vous qu'aujourd'hui, il y a des gens qui sont tellement impressionnés par certaines célébrités de la musique, certaines célébrités du cinéma, certaines célébrités du théâtre, du sport, que ces personnes-là, qui sont de la même nature que elles, sont devenus les dieux de leur vie. Dernièrement, je suivais sur une chaîne câblée l'histoire d'un homme qui, pour vouloir impressionner une actrice qui avait repris des cours à l'université, pour impressionner, pour lui montrer, pour paraître à ses yeux, le monsieur a pris une arme et allait tirer sur un président des États-Unis. Pour simplement que cette célébrité fasse attention à elle. Donc cette célébrité était devenue le centre de sa vie. C'est de l'idolâtrie, mon frère. C'est de l'idolâtrie, ma sœur. Combien d'hommes et de femmes, dans le mariage, leurs conjoints sont devenus des dieux dans leur vie. Ils ne savent plus prier, ils ne savent plus aller à l'église, parce que leur conjoint ou leur conjointe n'apprécie pas le fait qu'ils vont à l'église. Ils ont abandonné la vie de prière pour simplement faire plaisir à leur conjoint. Combien d'hommes et de femmes ont rétrogradé dans leur marche chrétienne? Ils ont rencontré un homme dont l'amour est devenu plus important et plus grand que leur amour pour Dieu. C'est de l'idolâtrie. Combien d'hommes et de femmes ont abandonné leur marche chrétienne à cause de leur travail? À cause de leur travail. Leur travail leur prend tellement de temps qu'ils n'ont plus le temps de prier, qu'ils n'ont plus le temps de lire la Bible, mais ils ont le temps d'aller faire le sport le week-end. Ils ont le temps. Ils ont le temps pour toute autre chose, mais ils n'ont plus le temps pour Dieu. Quand ils n'avaient pas de travail, quand ils n'avaient pas de mariage, quand ils n'avaient rien, ils étaient que dans des

0: problème. Ils avaient le temps pour Dieu. Maintenant que les solutions ont été données dans leur vie, dans leurs problèmes, ils n'ont plus de temps pour Dieu. C'est ce que Ézéchiel nous dit ici. Et voici toutes sortes de figures, de reptiles, de bêtes abominables, et toutes les idoles de la maison d'Israël peintes sur la muraille tout autour. C'est dans le temple de Dieu. Attention, ce n'est pas dans le temple en Amérique latine. Ce n'est pas en Amérique du Nord, ce n'est pas en Asie, ce n'était pas en Afrique. C'était à Jérusalem, le temple de Dieu, qui est l'image du chrétien aujourd'hui. Qui est l'image du chrétien aujourd'hui, parce que chacun d'entre nous, nous sommes le temple de Dieu. Et la différence entre le temple du vrai Dieu et le temple de Dieu par les païens, c'est l'Esprit de Dieu qui habite en nous. Vous êtes le temple de Dieu. Mais qu'est-ce qu'il y a dans ce temple avec vous? Il y a certains qui habitent avec Dieu, mais ils ont associé des choses qui ne sont pas bibliques ou qui ne sont pas conformes à la parole de Dieu. Voilà, c'est ça que je voulais dire. L'impudicité, le mensonge, l'adultère, le vol, la fornication. Écoute ce que Paul nous dit dans 1 Corinthiens 6, verset 9. 1 Corinthiens 6, vous y êtes, 1 Corinthiens 6, de 9 à 10. 1 Corinthiens 6, je suis, voilà, de 9 à 10. Paul s'adressant aux chrétiens de Corinthe, pas aux païens de Corinthe, mais aux chrétiens. Les épîtres ont été écrites d'abord pour ceux et celles qui ont donné leur vie à Jésus-Christ. Ne savez-vous pas que les injustes n'hériteront point le royaume de Dieu? Ne vous y trompez pas, ni les impudiques, ni les idolâtres, ni les adultères, ni les efféminés, ni les infâmes, ni les voleurs, ni les cupides, ni les ivrognes, ni les outrageux, ni les ravisseurs n'hériteront le royaume de Dieu. Paul dit aux chrétiens de Corinthe, si parmi vous, il y a des gens qui pratiquent ces choses, ne vous trompez pas, peu importe qui vient prêcher dans votre communauté, qui vient prêcher dans votre salle, qui fait des campagnes d'évangélisation, peu importe, même si vous-même vous prêchez, vous n'allez pas hériter le royaume de Dieu. Parce que vous avez logé dans le temple de Dieu que vous êtes, des choses contraires à la volonté de Dieu. Les injustices, l'impudicité, l'idolâtrie, l'esprit d'adultère, l'esprit d'homosexualité, l'esprit des voleurs, l'esprit de la cupidité, l'esprit de l'ivrognerie, l'esprit des insultes, des disputes, des divisions, l'esprit des voleurs, des escrocs, des ravisseurs. Ces esprits-là, s'ils sont logés dans votre temple, vous n'êtes pas de Dieu, quoique vous ayez l'étiquette pasteur, évangéliste, prophète, docteur, apôtre, ancien, évêque, pape, archipape, méga-pape, que vous soyez l'homme reconnu mondialement comme étant l'homme le plus saint. Si ces esprits habitent en vous, vous n'êtes pas de Dieu. Quoique l'étiquette reste temple de Dieu. Mon frère, ma sœur, ce n'est pas un message de condamnation, mais c'est un message de réveil. Paul dit, ne vous y trompez pas. Ne vous faites pas de fausses illusions. Pourquoi ne pas tromper? Pourquoi il utilise le verbe tromper? Parce que justement, ce sont les armes du diable. Jésus dira du diable, il est le père du mensonge. Satan aime mentir. Lorsqu'il a dit à Adam et Ève que si vous mangez du fruit de cet arbre, vous deviendrez comme Dieu. Ils étaient déjà comme Dieu. Ils étaient déjà comme Dieu. Ils étaient les dieux sur cette terre. C'est eux qui représentaient Dieu sur cette terre. Tout ce qu'ils voulaient, c'était que l'homme se rebelle face à Dieu. Et pour qu'il se rebelle face à Dieu, il devait mentir. Il devait inventer quelque chose. Il devait tordre la vérité en mensonge. Et c'est ce qu'il continue à faire. Vous imaginez s'il a fait avec des hommes, s'il a fait avec un homme et une femme parfait et que ça réussit, mais il se dit certainement avec les imperfections que nous avons, imparfaits que nous sommes, il dit ça va encore mieux marcher. Et il trompe beaucoup d'hommes et de femmes aujourd'hui. On va à l'église, on tape des mains. Mais pourtant, dans notre cœur sont logées des choses qui n'ont rien à voir avec Dieu. Oui, on vient devant tout le monde, on lève les mains, on dit Seigneur, je te reçois comme Seigneur et Sauveur. Gloire à Dieu. Mais dès qu'on quitte l'église, on retourne dans une vie de péché, dans une vie de débauche, dans une vie d'impudicité, dans une vie d'idolâtrie, de cupidité. La cupidité détruit par exemple le Congo aujourd'hui. Mais le dimanche, on va prier, on va donner sa dîme, on va donner ses offrandes. Mais c'est nous-mêmes qui détruisons encore la vie des autres. Nous sommes des ravisseurs. Nous n'avons pas droit à toucher, nous n'avons pas droit de bénéficier de cet argent. Nous n'avons pas droit de bénéficier de cette voiture. Mais parce que nous avons logé en nous la convoitise, nous volons les droits des autres. Nous touchons au salaire des autres. Nous touchons au minerval des autres. Mais dimanche, nous disons Seigneur, bénis-moi. Nous allons commettre de la fornication, de l'adultère. Et dès que la dame tombe enceinte, on pratique un autre péché qui est l'avortement. Et pourtant, on n'avait déjà pas le droit de coucher avec cette femme. On n'avait pas le droit d'avoir des relations sexuelles avec cette femme. Parce que soit on était marié, parce qu'on est marié à une autre personne, pardon, soit parce qu'on n'est pas marié avec cette personne avec qui on a des relations sexuelles. Et quand les conséquences se font savoir, la femme, la jeune fille tombe enceinte, allez, on pratique l'avortement. On tue un innocent parce que justement, on ne veut pas subir les conséquences de son péché. Mon frère, ma sœur, Paul dit, ne vous laissez pas tromper. Il n'y a qu'une seule personne qui trompe, c'est Satan. Satan aujourd'hui dans beaucoup de Satan dans beaucoup de pays aujourd'hui ne peut plus empêcher les gens à lire la Bible, à aller dans des campagnes d'évangélisation, à des journées évangéliques. Il peut plus empêcher. Alors qu'est-ce qu'il fait? Il commence à proposer des compromis. Il dit mais sois un chrétien moderne. Ne sois pas le chrétien de l'époque passée. Tu as le droit aujourd'hui de porter des mini-jupes, tu as le droit aujourd'hui de porter des habits très sexy parce que tu dois plaire. Écoute, ton salaire ne suffit pas pour tenir les deux bouts du mois, pour relier les deux bouts du mois. Bah, écoute, vole, tout le monde le fait. Satan trompe des gens aujourd'hui comme ça. Il vous dit, ce qui est écrit dans la Bible, ce n'est pas vraiment ce que Dieu a voulu dire. Et c'est comme ça qu'il a trompé Adam et Ève. Et il continue à tromper aujourd'hui. Il dit, vivez dans le péché, vivez dans le mensonge. On retrouve même dans certains pays des églises propres aux homosexuels. D'accord? Mais est-ce que la Bible autorise de l'homosexualité? Réfléchissez. Le même Dieu qui condamne l'homosexualité, c'est le même qui dit aujourd'hui j'autorise des églises où on pratique l'homosexualité. Alors Dieu est en train de se contredire, alors que la Bible dit qu'il ne change pas. Il est le même hier, aujourd'hui, éternellement. Ce qu'il reprouve hier, il va le reprouver aujourd'hui. Il ne va pas dire, bon, ça c'était à l'époque de Moïse, ça c'était à l'époque de Paul. Aujourd'hui, je comprends, nous sommes dans une ère moderne, je vais tolérer, je vais accepter. Non, il ne change pas. Le péché reste le péché et il ne tolère pas ça. Paul dit, ne vous y trompez pas. Les gens qui pratiquent ces choses n'hériteront pas le royaume de Dieu. Apocalypse 21, verset 8. L'apôtre Jean nous rapporte cette révélation ou ce message de la part de Dieu. Apocalypse 21, verset 8. Il est dit ceci. Mais pour les lâches, les incrédules, les abominables, les meurtriers, les impudiques, les enchanteurs, les idolâtres et les menteurs, leur part sera dans les temps ardents de feu et de soufre, ce qui est la seconde mort. C'est ce que l'apôtre Jean est en train de nous rapporter dans le livre d'Apocalypse. Il dit, ceux qui vivent dans le péché, Quels sont ses péchés? L'incrédulité, les abominations, les meurtres, les impudicités, la magie, les idoles menteurs. Il dit leur part est dans les temps de feu. Il dit pas que leur part, parce qu'ils vivent à une époque moderne, ceux-ci vont entrer dans le ciel. Non! Leur part est dans les temps de feu. Mon frère, ma sœur, faites attention. Vous êtes le temple de Dieu. Mais qu'est-ce qui habite dans votre temple? Apocalypse 22, verset 15. Commençons verset 14. Heureux ceux qui lavent leur robe afin d'avoir droit à l'arbre de vie et d'entrer dans les portes de la ville. Dehors les chiens, les magiciens, les enchanteurs, les impudiques, les meurtriers, les idolâtres et quiconque aime et pratique le mensonge. Vous voyez? Bref, quiconque pratique le péché sous la forme de magie, d'impudicité, de meurtre, d'idolâtrie, de pratique homosexuelle. Toutes ces personnes-là, Dieu dit dehors, vous n'entrerez pas chez moi. Oh, mais Seigneur, je prêchais l'évangile. Oh, mais Seigneur, j'ai été baptisé. Oh, mais Seigneur, j'étais marié avec un homme de Dieu. Oh, mais Seigneur, j'avais ma carte de membre d'église, d'une église évangélique, d'une église pentecôtiste. Dieu dira dehors. Pourquoi dehors? Parce que vous pratiquez des choses qui sont contraires à sa volonté. Ce n'est pas parce que c'est écrit temple de Dieu que Dieu habite. La différence entre le vrai temple de Dieu et le temple des idoles, c'est que dans le temple de Dieu, on retrouve l'Esprit de Dieu. Dans le temple des idoles, on retrouve les esprits des ténèbres. Attention, mon frère. Attention, ma sœur. Vous êtes le temple de Dieu. Mais qu'est-ce qui est logé dans ce temple? Si un homme ou une femme, en ce moment, écoutant ce message, veut dire, Seigneur, je veux renouveler ma marche avec toi. Je veux renouveler mon alliance avec toi. J'ai uniquement l'Esprit de Dieu dans ma vie, et pas un autre esprit. Si un homme ou une femme veut faire cette prière, qui baisse la tête dans la prière et qui répète ces simples mots après moi. Père éternel, au nom de ton Fils Jésus-Christ, j'ai entendu ton message, j'ai entendu ton appel. Père, je te demande pardon. Pardon parce que j'ai logé dans mon cœur des esprits qui n'ont rien à voir avec toi. Je te demande pardon. Purifie-moi avec le sang de Jésus-Christ. Lave-moi avec le sang de Jésus-Christ. Cher Seigneur Jésus, je t'ouvre les portes de mon cœur. Entre dans ma vie. Dirige ma vie. Conduis ma vie. Je t'appartiens. Je prends l'engagement aujourd'hui de te suivre tous les jours et dans tous les domaines de ma vie. Au nom de Jésus-Christ, j'ai ainsi prié. Amen. Si vous avez fait cette prière, croyez que par la foi, Dieu vous a entendu. Je suis Raphaël Mambou. Le nom de cette émission est Venez à Jésus. Nous nous retrouvons la fois prochaine, toujours sur le même thème. Jésus dans le temple. Que Jésus continue de vous bénir, que Jésus continue de vous garder. À la fois prochaine. Amen.
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1: Bonjour à tous, je suis Raphaël Mambou, que Jésus vous bénisse, qui que vous soyez, où que vous soyez. Le nom de cette émission est Venez à Jésus, c'est une grâce, c'est un privilège, c'est un honneur de pouvoir vous retrouver encore aujourd'hui autour de la parole de Dieu pour partager quelques versets bibliques sur le thème, le baptême d'eau. Avant d'aller plus loin, je voudrais vous inviter à baisser la tête dans la prière pour dédier le reste des 30 minutes entre les mains du Seigneur. Prions. Père éternel, au nom de ton Fils Jésus-Christ, nous voici devant toi, pour entendre ta parole, pour entendre ton message, pour entendre ta vérité sur le baptême d'eau. Dispose nos cœurs, Seigneur. Dispose notre intelligence à comprendre, à accepter, car lorsque tu parles, tu ne parles pas en vain, tu parles pour un but. Tu veux nous instruire sur la vérité, sur ces vérités fondamentales, Seigneur, dont la doctrine de baptême d'eau. Père éternel, je te demande de bénir ces hommes et ces femmes qui vont écouter ce message en ce moment. Sur radio FM, sur radio, sur Internet, sur un support informatique, Seigneur, bénis-les, Seigneur. Au nom de ton Fils Jésus-Christ, nous avons ainsi prié. Amen. Le baptême d'eau. Nous sommes en train de voir les conditions pour qu'une personne puisse passer par le baptême d'eau. Nous avons dit, la première condition est que la personne devait se repentir, devait changer sa façon de penser, changer sa façon de vivre, changer sa mentalité, regretter l'offense que cette personne a faite face à Dieu par rapport à sa vie de rébellion. Maintenant, nous allons voir la deuxième condition. Nous allons toujours nous servir de l'histoire de l'énuque éthiopien et de l'évangéliste Philippe. Lisons dans Acte 8, à partir du verset 34. L'énuque dit à Philippe, « Je te prie, de qui le prophète parle-t-il ainsi ? Est-ce de lui-même ou de quelqu'un d'autre ?» Alors Philippe, ouvrant la bouche et commençant par ce passage, lui annonça la bonne nouvelle de Jésus. Comme ils continuaient sur leur chemin, ils rencontrèrent de l'eau et l'énuque dit, « Voici de l'eau, qu'est-ce qui empêche que je sois baptisé ?» Philippe dit, « Si tu crois de tout ton cœur, cela est possible. » L'énuque répondit, « Je crois que Jésus-Christ est le Fils de Dieu. » Il fit arrêter le char. Philippe et l'énuque descendirent tous deux dans l'eau, et Philippe baptisa l'énuque. Qu'est-ce qui empêche, Philippe, toi qui viens de m'annoncer la bonne nouvelle de Jésus-Christ, que Jésus-Christ est mort pour mes péchés, que Jésus-Christ est ressuscité pour la justice, que Jésus-Christ a demandé aux hommes et aux femmes qui croiraient dans son message d'aller prêcher la bonne nouvelle dans le monde entier et de baptiser des hommes et des femmes au nom du Père, du Fils et du Saint-Esprit? Qu'est-ce qui empêcherait que moi maintenant, qui ai entendu ton message de la part de Dieu, qu'est-ce qui empêcherait que je sois baptisé? Première condition, vous devez vous repentir de vos péchés. Deuxième condition, Philippe répond à la question. Si tu crois de tout ton cœur, cela est possible. Si tu crois quoi? Si tu crois que Jésus-Christ est le Fils de Dieu, si tu crois que Jésus-Christ est Dieu, si tu crois que Jésus-Christ est le Sauveur des hommes, des Blancs comme des Noirs, des Asiatiques comme des Africains, des Américains comme des Européens, des Sud-Américains comme des Nord-Américains, si tu crois que Jésus-Christ est le Sauveur, cela devient possible pour toi. Si tu crois que Jésus-Christ est le Sauveur des Arabes, est le Sauveur des Africains noirs, est le Sauveur des Bantous, des Nilotiques, est le Sauveur des gens du Bas-Congo, du Kasaï, du Katanga, du Kivu, de la province orientale, de l'Équateur, si tu crois qu'en dehors de Jésus-Christ, il n'y a pas un autre Sauveur, alors tu es qualifié pour prendre le baptême d'eau. Vous voyez, l'énuque éthiopien aurait pu recevoir ce type de réponse. Ok, c'est bon, c'est bien, mais pour que tu puisses passer par les eaux du baptême, tu dois être membre de mon église. Tu dois devenir membre de ma secte. Tu dois devenir membre de mon parti. Non. Philippe dit, si tu veux passer par les eaux du baptême, tu dois croire que Jésus-Christ est le Sauveur des hommes. Jésus-Christ est le centre de la Bible. En dehors de Jésus-Christ, il n'y a personne d'autre. Jésus-Christ est la vie, le chemin et la vérité qui mènent à Dieu. Jésus-Christ est la rédemption pour les hommes. Jésus-Christ est le sauveur et celui qui délivre les hommes du péché. Mon frère, ma sœur, je ne suis pas venu vous annoncer une religion. Je ne suis pas venu vous annoncer une philosophie. Je suis venu vous annoncer la vérité de l'Évangile. Le baptême d'eau s'obtient que, d'abord par rapport à la première condition, vous devez vous repentir de vos péchés. Deuxième condition, vous devez croire que Jésus-Christ est le sauveur de tous les hommes. Je ne parle pas de la mère de Jésus, je ne parle pas de la mère biologique de Jésus, je ne parle pas du frère biologique de Jésus, je ne parle pas d'Israël, je ne parle pas de Philippe, je ne parle pas de Pierre, je ne parle pas de Paul, je ne parle pas de Jean, je parle de Jésus-Christ. Vous devez croire que Jésus-Christ est le Sauveur. Dès que l'Eunuque éthiopien a dit « Je crois que Jésus-Christ est le Fils de Dieu », automatiquement il est qualifié. Il remplit les critères pour passer par les eaux du baptême. Il remplit le deuxième critère pour passer dans les eaux du baptême. Il y en a d'autres, nous allons le voir. Il s'est repenti de ses péchés. Il croit que Jésus-Christ est le Fils de Dieu et qu'en dehors de Jésus-Christ, il n'y a pas un autre sauveur. Philippe, rien n'empêche Philippe maintenant de baptiser ce monsieur. Rien ne l'empêche de plonger avec lui dans l'eau, d'obéir à l'ordre du Seigneur Jésus-Christ, allez, faites de toutes les nations des disciples, baptisez-les au nom du Père, du Fils et du Saint-Esprit. Merveilleux. Vous pouvez recevoir le baptême d'eau, mais vous devez d'abord vous repentir de vos péchés. Croire que Jésus-Christ est le Seigneur et le Sauveur de tous les hommes. Vous voyez, si vous n'avez pas passé par ces étapes, ce que vous avez pris comme baptême n'est pas un baptême, mais c'est un bain. Et ça n'a aucune signification aux yeux de Dieu. En fait, vous êtes même de la race des croyants, mais non croyants. Et ça, c'est extrêmement dangereux. Donc, la deuxième condition pour recevoir le baptême d'eau, c'est la foi. Il faut croire en Dieu. Il faut croire en Dieu. Si vous ne croyez pas en Dieu, si vous ne croyez pas en Jésus-Christ, si votre cœur n'a pas accepté Jésus-Christ comme Seigneur et Sauveur personnel, ce que vous aurez pris comme baptême d'eau, ce ne sera pas un baptême d'eau, ce sera un bain. Dans Marc 16, nous l'avons beaucoup lu dans cette étude, Marc 16, versets 15 à 16, Jésus dit, « Allez par le monde entier et prêchez la bonne nouvelle à toute la création. Celui qui croira et qui sera baptisé sera sauvé. Celui qui ne croira pas sera condamné. » Ouais. Celui qui va croire sera sauvé. Mais celui qui ne croira pas ne sera pas sauvé. Vous avez la possibilité de croire, d'être baptisé et d'être sauvé. Ou vous avez la possibilité de ne pas croire, mais être baptisé. Mais aux yeux de Dieu, vous n'êtes pas sauvé. Pourquoi vous n'êtes pas sauvé? Parce que condition 1, vous ne vous êtes pas repenti de vos péchés. Vous ne vous êtes pas repenti de votre vie passée. Vous ne vous êtes pas repenti de votre rébellion. Vous n'avez pas demandé pardon pour l'offense que vous avez causée à Dieu. 2, vous ne croyez pas que Jésus-Christ est le Sauveur des hommes. Vous savez, dans ce monde aujourd'hui, et on va partir ce monde du monde dit chrétien, toutes ces religions dites chrétiennes disent de la bouche que Jésus-Christ est le Sauveur, mais ils ne le croient pas. Je connais une religion dans notre pays, en République démocratique du Congo, où c'est écrit que cette église appartient à Jésus-Christ, mais celui qui dirige cette église, celui qui apporte le salut dans cette église, n'est pas Jésus-Christ, c'est quelqu'un d'autre. C'est écrit, Église de Jésus-Christ, par son envoyé spécial, quelque chose de ce genre. Et quand vous écoutez leurs enseignements, Jésus-Christ est mis de côté. Mais le nom de Jésus-Christ est sur les pancartes. Mais l'autorité, la seigneurie, la divinité de Jésus-Christ, le salut en Jésus-Christ sont mis de côté. Ils vous disent, pour nous les Noirs, pour être sauvés, c'est par tel. J'ai même entendu quelqu'un dire une fois, Ce prophète et Jésus-Christ sont des frères. Les deux sauvent parfaitement. C'est faux. Si vous ne croyez pas en Jésus-Christ, même si on vous baptise à Jérusalem, dans le Jourdain, même si on vous baptise par le grand homme de Dieu reconnu dans le monde entier, qui passe dans tous les journaux, le grand pasteur X, le grand prophète Y, si vous ne croyez pas en Jésus-Christ, ce que vous allez faire dans la rivière, ce que vous allez faire dans la piscine, ce que vous allez faire dans la baptistière, n'est qu'un bain d'eau. Jésus a dit, celui qui croira et qui sera baptisé sera sauvé. Mais celui qui ne croira pas et qui sera baptisé sera condamné. C'est ça que Jésus-Christ veut dire. On peut croire en Jésus-Christ comme on ne peut ne pas croire en Jésus-Christ. Et les deux peuvent passer dans les baptistières. Mais seul celui qui croit en Jésus-Christ sera sauvé. La foi, et je vais dire la deuxième clé pour recevoir le baptême d'eau, et pour que ça ait une signification, pour que c'est une importance aux yeux de Dieu, il faut se repentir et il faut croire. Rappelez-vous ce que nous avons dit dans les émissions précédentes, le baptême n'est que l'expression extérieure de ce qui s'est passé à l'intérieur avec Jésus-Christ, à l'intérieur de notre cœur avec Jésus-Christ. En d'autres termes, le baptême est réservé à seuls, à seulement les hommes et les femmes qui se sont repentis de leurs péchés, qui ont accepté Jésus-Christ dans leur vie comme Seigneur et Sauveur. Mais bien sûr, si vous venez me voir, moi je ne peux pas vous refuser le baptême, parce que je ne vis pas dans votre cœur. Je ne sais pas ce qui se passe réellement dans votre cœur. Voilà pourquoi nous pouvons tromper le pasteur. Nous pouvons tromper l'évêque. Nous pouvons tromper l'évangéliste. Nous pouvons tromper le prophète. Nous pouvons tromper le frère. Mais nous ne pouvons pas tromper Dieu parce que Dieu voit ce qui se passe dans votre cœur. Il faut se repentir de ses péchés. Il faut avoir la foi en Jésus-Christ, dans l'œuvre rédemptrice. Ceci me fait même penser qu'il y a même des « entre guillemets chrétiens », des gens qui vont à l'église, qui se disent chrétiens, qui ne croient même pas que Jésus-Christ est mort réellement il y a 2000 ans à la croix et qu'il est ressuscité. Quand vous lisez beaucoup de livres de théorie, beaucoup de livres de doctrine sur la Bible, j'aime cela, précisément le livre précis de doctrine. Avant d'annoncer la vérité, ils décrivent les faussetés qui ont été dans le monde dit chrétien. Et j'ai lu des phrases qui m'ont complètement choqué. Il y a certains même qui pensent qu'à la croix, ce n'était pas réellement Jésus-Christ qui était mort, mais c'était Judas. D'autres pensent que Jésus-Christ n'était pas vraiment homme. D'autres pensent que c'était comme un esprit. Alors, il pouvait se permettre de monter à la croix et faire semblant de mourir. C'est vraiment des faussetés que le diable a mis dans le cœur de beaucoup d'hommes et de femmes. Mais c'est dans l'Église de Jésus-Christ. Mais c'est dans le monde dit chrétien que ce genre de mensonge existe. Et jusqu'à aujourd'hui, des gens pensent aussi comme ça. Voilà pourquoi certains ne croyons pas que Jésus-Christ est réellement mort pour leurs péchés, que Jésus-Christ est réellement ressuscité pour leur justice. Ben quand ils passent par les eaux du baptême, ce n'est pas un baptême d'eau qu'ils prennent, c'est juste un bain. Et quand Dieu regarde, je suis convaincu que Dieu est triste dans son cœur parce qu'il se dit, ce que vous êtes en train de faire, c'est une perte de temps. Et un homme de Dieu a dit, ceux qui ne croient pas, mais qui se prétendent être des chrétiens, sont de la race des croyants, mais non croyants. Et ceux-là sont des hommes qui font des dégâts. Et on en rencontre beaucoup dans l'Église aujourd'hui. D'autres même du haut de la chair. Ils ne se sont jamais convertis. Ils n'ont jamais donné leur vie à Jésus-Christ. Il y a même une philosophie. Il y a même une école de pensée par rapport à la Bible qui dit que la Bible n'est pas la parole de Dieu, mais la Bible contient la parole de Dieu. Et qu'en dehors de la Bible, on peut encore connaître d'autres paroles de Dieu. Ce sont des faussetés et des poisons que Satan est en train d'introduire dans l'Église de Jésus-Christ. La Bible de Genèse 1:1 à Apocalypse 22:21 contient, est la parole de Dieu, La Bible est la parole de Dieu. En dehors de la Bible, vous ne retrouverez pas la parole de Dieu. C'est pour cela, mon frère et ma sœur, lisez la Bible tous les jours. Lisez autant que c'est possible. Tant que vos yeux vous permettent de lire, lisez. Et d'ailleurs, aujourd'hui, Dieu a permis que nous écoutions la Bible par des cassettes, par des CD, des hommes et des femmes qui ont lu la Bible pour nous, permettre d'écouter la Bible. Il faut lire la Bible, il faut connaître la Bible. Donc, la première condition pour recevoir le baptême, c'est la repentance. La deuxième condition pour recevoir le baptême, c'est la foi en ce que Jésus-Christ a fait pour nous. Pas la foi en autre chose, pas la foi dans le catholicisme, dans le protestantisme, dans le kimbanguisme, dans le témoin de Jéhovah, dans la foi bahaï, dans le mounisme, et non, la foi en Jésus-Christ. Jésus-Christ n'est pas une religion, Jésus-Christ est Dieu. Lorsque Jésus-Christ marchait sur cette terre des hommes en Israël, ce n'était pas une religion qui était en train de se promener. C'était un être humain, c'était un Dieu, c'était Dieu. Il avait la nature, il était 100% homme et 100% Dieu. Ce n'était pas une religion. C'était Dieu qui marchait. C'est Dieu qui a marché parmi nous. Et celui qui est monté à la droite de son Père, c'est Dieu qui s'est assis à la droite de son Père et il est en train d'intercéder pour nous. Donc, ayez la foi. La Bible nous dit dans Romains 10, verset 17, lisons-le, Romains 10, verset 17, « La foi vient de ce qu'on entend, et ce qu'on entend vient de la parole de Christ, ou de la parole de Dieu. » Et quand on fait le pont avec l'histoire de l'Eunuque éthiopien, Philippe lui a prêché l'évangile, et la foi est entrée dans son cœur. Vous voyez? Philippe lui a prêché l'évangile. Écoutez ça. Dans Romains 10, verset 14, « Comment donc invoqueront-ils celui en qui ils n'ont pas cru ?» Comment est-ce que des hommes vont croire en Jésus-Christ puisqu'ils n'ont jamais cru en Jésus-Christ? Paul continue. Comment croiront-ils en celui dont ils n'ont pas entendu parler? Pour que quelqu'un puisse croire en Jésus-Christ, il faut que quelqu'un parle de Jésus-Christ à cette personne. Comment entendront-ils parler s'il n'y a personne qui prêche? Pour que quelqu'un croie, il faut qu'on lui annonce. Pour que quelqu'un puisse écouter le message, il faut que quelqu'un prêche. Comment y aura-t-il des prédicateurs s'il n'y a personne qui a été envoyé? Ouais. Il faut envoyer, il faut que quelqu'un prêche, il faut qu'ils entendent, et ensuite ils vont croire. C'est ce qui est arrivé à l'Eunuque éthiopien. Il a parlé avec Philippe, Philippe lui a annoncé la bonne nouvelle de Jésus-Christ, le message de Jésus-Christ, la vie qui se trouve en Jésus-Christ, les ordonnances que Jésus-Christ, les institutions que Jésus-Christ a demandées, dont le baptême d'eau. Et le monsieur dira à Philippe, « Mais voici de l'eau. Qu'est-ce qui empêche que je sois baptisé ?» Philippe lui dit, « Si tu crois. » Le monsieur va répondre, « Je crois que Jésus-Christ est le Fils de Dieu. » Alors plus rien n'empêche Philippe de baptiser cet homme. Vous voyez, la foi vient de la parole de Dieu. La parole de Dieu se trouve dans la Bible. La Bible ne contient pas la parole de Dieu. La Bible est la parole de Dieu. Le psaume 119 nous dit que la parole de Dieu est une lampe, est une lumière sur notre sentier. Nous devons nous diriger d'après la parole de Dieu. Votre vie chrétienne, votre vie de tous les jours doit être basée sur la parole de Dieu. Ce que la Bible demande que nous le fassions, nous le faisons. Ce que la Bible refuse que nous le faisions pas, ne le faisons pas. La Bible vous dit que pour que vous puissiez prendre le baptême d'eau, condition 1, la repentance. Est-ce que vous vous êtes repenti de vos péchés? La condition 2, vous devez croire que Jésus-Christ est le Seigneur et le Sauveur de tous les hommes. Qu'il est mort à la croix, qu'il est ressuscité pour vous et pour nous. Et qu'il est assis à la droite du Père. Et qu'il revient bientôt prendre son Église. C'est voilà les deux premières conditions. Et l'Eunuque éthiopien a rempli ces conditions. Il a rempli ses conditions. Lisons dans Acte 16, verset 24. Acte 16, verset 24. À partir du verset 24 jusqu'au verset 33. Le geôlier, ayant reçu cet ordre, les jeta dans la prison intérieure et leur mit des chaînes, des ceps aux pieds, pardon. Vers le milieu de la nuit, Paul et Silas priaient et chantaient les louanges de Dieu, et les prisonniers les entendaient. Tout à coup, il se fit un grand tremblement de terre, en sorte que les fondements de la prison furent ébranlés. Au même instant, toutes les portes s'ouvrirent et les liens de tous les prisonniers furent rompus. Le geôlier se réveilla, et lorsqu'il vit les portes de la prison ouvertes, il tira son épée et allait se tuer, pensant que les prisonniers s'étaient enfuis. Mais Paul cria d'une voix forte, « Ne te fais point de mal, nous sommes tous ici. » Alors le geôlier, ayant demandé de la lumière, entra précipitamment et se jeta tout tremblant aux pieds de Paul et de Silas. Et il leur fit sortir et dit, « Seigneur, que faut-il que je fasse pour être sauvé ?» Paul et Silas répondirent, « Crois au Seigneur Jésus-Christ et tu seras sauvé, toi et ta famille. » Et ils lui annoncèrent la parole du Seigneur ainsi qu'à tous ceux qui étaient dans sa maison. Il les prit avec lui, et à cette heure même de la nuit, il lava leur plaie, et aussitôt il fut baptisé, lui et tous les siens. L'ayant conduit dans son logement, il leur servit à manger, et il se réjouit avec toute sa famille de ce qu'il avait cru en Dieu, vous voyez. Ce monsieur, on lui donne l'ordre de garder Paul et Silas. Paul et Silas, pendant la nuit, en train de prier, de louer, de chanter Dieu, ce monsieur était en train d'entendre. Peut-être qu'il se disait, mais ces deux-là, ils sont fous, ils sont malheureux, ils sont battus, ils sont prisonniers, ils savent pas s'ils vont sortir vivants d'ici. Mais ils remercient leur Dieu, ils bénissent leur Dieu de ce qu'ils ont été jugés dignes de souffrir pour le nom de Jésus-Christ. Ce monsieur était, ça l'avait dépassé. Il n'avait jamais vu une telle façon de vivre pour un Dieu qui, entre guillemets, les avait abandonnés. Pour eux, Dieu, pour lui, Dieu les avait abandonnés. Dieu avait abandonné Paul et Silas. Alors il se disait certainement, moi je ne ferai jamais une chose pareille. Je souffre à cause de ce Dieu et je suis là en train de le louer, de l'adorer. Et pendant qu'il est en train de réfléchir comme ça, un miracle se fait dans cette prison. Il y a un tremblement de terre. Les chaînes tombent. Les murs s'effondrent. Alors, pris de panique, il se dit, mais ils sont tous en train de fuir. Maintenant, ça va être pire pour moi. On va certainement me mettre aussi en prison. Je préfère mourir. Au moment où il veut se tuer, il entend Paul qui dit, ne te fais pas du mal, nous sommes tous là. Dépassé, il entre, il se dit, mais qu'est-ce qui se passe? Mais qu'est-ce qui se passe? Vous auriez eu l'occasion de fuir, vous n'avez pas fui. Je veux devenir chrétien comme vous. Dites-moi, qu'est-ce que je dois faire? Paul aurait pu dire, écoute mon frère, remonte à Jérusalem, fais-toi baptiser au Jourdain. Le monsieur aurait pu dire, écoute mon frère, deviens membre de mon église, paye ta dîme. Écoute mon frère, prends une carte de membre de mon église, non? Paul lui dit, Paul et Silas, tous les deux, disent au même moment, le même message, crois au Seigneur Jésus-Christ et tu seras sauvé. Crois au Seigneur Jésus-Christ. C'est très simple. Et tu seras sauvé. Après qu'il ait cru au Seigneur Jésus-Christ, qu'il s'est repenti de ses péchés, qu'il ait cru au Seigneur Jésus-Christ, il nous est dit au verset 33, il est pris avec lui et à cette heure même de la nuit, il lava leurs plaies et aussitôt il fut baptisé. Certainement que Paul et Silas ont dit à ce monsieur, Jésus-Christ avait demandé à tous ceux qui croiraient dans son message de se faire aussi baptiser comme signe extérieur qu'ils ont reçu le salut de Jésus-Christ à l'intérieur de leur vie. Oh mon frère, oh ma sœur, le baptême d'eau. Pour recevoir le baptême d'eau, vous devez passer par la repentance, par la foi en Jésus-Christ. Il n'y a pas de baptême sans ces choses. Il n'y a pas de salut si vous ne vous êtes pas repenti, si vous n'avez pas cru en Jésus-Christ. Une fois que vous avez cru en Jésus-Christ, tout le reste devient possible. Le baptême d'eau devient possible. La guérison physique devient possible. La restauration devient possible. Le baptême dans le Saint-Esprit devient possible. Le baptême d'eau ne sauve personne. Le baptême d'eau est le témoignage de ce qui s'est passé à l'intérieur de vous. Vous voyez, combien d'hommes et de femmes ont pris un baptême d'eau sans avoir donné leur vie à Jésus-Christ, sans s'être repentis de leurs péchés, sans avoir cru en Jésus-Christ, sans avoir demandé pardon pour leur vie de rébellion, pour leur débauche, pour leur ivrognerie, pour leur péché, pour leur esclavagisme de la drogue, du sexe et de je ne sais quoi, pour leur idolâtrie, pour leur pratique occulte. Ils ont pris le baptême d'eau, pensant que ces choses allaient les sauver. Non, le baptême d'eau ne sauve pas. Je dis même qu'ils ont pris un bain. Pour prendre le baptême d'eau, et je parle de la signification biblique du baptême d'eau, il faut la repentance et la foi en Jésus-Christ. Au moment où nous sommes en train de finir cette émission pour aujourd'hui, mon frère, ma sœur, est-ce que vous croyez en Jésus-Christ comme le Sauveur et le Seigneur de tous les hommes? Est-ce que vous vous êtes repenti de vos péchés? Parce que sans ça, le baptême d'eau n'a aucune signification pour vous. Vous êtes simplement un pécheur qui avait pris un bain. Mais aujourd'hui, Dieu vous donne l'opportunité de devenir chrétien et de prendre le baptême d'eau. C'est très simple, baissez la tête dans la prière et répétez ces simples mots après moi. Dites, Père éternel, au nom de ton Fils Jésus-Christ, j'ai entendu ton message, j'ai entendu ton appel, j'ai entendu ton cri du haut des cieux. Je te demande pardon. Pardon de t'avoir offensé. Pardon d'avoir pris même un baptême d'eau sans avoir été né de nouveau. Père, purifie-moi avec le sang de Jésus-Christ. Lave-moi avec le sang de Jésus-Christ. Je viens à toi et je reçois Jésus-Christ dans ma vie comme mon Seigneur et mon Sauveur personnel. Je renonce au péché. Je renonce à Satan. Je renonce au royaume des ténèbres pour marcher dans la lumière, pour marcher avec Jésus-Christ tous les jours de ma vie et dans tous les domaines de ma vie. Au nom de ton Fils Jésus-Christ, j'ai ainsi prié. Amen. Si vous avez fait cette prière, croyez que par la foi, Dieu vous a entendu. Je suis Raphaël Mambou et le nom de cette émission est Venez à Jésus. Nous nous retrouvons la fois prochaine, toujours sur le même thème, le baptême d'eau. Que Jésus continue de vous bénir, que Jésus continue de vous garder. À la fois prochaine. Amen.
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1: Nous sommes rencontrés, j'avais 15 ans et demi. Eric devait en avoir 17 ou 18. Et là, nous avons commencé à former un groupe de rock. Nous avons connu les boîtes de nuit. Nous vivions la nuit. Nous prenions de la drogue. Nous vivions dans la débauche complète, dans la révolte contre cette société où nous ne trouvions pas notre place et nous pensions pouvoir changer les choses en nous révoltant contre cette société qui nous acceptait pas. Alors nous avons commencé vraiment à nous investir dans cette musique où dans nos paroles nous proclamions notre révolte. Eric, par la suite, à cause de tout ça, a perdu son travail.
2: Ouais. Voilà, j'ai perdu mon travail parce que il y a eu une transformation suite à l'écoute des musiques rock qu'on s'ingurgitait, je dois dire. Mon look a changé, j'ai commencé à mettre des cheveux de couleur parce qu'il y a eu un voyage aussi en Angleterre, donc j'ai aussi pris modèle de ce que j'ai vu. Je dois dire que je cherchais plutôt à provoquer une intention auprès des gens, de cheminement comme ça. On était emmenés à prendre des drogues qui nous amenaient même être violent, être aussi provocateur, comme on l'était déjà.
1: Il y a eu la naissance de notre premier enfant en 85, qui nous a un peu calmés, si je puis dire. Nous continuions quand même à jouer de la musique, puisqu'on était sur le point d'enregistrer un 45 tours, nous étions en studio. Et j'ai fait un remplacement en tant qu'agent hospitalier dans un hôpital de cancéreux. Et là, j'ai vu vraiment la mort en face, j'ai vu ces gens mourir. Et là, je me suis vraiment posé des questions sur l'existence, sur qu'est-ce qu'il y avait après la mort. Parce que je croyais quand même en l'existence d'un Dieu qui était là, qui nous avait créés. Mais bon, je le connaissais pas et j'avais pas trop envie de le connaître, parce que ça m'aurait trop remis en question, peut-être. Mais cette mort en face de moi et tous ces malades qui me parlaient de Dieu, de ce qu'il y avait après, j'ai voulu leur apporter des réponses à leurs questions, les aider. Je me suis adressée à la Bible, où j'ai essayé de chercher les réponses à ces gens, à ces malades. Et là, vraiment, ça m'a interpellée. Et j'ai commencé à changer en moi-même. Il y avait une transformation qui se faisait. Et je ne supportais plus les vulgarités, les mots grossiers dans la bouche d'Éric, qui était mon mari, parce qu'on s'était mariés à cause de l'enfant qui était né. Et ma première prière à Dieu a été vraiment change-le, fais qu'il fasse le même cheminement que moi, parce qu'on avait toujours été unis dans tout ce qu'on avait fait, dans cette violence, dans cette drogue, dans tout ce qu'on avait fait. Mais là, je sentais vraiment une séparation, je sentais vraiment la lumière rentrer en moi, et là, je voyais vraiment les ténèbres en lui. Et là, j'ai vraiment prié le Seigneur qui fasse qu'on soit ensemble. Je ne comprenais pas ce qui arrivait, mais je voulais qu'on reste ensemble.
2: Nous qui avions l'habitude d'aller à Bercy pour voir des concerts, cette fois-ci, dans le métro, il y avait des grosses affiches immenses. On voyait des gens aussi connus qui donnaient leur témoignage, comme un coureur de moto très connu. Donc moi, j'ai été interpellé déjà par l'affiche. Enfin bon, on s'est retrouvés à y aller le premier soir. Et là, on nous a présenté Jésus comme on ne le connaissait pas, Dieu comme on ne le connaissait pas. Pour nous, c'était un Dieu vague, c'était une espérance qui allait pas loin. Et Billy Graham a donné un message et nous a dit que Jésus pouvait nous sauver.
1: Et Il
2: pouvait transformer nos vies et enlever tout ce qui était mauvais en nous. Et à la fin du message, il a fait simplement un appel pour ceux qui voulaient s'avancer, dire accepter Jésus comme seulement un appel. Pour ceux qui voulaient s'avancer, dire accepter Jésus comme sauveur. Et à ce moment-là,

0: et tout ça, il se passait des choses, quoi. Et Billy Graham, ça a été la conclusion de ce qui se passait, quoi. Donc,
1: la réponse à nos questions réponse, aussi, ouais. sur Dieu, sur vraiment, sur qui était Jésus-Christ et le salut qu'on connaissait pas.
0: Donc, on était délivrés du tabac, des drogues, on ne prenait plus de drogues. Moi, j'avais plus mon langage se transformait. Au fur et à mesure que je parlais, je me rendais compte des grossièretés, des choses que je pouvais dire. J'ai aussi perdu la crainte de la mort parce que j'avais peur de la mort.
1: À notre tour de Billy Graham, la télé tombe en panne, la musique est tombée en panne, tout est tombé en panne, donc il n'y avait plus que la Bible et on lisait la Bible, on a commencé à prier et à lire la Bible. Et vraiment, la parole de Dieu est rentrée en nous et elle nous a délivrés de la drogue, parce que je peux dire que pour moi, plus que pour Eric, je ne pouvais pas me passer de fumer de la drogue. Je fumais du matin au soir. Je ne pouvais pas vivre sans, je ne pouvais pas accepter la difficulté de la société et du monde sans cette drogue. Et vraiment, le Seigneur m'a vraiment libérée, Jésus m'a libérée. Et je voudrais tellement dire à tous ces jeunes qui vivent les choses qu'on a vécues nous aussi, je voudrais tellement leur dire que la vraie liberté, elle est en Jésus-Christ. Il n'y a que Jésus qui puisse leur donner la liberté. Il n'y a que lui qui puisse changer leur vie comme il l'a fait pour nous.
2: Bonjour à tous. Je suis Raphaël Mambou, que Jésus vous bénisse, qui que vous soyez, où que vous soyez. Le nom de cette émission est Venez à Jésus. C'est une grâce, c'est un privilège, c'est un honneur de pouvoir parler de Christ, de pouvoir partager Christ, de pouvoir méditer sur la parole de Dieu. Ce n'est pas parce que nous sommes meilleurs, ce n'est pas parce que nous sommes plus excellents, plus spirituels, ou quoi que ce soit d'autre, c'est simplement que Dieu, au travers de son Fils Jésus-Christ, nous a fait grâce. Et Dieu nous fait grâce parce qu'il nous aime, parce qu'il veut nous utiliser, parce qu'il a un amour inconditionnel envers chacun d'entre nous. Je vous assure, c'est une grâce d'écouter sa parole, au travers de la radio, sur des chaînes FM, au travers de la radio, sur Internet, c'est une grâce. Nous ne le méritons pas. C'est Dieu qui vient frapper à notre porte. Et comme l'apôtre Paul dit, sa grâce envers moi n'a pas été vaine. Ma prière, mon désir pour chacun d'entre nous est que la grâce de Dieu envers chacun d'entre nous ne soit pas vaine. Que, au contraire, que nous profitions, que nous travaillions au maximum dans sa grâce, sous sa grâce, avec sa grâce. Depuis quelques temps, nous avons commencé un thème sur les tempêtes. Avant de pouvoir continuer, de continuer sur le thème des tempêtes, je voudrais que nous prions pour rendre gloire à Dieu, le remercier, lui dédier ces 30 minutes, afin que nos cœurs soient disposés. Prions. Père éternel, au nom de ton Fils Jésus-Christ, je dis merci. Merci pour cette opportunité que tu donnes à chacun d'entre nous d'entendre ta parole. Même moi-même, c'est une opportunité que tu me donnes. Merci. Car tu connaissais ces jours, tu connaissais ces moments, tu connaissais ces émissions et tu connaissais ces canaux par lesquels notre ministère fait connaître ta parole. Nous voulons te donner ces 30 minutes, encore une fois. Que ton esprit parle, que ton esprit touche chacun d'entre nous, que ton esprit fasse tomber les écailles des yeux de chacun d'entre nous, afin que nous comprenions, que nous saisissions, que nous acceptions ta parole, ta volonté, mon Père. Père, sauve, guéris, délivre, redresse, encourage quelqu'un. Au nom de ton Fils Jésus-Christ. Amen. Les tempêtes. Nous avons, c'est notre 9e émission sur les tempêtes. Dans, si je puis dire, la première partie sur les tempêtes, nous avons lu l'histoire de Marc 4, 35 à 41. Dans cette histoire, nous avons dit que les tempêtes signifiaient, pouvaient avoir l'image des obstacles, des difficultés, des épreuves, des oppositions, mais que ces tempêtes-là n'avaient rien à voir, n'étaient pas attirées par le péché. Ces tempêtes sont sur nous parce que nous marchons, nous obéissons, nous suivons la voie de Jésus-Christ. C'est Jésus-Christ lui-même, dans Marc 4, 35 à 41, qui a mis ses disciples, de la première génération, dans ces conditions-là.

0: marchant avec Jésus-Christ que des tempêtes se sont levées dans leur vie. Donc, toute difficulté que vous rencontrez dans la vie chrétienne peut arriver parce que vous marchez avec Jésus-Christ. D'autres difficultés peuvent arriver dans votre vie chrétienne, et c'est ce que nous sommes en train de voir dans l'histoire de Jonas, peuvent arriver parce que vous n'obéissez pas à la parole de Dieu. Donc il faut savoir faire une part des choses. Il y a un évangile qui dit que tant qu'on est chrétien, tout doit aller bien. Ce n'est pas vrai. Bien sûr, tout doit aller bien parce que nous avons celui qui nous a sauvés avec nous. Et nous ne devons pas nous inquiéter. Là, je suis d'accord. Mais cet évangile dont je parlais prétend que puisque vous marchez avec Christ, vous ne devez rencontrer aucune difficulté, vous ne devez rencontrer aucun obstacle, vous ne devez rencontrer aucune épreuve. Ce n'est pas vrai cet évangile. Cet évangile bonbon n'existe pas. Du moins, il n'est pas biblique. Mais il y a un autre type d'évangile qui dit que dès que vous avez des tempêtes dans votre vie, c'est que c'est le péché qui attire la tempête dans votre vie. Toute tempête est attirée par le péché. Ce n'est pas vrai. Et nous l'avons vu dans l'histoire de Marc 4. Jésus formait ses disciples. Jésus marchait avec ses disciples. Jésus a pris un bateau. Il s'est endormi et des problèmes sont survenus. Les disciples ont tout quitté pour suivre Jésus, le disait l'apôtre Pierre. Nous avons tout quitté pour te suivre. Pourquoi est-ce qu'il y a des tempêtes dans nos vies? Parce que justement, vous marchez avec Jésus-Christ. Mais dans le cas de Jonas, que nous avons commencé dans Jonas 1, chapitre 1, versets 1 à 16, nous n'allons pas lire, mais j'aimerais quand même que nous lisions quelques versets. Verset 1. La parole de l'Éternel fut adressée à Jonas en ces mots. Lève-toi, va à Ninive, la grande ville, et crie contre elle, car sa méchanceté est montée jusqu'à moi. Jonas se leva pour s'enfuir à Tarsis, loin de la face de l'Éternel. Il descendit à Jaffo. Il trouva un navire qui allait à Tarsis. Il paya le prix du transport et s'embarqua pour aller avec les passagers à Tarsis, loin de la face de l'Éternel. Verset 4. Mais l'Éternel fit souffler sur la mer un vent impétueux. Il s'éleva sur la mer une grande tempête. Le navire menaçait de faire naufrage. Jonas fuit. Jonas est désobéissant. La tempête, il arrive que certaines tempêtes sont attirées dans nos vies à cause de la désobéissance. Ce n'est pas toutes les tempêtes qui viennent à cause de la désobéissance. Ce n'est pas toutes les tempêtes qui viennent parce que nous marchons avec Christ. Donc il faut savoir dans votre propre vie, et c'est vous seul, avec l'aide du Saint-Esprit, qui doit vous dire pourquoi vous avez des tempêtes dans vos vies. C'est très simple. Est-ce que ces tempêtes, c'est parce que vous marchez avec Christ? Est-ce que ces tempêtes, c'est parce que vous ne marchez pas avec Christ? Soyons honnêtes envers nous-mêmes, si je puis dire. Il ne sert à rien d'accuser les autres quand nous savons que nous ne marchons pas avec Dieu. Vous savez, Jonas représente un type de chrétien, quelqu'un qui connaît Dieu, puisque la Bible dit que la parole de l'Éternel fut adressée à Jonas. Dieu parlait à Jonas, directement, sans intermédiaire. Il connaissait Jonas. Jonas connaissait l'Éternel. Jonas représente un type de chrétien, homme ou femme, né de nouveau, qui a reçu le Saint-Esprit, mais qui n'est pas brisé au plus profond de lui. Il veut encore que sa chair s'exprime, alors qu'il faut crucifier la chair. On lui demande d'aller à gauche, lui veut aller à droite. Non, on lui demande d'aller à gauche, il ne veut pas aller à gauche, il préfère aller à droite. Va à Ninive, il veut aller à Tarsis. Il est désobéissant. Et nous avons dit que sa désobéissance n'est que le fruit de son manque d'amour envers les autres. Dans Marc 12, versets 29 et 30, il nous est dit ceci. Marc 12, 29 à 30, il nous est dit. Jésus répondit, voici le premier commandement. Écoute, Israël, l'Éternel, notre Dieu, est l'unique Seigneur. Tu l'aimeras, tu aimeras le Seigneur ton Dieu de tout ton cœur, de toute ton âme, de toute ta pensée, de toutes tes forces. Ce commandement, Dieu dit que nous devons l'aimer lui. Tout notre être doit aimer Dieu. Il ne doit plus avoir de place dans ma vie pour ce que je veux, que je désire, qui va à l'encontre de la volonté de Dieu dans ma vie. Oui, il ne doit pas avoir de place. Il ne doit pas avoir de place. Aimer Dieu doit être la priorité dans ma vie. Aimer Dieu doit être la priorité dans mon existence. Aimer Dieu doit être la priorité dans mes pensées. Aimer Dieu doit être la priorité dans mes études. Aimer Dieu doit être la priorité dans mon mariage. Aimer Dieu doit être la priorité dans mon ministère, dans ma relation avec les autres. Je dois d'abord aimer Dieu. Mais c'est quoi aimer Dieu? Jean 14, verset 15 nous dit ceci. Jean 14, verset 15. Si vous m'aimez, gardez mes commandements. C'est très important. Verset 21 de Jean 15, de Jean 14. Celui qui a mes commandements et qui les garde, c'est celui qui m'aime. Donc, aimer Dieu, c'est garder sa parole. C'est obéir à sa parole. Aimer Dieu n'a rien à voir avec les sentiments, les émotions. On va à l'église, on chante, on tape des mains, on chante des bons cantiques. C'est une très bonne chose. On se sent bien, on dit oui, oui, Dieu m'aime et j'aime Dieu. Non, ça n'a rien à voir avec ça. Aimer Dieu, c'est garder sa parole, garder ses commandements, obéir à sa voix, obéir à sa parole. Et la Bible est la parole de Dieu. Que cela nous arrange ou pas, que cela nous convienne ou pas, que cela rencontre notre désir ou pas, nos émotions ou pas, aimer Dieu consiste à le suivre lui d'abord. Jonas n'a pas d'amour envers Dieu. Voilà pourquoi il y a des tempêtes dans sa vie. Il est désobéissant. Cette désobéissance n'est que le fruit de son manque d'amour envers Dieu. Il n'aime pas Dieu. Il n'aime pas, parce qu'on ne peut pas dire que j'aime Dieu à partie. Je l'aime. Non, il n'aime pas Dieu, il a été désobéissant. Dieu lui dit, va à Ninive, lui va à Tarsis. Dieu lui dit, va au nord, lui va au sud. Dieu lui dit, va à l'est, lui va à l'ouest. Dieu lui dit, paye ta dîme, il ne veut pas payer sa dîme. Dieu lui dit de ne pas vivre dans l'adultère, il veut vivre dans l'adultère. Dieu lui dit de ne pas vivre dans la fornication, il veut vivre dans la fornication. Dieu lui dit de ne pas se droguer, il veut se droguer. Dieu lui dit de ne pas voler, mais il vole, il veut voler. Dieu lui dit de ne pas tuer, il tue. Dieu lui dit de ne pas avorter, il avorte. Il n'aime pas Dieu, Jonas. Il n'aime pas Dieu. Mais gloire à Dieu, Dieu lui continue de l'aimer et il ne change pas, il aime. Quand vous lisez toute l'histoire du livre de Jonas, l'amour de Dieu envers Jonas est magnifique, c'est grand. En fait, Jonas est un type de chrétien, comme je le disais. Dieu nous aime. Et Dieu a été patient avec son prophète. Dieu a été patient avec son serviteur. Il ne s'est pas mis en colère. Il ne l'a pas tout de suite rejeté. Gloire à Dieu, que Dieu ne nous rejette pas tout de suite. Et c'est pour cela que Dieu permet que vous écoutiez cette émission aujourd'hui. Parce qu'il vous aime, il ne vous rejette pas encore. Il est patient, mais sa patience a des limites. Il vous fait grâce et sa grâce a des limites. Revenez à lui au travers de Jésus-Christ. Pas au travers d'une religion, pas au travers d'un pasteur, mais au travers de Jésus-Christ. Jonas est désobéissant. Jonas est rebelle. La rébellion ne vient pas de Dieu. La rébellion vient du diable. La désobéissance ne vient pas de Dieu. La désobéissance vient du diable. Jonas est rebelle. Celui qui aime Dieu, c'est celui qui garde sa parole. Dans Marc 12, verset 31, Jésus continue, il dit, « Voici le second. Tu aimeras ton prochain comme toi-même. Il n'y a pas de plus grand commandement. Il n'y a pas d'autre commandement plus grand que cela. Aimer Dieu, aimer son prochain. » Aimer son prochain. Jonas n'aime pas les habitants de Ninive. Jonas n'aime pas les Assyriens. C'est un peuple barbare, cruel, sanguinaire, idolâtre. Il ne les aime pas. Sa désobéissance à Dieu n'est que l'expression, n'est que le fruit de son manque d'amour envers son prochain. Il n'aime pas toute personne qui n'est pas israélite. Il s'en fiche complètement. Ceci me fait penser à un pasteur, il y a quelque temps en arrière, avec qui on discute, on parle, que je fréquente, si je puis dire. On parlait d'un pays, de Haïti, un pays, et c'était même avant la dernière catastrophe qui est arrivée en Haïti. Et je lui disais, on parlait d'évangéliser ce pays, et lui il me disait, elle me disait, non, je ne peux pas aller évangéliser ce pays. Je lui disais pourquoi, je voulais savoir pourquoi. Il me dit, ils sont cruels, ils font des rites vaudous, horribles sur des femmes. En fait, elle exprimait un manque d'amour envers ces hommes et ces femmes qui sont dans l'occultisme. Nous ne devons pas être comme ça. Dieu aime le pécheur. Dieu n'aime pas le péché. Dieu ne veut pas la mort du pécheur. Il veut que le pécheur soit sauvé, se repente et se détourne de sa mauvaise voie. Et Dieu n'a que nous, si je puis dire, sur la terre pour apporter l'évangile aux perdus. Dieu n'est pas venu, Jésus-Christ n'est pas venu pour des justes, mais il est venu pour des injustes. Et il n'y a pas un homme plus injuste qu'un autre. Nous sommes tous pécheurs au même niveau. Celui qui vole 50 francs est coupable de la même sentence de mort que celui qui a volé 1 milliard de dollars. Celui qui vole 50 francs, 50 euros si vous voulez, 50 francs CFA, 50 dollars, est coupable de la même sentence que celui qui a tué 1 milliard de personnes. C'est la mort devant Dieu. Car le péché, il n'y a pas de graduation dans le péché. L'homosexuel est aussi coupable que l'adultère. De la même sentence de mort. Dieu ne dira pas, non, toi comme tu as été juste un adultère, oui, tu as trompé ta femme avec une autre femme, tu seras moins coupable que celui qui a pratiqué l'homosexualité. Non. Et c'est le cas de Jonas. Jonas catégorise les personnes, les individus, les humains. Ceux-ci sont plus pécheurs que les autres. Donc ceux-ci, je les aimerai moins que les autres. Non ! Nous devons tous aimer les hommes comme Dieu nous aime. C'est ça que dit la Bible dans Marc 12, verset 31. Tu aimeras ton prochain comme toi-même. Qui est ton prochain ? Le Belge, le Français, l'Allemand ? L'Européen, l'Américain, l'Africain, l'Asiatique, le Sud-Américain. Celui de Kinshasa, tu aimeras ton prochain, c'est celui qui habite Kinshasa, le Kinois, c'est celui qui est du Bas-Congo, celui qui est du Katanga, ton prochain, c'est le Brazzavillois, ton prochain, c'est le Gabonais, c'est le Sud-Africain, c'est le musulman, tu devras l'aimer. C'est vrai que nous ne partageons pas la même doctrine de foi. Nous ne voyons pas les choses de la même manière, mais nous ne devons pas les tuer. Nous ne devons pas les détester. Nous devons les aimer, prier pour eux, afin que l'Évangile leur soit apporté, afin que l'Évangile les éclaire, les sauve du monde des ténèbres dans lesquels ils sont. Nous devons aimer notre prochain. Et Jésus-Christ dit, il n'y a pas d'autre commandement plus grand que ces deux-là. Aimer Dieu et aimer son prochain. Jonas manque d'amour. Voilà pourquoi il a des tempêtes dans sa vie. Le péché, désobéissance, manque d'amour envers son prochain. Il n'aime pas son prochain. Il le déteste. Jonas veut que son prochain soit détruit. Jonas veut que son prochain soit anéanti. Et il affiche même ce comportement-là, quand il est dans le navire, avec les mariniers. Le monde est en train de bouleverser, le monde est en train de bouger, le monde est frappé par des tempêtes, le monde est frappé par des naufrages, le monde est frappé par des catastrophes. Jonas, qu'est-ce qu'il fait ? Jonas descendit au fond du navire, se coucha et s'endormit profondément. Jonas 1, verset 4. Les mariniers perdent leur argent. Les mariniers perdent leurs marchandises. Les mariniers se battent, trouvent une solution, cherchent à trouver des solutions pour leurs problèmes. Non, Jonas, lui, il s'en fiche. Il s'en fiche que ses mariniers meurent. Il s'en fiche. Il s'en fiche complètement. Il s'en fiche que ses mariniers perdent leur argent, perdent leur cargaison, leur entreprise, leur mariage. Il s'en fiche complètement, Jonas. Ce n'est pas son problème. Pourquoi ? Il a un manque d'amour pour les autres. Lui, il s'endort. Et il a fallu qu'un pilote, il a fallu que le commandant du bateau vienne le réveiller et lui dire : mais mon cher, pourquoi tu dors ? Tu ne vois pas qu'on a des problèmes ? Réveille-toi ! Ah ! Réveille-toi, serviteur de l'Éternel. Réveille-toi, serviteur du Dieu vivant. Réveille-toi, chrétien. Arrête de dormir dans la tempête. Arrête de dormir. Il s'en fiche, Jonas, c'est pas son problème. Les couples divorcent, c'est pas son problème. Le taux de divorce en France augmente, c'est pas son problème. Mon couple à moi, il est bon. Il ne prie pas pour les autres. Il ne s'intéresse pas aux autres. Non, Jonas, nous devons avoir de l'amour les uns envers les autres. C'est vrai qu'ils vivent dans le péché. C'est vrai que ce sont des cruels. C'est vrai que ce sont des idolâtres. C'est vrai que ce sont des adultères. Mais Dieu les aime. Jésus-Christ les aime. C'est pour cela qu'il est venu et il est mort à la croix. Aussi pour eux. Pour eux et pour toi. Jésus-Christ est venu mourir à la croix pour Raphaël et pour le monde entier. Pas seulement pour Raphaël. Donc Raphaël ne t'intéresse pas seulement à ta propre personne. Tu dois avoir de l'amour pour les autres. Jonas, égoïste. Jonas, égocentrique. Jonas, centré sur lui-même. Combien de chrétiens, d'enfants de Dieu sont dans cette situation ? Égocentriques, pensant à eux-mêmes. Ne regardons pas ce qui se passe chez les autres, les cataclysmes qu'il y a chez les autres. C'est dur. Jonas manque d'amour. Dans la première épître de Jean, chapitre 4, verset 7, il est dit ceci. « Bien-aimés, aimons-nous les uns les autres, car l'amour est de Dieu. » Et quiconque aime est né de Dieu et connaît Dieu. Jonas, tu ne connais pas Dieu parce que tu n'as pas d'amour pour l'autre. Tu ne connais pas Dieu parce que tu n'as pas d'amour pour ton prochain. Jean 3, verset 15. 1 Jean 3, verset 15. Quiconque est son frère est un meurtrier. Et vous savez qu'aucun meurtrier n'a la vie éternelle demeurant en lui. L'apôtre Jean s'adresse aux chrétiens. Il dit, quiconque a de la haine pour son frère, c'est un meurtrier. Jonas, tu n'as pas d'amour pour ton frère, donc tu as de la haine pour les Assyriens. Tu as la haine pour tes voisins avec lesquels tu as pris un bateau. Tu es un meurtrier au même titre qu'eux. Et tu n'as pas la vie éternelle en toi, parce que tu ne les aimes pas. Vous allez dire, frère Raph, vous êtes trop dur aujourd'hui. C'est dur ce que vous dites. Non, ce n'est pas dur, c'est la vérité. peu importe dans quelle religion sont les autres, c'est vrai qu'ils ne seront pas sauvés tant qu'ils demeureront dans cette religion. Mais nous, nous devons les aimer. Nous devons prier pour eux. Nous devons leur apporter l'évangile afin qu'ils aient l'opportunité d'être sauvés. Nous n'avons pas à les condamner d'avance. Ah, celui-ci, il ira en enfer parce qu'il est dans la religion X, il est dans la religion Y. Du reste, il n'y a aucune religion qui sauve. Il ne sait même pas le protestantisme qui sauve. Celui qui sauve, c'est Jésus-Christ. Ce n'est pas le pentecôtisme qui sauve. Celui qui sauve, c'est Jésus-Christ. Ce n'est pas parce qu'on est membre de l'Église qu'on est sauvé, protestant ou pas. Non, on est sauvé parce qu'on est né de nouveau et qu'on a mis sa foi dans l'œuvre salvatrice de Jésus-Christ. Voilà ce qui sauve, la foi en Jésus-Christ. Mais Jonas est plein de haine. Il exprime sa haine dans la fuite vers Tarsis. Certains, peut-être, ce n'est pas dans la fuite. Peut-être c'est dans les paroles. Ils expriment leur haine dans les paroles qu'ils prononcent envers leurs frères, envers leurs prochains. D'autres, c'est par certaines pensées qu'ils n'expriment même pas. « Oh, celui-là, il est perdu. » Non, nous ne devons pas avoir ces pensées-là. Nous devons crier, pleurer pour ceux qui sont perdus. Car Christ est venu sauver les perdus. Jésus-Christ n'est pas venu sauver ceux qui sont justes, mais les perdus, afin de leur faire grâce d'être sauvés. Jonas, serviteur de l'Éternel, Jonas, type de chrétien aujourd'hui, écoute la parole de l'Éternel. Écoute ce que Jésus-Christ te dit ce matin. Ton manque d'amour te condamne toi aussi à la perdition. Mon frère, ma sœur, Dieu ne veut pas vous perdre. Jésus-Christ ne veut pas vous perdre. Jésus-Christ veut que vous soyez sauvés. Si vous avez rétrogradé, si vous avez manqué d'amour et que vous voulez demander pardon à cause de cela, c'est parce que c'est ça qui a attiré les tempêtes sur votre vie. Si vous voulez donner votre vie à Jésus-Christ, faites cette simple prière après moi. Dans une attitude d'humilité, de reconnaissance envers Dieu, répétez cette prière envers moi, après moi, pardon. Dites, Père éternel, au nom de ton Fils Jésus-Christ, je viens devant toi. Je te demande pardon pour mon manque d'amour. Je te demande pardon pour mon manque de considération envers les autres. Je te demande pardon car je n'ai pas aimé. Lave-moi avec le sang de ton Fils Jésus-Christ. Purifie-moi avec le sang de ton Fils Jésus-Christ. Car ces tempêtes qui surviennent dans ma vie, c'est parce que je n'ai pas obéi à ta parole. Père éternel, merci pour ton pardon, ta grâce et ton amour. Merci pour ton message qui m'a ramené à toi. Merci, j'ai ainsi prié. Au nom de ton Fils Jésus-Christ. Amen. Si vous avez fait cette prière, croyez que par la foi, que maintenant, un nouveau départ a commencé avec vous. Un nouveau départ a commencé pour vous. Vous êtes purifié, lavé, sanctifié dans le sang de Jésus-Christ. Tout ce qui s'est passé avant est oublié, effacé devant Dieu. Si vous avez besoin de conseils, si vous avez besoin de prières, si vous avez besoin de réécouter ce message, si vous avez besoin que vous soyez dirigé vers une église vivante, basée sur la Bible, vous pouvez joindre notre ministère, le ministère Jésus pour tous, au plus 243 819 910 910. 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Le nom de cette émission est « Venez à Jésus ». Je suis Raphaël Mambou. Nous nous retrouvons la fois prochaine sur le même thème, les tempêtes. Que Jésus continue de vous bénir, que Jésus continue de vous garder. À la fois prochaine. Amen.
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0: Bonjour à tous, je suis Raphaël Mambou, que Jésus vous bénisse, qui que vous soyez, où que vous soyez. Le nom de cette émission est Venez à Jésus. C'est une grâce, c'est un honneur, c'est un privilège de pouvoir vous retrouver encore aujourd'hui autour de la parole de Dieu sur le thème, la parabole du Samaritain, avec notre frère, notre ami Jonathan Junior Mambou. Bonjour frère.
2: Bonjour et bonjour à vous qui êtes là assis pour nous écouter, que la gloire revienne à Dieu.
0: Merci encore pour ta disponibilité pour ce thème, la parabole du Samaritain. Avant d'aller plus loin, je voudrais t'inviter à nous conduire dans la prière pour dédier le reste des 30 minutes entre les mains du Seigneur.
2: Prions le Seigneur. Seigneur notre Dieu, nous te disons merci pour ces instants que tu permets pour que nous puissions partager ta parole. L'homme ne vit pas de pain seulement, mais l'homme vit aussi de tout ce qui sort de la bouche de Dieu. Laisse que cette parole qui est la vie puisse nous donner la vie, puisse nous donner l'espoir, puisse nous donner la possibilité encore de nous attacher à toi. Que tout ce qui est de l'ennemi soit bouté loin de nous, au nom puissant de Jésus. Nous avons ainsi prié. Amen.
0: Amen.
2: Amen.
0: La parabole du Samaritain. Nous avons dit qu'une parabole est un enseignement tiré des choses de tous les jours afin de nous enseigner sur les vérités spirituelles. Nous avons dit aussi que le monsieur qui quitte Jérusalem pour Jéricho fait un mouvement de descente. Il est en train de perdre. Alors, Jonathan, qu'est-ce que tu peux nous dire encore sur cette parabole ?
2: Cet homme, comme nous l'avons dit et que nous continuerons toujours à dire, était dans une position élevée. Il était à Jérusalem. Jérusalem, pour ceux qui n'ont pas suivi les émissions passées, Jérusalem veut tout simplement dire la maison de paix. Jéru veut dire maison, Salem veut dire paix. Et notre maison de paix à nous chrétiens, c'est l'Église. Car l'Église, c'est là que se trouve le prince de la paix. Et le prince de la paix, c'est Jésus de Nazareth. Celui qui quitte l'église, au fait, je ne parle pas de l'église locale comme un bâtiment, mais nous parlons de l'église corps de Christ. Tous les chrétiens, voilà. Tous les chrétiens se retrouvent dans une église qui est le corps de Christ.
0: Et dans l'église, tous les chrétiens se retrouvent dans l'église qui est le corps de Christ.
2: Ok. Et cette église est dans une position élevée par rapport au monde, élevée par rapport à tout ce que les hommes peuvent envier. Et nous insistons là-dessus pour consoler les bien-aimés qui se lamentent disant que Dieu les a oubliés, Dieu les a laissés au niveau le plus bas. Non, aussi longtemps que nous sommes attachés à la parole, aussi longtemps que nous faisons ce qui est conforme à la parole, nous sommes à Jérusalem, c'est-à-dire nous sommes dans le niveau le plus élevé et Dieu veut que nous y restions. Mais Dieu ne veut pas que nous puissions faire comme ce Samaritain, cet homme, je voulais dire, qui est descendu, quittant le lieu le plus élevé, Jérusalem, vers Jéricho, parce que la suite n'était pas bonne. C'est un exemple à ne pas suivre, car tous ceux qui ont suivi cet exemple, c'est-à-dire tous ceux qui ont quitté la présence de Dieu pour aller loin des dieux en ont vu les conséquences. Malheureusement, il y a toujours des têtus qui veulent toujours essayer, qui sont
0: qui se croient
2: curieux,
0: plus intelligents
2: que Dieu, plus intelligents que
0: plus
2: Dieu,
0: plus sages que Dieu,
2: et ils en ont pour leur compte. Mais il y a des exemples en lisant la Bible qui devraient nous empêcher de prendre de tels risques. Je prends l'exemple de Satan, par exemple. Il était dans une position élevée. La Bible le dit. Il était élevé, il était revêtu de gloire, tout
0: de
2: ça.
0: De magnificence.
2: Ézéchiel chapitre 28. La Bible dit ceci. Je vais lire ça à partir du verset 11. La parole de l'Éternel me fut adressée en ces mots. Fils de l'homme, prononce une complainte sur le roi de Tyr. On parle de Satan. Tu lui diras. Ainsi parle le Seigneur l'Éternel. Tu mettais le sceau à la perfection. Tu étais plein de sagesse, parfait en beauté. Tu étais en Éden, le jardin de Dieu. Tu étais couvert de toute espèce de pierres précieuses, de sardoine, de topaz, de diamant, de chrysolite, d'onyx, de jaspe, de saphir, d'escarboucle, d'émeraude et d'or. Tes tambourins et tes flûtes étaient à ton service, préparés pour le jour où tu fus créé. Regardez, tu as été un chérubin protecteur aux ailes déployées. Voilà ce qu'il était. Je t'avais placé et tu étais sur la sainte montagne de Dieu. Tu marchais au milieu des pierres étincelantes. Tu as été intègre dans tes voies depuis le jour où tu fus créé, jusqu'à celui où l'iniquité a été trouvée chez toi. Par la grandeur de tes commerces, tu as été rempli de violence et tu as péché. Voilà ce qu'il a fait tomber. Et je te précipite de la montagne des dieux. Vous voyez, il était dans une position élevée et Dieu a fait quoi? Dieu l'a précipité. Voilà, il l'a fait descendre en bas. Il l'a précipité du lieu élevé pour le ramener dans un lieu déshonore, un lieu inférieur, comme tu viens de le dire. Ainsi, je peux lire avec vous ce texte de Apocalypse chapitre 12, versets 3 à 4, où on parle du dragon. Je suis dans Apocalypse 12.
0: Apocalypse 12, 3 à 4. Hein?
2: Oui.
0: Un autre signe parut dans le ciel, et voici, c'était un grand dragon rouge, ayant 7 têtes et 10 cornes, et sur ses têtes 7 diadèmes. Sa queue entraînait le tiers des étoiles du ciel et les jetait sur la terre. Voilà. Le dragon se tint devant la femme qui allait enfanter afin de dévorer son enfant lorsqu'elle l'aurait enfanté.
2: Tu peux te limiter là, c'est surtout le verset 3.
0: Et la deuxième partie du verset, la première partie du verset 4.
2: Voilà. On parle du dragon, mais on dit que sa queue entraînait le tiers des étoiles. Et si je prends ce verset, c'est juste pour attirer votre attention sur une pensée qui se véhicule souvent. On nous dessine le diable comme un dragon. On lui colle des cornes à la tête.
0: Une queue.
2: Il a des yeux rouges.
0: Il est vilain.
2: Voilà. Et tout le monde se dit, le diable, il est, comme tu le dis là, vilain. Il a une queue. Et pourtant, la Bible a un langage. La Bible, c'est un livre spirituel. Dans chaque image, il y a toujours quelque chose que Dieu cache, qu'il explique quelque part en cherchant la Bible. Est-ce que le diable aurait vraiment une queue? Non. La queue veut simplement dire que le diable était dans une position élevée. Maintenant, il est dans une position de déshonneur, d'abaissement. Nous nous appuyons sur des textes bibliques, par exemple, lorsque vous lisez Deutéronome 28, verset 13, quand Dieu montre aux enfants d'Israël les réalités de ceux qui allaient obéir ou de ceux qui n'allaient pas obéir, il dit par exemple, vous serrez la tête et non la queue.
0: Deutéronome 28, verset 13. Oui. L'Éternel fera de toi la tête et non la queue.
2: Voilà.
0: Tu seras toujours en haut et tu ne seras jamais en bas.
2: Voilà.
0: Lorsque tu obéiras aux commandements de l'Éternel, ton Dieu, que je te prescris aujourd'hui, lorsque tu les observeras et les mettras en pratique. Ça, c'est les bénédictions.
2: Amen. Très important. Ces choses s'accompliront dans la vie du chrétien quand? Lorsque tu obéis au commandement de l'Éternel, ton Dieu, que les commandements que Dieu te prescrit, tout ce que Dieu te prescrit, mon frère, toutes les fois que tu vas obéir à cela, je voulais dire, tu seras toujours en haut, tu ne seras pas en bas. En haut, je le souligne, ne le voyez pas par rapport au bien terrestre, ou bien au physique, ou au visible que nous voyons à l'œil, mais voyez-le selon Dieu. Car pour Dieu, celui qui fait la... il n'est pas en bas. Spirituellement, Dieu l'a placé dans un lieu élevé. Tu peux traverser des temps difficiles, des temps durs, mais tu es toujours en haut. David traversait aussi des temps difficiles, mais malgré ces temps difficiles, il avait en lui l'onction royale. Et malgré ses combats, malgré les attaques du roi Saoul, ces attaques, ces manigances contre David n'ont pas à empêcher que les desseins de Dieu puissent s'accomplir dans la vie de David. Et David est devenu roi plus tard, malgré toutes ces persécutions. Donc j'ai pris cet exemple pour vous fortifier, vous dire, de répéter ces paroles de David qui disait « Quand je traverse la vallée de l'ombre de la mort, je ne crains aucun mal, car tu es avec moi. » Mais si Dieu est avec vous, sachez que Dieu n'est pas en bas, Dieu est en haut. Il occupe une position d'honneur, une position élevée. Un peu pour dire que nous serons la tête si nous obéissons à ses commandements. Mais si nous n'obéissons pas à ses commandements, nous serons la queue. Nous allons occuper une position de déshonneur. Voilà, c'est la position qu'occupe Satan. Il est dans une position d'abaissement, une position de recul, de déshonneur. Et beaucoup d'enfants de Dieu choisissent malheureusement de marcher comme lui. Et pourtant, Dieu ne veut pas que ses enfants puissent vivre dans une vie d'abaissement, dans une vie de déshonneur. Vous pouvez avoir de l'argent, c'est bien. Vous pouvez vivre bien dans la société parce que possédant des biens, c'est une bonne chose. Mais si vous possédez ces choses, mais que vous les possédez parce que vous avez emprunté des voies malhonnêtes, vous avez suivi l'occultisme, vous persistez dans le mal à cause des richesses parce que vous vous dites, si je ne fais pas ça, je ne vais pas vivre. Oui, pour les hommes, on vous félicitera, on vous considérera, et même il y a même des gens, ça m'étonne, qui voudrait avoir plus d'argent, comme ça quand il va mourir, on va lui donner des éloges, on dit en tout cas, c'était un homme qui avait beaucoup d'argent, c'était un homme qui était ceci, cela. Ça, ce sont les hommes, mon frère. Dieu ne voit pas les choses comme ça. Pour Dieu, tu peux avoir des richesses terrestres, mais si tu n'obéis pas à ses principes, pour lui, tu es en bas. Et ne cherchons pas à faire des choses pour être reconnus par les hommes quand nous allons mourir, non. Faisons des choses en étant sur terre pour être reconnus par Dieu, même si les hommes ne nous reconnaissent pas. Dieu est plus grand que les hommes. Dieu veut, mon frère, que toi tu sois en haut. Il ne veut pas que tu sois en bas. Je vais lire un texte avec vous, dans Proverbe 15, verset 24. Regardez ce que la Bible dit ici. Le souhait de Dieu, toujours. La Bible dit ceci, je lis la parole. « Pour le sage, le sentier de la vie mène en haut, afin qu'il se détourne du séjour des morts qui est en bas. » Vous remarquerez en lisant la Bible que c'est un peu repris un peu plusieurs fois, comme nous l'avons lu dans Deutéronome, que celui qui est la tête, il est au fait en haut, mais celui qui est la queue, il est en bas, si vous avez lu avec nous Deutéronome 28. Eh bien ici, on reprend les mêmes mots. Il y a le mot « haut » et le mot « bas ». Donc dans aux yeux du Seigneur, c'est comme ça. Il y a le haut et il y a le bas. Il y a ceux qui sont en haut, bien qu'étant sur la terre, il y a également ceux qui sont en bas, tout en étant sur la terre. Pour le sage c'est qui? Le sage, c'est celui qui s'attache à la parole. Le sage, c'est celui qui aime la parole. Le sage, ce n'est pas cet homme qui est un auditeur oublieux. C'est-à-dire un homme qui écoute la parole, mais qui ne la met pas en pratique, non.
3: Et le sage, ça ne dépend pas du nombre d'années passées sur terre, non.
2: Voilà.
3: Parce que la Bible dit, le commencement de la sagesse, c'est le commencement de la crainte de Dieu. Celui qui craint Dieu, c'est celui qui est sage. Peu importe son âge, parce qu'on a vu des hommes et des femmes d'un certain âge, d'un certain rang, mais complètement insensés et pervertis dans la folie.
2: Oui, et la Bible le confirme quand Job parlait avec ses amis à un...
3: Qui guira.
2: Oui, que la sagesse ne vient pas d'un grand nombre d'années. Hein, c'est vrai qu'on peut copier, on dit, bon, c'est un vieux, ce sont des vieux, ils connaissent... Mais attention, même tous ces vieux-là, tout ce qu'ils disent, il faudra toujours examiner les paroles des vieux à la lumière de la parole de Dieu. Parce qu'on connaît des gens, il a un papa, il est sage, selon les hommes, mais il pose aussi des actes bizarres.
3: Des actes de folie.
2: On en voit à la télé, des grandes autorités dignes de respect. Mais quand on apprend des choses qu'ils font en secret...
3: Ils mentent à la télévision.
2: Ils sont là dans des pédophilies. Ils sont là dans certaines magouilles dont vous ne pouvez pas imaginer. Et on va se poser la question, mais quand même, ça c'est une grande autorité. Ils ne devraient pas faire ça. C'est pour dire que la sagesse ne vient pas d'un grand nombre d'années. La sagesse, la véritable sagesse, se trouve dans la parole de Dieu. En fait, la véritable sagesse, c'est Jésus-Christ de Nazareth.
3: Qui a été fait sagesse pour nous.
2: Amen. Et si tu n'as pas Jésus-Christ, quand Dieu te regarde, il te considère comme un insensé. Parce que pour Dieu, l'homme sage, c'est celui qui s'attache à sa parole. Voilà pourquoi il est dit ceci. Pour le sage, c'est-à-dire pour celui qui s'attache à la parole, qui met en pratique la parole, en fait, qu'est-ce qu'il fait? Il est en train de suivre un sentier qui le mène en haut. Et le sentier qu'il suit le détourne du séjour des morts qui est en bas. En fait, ici, les lecteurs peuvent se dire que sûrement quand on meurt, il y a un lieu qui est en haut, il y a un lieu qui est en bas. Bon, je ne pourrais pas confirmer cela, mais ce qui est sûr, c'est que pour les justes, quand ils meurent, ils vont dans un lieu qui est en haut, c'est-à-dire dans un endroit d'honneur, dans un endroit de délices, dans un endroit de paix, dans un endroit où ils sont consolés, où ils sont dans le repos.
3: Ils entrent dans la présence de Dieu.
2: Voilà, c'est ça. Être dans la présence de Dieu, c'est être en haut. Mais tous les méchants, quand ils meurent, ils vont dans un endroit où ils ne sont pas respectés par les démons, où ils sont maltraités, où ils sont torturés, où ils sont écrasés, où ils sont dans le déshonneur, où on ne tient pas compte que tu étais professeur d'université, tu étais
3: président
2: de la République, tu étais gouverneur de la ville, tu étais bourgmestre,
3: gouverneur de la banque centrale,
2: tu étais maire, en tout cas là-bas...
3: Épouse de chef d'État,
2: garde
3: du corps du chef d'État,
2: cardinal, pasteur,
3: pape, évêque, on ne tient plus compte de ça.
2: Oui.
3: Tu as tu auras tes fouets éternels.
2: Voilà, c'est pour cela que là, beaucoup se demandent vraiment qu'est-ce que j'ai fait sur la terre. Donc, en fait, j'ai passé mon temps à faire autre chose alors qu'il y avait aussi des choses primordiales, des choses importantes. Bien-aimés, attachons-nous au-delà de tout ce que nous faisons, au-delà de toutes vos responsabilités, au-delà de tout ce que vous aimez. Privilégiez les choses de Dieu. Aimez les choses de Dieu. N'aimez pas le mariage plus que la parole. N'aimez pas votre mari plus que Dieu quand même. Hein? Jusqu'au point où, non, je ne peux pas prier parce que mon mari n'aime pas. Non, quand même, ça c'est la folie.
3: Déjà, comment vous vous en êtes arrivé d'abord à épouser un homme qui n'aime pas que vous alliez en prière?
2: N'aime pas quand même ta femme plus que Dieu. Non, ça n'a pas de sens. Aimons le Seigneur plus que tout. Même si ton mari t'a abandonné, toi aime le Seigneur. Il sait comment il va ramener ton mari. Parce que avec Dieu, rien n'est impossible. Il peut tout. Rien ne peut s'opposer à lui. Mais si tu t'attaches à ce qui va rester sur la terre. Du reste, quand on meurt, ben on ne meurt pas avec un conjoint. Mais tu iras seul. Et il y a un verset qui m'interpelle toujours quand on parle de l'enlèvement. Le Seigneur dit, sur un même lit, l'un sera pris,
3: l'autre restera.
2: Donc Dieu ne tient même pas compte du mariage, de cette fidélité-là, que non, en tout cas, quand vous vous mariez, pour le meilleur, pour le pire, le jour de l'enlèvement, ce ne sera plus le problème de Dieu. Si c'était la femme qui s'attachait à Dieu, l'un sera prise, l'autre sera resté. Alors pourquoi? Pourquoi s'attacher au péché, au mal? Je ne dis pas que vous puissiez haïr votre mari ou ne plus aimer votre femme, mais je donne ces exemples pour vous dire que le Seigneur veut que vous restiez en haut. Si vous êtes en bas, que vous laissiez le lieu de bassesse et que vous commenciez à gravir la montagne en vous attachant à la parole, gravir la montagne jusqu'à atteindre le point le plus élevé pour ne pas pleurer demain. Je vais lire un texte, toujours pour illustrer cette histoire de haut et de bas. Luc 16, on est dans Luc 16, ça c'est une illustration encore vraie après la mort, le verset 19. On dit, il y avait un homme riche qui était vêtu de pourpre et de fin lin et qui chaque jour menait joyeuse et brillante vie. Un pauvre nommé Lazare était couché à sa porte couvert d'ulcères et désireux de se rassasier des miettes qui tombaient de la table du riche. Et même les chiens venaient encore lécher ses ulcères. Je ne vais pas donner toutes ces explications ici, mais on prend quand même le verset 22. Regardez. Le pauvre mourut et il fut porté par les anges dans le sein d'Abraham. Vous voyez? Le riche mourut aussi et il fut enseveli. Ce verset 22 doit attirer votre attention. Il y a l'un qui meurt, les anges viennent le prendre. Mais l'autre meurt, on ne fait même pas mention des anges. On dit simplement qu'il a été enseveli. Une leçon qui veut nous dire quoi? Qui veut simplement nous dire qu'il y a des ceux-là qui, quand ils meurent, les anges viennent. Et vous savez, les anges, ils ne sont pas sur la terre, ils sont au ciel. Ils sont en haut, Oui, il y a de ceux-là, quand ils meurent, les êtres qui sont en haut viennent prendre, viennent les chercher, ils disent non, toi tu es de notre côté. Pourquoi? Parce que quand tu étais sur la terre, tu as défendu le royaume de Dieu. Pas un royaume terrestre, mais tu as défendu un royaume céleste. Tu défendais les valeurs du ciel. Tu te battais pour les valeurs du ciel. Alors, comme tu t'es battu pour les choses d'en haut, les choses du ciel, pourquoi rester sur la terre? On vient te chercher. Et imaginons-nous le cortège des anges. Ce sera un cortège comment? Hein? Comparable à quel cortège? Bon, des fois, je m'imagine de cela quand je regarde les honneurs militaires qu'on accorde aux chefs d'État, qu'on accorde aux autorités de ce monde. Vous verrez comment les soldats sont là comme des statues, sans bouger, même si un moustique le pique, il ne peut pas parce que le chef de l'État est en train de passer. Mais ce jour-là, ce seront des anges, s'il vous plaît, qui nous conduiront, non en dessous de la terre, mais en haut, dans la présence des dieux. Et voilà, le pauvre a été enlevé, il est allé en haut, et l'autre, il a été enseveli, se trouvant dans un lieu inférieur, je peux dire un lieu de déshonneur. Et cet homme, la Bible dit ceci dans le verset 24, on dit, je dis le verset 23, « Dans le séjour des morts, il leva les cieux, et tandis qu'il était en proie en tourment, il vit de loin Abraham et Lazare dans son sein. » Il s'écria, « Père Abraham, aie pitié de moi et envoie Lazare pour qu'il trempe le bout de son doigt dans l'eau et me rafraîchisse la langue, car je souffre cruellement dans cette flamme. » Mes frères, pensons beaucoup à l'éternité. Pensons beaucoup à l'éternité parce que après cette vie, il y a une vie. Malheureusement, il y a de ceux qui vont aller souffrir, mais il y a de ceux qui seront dans la gloire avec le Père qui est en haut. Et Dieu veut que nous soyons en haut. Dieu veut que tu sois en haut. Ça, c'est la volonté de Dieu. Mais simplement, Dieu ne nous force pas. Dieu nous montre le chemin. Dans ce monde, il y a plusieurs chemins. Mais un seul chemin nous conduit en haut. C'est Jésus. Et Jésus l'a dit dans Jean chapitre 14. Parlant toujours de la voie qui nous conduit en haut. La Bible dit ceci. Je suis dans Jean chapitre 14. Je commence au premier verset. Que votre cœur ne se trouble point. Croyez en Dieu et croyez en moi. Je demeure dans la maison de mon Père. En fait, le Père ne se trouve pas sur la terre, il se trouve en haut. Si cela n'était pas, je vous l'aurais dit. Je vais vous préparer une place. Et lorsque je m'en serai allé, que je vous aurai préparé une place, je reviendrai et je vous prendrai avec moi. Afin que là où je suis, vous y soyez aussi. Vous savez où je vais et vous en savez le chemin. Regardez, Thomas lui dit, Seigneur, nous savons où tu vas. Comment pouvons-nous en savoir le chemin? Jésus lui dit, je suis le chemin, la vérité et la vie. Nul ne vient au Père que par moi. Posez-vous la question, le Père se trouve où? Il se trouve en haut. Si tu veux aller en haut, auprès du Père, il y a un seul chemin. Ce n'est pas le mensonge. Ce n'est pas la sorcellerie, ce n'est pas l'occultisme, ce n'est pas les richesses de la terre, mais c'est Jésus. Il est le chemin, il est la vérité, il est la vie. Il y a un seul chemin qui nous conduit en haut. Et Dieu veut que nous allions en haut, en haut. En tout cas, la Bible le répète plusieurs fois. Je vais encore toujours continuer dans cette même pensée. Vous avez déjà entendu parler de... Bien entendu, on parle de Jérusalem, parce que ce monsieur était à Jérusalem. Et il descendait à Jéricho. Mais cette fois-ci, je voudrais parler de Jérusalem dans un autre sens où Paul parle de la Jérusalem céleste, la Jérusalem d'en haut. En fait, tous les chrétiens actuels iront en haut et ils formeront ce qu'on appelle la Jérusalem céleste. Et même quand Paul parle de cette Jérusalem, elle dit qu'elle est en haut. Celle qui est notre mère, c'est-à-dire elle est en haut, elle n'est pas sur la terre. Donc Dieu a placé ses histoires à lui, pas en bas, seulement en haut. Je vais un peu atterrir par ce texte parce qu'on va continuer sûrement prochainement dans une prochaine émission. Dans Colossiens chapitre 3, la Bible dit ceci. Je voudrais juste que vous gardiez ce texte dans votre cœur. Si donc vous êtes ressuscité avec Christ, cherchez les choses d'en haut. Tu cherches quoi, mon frère, finalement? Toi, tu cherches les choses d'en bas. Cherchez les choses d'en haut où Christ est assis à la droite de Dieu. Affectionnez-vous aux choses d'en haut et non à celles qui sont sur la terre. C'est très important. Voilà un peu ce qu'on pouvait dire. Je ne sais pas si tu as encore à dire.
3: On va simplement terminer par là pour l'émission d'aujourd'hui avec le texte de Paul dans Colossiens 3, versets
2: 1 à 2,
3: où l'apôtre nous encourage à nous affectionner et à chercher les choses d'en haut. Mon frère, ma sœur, vous qui êtes en train de nous écouter en ce moment, c'est Dieu qui est en train de vous parler. Quelles sont les choses qui priment dans votre cœur? Celles d'en haut, c'est-à-dire les vérités spirituelles, la vie spirituelle, ou bien les choses de ce monde? Avoir une voiture n'est pas quelque chose de mauvais, avoir une maison, un travail, un mariage, mais est-ce que ces choses priment dans votre vie? Parce que ce monsieur dans la parabole du Samaritain a arrêté d'affectionner les choses d'en haut parce qu'il cherchait celles d'en bas. Il voulait abandonner, en fait, il a abandonné le Seigneur pour les choses d'en bas. Et Dieu vous arrête aujourd'hui pour vous dire, arrêtez de vous affectionner aux choses de la terre, mais soyez plus affectionnés aux choses du monde. Et si ce message vous a touché, vous a interpellé, vous voulez dire, attention, je suis en train de m'affectionner aux choses d'en bas et je vais perdre mon salut en Jésus-Christ. Peut-être même que vous avez perdu, mais maintenant vous vous rendez compte que vous avez fait une bêtise. Dieu vous aime et Dieu vous dit, revenez aux choses d'en haut. Jésus-Christ a dit, je suis le chemin, la vérité et la vie. Revenez à Jésus-Christ. Baissez simplement la tête dans la prière et répétez ces simples mots après moi. Prions. Père éternel, au nom de ton Fils Jésus-Christ, j'ai entendu ton appel. J'ai entendu ton message. J'ai entendu ton cri. Je te demande pardon parce que je me suis affectionné aux choses d'en bas et j'ai oublié de m'affectionner aux choses d'en haut. Père, j'ai regardé en bas et non plus vers le ciel. J'ai cessé de regarder vers Jésus-Christ et je te demande pardon. Purifie-moi avec le sang de Jésus-Christ. Lave-moi avec le sang de Jésus-Christ. Je prends l'engagement aujourd'hui et jusqu'à la fin de ma vie à suivre Jésus-Christ tous les jours de ma vie et dans tous les domaines de ma vie. Au nom de ton Fils Jésus-Christ, j'ai ainsi prié. Amen. Si vous avez fait cette prière de cette émission et venez à Jésus, aujourd'hui nous recevions Jonathan Junior Mambou. Nous nous retrouvons la fois prochaine, toujours sur le même thème, la parabole du Samaritain. Que Jésus continue de vous bénir, que Jésus continue de vous garder. À la fois prochaine. Amen.
2: À la fois prochaine, que Dieu vous bénisse.
3: Amen.
2: Amen.
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5: Bonjour à tous, je suis Raphaël Mambou. Que Jésus vous bénisse, qui que vous soyez, où que vous soyez. Le nom de cette émission est Venez à Jésus. C'est une grâce, c'est un honneur, c'est un privilège de pouvoir vous retrouver encore aujourd'hui autour de la parole de Dieu pour partager quelques versets bibliques sur le pardon. Avant d'aller plus loin, je voudrais vous inviter à prier, à remettre le reste de ces 30 minutes entre les mains du Seigneur, afin qu'il nous parle, qu'il nous guide, qu'il nous dirige, qu'il nous fasse comprendre sa vision sur le pardon, afin que nous ne soyons plus culpabilisés par quoi que ce soit. Prions. Père éternel, nous venons devant toi au nom de ton Fils Jésus-Christ. Nous te disons merci pour le souffle de vie, merci pour le pardon qui existe en Jésus-Christ, merci pour ton amour, le salut qui se trouve en Jésus-Christ. Nous voudrions te dédier le reste de ces 30 minutes entre tes saintes mains, Seigneur. Que tu nous parles, que tu nous guides, que tu nous diriges, que tu nous fasses du bien, que tu nous fasses connaître ta pensée, Père. Nous avons ainsi prié au nom de ton Fils Jésus-Christ. Amen. Le pardon ainsi prié au nom de ton Fils Jésus-Christ. Amen. Le pardon.

Seigneur, qui pourrait survivre? Mais le pardon se trouve auprès de toi afin que l'on te craigne, afin qu'on te craigne. Le pardon. Nous avons défini, en des termes bibliques, le pardon comme étant l'acte par lequel Dieu remet et oublie les péchés de l'homme en repense à sa foi, en l'œuvre expiatoire de Christ. Le pardon est l'acte par lequel Dieu remet et oublie les péchés de l'homme en repense à sa foi, en l'œuvre expiatoire de Christ. En d'autres termes, Dieu pardonne un homme ou une femme lorsque cette personne met sa foi dans ce que Jésus-Christ a fait pour lui il y a 2000 ans à la croix. C'est très intéressant et très important à comprendre. Il n'est nullement question de faire partie d'une église. C'est une très bonne chose d'être membre d'une église. C'est une très bonne chose d'être passé par les eaux du baptême. C'est une très bonne chose de posséder une carte de membre. Mais ce n'est pas ces choses-là qui font que nous recevons le pardon de Dieu. La définition que nous avons donnée du mot pardon est l'acte par lequel Dieu remet, oublie les péchés de l'homme. Mais la condition est que cet homme doit mettre sa foi dans ce que Christ a fait pour lui il y a 2000 ans à la croix. Nous avons commencé à dire que Dieu est la source du pardon. C'est Dieu qui pardonne. Ce n'est pas l'homme qui fournit des efforts pour recevoir le pardon de Dieu. Non. Aujourd'hui, il y a certaines religions dites chrétiennes qui prétendent le contraire, qui disent que non, le salut n'est pas gratuit. Le salut ne se gagne pas facilement. Pourtant, lorsque nous lisons Jean 3, verset 16, Jean 3, verset 16, il nous est dit simplement, je le lis pour ne pas... Dieu a tant aimé le monde qu'il a donné son Fils unique, afin que quiconque croit en lui ne périsse point, mais qu'il ait la vie éternelle. En d'autres termes, Dieu vous aime et Dieu veut vous pardonner, mais il vous pardonne en Jésus-Christ. Quiconque croit en Jésus-Christ, quiconque reconnaît Jésus-Christ comme son Sauveur et son Seigneur personnel, reçoit le pardon de Dieu dans sa vie. C'est très important. On a dit quiconque croit en Jésus. La prostituée, le menteur, l'impudique, l'homosexuel, le drogué, le meurtrier, le génocidaire, l'homme de la rue, l'homme cultivé, l'homme instruit, comme l'homme non instruit. L'homme comme la femme, le riche comme le pauvre. Quiconque croit en Jésus-Christ reçoit le pardon de Dieu. C'est très important. Et nous avons dit que le pardon tire son origine de Dieu. Non, Dieu est la source du pardon. En dehors de Dieu, vous n'avez pas le pardon. Et le chemin qui amène au pardon s'appelle Jésus-Christ. Jésus-Christ étant Dieu, il a le pouvoir et la capacité de pardonner les péchés. Dans Matthieu 9, verset 6. Matthieu 9, verset 6. Afin que vous sachiez que le Fils de l'homme a sur la terre le pouvoir de pardonner les péchés. Lève-toi, dit-il au paralytique, prends ton lit et va dans ta maison. Quatre hommes emmènent à Jésus-Christ un homme paralysé. Jésus-Christ, au verset 2, et voici, on lui emmena un paralytique couché sur un lit. Jésus, voyant leur foi, dit au paralytique, prends courage, mon enfant, tes péchés te sont pardonnés. Jésus-Christ, voyons.

0: la foi de ces cinq personnes, pas les œuvres. Mais leur foi a été prouvée par les œuvres. Donc ils avaient tellement confiance en Jésus-Christ, ils étaient tellement sûrs qu'ils se sont cassés en quatre, j'allais dire, pour emmener cette personne auprès de Jésus-Christ. Et lorsque Jésus a vu qu'ils ont démontré leur foi, Jésus dit que tes péchés te sont pardonnés. Alors il a commencé à se lever une sorte de discussion parmi les hommes religieux de l'époque de Jésus. Mais attends, mais qu'est-ce qu'il raconte? Il n'y a que Dieu qui pardonne. Il est en train de blasphémer. Lisons verset 4. Et Jésus, connaissant leurs pensées, dit, pourquoi avez-vous de mauvaises pensées dans vos cœurs? Lequel est plus aisé de dire, tes péchés sont pardonnés, ou de dire, lève-toi et marche? Or, afin que vous sachiez que le Fils de l'homme a sur la terre le pouvoir de pardonner les péchés. Ouais. Jésus-Christ peut pardonner les péchés. Jésus-Christ a le pouvoir de pardonner les péchés. C'est très important. Dans Luc 7, verset 47. Luc 7, verset 47. C'est pourquoi je te le dis. Ses nombreux péchés ont été pardonnés, car elle a beaucoup aimé, mais celui à qui on pardonne peu, aime peu. Et il dit à la femme, tes péchés sont pardonnés. Verset 49, ceux qui étaient à table avec lui se mirent à dire en eux-mêmes, qui est celui-ci qui pardonne même les péchés? Mais Jésus dit à la femme, ta foi t'a sauvée, va en paix. En d'autres termes, c'est ta foi qui a permis que je te pardonne tes nombreux péchés. Vous voyez, Jésus-Christ a le pouvoir de pardonner les péchés parce qu'il est Dieu. La bonne nouvelle que je suis venu vous annoncer aujourd'hui est que Dieu vous aime. Dieu vous appelle par votre nom. Il vous connaît. Il connaît votre situation. Il connaît vos nombreux péchés. Mais ce qu'il veut, c'est que vous veniez à lui par un acte de foi et demander pardon pour vos nombreux péchés. Dieu vous aime. La Bible dit que Dieu a tant aimé le monde. Vous pouvez remplacer ces deux groupes de mots, le monde, par votre prénom. Dieu a tant aimé Raphaël qu'il a donné son fils unique, afin que Raphaël croie en lui et ne périsse point. Si je crois en Jésus-Christ, je ne vais pas périr, je ne vais pas mourir, je ne vais pas disparaître. Je ne vais plus vivre loin de Dieu, parce qu'en Jésus-Christ, Dieu me pardonne. Acte 10, verset 43. Acte 10, verset 43 nous dit. Acte 10, verset 43. J'y suis. Tous les prophètes rendent de lui le témoignage que quiconque croit en lui reçoit par son nom le pardon des péchés. Tous les prophètes rendent de Jésus le témoignage que quiconque croit en Jésus reçoit par son nom le pardon des péchés. Là, c'est l'apôtre Pierre qui est en train de faire un discours, un speech extraordinaire. J'allais dire même une campagne d'évangélisation. Et parmi les mots clés, les phrases clés, les vérités clés qui sortent, il dit que tous les prophètes, vous voyez, tous les prophètes, si vous connaissez un prophète qui ne dit pas que Jésus-Christ est le Fils de Dieu, que Jésus-Christ est Dieu et qu'en Jésus-Christ se trouve le pardon de Dieu, celui-là est un faux prophète. Parce que Pierre qui a mangé avec Jésus-Christ, qui a vécu avec Jésus-Christ, nous dit que tous les prophètes rendent de lui ce témoignage, que quiconque croit en Jésus-Christ reçoit le pardon des péchés. Vous voulez le pardon des péchés? Vous voulez le pardon de vos péchés, de vos erreurs, de vos manquements, de vos faiblesses? Cela est possible en Jésus-Christ. Tous les prophètes. Vous savez, il y a de ces prophètes qui prétendent que Dieu leur a parlé, et qui enseigne autre chose que la Bible. Aujourd'hui, vous avez des prophètes des Noirs, des prophètes des Indiens, le prophète des Arabes, le prophète des Sud-Américains. Il y a même d'autres qui se prétendent être des prophètes des Blancs. Eh bien d'accord, c'est une bonne chose. Mais est-ce que ce verset est respecté? Tous les prophètes rendent de Jésus-Christ ce témoignage que quiconque croit en Jésus-Christ reçoit le pardon de Dieu. Donc si vous êtes dans une communauté où on vous dit que Jésus-Christ est seulement celui qui est venu pour les Blancs ou pour les Juifs, et que nous avons notre propre prophète, le prophète des Noirs, le prophète des Arabes, le prophète des Asiatiques, ce sont des mensonges du diable. Rappelez-vous, le pardon est l'acte par lequel Dieu remet et oublie les péchés des hommes qui mettent leur foi dans l'œuvre expiatoire de Jésus-Christ. Pas dans autre chose, mais qui mettent leur foi dans ce que Jésus-Christ a fait pour eux à la croix il y a 2000 ans. Cela m'étonne même d'apprendre que certaines religions dites chrétiennes prétendent que Jésus-Christ a échoué. Jésus-Christ n'a pas échoué. Au contraire, il était le sacrifice de Dieu pour les péchés de l'humanité. Aujourd'hui, ceux qui partent en enfer pour rien alors que Jésus-Christ a payé leur faute. Oui, Jésus-Christ a payé leur faute. Il n'y a pas un péché qui soit plus grand qu'un autre, qui soit impardonnable. Tous les péchés sont pardonnables. Si vous venez à Christ et que vous demandez pardon à Jésus-Christ, vous demandez pardon à Dieu au travers de Jésus-Christ, la Bible dit que vous serez sauvés. La Bible dit que vous serez lavés et purifiés de toute transgression. Arrêtons de croire les mensonges du diable. Que vous ayez avorté, que vous ayez tué des gens par milliards, si vous reconnaissez que vous avez mal agi et que vous demandez pardon à Dieu, ce verset de Actes 10, verset 43 s'applique aussi pour vous. Devant Dieu, il n'y a pas un péché plus grand. Devant Dieu, il n'y a pas de graduation dans le péché. Celui-ci, c'est un petit péché. Celui-là, c'est un grand péché. Celui-ci, je vais le pardonner en 2 ans. L'autre, je vais le pardonner en 3 jours. Celui-ci, je ne peux que le pardonner que dans 15 ans. J'allais dire sur une période de 15 ans. Non. Dès que vous venez à Jésus-Christ, que vous demandez pardon à Dieu, Dieu vous pardonne en Jésus-Christ. Oui. Dieu est amour et Dieu vous aime. Dans Luc 24, Luc 24, verset 47, il nous est dit ceci. La repentance et le pardon des péchés seraient prêchés en son nom à toutes les nations, à commencer par Jérusalem. La repentance et le pardon des péchés seraient prêchés en son nom, au nom de Jésus-Christ, à toutes les nations. Vous voyez? Ce n'est pas question des Noirs qu'il faut écarter, ce n'est pas question des Blancs qui sont plus privilégiés. Non! À toutes les nations. La nation française, belge, congolaise, la nation américaine, la nation sud-américaine, centrafricaine, gabonaise, la nation japonaise, la nation irakienne, iranienne, indienne, pakistanaise, à toutes les nations. Quiconque fait partie des nations entend le message d'amour de Dieu, le pardon qui se trouve en Jésus-Christ, accepte Jésus-Christ, cette personne quitte les nations et entre dans le corps de Christ, fait partie maintenant de son Église. La repentance et le pardon des péchés seraient prêchés en son nom à toutes les nations, à commencer par Jérusalem. Vous n'êtes peut-être pas à Jérusalem en ce moment où on est en train de parler. Ce n'est pas grave. Le message de la repentance a commencé d'abord à Jérusalem et aujourd'hui, elle va jusqu'aux extrémités du monde. Peu importe qui vous êtes, où vous écoutez ce message, Dieu vous aime. Dieu veut vous pardonner. Dieu vous offre son pardon. Dieu vous offre son amour qui se trouve en Jésus-Christ. Ne le rejetez pas. Ne vous cachez pas derrière la religion. Ne vous cachez pas derrière la science. Ne vous cachez pas derrière des philosophies. Dire non, voilà, ce sont des vieux péchés, je les ai faits il y a longtemps. Ou bien le genre, Dieu est amour, ça c'est pas faux. Que Dieu ne permettra pas à ce que sa créature aille en enfer. Ça c'est un mensonge du diable. Tant que nous n'avons pas le pardon de Dieu dans notre vie, si nous mourons, nous allons en enfer. Essayez un peu de vous rappeler cette histoire du larron, de ce brigand sur la croix qui meurt avec Jésus-Christ, qui meurt à côté de Jésus-Christ. Qu'avait-il fait de bien dans sa vie pour que Jésus-Christ lui dise « Aujourd'hui, tu seras avec moi au paradis ». Il n'avait jamais rien fait de bien. Du reste, c'est pour ça qu'il s'est retrouvé sur la croix. Et Dieu, ça c'est ma façon de voir les choses, Dieu lui donne une dernière opportunité de se repentir, de se convertir, de se détourner du péché, de se rapprocher de lui. Comment? En ayant la grâce de mourir à côté de Jésus-Christ. Et il dira à Jésus-Christ, « Seigneur, souviens-toi de moi lorsque tu reviendras dans ton royaume. » En fait, il disait, il reconnaissait, « Moi, je suis pécheur. Moi, je mérite ce qui arrive. Toi, tu es juste. » Peut-être qu'il ne comprenait pas ce qu'il est en train de faire. Mais c'est nous qui disons qu'il est en train de se convertir, il est en train d'accepter Jésus-Christ comme sauveur et seigneur personnel. Et Jésus-Christ lui dit, « Aujourd'hui même, tu seras avec moi au paradis. » Comment quelqu'un peut arriver au paradis si Dieu ne lui pardonne pas ses péchés? Mon frère, ma sœur, ce brigand sur la croix a reçu le pardon de Dieu au travers de Jésus-Christ. Aujourd'hui, Dieu veut vous donner son pardon au travers de Jésus-Christ. Il ne regarde pas votre vie. Il ne regarde pas votre passé. Il ne regarde pas ces horreurs que vous avez commises. Ce sont des mensonges du diable pour vous dire que vous n'êtes pas assez bon pour que Dieu vous aime. Le psaume 103, disons-le un peu, le psaume 103, commençons au verset 1. Mon âme bénit l'Éternel, que tout ce qui est en moi bénisse son saint nom. Mon âme bénit l'Éternel et n'oublie aucun de ses bienfaits. C'est lui qui pardonne toutes tes iniquités, qui guérit toutes tes maladies. C'est l'Éternel qui pardonne toutes les iniquités. Vous voyez, il n'est pas dit une partie des iniquités. Il n'est pas dit une partie des péchés que nous avons commis. Tous les péchés que nous avons commis, Dieu peut nous les pardonner en Jésus-Christ. Pourquoi je dis « peut » Parce que cela dépend de nous. Lorsque Jésus-Christ mourait sur la croix, il disait « Père, pardonne-leur, ils ne savent pas ce qu'ils font. » Ce n'était pas seulement pour ceux qui étaient présents à cette époque-là, mais c'était pour nous aussi aujourd'hui. C'était pour nous aussi aujourd'hui. Le psaume 103, verset 12 dit « Commençons au verset 11. Autant les cieux sont élevés au-dessus de la terre, autant sa bonté est grande pour ceux qui le craignent. Autant l'Orient est éloigné de l'Occident, autant il éloigne de nous nos transgressions. Vous voyez, autant l'Orient est séparé de l'Occident. Autant l'Est est séparé de l'Ouest, autant le Nord est séparé du Sud, autant Dieu sépare de nous nous sépare du péché. Lorsque nous reconnaissons et que nous demandons pardon à Dieu au travers de Jésus-Christ. C'est possible, mon frère. C'est possible, ma sœur. Voilà pourquoi je dis souvent, Dieu n'est pas fâché contre nous. Il est patient. La colère est là, c'est vrai, mais il est patient. Il est riche en bonté. Il ne veut pas perdre sa créature. Il veut que sa créature se convertisse et abandonne sa voie de péché. Il veut que vous abandonniez l'impudicité, le mensonge, l'adultère, votre propre justice. Il veut que vous veniez à lui en reconnaissant que vous êtes pécheur de nature. Les standards de Dieu sont élevés. Si vous avez transgressé un commandement, vous avez transgressé tous les commandements de Dieu. Il n'y a aucun homme qui soit juste devant Dieu. Le chrétien est juste devant Dieu parce qu'il a revêtu la justice de Christ. Ce n'est pas sa propre justice, c'est la justice de Christ. Jésus-Christ a été rejeté, abandonné par Dieu pour que nous, nous puissions être acceptés. Jésus-Christ a souffert le martyre pour que nous, nos fautes soient payées au travers de lui. Quelqu'un a dit qu'à l'époque de Jésus-Christ, on avait détrôné Jésus parce qu'on ne voulait pas croire en lui. Pas détrôné, ou plutôt, on l'avait dépouillé parce qu'on ne voulait pas croire en lui. Aujourd'hui, certains dépouillent Jésus-Christ parce qu'ils ne veulent pas accepter le pardon qui se trouve en Jésus-Christ, le pardon de Dieu qui se trouve en Jésus-Christ. Les autres disent non, c'est trop beau. C'est trop facile, mais pourtant c'est la vérité. Autant l'Orient est éloigné de l'Occident, autant il éloigne de nous nos transgressions. Il n'est pas dit une partie. Il n'est pas dit autant l'Orient est éloigné de l'Occident, autant ceux qui appartiennent à l'Église catholique, à l'Église protestante, à l'Église kimbanguiste, témoins de Jéhovah, foi bahaï, je ne sais quoi, Dieu les sépare du péché. Non! Ce sont ceux qui sont venus à l'Éternel, ceux qui appartiennent à l'Éternel, ceux qui ont donné leur vie à Jésus-Christ. Dieu leur pardonne leurs péchés en Jésus-Christ. C'est vraiment extraordinaire. Psaume 103, verset 3. C'est lui qui pardonne. C'est Dieu qui pardonne. Voilà pourquoi nous avons commencé à dire que la source du pardon, c'est Dieu. Le pardon se trouve auprès de Dieu. Le pardon ne se trouve pas dans une religion. Le pardon ne se trouve pas dans le baptême d'eau, dans le baptême du Saint-Esprit, non. Le pardon se trouve auprès de Dieu. Et le chemin qui mène au pardon, c'est Jésus-Christ. Venez à moi, vous tous qui êtes fatigués et chargés, je vous donnerai du repos. Oui, mon frère, oui, ma sœur. Dieu vous aime. Je ne connais pas votre vie. Et même si je la connaissais, ça ne changerait rien. Dieu vous aime. Mais Dieu ne pardonne que en Jésus-Christ. Dieu ne pardonne que ceux et celles qui reconnaissent leurs fautes et qui viennent reconnaître cela devant Dieu en acceptant Jésus-Christ comme leur sauveur et leur Seigneur personnel. Ma prière est que ces enseignements transforment votre vie. Il n'y a pas un péché que Dieu ne pardonne pas. Quoi que vous ayez fait, que vous ayez trompé votre mari, que vous ayez trompé votre femme, que vous avez fait des choses horribles, Dieu veut vous pardonner aujourd'hui en Jésus-Christ. Parce qu'il vous aime. Il sait de quoi vous êtes fait. Il connaît vos faiblesses. Il sait que vous n'êtes qu'un homme. Il sait par quoi vous êtes traversé, par quoi vous traversez. Il sait ce que vous êtes en train de vivre. Et il vous dit aujourd'hui qu'il vous aime. Et que si vous venez à lui, il va vous pardonner. Il n'y a pas un péché qu'il ne puisse pas pardonner en Jésus-Christ. Tout ce qu'il vous demande, c'est de le reconnaître. Tout ce qu'il demande, c'est d'accepter Jésus-Christ comme Sauveur et Seigneur personnel. Il vous aime. Il vous aime. Dieu a tant aimé le monde qu'il a donné son Fils Jésus-Christ. Si c'est cela votre prière, votre désir d'accepter Jésus-Christ comme Seigneur et Sauveur personnel dans votre vie. C'est très simple. Vous allez simplement baisser la tête dans la prière et répéter ces simples mots après moi. Dites, Père éternel, au nom de ton Fils Jésus-Christ, j'ai entendu ton appel, j'ai entendu ton message. Je viens devant toi, au nom de Jésus-Christ, et je te demande pardon. Je te demande pardon pour mes péchés. Je te demande pardon pour mes doutes. Je te demande pardon pour mon incrédulité. J'accepte Jésus-Christ comme mon Sauveur et mon Seigneur personnel. J'accepte Jésus-Christ comme mon guide, comme mon Dieu dans ma vie. J'invoque le sang de Jésus-Christ sur ma vie. Et je crois et je confesse que maintenant, le sang de Jésus-Christ me purifie, me lave de toute forme de péché et de rébellion. Je crois et je confesse que maintenant, je suis une nouvelle créature en Jésus-Christ. J'ai ainsi prié au nom de Jésus-Christ. Amen. Si vous avez fait cette prière, croyez que par la foi, Dieu vous a entendu. Croyez que par la foi, vous êtes devenu une nouvelle créature. Croyez que par la foi, le pardon de Dieu s'est déversé dans votre vie. 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Le nom de cette émission est Venez à Jésus. Je suis Raphaël Mambou. Nous nous retrouvons la fois prochaine, toujours sur le même thème, le pardon. Que Jésus continue de vous bénir, que Jésus continue de vous garder. À la fois prochaine. Amen.
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2: Bonjour à tous, je suis Raphaël Mambou, que Jésus vous bénisse, qui que vous soyez, où que vous soyez. Le nom de cette émission est Venez à Jésus. C'est une grâce, c'est un honneur, c'est un privilège de pouvoir vous retrouver encore aujourd'hui autour de la parole de Dieu pour partager quelques versets bibliques sur le thème la mort de Christ. Avant d'aller plus loin, je voudrais vous inviter à baisser la tête dans la prière pour dédier le reste des 30 minutes entre les mains du Seigneur. Prions. Père éternel, au nom de ton Fils Jésus-Christ, nous voici devant toi pour entendre ta parole encore une fois, Seigneur. Dispose nos cœurs à comprendre ta parole. Dispose nos cœurs à accepter ta parole. Dispose nos cœurs, Seigneur, à vivre ta parole. Car lorsque tu parles, tu ne parles pas en vain, tu ne parles pas pour le plaisir de parler. Mais lorsque tu parles, c'est pour nous faire du bien, c'est pour nous redresser, c'est pour nous corriger, c'est pour nous instruire, c'est pour nous guider, Père. Que ta parole nous fasse encore ce pourquoi elle a l'habitude de sortir aujourd'hui. Bénis ces hommes, bénis ces femmes qui nous écoutent par millions au travers des radios FM, des radios sur Internet, des supports informatiques, sur le site Internet. Bénis ces hommes et ces femmes. Au nom de ton Fils Jésus-Christ, j'ai ainsi prié. Amen. La mort de Christ. Dans 1 Corinthiens 15, verset 3. 1 Corinthiens 15, verset 3. Je vous ai enseigné avant tout, comme je l'ai aussi reçu, que Christ est mort pour nos péchés, selon les Écritures, qu'il a été enseveli, qu'il est ressuscité le troisième jour, selon les Écritures. Christ est mort pour nos péchés selon les Écritures. Celui qui écrit, c'est Paul, qui s'adresse à une communauté vivant à Corinthe. Cherchant à leur montrer, cherchant à leur démontrer, cherchant à leur prouver que l'histoire de la mort de Christ, les événements qui ont précédé ou qui se sont accomplis dans la mort de Christ, ne sont pas des fables conçues par les hommes. Ce ne sont pas des rêveries, mais ce sont des choses qui ont été promises dans l'Ancien Testament par les prophètes. Ce sont des promesses qui se sont accomplies dans la personne de Christ, des promesses qui avaient été annoncées par Dieu lui-même dans le jardin d'Éden. La Bible de Genèse 1:1 à Apocalypse 22:21 est la parole inspirée de Dieu. C'est Dieu qui parle dans la Bible. Dans l'Ancien Testament, ou plutôt, je voulais dire, dans l'Ancien et le Nouveau Testament, Dieu s'est servi d'hommes et de femmes pour transmettre son message. Dieu s'est servi d'hommes et de femmes pour écrire son message, les rassembler et le mettre dans un seul livre que nous appelons aujourd'hui la Bible. Paul dit que tout ce qui est arrivé à Jésus-Christ, ces choses sont arrivées selon les promesses qui avaient été faites. Nous avons vu ça dans les émissions précédentes. La mort de Christ, prophétisée par exemple dans Ésaïe 53, Christ devait souffrir, Christ devait donner sa vie pour les péchés des hommes. Nous avons vu dans le livre de Genèse, dans Genèse 3, 21 par exemple, que lorsque l'homme a péché, lorsque Dieu vient se présenter, pour que Dieu continue à tolérer l'homme, pour que Dieu ne tue pas l'homme, ne détruise pas l'homme sur place, Dieu a fait des vêtements pour couvrir la nudité de l'homme à partir de la peau d'un animal. Il a tué un animal, le sang a coulé pour que l'homme puisse être couvert. Pas que le péché de l'homme soit effacé, mais que le péché de l'homme soit couvert. Paul nous dit, dans le livre de Colossiens, que tout ce que nous avons vu dans l'Ancien Testament était l'ombre des choses qui devaient s'accomplir dans la personne de Christ. Mon frère, ma sœur, vous qui m'écoutez, peut-être que vous n'avez pas eu le temps ou vous n'avez pas eu la grâce d'écouter toute cette série d'émissions sur la mort de Christ. Laissez-moi vous dire qu'aujourd'hui, au moment où vous êtes en train de m'écouter, il y a de ces hommes et de ces femmes dans l'Église de Jésus-Christ qui prétendent que Christ n'est pas mort pour les péchés des hommes. Paul, ici, certainement, à son époque, rencontrait aussi déjà cette difficulté. Certainement, il y avait déjà des gens qui disaient que non, c'est une fable, ce n'est pas vrai, ce sont des rêveries. J'ai appris que non, il avait fui dans un pays X, dans un pays Y, il s'est marié avec X, il s'est marié avec Y, il a eu des enfants. D'autres ont même donné des théories, ont même énoncé des théories, que Dieu, ne permettant pas que Jésus-Christ meure, a produit un miracle de confusion. Au lieu qu'on arrête Jésus-Christ, on a arrêté Judas. Mon frère, ma sœur, permettez-moi de rappeler certains versets. Christ a dit plusieurs fois dans les évangiles qu'il montait à Jérusalem pour mourir. La mort de Christ n'était pas un accident. La mort de Christ n'était pas indépendamment de sa volonté. Christ s'est volontairement donné. Christ s'est volontairement donné. Jean 10, verset 11. Je suis le bon berger. Le bon berger donne sa vie pour ses brebis. Vous voyez? Il donne sa vie. Pas qu'on lui prend la vie. Non. Pas qu'il se retrouve mort par accident. Non. Il donne sa vie. Verset 14. Je connais mes brebis et elles me connaissent. Je donne ma vie pour mes brebis. Vous voyez? Je donne. Pas on prend ma vie. Pas c'est indépendamment de ma volonté. Non. C'est un acte volontaire. C'est un sacrifice de la personne de Christ. Verset 15. Verset 16. J'ai encore d'autres brebis qui ne sont pas de cette bergerie. Ceux-là, il faut que je les amène et elles entendront ma voix et il y aura un seul troupeau, un seul berger. Le Père m'aime parce que je donne ma vie afin de la reprendre. Personne ne me l'ôte, mais je la donne moi-même. J'ai le pouvoir de la donner et j'ai le pouvoir de la reprendre. Tel est l'ordre que j'ai reçu de mon Père. Vous voyez, ce n'est pas indépendamment de sa volonté. Ce n'est pas par accident que Christ s'est retrouvé à la croix. Mon frère, ma sœur, la prière de mon cœur est que ces émissions vous aident à ouvrir les yeux, à comprendre que Christ est mort pour vos péchés. Et dans cet acte de mort, c'était un sacrifice. Il a fait ça volontairement. Il est même parlé d'œuvre de Christ. La mort de Christ à la croix est une œuvre. Il a fait ça volontairement. Par amour pour vous et pour vous réconcilier avec Dieu, pour payer votre faute, pour payer ma faute. Alors, si vous entendez un jour un évangile où on vous dit que Christ n'est pas mort, vous savez, évangile veut dire une bonne nouvelle. Si on vient vous annoncer une nouvelle que Christ n'est pas mort pour les péchés des hommes, celui-là c'est un menteur. C'est un antichrist. Celui-là, c'est un destructeur dans votre vie. Paul dit, Christ est mort pour nos péchés selon les Écritures. Je l'ai appris des autres, ça c'est ce que Paul dit, mais je l'ai découvert moi-même aussi dans les Écritures. Voilà pourquoi j'encouragerai toujours, et je ne m'arrêterai jamais de le dire. Vous devez lire la Bible de Genèse à Apocalypse. La Bible n'est pas le livre des prédicateurs. Mais la Bible est le livre des chrétiens. C'est notre guide de tous les jours. Il faut lire la Bible tous les jours, autant que fois que c'est possible. Et pas seulement le lire, mais l'appliquer dans notre vie de tous les jours et dans tous les domaines de notre vie. Mon frère, ma sœur, la mort de Christ. Christ est mort pour les autres. Christ est mort pour réparer la faute que l'homme a fait envers Dieu. L'homme, dans le jardin d'Éden, a désobéi à la parole de Dieu. Dieu a dit à l'homme, tu ne mangeras pas du fruit de cet arbre. Le fruit n'avait rien de spécial, mais c'était le commandement qui se cachait derrière qui était exceptionnel. Je vais vous donner un exemple. Qui a créé les relations sexuelles? C'est Dieu. Mais il a créé des relations sexuelles qui doivent s'appliquer ou se faire dans un cadre bien défini qui est le mariage. Et encore, le cadre précise que c'est entre un homme et une femme. Le mariage, c'est entre un homme et une femme. Les deux sont consentants. Aujourd'hui, on voit n'importe quoi. Mais le sexe, les relations sexuelles, c'est Dieu qui a créé. Mais vous le pratiquez que dans lequel Dieu a tracé. Ouais. C'est la même chose avec le fruit dans le jardin d'Éden. C'est Dieu qui a créé ce fruit. Ce fruit n'avait rien de spécial. Ce fruit n'avait rien de magique. Mais Dieu a dit à l'homme, je ne veux pas que tu manges de ce fruit. Mange de tous les arbres que tu veux. Mais celui-ci, tu ne mangeras pas. Parce que si tu manges, tu mourras. Et vous allez observer que Satan n'est venu attaquer l'homme que sur ce point-là. Que sur ce point-là. Aujourd'hui, nous voyons des hommes avoir des relations sexuelles avec des animaux. Pourquoi est-ce que l'homme n'a pas eu de relations sexuelles avec des animaux dans le jardin d'Éden? Parce qu'il n'y avait qu'un seul commandement. Le but que poursuit Satan dans votre vie est de vous pousser à toujours désobéir. Voilà pourquoi il a attaqué Adam et Ève que sur ce point-là. Ah bon? Dieu vous a dit de ne pas manger de cet arbre? Non. Dieu vous a dit de ne pas manger de tous les arbres du jardin d'Éden? Non. Dieu nous a dit qu'on pouvait manger tous les fruits. Mais ce fruit-là, on ne touche pas. Parce que si on le touche, on mourra. Non, Dieu sait très bien que si vous mangez de cet arbre, vous deviendrez comme lui. Et pourtant, Adam et Ève étaient comme Dieu. Étaient des créatures de Dieu. Étaient faits à l'image et à la ressemblance de Dieu. Ils étaient les amis de Dieu. Satan est venu les tromper. Et depuis ce jour-là, il y a inimitié. Il y a un mur de séparation entre Dieu et l'homme. Parce que Dieu avait dit, si tu manges de ce fruit, tu mourras. La mort, c'est quoi? C'est la séparation entre Dieu et sa créature, entre Dieu et l'homme. Voilà pourquoi, dans Romains 3, verset 23, si je ne me trompe pas, Romains 3, verset 23, tous ont péché et sont privés de la gloire de Dieu. Tous les hommes sont pécheurs. Il n'y a pas un homme qui n'a pas péché contre Dieu. Tous ont péché. Et tous sont privés de la gloire de Dieu, de la présence de Dieu, de la vie de Dieu, de l'amour de Dieu. Tous, 24, ils sont gratuitement justifiés par sa grâce, par le moyen de la rédemption qui est en Jésus-Christ. Comment peut-on obtenir cette rédemption si Jésus-Christ n'est pas mort pour nous? Christ est mort pour les autres. Nous avons vu dans l'émission précédente, que Christ n'est pas mort pour lui-même. Christ n'est pas mort pour Dieu. Christ n'est pas mort pour les anges. Christ n'est pas mort pour les arbres, pour les poissons, pour les chèvres, pour les boucs, pour les vaches, pour les cochons, pour les girafes, pour les lions. Non, Christ est mort pour les hommes. Parce que c'était l'homme qui a péché contre Dieu. C'est l'homme qui a péché. Et maintenant, le sacrifice de Christ, comme Paul le dit dans 1 Corinthiens 15, verset 3, le sacrifice de Christ, c'est pour nos péchés. Alors, si Christ n'est pas mort, mon frère, si Christ n'est pas mort, ma sœur, qu'est-ce qui pourrait nous réconcilier avec Dieu? La mort de Christ est une réparation de ce qui a été détruit entre l'homme et Dieu, entre Dieu et l'homme. Dans Romains 5, verset 10, Romains 5, verset 10, lorsque nous étions ennemis, je dis bien, Romains 5, verset 10, lorsque nous étions ennemis, nous avons été réconciliés avec Dieu par la mort de son Fils. À plus forte raison, étant réconciliés, serons-nous sauvés par sa vie. Verset 11. Et nous, par notre Seigneur Jésus-Christ, par qui maintenant nous avons obtenu la réconciliation. Vous voyez ? Réparation, réconciliation. En Christ. Par la mort de Christ, je précise, par la mort de Jésus-Christ, pas par la mort du pape, pas par la mort de Marie, pas par la mort de Joseph, pas par la mort du pasteur, pas par la mort du Saint X, du Saint Y, des anges, des archanges, des chérubins, des je ne sais qui et de je ne sais quoi. C'est par la mort de Christ que l'homme est réconcilié avec Dieu. L'homme est réconcilié avec Dieu par la mort de Jésus-Christ. Paul dit, quand nous étions encore les ennemis de Dieu, Christ nous avait réconciliés. Dieu, en fait, quand il regarde le monde, qu'est-ce qu'il voit ? Il voit deux catégories d'hommes. Ceux qui ont la paix avec lui et ceux qui sont en guerre contre lui. Ceux qu'on appelle des fils de rébellion. Lisons un peu dans Éphésiens 2. Éphésiens 2, versets 2 à 3. Éphésiens 2, 2 à 3. Éphésiens 2, 2 à 3. 2 à 3. Commençons au verset 1. Vous étiez morts par vos offenses et par vos péchés, dans lequel vous marchiez autrefois selon le train de ce monde, selon le prince de la puissance de l'air, de l'esprit qui agit maintenant dans les fils de la rébellion. Voilà comment Paul parle de ceux et de celles qui ne sont pas encore réconciliés avec Dieu, qui n'ont pas encore réparé leur relation avec Dieu au travers de Jésus-Christ. Paul les appelle les fils de la rébellion. Nous tous aussi, nous étions de leur nombre, et nous vivions autrefois selon les convoitises de notre chair. Accomplissons les volontés de la chair et de nos pensées, et nous étions par nature des fils de colère comme les autres. Paul nous dit ici que ceux qui marchent dans le péché, aux yeux de Dieu, ils ont deux caractéristiques. Ce sont des fils de colère et ce sont des fils de la rébellion. La rébellion n'a pas commencé aujourd'hui. Comme nous le voyons dans certains pays d'Afrique, des rébellions, dès qu'on n'est pas d'accord avec le régime en place, on prend les armes. La rébellion n'a pas commencé ici. La rébellion, elle a commencé au ciel, quand Satan s'est rebellé contre Dieu. Et quand il est venu sur cette terre, quand l'homme a été créé, il était toujours rebelle. Et il a associé l'homme à sa rébellion ici. Au ciel, il s'est associé. Des anges se sont associés à sa rébellion. Ici sur terre, des hommes se sont associés à sa rébellion. Dieu parle, nous étions des fils de rébellion et des fils de colère. Des fils. Oh, certains vont dire, non, quand on parle de fils de rébellion, on parle de fils de Satan. Nous sommes des fils de Satan. Contre. Mais on peut être aussi toujours fils de Dieu, mais considéré comme étant dans la rébellion. Alors, il n'y a qu'une seule chose qui puisse réparer notre relation avec Dieu, c'est le sang de Jésus-Christ. Il n'y a qu'une seule personne qui puisse nous réconcilier avec Dieu, c'est Christ. Il n'y a que la mort de Jésus-Christ qui puisse nous réconcilier, réparer notre relation brisée avec Dieu. Il n'y a que la mort de Jésus-Christ. Ce n'est pas le baptême d'eau, ce n'est pas la première communion. Ce n'est pas des rites dans la religion, dans les églises. On vous prend un, un bidon d'huile, on vous verse ça sur la tête. Non, ce n'est pas ça. Ce n'est même pas les habits. Ce n'est même pas l'imposition des mains de la part des anciens, de la part des pasteurs, de la part des diacres ou de je ne sais qui et de je ne sais quoi. Ce n'est pas ça qui va vous réconcilier avec Dieu. Christ est mort pour nos péchés. Il n'y a que la mort de Christ qui répare la relation brisée entre Dieu et l'homme. Lorsque l'homme a péché dans le jardin d'Éden, cette relation a été brisée. Cette relation a été brisée. Et quand vous lisez toute la Bible, Dieu s'est très peu montré à l'homme. Il parlait. Il apparaissait, mais personne n'a vu Dieu tel qu'il était, tel qu'il est plutôt. Il a fallu que Christ sorte de Dieu, se dépouille de sa divinité, enfin pas se dépouille, de ses attributs divins, pardon, se dépouille de ses attributs divins pour venir vers l'homme. Parce que l'homme ne peut pas supporter cette gloire. Dieu dira à Moïse, tu ne peux voir ma face et continuer à vivre, mais je te montrerai le dos. Lorsque Christ a marché parmi nous, nous avons vu Dieu, mais qui s'est enlevé personnellement ses attributs divins. Mais par la foi en Jésus-Christ, nous devenons des fils de Dieu. Mon frère, ma sœur, c'est une bonne nouvelle que je suis venu vous annoncer. Il n'y a que la mort de Jésus qui puisse vous réconcilier avec Dieu. Vous pourriez vendre tous vos biens, les donner aux pauvres. Vous pourriez vous enfermer dans une chambre, aller à la montagne ou je ne sais où, rester près d'une rivière d'eau pendant 60 jours, 90 jours, 6 mois, 1 an. Ce n'est pas ça qui va vous réconcilier avec Dieu. Ce qui va vous réconcilier avec Dieu, c'est d'accepter que Christ est mort pour vos péchés, que vous êtes un pécheur et que vous avez besoin d'un sauveur. Tous ont péché, tous sont privés de la gloire de Dieu, mais tous sont gratuitement justifiés par le moyen de la rédemption qui se trouve en Jésus-Christ. 2 Corinthiens 5, verset 18. Paul dit ceci. 2 Corinthiens 5, verset 18. Non, j'aimerais commencer au verset 17. Si quelqu'un est en Christ, il est une nouvelle créature. Les choses anciennes sont nouvelles. Et tout cela vient de Dieu, qui nous a réconciliés avec lui par Christ, et qui nous a donné le ministère de la réconciliation. En Christ, nous devenons une nouvelle personne. Pourquoi? Parce que en Christ, Dieu est réconcilié avec nous. La réconciliation avec Dieu, c'est quoi? C'est la paix, c'est la joie, c'est le pardon. C'est oui, c'est vrai, tu étais un rebelle. Oui, c'est vrai, tu étais un pécheur. Oui, c'est vrai, tu m'as fait du mal. Mais maintenant, tu as payé ta faute parce que tu as accepté que Christ est mort pour toi. Vous savez, nous devons tout à Dieu. Je comprends maintenant avec ce genre de verset pourquoi les 24 vieillards, dans le livre d'Apocalypse, prennent leur couronne et jettent ça aux pieds de Jésus. Parce qu'ils reconnaissent, c'est toi qui as tout fait. C'est vrai que tu nous as donné cela. C'est vrai que tu nous as donné des couronnes. C'est vrai que tu nous as établis. C'est vrai que tu nous as permis de régner. Mais c'est grâce à toi. Si ce n'était pas toi, nous n'aurions pas cela. Mon frère, ma sœur, Christ est la porte qui mène à Dieu. Christ est le chemin qui mène à Dieu. Christ est le chemin qui mène au pardon de Dieu, à l'amour de Dieu. Donc Christ a tout fait. Il nous a réconciliés avec Dieu par son sang. Il nous a réconciliés avec Dieu par sa mort. Il a réparé notre faute. Quand je vois réparation, je suis en train de penser à une sorte de pont entre un lieu X et un lieu Y. Un endroit X et un endroit Y, il y a un pont. Sans ce pont, c'est le vide. C'est un gros trou. Et c'est ce que nous étions sans Dieu. C'est ce que nous étions plutôt avant Christ. Quand nous avons accepté Jésus-Christ, il y a maintenant ce pont qui s'est établi. Il y a cette relation. Un pont, c'est une forme de relation. Ce pont s'est construit entre nous et Dieu. Donc, j'ai le libre accès dans la présence de Dieu. Dieu a le libre accès dans ma présence, si je peux parler comme ça. Dieu vient me voir librement parce que le sang de Jésus-Christ me couvre et me purifie du péché. Quand Dieu me regarde, Dieu me voit saint, sans tache, ni ride, ni faute. Parce que quand il me voit, il voit le sang de Jésus-Christ qui couvre chaque domaine de ma vie et qui couvre chaque détail de ma vie. C'est merveilleux, mon frère. C'est merveilleux, ma sœur. En tout cas, je vous encouragerai à ne pas vivre sans Jésus-Christ. Je ne vous parle pas de religion catholique. Je ne vous parle pas de la religion protestante. Kimbanguiste, témoin de... Non, je vous parle d'une relation personnelle avec Dieu au travers de Jésus-Christ. Votre relation était brisée avec Dieu, mais elle peut être forte et rétablie et réparée, mais avec Jésus-Christ. Et tout cela vient de Dieu, qui nous a réconciliés avec lui par Christ. Dieu prend l'initiative, si je puis dire, de nous réconcilier. Il dit, je vais venir, je vais mourir pour que je puisse être en relation avec l'homme. Mon frère, ma sœur, Dieu nous aime. Dieu vous aime. Vous allez me dire peut-être, frère, je suis une prostituée. Frère, je vis dans l'homosexualité. Frère, je vis dans la drogue. Frère, je vis dans la prostitution. Frère, je vis dans ça. Oui, c'est vrai. Mais Dieu vous aime. Et il dit que Christ est mort pour nos péchés. Paul l'a dit, Christ était mort pour nous avant. Christ était mort pour nous avant. Nous étions des fils de rébellion. Mais il était déjà mort pour nous. Avant que je vienne, moi, Raphaël, Christ était déjà mort pour mes péchés. Avant que vous veniez, vous, ma sœur, vous, mon frère, Christ était déjà mort pour vos péchés. Alors, pourquoi se priver de cette grâce? Il savait, il connaît votre vie mieux que vous-même. Et il vous donne aujourd'hui l'opportunité d'être réparé, que votre relation soit réparée avec Dieu, que vous soyez réconcilié avec Dieu, que quand Dieu vous regarde, il ne voit pas un fils de colère, il ne voit pas un fils de rébellion, mais il voit un fils d'amour. Il voit un fils réconcilié. Il voit son héritier. Il voit son ambassadeur. Il voit son extension sur cette terre. Il voit le Fils d'amour. Il veut que quand il vous regarde, il voit Christ en vous. Et il veut vous parler. Et il veut davantage vous bénir. Et il veut vous accompagner dans votre vie de tous les jours. Il veut vous donner sa victoire. Il veut vous donner son succès. Il veut vous donner sa gloire. Mais cela seulement est possible si vous êtes réconcilié avec lui au travers de la mort de Jésus-Christ. Vous allez peut-être me dire, frère, je veux cette réconciliation, je veux être réconcilié avec Dieu. C'est très simple. Baissez la tête dans la prière et répétez ces simples mots après moi. Père éternel, au nom de ton Fils Jésus-Christ, j'ai entendu ton message, j'ai entendu ton appel. Je reconnais que je suis un fils de la rébellion, que je suis un fils de colère. Mais aujourd'hui, j'ai entendu ton message d'amour et je ouvre les portes de mon cœur à Jésus-Christ. Qu'il entre dans ma vie, qu'il devienne le Seigneur et le Sauveur de ma vie. Père, purifie-moi avec le sang de Jésus-Christ. Lave-moi avec le sang de Jésus-Christ. Aujourd'hui, je suis devenu ton fils. Aujourd'hui, je suis devenu chrétien. Aujourd'hui, je suis devenu ambassadeur de Christ. Merci pour ton amour, ta grâce et ta bonté. Au nom de ton Fils Jésus-Christ, j'ai ainsi prié. Amen. Si vous avez fait cette prière, croyez que par la foi, Dieu vous a entendu. Je suis Raphaël Mambou. Nous nous retrouvons la fois prochaine, toujours sur le même thème, la mort de Christ. Que Jésus continue de vous bénir, que Jésus continue de vous garder. À la fois prochaine. Amen.
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3: Je suis née dans une famille chrétienne. Mon père était missionnaire. À l'âge de 3 ans, mes parents sont partis en Afrique, dans un orphelinat. Et puis là, a commencé un petit peu, pour moi, la galère. J'ai très mal supporté le fait que mes parents aillent s'occuper de tant d'enfants et que moi, j'étais là au milieu. Et donc, a commencé quelques blessures dans mon cœur et je suis devenue un peu anorexique. Après diverses difficultés, mes parents sont rentrés en Europe, donc en Suisse. Ils étaient Suisses d'origine. Ils ont commencé à travailler en France parmi des drogués alcooliques sortant de prison. Depuis que je suis née, mes parents se sont toujours occupés de plein de gens, quoi. Et tout ça, ça m'a fait quelque part un peu souffrir parce que je me disais, ils s'occupent de tout le monde, mais moi, qu'est-ce que je suis là au milieu? J'ai commencé une dépression lorsque j'avais 14 ans. Je comprenais pas ce qui m'arrivait parce que j'avais décidé moi-même de suivre Jésus parce que j'avais vu les miracles qu'il avait fait dans notre famille. J'avais vu que il y a des fois où on n'avait pas à manger puis que le Seigneur avait pourvu et tout ça. Et je croyais en Dieu. Je savais qu'il existait, mais je sais pas ce qui m'est arrivé. En fait, je voulais pas rentrer dans le monde adulte. Je me disais si c'est pour vivre comme ces gens, que mes parents s'occupent, j'ai pas envie de le vivre. Alors je voulais pas rentrer dans ce monde adulte. J'avais trop vu de gens dépravés et je me disais c'est pas possible. J'ai pas envie de rentrer dans ce monde-là. Et puis mes parents ont vraiment crié au Seigneur parce que je dormais plus la nuit. Et puis aussi comme on avait commencé à grandir vers 13-14 ans, ils s'occupaient toujours de gars drogués, alcooliques et ils avaient plusieurs fois tenté de nous violer et en tout cas ils avaient réussi à avoir des gestes malheureux vis-à-vis de nous, quoi, des attouchements sexuels et tout ça. Donc on avait toujours été préservés, on n'avait jamais été violés, ni ma sœur ni moi, mais enfin ça nous avait quand même marqué tout ça. Et c'est vrai que j'arrivais pas à dormir la nuit parce que j'avais peur qu'un jour ils rentrent dans ma chambre et qu'ils viennent me violer et tout ça. Et donc j'étais un peu vraiment dans mon cœur, j'avais ce tiraillement, j'étais vraiment quelque part dans le désarroi. Et le Seigneur a vraiment dû à un moment donné, je me suis dit c'est pas possible que je continue comme ça parce que je vivais dans la crainte sans arrêt. Dès qu'à table, ça commençait un peu à s'échauffer dans les paroles, je paniquais complètement, j'essayais de faire n'importe quoi pour que ça se calme parce que j'avais vraiment peur de la bagarre, j'avais peur de tout ça. Moi-même, j'ai crié à Dieu, j'ai dit écoute Seigneur, il faut vraiment que tu viennes et que tu fasses quelque chose pour moi parce que je suis dans un tel désarroi que je pourrais pas m'en sortir toute seule. Et le Seigneur est vraiment intervenu dans ma vie et a enlevé toute cette crainte. Je peux pas vous dire que ça s'est passé en 5 minutes parce que c'est quelque chose, c'est une guérison qui commence dans le cœur. Il faut aussi que nous, on décide de guérir, qu'on accepte que Dieu vienne et puis enlève toutes ces blessures qu'on a eues. Et je voulais particulièrement vous parler de ce qu'on peut vivre dans l'enfance. Et c'est vrai que des fois, en tant qu'enfant, on a beaucoup souffert. On a vu des choses qui nous ont blessés, tout un tas de choses. Je veux dire, en tant qu'enfant, il y a des fois des choses qui paraissent banales pour un adulte et qui, pour un enfant, blessent. Et puis après, on s'en rappelle même plus. Et puis ça reste enfoui en nous et puis ça nous fait sortir des réactions. Des fois on se dit mais pourquoi je réagis comme ça, c'est pas normal. Et puis le Seigneur des fois il vient puis il dit écoute, souviens-toi, tu vois, à telle époque t'as eu ça qui t'a blessé. C'est là le point de départ de tout ça. Le Seigneur il nous connaît, il aime les enfants, il nous aime tous. Même si il y a eu des choses dans notre enfance qui nous ont blessés, il est capable de venir et de guérir ces choses. Rien ne lui est impossible.
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5: Je ne connaissais pas la joie. J'étais triste. J'étais déprimée. J'avais rien dans la vie, rien du tout. Et je savais pas qu'il y avait un Dieu qui était bon. Je savais qu'il y avait un Dieu qui était créateur, qui avait fait la terre, qui avait fait des choses un peu étrangères à moi, parce qu'elles étaient belles, parce qu'elles produisaient la vie, les arbres, les oiseaux, tout ça, c'était bien, c'était beau. Et il était un Dieu créateur. Et puis, il y avait un Dieu qui était un Dieu amour, et qui promettait des bonnes choses comme la joie, la paix, le bonheur, et je savais pas qu'il existait. et je l'ai rencontré un jour. Je lui ai dit, tu sais Dieu, si vraiment tu existes, ça doit valoir la peine d'essayer. Si vraiment tu existes, si vraiment c'est toi qui as fait des belles choses, si tu peux faire quelque chose pour moi, vraiment tu existes, si vraiment c'est toi qui as fait des belles choses, si tu peux faire quelque chose pour moi maintenant, alors tu vas le faire parce que

0: maladie, mais pas le médecin lui-même. Et le jour où je suis sortie, à peu près 15 ou 3 semaines après, je ne suis jamais retournée en psychiatrie. J'avais peur d'y retourner. Je me suis battue, j'ai vraiment essayé de m'approcher de Dieu, mais je ne suis jamais retournée. Pour moi, c'était formidable. Et j'ai de la joie maintenant parce que c'est fini tout ça, c'est effacé. Et je sais maintenant, je suis entièrement guérie et j'ai une joie dans mon cœur. Et j'ai aussi rencontré un Dieu qui était un Dieu de pardon. J'avais vraiment beaucoup de choses dans ma vie qui n'allaient pas. Et Dieu ne m'a jamais dit, tu sais, tu es méchante, tu sais, tu es vilaine, tu sais, tu es, c'est pas bien ce que tu fais. Il m'a dit, tu vois, je t'aime. Et je me suis approchée de lui. Vous pouvez vous approcher de lui aussi. Et Dieu m'avait montré que dans mon cœur, c'était mauvais, c'était noir, il y avait de la haine, il y avait de l'amertume. Il m'a dit, tu sais, tu dois pardonner. Parce que je l'ai vu dans la Bible, j'ai compris que c'est Dieu qui me parlait, qui me disait, dans la Bible, je pardonne, je te pardonne, tu es pardonné, tu dois pardonner. Alors j'ai fait cette expérience du pardon. J'avais beaucoup de haine. Et j'étais très malade aussi physiquement, puisque j'avais une polyarthrite chronique évolutive. Et j'avais 30 ans à cette époque-là. Je souffrais de toutes les articulations et mes articulations se bloquaient les unes après les autres. Et j'avais déjà 3 enfants. Et je disais, je ne sais pas comment je vais m'en sortir. Et à ce moment-là, j'ai vraiment pensé, mais il faut que je pardonne. Alors j'ai crié encore à Dieu. Et chaque fois que j'ai un problème, je crie à Dieu. Et chaque fois, il me répond. J'ai dit, tu vois, Seigneur, j'en veux à cette personne. Je la déteste. Je ne peux pas lui pardonner. Et je pleurais parce qu'il fallait pardonner. Et je bataillais, je ne pouvais pas pardonner. Et quand je dis, écoute Seigneur, maintenant, je peux pas pardonner, mais je veux lui pardonner. Alors toi, fais quelque chose pour moi. Je veux maintenant pardonner. Je veux obéir à ta Bible. Je veux obéir à ta parole. C'est marqué. Et j'ai dit, je veux le faire, mais je peux pas. À ce moment-là, il est entré quelque chose en moi, comme une paix qui entre en moi. Et le lendemain, toutes mes articulations étaient débloquées. Et Dieu avait fait ce miracle. Parce qu'il avait vu que je voulais le suivre. Et il a dit, obéissez à mes lois, obéissez à mes commandements et vous vivrez heureux. Il a donné Jésus pour que vous ayez un bonheur parfait, pour que si vous vous approchez de lui, vous avez une réponse à chaque question, une solution à chaque problème. Dieu est là, il a quelque chose pour vous et il a fait de grandes choses et il n'a pas fini d'en faire.
1: Bonjour à tous, je suis Raphaël Mambou, que Jésus vous bénisse, qui que vous soyez, où que vous soyez. Le nom de cette émission est « Venez à Jésus ». C'est une grâce de pouvoir vous retrouver encore aujourd'hui autour de la parole de Dieu. Ce n'est pas parce que nous sommes meilleurs, ce n'est pas parce que nous sommes spirituels, c'est simplement que Dieu a fait grâce que vous et moi nous puissions nous retrouver encore une fois aujourd'hui autour de la Bible pour pouvoir partager quelques versets bibliques. Depuis quelques émissions, nous sommes en train d'étudier sur le thème « Tu aimeras ton prochain ». Aujourd'hui, c'est notre 5e émission. Avant de continuer, je voudrais que nous prions pour rendre gloire à Dieu pour cette opportunité qui se présente et à vous et à moi aujourd'hui pour pouvoir nous améliorer, écouter sa parole. Il y a des gens qui auraient voulu entendre encore la parole de Dieu, se convertir, changer, mais ils n'ont plus cette opportunité. Mais Dieu vous a donné et à vous et à moi cette occasion, alors profitons-en au maximum. Prions. Père éternel, merci pour ta parole. Merci pour ton amour, merci pour ta grâce, merci pour les ministères, les partenaires que tu as donnés à notre ministère, le ministère Jésus pour tous. Merci pour tous les responsables de toutes ces chaînes de radio qui ont accepté de travailler avec nous main dans la main pour répandre l'évangile dans le monde francophone. Merci pour ces hommes et ces femmes qui sont en train d'écouter ce message maintenant, que ce soit en direct, en rediffusion ou simplement dans leur support, dans les supports CD. Seigneur, je te demande d'être présent dans ce message. Parle à chacun d'entre nous, Seigneur, car nous avons besoin de comprendre, nous avons besoin d'être tes ambassadeurs dans ce monde de ténèbres. Merci. Au nom de ton Fils Jésus-Christ. Amen. Tu aimeras ton prochain comme toi-même. Lisez avec moi dans Luc 10, versets 27 à 36. Luc 10, versets 27 à 36. Commençons au verset 25. Un docteur de la loi se leva et dit à Jésus, pour l'éprouver, « Maître, que dois-je faire pour hériter la vie éternelle ?»

Jésus lui dit, « Qu'est-il écrit dans la loi ? Que lis-tu ? » Il répondit, « Tu aimeras le Seigneur ton Dieu de tout ton cœur, de toute ton âme, de toute ta force et de toute ta pensée, et ton prochain comme toi-même. » « Tu as bien répondu, lui dit Jésus, fais cela et tu vivras. » Mais lui, voulant se justifier, dit à Jésus, « Qui est mon prochain ?» Jésus reprenant la parole et dit, « Un homme descendait de Jérusalem à Jéricho. Il tomba au milieu des brigands qui le dépouillèrent, le chargèrent de coups et s'en allèrent le laissant à demi-mort. » Un sacrificateur qui, par hasard, descendait par le même chemin, ayant vu cet homme, passa outre. Un lévite qui arriva aussi dans ce lieu, l'ayant vu, passa outre. Mais un samaritain qui voyageait, étant venu là, fut ému de compassion lorsqu'il le vit. Il s'approcha et banda ses plaies, en y versant de l'huile et du vin. Puis il le mit sur sa propre monture, le conduisit à une hôtellerie et prit soin de lui. Le lendemain, il tira deux derniers, les donna à l'hôte et dit, « Aie soin de lui, et ce que tu dépenseras de plus, je te le rendrai à mon retour. Lequel de ces trois te semble avoir été le proche de celui qui est tombé au milieu des brigands ?» C'est celui qui a exercé de la miséricorde envers lui, répondit le docteur de la loi. Et Jésus lui dit, va, et toi, fais de même. Tu aimeras ton prochain comme toi-même. Un homme de Dieu pose la question à Jésus-Christ, lui dit, d'accord, c'est bien tout ça, mais qui est mon prochain? Est-ce que mon prochain, c'est celui qui est de la tribu de Judas? Est-ce que mon prochain, c'est celui qui est de la tribu des Lévites? Est-ce que mon prochain, c'est le blanc? Est-ce que mon prochain, c'est le noir? Est-ce que mon prochain, c'est le quinois? C'est le brazzavillois? C'est le japonais? C'est le chinois? C'est le français? C'est le belge? C'est l'américain? C'est le noir? C'est le blanc? C'est un homme? C'est une femme? C'est celui qui est riche ou c'est celui qui est pauvre? Qui est mon prochain? Pour que je puisse exprimer de l'amour envers lui comme je m'aime moi-même. C'est drôle. Jésus-Christ, avec tout le calme, avec toute la sagesse de Dieu, répond simplement en lui donnant une parabole. Un homme quittait Jérusalem, descendait à Jéricho. Cet homme a été attaqué, il a été dépouillé, il a été frappé, il a été blessé, il a été laissé à demi-mort. On va dire évanoui. Et des hommes de Dieu, des hommes de loi, des gens qui maîtrisent la loi depuis leur plus jeune âge, n'ont pas fait cas de ce pauvre monsieur qui a été blessé, dépouillé par des brigands. Mais un voyageur, un samaritain, un homme qui n'ont rien de commun avec ce juif, est venu à son secours. Qui est mon prochain? La première caractéristique dans cette histoire que je pourrais ressortir, c'est que mon prochain n'est pas seulement celui qui a le même niveau spirituel que moi. Jésus dit, un homme descendait de Jérusalem à Jéricho. Jérusalem représente la ville spirituelle. Le niveau spirituel le plus haut. Jéricho représente une ville en bas, donc une ville dont le niveau spirituel est bas, rétrograde. C'est comme si Jésus disait, et je suis convaincu qu'il le dit, un homme tombe dans le péché. Il aimait le Seigneur. Il servait le Seigneur. Mais pour une raison ou pour une autre, cet homme devient rétrograde. Il quitte Jérusalem, il descend vers Jéricho. Jéricho, une ville de péché. Jéricho, une ville de rétrograde. Jéricho, une ville de rebelle. Jéricho, une ville de non-convertis. L'homme spirituel quitte
la maison de Dieu pour une maison de rébellion. Jésus nous dit que notre prochain peut être cet homme qui est rétrograde. Il venait à l'église il y a quelque temps, il s'était réellement converti, il avait vraiment donné sa vie à Jésus-Christ, il allait à toutes les études bibliques possibles, il est passé par les eaux du baptême, il a même été baptisé du Saint-Esprit et même peut-être même guéri de certaines maladies. Mais pour une raison ou une autre, il a lâché Jésus-Christ. Il ne sert plus Jésus-Christ. Il fait marche en arrière. Un rétrograde est un terme qui s'applique à ceux qui retournent, ne fût-ce que temporairement, dans une vie de péché. Après avoir passé par une conversion spirituelle, Jésus nous dit que ce type de personne est notre proche et aussi notre proche, et que nous devons les aimer, nous devons prier pour eux, nous devons les visiter, nous devons intercéder pour eux. Je me rappelle, il y a quelques années en arrière, après une réunion de prière, on rentrait chacun chez soi, et moi je rentrais avec un groupe de frères et de sœurs, et j'entendais deux sœurs en train de parler, et l'une disait à l'autre: tu as vu, il ne marche plus dans le Seigneur, tu as vu comment il est devenu vilain, tu as vu comment il est devenu horrible. Et ça faisait rire l'autre sœur. Moi, personnellement, ça m'avait un tout petit peu touché, ça m'avait fait un peu mal. Pourquoi se moquer d'un homme et d'une femme qui ont abandonné Jésus-Christ? Pourquoi condamner un homme ou une femme qui a abandonné Jésus-Christ? Jésus dira dans Matthieu 7, verset 1, Matthieu 7, verset 1, ne jugez point afin que vous ne soyez point jugés. Ne jugez pas afin que vous ne soyez pas jugés. Le terme utilisé par Jésus pour le verbe juger est ne condamnez pas. Nous ne devons pas condamner le frère ou la sœur qui est devenu rétrograde. C'est un manque d'amour. C'est un manque d'amour envers notre prochain. Nous ne devons pas condamner ceux et celles qui n'ont plus le même niveau de foi que nous. Tous les dimanches, ils venaient à l'église, ils tapaient des mains, ils battaient des mains, ils chantaient des cantiques. Et puis, depuis un certain temps, nous ne le remarquons plus. Tous les dimanches, il se repose parce que tous les samedis, il est allé dans une boîte de nuit, il est allé dans des fêtes, il est allé dans des bistrots, dans des bars, je ne sais pas. Et au lieu d'avoir un esprit d'amour, nous avons un esprit de condamnation. C'est un manque d'amour envers son prochain. Le frère donnait l'impression d'être spirituel, la sœur donnait l'impression d'être spirituel. Et subitement, on entend une histoire sur le frère, sur la sœur, qu'elle a eu un enfant sans être mariée. Et tout de suite, un esprit de condamnation règne. Tout de suite, un esprit de condamnation se présente. Non, nous ne devons pas juger, nous ne devons pas condamner nos frères et nos sœurs qui tombent dans le péché. Il est vrai que dans 1 Corinthiens 2, verset 15, l'apôtre Paul dit « Nous qui sommes spirituels, nous devons juger de tout ». Le terme utilisé par Paul pour juger, dans ce verset-là, parle de examination. Paul parle de examiner toute chose, non pas de condamner. Nous avons le droit d'examiner toute chose en tant qu'être spirituel, en tant qu'enfant de Dieu. Nous avons le droit d'examiner. Mais Jésus nous interdit de condamner. Cet homme descendait de Jérusalem vers Jéricho. Il a abandonné la ville de paix, il a abandonné la ville spirituelle, il a abandonné la ville d'amour, une vie de consécration au Seigneur, pour revenir dans une vie de péché.
Et Jésus nous demande de ne pas condamner ce genre de personnes. Au contraire, qui est mon prochain? Jésus dit, ce type de personne est aussi ton prochain. Regardez l'attitude des spécialistes de la loi, des hommes religieux dans la parabole que Jésus donne. Il y a un sacrificateur qui, par hasard, descendait par le même chemin. Ayant vu cet homme, passa outre. Jésus dit que nous ne sommes pas meilleurs que les autres qui tombent. Et là, il prend l'exemple d'un homme de Dieu qui lui aussi descendait par hasard. Cet homme, au lieu d'exprimer de la compassion, de l'amour, envers une personne qui est blessée, envers une personne qui est traumatisée, envers une personne qui est devenue rétrograde, il regarde juste de loin et puis il passe. Le sacrificateur est celui qui est censé intercéder pour le peuple devant Dieu. Donc, celui-ci était censé présenter le cas de cet homme frappé, dépouillé, chargé de coups par des brigands. Il devait présenter ce cas devant Dieu. Il devait porter cet homme dans la prière devant Dieu. Dire, Seigneur, aie pitié de mon frère. Pardonne mon frère qui est retourné dans la vie de péché. Non, il n'a pas fait attention à lui. Il a continué la route. Le Lévite qui arriva aussi dans ce lieu, l'ayant vu, passa outre. Donc, le Lévite, le spécialiste de la loi, celui qui connaît la loi de Dieu, les Écritures, ce que Dieu veut pour son peuple au travers des Écritures. Les hommes qui étaient censés interpréter la loi au peuple, ils savaient que Dieu aimait même les rétrogrades. C'était l'homme qui était censé dire, il est écrit dans la loi de Dieu que tu aimeras aussi ton prochain. Tu viendras au secours de ton prochain, comme pour toi-même. Mais celui-là aussi ne fait pas attention. Ce n'est pas parce qu'on est un homme de Dieu qu'on est plus spirituel que les autres. Mon frère, ma soeur, vous qui m'écoutez, ce n'est pas parce que vous regardez des pasteurs, vous dites ceux-là, ce sont des hommes de Dieu, c'est vrai, ce sont des hommes de Dieu, mais ça ne dit pas qu'ils sont forcément plus spirituels que vous. Combien d'hommes de Dieu nous déçoivent aujourd'hui? Mais ce n'est pas pour ça que nous allons abandonner notre marche chrétienne. Ce n'est pas pour ça que nous allons abandonner notre vie chrétienne. Nous devons les présenter au Seigneur et demander la grâce de Dieu dans leur vie. Tu aimeras ton prochain comme toi-même. Ces hommes de Dieu, le sacrificateur et le Lévite, n'ont pas exprimé leur amour envers leur prochain. Mais un Samaritain, un étranger à ce juif. Et certainement que le Samaritain était habillé d'une certaine manière, ce juif qui a été blessé, chargé de coups et qui est tombé, était habillé d'une certaine manière. Et le Samaritain a sûrement vu que celui-ci n'est pas un Samaritain, c'est un juif. Mais qu'est-ce qu'il fait là? Il ne se pose même pas la question. Qu'est-ce qui lui est arrivé? Il ne se pose même pas la question. Il se préoccupe seulement du sort de la personne. Pourquoi? Il s'est identifié à cette personne. Il a dit, ça aurait pu m'arriver à moi aussi. Et j'aurais voulu, dans une telle situation, qu'on vienne m'aider. Voilà, le sacrificateur et le Lévite ne se sont pas identifiés à ce juif qui est blessé. Jésus-Christ s'est identifié aux hommes, à chacun d'entre nous, à porter notre malédiction, à porter notre malheur, afin de nous sauver du péché. Voilà pourquoi Jésus-Christ est le modèle. Vous êtes mes amis si vous faites ce que je dis. Vous êtes mes amis si vous gardez ma parole. C'est ce que Jésus-Christ nous dit. Je vous donne un commandement nouveau. Tu aimeras ton prochain comme toi-même. Aimez-vous les uns les autres comme je vous ai aimé. C'est ce que Jésus a dit dans le livre de Jean. Nous devons nous aimer les uns les autres.
pas seulement ceux qui nous aiment, pas seulement ceux qui sont proches de nous, pas seulement ceux que nous connaissons, mais même les étrangers. Nous ne devons pas nous moquer de ces hommes et de ces femmes qui tombent dans le péché. Si Dieu vous fait grâce, si Dieu me fait grâce de marcher debout, droitement devant lui, c'est une grâce. Nous n'avons pas à nous vanter de quoi que ce soit. C'est une grâce que le Seigneur nous fait. Dans cette parabole, nous ne savons pas pourquoi cet homme quitte Jérusalem pour Jéricho. Mais tout ce que nous constatons, c'est qu'il abandonne une vie spirituelle pour une vie de péché. Et encore, il n'arrive même pas totalement parce qu'il est intercepté en chemin, il est blessé, il est tabassé, il est dépouillé. Je suis sûr que quand... Non, enfin, bon, c'est une parabole, mais essayons d'imaginer qu'il se réveille, il se dit non. Je retourne à Jérusalem, je ne vais plus jamais de cette vie de péché. Le sacrificateur et le lévite ne se sont pas identifiés. Voilà. Si vous voulez aimer votre prochain, si vous voulez exprimer de l'amour vers votre prochain, vous devez vous identifier au prochain. Vous identifier dans cette pauvre femme que vous rencontrez dans la rue qui demande assistance. Peut-être qu'elle ne l'exprime pas, mais vous voyez qu'elle a besoin d'aide. Peut-être simplement en voulant traverser la route. Vous devez, nous devons nous identifier peut-être à ces petits garçons que nous croisons dans la rue qui pas forcément mendient, mais qui essaient de se débrouiller avec un tout petit commerce. Nous ne devons pas les voler. Nous ne devons pas les impressionner ou leur faire du mal pour tirer avantage de la situation. Même ces prostituées que nous voyons dans la rue, nous devons nous identifier à ces personnes. C'est parce qu'elles sont malheureuses, c'est parce qu'elles ne connaissent pas Jésus-Christ qu'elles font ce qu'elles sont en train de faire. Nous ne devons pas nous moquer de ces personnes. Nous ne devons pas rejeter ces personnes. Le sacrificateur et le lévite, dans cette parabole, ont rejeté. Et ça, c'est pire que ce qu'ont fait les brigands. Parce que si les brigands ont agressé physiquement cette personne, le fait de rejeter ce juif par le sacrificateur et par le lévite est plus grand et plus méchant et pire que ce qu'ont fait les brigands. Ne rejetons personne. C'est vrai que nous ne sommes pas Dieu. C'est vrai que nous ne pourrons pas accueillir toute la terre. Mais nous connaissons quelqu'un qui a dit « Venez à moi, vous tous qui êtes chargés et fatigués. » Cette personne, c'est Jésus-Christ. C'est Jésus-Christ qui peut accueillir le monde entier. Donc si les gens viennent vers nous, dirigeons ces personnes vers Jésus-Christ. Identifions-nous aux autres, même lorsqu'ils tombent dans le péché. Ne les rejetons pas, ne nous moquons pas de Dieu. Au contraire, prions. Prions. Je me rappelle d'une histoire que j'ai lue dans un livre d'un homme de Dieu. C'était un groupe de femmes qui se moquaient d'une sœur qui ne priait plus. Et Billy Graham, l'évangéliste Billy Graham, leur a posé la question « Qu'est-ce que vous faites pour que cette femme revienne dans la vie chrétienne ?» Elles se sont toutes regardées et elles ont reconnu leur faute. Elles ont commencé à prier et elles sont allées voir cette dame, l'ont soutenue, l'ont redressée dans la prière, dans la foi. Nous ne sommes pas là pour nous moquer des autres. Ne jugeons personne. Dans Jacques 4, verset 11, l'apôtre Jacques dit ceci. Jacques 4, verset 11. Ne parlez point mal les uns des autres, frères. Celui qui parle mal d'un frère ou qui juge son frère parle mal de la loi et juge la loi. Or, si tu juges la loi, tu n'es pas observateur de la loi, mais tu es un juge. Un seul est législateur et juge, celui qui peut sauver et perdre. Mais toi, qui es-tu qui juge ton prochain? Ah, ça c'est fort. Ça c'est très fort. Qui es-tu pour juger ton prochain? Car le seul juge, c'est celui qui peut sauver et perdre. Est-ce que vous avez le pouvoir, est-ce que j'ai le pouvoir de sauver
et de perdre quelqu'un. Non. Alors pourquoi devons-nous juger les rétrogrades? Non, présentons ces situations au Seigneur et disons, Seigneur, sauve mon frère, Seigneur, sauve ma sœur, réveille mon frère, réveille ma sœur. Parce que si nous jugeons notre frère, si nous condamnons notre frère, si nous condamnons notre sœur, nous devenons des juges. Et si nous sommes juges, donc ça veut dire que nous avons la capacité de sauver et de perdre. Or, nous n'avons ni l'un ni l'autre. Parce que nous-mêmes, nous comptons sur Jésus-Christ pour être sauvés. Alors, arrêtons de juger les autres. Nous devons aimer notre prochain. Nous devons leur témoigner notre amour. Comment ? En s'identifiant à eux, en ayant de la compassion, c'est-à-dire souffrir avec ces personnes. Porter leur fardeau, porter leurs problèmes dans la prière, peut-être même financièrement les assister. Car combien abandonnent la foi chrétienne parce qu'ils traversent des tempêtes financières. Et nous le savons, mais nous ne faisons rien. Nous devenons des juges. Non, mon frère, non, ma sœur, tu aimeras ton prochain comme toi-même. Comment ? En ayant de la compassion, en s'identifiant aux autres, en venant au secours des autres. Mon frère, ma sœur, c'est très important. Un seul est législateur et juge, celui qui peut sauver et perdre. Mais toi, qui es-tu qui juge le prochain? Ne jugeons personne, car nous avons, si nous l'avons fait, ne le faisons plus. Demandons pardon, car nous n'avons pas le droit de juger notre frère. Nous n'avons pas le droit de les condamner. Nous n'avons le droit, comme nous dit le livre de Romains, nous devons nous aimer. Ce que je dois à mon frère, c'est de l'aimer. C'est ça que je lui dois tous les jours de ma vie. L'aimer. Qui marche avec Christ aujourd'hui ou qui ne marche plus avec Christ, je dois aimer mon frère. Car mon amour envers lui va le réveiller dans sa marche et dans sa vie spirituelle. Car s'il a abandonné la foi, en voyant mon amour envers lui, il me fera davantage confiance pour venir me parler de ses problèmes. Mais s'il sent en moi du rejet, du mépris, il va s'enfermer et le Seigneur ne pourra pas l'assister. Un homme de Dieu a dit, si tu veux aimer, il disait à Dieu, si tu veux aimer quelqu'un sur cette terre, passe par moi. Si tu veux toucher quelqu'un sur cette terre, passe par moi. Mais si nous fermons nos cœurs à notre prochain, comment est-ce que le Seigneur aidera les autres? Mon frère, ma sœur, Jésus-Christ nous dit, si nous n'avons pas aimé notre prochain, nous sommes des menteurs. Comment pouvons-nous dire à Dieu « Je t'aime » mais nous haïssons notre prochain? Si ce message vous a touché, si vous vous êtes senti interpellé et que vous voulez demander pardon à Dieu, baissez simplement la tête dans la prière et répétez ces quelques mots après moi. Dites, Père éternel, au nom de ton Fils Jésus-Christ, je te demande pardon. Pardon parce que je n'ai pas exprimé de l'amour envers mon prochain. Je ne me suis pas identifié au prochain. Je n'ai pas été un instrument d'amour envers mon prochain. J'ai été juge et j'ai condamné mon frère. Je te demande pardon. Je ne mérite pas ton amour. Mon frère aussi, ma sœur aussi ne mérite pas mon amour. Et je te demande maintenant de me purifier, de me laver avec le sang de Jésus-Christ. Réveille en moi cet esprit de compassion, cet esprit d'amour, cet esprit de restaurateur dans la vie des autres. Si tu veux aimer quelqu'un, passe par moi. Merci Père, au nom de ton Fils Jésus-Christ, j'ai ainsi prié. Amen. Si vous avez fait cette prière, croyez que vous prenez maintenant un nouveau départ avec Jésus-Christ. Si vous avez besoin de prière, de conseils, si vous avez besoin d'être dirigé vers une église vivante basée sur la Bible, sur la parole de Dieu,
si vous avez besoin de réécouter ce message, si vous avez besoin de connaître les différentes heures de diffusion sur votre radio préférée, vous pouvez joindre notre ministère, le ministère Jésus pour tous, au plus 243 819 910 910. Je répète, au plus 243 819 910 910. Le nom de cette émission est Venez à Jésus. Je suis Raphaël Mamou. Nous nous retrouvons la fois prochaine sur le même thème, Tu aimeras ton prochain, sur votre chaîne préférée. Que Jésus continue de vous garder, que Jésus continue de vous bénir. Amen et à la fois prochaine.

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18:8. Jésus-Christ a dit à ses disciples: soyez sur vos gardes, que personne ne vous induise en erreur. Car plusieurs viendront sous mon nom, disant: c'est moi qui suis le Christ. Et ils amèneront beaucoup de gens à croire à des fausses doctrines. Vous entendrez parler de guerre et de révolution. Attention, ne vous laissez pas troubler par ces nouvelles, car il faut que ces choses arrivent. Mais ce ne sera pas encore la fin. On verra se dresser état contre état, nation contre nation. Partout, il y aura de graves tremblements de terre. Et dans différentes régions, des épidémies et des famines séviront. Des phénomènes terrifiants se produiront. Et dans le ciel, des signes extraordinaires apparaîtront. Toutes ces choses ne seront que les premières douleurs de l'enfantement d'un nouveau monde. Mais auparavant, on vous fera comparaître devant les autorités religieuses. Parce que vous portez mon nom et que vous voudrez me rester fidèle, vous serez traînés devant des souverains et des gouverneurs. Et vous serez haïs de toutes les nations à cause de mon nom. Alors aussi, plusieurs succomberont et ils se trahiront, se haïront les uns les autres. Plusieurs faux prophètes s'élèveront et ils séduiront beaucoup de gens. Et parce que de plus en plus de gens vont vivre sans foi ni loi, et que le mal fera des progrès constants, la charité du plus grand nombre se refroidira. Mais celui qui tiendra ferme jusqu'à la fin sera sauvé. Une fois que cette bonne nouvelle du royaume sera prêchée dans le monde entier, pour servir de témoignage à toutes les nations, alors seulement viendra la fin. Évangile de Matthieu 24, 4 à 14.

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2: Bonjour à tous, je suis Raphaël Mambou, que Jésus vous bénisse, qui que vous soyez, où que vous soyez. Le nom de cette émission est Venez à Jésus. C'est une grâce, c'est un honneur, c'est un privilège de pouvoir vous retrouver encore aujourd'hui autour de la parole de Dieu pour partager quelques versets bibliques sur les bénédictions de Dieu en Jésus. Christ, c'est notre 10e émission. Avant d'aller plus loin, je voudrais vous inviter encore une fois à baisser la tête dans la prière pour dédier le reste des 30 minutes entre les mains du Seigneur. Prions. Père éternel, béni sois-tu au nom de Jésus-Christ. Merci pour le souffle de vie. Merci pour ton amour, ta grâce, ta bonté, ta miséricorde, ton salut qui se trouve en Jésus-Christ. Merci pour ces moments que tu nous donnes merveilleux où nous pouvons entendre ta parole, où nous pouvons nous redresser, nous relever, où nous pouvons apprendre de toi, de ton amour, de ton sacrifice à la croix. Père, dispose nos cœurs à entendre ta parole en ce moment. Dispose nos cœurs à comprendre. Ouvre-nous l'intelligence de nos cœurs, Seigneur, afin que ce ne soient pas des paroles qui vont être prêchées dans le désert, afin que ce ne soient pas des graines qui vont être semées dans une

0: terre rocailleuse. Père, que cela porte du fruit pour l'éternité. Au nom de ton Fils Jésus-Christ, nous avons ainsi prié. Amen. Les bénédictions de Dieu en Jésus-Christ, c'est notre 10e émission. Éphésiens 1, verset 3. Éphésiens 1, verset 3. Béni soit Dieu, le Père de notre Seigneur Jésus, qui nous a bénis de toutes sortes de bénédictions spirituelles dans les lieux célestes en Christ. En Jésus-Christ, nous sommes infiniment et abondamment bénis par Dieu. Ce que j'aime dans la Bible, ce que j'aime dans ces versets que nous sommes en train d'étudier, c'est qu'il est parlé seulement de Jésus-Christ. Il est parlé d'être béni seulement en Jésus-Christ. Il n'est pas dit que nous sommes bénis parce que nous sommes un blanc, nous sommes des Européens, nous sommes des Africains, nous sommes des Asiatiques, nous sommes des Américains, nous sommes des Sud-Américains, nous sommes des Arabes. Non, il n'est pas dit ça. Deuxième chose qu'il est dit, c'est que les bénédictions dont il est question, elles sont spirituelles. Comme je l'ai dit dans les émissions précédentes, ce qui doit primer dans notre vie, c'est d'abord la bénédiction spirituelle. Parce que c'est le spirituel qui contrôle le matériel, le physique. Nous serions des hommes et des femmes les plus malheureux si Dieu avait voulu que ce verset soit écrit de cette manière. Béni soit Dieu, le Père de notre Seigneur Jésus-Christ, qui a béni une partie de nous de toutes les autres bénédictions, de toutes les bénédictions et les autres de quelques bénédictions spirituelles. Nous serions malheureux. Mais Dieu qui est amour, Dieu qui est juste, dit dans la parole de Dieu qu'il ne fait pas de favoritisme, qu'il n'a pas d'enfant chéri, qu'il n'a pas d'enfant plus gâté, il n'a pas un enfant qui aime plus qu'un autre. Mon frère, c'est vraiment de bonnes nouvelles que je suis venu vous annoncer aujourd'hui, vous qui m'écoutez, au travers d'Internet, au travers de la radio FM. C'est merveilleux. C'est vraiment merveilleux. Je suis béni de toutes sortes de bénédictions spirituelles dans les lieux célestes en Christ, et vous êtes béni de cette même bénédiction que moi. Je n'ai pas plus de bénédictions, vous n'avez pas plus de bénédictions que les autres. Nous sommes bénis tous au même niveau. Alors la question qui peut se poser, pourquoi certains chrétiens semblent être plus efficaces, plus influents? Parce que Jésus-Christ, rappelez-vous, a dit que nous sommes la lumière du monde et le sel de la terre. Pourquoi certains sont plus efficaces? Laissez-moi vous dire que c'est parce qu'ils ont compris qui ils sont en Jésus-Christ. Ils ont compris que les bénédictions spirituelles sont plus importantes, sont plus influentes, peuvent permettre une plus grande influence que les bénédictions matérielles, physiques, que les bénédictions visibles. Certains ont même cru, et ce sont des erreurs, que pour être béni, pour être puissamment utilisé, il fallait devenir un pasteur. Certains se sont autoproclamés des pasteurs, des apôtres, des prophètes, des évangélistes, parce qu'ils ont vu que ce qui donne succès ces derniers temps, c'est d'être des hommes de Dieu, des prédicateurs de l'Évangile. Ce n'est pas ça le plus important. En Jésus-Christ, nous sommes bénis de toutes sortes de bénédictions spirituelles dans les lieux célestes, en Jésus-Christ. On peut être un musicien chrétien et avoir une plus grande influence qu'un pasteur. On peut être un chef d'entreprise et avoir une plus grande influence qu'un pasteur. On peut être même une femme ménagère et avoir une plus grande influence que tous les pasteurs réunis. Et surtout, n'oublions pas que le jour des récompenses arrive, c'est-à-dire le jour du jugement de Christ, du tribunal de Christ, où tous les chrétiens, je parle de tous les chrétiens, hein, et ceux de l'Ancien Testament qui ont cru dans le Dieu d'Abraham, d'Isaac et de Jacob, les vrais chrétiens. On va se tenir devant Dieu, devant Jésus-Christ, pour recevoir les récompenses. Et Jésus-Christ ne va pas nous récompenser en disant, ceux qui n'ont pas prêché, ceux qui n'étaient pas des pasteurs, auront des récompenses moins grandes que les autres. Non, laissez-moi même vous dire que certains même seront surpris d'apprendre que Dieu leur a dit « Moi, je ne t'ai jamais appelé à la prédication de l'Évangile. Je ne t'ai jamais appelé à la direction d'une église. Je ne t'ai jamais appelé à exercer un ministère de la parole. Je t'ai appelé à telle autre chose, à telle autre chose. » Ce qui veut dire que certains vont être tout juste sauvés. D'autres vont recevoir des petites récompenses parce qu'ils n'ont pas été fidèles. Vous savez, quand on n'est pas content de ce que Dieu nous donne, on ne fait pas correctement le travail. On commence à convoiter l'autre. On dit, ah, si j'avais été comme l'autre, si j'avais été un Américain, si j'avais été un Européen, si j'avais été un missionnaire en Chine, si j'avais été ceci, si j'avais été cela. Non, c'est pas ça le plus important. À quoi Dieu vous a appelé? Et là, automatiquement, nous entrons dans une des bénédictions que Paul nous décrit dans Éphésiens 4, dans Éphésiens 1, verset 4. En Dieu, en Christ, Dieu nous a choisis, Dieu nous a élus avant la fondation du monde. Dieu a un plan pour votre vie. Quel est le plan de votre vie? Vous êtes le choix de Dieu. Si vous êtes seulement, comme si vous avez comme travail seulement d'ouvrir les portes et de fermer, si Dieu vous a choisi en ce moment-là pour faire ce travail, il sait pourquoi. C'est un peu comme Joseph dans l'Ancien Testament. Il était esclave. Mais il ne savait pas qu'en étant fidèle au Dieu d'Israël, en faisant son travail correctement, il deviendrait un jour le numéro 2 de l'Égypte. Parce qu'il a appris à être fidèle dans des petites choses. Quand Dieu l'a élevé, il a été forcément fidèle dans des grandes choses. Arrêtons de convoiter les autres. N'oublions pas que nous sommes aussi bénis de toutes sortes de bénédictions spirituelles dans les lieux célestes. La deuxième bénédiction que Paul est en train de nous détailler, de nous dire, de nous annoncer, est qu'en Jésus-Christ, nous avons la rédemption par son sang. Et nous avons défini la rédemption comme la délivrance par le paiement d'un prix. Seul Jésus-Christ a la puissance, a l'autorité de nous délivrer. Et il nous délivre, Dieu nous délivre en Jésus-Christ du royaume des ténèbres, du royaume des mensonges, de l'impudicité, de la drogue, de l'alcoolisme, du sexe illicite. Dieu nous délivre. C'est merveilleux. C'est plus que tous les dollars, c'est plus que tous les euros, tous les yens, tous les pesos du monde entier. Être délivré de Dieu en Jésus-Christ du royaume de Satan. Du royaume de Satan. Lisons un peu Éphésiens, Colossiens. Lisons un peu Colossiens, je crois que c'est Colossiens 2. Colossiens 2. Non, Colossiens 1, versets 12, 13 et 14. Rendez grâce à Dieu qui vous a rendu capable d'avoir part à l'héritage des saints dans la lumière, qui nous a délivrés de la puissance des ténèbres et nous a transportés dans le royaume du Fils de son amour, en qui nous avons la rédemption et la rémission des péchés. Alléluia! Seul Jésus-Christ peut nous délivrer du royaume et de la puissance des ténèbres. Vous voyez? Et ce que j'aime, c'est qu'il nous a transportés, Dieu nous a transportés dans le royaume de son Fils. Il n'est pas dit que Dieu nous a transportés dans le royaume du catholicisme, du protestantisme, du royaume témoin de Jéhovah, du royaume tel et tel et tel. Non! Il nous a transportés et il nous a mis dans le royaume de Christ. Ça veut dire que Jésus-Christ est notre Seigneur, est notre Roi, est notre Sauveur. C'est merveilleux. C'est plus que toutes les richesses. Vous pouvez être, financièrement parlant, l'homme le moins riche, le plus pauvre. Mais si vous avez Jésus-Christ dans votre vie comme Seigneur et Sauveur personnel, vous êtes l'homme le plus béni. Même vous qui m'écoutez dans les endroits où il y a la guerre, ne dites pas « le Seigneur nous a abandonnés ». Ne dites pas « le Seigneur ne nous connaît pas ». Ne dites pas « nous sommes malheureux ». Non, puisque en Jésus-Christ, vous êtes bénis. Vous êtes le choix de Dieu. Vous avez été racheté par Christ, par son sang. Il vous connaît. Vous avez de la valeur à ses yeux. Et la troisième bénédiction que Paul était en train de nous détailler, que Paul est en train de nous détailler, que nous sommes en train de voir, est que dans Éphésiens 1, verset 7, en Jésus-Christ, Dieu nous donne la rémission des péchés. Éphésiens 1, verset 7. En Jésus-Christ, nous avons la rédemption par son sang, la rémission des péchés selon sa richesse, selon la richesse de sa grâce. C'est quoi la rémission? C'est l'action de remettre une faute, de faire grâce. Vous voyez? Dans Éphésiens 2, verset 8, il nous est dit, c'est par grâce que vous êtes sauvés par le moyen de la foi, et cela ne vient pas de vous. C'est le don de Dieu, vous voyez? Verset 9, ce n'est point par les œuvres, si je peux ajouter, ce n'est pas par les œuvres que vous êtes sauvés, afin que personne ne se glorifie. Nous sommes sauvés par grâce, vous voyez? Nous sommes délivrés du péché par grâce en Jésus-Christ. Il y a de ceux et de celles qui se battent contre le péché, qui veulent, ils prennent même des décisions chaque nouvelle année, c'est fini. Je ne fume plus, je ne me drogue plus, je ne commets plus d'adultère, je ne commets plus de fornication, je ne vivrai plus dans la pornographie, je ne ferai plus de péché, je vivrai dans la droiture, dans la justice. La semaine qui suit, ils répètent les mêmes choses, ils retombent dans les mêmes fautes. Pourquoi? Parce que naturellement parlant, nous sommes voués, nous sommes programmés à faire le péché. C'est la nature adamique qui est en nous. Pour tuer cette nature adamique, pour dompter cette nature adamique, il faut être délivré par Jésus-Christ au moyen de son sang. Cela veut dire que celui et celle qui ont donné leur vie à Jésus-Christ sont naturellement déjà délivrés du péché. Il faut qu'ils prennent conscience, il faut qu'ils acceptent, il faut qu'ils comprennent que maintenant le combat qui s'engage dans leur vie n'est pas pour la liberté, mais pour conserver la liberté. Oui, parce que dès l'instant où vous donnez votre vie à Jésus-Christ, Satan ne se réjouit pas du fait que vous êtes maintenant un chrétien. Il va commencer à combattre votre intelligence pour que vous ne découvriez pas les bénédictions que Dieu a réservées pour vous en Jésus-Christ. Il ne voudra pas que vous puissiez les vivre, que vous puissiez maximiser ce potentiel que Dieu a mis en vous au travers de Jésus-Christ. Il va même vous faire croire que vous n'êtes pas pardonné. Il va même vous faire croire que tel péché, à telle époque, telle horreur, à telle époque, n'a pas été pardonné et que Dieu ne peut pas vous pardonner. Voilà pourquoi certains veulent se racheter par des œuvres. Alors qu'on ne peut pas se racheter par les œuvres, nous sommes sauvés par grâce. Relisons encore Acte 26. J'ai beaucoup aimé Acte 26. Nous l'avons lu l'émission précédente. Acte 26, verset 18, 17 à 18. « Je t'ai choisi du milieu de ce peuple et du milieu des païens vers qui je t'envoie, afin que tu leur ouvres les yeux. » Paul est appelé à ouvrir les yeux des païens, des hommes et des femmes qui ne connaissent pas encore Dieu. Il n'est pas parlé des yeux physiques, mais des yeux spirituels. Si on n'a pas Jésus-Christ comme Seigneur et Sauveur dans sa vie, on est aveugle spirituellement. Et c'est normal, un aveugle spirituel, celui qui le conduit, peut lui raconter n'importe quoi. Voilà pourquoi beaucoup de non-chrétiens ont du mal à croire que Dieu va les aimer malgré les horreurs qu'ils ont commises. Continuons. Afin que tu leur ouvres les yeux pour qu'ils passent des ténèbres à la lumière, de la puissance de Satan à Dieu, pour qu'ils reçoivent par la foi en moi le pardon des péchés. Vous voyez, un aveugle spirituel qui est conduit par Satan aura du mal à croire que Dieu l'aime. Parce que tant qu'il prête attention à son guide spirituel qui est Satan, tant qu'il fait confiance à Satan, tant qu'il écoute Satan, il ne va pas faire attention à l'amour de Dieu. Mais dès l'instant, il commence à comprendre que Satan n'est pas quelqu'un de bien, que Satan n'est pas quelqu'un de bon, et qu'il entend l'évangile, le message de l'évangile, le message de la bonne nouvelle de Jésus-Christ et du pardon des péchés au travers de Jésus-Christ, cette personne se tourne très facilement à Jésus-Christ. Voilà pourquoi Satan ne veut pas que beaucoup d'êtres humains écoutent l'évangile. Voilà pourquoi il ne veut pas qu'ils écoutent, parce que certains veulent une autre solution, veulent un autre style de vie que ceux qui sont en train de mener. D'autres voudraient reprendre la vie à zéro, prendre un nouveau départ, mais ils ne savent pas. Voilà pourquoi Jésus-Christ a dit « Allez dans le monde entier, prêcher la bonne nouvelle à toute la créature. Et quiconque, c'est la choix que Dieu donne aux hommes. Certains aujourd'hui ne veulent pas de Dieu parce qu'ils ne veulent pas de Jésus-Christ, parce qu'ils ont des avantages dans le péché. Ils ont des avantages dans le péché, ils ont de l'argent. Certains ont vendu leurs âmes. Alors ils tirent avantage de ce style de vie, mais ils ne savent pas qu'ils iront en enfer. Et Satan ne veut pas qu'ils le sachent. Voilà pourquoi il faut quand même prêcher l'évangile. Voilà pourquoi quand même il faut annoncer l'évangile. Voilà pourquoi le Saint-Esprit a dit à Paul de dire à Timothée, fais œuvre d'évangéliste, prêche l'évangile. Que ce soit un moment favorable ou un moment qui n'est pas favorable. Parce qu'il arrivera un temps où certaines personnes voudront écouter l'évangile, ça sera trop tard. Actuellement, ceux qui sont en enfer veulent se convertir, veulent marcher pour Christ, veulent vivre pour Christ, mais c'est trop tard. Tant que vous êtes vivant, vous qui m'écoutez, l'opportunité vous est donnée aujourd'hui d'accepter Jésus-Christ comme Seigneur et Sauveur personnel. Même si vous êtes dans l'occultisme le plus profond, Christ peut vous délivrer. Christ peut vous pardonner. Ceci me rappelle toujours l'histoire d'un de mes amis qui faisait l'évangélisation, qui parlait à des femmes prostituées. Alors, l'une d'entre elles dira à mon ami que Dieu ne peut pas s'intéresser à leur vie. Alors, il a posé la question, pourquoi? Pourquoi Dieu ne peut pas s'intéresser à vous? Il dit, parce que nous vivons dans le péché. Dieu ne peut pas s'intéresser à nous. Dieu s'intéresse à ceux et celles qui ne vivent pas dans le péché. C'est faux! La Bible dit que Dieu a tant aimé le monde qu'il a donné son Fils Jésus-Christ, afin que quiconque croit en lui ait la vie éternelle. Dieu a sacrifié son Fils Jésus-Christ avant que moi, Raphaël, je vienne au monde, afin de me donner la possibilité d'être sauvé. Il avait sacrifié, Jésus-Christ était sacrifié avant même que j'aie commis le moindre acte de bien ou de mal, mais il est mort pour mes péchés, avant même que je sois. Alors, ce n'est pas parce que vous vivez dans le péché que Jésus-Christ ne va pas s'intéresser à vous. Au contraire, s'il a permis que vous écoutiez cette émission, s'il a permis que vous écoutiez ce thème, les bénédictions de Dieu en Jésus-Christ, c'est pour vous permettre justement de venir à lui, au travers de Jésus-Christ. Il ne s'intéresse pas à votre vie, il connaît votre vie. Il ne cherche pas à savoir, qu'est-ce qu'il a... Non, il sait ce que vous êtes en train de faire. Et il pleure. Et il dit, si vous pouviez venir à moi au travers de Jésus-Christ, vous ne vivriez plus le même style de vie. Est-ce que vous imaginez qu'il y a des gens dans ce monde qui ont du mal à dormir à cause de leur vie passée? Et ils se disent, ils sont tourmentés. Je suis venu vous proclamer la bonne nouvelle. Vous pouvez avoir la paix du cœur, la paix de l'âme, parce que la rémission des péchés est possible en Jésus-Christ. Même si vous avez tué quelqu'un, même si vous avez violé quelqu'un, même si vous avez commis des meurtres, même si vous avez commis ce qui est irréparable aux yeux des hommes, sachez que Jésus-Christ peut vous accorder son pardon. Même si vous êtes en prison, que les hommes disent c'est terminé pour vous, vous irez en prison jusqu'à la fin de votre vie. Même si vous reconnaissez, les hommes disent c'est trop tard, on peut pas vous gracier. Dieu peut vous gracier en Jésus-Christ. Et le pardon de Dieu vaut tous les pardons du monde entier. Parce que n'oubliez pas qu'au-delà du tribunal des hommes, il y a le tribunal de Dieu. Et celui-là sera plus sévère. C'est la mort éternelle. La prison physique que les hommes sont en train de nous faire connaître aujourd'hui, ce n'est rien comparé à l'enfer, à la prison de l'enfer. Alors venez à Jésus-Christ, il vous aime. S'il permet que vous ayez écouté cette émission, c'est pour vous donner l'opportunité de vous convertir, l'opportunité d'être en bonne relation avec lui. Il est venu, il nous demande de vous ouvrir les yeux spirituels, afin que vous puissiez comprendre, que vous puissiez voir que Satan est en train de vous tromper. Le pardon est possible, même pour vous en Jésus-Christ. Dans Matthieu 9, toujours en restant dans le cadre de la rémission des péchés, hein. Nous sommes là, nous n'allons pas sortir de là. Matthieu 9, verset 2, il est dit ceci. Commençons verset 1. Jésus, étant monté dans une barque, traversa la mer et alla dans sa ville. Et voici, on lui emmena un paralytique, couché sur un lit. Jésus, pas Pierre, pas Paul, pas Matthieu, pas Jean, pas Marie, pas Joseph, mais Jésus, voyant leur foi, dit au paralytique, « Prends courage, mon enfant, tes péchés te sont pardonnés. » Sur quoi quelques scribes dirent au-dedans d'eux, « Cet homme blasphème. Cet homme est un pécheur. Comment cet homme peut pardonner les péchés des autres ?» Cet homme, Jésus-Christ, pardonne les péchés des hommes parce qu'il est Dieu. Voyant leur foi, Jésus dit, « Prends courage, mon enfant, tes péchés te sont pardonnés. » C'est ça la rémission des péchés. Action de remettre une faute, de faire grâce. Ils sont venus à Jésus-Christ. Ils n'avaient pas d'autre espoir. Cet homme s'est retrouvé malade, cet homme s'est retrouvé paralysé à cause de sa vie de péché. Nous pouvons aller plus loin pour parler que c'était un paralytique spirituel. Il existe des aveugles spirituels. Il existe des sourds spirituels. Il existe des malades, des maladifs spirituels. Il existe aussi des paralytiques spirituels. Et comme il y a des paralytiques physiques, nous ne disons pas que toutes les maladies sont d'origine, tirent l'origine d'un péché. Non, ce n'est pas ce que je suis en train de dire. Mais le cas de ce monsieur est que sa maladie est causée à cause de son péché. Et Dieu lui dit, « Prends courage, mon enfant, tes péchés te sont pardonnés. » Attends, Jésus, mais tu viens à peine de le voir. Jésus connaissait ce monsieur. Il est Dieu. Jésus est venu pour pardonner les péchés des hommes. Quel que soit l'homme, quelle que soit son origine, il n'y a rien que je puisse dire de nouveau à Dieu sur ma vie. Il connaît ma vie. Simplement, il faut reconnaître. Je dois reconnaître mes fautes. Et le fait que cet homme soit venu à Jésus-Christ est une preuve qu'il reconnaissait que son état est causé à cause, est causé par le péché qu'il a commis. Mon frère, ma sœur, on ne nous dit pas, Jésus ne nous dit pas quel est son péché précis. Est-ce que c'était l'impudicité? Est-ce que c'était l'avortement? Est-ce que c'était l'occultisme? Est-ce que c'était la désobéissance des parents? Ça n'a pas d'importance devant Jésus-Christ. L'essentiel est que cette personne soit venue à lui. Et la réponse que ce monsieur reçoit, c'est que tes péchés sont pardonnés. Vous voyez, peut-être que c'était un homme qui vivait avec des prostituées. Et à force de vivre avec, je ne sais pas qu'est-ce qui s'est passé, il a peut-être chopé une maladie qui l'a rendu stérile, qui l'a rendu infirme. Je ne sais pas. On ne sait pas, la Bible ne nous dit pas. Mais ce que la Bible nous dit, c'est que Jésus-Christ lui dit, tes péchés te sont pardonnés. Mon frère, ma sœur, vous qui m'écoutez aujourd'hui, Jésus-Christ veut vous dire, tes péchés te sont pardonnés. Mais il faut venir à lui. Il faut venir à lui. Jésus-Christ n'a pas pardonné les péchés de ce monsieur. Jésus-Christ était à une distance d'un kilomètre et puis il a crié, « Ah, le monsieur là-bas, X, tes péchés te sont pardonnés. » Alors que ce monsieur ne s'intéressait pas à Jésus. Non, ce monsieur est venu à Jésus. Ne pouvons pas venir lui-même, d'autres personnes l'ont porté. D'autres personnes l'ont porté à Jésus-Christ. Quelle grande foi, vous imaginez, et les porteurs et le malade. C'est une très grande foi. Je comprends pourquoi Jésus disait qu'en ce jour-là, les fils seront étonnés de ce que les gens viennent de partout, de l'Orient, de l'Occident, et ceux de la maison d'Israël seront mis dehors. Parce qu'ils ont eu une grande foi. Il faut avoir cette foi. Vous êtes paralytique spirituel, venez à Jésus. Il veut pardonner vos péchés. Il n'est pas fâché contre vous. Il connaît ce que vous êtes en train de vivre et il veut pardonner vos péchés. Mon frère, ma sœur, pour recevoir Jésus-Christ et recevoir son pardon, c'est très simple. Baissez la tête dans la prière et répétez ces simples mots après moi. Dites, Père éternel, au nom de ton Fils Jésus-Christ, je viens devant toi. J'ai entendu ton message, j'ai entendu ton appel, et voici, je suis devant toi. J'accepte Jésus-Christ comme Seigneur et Sauveur personnel. Je prends l'engagement, aujourd'hui et jusqu'à la fin de ma vie, à suivre Jésus-Christ tous les jours de ma vie et dans tous les domaines de ma vie. Je prends l'engagement aujourd'hui et jusqu'à la fin de ma vie à marcher avec crainte et tremblement et à respecter Jésus-Christ tous les jours de ma vie. Je renonce au péché, je renonce à l'impudicité, je renonce à Satan, je renonce au royaume des ténèbres et je dis oui à Jésus-Christ. Au nom de ton Fils Jésus-Christ, j'ai ainsi prié. Amen. Si vous avez fait cette prière, croyez que par la foi, Dieu vous a entendu. Je suis Raphaël Mambou. Le nom de cette émission est Venez à Jésus. Nous nous retrouvons la fois prochaine, toujours sur le même thème, les bénédictions de Dieu en Jésus-Christ. Que Jésus continue de vous bénir, que Jésus continue de vous garder. À la fois prochaine. Amen.
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2: Nous abordons une autre ordonnance de l'Église parmi les ordonnances essentielles et en même temps les plus délicates qui est au centre du débat théologique à l'heure actuelle. Je veux parler du baptême. Le baptême, c'est une des ordonnances qu'on trouve dans différents endroits dans le Nouveau Testament. Je ne vais pas citer tous les textes, n'est-ce pas ? Mais il y a deux types de baptême. Le baptême de Jean, au commencement du Nouveau Testament, puis ensuite le baptême chrétien. Bien que le baptême chrétien soit directement issu du baptême de Jean, il y a quelques petites différences entre les deux baptêmes sur lesquels nous arrêterons. Maintenant, parler du baptême à la fin du XXe siècle, c'est toucher un point névralgique parce que depuis les origines, dans le christianisme historique, la pratique du baptême a varié considérablement, en sorte qu'elle est aujourd'hui très différente dans sa pratique, comme dans sa théologie, de ce qu'est la vision biblique. Mais pour nous, bien entendu, dans la mesure où ce qui fait autorité, et ce qui fait autorité seulement, c'est la Bible, nous sommes obligés de revenir à ce que dit l'Écriture et faire abstraction de tout ce qui est tradition humaine. Le baptême, avant d'être baptême chrétien, avant d'être même baptême de Jean, est tout d'abord une pratique juive. Et ça, c'est un élément qui est trop ignoré, sous-estimé dans le christianisme et dans le débat actuel justement sur la forme et la signification du baptême. Le baptême juif part des prescriptions que nous trouvons dans la Torah en relation avec l'état d'impureté rituelle. Il y a dans la Torah un certain nombre d'éléments qui rendent un homme ou une femme impur. Par exemple, le contact avec un cadavre, ou avec même le cadavre d'un animal, rend celui qui touche ce cadavre impur pendant un certain laps de temps. Et quand ce laps de temps est écoulé, celui qui a contracté cette impureté doit se purifier, nous est-il dit, en lavant son corps dans l'eau. Dans la pratique, les Juifs ont compris cette ordonnance comme étant la nécessité de se plonger dans un bain. Et dans les synagogues les plus anciennes, qui remontent au 1er siècle avant Jésus-Christ, comme dans les synagogues actuelles, il y a ce qu'on appelle un mikvé, c'est-à-dire un baptistère, tout simplement, une cuve, dans laquelle ceux qui sont impurs, n'est-ce pas, viennent se purifier. Ils plongent leur corps dans l'eau, et comme le dit le texte biblique, et ils seront purs. Bon. Parmi les causes d'impureté, non-contact avec un mort, avec des animaux morts, voire avec des animaux impurs, n'est-ce pas ? Tout ce qui peut être aussi maladie qui entraîne une impureté, par exemple la lèpre, des maladies de ce type, tout ce qui est aussi hémorragie, c'est-à-dire perte de ce qui est le principe vital, n'est-ce pas, le sang, donc automatiquement la femme menstruée ou accouchée est impure, n'est-ce pas ? Et elle doit donc, à la fin de sa période, se plonger dans un mikvé. Même chose pour celles qui relèvent de couches. Ce qui touche à l'activité sexuelle, un homme ou une femme qui ont eu des relations sexuelles sont impurs et doivent se plonger dans l'eau, n'est-ce pas ? Etc. Donc il y a tout un ensemble de prescriptions qui impliquaient le baptême, si l'on peut dire. Car que signifie baptême ? Baptême, baptisein en grec, n'est-ce pas ? C'est-à-dire un bain, une immersion. Et qui est le décalque grec du mot hébreu dvila, n'est-ce pas ? L'étavel, plongé, immergé. Donc on trouve, racine qu'on trouve le mot mikvé, n'est-ce pas ? Amado. Jamais l'ablution rituelle, n'est-ce pas, n'a été considérée dans le judaïsme comme étant une simple aspersion symbolique de quelques gouttes d'eau. Mais il a toujours été considéré, la halakha des rabbins, jusqu'à aujourd'hui, n'est-ce pas, que pour être entièrement pur, il plonge son corps tout entier dans l'eau. Donc il faut une masse d'eau suffisante pour que le corps soit plongé. Bon, dans la halakha, il y a d'autres impératifs d'ailleurs, n'est-ce pas ? Par exemple, pour que ce soit de l'eau vive. Par exemple, un baptistère comme celui que nous avons ne serait pas cachère dans la tradition juive parce que c'est de l'eau stagnante. Il faut qu'il soit branché sur un courant d'eau pure, d'eau vive, c'est-à-dire un ruisseau, etc. Et quand on a affaire dans une synagogue, n'est-ce pas, à des mikvés qui sont comme cela, eh bien, on fait en sorte, n'est-ce pas, que soit qu'on recueille l'eau du ciel, par exemple, c'est considéré comme caché. Enfin, il y a toutes sortes de prescriptions là-dessus. Bon, je ne vais pas rentrer là-dedans, c'est trop complexe. Hein. Bon, finalement, peu importe. Ce qui est à retenir pour nous, c'est cette origine, n'est-ce pas, du baptême en relation avec ces purifications rituelles, n'est-ce pas, qui avaient lieu et qui ont toujours lieu jusqu'à aujourd'hui dans le judaïsme. Maintenant, le problème de la pureté rituelle était un grand, grand problème à l'époque du Nouveau Testament, à l'époque où Jésus et Jean-Baptiste vont paraître. Pourquoi ? Parce que l'on considère que pour l'apparition du Messie, la venue du Messie, il faut que le peuple soit pur. Il faut que le peuple soit digne d'accueillir le Messie. Il y a dans la masse du peuple des gens qui ne seront jamais purs. Ce qu'on appelle les halalim, les gens souillés, les bâtards par exemple, ceux qui sont nés d'unions illicites, ceux qui ont des défauts physiques, etc. Des gens comme cela ne peuvent pas par exemple se marier avec des prêtres. Il souillerait la lignée des prêtres. Et pour éviter tout ce qui pourrait justement porter atteinte à la pureté du peuple d'Israël, la secte des pharisiens, c'est-à-dire les prouchim, les séparés justement, ont multiplié les précautions dans le domaine de la purification. Et les pharisiens étaient des gens qui étaient extrêmement stricts sur toutes les règles de purification, jusqu'à ajouter des choses qui n'étaient pas prescrites dans la Torah. Par exemple, le fait de se laver les mains avant de manger, ce qui n'est pas une mauvaise chose, entre parenthèses, sur le plan de l'hygiène. C'est pas ? Mais si vous voulez, entre les nécessités d'hygiène qui sont quand même sous-jacentes à ces règles de pureté dans l'Ancien Testament, il faut bien le comprendre. Hein. Et puis, si vous voulez, les idées mystiques hein, qui font qu'il y a une impureté rituelle qui doit être enlevée, une souillure sans laquelle on ne peut pas s'approcher de Dieu, hein, eh bien, automatiquement, là, il y a tout un processus qui fait, comme le dira Jésus, qu'on va beaucoup trop loin. Jésus va justement bousculer toutes ces barrières, tous ces tabous qui sont mis par les hommes, jusqu'à manger justement avec les halalim, avec les pécheurs, les publicains. Ils se laissent toucher, ils se laissent oindre par les prostituées. N'est-ce pas ? Mais c'est, dans la conception pharisienne du temps, c'est impossible, c'est abominable. Bon, ensuite, il y aura les contacts avec les païens. Les païens sont impurs par définition. Pourquoi ? Pour une raison très simple, c'est qu'on considère que tous les païens sont des débauchés. Hein. Tous les païens ont une vie morale. Par conséquent, être en contact avec un païen, manger avec un païen, c'est contacter une impureté rituelle. Donc, quand on a contact avec un païen, quand on commerce avec un païen, quand on a, par exemple, une relation d'affaires avec un païen qu'on ne veut pas éviter, bon, on prend un bain rituel, on se baptise. Remarquons une petite différence aussi, c'est qu'à ce moment-là, le baptême, il est renouvelé constamment à chaque impureté nouvelle. Tandis que dans la vision biblique, n'est-ce pas, néo-testamentaire, c'est quelque chose qui est fait une fois pour toutes, comme chez Jean-Baptiste. Bon. Donc, il y avait toutes sortes de prescriptions qu'on avait ajoutées justement pour se purifier de toutes ces impuretés rituelles qui peuvent être contactées dans différentes occasions, même celles qui ne sont pas prévues par la parole de Dieu. Bon. Maintenant, nous voyons dans le Nouveau Testament, dans l'Évangile de Jean, chapitre 2 ou 3, qu'il s'éleva, nous est-il dit, une controverse entre Jean-Baptiste et les pharisiens touchant la purification. Et là, ces problèmes, justement, de controverse sur la purification sont très aigus à l'époque de Jésus, je disais un instant. Et un des éléments qui s'oppose à la vision pharisienne de la pureté rituelle, ce sont les Esséniens. Les Esséniens qui ont aussi la pratique du baptême, ou des baptêmes, d'ailleurs on trouve ça dans l'Épître aux Hébreux au pluriel, n'est-ce pas, les baptêmes. Et pour les Esséniens, le baptême a une autre signification que pour les pharisiens. Le baptême est d'abord un rite d'entrée dans la secte. Celui qui rejoint la secte des Esséniens doit d'abord passer par le mikvé. Puis, tous les ans, au moment de la fête du renouveau de l'Alliance, c'est-à-dire la fête de la Pentecôte, qui est la grande fête des Esséniens, nous l'avons vu, eh bien, après s'être repenti de ses péchés, l'Essénien prend un bain rituel. Entre parenthèses, là aussi, personne ne baptise, chacun se baptise lui-même. C'est-à-dire chacun se plonge dans l'eau. Bon. Or, le point sur lequel les Esséniens sont en désaccord avec les pharisiens, c'est sur l'efficacité de l'eau pour enlever l'impureté. Les pharisiens disent, bon, un homme a eu un contact avec un cadavre. Un homme a eu une relation sexuelle ou une pollution. Bon, il est impur, il se lave dans l'eau, c'est terminé. Donc ce sont ces réalités-là qui souillent. Et les Esséniens disent, oui, c'est sûr, ça c'est indiscutable, c'est biblique, mais il y a quand même autre chose qui souille, le corps. C'est le péché. Et ça, les pharisiens le contestent. Ils disent, le problème de l'impureté ou de la pureté n'a rien à voir avec le péché. Erreur, disent les Esséniens. Le péché souille le corps. Et c'est bien beau d'avoir son corps purifié des impuretés rituelles possibles ou imaginables. Mais encore faut-il avoir son corps purifié des impuretés qui sont la conséquence du péché. Or, le péché, avant de souiller le corps, il souille l'âme. L'âme et le corps sont souillés par le péché. Alors les pharisiens disent, d'accord, le péché souille l'âme, ça on est bien d'accord. Mais nous disons, nous pharisiens, il ne souille pas le corps. Si, disent les Esséniens. C'est l'être tout entier, âme et corps, qui est souillé par le péché. Alors, pour être purifié du péché, il n'y a qu'un seul moyen. Ce n'est pas l'eau qui va purifier du péché. La seule chose qui purifie du péché, c'est la repentance. Et les Esséniens étaient des gens qui mettaient l'accent d'une manière très forte sur la repentance. Et alors, la repentance a pour effet de purifier l'âme du péché. Mais le corps continue à être souillé par le péché. Pour que l'être entier, âme et corps, puisse être véritablement purifié du péché, il faut d'abord, première chose, que l'individu soit passé par la repentance et ainsi purifier son âme de tout péché. Et quand il est passé par la repentance, il plonge son corps dans l'eau et son corps est purifié du péché dans la mesure et dans la mesure seulement où d'abord il s'est repenti de son péché. Voilà. Telle était la théologie essénienne sur le baptême. Voyez-vous, elle était différente de celle des pharisiens, mais en même temps, nous pouvons reconnaître dans cette théologie presque mot pour mot la théologie de Jean-Baptiste. Jean-Baptiste ne disait pas autre chose. Jean-Baptiste disait aux pharisiens qui venaient pour être baptisés par lui, « Race de vipères qui vous a appris à fuir la colère à venir. Hein ? Ne dites pas en vous-même, vous avez Abraham pour père, mais produisez d'abord des fruits dignes de la repentance. Donc avant de venir au baptême, il faut produire des œuvres dignes de la repentance. Il faut se repentir. Repentez-vous, disait Jean-Baptiste. C'était l'essentiel de sa prédication parce que le royaume des cieux est proche. » Différence néanmoins avec les Esséniens. On a dit, donc Jean-Baptiste est un Essénien. Non, Jean-Baptiste n'était pas un Essénien. Sa théologie du baptême était proche de celle des Esséniens, était pourtant différente. Elle était différente sur deux points. Et même sur trois. Le premier, c'est que le baptême n'était conféré qu'une fois pour toutes. Ce n'était pas quelque chose qui était renouvelable. Première différence. Pourquoi ? Parce que le baptême de Jean avait une signification eschatologique. Ça veut dire en relation avec la venue du Messie. C'est d'ailleurs la raison pour laquelle Jean-Baptiste avait un tel succès. Les foules venaient vers lui parce qu'elles voyaient dans le baptême, tel que Jean le prêchait, le moyen d'être scellé pour la venue du Messie. Nous avons vu que dans la conception juive, il fallait pour que le Messie vienne, que le peuple d'Israël soit purifié. Or, Jean ne disait pas autre chose. Il était question d'être purifié par les eaux du baptême. Mais vous voyez qu'il y avait tout de suite ici un danger énorme. C'était de dire, eh bien, l'eau du baptême suffit pour, en quelque sorte, me sceller, me mettre à part, m'intégrer dans le peuple qui va accueillir le Messie, dans le reste d'Israël fidèle, qui va avoir part au jour du Messie. Et c'est pourquoi Jean est obligé de remettre les pendules à l'heure en disant l'eau du baptême en elle-même n'a aucune valeur magique. Et ça, c'est la tentation de l'être humain toujours, d'accorder au rite une valeur magique. Et le christianisme est tombé dans ce piège. Exactement comme les pharisiens le faisaient, contrairement à ce que Jean exigeait d'eux. Produisez d'abord des œuvres dignes de la repentance. À ce moment-là, oui, Si vous vous êtes véritablement repenti, votre baptême, alors, va avoir toute son importance. Ça veut dire que l'âme étant purifiée du péché, le corps va l'être aussi. Et par conséquent, l'être entier, l'âme et le corps, vont être mis à part pour la venue du Seigneur. Le baptême, c'est cette mise à part, ce sceau de Dieu. Ce sceau qui fait que l'être est pur devant Dieu. Pur pour la venue du Messie. En même temps, on dirait pur pour la résurrection, car la venue du Messie, c'est la résurrection des morts. Celui qui est baptisé, pour Jean, a la certitude d'avoir part à la venue du Messie, mais, s'il meurt auparavant, d'avoir part à la résurrection des morts. Et vous retrouvez ça chez Paul. Romains chapitre 6, hein, nous sommes devenus une même plante avec lui dans sa mort, pour devenir aussi une même plante avec lui dans sa résurrection. Voyez-vous, c'est le signe que le salut de Dieu s'adresse à l'être tout entier, pas seulement à la partie spirituelle de l'être, mais aussi à sa partie matérielle au corps. Le gage de la résurrection du corps. Bien. Deuxième différence, c'est que, et c'était une différence de taille, ce baptême s'adressait à tous. Les pécheurs, les prostituées, les publicains. Ça veut dire tous ceux qui, selon la tradition pharisienne, étaient considérés comme halalim, comme impurs. Impurs, je dirais foncièrement. Rien ne pouvait enlever leur impureté. C'était sans espoir. C'était les exclus de la communauté d'Israël. C'est pourquoi Jésus voyait en eux les brebis perdues de la maison d'Israël. Et les brebis perdues vers lesquelles il allait en priorité, parce que, comme le dira Zachée, c'est aussi un fils d'Abraham. Et le baptême de Jean s'adressait essentiellement à ces gens-là, qui étaient ainsi, par le baptême, réintégrés dans la communauté d'Israël, aux grandes âmes des pharisiens. Ils étaient sur le même plan. Et c'était tellement vrai que Jésus n'hésitait pas à manger avec eux, Jésus n'hésitait pas à frayer avec eux, etc. Et puis, différence avec les Esséniens également, le baptême de Jean n'était pas sectaire. Quand on était baptisé du baptême des Esséniens, on coupait avec tout le reste. Quand on était baptisé par Jean, on retournait dans sa communauté d'origine. Ce n'était pas la création d'une église, d'un groupe à part, mais c'était une réintégration dans la communauté eschatologique d'Israël. Hein? Alors je crois que c'est très important de bien comprendre ça, parce que nous avons ici la base du baptême chrétien véritable. Le royaume des cieux était proche, donc il fallait préparer le peuple par la repentance. Donc, ceux qui venaient pour être baptisés confessaient leur péché, et sur la foi de leur péché, de la confession de leur péché, ils étaient donc baptisés. Et ainsi, ils étaient mis à part pour échapper à la colère, ça veut dire ce qu'on appelait les souffrances de l'enfantement messianique. Et puis, il y avait un autre point. Jean disait que ce baptême était incomplet. Le baptême qu'il leur accordait était incomplet. Mais qu'il y avait une dimension qui devait s'ajouter. Et cette dimension, c'était la dimension du baptême dans l'esprit. Moi, je vous baptise dans l'eau, mais il vient, celui qui est plus puissant que moi, je ne suis pas digne de délier la courroie de ses souliers, lui, il vous baptisera dans l'esprit et dans le feu. Or, le premier, pour lequel le baptême va être complet, c'est justement Jésus. Car quand Jésus sort de l'eau, après avoir été baptisé par Jean, les cieux s'ouvrent et le Saint-Esprit descend sur lui, justement, sur la forme d'une colombe. Il est le premier à être baptisé d'eau et d'esprit. C'est-à-dire le baptême complet qui intéresse non seulement le corps, mais qui intéresse aussi l'âme. L'âme est plongée dans l'Esprit de Dieu, immergée dans l'Esprit de Dieu comme le corps est baptisé dans l'eau. Ainsi, celui qui est baptisé devient fils du royaume. Il est mis en réserve pour les temps futurs, les temps eschatologiques qui sont proches, qui sont à la porte, n'est-ce pas, et qui vont bientôt être manifestés. Quand Jésus vient, eh bien, Jésus va lui aussi baptiser, ou du moins, ses disciples vont baptiser, il ne le fait pas lui-même, mais les disciples de Jésus baptisent au nom de leur maître. Il faut dire qu'à cette époque-là, les mouvements baptistes étaient très nombreux. Jean n'était pas un phénomène isolé, comme une lecture superficielle de l'Évangile le laisserait croire. Bon, les Esséniens étaient de ceux-là, mais outre les Esséniens, les sources anciennes font allusion à d'autres mouvements baptistes qui se réclamaient de la tradition d'Élie essentiellement. L'Élie qui doit venir au dernier temps pour préparer l'avènement du royaume messianique, selon ce que nous trouvons dans la prophétie de Malachie. Et la manière dont Malachie indique que l'Élie à venir préparera le chemin du Seigneur, c'est en purifiant les fils de Lévi, c'est-à-dire essentiellement les prêtres, mais pas seulement eux. D'ailleurs, Jean-Baptiste lui-même était un prêtre, hein, très intéressant de le noter. Mais aussi, n'est-ce pas, en préparant, en appelant la repentance, il ramènera le cœur des pères vers les fils et les fils vers le cœur des pères, n'est-ce pas, pour que je ne vienne pas frapper le pays d'interdit. Donc c'est l'idée de la repentance. Et puis en même temps, il baptisera de feu. Il s'assiera, il fondra l'argent, il purifiera les fils de Lévi avec le feu. Il sera comme le feu du fondeur. Donc l'allusion, n'est-ce pas, au feu, on trouve déjà dans le livre du prophète Malachie. Et c'est pourquoi, à l'époque de la fin du deuxième temple, nombre de chercheurs de Dieu, pourrait-on dire, des gens qui cherchaient Dieu, eh bien, préparer le chemin du Seigneur au désert. D'ailleurs, c'est un des grands thèmes de la secte de Qumran, n'est-ce pas ? Ceux qui sortent au désert pour préparer le chemin du Seigneur, comme le fera Jean-Baptiste, hein, préparer le chemin du Seigneur, citant Ésaïe 40. Et là, nous voyons justement que la tradition d'Élie, Élie est véritablement celui dont on se réclame. Or, Élie avait aussi organisé dans ces régions-là des groupes, des communautés de fils de prophètes, hein, autour d'Élysée. Nous voyons ça dans le chapitre 2 du deuxième livre des Rois, les fils des prophètes qui étaient à Jéricho, les fils des prophètes qui étaient à Gilgal, les fils des prophètes qui étaient à Bethel, les fils des prophètes qui étaient au Jourdain, etc. Donc des communautés de fils de prophètes et des communautés baptistes secrets autour du Jourdain, essentiellement. Pourquoi du Jourdain ? Parce que d'abord, selon une tradition ancienne, c'est sur un des affluents du Jourdain que Jean-Baptiste, que Élie plutôt était venu s'établir. Le torrent de Crit serait le Nahal Prat, n'est-ce pas aujourd'hui, le Wadi Kelt, qui se jette dans le Jourdain, non loin de Jéricho. Par conséquent, c'était l'endroit où étaient les communautés de l'époque d'Élie. Alors on recrée ces communautés, ça. Et puis deuxièmement, à cause de la sainteté du Jourdain. Le Jourdain est un fleuve saint. C'est un fleuve d'eau vive, mais c'est un fleuve saint. C'est le fleuve où des miracles se sont produits lorsque Josué a coupé les eaux du Jourdain. Le peuple est passé les eaux du Jourdain à pied sec. Élie et Élisée repasseront aussi le fleuve du Jourdain dans les mêmes conditions. Naaman sera purifié dans les eaux du Jourdain, n'est-ce pas, par une sorte de baptême. Il y a tout ça en arrière-plan. Alors, les groupes baptistes s'installent au bord du Jourdain. Et ces groupes baptistes subsisteront d'ailleurs après le christianisme. Hein. D'ailleurs, comme on le voit, les disciples de Jean, on trouve des disciples de Jean à Éphèse du temps de Paul, on trouve des disciples de Jean du vivant de Jésus, pendant le mystère de Jésus, qui sont cités, n'est-ce pas ? Les disciples de Jean jeûnent et tes disciples ne jeûnent pas, diront les pharisiens à Jésus pendant qu'il est à Capernaum dans la maison de Lévi. C'est pas bon. Donc il y a coexistence des deux réalités pendant tout un temps. Les disciples de Jean viennent prendre le corps de Jean quand il est décapité, ils l'enterrent, etc. Bon. Donc les groupes baptistes continuent à exister quelque temps après encore. Bon. Alors, donc, au début, Jésus Et le groupe qui se rassemble autour de Jésus, les premiers disciples, ne se distingue pas fondamentalement des groupes baptistes. Si ce n'est, encore une fois, que Jésus annonce le baptême dans le Saint-Esprit. Et ce qui va être justement la grande nouveauté du baptême chrétien. Après

par le prophète Joël. Donc maintenant, ce qui n'était pas possible avant la mort de Jésus et sa résurrection est devenu possible. Maintenant, la promesse est pour vous, pour vos enfants et pour tous ceux que le Seigneur appellera en aussi grand nombre qu'ils soient. Et là, nous voyons une chose très intéressante, c'est que le baptême chrétien ne se conçoit pas sans le baptême dans le Saint-Esprit, ce qu'ont bien compris d'ailleurs tous les théologiens. Et dans toutes les théologies baptismales, qu'elles soient catholiques, qu'elles soient évangéliques, non pentecôtistes, et surtout qu'elles soient orthodoxes, il y a cette idée, n'est-ce pas, que le baptême chrétien confère l'esprit, que le baptême chrétien, dans la théologie catholique, par exemple, s'appelle la nouvelle naissance, ce qui est un contresens énorme. Mais pour les catholiques, être baptisé, c'est naître d'eau et d'esprit, c'est-à-dire naître de nouveau. Et le nouveau-né qui est baptisé, naît de nouveau par l'eau qui lui est versée sur la tête et par l'esprit qu'il est censé recevoir au baptême. Et lorsque, précisément, le réveil charismatique est venu parmi les catholiques dans les années 70, ils ont eu un problème théologique avec ça. Parce que, comme le disait frère Kosek à un évêque américain baptisé dans le Saint-Esprit, il dit, mais alors, vous avez été baptisé dans le Saint-Esprit? Oui. Donc, il y a peu, là, il y avait quelques mois. Et alors, à votre baptême? Et quand vous priez pour les catéchumènes, au moment de la confirmation, pour qu'ils reçoivent l'Esprit? Et l'évêque a simplement ri. Il n'avait pas de réponse. Il était en porte-à-faux total par rapport à sa théologie. Mais quelque temps plus tard, n'est-ce pas, les théologiens catholiques, qui ont une propension merveilleuse pour tout récupérer, ont trouvé un biais. Ils ont refusé d'employer l'expression « baptême dans le Saint-Esprit ». Allons jusqu'à arguer, n'est-ce pas, avec une mauvaise foi terrible, que le mot baptême dans le Saint-Esprit n'apparaît jamais dans le Nouveau Testament. C'est un mot qui n'est pas biblique, disent-ils. Ce à quoi on peut répondre très facilement qu'on ne trouve pas l'expression baptême dans le Saint-Esprit, mais on trouve l'expression baptisé dans le Saint-Esprit. Vous avouerez qu'entre les deux choses, faut vraiment pinailler. Mais ils pinaillaient parce qu'ils avaient un problème. Ils avaient un problème théologique. Et finalement, les luthériens et les réformés avaient le même problème. Alors, ils se sont tirés de la manière suivante. Ils ont voilà. On est baptisé dans le Saint-Esprit au baptême, à la naissance. Mais les conséquences de ce baptême dans le Saint-Esprit se manifesteront plus tard. Et quand on fait l'expérience pentecostale, je ne sais pas moi, 20 ans, 30 ans, 40 ans, 60 ans, 90 ans, on ne fait en quelque sorte que mettre en évidence les potentialités qu'on a reçues à son baptême. Bon, c'est un sophisme. Car à ce moment-là, que dire de ceux qui n'ont jamais été baptisés et qui sont pourtant baptisés dans le Saint-Esprit? Qui n'ont jamais été baptisés enfants et qui pourtant sont baptisés dans le Saint-Esprit comme Corneille? Et ça arrive encore aujourd'hui. Donc ici, nous sommes en pleine théologie de récupération. Les orthodoxes ont une... Alors là, eux, c'est encore beaucoup plus précis. Après le rite de l'immersion de l'enfant, car les orthodoxes baptisent par immersion les enfants, les bébés. C'est déjà plus juste que les catholiques. Hein. Et alors, l'enfant est plongé 3 fois dans l'eau. Puis ensuite, quand il sort de l'eau, il y a ce qu'on appelle le rite de la chrismation. C'est-à-dire qu'on verse de l'huile sur la tête du nouveau-né, l'huile étant l'image du Saint-Esprit. Et à ce moment-là, le nouveau-né est censé recevoir le Saint-Esprit. Il est baptisé dans le Saint-Esprit. Alors, bien sûr, là,
On se rend

0: raconte qu'on est. Il n'y a plus que, si vous voulez, il n'y a pas de réalité. Bien évident que l'enfant, on a beau lui verser des tonnes d'huile sur la tête, ce n'est pas ça qui va faire en sorte qu'il reçoive le baptême dans le Saint-Esprit pour autant, c'est évident. Mais il n'y a pas que les orthodoxes et les catholiques qui soient en porte-à-faux par rapport à la vision biblique du baptême. Les évangéliques non charismatiques aussi. Et les évangéliques non charismatiques disent, quand le baptisé sort de l'eau, l'eau du baptême, quand il est plongé dans l'eau du baptême, comme nous le faisons, donc d'une manière biblique, il reçoit l'Esprit. Qu'est-ce qui se passe? Rien, on ne voit rien, il n'y a aucun signe, aucune manifestation extérieure, mais il reçoit l'Esprit. Et quand vous demandez à un baptiste, ou un darbiste, ou à quelqu'un qui est proche de ces milieux-là, s'il a été baptisé dans le Saint-Esprit, il vous dira oui. J'ai été baptisé dans le Saint-Esprit à mon baptême d'eau. Alors vous demandez, qu'est-ce qui s'est passé quand vous avez été baptisé dans le Saint-Esprit? Ben, il ne s'est rien passé de manifeste. Mais si vous voulez, ils ont cette impression, ils ont l'impression qu'ils ont reçu l'Esprit. Tout ça, qu'est-ce que c'est? Ce sont les théologies du manque. On se rend bien compte que bibliquement, n'est-ce pas, il y a ces trois volets dans le baptême chrétien. Repentance, premièrement. Immersion dans l'eau du corps, le corps est immergé dans l'eau. Et troisièmement, il y a baptême dans le Saint-Esprit, c'est pas plongé dans le Saint-Esprit et le feu. Bon. Alors, comme justement la troisième partie manque parce qu'on ne connaît plus, ce n'est plus une expérience aujourd'hui dans bien des milieux. Alors, il y a une sacramentalisation du baptême. L'idée que le baptême est un sacrement. C'est-à-dire, pour parler crûment, bien entendu, ça ferait hurler les partisans de la théologie sacramentaire, ce que je vais dire, mais c'est quand même si c'est un peu caricatural, c'est quand même vrai. Ça veut dire qu'il y a une conception magique du baptême. Ça. Alors, c'est plus ou moins fort selon les confessions chrétiennes auxquelles on se rapporte. Ceux qui ont poussé le plus loin la théologie sacramentaire sont les catholiques. L'eau du baptême en elle-même, ex opere operato, ça veut dire agissant d'elle-même, opérant par elle-même, indépendamment de celui qui pratique le baptême, qui peut être le pire des pécheurs, qui peut être un voleur, un adultère, un meurtrier, un gibier de potence, n'est-ce pas? Mais s'il est prêtre et qu'il baptise quelqu'un, l'eau du baptême fait que le nouveau-né, eh bien, naît de nouveau, par la seule vertu de l'eau. Hein? Et que dans ce baptême-là, il reçoit le pardon du péché originel qu'il a contracté par sa naissance, parce que la relation sexuelle dans laquelle il naît, en quelque sorte, est pécheresse, ce qui est antibiblique. Si cette relation est dans le cadre du mariage, il n'y a rien de péché en cela, mais pour la théologie catholique, c'est. Hein, et on prend le texte du psaume 51 qu'on tord, n'est-ce pas? Ma mère m'a conçu dans le péché, etc. Bon, ça veut dire que ma mère m'a transmis le péché, mais ça ne veut pas dire que le fait qu'elle ait eu une relation sexuelle était en soi un péché, mais les catholiques le considèrent comme ça. Ce qui d'ailleurs a eu des conséquences tragiques dans notre société, parce que ça a culpabilisé toute forme de sexualité, ça a conduit, n'est-ce pas, à l'ascétisme dans lequel les moines de la Tosse sont tombés, ils ne veulent même pas un animal femelle sur leur île, parce que la femme, c'est le péché, etc. Bon, vous voyez tout ce que ça implique. Alors qu'aujourd'hui, on bascule dans l'excès inverse, n'est-ce pas, une déculpabilisation de la sexualité qui fait qu'on est tellement déculpabilisé qu'on bascule dans l'excès inverse. Bon, passons, ça c'est un autre problème. Donc, on est lavé du péché originel, que le nouveau-né contracte, dont il est coupable, on ne sait pas trop par quel phénomène, mais en théologie catholique, il est coupable du péché originel. Donc, il est pardonné par l'eau du baptême. Il devient chrétien, par la vertu de l'eau du baptême. Il est intégré dans l'Église. et il reçoit le baptême dans le Saint-Esprit. Alors il va pouvoir ensuite, quand il va devenir grand, être le pire des mécréants. Il a quand même potentiellement tout ça dans la théologie catholique. Et finalement, un peu dans la théologie réformée luthérienne. C'est un peu la même chose. Bon. Et puis, dans la vision évangélique non charismatique, nous avons une tendance vers la sacramentalisation du baptême, même si on dit, avec raison, que le lot du baptême ne peut pas effacer les péchés s'il n'y a pas eu au préalable repentance, comme disait Jean-Baptiste. Mais il y a resacralisation, resacramentalisation, quand on dit « et cette eau du baptême confère alors l'Esprit ». Et celui qui est baptisé dans l'eau reçoit l'Esprit, même s'il n'a pas parlé en langue, même s'il n'y a aucune manifestation extérieure. Et il faut attendre le réveil pentecôtiste, n'est-ce pas, pour retrouver une véritable théologie du baptême, biblique, en disant « vous recevrez le don du Saint-Esprit », c'est-à-dire quelque chose qui se manifeste par des signes visibles, par des signes audibles, et puis par les conséquences dans la vie, n'est-ce pas ? Le feu, n'est-ce pas ? Il vous baptisera dans l'esprit, dans le feu, comme avait dit Jean-Baptiste, parlant de Jésus. Car alors, autrement, n'est-ce pas ? Le baptême qui est conféré dans l'Église ne diffère en rien du baptême de Jean-Baptiste. Finalement, le baptême baptiste, si je veux parler ainsi, c'est pareil, si les baptistes m'entendaient, ils hurleraient, mais c'est quand même la vérité, quoi qu'on en dise, n'est-ce pas ? Le baptême baptiste, où il manque le troisième volet, qui est le baptême dans le Saint-Esprit, même si dans la théologie il existe, eh bien, n'est que le baptême de Jean. Alors, nous avons ici le type même de la théologie du manque, ce que j'appelle la théologie du manque, c'est-à-dire que on sait bien que bibliquement il manque quelque chose. Alors on le remplace. On le remplace par un sacrement. On le remplace par un signe, par un rite. La chrismation, par exemple, le fait de mettre de l'huile sur la tête du nouveau-né chez les orthodoxes. Bon, il y a un petit peu un rite de ce type-là dans l'Église catholique avec la confirmation, où l'enfant à l'âge de, je ne sais plus à quel âge ça se fait maintenant, ça. Enfin, disons, quand il arrive à l'âge d'adolescence, quoi. C'est avec de l'huile, je crois que ça se fait avec de l'huile sur la tête, n'est-ce pas ? L'évêque confère l'esprit, n'est-ce pas ? Je te confère l'esprit, c'est la formule qui est répétée par l'évêque ou par son substitut, n'est-ce pas ? Et puis, alors moi je me souviens, j'avais mes camarades quand ils faisaient la confirmation, ce qui les intéressait le plus dans l'affaire, c'est que l'évêque leur donnait une gifle. Alors ça, c'était, il allait recevoir une claque. Alors on allait recevoir une claque de la part de l'Église, une petite claque, je ne sais pas à quoi ça correspond d'ailleurs exactement, à la théologie catholique. Bon, alors ici, évidemment, on voit bien qu'on est en porte-à-faux, on est en porte-à-faux total. Hein? Et que, finalement, eh bien, quand il était question du don du Saint-Esprit, ça correspondait à quelque chose de vrai, et ça correspondait à quelque chose de précis. Donc, ici, voilà comment étaient les choses. Maintenant, que pouvons-nous dire de cette question de la forme du baptême ? Alors là, la forme du baptême, c'est un problème. Nous avons vu tout à l'heure que le mot baptême signifie plonger, immerger. Et il est tout à fait intéressant de noter que jamais au grand jamais, dans les premières générations chrétiennes, on a pensé à faire autrement. Ça allait de soi. Une immersion. Bah, une immersion, qu'est-ce que vous voulez ? C'est une immersion, c'est pas autre chose. Bon. Deuxièmement, qui peut être baptisé ? La réponse biblique est claire. Jésus l'a dit, Marc 16, « Celui qui croira et qui sera baptisé sera sauvé. » Pierre répète, dans le texte des Actes que j'évoquais tout à l'heure, « Repentez-vous, soyez baptisés, et vous recevrez le don du Saint-Esprit. » Donc, comme l'a bien indiqué Jean-Baptiste, c'est d'une clarté limpide. Il faut au préalable s'être repenti de ses péchés, sinon, on retombe dans la vision sacramentaliste. Et c'est très intéressant de voir comme Jean prévoyait déjà, n'est-ce pas, qu'il y aurait cette dérive, et dès le départ, il l'a condamné. Une race de vipères qui vous a appris à fuir la colère à venir. Regardez les parents qui font baptiser leurs enfants. Ils ont peur s'il lui arrivait quelque chose et qu'il meure sans baptême. Ah, ce serait terrible. Ce serait terrible. On est à fond dans cette théologie que Jean-Baptiste dénonce. Toute la Bible s'oppose à ça. Dans la lettre et dans l'esprit de la chose. Et pourtant, on le pratique. Et même, on arrive à cette incongruité absolument incroyable, c'est que dans les églises historiques, on considère comme secte ceux qui font ce que la Bible dit, ceux qui font ce que l'Église primitive faisait, n'est-ce pas? C'est l'incongruité des hommes. Bon, celui qui croira, qui se repentira, car la foi, au sens biblique du terme, nous avons vu ça quand on parlait de la nouvelle naissance, n'est-ce pas? Eh bien, c'est la repentance. Ça commence par la repentance, même si c'est plus que la repentance. Or, remarquons aussi, d'ailleurs, que la repentance et la nouvelle naissance, ça implique le baptême. Ça implique le baptême. Ça implique dans ce sens que Jésus dit « Celui qui croira et qui sera baptisé sera sauvé. » Et puis Jésus dit une chose intéressante. Mais celui qui ne croira pas sera condamné. Jésus ne dit pas celui qui ne croira pas et qui ne sera pas baptisé sera condamné. Il dit celui qui ne croira pas sera condamné. Il dit celui qui croira et qui sera baptisé sera sauvé, mais celui qui ne croira pas sera condamné. Ça veut dire positivement, foi plus baptême. Et pour la perdition, celui qui ne croira pas. Et c'est là que naît la dérive. Donc automatiquement, n'est-ce pas? Celui qui croit qu'il peut se repentir, ça implique qu'il a un certain âge. Bien évident qu'un bébé, on ne peut pas lui demander de croire, on ne peut pas lui demander de se repentir. D'ailleurs, de quoi? Le péché originel, ce n'est pas biblique, pas dans le sens, en tout cas, dont parlent les catholiques. Si on entend par péché originel la tendance au péché qui est transmise par les parents, oui. Mais si c'est la culpabilité du péché, non. Le jeune enfant n'est pas coupable. Quand il est né. L'âme qui pêche, c'est celle qui mourra, aussi longtemps que l'enfant n'a pas péché, il n'est pas coupable. Donc le bébé qui naît n'est pas coupable. C'est une erreur de le dire, c'est une hérésie. Hein? Donc se repentir de quoi? Va-t-on demander à cet enfant de se repentir? C'est impossible, c'est une absurdité. Alors c'est pareil, les catholiques ou les pédobaptistes disent « il se repentira plus tard ». Ben oui, mais alors à ce moment-là, pourquoi le baptiser? Pourquoi le baptiser maintenant? Il est baptisé dans la foi de l'Église. Alors on demande au parrain, à la marraine de confesser la foi de l'Église. Et oui, si plus tard il rejette la foi de l'Église, quelle valeur aura son baptême? Zéro. Alors, il faut un certain âge, c'est évident. Et c'est pourquoi, manifestement, le baptême chrétien, comme le baptême juif, n'est qu'un baptême d'adulte. Ce n'est qu'à partir de l'âge de 13 ans, dans la tradition juive, n'est-ce pas, qu'il y a possibilité d'être baptisé, de pratiquer les dvilotes, les ablutions. Alors, voyons l'Écriture. Qu'est-ce que l'Écriture nous dit à ce sujet? Le baptême de Jean, c'est très clair. Ceux qui venaient confesser leurs péchés. Donc, il n'y avait pas de bébé. Ça exclut les bébés automatiquement. Jean ne baptisait pas de bébé. Sûr. Ça suffit, ce n'est pas la peine de discuter plus loin. Bon. Maintenant, si nous prenons les apôtres, jour de la Pentecôte, première chose. Jour de la Pentecôte, hommes, frères, que ferons-nous? Ils eurent le cœur vivement touché. Ce n'est pas avec des bébés quand même. Enfin, faire croire que des bébés avaient le cœur touché, parce que par le discours de Pierre, quand même. Donc, pas de bébé le jour de la Pentecôte, c'est clair. Les Samaritains, deuxième exemple. Les Samaritains qui sont évangélisés par Philippe. Eh bien, c'est la même chose, n'est-ce pas? Ils ont cru à la prédication de Philippe. Bah, ce n'étaient pas des bébés. Troisième exemple, l'Éthiopien, qui retournait à Jérusalem, de Jérusalem le ministre de la reine Candace. Et il pose une question très intéressante, cet Éthiopien. Pendant que Philippe lui annonce Jésus, le salut qui est en Jésus, à partir d'Isaïe 53, il dit « Voici de l'eau, qu'est-ce qui empêche que je sois baptisé ?» Donc il peut y avoir des choses qui empêchent d'être baptisé. Et la réponse de Philippe est celle-ci « Si tu crois de tout ton cœur, cela est possible. » Et l'eunuque répond « Je crois que Jésus est le Fils de Dieu. » Et à ce moment-là, il est baptisé. Même schéma, celui qui croira, qui sera baptisé. Bon. Quatrième exemple, Paul qui est baptisé par Ananias, après son expérience sur le chemin de Damas. « Saul, mon frère, dit Ananias, Seigneur Jésus qui t'est apparu sur le chemin de Damas, m'a envoyé vers toi pour que tu recouvres la vue et que tu sois baptisé. » Paul avait cru, c'est évident. Il avait fait sa rencontre sur le chemin de Damas. Il est baptisé sur la profession de sa foi. Corneille et ceux qui sont dans sa maison, ils sont rassemblés là pour entendre. Ils le disent. Corneille dit ça à Pierre, « Nous voici ici rassemblés pour entendre tout ce que le Seigneur te dira de nous dire. » Et pendant qu'ils sont là, en train d'écouter ce que Pierre leur dit, le Saint-Esprit descend sur eux, ils sont baptisés dans le Saint-Esprit. Et Pierre, qui s'interroge, dit « Mais alors, ils ont été baptisés dans le Saint-Esprit ?» Donc, n'avons aucune raison de leur refuser le baptême dans l'eau. Ce qui montre bien, entre parenthèses, la liaison entre baptême dans le Saint-Esprit et baptême d'eau. Puisque vous avez été baptisés dans le Saint-Esprit, il faut régulariser rapidement. Il faut que vous soyez baptisés dans l'eau. Mais vous n'êtes pas juif. Ah oui, ça, moi, Pierre, je ne comprends pas. Et puisque vous avez été baptisés dans l'eau, dans le Saint-Esprit, il n'y a pas aucune raison de refuser le baptême. Le baptême dans l'eau. Ce n'est pas des bébés, quand même. Il y a peut-être des jeunes au milieu d'eux, sûrement. La maison de Corneille, question de la maison de Corneille. Il y a des enfants, Corneille. Mais c'était des enfants qui n'étaient plus des bébés. Manifestement, c'est clair. Hein? Nous avons un autre exemple, deux autres exemples qui font problème, et qui sont toujours les chevaux de bataille des pédobaptistes. C'est l'exemple de Lydie et l'exemple du geôlier de Philippe. Quand Paul arrive à Philippe, il rencontre donc des femmes au lieu de prière, des juives, dont Lydie, marchande de pourpre, qui croit au Seigneur Jésus et qui est baptisée avec toute sa maison. Maison, ça veut dire plusieurs choses. Ça veut dire toute sa domesticité, ses serviteurs, ceux qui travaillent avec elle, les marchands de pourpre, elle a un commerce dans la ville, donc elle a des gens qui travaillent avec elle, des associés. C'est sa maison, puis c'est ses enfants aussi. Ah, elle a des enfants. Elle a des enfants, Lydie. Donc, voyez-vous, on a baptisé les enfants. Et je me souviens de la petite blague d'un pasteur suédois un jour qui discutait avec un pédobaptiste. Alors qu'on eut le pédobaptiste, partisan du baptême des enfants, lui sortait cet argument. Voyez, lui dit, elle avait des enfants. Et le pasteur lui dit, mais ils avaient tous plus de 15 ans. Comment vous savez, répond l'autre. Vous voyez ça. Mais là où vous voyez, vous, qu'ils avaient moins de 15 ans. Bon, c'est un argument à silencio. Donc ça peut aussi bien se retourner contre les pédobaptistes quand ils l'emploient contre nous. C'est ça que ça veut dire, cette petite plaisanterie. Bon. Autre exemple, n'est-ce pas, le geôlier de Philippe, pour lequel on emploie le même genre d'argument. Mais il y a une petite nuance intéressante en ce qui concerne le geôlier de Philippe. C'est qu'il nous est dit qu'après avoir été baptisé avec toute sa maison, hein, d'ailleurs, le Seigneur, Paul lui dit une chose intéressante, il dit « Crois au Seigneur Jésus et tu seras sauvé, toi et ta maison. » Donc, crois aussi que ta maison croit, donc ta famille. Bon, après avoir été baptisé avec toute sa maison, ils se réjouirent de la grâce de Dieu. Ah. Ça veut dire qu'ils étaient en âge de se réjouir. Donc les enfants, si enfants il y avait, ils étaient en âge de se réjouir. Donc ils étaient en âge de croire. Ils étaient en âge de se repentir. Et on ne peut pas employer cet argument comme un argument en faveur du baptême des enfants. Bon, il y a un autre passage aussi dans les Corinthiens, justement au début de l'Épître aux Corinthiens, où il est question de quelques disciples à Corinthe qui ont cru au Seigneur avec toute sa famille, avec toute leur famille. Bon, là c'est la même chose. On voit qu'ils avaient plus de 15 ans, là au même endroit où ceux qui croient au baptême des enfants, on trouve qu'ils avaient moins de 15 ans. Quoi. Mais ce qu'on peut dire, c'est que dans la théologie, dans l'ensemble du contexte de l'Écriture, il semble vraiment peu probable qu'il y avait des bébés parmi eux qui ont été baptisés. Car ce serait aller à l'encontre de tout ce que nous avons dit tout à l'heure, tout ce que Jean-Baptiste enseignait, finalement de tout ce que les autres textes nous enseignent sur le baptême. Ouais. Et puis ensuite, dernier exemple du livre des Actes, c'est celui dans le chapitre 19 des disciples de Jean à Éphèse, très intéressant d'ailleurs. Pas. Disciples qui avaient été baptisés du baptême de Jean, mais que Paul rebaptise. Au nom de Jésus, on verra ce texte qui est difficile un petit peu parce qu'il pose problème aussi. Hein? Paul les rebaptise au nom du Seigneur Jésus. Et quand ils sont baptisés de cette manière-là, qu'est-ce qui se passe? Le Saint-Esprit descend sur eux, ils commencent à parler en langue et en prophétiser. Pourquoi Paul les rebaptise-t-il? Bien qu'ils aient été baptisés d'un baptême qui est juste et valable. Parce que le Saint-Esprit n'est pas descendu sur eux. Et quand ils sont baptisés, n'est-ce pas? Eh bien, le Saint-Esprit descend sur eux. Très intéressant de noter que dans les textes du premier siècle, par exemple, jusque la Didaquée ou des textes de ce type-là, ou même, par exemple, vous avez aussi dans Justin Martyr, au IIe siècle après Jésus-Christ, dans son fameux dialogue avec le juif Tryphon, qui n'est autre que Rabbi Tarphon, Justin dit ceci, n'est-ce pas? Que quand nous sortons de l'eau, dit-il, du baptême, il s'explique avec Tryphon, quand nous sortons de l'eau, nous nous attendons à ce que le néophyte qui sort de l'eau se mette à parler en langue. C'était le cheminement normal, et ça devrait être. Alors ici, bien entendu, ça condamne à fond. Ces textes-là condamne à fond le baptême des enfants. D'ailleurs, c'est très intéressant de noter que les pédobaptistes sont obligés pour cela de faire appel à la tradition. Ils disent, oui, c'est vrai, il n'y a pas de texte biblique clair qui affirme le baptême des enfants. Ça, ceux qui sont un peu honnêtes le reconnaissent. Et alors, même un pasteur réformé ou luthérien, je ne sais plus, écrivant dans le cadre de la Fédération protestante de France, moi, il était question de cette question du baptême, n'est-ce pas? Il disait, on est obligé de faire appel à la tradition, mais quand même, puisqu'on a commencé à baptiser les enfants très vite, n'est-ce pas? On est obligé de reconnaître que le baptême des enfants est une pratique normale, en quelque sorte. Mais non, je m'excuse, mais non. Si ce n'est pas attesté publiquement, ce n'est pas une pratique normale, c'est une pratique anormale. Et pour nous, ça, c'est fondamental. C'est fondamental, nous verrons pourquoi la prochaine fois, parce qu'ici on touche à l'ecclésiologie. On touche à l'ecclésiologie et on touche à quelque chose de beaucoup plus profond, à la conversion. Car vous ne pouvez pas, évidemment. C'est-à-dire que le baptême devient, dans la vision biblique, la sanction de la conversion. Quand quelqu'un est baptisé, c'est parce qu'on a de fortes présomptions qu'il est véritablement converti, ou du moins qu'il devrait l'être. Il y a des gens qui peuvent avoir fait profession de fausse conversion. Il y avait Simon le magicien déjà. Bon, c'est déjà normal. Il y avait Ananias et Saphira. Même les apôtres s'y sont trompés. Donc, ne nous étonnons pas si nous aussi nous nous y trompons. Mais enfin, en théorie, ça devrait être ainsi. Il est bien évident qu'on n'attend pas d'un jeune enfant qui est baptisé à l'âge de 8 jours ou de 15 jours qu'il soit converti. Donc, à partir du moment où on a un baptême d'enfant, on n'a plus la conversion. Et par conséquent, on a une église de multitudes. Voyez-vous, notre vision du baptême conditionne deux choses. Notre vision de la conversion et notre vision de l'Église. Si nous avons un baptême d'enfants, automatiquement nous aurons une Église de multitude. Ça veut dire une Église dans laquelle on est par la naissance. Une Église où on n'a aucune exigence, pas même l'exigence fondamentale qui est l'exigence de la conversion. Si on pose le baptême des adultes, on pose la nécessité de la nouvelle naissance et de la conversion. Et en même temps, on pose une Église de professants. Ça veut dire ne font partie de l'Église que ceux qui ont fait profession de conversion. Voilà. Alors, on n'évite pas tous les problèmes. On n'évite pas les Ananias et les Saphira dont je parlais tout à l'heure. On n'évite pas les Simon de magicien. Mais on en élimine quand même le plus grand nombre. Ce qui n'est pas le cas dans les églises de multitudes. Et c'est pourquoi ici le baptême, c'est une question sur laquelle nous ne pouvons pas transiger. Le baptême détermine un élément essentiel. C'est pas simplement une question de quantité d'eau plus ou moins grande, comme on nous en fait le reproche parfois. Et alors on nous dit, mais pourquoi vous ne reconnaissez pas notre baptême, puisque nous, nous reconnaissons le vôtre, nous catholiques, nous réformés, nous luthériens, on reconnaît votre baptême. Soyez au moins, écoutez quand même, soyez un peu large d'esprit. Nous, nous disons, quand vous plongez quelqu'un dans l'eau, un adulte, nous reconnaissons qu'il est véritablement baptisé. Reconnaissez que nous, quand nous mettons de l'eau sur la tête d'un enfant, nous le baptisons. Non, nous ne pouvons pas. Parce que si nous reconnaissons votre baptême comme un baptême, nous détruisons notre propre théologie, nous détruisons notre propre ecclésiologie, nous détruisons notre sotériologie, c'est-à-dire notre vision du salut, nous détruisons tout. Nous ne pouvons pas admettre l'équivalence des baptêmes. Et ça, c'est le débat essentiel aujourd'hui dans le monde chrétien, au sein du Conseil œcuménique, absolument obliger les évangéliques à reconnaître la validité du baptême d'enfants. On ne nous demande pas de le pratiquer. Continuons-nous. S'ils nous disent, continuez à pratiquer votre baptême des adultes, ça ne nous dérange pas. Mais reconnaissez que ce que nous faisons est un baptême. Non, si nous reconnaissons ça, nous reconnaîtrons que des gens inconvertis peuvent faire partie de l'Église, donc de notre Église, et nous devenons une Église de multitude. Au bout d'un temps, nous devenons une Église d'une multitude, c'est obligatoire. C'est une pierre de touche, vous comprenez ça, je crois que c'est essentiel. Nous ne pouvons pas transiger sur la question du baptême, c'est la question essentielle. C'est la question sur laquelle se construit toute notre sotériologie, c'est-à-dire notre vision du salut, et toute notre ecclésiologie. Alors les autres, ça leur fait mal, ils souffrent, disent-ils, ben oui, désolé de les faire souffrir, mais pour nous c'est l'essentiel, on ne transigera pas.
1: On l'avait abordé déjà, puis en fait on n'a pas eu le temps de la poursuivre. On avait précisé que c'était une question très importante parce que c'est le point de discorde essentiel entre l'Église de Rome, enfin c'est un des points de discorde essentiel en tout cas entre l'Église de Rome et les Églises issues de la Réforme. Le protestantisme, on aura l'occasion d'y revenir, avait lancé le slogan « Sola Fide », c'est-à-dire par la foi seule, sous-entendu le salut s'obtient par la foi seule. Et s'il est vrai que le catholicisme a toujours professé que le salut s'obtenait par la foi, il a, au cours des siècles, ajouté la foi et les œuvres. Et c'est précisément sur cet aspect des choses que la divergence de vue s'installe. Le père Giraud, quand il est venu faire sa conférence sur Luther, avait insisté sur la foi catholique dans la justification par la foi. Il avait fort habilement laissé de côté l'autre aspect des choses, c'est-à-dire par les œuvres, faisant une simple allusion aux indulgences et se refusant de développer davantage. Dernièrement, le pape a proclamé l'année sainte, c'est-à-dire l'année au cours de laquelle des indulgences sont accordées. Le christianisme au XXe siècle, ces derniers jours, reprenez la définition catholique la plus récente de l'indulgence, ce qui nous montre qu'à ce niveau-là, depuis Luther, absolument rien n'est changé. Quoi qu'ils en disent. Nous allons revenir sur ces différentes définitions, mais le salut pour l'Église de Rome est à la fois et reste toujours un salut par la foi et les œuvres. Parler d'un salut par la foi et les œuvres, c'est la quadrature du cercle. Il est bien évident que l'une des deux réalités doit prendre le pas sur l'autre. Si l'on pose que le salut se fait par la foi et les œuvres, il est bien évident que c'est les œuvres qui vont primer. Et s'il est vrai que dans la vie de certains chrétiens catholiques isolés, même éventuellement de certains prêtres, on vient juste de commencer.

0: Donc, s'il est bien évident que pour certains chrétiens catholiques, individuellement, notamment sous l'influence du dialogue œcuménique, qui a permis une affirmation très claire du salut par la foi dans les cercles œcuméniques, car les protestants ont toujours insisté très fort sur cet aspect, et un certain nombre de chrétiens catholiques ont fini par s'y rallier. Il n'en demeure pas moins vrai que la majorité des catholiques et la théologie officielle de l'Église catholique restent toujours attachés à cette formulation qui date du Concile de Trente. Pour le chrétien évangélique, depuis que Jésus est venu et qu'il a accompli son œuvre rédemptrice par sa mort et sa résurrection, nous nous trouvons en face de ce que nous pourrions appeler un ciel ouvert. Il n'y a plus aucun obstacle entre le Seigneur et Dieu, entre le croyant et Dieu. Nous sommes réconciliés en Jésus-Christ avec le Seigneur. Il n'y a plus aucune condamnation pour ceux qui sont en Jésus-Christ. Et je ne vais pas évidemment citer tous les textes qui sont là pour affirmer cette totale gratuité du salut. Et s'il y a des œuvres qui, bien entendu, doivent accompagner et apparaître dans la vie du chrétien, elles ne sont pas là comme une condition de salut, mais comme une conséquence de ce salut. On n'accomplit pas des œuvres pour être sauvé, mais parce que l'on est sauvé. Et parce que la grâce de Dieu, agissant en nous, nous donne la force d'accomplir des œuvres de sainteté que l'homme, par ses propres moyens, ne parviendrait pas à réaliser. Par contre, le Concile de Trente a donné du salut, selon l'Église catholique, une définition autre. Et cette définition, la voici. La vie éternelle est accordée à ceux qui accomplissent de bonnes œuvres jusqu'à la fin et qui espèrent en Dieu. Il est tout à fait intéressant de noter qu'il n'est même pas ici question de foi. Plus loin, nous lisons ceci. La récompense sera fidèlement rendue aux bonnes œuvres et aux mérites des fidèles en vertu de la promesse de Dieu. Donc, les bonnes œuvres prennent ici un caractère méritoire, ce qui fait que le salut est quelque chose qui, en dernier ressort, se mérite. Bien sûr, si on disait ça à un catholique orthodoxe, si je peux employer cette expression, il réagirait quelque peu. Parce que il dirait qu'il croit, comme nous, à la puissance de Jésus pour sauver, à la grâce de Dieu pour sauver. Il dira que, à la limite même, les œuvres qui sont nécessaires au salut, sont un produit de la grâce de Dieu. Mais il insistera sur le caractère actif de ces œuvres, y compris sur le caractère actif de la foi. Et dans certaines théologies catholiques, la foi elle-même apparaît comme étant une œuvre, n'est-ce pas, de l'homme. Ils sont loin, c'est vrai, de nier que le salut se fait par la foi, d'autant que les œuvres ont un but autre que celui d'accorder le salut. Car comment s'obtient le salut d'après la vision romaine? D'abord, tout part du Christ. Et là, nous sommes d'accord. De sa mort et de sa résurrection. c'est à cause de la mort et de la résurrection de Christ que l'homme peut être sauvé. Si Christ n'était pas mort, le salut de l'homme serait impossible. Et encore une fois, à ce niveau-là, nous sommes tout à fait d'accord. Mais c'est dans le comment. Comment cette œuvre du Christ devient-elle efficace que naissent les problèmes. Comment l'œuvre du Christ devient-elle efficace pour la Bible? C'est très simple. Par la foi. Celui qui croit est sauvé. Sans aucune autre médiation que celle du Christ. Rome, au contraire, introduit un certain nombre de médiations. L'œuvre du Christ n'est pas efficace d'une manière aussi simple. L'œuvre du Christ a d'abord besoin de la médiation de l'Église. D'où le slogan que l'Église de Rome n'a jamais renié. Hors de l'Église, point de salut. L'Église est la gérante des grâces de Dieu. Et pour trouver le salut, il est indispensable de passer par l'Église. Cette médiation de l'Église se fait essentiellement par l'intermédiaire des sacrements. C'est parce que le chrétien catholique a accès aux sacrements qu'il a l'espérance et non pas l'assurance d'être sauvé. Et là, nous employons le mot espérance, non pas au sens biblique du terme, mais au sens courant.
1: On va presque dire l'espoir.
0: L'espoir, oui. Et les sacrements lui garantissent, dans la mesure où il les pratique selon ce que l'Église catholique demande, lui garantissent, sauf un certain nombre d'accidents de parcours, dont le plus grave est celui de mourir en état de péché mortel, qu'en fin de compte, il sera sauvé. Mais c'est le « en fin de compte » justement ici qui est de trop. En fin de compte, il sera sauvé, mais nous voyons que là, déjà la pratique des sacrements nous conduit plus dans une dimension d'œuvre. Les sacrements sont des œuvres, participer aux sacrements. Alors, nous sommes toujours dans une ambiguïté ici, parce que le catholique vous dira « oui, mais le sacrement n'est pas inséparable de la foi. Celui qui s'approche du sacrement croit à la vertu du sacrement. Donc, en Jésus-Christ, en son sacrifice, qui est représenté par le sacrement essentiel, qui est l'Eucharistie. Il y a aussi la médiation seconde, dont nous avons parlé, des saints, la dernière fois, des reliques, des objets de piété qui permettent d'accueillir des grâces. Et vous trouverez souvent dans les ouvrages catholiques le mot « grâce » au pluriel. Il n'y a pas « la grâce » avec un grand G, mais il y a des grâces. Des grâces fragmentées, des grâces limitées, qui ne sont pas suffisantes en elles-mêmes pour accorder une assurance du salut, mais qui doivent être conjuguées entre elles pour faire une somme qui permettra à celui qui a une réserve suffisante de grâce, eh bien, d'espérer pouvoir obtenir en fin de compte le salut. Encore en fin de compte, là nous sommes encore une fois dans une ambiguïté, parce que n'importe comment, sauf s'il se trouve en état de péché mortel au moment de sa mort, le catholique obtiendra le salut, à terme. À terme, ça veut dire dans combien de temps? Ça veut dire dans des millions, dans des milliards d'années, ça dépend. Parce que là, justement, intervient une doctrine qui est affreuse, à mon point de vue. C'est justement la doctrine du purgatoire. Bon, la doctrine du purgatoire, elle est quelque peu, comment dirais-je, mise un peu sous le boisseau ces temps derniers, depuis le Concile Vatican II en particulier, mais elle reste sous-jacente à la doctrine du salut catholique, ce que les théologiens appellent la sotériologie. Sotériologie, comme ça se prononce. Ça vient d'un mot, de deux mots grecs, stotes, qui signifie sauveur, et logos, science, discours sur le salut. Et la proclamation de l'année sainte nous rappelle, s'il en était besoin, que la doctrine du purgatoire, même si le mot n'apparaît plus aussi clairement, en tout cas, la réalité théologique qu'il sous-tend reste un élément essentiel de cette sotériologie catholique. Rappelons ce que c'est le péché mortel. Les péchés, d'après le catholicisme, sont divisés en deux catégories, les péchés véniels et les péchés mortels. Les péchés véniels sont des petits péchés, comme on dirait, c'est-à-dire, dans le fond, des péchés que on peut commettre sans grave conséquence. Des petites choses que tout le monde fait, enfin des petites choses entre guillemets que tout le monde fait. Par contre, les péchés mortels, c'est vraiment les gros trucs, quoi. Là, évidemment, on comprend bien que, etc. Il y a les péchés capitaux, il y a une liste, ils sont au nombre de 7. Vous connaissez peut-être la liste.
1: Oui, il y a Paris, l'orgueil.
0: Il y a la gourmandise aussi. Il y a... Capitaux. Je crois que les péchés capitaux sont des péchés mortels, mais il y a plus de péchés mortels que les péchés capitaux. Les péchés capitaux, c'est vraiment les péchés énormes, quoi. Hein, ça, là, c'est... c'est-à-dire que dans les péchés mortels, c'est les pires, quoi, si tu veux. Alors, tu as tout ça, tu as... Qu'est-ce qu'il y a? Il y a le...
1: L'avarice, l'orgueil,
0: la gourmandise, la luxure, la gourmandise, oui. Et puis bref, enfin peu importe. Oui, la gourmandise en fait partie. Alors, si vous mourrez, malheureusement pour vous, en n'ayant pas réglé... Alors, un péché mortel n'est pas irrémédiable, bien sûr. Si vous avez commis un tel péché, vous passez par le sacrement de pénitence, et bon, tout rentre dans l'ordre. Mais si vous, malheureusement, vous mourrez avant d'avoir eu le temps de recevoir l'absolution du prêtre par rapport à ce péché-là, alors là, c'est une chose terrible, parce que là, c'est directement l'enfer. C'est pourquoi le sacrement des malades... Ce qu'on appelait autrefois l'extrême onction est aussi extrêmement important parce que ça permet aux mourants de partir dégagés des péchés mortels éventuels qu'ils pourraient encore avoir sur la conscience. Et par conséquent, d'être certain de partir par, hélas, le chemin des écoliers qui risque d'être très long, mais finalement, quand même, il arrivera au ciel en fin de compte. Ce qui, pour le catholique, finalement, est l'essentiel. Et il y a un petit détour, hélas. Et c'est ça le problème, il y a un petit détour dans ce lieu qui s'appelle le purgatoire. Et ça, hélas, nous allons le voir tout à l'heure. Mais revenons justement aux œuvres. Les œuvres, en quoi elles sont une deuxième médiation. Il y avait la médiation de l'Église, par l'intermédiaire des sacrements, à moins on peut même prendre une autre classification, médiation de l'Église, médiation des sacrements et médiation des œuvres. Plus des médiations secondes par l'intermédiaire des moyens de grâce, que sont l'intercession des saints, les grâces qu'on trouve dans les objets de piété, les reliques, les pèlerinages, etc. Nous avons vu la dernière fois, qui permettent donc d'avoir un bagage de grâce. En effet, c'est que pour se préparer pour le voyage dans l'au-delà, eh bien, c'est un voyage extrêmement périlleux. Le catholique est sûr d'arriver au ciel, mais le chemin est drôlement semé d'embûches. Parce qu'il lui faut, en effet, traverser ce fameux purgatoire. Qu'est-ce que c'est que le purgatoire? Le purgatoire, disons pour être bref, c'est tout simplement un enfer qui ne diffère de l'autre qu'en ceci, c'est qu'on a l'espoir d'en sortir un jour. Tandis que l'autre enfer, on n'en sort jamais. C'est un lieu de tourment. Voilà la définition qu'en donne le chanoine Pouget dans son catéchisme. Ouvrez les guillemets, aussitôt après la mort, l'âme entre dans le ciel si elle est pure, ou au purgatoire si elle est en état de grâce, mais pas entièrement purifiée. Enfin, elle tombe en enfer si elle est en état de péché mortel. Voilà donc les trois possibilités qui se présentent pour l'âme au moment de la mort. Elle entre tout droit au ciel si elle est d'une part en état de grâce, c'est-à-dire après avoir été purifiée de tous les péchés éventuels, mais le fait d'avoir été pardonné par Jésus-Christ, par l'intermédiaire du prêtre qui accorde le pardon au nom de Jésus, on est pardonné sans l'être. C'est toujours ça l'ambiguïté dans le système catholique. On est purifié, mais le sang de Jésus nous purifie de nos péchés, mais on n'est pas vraiment purifié quand même. Parce que précisément, c'est là qu'interviennent les œuvres. L'état de grâce, bon, on pourrait dire à la rigueur que c'est la foi, mais il manque encore la pureté de l'âme. L'âme n'est pas encore entièrement purifiée de ses péchés, c'est-à-dire le sang de Jésus-Christ n'est pas suffisant pour effacer, pour purifier totalement les péchés. Il faut les œuvres. Il faut les œuvres méritoires. Il faut mériter la purification de l'âme. Et là, nous nous entrons dans un système assez juridique et assez, comment dirais-je, c'est romain, quoi, finalement, c'est à peu près la vision romaine des choses. Les péchés sont dans un côté de la balance et ça pèse dans le mauvais sens. On regarde dans l'autre et si les œuvres, les bonnes œuvres, sont pas suffisantes pour pouvoir faire pencher la balance du bon côté, rétablir l'équilibre, eh bien, vous pouvez pas aller au ciel. C'est pas possible. Alors, de deux choses l'une, ou bien l'âme, ou bien l'homme a accumulé déjà de son vivant sur la terre suffisamment de bonnes œuvres pour faire pencher la balance du bon côté, à ce moment-là, c'est un saint. Et on a vu, quand on a étudié justement la question de la sainteté dans la vision de l'Église romaine, que les saints, ça ne court pas les rues. Ça veut dire que le plus grand nombre, eh bien, entre dans l'au-delà avec la balance qui pèse du mauvais côté. Alors, tout n'est pas perdu pour autant. On n'a pas eu de quoi faire son salut, et on trouve cette expression souvent dans la piété catholique, faire son salut dans ce monde-ci, on peut encore se rattraper dans l'au-delà. Ouf. Mais alors là, évidemment, on passe de très très mauvais moments. Parce qu'on se trouve dans un endroit qui est un lieu de souffrance, d'une souffrance qui est comparée à un feu, par les descriptions qu'en font les catholiques, dans des descriptions absolument apocalyptiques, comme le Moyen-Âge faisait et dont il était très friand. Et encore une fois, c'est tout simplement l'enfer, avec la différence que celui-là, on a au moins l'espoir d'en sortir un jour. Quand ? Eh bien, quand justement, l'âme aura été totalement purifiée. Or, justement, le problème, c'est que ça prend longtemps. Ça peut prendre des milliers, des milliers, des millions d'années, selon le poids des péchés que l'on peut avoir sur la conscience. Maintenant, évidemment, on peut précipiter un peu le processus. D'abord parce qu'il y a les saints. Les saints, ce sont ces gens qui ont accumulé sur la terre suffisamment de mérite pour entrer directement dans le ciel. Non seulement ils ont accumulé suffisamment de mérite pour eux-mêmes, mais si par exemple la quantité des mérites, parce que tout est comptabilisé là, la quantité de mérite qu'ils ont acquise, la quantité de grâce qu'ils ont acquise dépasse ce dont ils avaient besoin pour eux-mêmes, eh bien, l'excédent de mérite peut servir aux autres qui n'en ont pas assez. Alors, c'est la juste compensation, c'est un peu comme la manne dans le désert, qu'on peut partager équitablement, fraternellement. Alors, en quelque sorte, le saint qui entre dans le ciel, verse dans un, quelque sorte, dans un espèce de trésor, les œuvres méritoires qui sont en excédent pour lui, et tout ça vient former un espèce de trésor, d'ailleurs c'est le mot qui est employé dans la théologie catholique, le trésor des œuvres surrogatoires des saints. C'est-à-dire des œuvres qui étaient en excédent pour des saints. Alors tout ça s'est mis en commun. Et l'Église peut puiser dans ce trésor-là pour les donner à des fidèles particuliers. Seulement l'Église. C'est pourquoi, par exemple, on recourra à l'intercession des saints. Et ainsi, l'Église pourra décider que tel saint, ayant acquis tel mérite, celui qui priera ce saint, par exemple dans tel lieu, dans tel centre de pèlerinage, etc., recevra une indulgence. Qu'est-ce que c'est que l'indulgence ? Nous arrivons justement à la notion d'indulgence. L'indulgence, c'est la remise de la peine temporelle, c'est-à-dire limitée dans le temps, par opposition à la peine éternelle. La théologie catholique oppose dans l'au-delà deux peines, la peine temporelle et la peine éternelle. La peine éternelle, c'est l'enfer. Bon, là, évidemment, qu'on est en enfer, c'est fichu. On ne peut plus en sortir. Par contre, la peine temporelle, alors là, tout est possible en ce qui la concerne. Et l'indulgence permet de remettre la peine, une partie de la peine temporelle, en tout cas, sur la base des œuvres surrogatoires des saints. Alors, si vous allez prier, par exemple, à telle époque particulière, aux grandes fêtes, par exemple, si vous allez prier la Vierge, la fête de l'Assomption, dans tel endroit, vous avez une remise temporelle de peine, de temps de temps. À l'occasion, par exemple, de l'élection d'un pape, ce dernier va accorder une indulgence plénière, sous certaines conditions, ceux qui feront un certain nombre d'actes de dévotion, le pape proclame, usant du droit qu'il a de puiser dans le trésor des œuvres surrogatoires des saints, il proclame que ceux qui font telle et telle pénitence, etc., bon, recevront une remise de peine de temps. Alors vous pouvez comptabiliser. Et non seulement ça. Ah oui, en général c'est fixé. C'est peut-être pas toujours fixé. Il y a des moments où c'est fixé, peut-être.
1: Il y a des moments où il proclame, et puis donc c'est plus ou moins le livre rapide du pape à tel ou tel moment, bien il proclame une année sainte, par exemple, là une année sainte, c'est l'occasion que j'avais d'y aller. L'indulgence plénière lorsqu'il ouvre son petit vicaire, autrement, par contre, on peut avoir des indulgences, même en dehors de ces temps-là, mais en allant, par exemple, vous allez à Rome, vous avez
2: le temps d'indulgence. C'est le nombre d'années qu'on gagne.
0: Pas toujours. Pas toujours. Quelquefois, oui. Pas toujours. Alors, par exemple, à Jérusalem aussi, aller à Jérusalem, évidemment, ça vous donne des indulgences. La croisade était basée sur, justement, le principe de l'indulgence. Et non seulement ça, mais par exemple, celui qui mourait en Terre Sainte en combattant contre l'infidèle, alors là, il allait directement au ciel sans passer par le purgatoire. Mais justement, beaucoup allaient pour ça. Parce que, imaginez, ça doit être terrible pour un catholique, la perspective de mourir.
1: Oui, oui.
0: On va se retrouver 3 millions d'années en purgatoire, à rôtir. Ça n'a rien de particulièrement enthousiasmant.
1: Je sais pas, mais c'est pas un choc, j'en ai dit. Et même moi, je n'aime pas la perspective du purgatoire, parce que j'en ai mis depuis le départ. Et j'en sais qu'ils m'ont plus.
0: C'est-à-dire que, en fait, c'est une chose. C'est-à-dire que beaucoup de.
1: Et j'en sais qu'ils m'ont plus.
0: C'est-à-dire que, en fait. C'est une chose, c'est-à-dire que beaucoup de... On a depuis...

0: Ils étaient prêts à tout pour justement mériter les indulgences qui leur permettraient d'échapper à ce sort terrible.
1: Et sur quelle thèse vous avez...
0: On va y arriver. On va y arriver. Oui, parce qu'ils avancent des textes bibliques en plus. Oui. Alors justement, non seulement l'indulgence peut être en quelque sorte reçue par les vivants, mais également on peut les transférer aux morts. D'où juste, comme, pardon ? Oui. D'où les prières pour... vous avez dit le mot, on va arriver. Oui.
2: On paye des messes.
0: Absolument, on paye des messes. Et les messes... Pardon ? Alors, il y a des messes pour les morts. Les messes pour les morts, quel est le but ? Eh bien, la messe pour le mort, c'est en quelque sorte de prier pour le repos de son âme. Parce qu'évidemment, vous pensez bien que pendant qu'il est en purgatoire, il n'est pas tellement dans le repos. Alors, on prie le Seigneur d'écourter le temps où il va aller dans le purgatoire pour lui permettre de trouver enfin dans le paradis le repos bien mérité auquel il a droit.
3: Il faut payer.
0: Bien sûr qu'il faut payer. C'est évident.
4: Les mettre les morts,
3: plus c'est cher, plus...
0: Et le fait, par exemple, de donner de l'argent à l'Église est un moyen certains pour mériter d'une indulgence. Ceux qui, par exemple, à leur mort, font don de leurs biens à l'Église catholique, eh bien, ceux-là ont des indulgences très, très importantes. Ce qui fait que l'Église du Moyen-Âge s'était considérablement enrichie, c'est que précisément dans cette perspective-là, la plupart des nobles, au moment de leur mort, faisaient don de leurs biens, justement, dans le but de voir leur peine en purgatoire être raccourcie. C'est ce qui fait que l'Église du Moyen-Âge est devenue un des principaux propriétaires fonciers en France, par exemple, ou en Europe tout entière. Finalement. Et par conséquent, on peut demander des indulgences pour les morts, etc. Ce qui fait que, dans le fond, ceux qui ont l'avantage d'avoir des enfants pieux, etc., ben...
5: Moi, j'ai une grand-mère qui est très, très catholique comme ça, et elle s'inquiétait, mais s'angoissait même, hein. J'ai dit à Saint-Nicolas de Lourdes, parce que nous, on était des catholiques, et en fait, elle me disait, mais c'est pas bien, et tout. Puis finalement, ton argument, et qui priera pour moi quand je serai mort ?
0: Ben voilà. Voilà.
5: Nous, ça nous a sauvés. Elle nous répétait ça, vraiment, elle a de dire, vous êtes des égoïstes, des, vraiment des affreux, quoi.
0: Voilà.
5: Vous avez prié pour moi quand je serai mort. Elle se sentait abandonnée seule, quoi, complètement, comme si elle allait dans l'audace, abandonnée, quoi.
0: Oui.
4: Il n'y a pas d'assurance.
0: Non, il n'y a aucune assurance. Et alors, on trouve cette relation entre l'indulgence et l'argent. Et c'est ce qu'avait écœuré Luther. Le Moyen-Âge, qui était le grand siècle, la grande époque du purgatoire, où, vous savez, c'est là que on parlait, je crois, la dernière fois, ou une des dernières fois, de ces... tout malheur, il y a aussi ça aussi dans la vérité catholique, tout malheur est considéré comme une occasion de faire son salut. Ouais. Si vous arrive une tuile, eh bien, remerciez le Seigneur, c'est que ça va être méritoire. Il ne faut pas se révolter en face du malheur, mais il faut offrir ses souffrances au Christ, et à ce moment-là, vous en avez des mérites. Par exemple, les gens qui souffrent, les malades, etc., offrent leurs souffrances au Christ, et ils en acquièrent des mérites nombreux qui leur permettent d'échapper aux flammes du purgatoire. C'est-à-dire que ceux qui souffrent là, ils n'auront pas à souffrir là, dans l'au-delà. C'est ça de gagner. Et alors, je disais, il y a cette... au Moyen-Âge, il y avait, vous savez, les grandes épidémies de peste qui avaient décimé un tiers de l'Europe. Et la plupart des gens au Moyen-Âge qui avaient souvent perdu des êtres chers dans cette épidémie de peste, considéraient que c'était autant de fléaux que Dieu envoyait pour, justement, préparer les gens. Donc, il s'était établi, à la fin du Moyen-Âge, tout un état d'esprit extrêmement morbide dans l'Europe. Une recherche de la souffrance, etc. Et c'était l'époque des flagellants, vous savez, au moment des grandes épidémies de peste. Les cohortes de pénitents qui parcouraient l'Europe en se flagellant mutuellement. Ils avaient chacun de grands fouets, puis souhaitaient les uns les autres, comme ça, joyeusement, en prêchant la pénitence partout où ils passaient, etc., invitant les gens à se joindre à eux. C'était l'époque où

0: porter, ça suit d'ailleurs encore, des sulus, ces espèces de vêtements de crin qui vous grattez la peau, etc. Et même au besoin, à chaque mouvement, vous meurtrissez la chair, etc. Au Moyen-Âge, il y avait des choses absolument indicibles à ce niveau-là, des gens qui s'accrochaient des espèces de crochets dans la peau du dos, etc. Enfin, qui se martyrisaient, qui se flagellaient. Encore les moines font ça encore maintenant. Et la discipline, c'est un petit fouet avec lequel le moine a charge de se fouetter tous les soirs pour se punir de tous les péchés qu'il a pu faire en journée, et qui sont là pour justement, en quelque sorte, éviter qu'il reste trop longtemps en purgatoire, etc. Et bien sûr, il y a un autre moyen, moins douloureux, si je peux dire, de mériter l'indulgence, c'est l'argent. Et l'Église avait... Est-ce que c'était délibéré? Ça finit par l'être. C'était évident, la nature humaine étant ce qu'elle était. Au départ, ça l'était peut-être moins. C'était peut-être un petit peu ce qui se passe encore aujourd'hui, si vous voulez, lorsque quelqu'un fait don de... C'est bien l'Église, etc. Une manière spontanée, et l'Église a dit, bon, ben ça, c'est un acte méritoire. Et puis, petit à petit, c'est devenu un marché. Donnant, le salut ou la rémission des peines temporelles, ça coûte tant. Alors, ceux qui avaient la chance d'avoir de l'argent, évidemment, passaient moins de temps en purgatoire que les autres. Alors là, dans le fond, c'était un peu la lutte des classes en au-delà.
1: Ou la lutte des classes pour l'au-delà.
0: Ou pour l'au-delà, oui.
2: Envoyez-y Marshall.
0: Mais c'est ce qu'avait, à la fin du Moyen-Âge, été exploité par l'Église, des papes et même des prélats sans scrupules. Et notamment, c'est ce qu'avait été à l'origine de la Réforme. Vous savez comment le pape de l'époque avait entrepris des travaux gigantesques pour construire la basilique Saint-Pierre à Rome, qui est une des plus grandes églises du monde, sinon la plus grande, je crois, et qui avait coûté évidemment des sommes colossales. Alors il avait commencé par publier dans toute l'Europe pour que les gens fassent des dons pour cette église. Bon, ben, il avait passé le don, alors il avait publié une indulgence. Alors il disait, voilà, ceux qui donneront de l'argent pour la construction de la cathédrale, eh bien, ils recevront une indulgence. Et il avait envoyé des missionnaires pour prêcher l'indulgence dans toute l'Europe. Il y en avait un prédicateur particulièrement zélé qui s'appelait Tetzel. Et ce Tetzel parcourait l'Europe avec une prédication particulièrement émouvante qui se terminait par ces mots: « Dès que vos pièces d'argent touchent le fond de mon escarcelle, les âmes s'envolent du purgatoire. » À lui d'une prédication aussi magnifique, Luther a eu du mal à digérer ça. Déjà, il avait déjà redécouvert tout le salut par la foi, et là, ça lui a semblé inacceptable. Et le dimanche suivant, qui était le dimanche de la Toussaint, il a donc affiché sur les portes de la cathédrale de Wurtemberg les thèses qui étaient celles de la Réforme et qui ont déclenché justement la Réforme. Si bien que, si vous voulez, l'Église catholique attaquée essentiellement sur cette pratique des indulgences par le protestantisme a été amenée à mettre quelques bémols, du moins dans la pratique, mais dans la réalité c'est resté, il n'y a pas de problème, c'est resté aussi dans l'esprit des gens, parce que dans le fond c'est tellement plus facile, c'est tellement plus certain, n'est-ce pas, de payer un peu d'argent, etc. Faire un pèlerinage ou deux, à droite ou gauche, de faire brûler un cierge, parce que faire brûler un cierge, évidemment, c'est une indulgence. Embrasser l'orteil de Saint-Pierre à Cathédrale de Poitiers, c'est une indulgence. D'ailleurs, c'est mis en toutes lettres. Celui qui embrassera cet orteil aura tant de jours, c'est une question de jours. J'ai pensé 30 jours d'indulgence, enfin, ça fait pas beaucoup par baiser, mais enfin, c'est ça prend tout. C'est pas cher. Alors, oui, c'est atroce, oui.
1: Horrible.
0: Mais la pratique de l'année sainte que vient d'ouvrir le pape ici est tout à fait caractéristique. Le pape vient de proclamer l'année sainte. Qu'est-ce que c'est? C'est une année au cours de laquelle il est possible de recevoir l'indulgence. C'est basé sur une interprétation erronée de l'institution du jubilé qu'on trouve dans le Lévitique. Vous savez, tous les 50 ans, on publiait l'année sainte, la remise des peines. Alors, vous voyez l'assimilation que fait l'Église catholique, remise des peines, c'était les remise des dettes, surtout, pas des peines, des dettes dans la Bible, c'était. Et là, donc, remise des peines temporelles, donc des peines du purgatoire qui sont remises sous certaines conditions, pèlerinage, des choses semblables, etc. D'où multiplication cette année des pèlerinages à Rome, etc. pour les gens qui désirent recevoir l'indulgence plénière. On a remarqué... Pardon ? C'est total l'indulgence plénière ? Non, je crois pas, sans doute pas. C'est pas possible de recevoir une indulgence totale, mais enfin... Oui, il y a différentes catégories sans doute dans les indulgences. Oui, mais ça n'a pas la même valeur que quand c'est l'année sainte. L'année sainte, c'est ça beaucoup plus. C'est côté en bourse beaucoup plus. Oui, beaucoup mieux.
2: C'est meilleur.
0: Comment?
1: C'est la volée.
0: Alors le pape ouvre une porte qui proclame l'année sainte, etc. Et puis à la fin de l'année, il la ferme. Oui, c'est ça, il y a une grande cérémonie, etc. C'était évidemment l'occasion d'un fructueux. De fructueuses entreprises touristiques, les agences de voyage de Rome, évidemment, ils s'y retrouvent, et les églises de Rome aussi, parce qu'il faut visiter un certain nombre d'églises à Rome, il faut faire un tour, prier dans les différentes églises, les églises qui sont considérées comme, je ne sais pas quel est le terme exact, mais il y a des églises qui sont déclarées comme propres à accorder l'indulgence. Alors il faut aller faire le tour de ces églises-là, quand on a prié dans ces églises-là, bon, on a reçu l'indulgence. Alors, le christianisme au XXe siècle, remarquez une chose, c'est que cette année sainte a été proclamée, comme par hasard, l'année de la 500e, du 500e anniversaire de la naissance de Luther, de l'homme qui s'était dressé contre les indulgences. Alors, de deux choses l'une, ou c'est voulu, et à ce moment-là, ça veut dire beaucoup de choses, ou c'est ça n'est pas voulu, ou c'est une coïncidence, mais en même temps, ça en dit long. Ça veut dire que le catholicisme, ou le pape actuel en tout cas, se moque pas mal de ce qu'ont pu ressentir les protestants en face de cette proclamation d'année sainte, cette réalité qui est vraiment aux antipodes finalement de la foi chrétienne basée sur la Bible. La foi protestante basée sur la Bible. Ah non, c'est pas tous les 50 ans. Le pape est libre de déclarer, il y en a eu une en 75, oui. De déclarer l'année sainte quand il veut, s'il estime nécessaire, puisqu'il est le dépositaire des grâces de Dieu. L'Église est vraiment médiatrice du salut. C'est par l'Église qu'on obtient le salut. Et l'Église peut absoudre qui elle veut, et on se base sur le verset de Jésus à Pierre, « Tout ce que tu liras sur la terre sera lié dans le ciel, ce que tu déliras sur la terre sera délié dans le ciel. » Ça, c'est la base. Les clés de Saint-Pierre, c'est ça, il a accès, par les clés que lui a remis Jésus, au trésor de la grâce de Dieu, de mérite du Christ et des saints. C'est-à-dire que finalement, les saints ont aussi des mérites de la même nature que ceux du Christ. C'est une différence de degré seulement. Et les saints sont presque mis sur le même pied que Christ, avec un niveau un petit peu inférieur, mais c'est la même nature. Les mérites des saints sont de la même nature que les mérites du Christ. Vous voyez, le blasphème, blasphématoire par rapport à l'œuvre du Christ, c'est vraiment la réduire, la nier l'œuvre du Christ. Et l'Église est toute puissante pour gérer ça. Elle n'a de compte à rendre à personne, pas même à Dieu. Le pape ne demande pas à Dieu l'autorisation de publier l'année sainte, il décide, parce qu'il a besoin de construire la basilique de Rome, de publier une indulgence. Il décide, pourquoi il a décidé, parce que c'est le 500e anniversaire de Luther, peut-être, je ne sais pas, pour montrer qu'il ne s'en laisse pas compter par l'œcuménisme, je ne sais pas. Alors, on pourra dire, mais sur quoi l'Église catholique se base-t-elle pour élaborer une doctrine aussi abracadabrante? Parce que vous voyez donc la complexité du salut, finalement. Le salut en tant que aboutissement est relativement simple, puisque de toute façon il suffit de participer au sacrement d'église et puis éviter de mourir en état de péché mortel pour finalement s'y retrouver au bout du compte, ce qui est finalement assez rassurant. Mais le problème, c'est d'échapper aux peines temporelles. Et là, alors là, il n'y a aucune assurance. Personne ne pourra jamais savoir s'il a suffisamment de mérite pour pouvoir échapper. Par exemple, les enfants de Fatima qui ont reçu le message de la dame en question se sont entendus dire que pour échapper aux peines temporelles, il faudrait qu'ils disent beaucoup de chapelets. Alors, ils ont passé leur vie à dire des chapelets. Et ils sont morts les uns après les autres dans une angoisse terrible parce qu'ils avaient l'impression de ne pas avoir dit suffisamment de chapelets pour pouvoir justement échapper aux flammes du purgatoire. Alors évidemment, c'est quelque chose d'assez abominable. Mais où l'Église catholique a-t-elle trouvé cela? Eh bien d'abord, on peut dire que c'est dans justement le contexte pagano-chrétien dans lequel l'Église a évolué au cours du Moyen-Âge, et que à la fin du Moyen-Âge, les théologiens de l'Église ont essayé de, comment dirais-je, d'expliquer théologiquement, de raccrocher bibliquement. C'est toujours ce qui se fait dans ces cas-là. On trouve déjà des doctrines un peu semblables dans certains apocryphes. Et c'est sans doute aussi un petit peu la base de cette doctrine du purgatoire. Certains apocryphes que même l'Église catholique considère comme apocryphes. Hein. Mais l'Église catholique... Non, même pas de théologie. Apocryphe. Par exemple, les évangiles, beaucoup d'apocalypses apocryphes en particulier. Vous savez, les apocalypses apocryphes ont été beaucoup étudiées au Moyen-Âge. Et c'est elles qui ont servi de trame de fond à toute cette espèce d'imagerie affreuse du Moyen-Âge. Vous savez, l'histoire des diables qui piquent, les damnés qui rôtissent dans les marmites avec les diables, avec des fourches à trois dents qui leur piquent, etc. Bon, ça, vous trouvez ça dans les évangiles, dans des apocalypses apocryphes. Oui, l'islam a pu reprendre un certain nombre de choses comme ça, justement venant aussi de ces apocryphes-là. Hein? L'apocryphe des premiers siècles de l'Église, mais l'Église catholique n'a jamais reconnu officiellement la canonicité de ces apocryphes-là. Alors, au moment du Concile de Trente en particulier, il a fallu, face aux attaques du protestantisme, essayer de raccrocher à des textes bibliques la doctrine du purgatoire. Alors voilà un petit peu ce que ça a donné. Tout d'abord, on joue sur un certain nombre de mots. On écarte d'abord des textes qui sont explicites au sujet du purgatoire, au sujet du salut, quoi, hein. Notamment, le texte le plus gênant pour la doctrine du purgatoire romaine, c'est l'histoire du bon larron. Vous savez, c'est deux larrons qui étaient crucifiés avec Jésus, l'un qui l'insultait et l'autre, au contraire, qui s'est tourné vers lui en lui disant « Souviens-toi de moi ». Alors, évidemment, on dira, mais c'est immédiatement la négation de la doctrine romaine du purgatoire. Parce que si quelqu'un devait aller en purgatoire, ben c'est bien ce brave homme. Admettons qu'il soit mort en état de grâce, comme dit l'Église, entre guillemets, comme dit l'Église romaine, ayant mis sa foi en Jésus-Christ, il avait quand même un sacré paquet d'années à passer en purgatoire, un gars comme lui. Parce que si lui ne va pas en purgatoire, alors qui va y aller? Mais Jésus lui dit, tu seras aujourd'hui même dans le paradis. Alors, voilà comment fait l'Église romaine jouant avec le texte. Dans le grec, il n'y a pas de ponctuation dans les textes grecs. Alors, on introduit une virgule. Et voilà ce que ça devient dans les traductions catholiques. Je te le dis aujourd'hui, tu seras, sous-entendu, un jour avec moi dans le paradis. Je te dis aujourd'hui qu'un jour tu seras avec moi dans le paradis. Sous-entendu, entre-temps, tu vas passer un bon bout de temps en purgatoire. Mais il est évident que c'est tordre le sens de ce texte. Jésus insiste bien sur l'immédiateté du salut. Tu seras avec moi. Où était Jésus? En purgatoire? Sûrement pas. Même le catholique le plus convaincu ne pourrait pas prétendre que Jésus est allé en purgatoire. Tu seras avec moi aujourd'hui dans le paradis. Bon, un autre texte qui est très gênant,
1: la condamnation de ce que dit le Seigneur, celui qui retranchera.
0: Il retranche rien, ils vont te dire qu'il retranche rien. Ils tordent l'essence de l'écriture.
1: C'est très peut-être raison de Pierre.
0: Ils introduisent une virgule à un mauvais endroit, si tu veux, pour faire dire à la Bible autre chose que ce qu'elle dit. Un autre texte, c'est l'histoire du mauvais riche et de Lazare, qu'on trouve dans Luc 16. Vous savez, ce mauvais riche qui... Alors, évidemment, là, dans cette parabole, il n'est question que de deux endroits. Il est question du sein d'Abraham, c'est-à-dire ce que l'Église catholique appelle le paradis, dans le ciel, la gloire, la présence de Dieu. Et puis, un autre endroit, un endroit de tourment, où le mauvais riche est tourmenté, et dans lequel il ne lui est pas possible, duquel il ne lui est pas possible de sortir. Il n'y a aucun lieu intermédiaire. Entre les deux, il y a un immense abîme qui est infranchissable, de sorte que il n'est pas possible de passer de l'un dans l'autre. Alors là, l'Église catholique a toute une théorie subtile pour dire qu'il ne s'agit que d'une parabole et que par conséquent, la révélation n'est pas encore complète et que tout n'a pas été dit à ce sujet-là. Mais que l'Église a ensuite perçu par la révélation particulière qui lui a été donnée qu'en fait il y avait un troisième lieu, etc., dans lequel, enfin, vous voyez le genre d'interprétation. Maintenant, on aboutit à cela, je disais tout à l'heure, c'est que dans l'Église catholique, il n'y a pas de pardon de péché, vraiment. Les péchés sont pardonnés sans l'être. C'est un petit peu, si vous voulez, comme un enfant qui viendrait vers ses parents lui disant « Écoute, pardonne-moi », et le père lui dirait « Mais je te pardonne », et lui envoie une bonne paire de taloches. Quoi. C'est à peu près ça. Alors, justement, il y a un autre texte que les catholiques emploient aussi, c'est celui que nous trouvons dans Matthieu 12, verset 32, où Jésus parle du blasphème contre l'Esprit Saint. Il dit, voilà, celui qui parlera contre le Fils de l'homme, il lui sera pardonné. Mais celui qui blasphémera contre le Saint-Esprit, il ne lui sera pardonné, ni dans ce siècle, ni dans l'autre. Et l'Église catholique en conclut ceci, c'est que si ce péché-là ne peut être pardonné ni dans ce siècle, ni dans l'autre, c'est donc qu'il y a des péchés qui peuvent être pardonnés dans l'autre siècle. Vous voyez le raisonnement subtil.
1: Oui, l'interprétation à contrario.
0: Oui, à contrario, justement. Alors qu'il est clair, d'après le contexte, que Jésus ne laisse pas supposer le moins du monde qu'il puisse y avoir des péchés qui sont pardonnés dans l'autre siècle, mais il insiste sur le fait que le pardon de ce péché-là est absolument impossible, c'est un renforcement de l'idée.
1: Un renforcement est prodigué.
0: C'est comme si vous disiez, je ne sais pas, ce que tu me dis là, je ne l'accepte pas aujourd'hui et je ne l'accepterai pas dans 1000 ans. C'est une manière de parler. Mm-hmm. Alors nous avons un autre texte, c'est Matthieu 5, verset 23-26. Où Jésus dit, accorde-toi avec ton adversaire pendant que tu es en chemin, de peur qu'il ne te livre à l'officier de justice, que ce dernier ne te jette en prison, dont tu ne sortiras qu'après avoir payé le dernier cadran. Ah, voilà le purgatoire. C'est, si on ne s'est pas accordé pendant qu'on était vivant avec le Seigneur, si on n'a pas mis sa vie en règle avec Dieu, on se trouve jeté dans le purgatoire, c'est comme une prison, dont on ne sortira qu'après avoir payé à le Seigneur le dernier cadran. Alors le Seigneur est une espèce de gendarme qui tient une comptabilité de tous les... puis qui vous fait rendre gorge jusqu'au dernier cadran. Voilà le Dieu miséricordieux, et voilà le Dieu finalement qui est le Dieu de beaucoup de gens aujourd'hui. Hein, le Dieu vindicatif, injuste et vindicatif, et c'est ce qui entraîne aussi cette idée fausse que beaucoup de gens ont de Dieu, et qui en amène beaucoup à se détourner d'un Dieu pareil, ce qui finalement n'a rien d'étonnant. Un autre texte, c'est celui qu'on trouve dans 1 Corinthiens 3, versets 11 à 15, où Paul parle de la manière dont on construit sur le fondement qu'il a posé. Il dit, moi, j'ai posé le fondement comme un sage architecte, Et d'autres, maintenant, vont construire dessus. Mais que chacun prenne garde à la manière dont il construit. On peut construire avec des matériaux nobles, de l'or, de l'argent, ou avec des matériaux périssables, du bois, du chaume. Maintenant, le feu éprouvera ce qu'est l'œuvre de chacun. S'il a construit avec des matériaux nobles, cette œuvre subsistera. Sinon, tout brûlera. Pour celui qui, en quelque sorte, aura agi de cette manière-là, il sera sauvé comme au travers du feu. Et voilà le purgatoire. Sauvé au travers du feu. Il faut donc passer d'abord au travers du feu pour pouvoir être sauvé. Alors qu'ici, dans ce texte-là, Paul parle de quelque chose tout à fait différent, il parle des récompenses. Dans ce sens que, il parle du tribunal de Christ. Dans ce sens que, il y a d'une part le salut de l'âme, et puis ensuite, évidemment, c'est vrai, les œuvres qui ont été faites pour Christ, dans la fidélité, eh bien, recevront une récompense. Dans ce sens qu'il y a plusieurs demeures dans la maison de mon Père, dit Jésus. Il y aura des couronnes, il y aura des palmes, la palme du vainqueur, la couronne du vainqueur, dit Paul. Tout un ensemble de choses, le vêtement blanc, eh bien, il peut se produire que quelqu'un n'ait rien à présenter au Seigneur. Il ne perdra pas son salut, pour autant, il sera sauvé quand même. Mais il n'aura aucune récompense. Comme l'élève, si vous voulez, qui passe l'examen, il a juste la moyenne, c'est tout, il n'a pas de mention. Si tu peux prendre cette image-là, c'est un peu pareil. Et ça n'a rien à voir ici avec le purgatoire.
1: Et c'est là qu'on trouvera notre bon larron, justement. Enfin, lui, le catipe.
0: Oui, le larron et le catipe. Exactement. Exactement. Aucune récompense, c'est évident. C'est évident. Alors, un autre texte aussi qui, lui, serait plus. Irait davantage dans le sens de l'Église catholique, c'est ce texte curieux qu'on trouve dans la deuxième épître de Pierre, où il est question de Christ qui, au moment de sa mort, est allé prêcher aux esprits en prison. Et qui était retenu captif depuis l'époque de Noé, etc. Car l'évangile a aussi été prêché aux morts. Ce qui veut dire que, d'après l'Église catholique, Christ est allé prêcher aux âmes qui étaient au purgatoire pour leur annoncer qu'elles prennent patience, encore quelques millions d'années, et puis bientôt, après ces quelques millions d'années, elles sortiraient de là. Et bien évident que ce texte. Pardon ? Non, je crois que. Non. Ce texte n'a rien à voir, n'est-ce pas ? En fait, il s'agit ici d'une référence à ces événements mystérieux dont parle la Genèse, de l'époque où il y avait ces géants sur la terre, etc. Et. Même si il y a encore une part de mystère, d'incompréhension que l'on peut avoir autour de ce texte, la signification exacte nous échappe encore, il faut le dire humblement, mais c'est une base beaucoup trop faible, n'est-ce pas, pour asseoir une doctrine du purgatoire qui n'est étayée par rien d'autre, pas en dehors de cela, et qui au contraire est contredite par tant et tant d'autres textes, dans la parole de Dieu, dans l'Épître aux Romains, pour ne parler que d'elle, puisque vous savez que c'est l'Épître aux Romains qui a été la base de la réforme. C'est en lisant l'Épître aux Romains que Luther est arrivé à la conclusion qu'il ne pouvait y avoir de salut que par l'œuvre de Christ seul et par la foi seule. Ça a été pour lui cette assurance extraordinaire, lui qui souffrait justement les affres de l'angoisse, enfin justement de toutes ces réalités qui lui semblaient tellement nébuleuses. Purgatoire, pas purgatoire, péché véniel, péché mortel, péché capital, etc. Et Luther était tourmenté par ces choses jusqu'au jour où, soudain, ça a été pour lui la réponse, eh bien, la foi seule. Plus de condamnation pour ceux qui sont en Christ. Et il est évident que l'Épître aux Romains est une épître qui affirme ça d'une manière tellement claire que le seul texte de Pierre est grandement insuffisant pour renverser ça. L'Église catholique a bien senti la faiblesse de son argumentation biblique et le Concile de Trente a été amené à recourir à un autre artifice. Dans l'Église catholique du Moyen Âge, qui était une Église latine, où le latin était la langue des clercs. Les clercs, ce n'était pas simplement les gens d'église, mais je dirais de tous les lettrés de l'époque. Les médecins parlaient en latin, voire Molière par exemple, les avocats, les juristes, enfin tous les gens instruits parlaient en latin. Si bien que, bien sûr, on lisait la Bible en latin. Latin, dans la traduction de Saint Jérôme du IVe siècle, qu'on appelait la Vulgate. Lorsque la réforme a eu lieu, c'était dans le courant de l'humanisme, c'est-à-dire la redécouverte de l'antiquité gréco-latine et au-delà hébraïque, on a commencé à lire la Bible dans les langues originales. Luther, par exemple, a appris l'hébreu pour pouvoir traduire la Bible en allemand. Il a utilisé pour la traduction du Nouveau Testament l'édition du Nouveau Testament grec d'Erasme, l'humaniste qui avait redécouvert les textes grecs du Nouveau Testament. Et la redécouverte de ces textes-là a aussi permis la réforme. Parce que la Vulgate contenait un certain nombre d'erreurs de traduction, par exemple le fameux Gratia plena dont nous avons parlé en ce qui concerne la Vierge, pour ne parler que de cela, donc pleine de grâce, au lieu de à qui une grâce a été faite, ce qui, vous l'avouerez, n'est pas tout à fait pareil. Et le catholicisme de l'époque de la réforme a bien senti que là, il y avait une faille grave. Et c'est pourquoi le Concile de Trente a proclamé que la seule version autorisée et canonique dans laquelle, qui servirait de base pour étayer la foi d'Église, serait la traduction latine de Saint Jérôme, la Vulgate. Or, la Vulgate contenait un certain nombre de livres que l'Ancien Testament hébraïque ne contenait pas, mais qui étaient des traductions que Saint Jérôme avait faites, parce qu'au départ, le pape lui avait donné un manuscrit grec de la version des 70, la version des 70. Et Saint Jérôme, qui était un homme scrupuleux, avait voulu remonter du grec à l'hébreu. Après, il avait appris l'hébreu aussi avec un rabbin de Bethléem. Mais comme le pape lui avait donné l'ordre de traduire le manuscrit grec, il a fait cette découverte que finalement, il ne retrouvait pas un certain nombre de livres qui étaient dans ce manuscrit grec dans la version hébraïque qu'il avait entre les mains, ni aucune d'ailleurs autre version hébraïque avec laquelle il ait pu entrer en contact. C'était par exemple des livres comme les deux livres des Maccabées, le livre de Judith, le livre de Tobie, le livre de la sagesse de Ben Sira, d'autres encore. Et Jérôme est arrivé à la conclusion que, bien ma foi, c'est sans doute que ces livres-là n'étaient pas inspirés. Alors, parce qu'il avait reçu le mandat de traduire le manuscrit que le pape lui avait donné, il les a quand même traduits, à partir du grec, mais il les a mis dans une place à part, à la fin de sa traduction, en précisant qu'ils n'étaient pas inspirés. Et ça a été, grosso modo, l'Église, en fait, s'était jamais prononcée sur ce problème-là. Mais enfin, grosso modo, jusqu'à cette époque-là, on ne considérait pas les apocryphes comme inspirés. Et le Concile de Trente, soudain, a fait une découverte géniale. C'est que dans le deuxième livre des Maccabées, chapitre 12, il est question d'une bataille qui avait eu lieu entre les Juifs et les Syriens, et un certain nombre de soldats juifs, pieux, les fidèles de Dieu, étaient tombés au combat. Leurs camarades, après la bataille, étaient venus pour les enterrer, et après les avoir enterrés, ils avaient offert des sacrifices à Dieu pour le repos de leur âme. Formidable. Voilà enfin le texte biblique qui faisait défaut, que l'on cherchait et qu'on a enfin trouvé. Seulement, il y a un problème, c'est qu'il n'était pas au canon. Qu'à cela ne tienne, un décret du Concile de Trente décide qu'à partir de maintenant, les livres qui se trouvent dans la traduction de Saint Jérôme sont considérés comme inspirés. Certes, à un degré un peu moindre que les autres. C'est pourquoi on les appelle des livres deutéro-canoniques, c'est-à-dire faisant partie d'un deuxième canon. Et c'est pourquoi, par exemple, l'Église catholique vous dira que le canon de l'Église n'a été fixé définitivement qu'au Concile de Trente. La raison pour laquelle ces livres ont été « canonisés » entre guillemets au Concile de Trente, et il y en a une seule, c'est parce qu'il y avait ce passage-là. Évidemment, il fallait prendre le tout. il ne fallait rien prendre. Alors on a décidé de tout prendre, y compris l'histoire burlesque de Daniel et du dragon, les histoires abracadabrantes de Suzanne et les vieillards et toutes ces choses-là qui sont passées dans l'ensemble. Alors, finalement, à quoi aboutissons-nous en ce qui concerne le salut? Salut par la foi et par les œuvres. Mais finalement, les œuvres en viennent à occulter la foi. Et ce sont les œuvres qui prennent le pas sur la foi. Si bien que le catholique, face à la question essentielle, finalement, c'est-à-dire la question du salut, n'a aucune assurance. Il se trouve en face d'un fougis, d'un fratras, d'affirmations totalement contradictoires. Il vit dans une crainte perpétuelle qui l'amène à rester fidèle à l'Église, à pratiquer les sacrements, à pratiquer des œuvres que l'Église demande, des pèlerinages, des aumônes diverses, l'Église bien sûr, dans le but que je veux dire, on ne sait jamais, vaut mieux faire plus que moins dans ce domaine-là, et jamais sûr d'en avoir fait assez. Donc, le catholique sera un homme qui sera toujours dépourvu d'assurance. Et quand on lui affirme que l'on a la certitude d'être sauvé, c'est quelque chose qui lui semble aberrant. Parce qu'il dit, mais alors, c'est un orgueil démesuré. C'est donc que vous avez déjà acquis le stade de la sainteté qui vous permet de dire que, bien ma foi, vous êtes arrivé. Oui. Alors que c'est au contraire, et d'ailleurs la doctrine des réformateurs c'était très clair, c'est au contraire le signe de la plus grande humilité, celui de savoir que par soi-même on est absolument incapable de rien et que tout vient de Dieu, que la réponse de l'homme est la seule réponse de la foi et qu'en dehors de cela il ne peut rien faire pour son salut. Et c'est pourquoi un des slogans justement des réformateurs était Soli Deo Gloria, à Dieu seul la gloire. Voilà ce qu'on peut dire sur cette doctrine du salut en milieu catholique. Et finalement, l'Église catholique, au terme de ses études, apparaît, comme nous le disions, comme une Église finalement pagano-chrétienne, dans laquelle il y a des éléments chrétiens, mais où il y a des éléments païens qui se mêlent, qui par conséquent obscurcissent le plan et le dessein de Dieu. Elle apparaît également comme une Église impériale. C'est un aspect qui est particulièrement désagréable aux chrétiens évangéliques, comme une Église sûre d'elle-même, souveraine, qui se considère comme la manifestation visible de Dieu sur la terre, en quelque sorte, le substitut de Dieu sur la terre, du Christ en tout cas sur la terre, et qui ramène tout à elle. Et qui entend établir finalement un règne terrestre, faire en sorte que le règne de Dieu vienne par elle sur la terre. Et ceci, évidemment, étant aux antipodes de la vision biblique de l'Église, nous sommes ici dans le contexte d'une Église puissance et non pas d'une Église signe, d'une Église témoin. C'est au nom de cela que l'Église du Moyen-Âge, par exemple, cherchait à contraindre les hommes. Et que l'acceptation des droits de l'homme, par exemple, et de la liberté de conscience, date finalement du Concile Vatican II seulement. Jusqu'alors, la doctrine officielle de l'Église, c'était que l'Église avait le devoir de contraindre les gens à marcher dans ce qu'elle considérait comme la vérité, et qu'il ne devait y avoir de liberté que pour la vérité, et aucune liberté pour l'erreur. Ce n'est que sous la pression des événements qu'elle a abandonné cette prétention incroyable. C'est donc vraiment l'Église puissance, avec tous les attributs de la puissance, la pompe, la liturgie, le grandiose, le somptueux, les cathédrales, etc., les liturgies à grand spectacle, etc. Et ceci, justement, dans le but de contraindre les hommes. Maintenant, l'Église catholique si on pouvait étudier son évolution, peut-être ce serait bien de le faire. On fera peut-être notre prochaine étude là-dessus. Enfin, le temps est écoulé, on va arrêter là peut-être. Ça, je prendrai ce dernier point la prochaine fois avant d'aborder le protestantisme. Est-ce que vous avez des questions à poser rapidement sur la question du salut ?
1: Finalement, même pour ceux qui ont le péché mortel, ils disent éventuellement que jamais ils savent si dans les derniers instants ils ne se repentent pas.
0: Oui.
1: Et en fait, finalement, il y a très très peu de. D'après eux, enfin, d'après lui, en tout cas dans son christianisme, il y a très peu de gens qui sont perdus.
0: Oui.
1: En fait.
0: Oui.
1: Tout le monde est sauvé, sauf vraiment celui qui au dernier moment, et encore, il a l'air de dire qui sait ce qui peut se faire dans son
0: Christ.
1: Qui finalement, à la limite, c'est super exceptionnel. Quoi, hein.
0: Oui, n'empêche que pendant ce temps-là, il faut quand même aller faire un petit détour en purgatoire.
1: C'est pour dire quoi, que c'est vachement rassurant, que finalement, personne
0: oui.
1: n'est perdu.
0: Oui, c'est rassurant et en même temps, ça ne l'est pas. Quoi. C'est angoissant et rassurant en même temps.
1: C'est-à-dire qu'en fait, les gens, quand même, sont. Moi, je pense que vous êtes rassurés dans le sens qu'ils ne s'inquiètent pas trop, quoi, ils se disent ils ne sont pas perdus.
0: Oui, c'est ça, c'est ça.
1: Ils ne font pas d'efforts à l'heure de dire on verra plus tard. Quoi.
0: Et en même temps, c'est extrêmement dangereux parce que. Justement, la doctrine biblique est le contraire de ça.
1: Ouais.
0: Et énormément de gens vont en enfer en croyant aller en purgatoire.
1: Ouais, mais c'est ça, ils sont angoissés parce qu'ils n'ont pas l'assurance de sauver, mais en même temps, ils font pas vraiment
2: l'effort
1: nécessaire.
2: C'est horrible.
1: Horrible,
2: moi,
1: je
2: passais
1: par là, c'est
2: pas grave. En purgatoire. Pour arriver au chemin de salut, ça
1: n'a pas d'air,
2: quoi.
0: On est sorti, quoi, c'est bien.
2: On est sorti, mais il y a quand même...
0: Oui, oui, oui, oui, oui, oui, oui, oui, oui, oui, oui, oui, tout ce qui concerne, c'est, oui, oui, toutes ces choses-là, c'est pour avoir des indigents.
2: Et finalement, c'est le point de départ et le point d'arrivée qui sont complètement différents. Le catholicisme, c'est pour être peut-être un jour sauvé, tandis que la réforme, c'est parce qu'on est sauvé, alors que, quand on mène une vie chrétienne...
0: Tout en découle, oui, oui, oui.
2: C'est vrai,
0: oui.
2: Ah oui, ça c'est
0: le billet torbi.
2: La bénédiction.
0: Le billet torbi, oui.
2: C'est pas.
0: Si, ça a aussi
2: c'est encore, valeur, c'est encore une valeur.
0: Si, ça va une
2: valeur
0: également, oui.
2: À la ville, à Rome et au monde.
0: Il donne une bénédiction, il apparaît au balcon du palais du Vatican, il bénit la foule, etc. Et ça, ceux qui sont là, et puis ceux qui écoutent, par exemple à la radio ou tout
1: à
0: ça,
1: la télé,
0: à la télé, reçoivent aussi l'indulgence.
1: À la ville, je vais trouver dans cet article. Que la messe à la télé n'est pas considérée comme valable, mais cette bénédiction au vie et sans vie, je ne sais pas quoi, est valable.
0: Ah oui, d'accord.
1: Je ne sais pas qu'est-ce qui se passe. Il y a des brouillages dans les ondes.
0: Non, mais comme ils décident ce qui valent.
2: C'est l'arbitraire.
0: C'est l'arbitraire. L'Église choisit complètement ce qu'elle veut. Comment ?
3: C'est parfait, oui.
0: Absolument. Absolument. Dieu n'a rien à voir, il n'est pas consulté dans cette affaire, il n'a pas son mot à dire.
4: C'est une dictature.
0: Le Christ est revenu au ciel, et maintenant, en quelque sorte, tais-toi. C'est nous qui décidons, à ta place. T'es plus là, maintenant, bon, quand tu reviendras, on verra ce qui se passera, mais pour le moment, c'est nous qui faisons la loi, ici.
3: Je suis sûr qu'il y a pas mal de questions.
0: Non, mais c'est que non. La théologie catholique est tellement compliquée que pour la connaître, vraiment, il faut l'avoir étudiée à fond.
1: On la connaît sûrement beaucoup plus que la théologie catholique.
0: Sûrement, oui.
2: C'est sûr que maintenant, je peux vous dire que,
1: de toute façon,
2: les prêtres catholiques gauches ne gardent rien d'évoquer tout ce que
0: vous. Bien sûr. Mais n'empêche que c'est toujours dans les textes. Et en tout cas, ils sont tenus d'y croire. Tous n'y croient peut-être pas, mais ils sont tenus d'y croire.
2: Oui, et eux se gardent bien avec les autres de l'en parler.
0: Sûrement. Mais tout le mal qu'on a eu, qui était là, vous étiez là, plusieurs d'entre vous, là, pour leur faire parler du sacrifice de la messe, quand on a parlé de l'Eucharistie à la dernière réunion œcuménique. Il a fallu les pousser, franchement, il a fallu que Philippe sorte Vatican II, lise le texte noir sur blanc pour qu'ils finissent par reconnaître qu'il y avait sacrifice au moment où ils faisaient la messe. Ouais. Ah non, mais
2: il la cache.
0: Il la cache pour la rendre plus acceptable.
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1: Bonjour à tous, je suis Raphaël Mambou, que Jésus vous bénisse, qui que vous soyez, où que vous soyez. Le nom de cette émission est Venez à Jésus. C'est une grâce, c'est un honneur, c'est un privilège de pouvoir de vous retrouver encore une fois aujourd'hui autour de la parole de Dieu pour partager quelques versets bibliques sur le thème « Le veau d'or ». Avant d'aller plus loin, je voudrais vous inviter à baisser la tête dans la prière pour dédier le reste des 30 minutes entre les mains du Seigneur. Prions. Père éternel, au nom de ton Fils Jésus-Christ, nous voici devant toi pour entendre ta parole, pour écouter ta parole, Seigneur. Bénis ce message, bénis ces hommes et ces femmes qui vont nous écouter de par le monde sur des radios, que ce soit sur FM, des radios sur Internet, sur des supports informatiques, sur des sites Internet. Seigneur, bénis ces hommes, bénis ces femmes, Seigneur. Bénis, Seigneur, tous ceux et toutes celles qui contribuent à l'avancement du royaume dans le monde. Au nom de ton Fils Jésus-Christ, nous avons ainsi prié. Amen. Le veau d'or. Je voudrais vous inviter à relire dans Exode 32, verset 1. Exode 32, verset 1. Le peuple, voyant que Moïse tardait à descendre de la montagne, s'assembla autour d'Aaron et lui dit « Allons, fais-nous un Dieu qui marche devant nous, car ce Moïse, cet homme qui nous a fait sortir du pays d'Égypte, nous ne savons ce qu'il est devenu. » Aaron leur dit « Ôtez les anneaux d'or qui sont aux oreilles de vos femmes, de vos filles et de vos filles, et apportez-les-moi. » Et tous ôtèrent les anneaux d'or qui étaient à leurs oreilles, et ils les apportèrent à Aaron. Il les reçut de leurs mains, jeta l'or dans un moule, et fit un veau en fente, et lui dit « Israël, voici ton Dieu qui t'a fait sortir du pays d'Égypte. » Lorsque Aaron vit cela, il bâtit un autel devant lui et il s'écria « Demain, il y aura fête en l'honneur de l'Éternel. » Le lendemain, ils se levèrent de bon matin et ils offrirent des holocaustes et des sacrifices d'action de grâce. Le peuple s'assit pour manger et pour boire, puis ils se levèrent pour se divertir. C'est une triste histoire, mais qui nous enseigne beaucoup de vérités sur la marche d'un enfant de Dieu. Par rapport à lorsque nous revenons dans 1 Corinthiens 10, verset 6, il nous est dit, j'aimerais quand même qu'on le lise, je voulais juste le citer, mais je me rends compte que ça serait quand même très intéressant de le lire. Allons dans 1 Corinthiens 10, verset 6, Paul nous dit ceci, 1 Corinthiens 10, verset 6, ces choses sont arrivés pour nous servir d'exemple, afin que nous n'ayons pas de mauvais désirs comme ils les ont eus. Au verset 11, ces choses leur sont arrivées pour servir d'exemple, car elles ont été écrites pour notre instruction, à nous qui sommes parvenus à la fin des temps. Paul nous dit ceci, que si Dieu a permis que Dieu raconte cette histoire de Exode 32 sur le veau d'or, pour nous qui sommes arrivés dans les temps de la fin, c'est pour notre instruction, c'est pour nous servir d'exemple, c'est pour nous montrer que on ne peut pas se permettre de marcher avec Christ et de tolérer le péché sans que rien ne nous arrive. Mon frère, ma soeur, vous qui êtes en train de m'écouter, je ne sais pas d'où vous m'écoutez, de quelle ville vous êtes, de quel pays vous êtes, de quelles conditions sociales vous êtes. Mais une chose est sûre, vous et moi, si nous nous prétendons être des chrétiens, Dieu nous fait savoir que tous ceux qui marchent avec Dieu ont la responsabilité de faire attention à tout ce qui se présente à nous. Parti chercher des instructions pendant 40 jours et 40 nuits pour Israël. Moïse n'est pas parti en vacances. Moïse n'est pas parti se reposer. Je suis même tenté de dire qu'il est parti travailler avec Dieu dans l'intérêt de Israël. Mais pendant son absence, Israël n'est pas sans berger. Israël a un berger, qui est Aaron. Israël se lève un bon matin et vient autour d'Aaron et dit « Écoute Aaron, Moïse est mort. Moïse, nous ne savons pas ce qu'il est devenu. Moïse a disparu. Et nous ne pouvons plus continuer à rester sur cette montagne et à attendre quelqu'un dont nous n'avons plus de nouvelles. Et du reste, notre Dieu, on n'en parle plus puisque c'est Moïse qui nous transmettait les messages de Dieu. Alors, fais-nous un Dieu, un objet, qui va représenter le Dieu d'Israël. Alors que dans Exode 20, verset 23, Dieu avait interdit de faire un Dieu pour représenter, de faire une idole pour représenter le Dieu vivant, le Dieu d'Israël. Aaron, en ce moment dans cette histoire, est l'image de tout chrétien, de toute chrétienne, qui fait les choses pour faire plaisir à la majorité, qui fait les choses pour faire plaisir à l'ensemble. Vous savez, lorsque vous donnez votre vie à Jésus-Christ, qu'est-ce qui change dans votre vie? C'est l'esprit. La mentalité ne change pas. La façon de réfléchir ne change pas. On a même tendance à emmener dans le christianisme les traditions mondaines. Lorsque Israël demande à Aaron de lui construire un veau d'or, enfin, même pas un veau d'or, il lui demande de construire un dieu. C'est Moïse qui va faire le veau d'or. D'où est-ce qu'ils ont sorti cette idée? De l'Égypte. Leur mentalité était encore la mentalité des esclaves de l'Égypte. Ce n'était pas la mentalité d'homme libre. Parce que, revenons quand même, Exode 20. Exode 20, verset 23. Commençons au verset 22. L'Éternel dit à Moïse, « Tu parleras ainsi aux enfants d'Israël. Vous avez vu que je vous ai parlé depuis les cieux. » Ce que Dieu veut dire ici, vous avez vu que je ne me suis pas présenté. Je ne vous ai donné aucune représentation. Parce que logiquement, il aurait dû dire ceci. « Tu parleras ainsi aux enfants d'Israël. Vous avez entendu que je vous ai parlé des cieux. » Mais il parle de voir comme pour dire, « Vous ne m'avez pas vu. » Mais vous avez simplement entendu. Alors, il dit au verset 23, « Vous ne vous ferez point des dieux d'argent et des dieux d'or pour me les associer. Vous n'en ferez point. » En d'autres termes, ne faites jamais une représentation de ma personne, de ma puissance, de mon autorité. Mais pourtant, dans Exode 32, Israël va contredire cette loi. Aaron connaît cette loi, mais Aaron va faire les choses pour faire plaisir à la population. Aaron va faire un veau d'or pour faire plaisir à Israël, alors que c'est lui le berger, c'est lui le chef. Vous savez, il y a un dicton dans le monde qui dit « Il n'y a pas de mauvaises troupes, il n'y a que de mauvais chefs. » Ça peut être aussi vrai. Mais dans notre cas, c'est vrai que c'est le peuple qui le pousse. Mais Aaron n'est pas n'importe qui. Aaron est l'intérimaire de Moïse. Aaron devait jouer le rôle du souverain sacrificateur. Aaron était un lévite. Aaron est de la tribu qui doit enseigner le peuple à marcher, enseigner le peuple à devenir des exemples, à suivre Jésus-Christ dans leur vie de tous les jours. Aaron, c'est un type de pasteur. Quoique je ne veuille pas parler d'un pasteur ici, mais d'un chrétien. Aaron est le type de chrétien qui devait enseigner la vérité. Ça peut être un père de famille, ça peut être un berger, ça peut être même un ministre de gouvernement, un président de la République, un chef de gouvernement, un chef de parlement, un chef de sénat. Aaron peut être aussi un bourgmestre, un maire, un responsable d'une entité, un responsable d'entreprise, de département, d'une société. Bref, peut-être même un leader, un team leader. Un chef d'équipe. Aaron, tu as la responsabilité de conduire ce peuple dans la marche et dans la sanctification. Aaron, tu ne peux pas te permettre de tout accepter, de tout engober, parce que la majorité te dit, faites ceci, et toi tu vas le faire. Dans Proverbe 29, verset 25, Proverbe 29, verset 25, la Bible nous dit ceci, Proverbe 29, j'y suis, verset 25. La crainte des hommes tend un piège, mais celui qui se confie en l'Éternel est protégé. La crainte des hommes tend un piège. Aaron a fait les choses pour faire plaisir à Israël. Lorsque Moïse va redescendre, que Moïse va exercer le jugement de Dieu, 3000 personnes vont mourir. Parce que Aaron n'a pas voulu montrer au peuple de Dieu comment il devait marcher, 3000 personnes vont mourir. Nous avons une grande responsabilité. Même si vous n'êtes responsable que de 3 personnes, de votre femme et de vos 2 enfants, ou bien de votre femme ou bien d'un enfant, ou bien seulement de votre femme, nous avons une grande responsabilité parce que les actes que nous posons vont suivre jusqu'à l'éternité. J'étais dans un transport et Dieu me faisait comprendre que tout ce que nous sommes en train de faire chaque jour, est une semence pour laquelle nous devrons nous attendre à des fruits, tant dans ce monde que dans l'éternité. Alors, arrêtons de faire comme si les choses devaient marcher avec un brouillon. Comme si c'était le brouillon, bon, je vais recommencer. Non, nous ne pouvons pas recommencer. Au moment où vous êtes en train d'écouter ce message, votre journée d'hier est passée avec tout ce que vous avez fait hier. Tout ce que vous avez fait hier. Et vous ne savez plus changer pour hier. Tout ce que vous pouvez faire, c'est faire les bonnes choses aujourd'hui pour que demain, les choses soient meilleures. Alors, pourquoi poser des actes, entre guillemets, des actes de folie? Pourquoi faire des choses qui vont vous donner que du plaisir que pendant 2-3 heures, mais qui vont emmener un lot de problèmes et pour les années à venir et pour les siècles à venir? Vont emmener un lot de problèmes et pour les années à venir et pour les siècles à venir. Aaron, nous avons une

que t'a fait ce peuple? Pourquoi tu l'es laissé comme un cœur de mon Seigneur ne s'enflamme point? Tu sais toi-même que ce peuple est porté au mal. Ils m'ont dit, fais-nous un Dieu qui marche devant nous, car ce Moïse, cet homme qui nous a fait sortir du pays d'Égypte, nous ne savons ce qu'il est devenu. Je leur ai dit que ceux qui ont de l'or s'en dépouillent, et ils me l'ont donné. Je l'ai jeté au feu et il en est sorti ce veau. Moïse, en fait, Aaron est en train de dire ceci à Moïse. En fait, tu sais, je ne suis pas fautif. Ce sont ces gens-là. Ils sont tellement mauvais, ils vivent tellement dans le péché, qu'ils sont dans l'incapacité de reconnaître quelque chose de bien. Aaron est en train de mal se comporter encore. Quoique fautif, il est dans la théorie de ceux et de celles qui disent « Je ne suis pas fautif, c'est pas moi, ce sont les autres. » Combien de chrétiens avons-nous dans le monde qui font des choses pareilles? Ils font quelque chose ensemble. Peut-être qu'il était contre, c'est vrai. Peut-être qu'il était contre. Mais c'est lui qui va faire le veau d'or. Ce n'est pas le peuple. Le peuple demande une idole. Lui, il propose d'aller maintenant plus loin. Il va faire les choses dans la perfection, dans le sens du mal, je veux dire. On lui dit, mais fais-nous un Dieu. Parce que Moïse, nous ne savons pas, nous n'avons plus de ses nouvelles. Aaron aurait pu dire à ce moment précis, écoutez, Moïse est parti chercher des instructions. Ou Aaron aurait pu dire, écoutez, jeûnons et prions pour que Dieu ne me tue pas lorsque moi je vais monter dans la montagne. Parce que je voudrais une décision sans savoir ce qu'est devenue la personne concernée. Non. Aaron propose, donnez tout ce que vous avez en or, les bijoux, les montres, j'avais dit les boucles en or, les chaussures en or. Donnez tout ce que vous avez en or, les bagues. Et ils construisent et ils fabriquent un veau. Écoutez ça. Lorsque Aaron vit cela, lorsque Aaron a vu quoi? Qu'au verset 24, au verset 4, Israël a crié, voici ton Dieu qui t'a fait sortir du pays d'Égypte. Donc, Aaron a dit ceci. Aaron a bâti un autel au veau d'or, un autel de sacrifice, lorsqu'il a vu que la statue en or qu'il avait construite pour l'idolâtrie d'Israël a fait plaisir à Israël. Alors le lendemain, il dit, demain nous allons décréter une fête. Nous allons faire une fête en l'honneur de ce Dieu. Un Dieu sur la fertilité, un Dieu qui encourage la débauche, mais il dira, Moïse, Aaron dira au verset, à partir du verset 22, il dit, c'est pas ma faute, c'est eux qui sont portés vers le mal. Aaron a la théorie, ou Aaron a pratique la théorie de Adam dans le jardin d'Éden. Lisons-le. Genèse 3, allons dans Genèse 3. Genèse 3, à partir du verset 9. Commençons au verset 7. Non, commençons au verset 8. Alors ils entendirent la voix de l'Éternel Dieu, qui parcourait le jardin vers le soir. Et l'homme et sa femme se cachèrent loin de la face de l'Éternel Dieu, au milieu des arbres du jardin. Mais l'Éternel Dieu appela l'homme et lui dit, « Où es-tu ? » Il répondit, « J'ai entendu ta voix dans le jardin et j'ai eu peur parce que je suis nu et je me suis caché. » L'Éternel Dieu dit, « Qui t'a appris que tu es nu? Est-ce que tu as mangé de l'arbre dont je t'avais défendu de manger ?» L'homme répondit, « La femme que tu as mise auprès de moi m'a donné de l'arbre et j'en ai mangé. » Et l'Éternel Dieu dit à la femme, « Pourquoi as-tu fait cela ?» La femme répondit, « Le serpent m'a séduit et j'en ai mangé. » Vous voyez, Dieu pose la question à l'homme, « Pourquoi tu manges ? Non, je suis nu. » Qui t'a dit que tu es nu ? Est-ce que tu as désobéi? En fait, c'est pas moi, c'est la femme que tu m'as donnée. Il pose la question à la femme. Mais pourquoi tu as donné à l'homme cet arbre, le fruit de cet arbre, alors que c'est défendu? La femme dit, c'est pas moi, en fait j'ai été trompée, j'ai été séduite par l'homme. En d'autres termes, ils sont en train de dire, nous ne sommes pas coupables. Ce sont les autres qui nous ont poussés à vivre dans le péché. Mon frère, ma sœur, cette théorie, cette pratique est la pire

0: que je connaisse de ceux qui vivent dans le péché. Non, c'est pas moi. C'est pas ma faute si nous avons volé dans les caisses de l'État. C'est la conjoncture économique. C'est la situation économique. C'est parce que j'ai un mauvais salaire. C'est parce que je désirais mieux m'habiller. C'est parce que vous m'obligez à vivre dans un certain standing. Mon salaire ne suit pas, alors j'ai commencé à voler. Mais tu es un voleur. Lorsqu'on va arrêter les voleurs, on ne tiendra pas compte de ça. Une personne qui entre dans un supermarché, qui vole parce qu'il a faim. Pourquoi a-t-il volé? Parce qu'il a faim. Mais pourquoi il ne peut pas satisfaire ses besoins? C'est parce que il n'a pas de travail. Mais tu restes quand même un voleur. Tu restes quand même un voleur. Et puis, c'est une manière d'accuser Dieu, de dire, en fait, Seigneur, le fautif, c'est toi. Pourquoi? J'étais bien quand j'étais seul. Il n'y avait pas de péché, je n'avais pas de tentation. Mais depuis que tu m'as mis une femme, voilà, j'ai péché. J'ai péché. La femme dira, mais Seigneur, en fait, pourquoi as-tu créé une créature comme le serpent, qui s'est laissé, j'allais dire, envoûté par le diable? Non, mon frère, non, ma sœur. Nous avons la responsabilité de dire oui ou de dire non au péché. Je tiens à insister. C'est de notre responsabilité de dire oui au péché ou de dire non au péché. Vous ne pourrez pas, je ne pourrai jamais empêcher qui que ce soit de vivre dans le péché s'il veut vivre dans le péché. Mais il est de mon devoir d'empêcher que le péché entre dans ma maison, que le péché entre, prenne place dans ma vie, que le péché entre, prenne place et se propage dans le secteur dans lequel j'ai une autorité. Adam et Ève avaient l'autorité. Aaron avait l'autorité sur Israël. C'était à Aaron de dire non mes frères, non mes sœurs. Moïse est parti, d'accord. Mais Moïse est parti, d'accord. Mais il a laissé des instructions. Et puis même au-delà de Moïse, ce n'est pas Moïse qui est notre libérateur, c'est le Dieu d'Israël. Et il nous a déjà dit que nous ne devions pas marcher avec des idoles au milieu de nous. Alors nous ne ferons pas des idoles. Mais Aaron, par contre, c'est ça que je voulais dire, je me suis perdu un tout petit peu dans mon raisonnement. Mais Aaron a préféré faire plaisir aux hommes plutôt que de faire plaisir à Dieu. David, cette chose aussi lui est arrivée, mais regardez comment il va réagir. Dans 1 Samuel 24, verset 5. 1 Samuel 24, à partir du verset 5. Les gens de David lui dirent, voici le jour où l'Éternel te dit, je livre ton ennemi entre tes mains. Traite-le comme bon te semblera. David se leva et coupa doucement le pan du manteau de Saül. Après cela, le cœur lui battit parce qu'il avait coupé le pan du manteau de Saül. Et il dit à ses gens, que l'Éternel me garde de commettre contre mon loin de l'Éternel une action telle que de porter ma main sur lui, car il est le oin de l'Éternel. Vous voyez la scène un peu? Saül est en train de dormir. Furtivement, David et ses gens entrent dans le camp. Évidemment, c'était un sommeil provoqué par Dieu. Les gens de David lui disent, écoute, voilà l'opportunité que Dieu te donne d'en finir avec ton ennemi. Parce que lui, il veut ta mort. Tue-le. C'est Dieu qui te donne l'occasion. En d'autres termes, ils sont en train de dire à David, nous parlons de la part de Dieu. Nous avons reçu le message de Dieu pour toi dans cette situation. Tue-le et tu auras la liberté. Qu'est-ce que David dit? David dit non. Que l'Éternel me garde commettre contre mon Seigneur, le oin de l'Éternel, une action qui portera ma main sur lui. En d'autres termes, ce qu'il est en train de faire contre moi, c'est le diable qui est en train de... Vous êtes en train de me demander de faire contre lui, c'est le diable qui est en train de vous dire. En fait, vous êtes en train de me pousser à me venger. Vous voulez que je me venge alors que nous connaissons très bien la parole de Dieu. À moi la vengeance, à moi la rétribution. David dira même dans une autre occasion, il aura l'opportunité de faire mal à Saül. Il dira non, qu'il tombe aujourd'hui ou qu'il tombe demain, mais il ne tombera pas de ma main. C'est Dieu seul qui va le juger. Mon frère, ma sœur, l'opportunité qu'on a donnée à David de faire du mal à Saül, David a refusé. Il a dit non, ce péché-là n'entrera pas dans ma vie. Vous me donnez l'opportunité de pécher, puisque c'est moi qui dois décider. Je dis non. Vous savez, ceux qui ont des autorités dans ce pays ou bien dans le monde ne pourront peut-être pas empêcher le péché de s'installer sur des zones ou sur des villes sur lesquelles ils n'ont pas d'autorité. Mais vous pouvez empêcher que le péché s'installe sous votre autorité, dans votre maison. Attention, mon frère, attention, ma sœur. Vous qui êtes les responsables de famille, qu'est-ce qui entre dans votre maison par la télévision, par la radio, par la lecture, par la conversation? Qu'est-ce qui entre dans vos maisons? Et même lorsque c'est entré et que nous nous sommes rendus compte que nous avons mal agi, il ne faut pas réagir comme Adam, Ève et Aaron et dire « c'est pas moi, c'est l'autre ». Vous imaginez un responsable d'une société, d'une entreprise, un responsable d'un gouvernement, à qui on lui demande d'atteindre certains objectifs. Il dit, je n'ai pas pu atteindre mes objectifs parce que X et Y n'ont pas fait leur travail. Mais ça, il fallait le dire avant. Il ne fallait pas le dire au moment où c'est l'évaluation. Et puis, s'ils ont été incapables d'atteindre leurs objectifs, vous, qu'avez-vous fait pour qu'ils puissent atteindre leurs objectifs? Donc, le raisonnement de Aaron est complètement faux. Le raisonnement de Adam et Ève est complètement faux. Parce qu'on peut poser la question à Adam. Qu'as-tu fait pour empêcher Ève de te donner le fruit de cet arbre? On peut poser la question à Ève. Qu'as-tu fait pour empêcher le diable de te faire comprendre qu'il fallait manger ce fruit? Qu'as-tu fait? Pourquoi n'as-tu pas combattu alors que tu connaissais la parole de Dieu? Donc vous êtes aussi coupables. Par la faute de Aaron, 3000 hommes vont mourir, 3000 hommes et 3000 femmes. Par la faute de Adam et Ève, le péché est entré dans le monde. Mais maintenant, c'est de notre responsabilité à nous de dire non au péché. Parce que nous n'allons pas nous tenir devant Dieu et dire à Dieu, non, si j'ai vécu dans la débauche, dans l'adultère, dans la fornication, dans le mensonge, dans l'impudicité, dans l'idolâtrie, dans l'occultisme, dans la religiosité, c'est à cause de Adam et Ève. Dieu va vous dire non. C'était ta responsabilité de refuser. Nous sommes responsables. Ne soyons pas comme Adam et Ève lorsqu'ils sont tombés dans le péché. Ne soyons pas comme Aaron tombé dans le péché, mais il jette la responsabilité sur l'autre. Mon frère, ma sœur, Jésus-Christ vous aime. Il ne vous juge pas, il ne vous condamne pas, mais il veut vous réveiller. C'est trop fort. Mais le but n'est pas de vous condamner, mais de vous réveiller. Parce que la Bible nous dit, dans Proverbe 28, verset 13, « Celui qui avoue ses péchés, ses transgressions, et qui les abandonne, prospère. » Vous pouvez avancer, mais reconnaissez que vous avez mal agi et abandonné et allez de l'avant. Si c'est cela votre désir, vous voulez demander pardon à Dieu, dire « Seigneur, je reconnais que j'ai mal agi, je reconnais que je me suis mal comporté. » C'est très simple, demandez pardon à Dieu, demandez-lui pardon. Proverbe 28, verset 13. « Celui qui cache ses transgressions ne prospère point. Celui qui les avoue et les délaisse obtient miséricorde. » Baissez la tête dans la prière et répétez ces simples mots. « Père éternel, au nom de ton Fils Jésus-Christ, j'ai entendu ton appel, j'ai entendu ton message et je viens à toi. Je te demande pardon. Pardon pour mes transgressions. Pardon pour mon désordre. Pardon parce que j'ai rejeté la faute sur l'autre. Purifie-moi avec le sang de Jésus-Christ. Lave-moi avec le sang de Jésus-Christ. Je prends l'engagement aujourd'hui et jusqu'à la fin de ma vie à suivre Jésus-Christ tous les jours de ma vie et dans tous les domaines de ma vie. Au nom de ton Fils Jésus-Christ, j'ai ainsi prié. Amen. Si vous avez fait cette prière, croyez que par la foi, Dieu vous a entendu. Je suis Raphaël Mambou. Le nom de cette émission est Venez à Jésus. Nous nous retrouvons la fois prochaine, toujours sur le même thème, le veau d'or. Que Jésus continue de vous bénir. Que Jésus continue de vous garder. À la fois prochaine. Amen.
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2: Bonjour à tous, je suis Raphaël Mambou, que Jésus vous bénisse, qui que vous soyez, où que vous soyez, le nom de cette émission est Venez à Jésus. C'est une grâce, c'est un privilège, c'est un honneur de pouvoir vous retrouver encore aujourd'hui autour de la parole de Dieu. Ce n'est pas parce que nous sommes meilleurs, plus spirituels ou quoi que ce soit, c'est simplement que Dieu nous a fait grâce en Jésus-Christ. Et ma prière est que vous et moi, nous puissions profiter de la grâce de Dieu au maximum. Depuis quelques temps, nous sommes en train d'étudier sur le salut. Aujourd'hui, c'est notre 11e émission. Et vraiment, je bénis le Seigneur pour cela. Je le remercie parce que cela me fait beaucoup de bien. Et je sais que ça fait beaucoup de bien aux hommes et aux femmes qui sont en train d'écouter cette émission en ce moment. Mais avant d'aller plus loin, je voudrais bénir le Seigneur. Je voudrais que vous vous joigniez à moi pour que nous puissions remercier le Seigneur, que nous puissions lui dédier les minutes qui vont suivre, les 30 minutes qui vont suivre, pour sa seule gloire, qu'il nous parle, qu'il nous fasse du bien, que je disparaisse et que toute la gloire soit pour lui. Prions. Père éternel, merci pour ton salut, merci pour ton amour, merci pour le souffle de vie, merci pour la santé. Merci pour ta bonté, ta miséricorde, ta grandeur. Merci pour ta vie. Merci pour ton Fils Jésus-Christ qui nous sauve du péché, qui nous donne le salut. Merci pour ces hommes et ces femmes qui en ce moment écoutent cette émission. Peu importe où ils sont, peu importe leur origine, que ce soit qu'ils écoutent sur Internet, à la radio ou bien sur un support s'aider au cours d'une rediffusion. Seigneur, bénis chacun d'entre nous. Bénis encore chacun d'entre nous. Sauve, guéris encore, Seigneur. Fais du bien aux hommes et aux femmes qui entendent ce message en ce moment. Et peut-être même que tu vas susciter des ministères au travers de cette émission. Que des hommes vont aller partout dans le monde comme tu le désires pour prêcher ton évangile. Merci. Au nom de ton Fils Jésus-Christ. Amen. Romains 1, verset 16. Comme je le disais, c'est notre 11e émission sur le salut. Je n'ai point honte de l'évangile. C'est une puissance de Dieu pour le salut de quiconque croit, du juif premièrement, puis du grec. Le salut est prêché. Le salut est une puissance de Dieu pour quiconque croit. L'évangile est une puissance de Dieu pour le salut de quiconque croit. L'évangile qui parle de Jésus-Christ. Et Jésus-Christ est le salut. Jésus-Christ donne le salut à quiconque croit en lui. Jean 5, que nous avons lu il y a quelques émissions en arrière, Jean 5, verset 24, qui dit « Celui qui croit en Jésus-Christ est passé de la mort à la vie. » Nous avons dit au courant des émissions précédentes que le salut, en français, est une traduction d'un mot hébreu et grec qui comporte l'idée de délivrance, de guérison, de protection, de sécurité, de santé, de vie, de pardon, de sanctification, de grâce, de justification, de rédemption. Bref, le salut que Jésus-Christ donne. Lorsqu'une personne reçoit Jésus-Christ comme Seigneur et Sauveur dans sa vie, Jésus-Christ vient avec tous les noms rédempteurs de Dieu. Jésus-Christ ne vous sauve pas seulement du péché, mais Jésus-Christ vous sauve aussi de la maladie. Jésus-Christ vous sauve aussi de la pauvreté. Jésus-Christ vous sauve aussi de la condamnation. Jésus-Christ vous sauve aussi de la mort spirituelle. Jésus-Christ vous sauve aussi des puissances des ténèbres. Et c'est ce que nous avons commencé à voir depuis l'émission précédente, depuis l'émission précédente. Jésus-Christ sauve aussi des ténèbres. Le salut que Jésus-Christ donne est un salut complet. Et les ténèbres sont vaincues en Jésus-Christ. Si vous êtes une personne défaitiste, si vous êtes vaincu par les démons, si vous êtes sous la malédiction, si vous êtes sous la malédiction, que ce soit héréditaire, ou parce que vous avez fait quelque chose de mal, et que vous méritez cette malédiction, si je puis dire ainsi, la bonne nouvelle que j'ai pour vous, c'est que le salut que Jésus-Christ vous offre aujourd'hui comporte aussi la délivrance des puissances des ténèbres. Satan tient lié des hommes par différentes choses. Ça peut être l'alcool, ça peut être le tabac, ça peut être la drogue, ça peut être la religion, ça peut être le sexe illicite, ça peut être le mensonge, ça peut être le vol, ça peut être la cupidité, ça peut être l'idolâtrie. Vous savez qu'il y a des gens qui veulent quitter certaines religions, mais ces personnes ont peur des représailles de leurs anciens maîtres, ont peur des représailles de leurs maîtres. La bonne nouvelle que j'ai pour vous, si vous venez à Jésus-Christ, il vous protégera, il vous sécurisera des royaumes des ténèbres. Jésus-Christ est un rocher sûr. Jésus-Christ est une forteresse sûre. Jésus-Christ est un bouclier sûr pour ceux et celles qui se confient en lui. Il ne ment pas. Il n'abandonne personne. Il ne délaisse personne. Jésus-Christ est fidèle. Ce qu'il dit, il veille à ce que ce qu'il a dit s'accomplisse dans nos vies. Jésus-Christ est le salut de Dieu pour l'humanité. Depuis que Adam a péché, Satan s'est introduit dans ce monde et a propagé son royaume de ténèbres, et il tient captif beaucoup d'hommes et de femmes. Jésus-Christ, en mourant à la croix, donne la possibilité aux hommes de quitter le royaume des ténèbres et de venir dans son royaume d'amour, de justice, de paix, de tranquillité, de repos, de pardon, de vie éternelle. Rappelez-vous un peu l'histoire de Moïse lorsqu'il délivre Israël de la main de Pharaon. Israël n'avait pas d'autre moyen pour sortir, pour se libérer de l'esclavagisme de l'Égypte. Il a fallu que Dieu intervienne. J'ai entendu leurs cris et je suis descendu pour les délivrer. Cette promesse que Dieu fait, cette parole que Dieu a faite à Moïse, s'est pleinement accomplie dans la personne de Jésus-Christ. Il a entendu vos cris, il a entendu vos douleurs, il a entendu vos lamentations. Et il est venu vous délivrer au travers de Jésus-Christ. Permettez-moi encore de dire ce que je dis au courant de toutes les émissions. Ça n'a rien à voir avec la religion. Ça n'a rien à voir avec l'éducation. Ça n'a rien à voir avec la philosophie. Jésus-Christ est venu introduire dans ce monde, sous l'influence de Satan, Jésus-Christ est venu introduire dans ce monde son royaume, le royaume de Dieu. Et il recrute encore aujourd'hui. Ne vous laissez pas tromper. Ne vous laissez pas abuser par les mensonges du diable. Dans Luc 10, dans Colossiens 2, Colossiens 2, verset 14. 15, 14. Colossiens 2, 14 à 15. Colossiens 2, 14 à 15. Commençons au verset 13. « Vous qui étiez morts par vos offenses et par l'incirconcision de votre chair, il vous a rendu à la vie avec lui, en nous, il vous a rendu la vie avec lui, en nous faisant grâce pour toutes nos offenses. Il a effacé l'acte dont les ordonnances nous condamnaient et qui subsistait contre nous. Il l'a détruit en le clouant à la croix. Jésus-Christ a dépouillé, la part de Jésus, il a dépouillé les dominations, les autorités, les principautés, les royaumes des ténèbres et les a livrés publiquement en spectacle en triomphant d'elles par la croix. En d'autres termes, en Jésus-Christ, le royaume des ténèbres est vaincu. Si Jésus-Christ est la fin de la loi, Jésus-Christ est la fin du royaume des ténèbres. Il est aussi la fin du royaume des ténèbres. Il est la fin du péché. Il est la fin de la mendicité. Il est la fin de la pauvreté. Il est la fin de la maladie. Il est la fin de la mort spirituelle. Il est la fin de la condamnation. Il est le début d'une vie glorieuse. Il est le début d'une vie de sanctification. Jésus-Christ est le début d'une vie de puissance, de réussite, de prospérité, de vie éternelle, de sécurité, de protection, de gloire, de justification, de pardon, de grâce, de réussite, de rédemption. Jésus-Christ est le début d'une vie de Dieu. Ça n'a rien à voir avec le fait d'être passé par les eaux du baptême, d'être membre de l'église Y, d'être membre de l'église X. Il est question d'une relation personnelle avec Jésus-Christ. Dieu a dit dans Jean 3,16, « Dieu a tant aimé le monde qu'il a donné son Fils unique, afin que quiconque croit en lui ait la vie éternelle. » Jean 5, verset 25, « Celui qui croit en Jésus-Christ est passé de la mort à la vie. » Le pont entre la mort et la vie, c'est Jésus-Christ. Le pont entre le royaume des ténèbres et le royaume de Dieu, c'est Jésus-Christ. Toujours Jésus-Christ, rien que Jésus-Christ. Voilà pourquoi il ne faut parler que de Jésus-Christ. Parce qu'il a tout accompli. Il est la fin de Satan. Et il est le début de la vie de Dieu. Satan ne propage que la mort. Jésus-Christ ne propage que la vie de Dieu. Qu'allez-vous décider de faire? Jésus-Christ nous délivre du royaume des ténèbres. Le salut que Jésus-Christ donne est une délivrance du royaume des ténèbres. Je voudrais vous montrer quelques versets et faire une petite comparaison avec vous. Pour vous montrer que ce que fait Jésus-Christ dans nos vies par son salut. Dans Éphésiens 1, versets 20 à 22, il est dit ceci. Je répète, Éphésiens 1, versets 20 à 22. Il est dit ceci. Il a déployé en Christ, c'est-à-dire Dieu. Dieu a déployé en Christ en le ressuscitant des morts et en le faisant asseoir à sa droite dans les lieux célestes, au-dessus de toute domination, autorité, de toute autorité, de toute puissance, de toute dignité, de tout nom qui peut se nommer, non seulement dans le siècle présent, mais encore dans le siècle à venir. Il a tout mis sous ses pieds et il a donné pour chef suprême à l'Église. D'accord. Verset 23, « Qui est son corps et la plénitude de celui qui remplit tout en tous. » Ces versets nous disent ceci. Que Jésus-Christ est assis à la droite du Père, au-dessus de toute domination, de toute autorité, de toute puissance, de toute dignité, et non seulement de tout nom qui peut se nommer aujourd'hui et dans les siècles à venir. Donc, Paul nous dit, peu importe vos ennemis, qu'ils soient aujourd'hui ou dans l'avenir, Jésus-Christ est assis au-dessus de vos ennemis. Ça, c'est un. Paul nous dit ensuite que Dieu a pris les ennemis de Jésus-Christ, les ennemis, vos ennemis, et il les a mis sous les pieds de Jésus-Christ. Or, le corps de Christ est composé, le corps céleste de Christ est composé des chrétiens. Parce que l'ensemble des chrétiens, c'est le corps céleste de Christ. Et Paul dit l'ensemble des chrétiens est au-dessus de tout nom, de toute domination, de toute autorité, de toute dignité et de tout nom qui peut non seulement se nommer aujourd'hui, qui peut se citer aujourd'hui ou se citer dans l'avenir. L'Église de Jésus-Christ est au-dessus de ces choses. Car lui, Jésus-Christ, c'est la tête de l'Église, le corps et l'ensemble de tous ceux et de toutes celles qui ont cru en lui. Même si vous êtes l'orteil de Jésus-Christ, même si vous êtes la plante de Jésus-Christ, la plante du pied de Jésus-Christ, vous êtes au-dessus de tout nom, de toute domination, de toute autorité, de toute puissance, de toute dignité. Il y a une version qui dit du verset 20, « Il a déployé en Christ, en le faisant asseoir, en le ressuscitant de les morts et en le faisant asseoir à sa droite dans les lieux célestes. » Jésus-Christ est assis au-dessus, très loin. Satan est tout en bas. Maintenant, comparons un autre verset à celui que nous venons de lire, de ces trois versets, de ces quatre versets. Toujours dans Éphésiens, mais au chapitre 2, au verset 6. Éphésiens 2, verset 6. Il nous a ressuscités ensemble et nous a fait asseoir ensemble dans les lieux célestes en Jésus-Christ. Dieu nous a ressuscités avec Christ. Ceux qui donnent leur vie à Jésus-Christ meurent à la croix. Mais ça ne s'arrête pas là. Il nous fait ressusciter avec Jésus-Christ. Il nous fait asseoir avec Jésus-Christ dans les lieux célestes. Donc, Jésus-Christ, le salut qu'il donne, nous délivre des puissances des ténèbres. Mais non seulement il nous délivre, mais il nous fait asseoir avec lui, à la droite du Père céleste, au-dessus des dominations, des principautés, des autorités, des puissances, des dignités et de tout nom qui peut se nommer aujourd'hui et dans l'avenir. Mon frère, ma sœur, si vous croyez que la Bible est la parole de Dieu, chose que moi je crois, ça veut dire que en Jésus-Christ, vous êtes triomphant. Parce que Jésus-Christ, il nous est dit à triompher publiquement des œuvres des ténèbres, a triomphé publiquement du royaume des ténèbres. Donc, en Jésus-Christ, j'ai triomphé de Satan. J'ai triomphé des marabouts, j'ai triomphé des sorciers, j'ai triomphé des occultistes, j'ai triomphé des magiciens, en Jésus-Christ. Vous n'avez plus besoin d'avoir peur de ces hommes. Vous n'avez plus besoin, en Jésus-Christ, même si vous avez pratiqué une religion, qui vous poussait à manipuler des forces occultes, dès que vous venez à Jésus-Christ. Vous n'êtes plus sous l'influence de ces démons, mais vous êtes au-dessus de ces démons. C'est vous maintenant qui faites peur à ces démons. Voilà ce que fait le salut de Jésus-Christ. Chrétiens, arrêtons d'avoir peur. Chrétiens, arrêtons de trembler. C'est nous qui faisons trembler le royaume des ténèbres. Satan, pour avoir le royaume de Dieu, pour avoir les enfants de Dieu, pardon, a dû mentir à Adam. Il lui a inventé des histoires. Et Adam s'est laissé faire. Jésus-Christ est venu pour reconquérir ce que Satan avait volé. Et il le fait au travers de son Église. Vous êtes son Église si vous avez cru en Jésus-Christ. Mais vous qui n'avez pas encore cru à Jésus-Christ, Jésus-Christ vous dit, vous n'avez pas peur, vous n'avez pas besoin d'avoir peur. Parce que en lui, vous êtes assis au-dessus de Satan. Et très loin au-dessus. Même après cette émission, essayez de réfléchir sur ces deux versets. Jésus-Christ, Dieu l'a ressuscité et l'a fait asseoir à sa droite. Au-dessus des principautés, au-dessus des dominations, des autorités, des puissances, des dignités, de tout nom qui peut se nommer présentement et dans les siècles à venir. Le même chapitre, Dieu nous dit que en Jésus-Christ, il nous a ressuscités ensemble et il nous a fait asseoir ensemble dans les lieux célestes en Jésus-Christ. Donc, par la foi en Jésus-Christ, Le chrétien est assis dans les lieux célestes à côté du Père céleste. Alors, pourquoi avoir peur? Pourquoi trembler? Pourquoi paniquer? Pourquoi s'alarmer alors que nous occupons une position de vainqueur en Jésus-Christ? C'est merveilleux. Une position de vainqueur. Alléluia. Alléluia. Alléluia. Dans Romains 8, verset 37, Romains 8, verset 37, Paul dit, « Mais dans toutes ces choses, nous sommes plus que vainqueurs par celui qui nous a aimés. Par toutes les difficultés que nous sommes en train de passer, par les calomnies, par les méchancetés. » Paul nous dit, « Nous sommes plus que vainqueurs. » Un plus que vainqueur, c'est qui? C'est quelqu'un qui triomphe. Au-delà de la victoire se trouve le triomphe. Nous ne sommes pas seulement des victorieux. Nous sommes des triomphants en Jésus-Christ. Celui qui donne sa vie à Jésus-Christ, qui reçoit le salut de Dieu, le salut de Jésus-Christ, devient un triomphant. Un homme qui triomphe dans tout ce qu'il fait. Triomphant dans tout ce que nous faisons. Plus que vainqueur par celui qui nous a aimés. Qui nous a aimés? Dieu. Qui nous a aimés? Jésus-Christ. Qui nous a aimés? Jésus-Christ. Et comment il nous a aimés? En mourant à la croix pour nous. C'est vraiment merveilleux. Vraiment extraordinaire. Jésus-Christ dira encore dans Luc 10, verset 19. Luc 10, verset 19. « Voici, je vous ai donné le pouvoir de marcher sur les scorpions et sur les serpents et sur les scorpions, et sur toute la puissance de l'ennemi, et rien ne pourra vous nuire. » En Jésus-Christ, nous recevons l'autorité, le pouvoir de vaincre la puissance de l'ennemi. C'est quoi la puissance de l'ennemi? C'est la maladie, c'est la pauvreté, c'est la malédiction. C'est la peur, c'est l'échec. Le diable tente de nous faire peur, de nous faire croire que non, parce que si vous êtes en Christ, si vous marchez avec Jésus-Christ, votre vie sera fade. Il n'y aura pas de saveur, c'est faux. D'autres même croient que, comme moi à une certaine époque, que Dieu vous aime, c'est vrai, mais il ne peut pas vous protéger. À une époque, je croyais ça. Et j'avais très peur. Jésus-Christ nous protège. Rappelez-vous que dans le salut que nous offre Jésus-Christ, il y a aussi la protection. Il y a la sécurité. Nous pouvons dormir en paix. Nous pouvons dormir sur nos deux oreilles, en fermant les deux yeux la nuit. Pourquoi? Dieu veille sur ceux et celles qui craignent son nom. Dieu veille. Proverbe 1, verset 33 nous dit « Celui qui m'écoute reposera avec assurance. Il vivra tranquillement et sans craindre aucun mal. » C'est ça que dit la Bible. Proverbe 1, verset 33. Proverbe 3, verset 24 nous dit « Si tu te couches, tu seras sans crainte. Et quand tu seras couché, ton sommeil sera doux. Ne redoute ni une terreur soudaine, ni une attaque de la part des méchants, car l'Éternel sera ton assurance, et il préservera ton pied de toute embûche. » Si vous êtes à Christ, si vous marchez avec Jésus-Christ, ces versets s'appliquent à vous. Vous pouvez la nuit, avant de dormir, dire « Seigneur, je t'appartiens. Je suis sous ta protection et sous ta seigneurie. » Et tu dis que si je me couche, je serai sans crainte. Et quand je serai couché, mon sommeil sera doux. Donc je n'ai pas besoin de faire des cauchemars. Je n'ai pas à redouter une terreur soudaine, brusque, sans avertir, une attaque de la part des méchants, des démons. Je n'ai pas à craindre, je n'ai pas à paniquer. Pourquoi? Parce que tu es mon assurance. Tu es mon assurance vie. Certains prennent des gardes du corps pour dormir. Mais nous avons juste besoin de Jésus-Christ. Pas besoin de paniquer la nuit. Pas besoin d'avoir peur. Pas besoin de craindre quoi que ce soit. Parce que l'Éternel est notre assurance. Alléluia. Il est notre assurance. Il est notre protection. Il est notre vie. Il est notre sécurité. Les psaumes sont remplis de promesses de protection. Et elles s'appliquent à quiconque croit en Jésus-Christ. Elles s'appliquent à quiconque reçoit le salut de Jésus-Christ. Mon frère, ma sœur, Jésus-Christ vous dit aujourd'hui, il veut devenir votre Seigneur et votre Sauveur personnel. Si vous avez besoin de lui, c'est très simple. Baissez la tête dans la prière et répétez ces simples mots après moi. Par la foi et croyez et dites, Père éternel, au nom de ton Fils Jésus-Christ, je viens devant toi. J'ouvre mon cœur à Jésus-Christ. J'ouvre ma vie à Jésus-Christ. Je l'accepte comme Seigneur et comme Sauveur personnel. Je m'engage aujourd'hui et jusqu'à la fin de ma vie à être un chrétien, un ambassadeur de Christ, un témoin de Jésus-Christ, tout le reste de ma vie. Je dis non aux œuvres des ténèbres, je dis non aux œuvres de l'ennemi et je dis oui au Saint-Esprit. Je dis oui à Jésus-Christ. Je crois et je confesse que maintenant, je suis une nouvelle créature et que toutes choses sont devenues nouvelles. Je suis sous la seigneurie de Jésus-Christ et je n'ai plus à avoir craindre des puissances des ténèbres puisque je suis assis au-dessus de Satan. J'ai ainsi prié au nom de ton Fils Jésus-Christ. Amen. Si vous avez fait cette prière, croyez que par la foi, toutes choses sont devenues nouvelles. Croyez par la foi que vous prenez un nouveau départ. Si vous avez besoin de prières, de conseils, si vous avez besoin d'être dirigé vers une église vivante, basée sur la Bible, basée sur le salut de Christ. 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Le nom de cette émission est Venez à Jésus. Je suis Raphaël Mambou. Que Jésus continue de vous bénir. Que Jésus continue de vous garder. Nous nous retrouvons la fois prochaine, toujours sur le même thème, le salut. Que Jésus vous protège. Que Jésus continue de vous bénir à la fois prochaine. Amen.
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0: Bonjour à tous, je suis Raphaël Mambou, que Jésus vous bénisse, qui que vous soyez, où que vous soyez. Le nom de cette émission est Venez à Jésus. C'est une grâce, c'est un honneur, c'est un privilège de pouvoir vous retrouver encore une fois aujourd'hui autour de la parole de Dieu pour partager quelques versets bibliques sur le thème « L'homme riche et Lazare ». Avant d'aller plus loin, je voudrais vous inviter à baisser la tête dans la prière pour dédier le reste des 30 minutes entre les mains du Seigneur. Prions. Père éternel, au nom de ton Fils Jésus-Christ, nous voici devant toi pour entendre ta parole, pour entendre ton message, pour entendre ton appel, pour entendre ton amour envers chacun d'entre nous. Seigneur, actuellement, il y a des hommes et des femmes qui meurent chaque jour, mais beaucoup ne savent pas là où ils partent. Certains pensent qu'il n'y a pas de vie après la mort, alors que ton Fils Jésus-Christ nous a dit qu'il existe une vie après la mort. Permets que ce message, Seigneur, permets que ce thème réveille quelqu'un, ouvre les yeux de quelqu'un, ouvre l'entendement de quelqu'un afin qu'il change de direction, ou bien qu'il se confirme dans sa marche chrétienne avec Jésus. Au nom de ton Fils Jésus-Christ, j'ai ainsi prié. Amen. Je vous invite encore à lire dans Luc 16, à partir du verset 19 jusqu'au verset 31. Il y avait un homme riche qui était vêtu de pourpre et de fin lin, et qui chaque jour menait joyeuse et brillante vie. Un pauvre, nommé Lazare, était couché à sa porte couvert d'ulcères, et désireux de se rassasier des miettes qui tombaient de la table du riche, et même les chiens venaient encore lécher ses ulcères. Le pauvre mourut, et il fut porté par les anges dans le sein d'Abraham. Le riche mourut aussi, et il fut enseveli. Dans le séjour des morts, il leva les yeux, et tandis qu'il était en proie au tourment, il vit de loin Abraham et Lazare dans son sein. Il s'écria, « Père Abraham, aie pitié de moi, et envoie Lazare pour qu'il trempe le bout de son doigt dans l'eau, et me rafraîchisse la langue, car je souffre cruellement dans cette flamme. » Abraham répondit, « Mon enfant, souviens-toi que tu as reçu tes biens pendant ta vie, et que Lazare a eu les maux pendant la sienne. Maintenant il est ici consolé, et toi tu souffres. D'ailleurs, il y a entre nous et vous un grand abîme, afin que ceux qui voudraient passer d'ici vers vous, ou de là vers nous, ne puissent le faire. » Le riche dit, « Je te prie, donc, père Abraham, d'envoyer Lazare dans la maison de mon père, car j'ai 5 frères. C'est pour qu'il leur atteste ces choses, afin qu'ils ne viennent pas aussi dans ce lieu de tourment. » Abraham répondit, « Ils ont Moïse et les prophètes, qui les écoutent ?» Et il dit, « Non, père Abraham, mais si quelqu'un des morts va vers eux, ils se repentiront. » Et Abraham lui dit, « S'ils n'écoutent pas Moïse et les prophètes, ils ne se laisseront pas persuader quand même quelqu'un des morts ressusciterait. » Comme nous l'avons dit et plusieurs fois dans ces émissions, les textes que nous sommes en train d'étudier sont riches d'enseignements. Dans ce texte ici, il est à la fois triste et riche d'enseignements. Triste pourquoi? Parce qu'il y a 2 hommes qui meurent, un qui se retrouve dans un lieu de souffrance, un autre qui se retrouve dans un lieu de consolation. Nous avons vu dans les émissions précédentes que il existe une vie après la mort. Nous avons pris beaucoup de versets, donc n'allons pas revenir sur ça, puisque nous sommes d'accord qu'après la mort, il y a une existence. Si peut-être que vous avez pris ce thème en plein cours, si celui d'aujourd'hui, pour que vous puissiez avoir tous les éléments nécessaires, toutes les preuves bibliques nécessaires, que après la mort, il y a une vie. Après la mort, ce n'est pas la cessation de l'existence. Lorsque cet homme riche meurt, il n'emporte pas sa richesse avec lui. Lorsque cet homme pauvre meurt, Lazare, il n'emporte pas avec lui cette pauvreté. Il se retrouve dans de nouvelles conditions, si je puis dire. Mais ces conditions dans lesquelles il se retrouve, dans ces nouvelles conditions qu'il se retrouve, sont le fruit de ce qu'ils étaient ici sur terre. C'est le fruit de ce qu'ils étaient ici sur terre. Donc, lorsque l'on meurt, nous sommes d'accord qu'il y a une existence après la mort. Mais qu'est-ce qu'il y a exactement après la mort? Jésus nous dit, dans le séjour des morts, il leva les yeux et tandis qu'il était en proie au tourment, il vit de loin Abraham et Lazare dans son sein. Donc, quand le monsieur est mort, dans la seconde où il a fermé les yeux, il s'est retrouvé de l'autre côté dans un lieu de souffrance. Avant lui, Lazare, qui avait baissé les yeux, s'est retrouvé dans un lieu de consolation près d'Abraham. Vous serez d'accord avec moi que il continue à reconnaître Lazare. Par un miracle, il reconnaît Abraham. Pourquoi je dis miracle? Parce que au moment où cet homme vivait, il ne connaissait pas Abraham de visage. Mais là, il reconnaît qu'il a vu des choses qui ont caractérisé Abraham et il a reconnu Abraham. Là, Jésus ne nous dit pas. Cet homme ressent de la souffrance. Cet homme exprime des paroles. Cet homme se souvient même qu'il a laissé 5 frères qu'il vivait comme lui. Cet homme demande même de l'eau pour soulager la souffrance qu'il est en train de vivre. Ma prière est que vous et moi, mon frère, nous ne retrouvions jamais dans ce lieu de souffrance. Et nous allons le voir pourquoi. Aujourd'hui, dans le monde dit chrétien, nous parlons du mot « enfer ». Lorsque nous lisons la Bible de Genèse à Apocalypse, le mot « enfer » n'existe nulle part. Et c'est peut-être pour cela que dans le monde dit chrétien, certains sont tombés dans des erreurs, si je puis dire, doctrinales. Ils ont dit, puisque le mot enfer n'existe pas, donc ça veut dire que l'enfer n'existe pas. Il est vrai que le mot enfer n'existe pas, mais le principe, les caractéristiques de l'enfer existent. Ceux qui sont convaincus qu'il existe trois personnes en Dieu, Dieu se fait connaître par le Père, le Fils et le Saint-Esprit, seront d'accord avec moi que le mot Trinité ou Triunitaire n'existe pas dans la Bible. Mais, quand nous lisons les passages de la Bible, nous nous rendons compte qu'il existe le Père, le Fils et le Saint-Esprit. Il n'y a pas trois dieux, il n'y a qu'un seul Dieu qui se fait connaître en trois personnes. Mais le mot Trinité n'existe pas. Donc, si le mot Trinité n'existe pas, mais que le principe de Père, de Fils et de Saint-Esprit existe, les personnes, le Père, le Fils et le Saint-Esprit existent, et que ce sont des personnes et non pas des forces, que ce sont des personnes et non pas des imaginations, pourquoi devrions-nous refuser le principe du mot enfer? Certains sont tombés dans cette erreur et ils ont commencé à fonder des religions, des mouvements religieux, où ils parlaient du sommeil et non de la mort éternelle. Et de la mort éternelle ou de l'enfer. Ils disent que ça n'existe pas. Ça existe, Jésus justement est en train de parler. Voilà pourquoi moi je pense, et ça ne me concerne que moi, que ce texte n'est pas une parabole. C'est une histoire vraie que Jésus nous raconte. Deux écoles disent, la première école dit que c'est une parabole. D'autres disent que ce n'est pas une parabole. Moi je me fie à ceux qui disent que ce n'est pas une parabole parce que dans les paraboles, Jésus ne cite jamais les noms des gens. Et dans les paraboles, Jésus explique les images qui se retrouvent dans le texte qu'il a prononcé. Mais ça me concerne moi. Mais les enseignements qui sont dedans sont vrais. Cet homme est mort, cet homme riche, il est mort et il s'est retrouvé dans un lieu de souffrance. Selon les versions, le mot qui se réfère est traduit par « séjour de mort ». Quand on parle de l'enfer, le mot enfer vient du mot latin qui signifie lieu inférieur. Dans ce lieu, il est proprement parlé de l'enfer, un lieu de tourment pour les âmes damnées. Donc, lorsqu'on parle de l'enfer, on parle d'un lieu de souffrance, on parle d'un lieu de torture, on parle d'un lieu de punition éternelle, on ne parle pas d'un lieu de vacances. Si vous connaissez des hommes et des femmes qui sont morts sans Christ, ils sont en enfer actuellement. Et laissez-moi même vous dire que cet homme dont Jésus parle dans cette parabole, et il a été très sage parce que Jésus n'a pas cité le nom de cet homme riche. Il a juste cité le nom de Lazare. Cet homme riche, ça va faire plus de 2000 ans aujourd'hui, qui se retrouve dans un lieu de souffrance. Si vous ne voulez pas que je parle du mot enfer, d'accord, il n'y a pas de problème, je retire le mot enfer. Mais ça reste quand même un lieu de souffrance. Donc, lorsque nous mourrons, soit nous allons dans un lieu de souffrance, soit nous allons dans le paradis. Appelez ça le sein d'Abraham, appelez ça le lieu de consolation, appelez ça le lieu de joie. Mais ça reste quand même, ces deux endroits restent quand même vrais. Soit c'est l'enfer, soit c'est le lieu de souffrance, ou c'est le paradis. C'est le sein d'Abraham, c'est le lieu de consolation. C'est le lieu de consolation. Mais alors, quand on va en enfer, qu'est-ce qu'on retrouve à l'intérieur? La Bible nous dit que premièrement, ce lieu a été créé au départ pour le diable et ses anges. Dans Matthieu 25, verset 41, Jésus dit ceci. Ensuite, il dira à ceux qui seront à sa gauche, « Retirez-vous de moi, maudits, allez dans le feu éternel qui a été préparé pour le diable et pour ses anges. » Là, le contexte dans lequel Jésus parle, c'est le retour physique du grand roi dans ce monde. Il juge les nations. Ceux qui auront combattu Israël, à cette époque-là, il va les prendre et il dira, « Retirez-vous de moi. » Vous êtes des maudits, allez dans le feu éternel. Ouais, il ne parle pas de feu partiel, il ne parle pas de quelques années. Allez dans le feu éternel qui a été préparée pour le diable et pour ses anges. Donc, si on parle de l'enfer, on va dire que l'enfer n'a pas été créé au départ pour l'homme. Mais l'homme, à cause de sa rébellion, l'homme, à cause de son engagement à suivre Satan, se retrouve dans ce lieu, va se retrouver dans ce lieu, va vivre ce lieu-là. C'est un lieu de feu éternel. C'est un lieu de feu éternel. Ma prière est que vous ne partiez pas dans ce lieu-là. C'est la destination des hommes non régénérés par le sang de Christ. Il s'y trouve un feu qui tourmente. Revenons dans Luc 16, verset 24. Luc 16, verset 24. Luc 16, verset 24. Il s'écria, « Père Abraham, aie pitié de moi, et envoie Lazare pour qu'il me trempe et me rafraîchisse la langue, car je souffre cruellement dans cette flamme. » Reprenons le verset. Il s'écria, « Père Abraham, aie pitié de moi, et envoie Lazare pour qu'il trempe le bout de son doigt dans l'eau et me rafraîchisse la langue, car je souffre cruellement dans cette flamme. » C'est un lieu de souffrance. Le feu tourmente, le feu de ce lieu tourmente et fait mal à ces hommes, fait mal à ces femmes, fait mal à ces êtres humains qui sont là-bas. C'est un lieu où on retrouve des ténèbres, c'est un lieu obscur. Donc on est dans le noir, peut-être qu'ils n'arrivent pas à voir plus de, je ne sais pas, je suis jamais allé, mais peut-être qu'ils n'arrivent pas à voir plus de 1 mètre devant eux. C'est un lieu de souffrance, nous dit Jésus. Dans Matthieu 22, verset 13, Jésus dit, « Alors le roi dit au serviteur, liez-lui les pieds et les mains et jetez-le dans les ténèbres du dehors, où il y aura des pleurs et des grincements de dents. » Vous voyez, Jésus parle d'un lieu des ténèbres du dehors et dans lequel il y aura des pleurs et des grincements de dents. Donc, les plus faibles se retrouvent, ils craquent, ils versent des larmes. Ceux qui sont assez forts, pas pour résister, pour ne pas pleurer, sont des gens qui sont en train de grincer des dents. Vous voyez, on entend leurs dents. Ils sont en train de souffrir. Vous voyez, par exemple, dans certains films, lorsque il n'y a pas d'anesthésie, mais on veut extraire une balle du corps de quelqu'un, ou on veut arrêter une hémorragie avec une barre de fer chauffée. Des fois, on met dans la bouche de cette personne-là un objet avec lequel il pourra serrer ses dents. Maintenant, imaginez, il n'y a pas ça. Cette personne-là souffre de cette manière-là. Souffre de cette manière-là. Il grince des dents. Et ce n'est pas un lieu de repos. Ce n'est pas un lieu où on va aller passer les vacances. C'est un lieu qui est réel où des hommes et des femmes sont en train de souffrir actuellement. Actuellement, des hommes et des femmes sont en train de souffrir dans ce lieu. Et certains sont en train de partir. Vous verrez des t-shirts des hommes et des femmes qui disent « On se retrouve en enfer. Je veux aller en enfer. J'appartiens à l'enfer. » C'est parce que tant que nous sommes vivants, nous ne réalisons pas la portée de ce lieu de souffrance. Tout ce que Jésus peut faire, c'est prévenir les hommes. N'allez pas là-bas. Mais vous êtes libres. N'allez pas là-bas. Quand vous irez là-bas, il n'y aura pas de chemin retour. Il n'y aura pas de possibilité de repentance. C'est un lieu où il y a des ténèbres. Ce sont des flammes, et dans ce lieu, on retrouve des flammes qui ne s'éteigneront jamais. Un lieu où les flammes ne vont jamais baisser en puissance. Matthieu 3, verset 12, nous dit Jésus. Jésus nous dit ceci. Matthieu 3, verset 12. Il a son van à la main et il nettoyera son air et il amassera son blé dans les greniers, mais il brûlera la paille dans un feu qui ne s'éteint point. Donc, quand Dieu va faire son jugement, quand Jésus va venir juger les nations, quand Jésus va... Parce que nous avons dit même dans l'émission précédente que lorsque l'on meurt, le jugement vient. C'est Hébreux 9, verset 27. Après la mort, vient le jugement. Et il nous est dit que lorsqu'on va dans ce lieu de souffrance, dans l'enfer, l'intensité de ce feu-là ne va pas baisser. Et Jésus, l'intensité de ce feu-là ne va pas baisser. Et Jésus va carrément dire, ce feu,

beaucoup de 2-3 versets. Matthieu 13, verset 42. Matthieu 13, verset 42. Je pense qu'on l'a lu, mais j'aimerais quand même que le lisions encore. Verset 42. Commençons au verset 41. Lors, le Fils de l'homme enverra ses anges qui arracheront de son royaume tous les scandales et ceux qui commettent l'iniquité. Et ils les jetteront dans la fournaise ardente, où il y aura des pleurs et des grincements de dents. Ça, c'est un. Allons maintenant au verset 50. Ils les jetteront dans la fournaise ardente, où il y aura des pleurs et des grincements de dents. Verset 47, le royaume des cieux est encore semblable à un filet jeté dans la mer et ramassant des poissons de toute espèce. Verset 50, après qu'il y ait jugement, qu'il y ait séparation de ce qui est bien et de ce qui est mauvais et de ce qui est juste, ils jetteront dans la fournaise ardente où il y aura des pleurs et des grincements de dents. Vous voyez? Verset 49, il en sera de même à la fin du monde, les anges viendront séparer les méchants d'avec les justes, et ils jetteront les méchants dans la fournaise ardente où il y aura des pleurs et des grincements de dents. Le méchant dont on parle ici n'est pas forcément quelqu'un qui commet toujours des crimes. Non, c'est un adultère, c'est un fornicateur, c'est un pornographe, c'est un pédophile, c'est un génocidaire. C'est quelqu'un qui vit dans l'impudicité, c'est quelqu'un qui vit dans le mensonge, c'est quelqu'un qui vit dans le vol, c'est quelqu'un qui vit dans la religiosité, qui a plusieurs dieux, qui a plusieurs faux dieux, qui ne veut pas se repentir de ses péchés, qui ne veut pas abandonner ses péchés pour suivre Christ. Ce lieu-là est réservé à ce genre de personnes. Nous le verrons quand nous parlerons du monde dit chrétien et de ceux qui se prétendent chrétiens mais qui vont en enfer. Nous parlerons de cela. Il y aura des grincements de dents. Attention, mon frère. Matthieu 22, verset 13. Donc, là, on n'a rien que les versets de Matthieu. Matthieu 22, verset 13. Matthieu 22, verset 13. Alors le roi dira au serviteur, liez-lui les pieds et les mains et jetez-le dans les ténèbres du dehors où il y aura des pleurs et des grincements de dents. Verset 14. Car il y a beaucoup d'appelés, mais peu d'élus. Christ appelle tous les hommes à la repentance, mais très peu parviennent à ce salut, parce que très peu prennent conscience de ces choses. Satan est un grand menteur. Aujourd'hui, vous entendrez dans les médias francophones des chansons du genre « On ira tous au paradis ». C'est faux. Nous n'irons pas tous au paradis. Dieu veut sauver tous les hommes, mais ce sont les hommes qui ne veulent pas du salut de Dieu en Jésus-Christ. Dieu aujourd'hui parle de l'évangile dans beaucoup de lieux, rien que par exemple dans notre ville de Kinshasa. Jésus parle dans les taxis. Nous avons plus de chaînes chrétiennes que de chaînes commerciales. Jésus parle, Jésus annonce sa venue. Mais combien d'hommes et de femmes veulent de ce salut? Aujourd'hui, nous retrouvons dans les églises dites chrétiennes des pratiques d'avortement, des pratiques d'adultère, des pratiques de pédophilie, des pratiques de vol, d'avortement, de meurtre. Aujourd'hui, dans notre pays, on ne sait même plus faire confiance à quelqu'un qui est pasteur. Dès qu'on parle de pasteur, les gens deviennent réticents. Pourquoi? Parce que Satan est arrivé à nous faire tomber dans le péché. Attention, mon frère, attention, ma sœur. Il y a une vie après la mort, et nous serons jugés d'après notre vie ici. C'est un lieu de tourment, c'est un lieu de souffrance pour ceux qui vont en enfer. On n'y va pas pour les vacances. Apocalypse 14, verset 11. Vous y êtes, Apocalypse est le tout dernier livre de la Bible. Dans d'autres cieux, dans d'autres langues, on parle carrément du livre de Révélation. Apocalypse 14, verset 11. Apocalypse 14, verset 11. Et la fumée de leur tourment monte au siècle des siècles, et ils n'ont de repos ni jour ni nuit. Ceux qui adorent la bête et son image, et quiconque reçoit la marque de son nom. Évidemment, lorsque nous lisons ce texte, c'est par rapport à la période de tribulation. D'accord? Mais ça ne change rien.
ceux qui auront adoré la bête.

0: cette époque-là et qui vont mourir vont se retrouver dans un lieu de souffrance. Et la Bible nous dit que ce lieu de souffrance, il n'y a pas de repos, ni le jour, ni la nuit. C'est éternellement qu'ils vont souffrir. Alors, si à cette époque-là, ça sera la même chose, pourquoi aujourd'hui ça serait différent? Vous voyez comment on peut tomber dans certaines dérives, dans certaines faussetés. Certains vont vous dire, mais non, ça c'est pour les périodes à venir. Ok, d'accord, supposons que ce soit pour les périodes à venir. Donc, le Dieu de la Bible est injuste. Il nous juge, vous et moi, aujourd'hui, différemment. Il dit, ok, si Raph, tu vas en enfer, tu passes seulement pour une période de temps. Mais à l'époque de la tribulation, ceux qui vont aller en enfer, ils partent pour l'éternité. Non, là, Dieu devient injuste. Là, Dieu devient injuste, il n'est pas juste. C'est un lieu de souffrance. Ils n'ont pas de repos, ni jour, ni nuit. Vous imaginez quelqu'un qui est continuellement en train de brûler. Et il n'a pas de repos. Voilà pourquoi il est parlé de feu ardent et de feu qui ne s'éteint pas. Donc, ça ne baisse même pas en régime, ni le jour, ni la nuit. Donc, c'est 24 heures sur 24 que cette personne est en train de souffrir. Mon frère, ma sœur, je ne veux pas que nous partions dans ce lieu, vous et moi. Je ne peux même pas le souhaiter au pire de mes ennemis. Parce que, vous imaginez, un lieu comme ça, quelqu'un qui vous a juste cassé le bras, qui vous a juste volé de l'argent, mais parce que il n'a pas voulu se repentir de son péché, parce qu'il n'a pas voulu se repentir et tourner ses regards vers Christ, toute l'éternité, il va passer sa vie là-bas. Dans Apocalypse 20, verset 10, il est dit ceci. Et le diable qui les séduisit fut jeté dans les temps de feu et de soufre où sont la bête et le faux prophète. Et ils seront tourmentés jour et nuit au siècle des siècles. Donc, quand on va jeter le diable dans ce lieu-là, lui aussi sera tourmenté au siècle des siècles, le jour et la nuit. Donc, il n'y aura pas de repos. Pas de repos. Mon frère, ma sœur, aujourd'hui, si des hommes vont en enfer, c'est parce qu'ils n'ont pas voulu de Jésus-Christ dans leur vie. Ils n'ont pas voulu marcher avec Jésus-Christ. Et on n'est pas obligé de suivre ce chemin. Ne suivons pas la folie de notre cœur. Ne suivons pas la folie de notre intelligence. Ne suivons pas la folie de notre sagesse. Ne suivons pas la folie de nos religions. Un jour, je discutais avec un ami. Il est d'une certaine communauté dont je vais taire le nom. Je lui disais, si tu aimes réellement Dieu de tout ton cœur, un jour tu sortiras de cette religion. Il me dit pourquoi? Parce que tu te rendras compte plus tard que cette religion t'a trompé. Mon frère, ma sœur, la religion trompe. Celui qui ne trompe pas, c'est Jésus, parce qu'il est la vérité, le chemin et la vie. C'est lui que nous devons suivre, pas la religion, pas la religion. Essayez d'imaginer un peu le judaïsme, c'est une religion qui a été incapable de reconnaître le Messie. Incapable, parce qu'ils étaient plongés dans leur tradition, parce qu'ils voulaient rester dans leur tradition, alors que leur tradition leur parlait de Jésus. Et quand le Messie est venu, ils ont été incapables de le reconnaître. C'est comme un professeur qui me disait une fois, c'est un peu l'image de quelqu'un, avant de venir, il vous a envoyé une photo. Ou il vous a envoyé plusieurs photos de sa personne. Ah, vous l'admirez par sa photo, vous dites il est comme ça, il est comme toi. C'est pas toi. Comment ça c'est pas moi? C'est bien moi ces photos, ça parle bien de moi. Non, tu y ressembles mais c'est pas toi. Il donne les caractéristiques, il dit regardez dans cette photo il y a ça, ça, ça, ça, ça. Vous retrouvez ça, ça, ça, ça chez moi. Il dit non, c'est pas toi, on veut pas de toi. On veut continuer à aimer cette photo. C'est ça la religion. Attention mon frère, attention ma sœur. N'allons pas dans ce lieu de tourment. Un seul peut nous éviter ce lieu de tourment. Il s'appelle Jésus-Christ. Et il veut entrer dans votre cœur. Et il veut établir son royaume dans votre cœur. Il veut établir son trône dans votre cœur. Qu'est-ce que vous lui répondez aujourd'hui? Est-ce que c'est oui ou c'est non? Si vous dites oui, ça veut dire que vous renoncez au péché. Si c'est votre désir de le recevoir, baissez la tête dans la prière et répétez ces simples mots après moi. Père éternel, au nom de ton Fils Jésus-Christ, je viens à toi. Je te demande pardon. Pardon pour mes péchés. Pardon pour ma rébellion. Pardon pour mon désordre. J'ai entendu ta parole et je ne veux pas aller en enfer. Je reçois Jésus-Christ comme Sauveur et Seigneur personnel. Je renonce au péché. Je renonce aux ténèbres. Au nom de ton Fils Jésus-Christ, reçois-moi comme ton enfant. Merci pour ton amour, ta grâce et ta bonté. Au nom de ton Fils Jésus-Christ, j'ai ainsi prié. Amen. Si vous avez fait cette prière, croyez que par la foi, Dieu vous a entendu. Je suis Raphaël Mambou. Le nom de cette émission est Venez à Jésus. Nous nous retrouvons la fois prochaine, toujours sur le même thème. L'homme riche et le pauvre Lazare. Que Jésus continue de vous bénir, que Jésus continue de vous garder. À la fois prochaine. Amen.
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1: Bonjour à tous, je suis Raphaël Mambou. Que Jésus vous bénisse, qui que vous soyez, où que vous soyez. Le nom de cette émission est Venez à Jésus. C'est une grâce, c'est un honneur, c'est un privilège de pouvoir vous retrouver encore une fois aujourd'hui autour de la parole de Dieu pour partager quelques versets bibliques sur le thème « La vocation du prophète Jérémie », la vocation de Jérémie, l'appel de Jérémie. Avant d'aller plus loin, je voudrais vous inviter à baisser la tête dans la prière pour dédier « Nous voici devant toi » pour entendre ta parole, pour entendre ton message, pour entendre ton appel. Dispose nos cœurs, Seigneur. Bénis ces hommes et ces femmes qui nous écoutent de par le monde, sur des radios FM, sur des radios Internet, sur des supports informatiques, sur des sites Internet, Seigneur. Bénis ces hommes, bénis ces femmes. Permets que ce message, Seigneur, rencontre le besoin d'un homme. Permets que ce message, Seigneur, rencontre le besoin d'une femme. Lui fasse du bien. Seigneur, le relève, car nous avons des grands défis. Tu nous as appelés à faire de grandes choses en Jésus-Christ. Et ma prière est que nous puissions les réaliser pour ces temps de la fin. Au nom de ton Fils Jésus-Christ, nous avons ainsi prié. Amen. La vocation de Jérémie. Jérémie 1, à partir du verset 4. En fait, le texte que nous allons exploiter va de Jérémie 4 jusqu'à Jérémie 19. Mais nous allons aller au fur et à mesure. Pour l'instant, je vais lire jusqu'au verset 10. La parole de l'Éternel me fut adressée en ces mots. Avant que je t'eusse formé dans le ventre de ta mère, je te connaissais. Et avant que tu fusses sorti de son sein, je t'avais consacré, je t'avais établi prophète des nations. Je répondis, « Ah, Seigneur éternel, voici je ne sais point parler, car je suis un enfant. » Et l'Éternel me dit, « Ne dis pas, je suis un enfant, car tu iras vers tous ceux auprès de qui je t'enverrai, et tu diras tout ce que je t'ordonnerai. Ne les crains point, car je suis avec toi pour te délivrer, dit l'Éternel. » Puis l'Éternel étendit sa main et toucha ma bouche. « Regarde, je t'établis aujourd'hui sur les nations et sur les royaumes, pour que tu arraches, que tu abattes, pour que tu ruines, que tu détruises, pour que tu bâtisses et que tu plantes. » Très beau texte. Vraiment, c'est vraiment un truc vraiment merveilleux. Ce qu'on peut appeler vocation, on peut aussi appeler ça un appel. Qu'est-ce que je sous-entends par vocation ou appel? Le plan de Dieu pour la vie d'un homme, la vie d'une femme. Mon frère, ma sœur, je ne sais pas d'où vous m'écoutez en ce moment. Vous êtes peut-être en Chine, je ne sais pas. Vous êtes peut-être en province orientale, je ne sais pas. Vous êtes peut-être à Kinshasa, je ne sais pas. À Brazzaville, je ne sais pas. En France, aux États-Unis, en Amérique latine, ça n'a aucune espèce d'importance. Mais ce que je sais, c'est que vous qui êtes en train de m'écouter en ce moment, Dieu a un plan pour votre vie. Même ceux qui ne sont pas en train de m'écouter, Dieu a un plan pour leur vie. Ça n'a aucune espèce d'importance. Ce n'est pas parce que vous ne m'écoutez pas que Dieu n'a pas de plan pour votre vie. Non, Dieu a un projet pour votre vie. Jérémie commence son ministère de prophète par un appel de Dieu. C'est vraiment merveilleux. Par une rencontre avec Dieu. Mon frère, ma sœur, rien de bon ne peut vous arriver dans votre vie, rien de bon venant de Dieu, si vous n'avez pas encore rencontré Jésus-Christ comme votre Sauveur et Seigneur personnel. Alors vous allez me dire, mais frère Raph, qu'est-ce que tu racontes? Les Arabes qui ont des gisements de pétrole, qui sont milliardaires, oui, ce sont de bonnes choses, ce sont des principes. Mais je parle de la grâce de Dieu. Je parle de ce privilège de servir un Dieu, servir le vrai Dieu, l'unique Dieu, sans avoir à mériter quelque chose, sans offrir quelque chose. Toutes ces merveilleuses choses ne peuvent pas vous arriver si Jésus-Christ n'est pas votre Seigneur, n'est pas votre Sauveur. Dieu a créé le monde, le ciel et la terre, l'univers visible et invisible. C'est lui qui a créé tout ça. Il avait un plan. Quand il a créé Adam et Ève, il avait un plan pour Adam et Ève. Et nous étions en Adam et en Ève. Donc Dieu avait aussi un projet, des plans pour notre vie. Mais malheureusement, le péché est venu suspendre ce plan. Gloire soit rendue à Dieu. Jésus-Christ est venu à la croix. Il est mort pour que ce plan se remette en marche. Mais ce plan ne marchera pour vous que si vous venez en Jésus-Christ. Jérémie 29, verset 11, nous dit ceci. C'est Dieu qui parle. « Je connais les projets que j'ai formés sur vous, dit l'Éternel, projets de paix et non de malheur, afin de vous donner un avenir et de l'espérance. » Vous voyez, en fait, c'est ce que Dieu dit à Jérémie dès le départ. « Jérémie, je te connais. J'ai un plan pour ta vie. J'ai un projet pour ta vie. Un projet de bonheur et de réussite. » Ceux qui ont déjà lu le livre de Jérémie en entièreté vont se rendre compte qu'avant la fin du livre de Jérémie, Jérémie est passé par toutes sortes de difficultés, toutes sortes de problèmes, toutes sortes de persécutions, toutes sortes de haines, toutes sortes de rejets. Le plan de Dieu pour votre vie n'exclut pas les difficultés. Il n'y a que des hommes et des femmes qui ne sont pas sages, qui racontent et qui prêchent aux gens une sorte d'évangile bonbon. Non, dès que vous avez reçu Jésus-Christ dans votre vie, c'est fini. Vous n'aurez plus de problème. C'est faux. C'est faux et archi faux. Pourquoi je dis c'est faux? Parce que dès l'instant où vous devenez un ami de Dieu, un allié de Dieu, dès l'instant que vous faites alliance avec Dieu par le sang de Jésus-Christ, vous devenez ouvertement l'ennemi de Satan. L'ennemi de Satan. Et Satan ne va pas se laisser faire. Gloire soit rendue à Dieu de ce que, en Jésus-Christ, nous avons vaincu Satan. Il ne faut pas non plus tomber dans un autre déséquilibre. Parce que vous savez, on peut tomber dans deux équilibres, dans deux déséquilibres. Celui de croire que dès qu'on est en Jésus-Christ, c'est fini, il n'y a plus de problème. Ou celui de croire que lorsqu'on tombe en Jésus, lorsqu'on vient à Jésus-Christ, on n'aura que des problèmes. Non, il faut rester équilibré. Il faut comprendre une chose. Nous avons en nous, Jésus-Christ en nous, le Dieu vivant. Ça veut dire que toute difficulté qui va se présenter devant nous, nous aurons le succès, nous aurons la victoire. Du reste, lisons un peu dans Romains 8, verset 37. Dans toutes ces choses, nous sommes plus que vainqueurs par celui qui nous a aimés. C'est Paul qui écrit ça. Il dit, dans toutes les situations que nous rencontrons, nous sommes plus que vainqueurs. Mais il y a quand même des situations. Au verset 28, Paul dit, nous savons du reste que toute chose concourt au bien de ceux qui aiment Dieu, de ceux qui sont appelés selon son dessein. Qu'est-ce que ça veut dire? Ça veut dire que dans notre marche chrétienne, c'est tout à fait normal de rencontrer des difficultés. Mais il est aussi tout à fait normal de vivre la victoire face à ces difficultés. C'est comme ça que Dieu commence à dire à Jérémie, « Je te connais. Avant que tes parents te conçoivent, moi, je te connaissais déjà. » Oh mon frère, ma sœur, vous qui êtes en train de m'écouter, Dieu vous connaît. Des fois, on a tendance à penser que Dieu est tellement grand, tellement puissant, tellement majestueux, qu'il ne peut pas s'intéresser au petit être humain que je suis. Vous n'êtes pas un petit être humain. Vous êtes un être humain. Vous êtes la créature de Dieu. Dieu vous a créé à son image et à sa ressemblance. En d'autres termes, quand Dieu vous regarde, il est en train de se voir lui-même. Quand Dieu vous regarde, il est en train de se voir, il est en train de voir la plus belle des créatures qu'il n'a jamais faites. Vous êtes plus beau que les anges. Vous êtes plus beau que les archanges. Oh, vous savez, si on regardait les anges de nos propres yeux, nous-mêmes, nous dirons, ah, mais c'est magnifique. Oui, c'est magnifique. Mais aux yeux de Dieu, vous êtes beaucoup plus beau. J'aime ce qu'un pasteur a dit un jour, lorsque les anges sont en train d'adorer, bon c'est une image qui est donnée, mais ça reflète la réalité, la vérité. Lorsque les anges sont en train d'adorer, Dieu apprécie cela, Dieu reçoit cette louange, Dieu reçoit cette adoration. Mais dès que les hommes commencent à louer Dieu avec leur voix rauque, leur voix cassée, ou bien une très belle voix, dès l'instant où vous commencez à louer Dieu, vous commencez à l'adorer, vous commencez à adresser des prières, Dieu est capable de dire aux anges, « S'il vous plaît, taisez-vous, je veux écouter mon enfant. » Les anges peuvent lui dire, « Oh, mais Seigneur, mais il chante pas bien. Il n'a pas bien mis, il n'a pas bien fait une bonne bémol, syllabe ou je sais pas quoi. » Et Dieu va dire, « Oui, je sais, Mais j'aime quand il me, quand il me loue, j'aime quand il me chante, j'aime quand il m'adore, parce que c'est ma création. Je l'ai créé à mon image et à ma ressemblance. Je ne suis pas en train de dire que les anges ne sont pas la créature de Dieu, mais Dieu n'a pas créé les anges à son image et à sa ressemblance. Mon frère, ma sœur, vous êtes le choix de Dieu. Dieu vous a créé pour un but. Dieu vous a créé et il a un plan pour vous. Vous êtes la solution de Dieu pour ce monde en difficulté. Oh, vous allez me dire, mais le président de la République ne me connaît pas. C'est vrai. Mais vous êtes quand même le choix de Dieu. Vous êtes quand même la solution de Dieu pour ce monde en difficulté. Le psaume 65, verset 5, il est dit ceci. « Heureux celui que tu choisis et que tu admets en ta présence, pour qu'il habite dans tes parvis, nous nous rassasierons du bonheur de ta maison, de la sainteté de ton temple. » La partie qui m'intéresse, c'est la toute première phrase. Enfin, la première partie de la phrase. Heureux celui que tu choisis. En d'autres termes, celui que Dieu choisit est béni. Mon frère, ma sœur, vous êtes béni. Vous êtes béni. Et vous êtes encore plus béni quand vous venez à Jésus-Christ. Des fois, quand nous regardons nos propres vies, nous ne voyons que des difficultés. Nous ne voyons que des problèmes. Nous ne voyons que des limites. Mais Dieu dit que nous sommes le choix de Dieu. Mon frère, ma sœur, l'émission que vous écoutez aujourd'hui, ce n'est pas le fruit du hasard. C'est Dieu qui est venu frapper à votre porte pour vous dire, mon enfant, tu es la solution, tu es ma solution dans ce monde. Oh, je ne sais pas. Je ne sais pas qu'est-ce que vous devez faire exactement parce que je ne suis pas Dieu. Le plan de Dieu, c'est Dieu qui l'a pour vous. C'est Dieu qui l'a. Le mieux à faire, c'est de lui poser la question, Seigneur, qu'est-ce que je peux faire pour toi ? Je suis ton serviteur, je t'écoute, qu'est-ce que tu veux? Moi, je sais ce que Dieu m'a appelé à faire. Et je suis en train de faire déjà cela. Annoncer l'évangile dans le monde francophone. Annoncer l'évangile dans ce monde perdu. Vous, je ne sais pas, mais je sais qu'il a un plan pour votre vie. Et il dit, heureux celui que tu choisis. Dieu dit à Jérémie, avant que ta maman ne te conçoive, je te connaissais. Je t'avais établi, je t'avais consacré. Ces trois verbes, nous allons les voir un peu plus tard. Dieu vous a choisi, mon frère. Ce n'est pas le fruit du hasard, ce que vous êtes en train d'écouter maintenant. Mais la question qui peut se poser, qu'allez-vous faire de l'appel de Dieu dans votre vie? Qu'allez-vous faire de la vocation de Dieu dans votre vie? Quand je parle de l'appel de Dieu ou de la vocation, je ne fais pas référence à la prédication seulement, non? Vous pouvez être un militaire, Dieu peut vous appeler à servir dans les drapeaux, dans l'armée, dans la police, dans les ministères du gouvernement, à la présidence de la République, dans une commune. Vous pouvez être appelé à être un homme d'affaires. Vous pouvez être appelé une femme de ménage. Dieu vous a appelé à faire quelque chose. Mais ce qu'il faut retenir, peu importe l'appel de Dieu dans votre vie, ce que Dieu vous a choisi et que vous êtes béni. Or, j'aimerais que vous vous leviez chaque matin et que vous disiez, je suis béni, je suis une source de bénédiction. Ce n'est pas parce que je manque un bras, je manque une jambe, je manque un œil, je manque quelque chose dans ma vie que je ne suis pas une source de bénédiction. C'est faux. Vous êtes une source de bénédiction. Ne regardez pas à vos limites, mais regardez à la provision de Dieu. Regardez à la puissance de Dieu. Regardez à l'autorité de Dieu, regardez à la force de Dieu, et alors vous allez vous rendre compte, vous allez vous rendre compte que vous êtes quelqu'un d'important dans le plan de Dieu, parce que Dieu ne pourra rien faire dans ce monde s'il ne passe pas par vous. J'insiste et je veux répéter, Dieu ne pourra pas faire, ou plutôt je vais modifier, Dieu ne pourra pas faire certaines choses s'il ne passe pas par vous. Jamais vous avez vu les anges descendre et créer l'électricité. Poser les câbles électriques, poser le téléphone. Non, ce sont des hommes qui ont fait cela. Mais c'est parce que Dieu les a inspiré cette intelligence. Dieu leur a inspiré ce savoir-faire. Ce ne sont pas les anges qui ont bâti les hôpitaux. Ce ne sont pas les anges qui ont bâti les ponts. Ce ne sont pas les anges qui ont bâti les voitures. Ce sont des êtres humains, n'est-ce pas? Ce sont des êtres humains. Donc, Dieu ne pourra pas faire certaines choses si vous n'agissez pas avec lui. Parce que Dieu veut travailler avec vous. Est-ce que Dieu a besoin d'une voiture? Non. Est-ce que Dieu a besoin d'argent? Non. Est-ce que Dieu a besoin d'un pont? Non. Est-ce que Dieu a besoin d'électricité? Non. C'est vous et moi qui avons besoin de cela. Alors, il nous utilise pour faire, pour, comme Jésus dit, que son règne s'établisse ici sur terre comme elle est établie dans les cieux. Oh, c'est merveilleux. Vraiment, je bénis le Seigneur pour un tel message, vous qui êtes en train de l'écouter. Ésaïe 41, verset 9. Ésaïe 41, verset 9. Dieu nous dit ceci. Ésaïe 41, verset 9. Commençons au verset 8. « Mais toi, Israël, mon serviteur, Jacob, que j'ai choisi, race d'Abraham, que j'ai aimé. » On se limite un peu là. Commençons d'abord par le verset 8. Qu'est-ce que Dieu dit? Il dit « Israël, tu es mon serviteur, Jacob, que j'ai choisi. » Ces deux noms. Lorsque Jacob s'appelait Jacob, il ne marchait pas droitement dans tous les domaines avec Dieu. Jacob veut dire usurpateur, voleur. Dieu a changé son nom en Israël, celui qui lutte avec Dieu et qui a vaincu. Il dit, Jacob, tu es mon serviteur. Israël, tu es mon serviteur. Jacob, que j'ai choisi. Qui est-ce qu'il est en train de choisir? Il est en train de choisir quelqu'un qui n'est pas parfait. Il est en train de choisir, il dit, mon choix se porte sur quelqu'un qui ne marche pas dans la sanctification. Mon choix se porte sur quelqu'un qui ne me connaît pas très bien, qui pour réussir dans sa vie est en train de voler les autres. Il est en train de mentir aux autres, est en train de user de ruse, est en train d'utiliser la ruse pour réussir. Il dit, c'est toi que j'ai choisi. Mais tu ne vas pas rester comme ça dans le péché. Éternellement. Je vais te rendre plus fort, je vais te rendre plus intelligent, je vais te rendre plus saint, je vais te rendre, bref, je vais te transformer en Israël. Mon frère, ma sœur, vous êtes peut-être une prostituée, vous êtes peut-être un voleur, vous êtes peut-être un impudique, vous êtes peut-être un homosexuel, bref, vous vivez dans le péché. Et vous vous dites, mais moi je vis dans le péché, comment est-ce que Dieu peut me choisir? Oui, vous vivez dans le péché, Dieu est en train de porter son choix sur vous. Le péché est venu simplement suspendre le plan de Dieu dans votre vie. Rappelez-vous que nous étions en Adam lorsque Adam et Ève ont péché. Avant le péché, Dieu avait un plan pour Adam et Ève. Il avait un plan pour vous aussi. Le péché n'a fait que suspendre. Et Jésus-Christ est venu reconstruire ce pont-là entre Dieu et les hommes. Parce qu'entre Dieu et les hommes, il n'y a qu'un seul médiateur, Jésus-Christ. Donc, si vous vivez dans le péché, j'ai une bonne nouvelle pour vous. Vous êtes quand même le choix de Dieu. Mais vous ne devez pas continuer à rester dans le péché. Voilà pourquoi il faut venir à Jésus-Christ pour que vous passiez de l'état Jacob à l'état Israël. Pour que vous passiez de la condition Jacob à la condition Israël. Et le seul moyen de le faire, c'est Jésus-Christ. Il est mort pour nos péchés. Écoutez, qu'est-ce qu'il est dit dans Éphésiens 2? Restons dans Ésaïe 41, verset 8. Hein, mais lisons Éphésiens 2. Je voudrais vous faire lire ça. J'ai lu ça dans l'émission précédente, mais j'aimerais quand même le lire. Éphésiens 2, verset 10. « Car nous sommes son ouvrage, ayant été créés en Jésus-Christ pour des bonnes œuvres, ayant été créés en Jésus-Christ pour des bonnes œuvres que Dieu a préparées d'avance afin que nous les pratiquions. » Nous avons été créés quand? En Jésus-Christ, là en essence. Dans notre vie, je peux parler de deux créations. La première création, nous avons été créés en Adam. Ça, c'est le cycle normal de la vie. Un homme et une femme se rencontrent, ont des relations sexuelles et puis un enfant vient. Ça, c'est la création en Adam. Mais il y a aussi la création en Jésus-Christ, ou la recréation. Mais cela en Jésus-Christ. C'est-à-dire que Dieu nous transforme, Dieu nous change, Dieu nous donne une nouvelle nature. Si quelqu'un est en Christ, il est une nouvelle création. Vous voyez? Nous sommes une recréation en Jésus-Christ. Et Dieu dit qu'il a préparé des œuvres en Jésus-Christ depuis longtemps que nous devions pratiquer. Quelles sont ces œuvres que nous devions le faire depuis longtemps? Ce sont des œuvres que Adam devait faire, que nous devions faire avec Adam si le péché n'était pas entré. Voilà pourquoi je vous dis, mon frère, ma sœur, ce n'est pas votre péché qui empêche Dieu de vous aimer. Non, au contraire, la Bible dit, avant même que nous soyons, Dieu nous avait aimés et il avait envoyé son Fils Jésus-Christ pour mourir pour nous. Maintenant que nous sommes là et que nous écoutons son message, nous avons tout intérêt à venir à Jésus-Christ. Pourquoi? Parce qu'il a un plan pour notre vie. Pourquoi? Parce que nous sommes le choix de Dieu. Il a choisi. Saviez-vous que les anges découvrent l'amour et la puissance de Dieu au travers de l'Église? Même les anges ne comprennent pas ou ne peuvent pas réaliser toute la puissance de Dieu. Ils découvrent cette puissance, ils découvrent cet amour, ils découvrent cette autorité au travers de l'Église. L'Église, c'est qui? C'est l'ensemble des hommes et des femmes qui ont cru en Jésus-Christ, qui sont nés de nouveau. Je ne parle pas de l'Église locale. Aux catholiques, protestants, kimbanguistes et moi. Non, je ne parle pas de ça. Je parle du corps universel de Christ, l'Église universelle. Ceux et celles qui ont choisi d'accepter un seul Seigneur, un seul Sauveur, Jésus-Christ. Et quand les anges regardent, ils découvrent la puissance de Dieu. Ils découvrent l'amour de Dieu. Ils se disent, ah bon? Dieu aime les hommes à ce point? Ah bon? Dieu est capable de faire autant de choses pour des hommes? Ah bon? Je suis même tenté de dire qu'il y a certains anges qui sont en train de dire, « Oh mon Dieu, qu'est-ce qu'il est bon d'être un être humain plutôt que d'être un ange ?» Vous êtes le choix de Dieu, race d'Abraham que j'ai aimé, Jacob que j'ai choisi, Israël mon serviteur. Vous voyez, le serviteur c'est Israël, Jacob c'est le choix. La race d'Abraham c'est ceux qu'on aime, les gens que Dieu aime. Jacob, c'est un peu le pécheur, c'est le pécheur. Israël, c'est le serviteur de Dieu. Tous ceux et toutes celles qui sont nés d'Abraham, Dieu les aime. Mais le serviteur, c'est Israël. Mon frère, ma sœur, quel que soit votre état, Dieu vous aime. Vous êtes son choix. Mais ne vous limitez pas seulement à être le choix de Dieu. On va dire, c'est comme un projet potentiel. Il est là. Maintenant, il faut le réaliser. Mais pour le réaliser, il faut marcher avec Jésus-Christ. Continuons verset 9 de Ésaïe 41. Toi que j'ai pris aux extrémités de la terre et que j'ai appelé d'une contrée lointaine, à qui j'ai dit, tu es mon serviteur, je te choisis et ne te rejette point. C'est vraiment une phrase merveilleuse. Dieu appelle les hommes d'une terre lointaine. Écoutez, je ne sais pas où vous êtes, mais il y a une certaine distance entre vous et moi. Moi, je ne suis qu'un instrument. Je ne suis pas Dieu. Je ne suis qu'un instrument par lequel Dieu est en train de parler, par lequel Dieu est en train de vous appeler. Il vous dit, repentez-vous, abandonnez votre vie de péché, venez à Jésus-Christ, abandonnez la religion, ne vous cachez pas derrière la religion, acceptez Jésus-Christ parce que j'ai un plan pour votre vie. Vous êtes mon choix. Je vous ai choisi. Le fait que vous soyez venu dans ce monde, vous êtes devenu le choix de Dieu. Oh, peut-être vous êtes né par hasard. Peut-être que vous êtes le fruit du hasard. Par exemple, moi, je vais vous raconter. Ça, c'est pas méchamment que mes parents me disent. Mais ils me disent, en fait, toi, on t'avait pas prévu. On t'avait pas prévu. Tu es venu au monde parce que, bon, vous avez bu un peu trop de vin avec ta maman et puis, ce qui était arrivé, et puis on s'est rendu compte que tu étais en marche. Que ça, c'est pour dire que ma mère était devenue enceinte. Mais on t'avait pas prévu, on se devait se limiter à 4 enfants. Du reste, quand vous regardez l'écart d'âge qu'il y a entre moi et ma sœur, celle qui vient juste avant moi, c'est un écart de 6 ans. C'est vrai, c'est peut-être le fruit du hasard. Mais dès l'instant où j'étais conçu, Dieu dit, ok, maintenant Raph devient mon choix. J'ai un projet pour sa vie. Il va faire ceci, il va faire cela, il va prêcher l'évangile. Bien sûr, je m'en rendais pas compte, je ne savais pas. Ce n'est que maintenant que je m'en rends compte. Je vais prêcher l'évangile, je vais faire ceci, je vais faire cela. Parce qu'il a mis un plan en marche. Vous aussi peut-être. Vous êtes peut-être même le fruit d'un viol. Mais vous êtes quand même devenu maintenant le choix de Dieu. Dieu vous aime, Dieu vous connaît, Dieu vous appelle par votre nom. S'il a permis que vous écoutiez cette émission, c'est parce qu'il veut vous faire comprendre que si vous êtes le fruit du hasard des hommes, sachez que vous êtes le choix de Dieu. Vous êtes le choix de Dieu. J'aime cela. Quand vous lisez tout Ésaïe 41, c'est un chapitre avec beaucoup de promesses. D'abord, il nous dit que nous sommes son choix, que nous sommes son serviteur, qu'il nous a aimés, qu'il nous appelle d'une terre lointaine. Il dit aussi, ne crains pas, je suis avec toi. Ne me promène pas des regards inquiets. Mon frère, ma sœur, vous êtes le choix de Dieu. J'aimerais finir cette émission d'aujourd'hui dans Jean 6, verset 70. Jésus dit ceci. Je l'ai lu la fois dernière. Jean 6, verset 70 ou 70. D'accord? N'est-ce pas moi qui vous ai choisi? Vous les douze, et l'un de vous est un démon. On va se limiter sur la première partie. N'est-ce pas moi qui vous ai choisi? Il pose la question, comme pour dire, vous êtes le choix, vous êtes mon choix. On ne m'a pas imposé, on ne m'a pas fait de recommandation. Je vous ai choisi. Vous qui écoutez ce message, Dieu vous a choisi. Jésus vous a choisi. Quel honneur, quelle grâce, quelle opportunité de servir Dieu au travers de Jésus-Christ. Si vous voulez donner votre vie à Jésus-Christ, baissez la tête dans la prière et répétez ces simples mots. Père éternel, au nom de ton Fils Jésus-Christ, je viens à toi. Je te demande pardon. Pardon pour mon péché. Pardon pour ma rébellion. Pardon pour ma têtutesse. Pardon parce que j'avais mes propres projets. Pardon parce que je voyais les choses différemment. Pardon parce que je ne comprenais pas ton amour. Purifie-moi avec le sang de Jésus-Christ. Lave-moi avec le sang de Jésus-Christ. Je prends l'engagement aujourd'hui et jusqu'à la fin de ma vie à suivre Jésus-Christ tous les jours de ma vie et dans tous les domaines de ma vie. Au nom de ton Fils Jésus-Christ, j'ai ainsi prié. Amen. Si vous avez fait cette prière, croyez que par la foi, Dieu vous a entendu. Je suis Raphaël Mambou. Le nom de cette émission est Venez à Jésus. Nous nous retrouvons la fois prochaine, toujours sur le même thème, la vocation de Jérémie. Que Jésus continue de vous bénir, que Jésus continue de vous garder. À la fois prochaine. Amen.
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2: Alors, maintenant, au sens restreint du terme, le mot évangélique s'applique à des églises qui ont entre elles plusieurs points communs. La première, c'est l'insistance sur l'autorité de la parole de Dieu. Et à ce niveau-là, le mot évangélique a remplacé le terme que l'on employait au siècle dernier et au début du siècle, qui était orthodoxe. On appelait il y avait deux grands courants dans le protestantisme au siècle dernier, nous l'avons vu. Il y avait le courant libéral et il y avait le courant orthodoxe. En 1938, comme nous l'avons vu, il y a eu une tentative de rassembler l'ensemble du protestantisme français dans ce que l'on appelait l'Église réformée de France. Et cette désignation, ces deux courants, libéraux et orthodoxes, en théorie, se sont fondus dans l'Église réformée de France. Dans la pratique, il y a eu résurgence de ces deux courants, et ceci assez vite, parce que l'élément qui a été dominant dans l'Église réformée à partir de 1938 a été, qu'on le veuille ou non, un courant néolibéral, sous l'influence notamment de Karl Barth. Théologien suisse Karl Barth. Et à l'intérieur même de l'Église réformée de France, et a fortiori en dehors de l'Église réformée de France, un certain nombre de gens n'ont pas accepté le néolibéralisme prôné par Karl Barth. Alors, ce refus d'accepter le néolibéralisme a entraîné d'une part des refus d'adhérer à l'Église réformée de France, et c'est ce qui a amené par exemple la création de l'Église réformée évangélique de France, EREI en abrégé, qui se recrute essentiellement dans le midi de la France, les Cévennes, le Languedoc, les régions traditionnellement protestantes, qui représentent un nombre d'églises non négligeables, qui sont en tout point des réformés. Ça veut dire qu'ils baptisent des enfants, ça veut dire qu'ils sont très calvinistes, mais ce sont des gens qui, jusqu'à aujourd'hui, continuent à faire acte d'allégeance à la confession de foi de La Rochelle. Et ils se veulent les véritables héritiers de la réforme et les véritables réformés. Ils ont jusqu'à aujourd'hui une faculté de théologie qui est implantée à Aix-en-Provence, qui se veut extrêmement fidèle à la pensée de Calvin et qui se veut également fidèle à l'inspiration de l'Écriture sainte. Dans ces dernières années, il y a eu un accord avec l'Église réformée de France, parce que l'Église réformée de France voyait un certain nombre de ces jeunes étudiants en théologie délaisser les facultés de Paris et de Montpellier pour aller faire leurs études à la faculté d'Aix. Et cette influence de la faculté d'Aix, qui dépassait de loin le cadre de l'Église réformée évangélique, a redonné vie à un courant évangélique au sein de l'Église réformée de France. Et un certain nombre de pasteurs, de jeunes pasteurs et de moins jeunes, ont continué, ou plutôt ont repris le flambeau dans ce domaine-là, et se sont mis à prêcher un évangile où il était question de repentance, où il était question de conversion, de retour à Dieu. Éventuellement, certains d'entre eux ont aussi ajouté à cette dimension le baptême du Saint-Esprit, bien que les églises réformées évangéliques indépendantes aient été extrêmement hostiles et sont encore extrêmement hostiles à l'expérience du baptême du Saint-Esprit, justement parce qu'elles se veulent fidèles à la pensée de Calvin dans ce domaine. Mais le courant évangélique dans l'Église réformée de France, donc dans l'Église majoritaire, n'est-ce pas, n'a pas eu ces prétentions-là, et l'essentiel des quelques groupes charismatiques que l'on trouve dans l'Église réformée de France se situe en général dans des groupes qui sont des groupes évangéliques, donc proches de la faculté d'Aix-en-Provence. Cette évolution qui a été particulièrement sensible dans les années 70, en particulier au moment du réveil charismatique, justement, a entraîné à nouveau des problèmes au sein de l'Église réformée que l'on avait cru résorber depuis 1938 et ont entraîné un certain durcissement à l'endroit, justement, des éléments évangéliques qui composaient l'Église réformée. Un certain nombre d'entre eux ont d'ailleurs tellement été persécutés, on peut le dire, qu'ils ont été amenés à quitter l'ERF, quitter l'Église réformée de France, pour créer des églises autonomes. C'était le cas, par exemple, de Pasteur Schinkel, Ramseger et quelques autres qui étaient dans cette mouvance-là, qui se sont détachés de l'Église réformée pour avoir des œuvres qui étaient autonomes, parce que l'atmosphère pour eux était devenue absolument irrespirable. Alors, la tension était très vive dans les années 70, et il y a quelques années de cela, on est arrivé à un accord entre l'Église réformée et la faculté d'Aix-en-Provence, au terme desquels les jeunes étudiants venant de l'Église réformée terminent leur cycle d'études à Aix et ensuite doivent passer 2 ans de complément de formation à la faculté de Montpellier. Alors, autant dire que ces 2 ans supplémentaires qui leur sont imposés ont en fait pour but de les désintoxiquer, entre guillemets, de l'enseignement évangélique qui leur a été donné à la faculté d'Aix, et d'en faire des bons pasteurs réformés, incrédules, et centré sur la dimension politique et tout ce qu'il voudra, parce que d'après les dernières déclarations du président de l'Église réformée, prêcher la conversion est quelque chose d'inacceptable. Prêcher qu'il y ait des gens qui puissent être perdus est quelque chose d'inacceptable. Autrement dit, prêcher l'Évangile est inacceptable. Autrement dit, l'œuvre du Saint-Esprit qui convainc les hommes de justice, de péché et de jugement est inacceptable. Et par conséquent, il faut chasser le Saint-Esprit de l'Église réformée. Je crois que c'est à peu près à cela que ça revient. Alors, de ce fait, on peut dire qu'au sein de l'Église réformée, la situation a tendance, entre guillemets, à se normaliser un petit peu comme la situation dans Tchécoslovaquie en 1968, se normaliser. Alors, voilà en gros, si vous voulez, comment se situe le problème. Alors, à côté de cela, bien sûr, il y a des églises qui, elles, n'ont jamais eu rien à voir avec l'Église réformée de France et qui se trouvent un petit peu situées en dehors de cette problématique-là. Les églises évangéliques, outre justement les courants réformés qui se trouvent à l'intérieur et à l'extérieur de l'Église réformée de France, sont des églises qui, outre justement la dimension évangélique, c'est-à-dire la foi dans l'inspiration de la parole de Dieu et ce qui en découle, c'est-à-dire la conversion, la prédication de la conversion de la nouvelle naissance, je crois que c'est le grand, ce sont les deux points justement qui permettent de définir les évangéliques des autres, n'est-ce pas ? La foi dans l'autorité de l'Écriture sainte et la prédication de la conversion. La plupart des églises évangéliques qui n'appartiennent pas au courant réformé ont en outre une autre caractéristique commune, la plupart d'entre elles du moins, c'est qu'elles sont des églises de professants, ou en tout cas des églises qui ont tendance à être des églises de professants. Qu'est-ce que c'est qu'une église de professants par rapport à l'église multitudiniste ? C'est que l'église de professants ne reconnaît comme membres de l'église que des adultes qui ont fait profession de foi d'une manière explicite, qui ont donc demandé explicitement d'appartenir à l'Église et qui professent une foi qui est conforme avec justement la déclaration de foi de ces églises-là. Et l'Église multitudiniste est l'Église dans laquelle tous ceux qui sont nés de parents chrétiens sont automatiquement membres de cette Église, qu'ils l'aient demandé ou qu'ils ne l'aient pas demandé. En général, ces églises-là sont pédobaptistes, c'est-à-dire baptisent les enfants, tandis que les églises de professants sont de type baptiste, c'est-à-dire ne baptisent que les adultes. Mais nous allons voir que dans ce domaine-là aussi, il peut y avoir un certain nombre d'exceptions. Ceci est une règle plutôt générale, mais dans la pratique, il peut aussi y avoir un certain nombre d'exceptions. La famille évangélique qui est la plus représentative en France et la plus nombreuse, c'est la famille baptiste. C'est aussi la plus ancienne. Les baptistes sont nés au XVIIe siècle en Grande-Bretagne et ils ont été essentiellement un phénomène anglo-saxon. Beaucoup ont été persécutés par les églises officielles de Grande-Bretagne, c'est-à-dire l'église presbytérienne d'Écosse et l'église anglicane. Et c'est pourquoi bon nombre des premiers baptistes ont été amenés à traverser l'Atlantique pour s'établir aux États-Unis. Ce qui fait qu'aux États-Unis, les baptistes sont aujourd'hui la confession la plus nombreuse. De très loin, n'est-ce pas, les différentes conventions baptistes aux États-Unis forment, toutes groupées, le groupe chrétien le plus nombreux. Il y a d'ailleurs diverses conventions baptistes aux États-Unis. Il y a la Convention du Nord, il y a la Convention du Sud, ça date un peu de la guerre de Sécession. Et puis ça date aussi du fait que la Convention du Sud, les baptistes du Sud, sont des gens qui ont intégré en leur sein évidemment de nombreuses églises noires, qui ont un style tout à fait particulier, le style qui est connu au travers de Negro Spiritual, c'est tout ça. Alors, il peut y avoir d'ailleurs entre ces différentes conventions baptistes, là je vais citer les deux principales, mais il y en a d'autres qui sont de moindre importance également, il peut y avoir entre ces différentes conventions baptistes, et à l'intérieur des mêmes conventions baptistes d'ailleurs, d'une église à l'autre, il peut y avoir des divergences assez importantes, et certains baptistes aux États-Unis peuvent à la limite être difficilement appelés évangéliques dans la mesure où il y a dans leur théologie une dérive libérale parfois. Et certains sont très proches de la théologie réformée, sur le plan d'inspiration d'écriture, sur le plan d'engagement politique et social, etc., bien qu'ils continuent à baptiser les adultes, mais souvent il y a dans ces églises-là une dérive justement vers l'église multitudiniste, dans ce sens que on a tendance à baptiser les jeunes d'une manière systématique dès qu'ils arrivent à l'âge de l'adolescence, sans trop s'inquiéter de savoir si leur foi est profonde et si l'expérience qu'ils ont faite avec le Seigneur est véritablement profonde. Il y a dans le baptême des adultes tel qu'il est pratiqué dans certains groupes baptistes aux États-Unis, un aspect sociologique qu'on retrouve à peu près, par exemple, dans les églises de multitudine en France, que ce soit catholique ou réformée ou luthérienne, par exemple le rite de la confirmation, c'est à peu près la même signification sociologique. Alors, à côté de cela, il y a des églises aux États-Unis qui sont très très ancrées sur la parole de Dieu, même certaines qui sont très très charismatiques. Cela tient aussi à la vision du mouvement baptiste au départ. Les baptistes étaient des gens qui pensaient que l'autorité dans l'Église était entre les mains de l'Assemblée locale. Et c'est avec eux que s'introduit une nouvelle structure d'Église dans le concert du christianisme, les Églises dites congrégationalistes. Calvin, par exemple, et les réformateurs, Luther, etc., avaient tempéré l'autorité des communautés locales par des synodes, d'où justement ce qu'on appelle le système presbytérien synodal, c'est-à-dire que les assemblées sont autonomes pour ce qui concerne des affaires locales, mais pour ce qui concerne des affaires régionales et nationales, l'autorité est entre les mains de synodes régionaux, puis de synodes nationaux. Les églises baptistes ont rejeté ce système-là et elles n'acceptent que l'autorité de l'église locale. À la limite, il y a même une négation du ministère pastoral, le pasteur n'étant qu'un ancien parmi d'autres, le premier des anciens en général qui conduit l'église, mais sans avoir une autorité réelle. Cette autorité, elle est partagée avec justement le conseil des anciens qui se trouve ainsi rassemblé autour de nous. Les baptistes sont donc des gens qui insistent énormément sur la liberté de l'individu et par conséquent la liberté des communautés locales qui en découlent, et leur système veut qu'aucune autorité extérieure à l'Église ne puisse intervenir dans les affaires intérieures d'une Église. Ce qui fait qu'il y a parfois au sein d'un même mouvement baptiste, il peut y avoir d'une communauté à l'autre des divergences extrêmement importantes sur le plan de la doctrine, sur le plan de la pratique et sur le plan de l'organisation intérieure. Bien sûr, pour que on ne tombe pas tout de même dans une anarchie totale. Dans la plupart des pays, on a tendance aujourd'hui à évoluer vers un système un petit peu synodal quand même. C'est le cas en France, nous allons voir dans un instant. Qui fait que, sur le plan de la doctrine en particulier, pour pouvoir être reconnu comme une église baptiste, il faut en général adhérer à une confession de foi minimale, qui est quand même une confession de foi en général très évangélique, et qui implique évidemment le baptême des adultes sur la confession de foi du candidat au baptême. En France, le mouvement baptiste est apparu au lendemain de la guerre de Waterloo, en 1815, avec des soldats anglais qui, après la bataille de Waterloo, étaient en occupation dans le nord de la France. Certains d'entre eux étaient des baptistes, et ils ont rendu témoignage autour d'eux de leur foi aux Français au milieu desquels ils se trouvaient. Et c'est ainsi que dans la petite ville de Nomain, dans le nord de la France, la première communauté baptiste a vu le jour. À l'époque, elle n'avait pas de pasteur, elle n'était pas structurée. Et au départ, des soldats anglais qui plus ou moins l'avaient conduite jusqu'alors, elle a fait appel à une mission américaine pour venir conduire justement les pas de cette assemblée naissante. Et c'est ainsi que des missionnaires américains sont sont venus conduire cette église de nos mains, et à partir d'elle, eh bien, un certain nombre de communautés baptistes se sont créées dans le nord de la France, et puis ensuite en Belgique, dans les environs justement de cet endroit-là. Et le mouvement baptiste a connu des moments difficiles. Au départ, en 1882 en particulier, l'aide des Américains, des missions américaines, a été beaucoup plus importante et plusieurs communautés nouvelles ont pu être implantées, certaines dans la capitale et un certain nombre d'entre elles dans le sud de la France. Maintenant, ces communautés étaient des petites communautés et la majorité des baptistes, malgré tout, se recrutaient essentiellement dans le nord de la France où avait pris naissance le mouvement. Les choses ont évolué ainsi jusqu'entre les deux guerres où s'est posé aussi à l'intérieur des églises baptistes le problème de la théologie libérale. Un certain nombre de pasteurs baptistes ont plus ou moins été aussi touchés par cette théologie libérale, et à la suite d'un congrès particulièrement houleux, parce que les baptistes avaient tous les ans un congrès qui rassemblait l'ensemble des représentants de leur communauté, où on débattait des affaires communes et on mettait au point une stratégie commune, parce qu'encore on s'était rendu compte que l'autonomie totale des communautés n'était pas quelque chose de viable. Et un congrès particulièrement houleux a eu lieu, qui a abouti à une scission entre ceux qui voulaient rester fermement attachés à la doctrine évangélique et ceux qui pensaient qu'on pouvait s'accommoder d'une certaine évolution sur un certain nombre de points, notamment en ce qui concernait la Deuxième Guerre mondiale, l'influence de Barthes. Et c'est ainsi qu'existe jusqu'à nos jours en France deux grands mouvements baptistes. Le plus important est la Fédération baptiste de France, qui a son siège à Paris, 48 rue de Lille, et qui représente en gros les églises qui sont situées plutôt dans la partie nord de la France. Et puis un deuxième mouvement, qui est nettement minoritaire, qui s'est peu développé depuis le moment où il s'est séparé de la majorité, qui se nomme l'Association Baptiste de France et qui regroupe des communautés qu'on trouve essentiellement dans l'Est de la France et dans le Midi de la France. D'ailleurs, le siège de cette association se trouve à Nîmes. Alors, ce qui différencie ces deux mouvements, c'est leur ouverture essentiellement. L'Association Baptiste se veut un mouvement, très ferme sur la parole de Dieu, très ferme aussi sur les principes baptistes, si bien que cette association n'a de contact qu'avec des évangéliques purs et durs, si j'ose dire. Si bien que les contacts, par exemple, avec la Fédération baptiste, sont pratiquement inexistants jusqu'à aujourd'hui. L'amertume est restée très forte entre les deux mouvements. Et pour cette raison même, l'Association baptiste ne fait pas partie de la Fédération protestante et également est très fermée à tout ce qui concerne le mouvement charismatique. La Fédération baptiste, au contraire, est beaucoup plus ouverte, tellement ouverte qu'effectivement on trouve aussi dans son sein un certain nombre de pasteurs qui sont libéraux.

La Fédération Baptiste, entre les deux guerres, a connu une autre tempête, au lendemain de la Deuxième Guerre mondiale, dans les années 50, a connu une autre tempête qui a failli aussi provoquer une deuxième scission en son sein. Ça a été justement le mouvement du Saint-Esprit. Vous savez qu'avant la Deuxième Guerre mondiale, Douglas Scott, un missionnaire anglais, est venu prêcher le baptême du Saint-Esprit et les réalités du Saint-Esprit en France. Et nous allons voir dans un instant, cela a donné la création des Assemblées de Dieu de France. Un certain nombre de pasteurs baptistes ont été touchés par le mouvement de réveil, comme on l'appelait à ce moment-là, et certains d'entre eux, qui appartenaient tant à la Fédération baptiste qu'à l'Association baptiste, ont été chassés de leur église, précisément parce qu'ils avaient reçu le baptême du Saint-Esprit. Et ils ont fourni, d'ailleurs, aux Assemblées de Dieu, les cadres qui lui ont permis de démarrer. C'est par exemple le cas de Pierre Nicole, qui a été un des premiers pasteurs pentecôtistes, mais qui était un ancien baptiste, qui avait donc la formation biblique très très sérieuse qu'avaient les pasteurs baptistes à cette époque-là. Un autre pasteur baptiste aussi, qui lui venait de l'association et qui a eu aussi un rôle très très important, notamment dans les églises du Midi de la France, c'était André Thomas Bresse, dont vous pouvez d'ailleurs trouver encore des ouvrages très intéressants qui sont diffusés par les Assemblées de Dieu jusqu'à aujourd'hui, et qui ont été chassés de leur église à cause de l'expérience du baptême du Saint-Esprit. Alors, ce que voyons, un certain nombre de leurs confrères n'ont pas osé, à l'époque, aller aussi loin qu'eux dans les choses de l'Esprit. Mais dans la tourmente de la guerre, leur expérience a été plus ou moins oubliée. Et après la guerre, eh bien, ils ont commencé à prêcher les choses de l'Esprit dans leurs églises. C'était le cas, par exemple, dans des églises du Nord en particulier, où plusieurs pasteurs baptistes ont reçu le baptême du Saint-Esprit au lendemain de la guerre. Et un puissant réveil du Saint-Esprit a éclaté dans les églises baptistes du Nord de la France dans les années 50. Alors évidemment, cela a provoqué une vive émotion au sein de la Fédération Baptiste qui était très très fermée à ces choses-là. Et en 1952, a eu lieu un congrès baptiste où on a été à deux doigts de la scission. Et les baptistes traditionnels ont exigé des baptistes charismatiques, on ne les appelait pas charismatiques à l'époque, le mot n'existait pas, on appelait ça les baptistes réveillés. Ça avait le don de faire bondir les autres qui disaient « Alors vous dites que nous sommes endormis ». Et c'était une des pommes de discorde aussi. On se battait plus d'ailleurs sur des mots que sur des réalités aussi à ce niveau-là. Et finalement, on a trouvé un modus vivendi où il a été précisé qu'il y aurait... La France était divisée en un certain nombre de territoires et les charismatiques pouvaient écumer à leur guise le nord de la France, mais ne pas dépasser, je ne sais pas si c'était pas la Somme ou quelque chose comme ça, en évitant de venir sur les plates-bandes des autres, etc. Bon, alors ce compromis quelque peu boiteux a duré et dure jusqu'à nos jours, si bien que dans la Fédération baptiste, en fait la ligne en question de la Somme évidemment a été dépassée depuis longtemps. Ça n'a pas toujours été sans problème d'ailleurs pour les baptistes traditionnels, mais aujourd'hui on admet qu'il y a deux tendances au sein de la Fédération baptiste. Il y a les baptistes charismatiques et les autres. Alors évidemment, l'accord est ainsi, il n'est pas écrit bien sûr, mais c'est dans les mentalités beaucoup plus que sur le papier. Les baptistes charismatiques évitent de parler et de dire qu'ils sont charismatiques devant les autres. Si bien que quand on se présente en particulier devant des autres églises, etc., officiellement, il n'y a pas de charismatique parmi les baptistes. Mais dans la réalité, on sait bien qu'il y en a. On sait bien qu'il y a des tendances. Voilà. Alors, la coexistence est plus ou moins pacifique. Il y a des moments où elle est un petit peu moins, il y a des moments où elle est un petit peu plus, ça dépend un petit peu des circonstances. Il y a aussi ceux qui, finalement, ne sont ni charismatiques, ni contre les charismes. Il y a entre les deux tendances des gens qui ont des positions très fermes d'un côté comme de l'autre. Vous avez tout un magma qui a un petit peu tendance à prendre un petit peu dans les deux râteliers ce qui leur convient. Alors, la Fédération Baptiste a son siège, je disais, à Paris. Elle édite un journal qui se nomme Croire et Servir, qui est diffusé sur une très grande échelle.

0: Cœur. À côté de l'association et de la Fédération Baptiste, il existe également des églises baptistes indépendantes. Ces églises baptistes indépendantes sont groupées, enfin étaient groupées jusqu'à ces derniers temps, autour de l'église baptiste du Tabernacle à Paris, qui s'était séparée au lendemain de la guerre, ou entre les deux guerres, je ne me souviens plus très bien, de la Fédération Baptiste officielle pour d'obscures histoires de personnes, je crois. Et aux dernières nouvelles, cette dissidence est plus ou moins en train de se résorber très très habilement. L'église du Tabernacle est toujours une église qui est indépendante, mais le pasteur qui la conduit actuellement, lui, est membre de la Fédération Baptiste. Alors, vous voyez, petit à petit, à pas de loup, à pas feutré, tout va rentrer dans l'ordre d'ici quelques années. Certainement que cette église réintégrera aussi la Fédération Baptiste. À côté de cela, il y a les baptistes ont donné naissance à un certain nombre d'instituts bibliques. En effet, les baptistes ont eu un petit peu du mal à former leurs hommes. La plupart d'entre eux allaient dans les églises, dans les facultés de théologie réformée et luthérienne, mais évidemment, ce n'était pas toujours extraordinaire, et certains ont ressorti plutôt déformés qu'autre chose par la théologie qui était dispensée. Et c'est la raison pour laquelle un certain nombre de baptistes ont pensé, d'églises locales, ont pensé qu'elles ne devaient pas envoyer leur pasteur dans ces facultés de théologie-là. Et certaines ont été amenées à créer des instituts bibliques. En fait, les instituts bibliques étaient des centres de formation qui ont été créés dans des périodes de réveil, essentiellement dans des périodes de réveil. Et au départ, pas tellement d'ailleurs pour former des pasteurs, mais parce que dans ces moments de réveil qu'il y avait dans les églises évangéliques, des laïcs, comme on disait à ce moment-là, éprouvaient le besoin d'aller plus loin dans l'étude de la parole de Dieu. Et notamment des jeunes qui avaient été convertis dans ces moments de réveil, qui voulaient faire quelque chose dans l'église, mais qui ne se sentaient pas appelés au ministère pastoral, eh bien, ont demandé à recevoir, dans un certain nombre de centres spécialement prévus à cet effet, une formation rapide d'un an, deux ans maximum, qui leur permettrait d'avoir une connaissance de l'Écriture sainte plus poussée que ce qu'ils donnaient dans la plupart des églises et en même temps d'être ainsi disponibles pour le service de Dieu. Et c'est alors que se sont créés justement les mouvements des instituts bibliques. Dans la région parisienne, il y en a eu essentiellement deux. L'Institut biblique de la Morlaix, à côté de Chantilly, et l'Institut biblique de Nogent-sur-Marne. Alors, très vite, ces instituts bibliques ont plus ou moins évolué vers des centres de formation pour futurs pasteurs. En effet, certains se sont dit, je le disais il y a un instant, que les facultés de théologie officielles n'étaient pas bonnes pour la formation des futurs pasteurs des églises évangéliques, et beaucoup de jeunes qui étaient dans les instituts bibliques se sont sentis soudain un appel pour le pastorat. Alors, les instituts bibliques ont été amenés à renforcer un petit peu l'enseignement qu'on donnait pour justement arriver au niveau de la formation pastorale. Alors, ce qui différenciait justement aussi l'institut biblique de la faculté de théologie, c'est que la faculté de théologie exiger le baccalauréat. Les instituts bibliques n'avaient pas cette exigence. Donc, il pouvait y avoir des pasteurs qui n'avaient pas le niveau d'études universitaires qui était requis pour les facultés de théologie. Ce qui était évidemment tout à fait logique et tout à fait biblique, car nulle part dans l'Écriture sainte, nous voyons que Pierre avait son baccalauréat ou qu'il avait un niveau universitaire, pas plus que qu'André ou que les autres, n'est-ce pas ? C'était vraiment une déformation totale d'exiger des pasteurs qu'ils soient des universitaires. Des centres d'où il y avait une intense évangélisation qui se faisait. Car on pensait que les jeunes qui étaient là en formation ne devaient pas simplement être des gens qui étaient là pour étudier intellectuellement, mais qu'il y avait aussi une formation pratique qui s'imposait. Et cette formation pratique, outre les problèmes d'une église qu'ils pouvaient avoir à affronter, en général, ils allaient faire des stages dans les églises des environs de l'Institut, mais également, il devait y avoir une formation pratique sur le plan d'évangélisation. et les étudiants qui étaient en formation dans ces instituts publics étaient fortement encouragés à entreprendre, soit pendant l'année d'études, soit pendant les vacances scolaires, des efforts d'évangélisation particuliers. Certains n'hésitaient pas, par exemple, à aller dans les cafés, monter sur la table avec une Bible dans la main et porter l'évangile. C'était très courant au siècle dernier, au début du siècle, jusque dans les années 50, par exemple, ça se faisait. On connaît, par exemple, le plus célèbre de ces prédicateurs populaires, qu'on appelait le Pernic, qui était connu à Lille comme comme pas deux, n'est-ce pas, dans tous les milieux des ivrognes, des cafés, des lieux mal famés, etc. Et là, eh bien, il n'hésitait pas à entrer dans les cafés, il montait sur une chaise, et puis là, il prêchait l'évangile à tous les clients qui étaient là. Évidemment, ça ne se concevrait plus du tout aujourd'hui. Celui qui s'amuserait à faire ce genre de choses se fait sortir rapidement, mais à cette époque-là, c'était admis, ça posait moins de problèmes. Alors, forcément, il y avait à la suite de cela des gens qui se convertissaient. Et ces gens, eh bien, avaient soif d'aller plus loin, et comme c'était des étudiants d'institut public qui leur avaient prêché l'évangile, eh bien, ils assistaient aux réunions qui se tenaient à l'institut public dans l'année scolaire régulièrement. Il y avait des cultes le dimanche, il y avait des réunions en semaine, des réunions de prière, des réunions d'évangélisation, etc. Et si bien qu'autour de l'institut public se créait une église en général. L'institut public lui-même se voulait interdénominationnel, donc l'église en question ne se rattachait pas à une union d'églises existante. Et c'est ainsi que, autour des instituts publics, se créaient finalement de nouvelles unions d'églises. Par exemple, France Mission, avec laquelle nous avons des mailles à partir actuellement, est issue justement du travail de l'institut public de Nogent-sur-Marne. Alors, en Suisse, vous avez un autre institut public qui est aussi assez célèbre, c'est l'institut public d'Emmaüs, qui a été pendant longtemps, qui est encore d'une certaine manière, donc un peu moins, un grand centre de la diffusion de la pensée évangélique de langue française. Et puis dernièrement, les églises évangéliques ont été amenées à créer aussi une faculté de théologie. Là aussi, la tentation de l'intellectualisme les a gagnés. Et le fait que leur pasteur qui était sorti des instituts publics était méprisé par les pasteurs réformés luthériens qui étaient sortis, eux, des facultés de théologie, les a amenés à vouloir les égaler sur ce terrain-là. D'où la création, au début des années 60, de la faculté évangélique de Vaux-sur-Seine, qui, hélas, connaît aussi, finalement, l'évolution de toutes les facultés de théologie, une dérive aussi libérale, sur, par exemple, la théologie de l'histoire des styles, des formes littéraires, et puis, dernièrement, la négation du millénium, l'amillénarisme. Donc, il y a cette dérive extrêmement préoccupante, extrêmement grave, qui se produit actuellement dans les milieux évangéliques, à partir de la faculté dite évangélique de Vaux-sur-Seine. À côté des églises baptistes, il y a un autre groupe évangélique très important, ce sont les églises méthodistes. Les églises méthodistes sont nées d'un mouvement de réveil qui est apparu dans l'église anglicane au XVIIIe siècle, sous l'influence d'un homme qui fut un apôtre au moins du Saint-Esprit, un homme remarquable, Wesley, 1703-1791. Et cet homme qui se voulait anglican, qui restait anglican toute sa vie, a été persécuté par l'église anglicane officielle qui voulait réveiller. Et après sa mort, survenue en 1791, ses disciples ont été chassés de l'église anglicane. Wesley était un évangélique qui prêchait donc l'autorité de l'Écriture sainte, la conversion, mais aussi qui prêchait la sanctification. La sanctification qui n'était pas. Qui avait sur ce plan-là des vues un peu particulières que nous ne pouvons pas suivre totalement. Mais Wesley s'était rendu compte que l'Écriture sainte parlait, outre de la conversion, d'une deuxième expérience du Saint-Esprit. Le Saint-Esprit qui, d'abord, amenait les gens à naître de nouveau, Puis quand il lisait le livre des Actes, il se rendait compte qu'il était question du baptême du Saint-Esprit. Et Wesley a été le premier à se poser la question de chercher à comprendre et à recevoir ce qu'était cette expérience du baptême du Saint-Esprit. À l'époque, évidemment, il n'avait pas compris qu'il s'agissait de ce revêtement de puissance qui permettait justement d'accéder au domaine des charismes, mais pour lui, il avait pensé que, en fait, cette expérience était une expérience intérieure qui donnait à celui qui la recevait par la foi la possibilité de vivre une vie sainte. Par conséquent, il exhortait ceux qui se convertissaient à rechercher une deuxième expérience qu'il appelait l'expérience de l'entière sanctification. Évidemment, cette doctrine avait quelque chose d'un peu dangereux, c'est que certains qui pensaient pouvoir avoir fait cette expérience s'imaginaient ensuite qu'ils étaient devenus parfaits, et il y avait parfois des outrances très dommageables dans ce domaine-là. Wesley lui-même n'a jamais enseigné rien de semblable, mais certains de ses disciples ont poussé beaucoup trop loin, évidemment, ce qu'il lui-même avait dit. Et Wesley enseignait, entre autres, qu'après avoir été ainsi sanctifié, on pouvait malgré tout encore tomber dans le péché si l'on ne veillait pas. Et il exhortait ceux qui avaient fait cette expérience à veiller très attentivement sur leur vie, sur leur conduite, sur leur manière de se comporter, d'où justement le nom de méthodisme qui a été donné à ce mouvement, parce qu'il s'agissait de mener une vie qui soit régie par une méthode très très rigide, très très stricte, justement pour éviter de retomber dans le péché, d'où l'expérience de sanctification nous avait tiré. Alors, le méthodisme est venu en France en 1891 par l'intermédiaire d'un missionnaire anglais qui s'appelait Charles Cook. Et il n'a jamais eu grand succès en France. D'abord parce que l'Église réformée ne voyait pas tellement d'un bon œil. Il a eu plus de succès en Suisse, par contre, en Suisse romande en particulier, et les églises méthodistes suisses et françaises ont été liées par des liens organiques très très importants, jusqu'en 1940, où un certain nombre d'églises méthodistes se sont rattachées à l'Église réformée. Pardon, 1938 déjà, certaines églises se sont méthodistes, la plupart des églises méthodistes de France, en fin de compte, se sont rattachées à l'Église réformée, si bien qu'aujourd'hui, on peut dire que le méthodisme a pratiquement disparu de France à la suite justement de son intégration par l'Église réformée qui a tout évidemment tout nivelé. Par contre, à partir de 1940, voyant qu'ils avaient fait une faute énorme en acceptant la fusion avec l'Église réformée, un certain nombre de méthodistes ont réagi et des églises sont restées autonomes et d'autres ont été créées. Mais les églises méthodistes sont très très peu nombreuses en France, on les compte essentiellement dans le midi de la France. Alors, je vous ai parlé tout à l'heure des églises réformées évangéliques, je précise simplement qu'elles ont actuellement 60 lieux de culte en France et 20 000 membres environ. À côté de ces églises réformées évangéliques, on trouve une autre union d'églises aussi évangéliques, ce sont les églises libres, les églises dites libres. Pourquoi les appelle-t-on libres et quelles sont-elles? Les églises libres sont en fait au départ des églises réformées. Mais des églises réformées qui ont vécu très très douloureusement le concordat qui a été imposé au protestantisme français par Napoléon Bonaparte. Vous savez que Napoléon Bonaparte a officialisé un certain nombre de cultes en France, l'Église catholique bien entendu, le judaïsme qu'il a organisé en consistoire et puis le protestantisme. Et le concordat prévoyait que l'exercice du culte sur le territoire français était totalement libre pour les églises concordataires. Elles pouvaient s'implanter où elles le voulaient, elles pouvaient avoir des lieux de culte, construire, avoir possédé des biens, recevoir des legs et tout ça. Et ensuite, elles étaient leur pasteur, leur ministre, était payé par l'État. Donc, c'était des églises d'État. Et au sein du protestantisme, un certain nombre de pasteurs et de fidèles se sont rendus compte qu'il y avait là quelque chose de tout à fait anormal, de tout à fait préjudiciable pour l'Église, car en fait, l'État qui payait les pasteurs avait par ce moyen-là un moyen de contrôle total sur les églises. Et les églises étaient liées à l'État, les églises étaient inféodées à l'État. D'ailleurs, tous les pouvoirs totalitaires font ça. Par exemple, aujourd'hui, dans les pays de l'Est, eh bien, les églises officielles voient leurs ministres rétribués par l'État. C'est un moyen de les contrôler. Alors, un certain nombre de chrétiens ont senti qu'il s'agissait là d'une situation absolument intolérable. Et en 1849, un certain nombre d'églises, de paroisses de l'Église réformée, ont quitté l'Église réformée pour se constituer en union des églises réformées libres. Libres justement parce que libres par rapport à l'État. Et elles ont décidé de prendre en charge elles-mêmes financièrement tout ce qui était rétribution des pasteurs, achat des lieux de culte, entretien des lieux de culte, etc., etc. En même temps, ces églises insistaient sur la séparation entre l'Église et le monde. Elles trouvaient que cette union entre l'Église et l'État entraînait aussi une union entre l'Église et le monde, et que l'Église de leur temps était une Église mondanisée. Et c'est pourquoi, pour eux, la rupture avec l'État allait de pair avec une rupture avec le monde et la sainteté de vie qui allait de pair avec cette séparation d'avec le monde. C'était donc des églises qui ont connu une orientation évangélique très forte à partir de ce moment-là et qui, au moment justement de la querelle entre libéraux et orthodoxes, ont pris une position orthodoxe très forte, excommuniant sans pitié tous ceux qui professaient le libéralisme. Et cette évolution a entraîné aussi une autre conséquence, c'est que ces églises ont évolué aussi vers une forme d'église de professants. Au départ, c'était des églises réformées, donc églises multitudinistes, mais petit à petit, elles ont évolué vers une forme d'église de confessants. Alors, elles n'ont pas remis en question le baptême des enfants, c'est en cela que tout à l'heure je disais qu'il y a parmi les églises évangéliques qui ne sont pas dans le courant réformé, des églises qui, bien qu'étant des églises de professants, baptisent encore les enfants, mais elles exigent, n'est-ce pas, que pour être reconnu membre officiel de l'église, l'enfant qui a été celui qui a été baptisé enfant, arrivé à l'âge adulte, fasse une profession de foi de conversion. Et pour être reconnu dans l'Église, il doit donner un témoignage public de sa foi, de sa conversion, de son expérience de conversion, pour être accepté comme membre de l'Église. Bien entendu, cette évolution a conduit aussi de plus en plus de membres de l'Église, des Églises libres à refuser le baptême des enfants et à demander à être baptisés à l'âge adulte au moment de leur confession de foi. Si bien que la norme dans les églises libres aujourd'hui tente à devenir le baptême des adultes et le baptême des enfants reste l'exception pour ceux qui sentimentalement sont encore attachés à ce genre de choses. Actuellement, les églises libres sont aussi implantées essentiellement dans le midi de la France. Elles ont 25 lieux de culte. La majorité d'entre eux se trouvent dans la région de l'Ardèche. Bien sûr, depuis 1905, la séparation d'église et d'État, la différence entre ce qui faisait leur spécificité, c'est-à-dire l'aspect non concordataire, ne joue plus de la même manière. Maintenant, toujours dans le courant multitudiniste, il faut citer l'Église luthérienne libre. L'Église luthérienne libre est issue d'un réveil dogmatique, tout à fait étonnant, au XIXe siècle en Alsace, sous l'influence d'un certain Horming, qui a été taxé d'être un intégriste luthérien. Et à cause de cet intégrisme, il a été chassé de son église, chassé de l'église luthérienne, parce qu'il a refusé justement l'évolution libérale qui se manifestait à l'époque au sein de l'église luthérienne. Alors, il a fondé l'église luthérienne libre, qui elle aussi évidemment était non concordataire, le fait qu'elle se mettait en dehors de l'église officielle, ce n'était pas un choix, c'était une obligation pour ce qui le concernait. Et un certain nombre de ces gens-là ont émigré aux États-Unis. Et là, ils ont créé un certain nombre d'églises, notamment dans l'État du Missouri, aux États-Unis. Et là, ils ont formé un groupe d'églises très important, enfin relativement important, qui sont très très fermes sur la parole de Dieu, qui sont aussi à cause de cela, entre autres choses, assez fermés aux autres, notamment aux autres luthériens, et même à tous ceux qui ne sont pas considérés par eux comme suffisamment orthodoxes. Et chose tout à fait intéressante, depuis quelques années, ces luthériens américains évangéliques sont venus implanter des lieux de culte en France, notamment dans l'Ouest protestant. Dans le Poitou, par exemple, où je suis originaire, il y a plusieurs églises luthériennes qui se sont construites sur les ruines d'églises réformées, où les fidèles étaient totalement désorientés par l'évolution de l'église réformée, qui soudain ont vu arriver des gens qui étaient proches sur le plan structure d'église, car entre église luthérienne et réformée, finalement, il n'y a pas une très très grande différence, mais qui leur prêchaient à nouveau un évangile clair, un évangile avec des certitudes et non plus des interrogations et des doutes et peut-être et tout ce qui finalement les avait déboussolés, désorientés. Si bien qu'il y a dans l'Ouest actuellement 13 lieux de culte luthériens évangéliques avec des émissions radio. Les Américains ont des moyens. Ils ont leurs propres émissions de radio qui s'appellent La Voix de Christ aux Nations. Et ils ont des missionnaires qui se succèdent en France pour tenter justement de faire une œuvre à ce niveau-là. Ensuite, il faut citer les assemblées évangéliques, ou encore les assemblées de frères, comme on les appelle. Ce sont des églises qui sont issues d'un réveil qui a eu lieu au milieu du siècle dernier, à Plymouth, en Angleterre. Et ces églises se sont structurées à la suite du réveil, en dehors des églises officielles, sur le modèle d'assemblée. Ils ne voulaient pas employer le mot église, mais ils voulaient employer un mot biblique, assemblée. Alors c'était des gens qui étaient très très congrégationalistes. C'était des gens qui n'acceptaient aucune autorité, si ce n'est celle de l'église locale, et qui n'acceptaient même pas le ministère. Pour eux, leur doctrine, c'était celle du sacerdoce universel. Chaque croyant qui avait fait profession de foi, qui était baptisé, le baptême des adultes, n'est-ce pas, avait un ministère et pouvait enseigner par conséquent. Et c'est ainsi que dans les assemblées de frères, un petit peu comme dans l'église du IVe siècle dont nous parlons ensemble la semaine dernière, vous pouvez avoir facilement 5, 6, 7, 10, 12, 15 prédicateurs qui se lèvent dans un même culte pour prêcher. Pratiquement tout le monde se lève pour prêcher. Alors, justement, là, il y a eu une scission en France. En effet, ce réveil de Plymouth a été amené en France en 1857 par un certain John Nelson Darby, qui a non seulement prêché ce réveil en France, mais également en Suisse. Et alors, ces églises qui en principe étaient très indépendantes, se sont trouvées avoir affaire ici à un véritable pape. Darby était un homme qui avait une autorité de fait, et Darby aussi avait un certain nombre de doctrines qui lui étaient très particulières et très propres. Outre l'excellent travail qu'il a fait de son temps en traduisant en français la Bible, version qui a encore son intérêt, bien qu'étant dépassée par bien des aspects, bien sûr. Mais Darby a été aussi le premier qui a conçu, si je peux dire, une doctrine du retour de Jésus-Christ qui était cohérente. La doctrine du retour de Jésus-Christ, évidemment, a été pratiquement oubliée depuis les origines du christianisme. C'était un des articles de foi, il reviendra pour juger les vivants et les morts, mais quand, des milliers d'années, dans des millions d'années peut-être, n'est-ce pas, ça n'empêchait personne de dormir. Et c'est alors qu'au XIXe siècle, évidemment aux États-Unis, vous le savez, un certain nombre de mouvements ont dit, eh bien tiens, on a oublié là, les églises chrétiennes ont oublié une des vérités essentielles. Et ça a souvent d'ailleurs donné des groupes apocalyptiques hérétiques et sectaires qui se sont détachés des églises officielles pour devenir des sectes. Ça a été par exemple le cas des adventistes, d'où sont sortis ensuite les étudiants de la Bible, et d'où sont sortis enfin les témoins de Jéhovah. Les Mormons étaient aussi, d'une certaine manière, une secte à caractère apocalyptique. Et alors, les grandes églises, plutôt que de se dire, tiens, il y aurait peut-être quelque chose à étudier là, ont rejeté tout ça, sans aucune nuance. tout ce qui avait trait au retour de Jésus-Christ, pour eux, était semence d'hérésie et était rejeté. Darby a eu cette intelligence, et il faut lui rendre cet hommage et cette justice, d'être le premier à s'être dit, eh bien, dans le fond, ces gens-là ont tort, bien entendu, parce qu'ils poussent trop loin cette doctrine-là, mais par contre, il est vrai que les grandes églises ont quelque chose à redécouvrir là, et il y a une interpellation qu'il faut prendre au sérieux. Et Darby a été le premier qui s'est penché d'une manière biblique et équilibrée sur la question du retour de Jésus-Christ, et qui a élaboré un système qui a cours aujourd'hui dans la plupart des églises évangéliques. À quelques modifications près, évidemment. C'est un système que nous n'acceptons pas entièrement, notamment, il y a, vous savez, cette doctrine des 70 semaines, la plupart des 70 semaines de Daniel, 69 semaines, qui représentent le temps depuis la reconstruction de Jérusalem par Néhémie jusqu'à la mort de Jésus. Et puis ensuite, il y a une parenthèse, dit Darby. Il y a une parenthèse qui commence à la mort de Jésus, qui est la parenthèse du temps de l'Église. Et le temps de l'Église s'insère là-dedans, et puis ensuite viendra un moment où l'Église sera enlevée. Et le cours des événements qu'avait entrevu Daniel, qui s'est arrêté avec la mort de Jésus, reprendra au moment de l'enlèvement de l'Église, et ce sera la 70e semaine qui commencera, donc de 7 ans, qui verra le règne de l'Antichrist divisé en deux parties au début de cette semaine d'année. L'Antichrist fera alliance avec Israël ressuscité. D'ailleurs, Darby a eu aussi cette justice à ce moment-là de croire et d'annoncer, d'enseigner qu'Israël ressusciterait en tant que nation. À l'époque, c'était une utopie absolument impensable, mais bibliquement, il a cru que c'était ainsi que les choses se feraient. Et alors, il a annoncé qu'après l'enlèvement d'Église, eh bien, l'Antichrist ferait alliance avec Israël, puis qu'ensuite, après 3 ans et demi, eh bien, il romprait son alliance avec Israël et persécuterait Israël, et puis ce serait Armageddon, donc le retour de Jésus avec l'Église qui aurait été enlevée au début de la semaine. Évidemment, à partir de là, Darby a fait tout un calendrier très précis, n'est-ce pas, des prophéties, est-ce qu'on peut suivre au jour le jour les prophéties qui s'accomplissent. Bon, c'est un peu excessif. Cette histoire des 70 semaines, de la parenthèse de l'Église, etc., est aussi un petit peu discutable, n'est-ce pas? Mais à l'époque, c'était évidemment par rapport à toutes les élucubrations qui se disaient au niveau des témoins de Jéhovah et gens semblables, c'était quelque chose de tout à fait intéressant, de tout à fait nouveau. Et encore une fois, dans la plupart des milieux évangéliques aujourd'hui, c'est grosso modo la théorie qui est encore professée, y compris dans les milieux pentecôtistes, par exemple. Si vous vous référez à des ouvrages sur le retour de Jésus, par exemple de René Pache, qui a été directeur de l'Institut public d'Emmaüs, c'est en gros la doctrine de Darby, hein, avec quelques menus différences. Si vous prenez par exemple le COSEC, le retour de Jésus, c'est un petit peu ce qu'on trouve aussi chez le COSEC. Hein. Par contre, à côté de cela, ce qui a été beaucoup plus problématique chez Darby, c'était cette idée que de la parenthèse de l'Église, que l'Église n'était quelque chose qui en fait était un petit peu marginal par rapport au plan de Dieu, et notamment Darby se heurtait à cette division de l'Église qui était scandale, etc. Et Darby a conclu que le temps de l'Église était déjà fini, en fait. Le temps de l'Église était fini, il fallait maintenant que tout le monde sorte des églises établies, des églises historiques, pour rejoindre le petit troupeau, des assemblées, justement, d'où le refus d'employer le mot église, qui n'aurait pas de pasteur, qui n'aurait pas de sacerdoce, qui n'aurait rien, mais qui se contentait d'attendre le retour de Jésus. En attendant, évidemment, Darby conduisait ces assemblées-là avec une main de fer. Il était très strict aussi dans le domaine de la sanctification. Il excommuniait avec sans pitié tous ceux qui déviaient en quoi que ce soit, notamment sur le plan doctrinal. Il était très très strict à ce niveau-là. Si quelqu'un ne pensait pas comme lui, il excommuniait sur le champ. Et en même temps, il était interdit à ceux qui avaient été excommuniés, plutôt à ceux qui étaient restés en Église, d'avoir des contacts avec celui-là, y compris avec lui. Il excommuniait ensuite des églises entières. À la fin de sa vie, à la limite, s'il avait encore vécu quelques années plus, eh bien, il aurait été tout seul, tous les autres auraient été excommunés. Il aurait été l'Église à lui tout seul. Évidemment, je caricature un peu, mais enfin, c'est sûr qu'il avait cette tendance. Si bien que un certain nombre de frères, comme on les appelait, se sont révoltés contre cette manière un peu excessive de procéder, et ils ont créé ce qu'on appelle les frères larges. Par opposition aux darbistes stricts, de stricte obédience, qu'on appelait à cause de cette raison-là les frères étroits. Alors, actuellement, les frères larges, ou assemblées évangéliques, comme on les appelle officiellement, représentent 160 assemblées en France. Donc, ce n'est pas négligeable. Les dapistes, les frères étroits, sont au moindre. Il y a une quarantaine d'assemblées, je crois, en France, quelque chose comme ça. Alors, maintenant, quelques autres petites églises, très rapidement. Les Nazaréens. Bon, les Nazaréens, c'est un mouvement qui est apparu en 1845 en Alsace, qui est en fait un mouvement baptiste. Ils ont en Alsace quelques lieux de culte, ils sont un petit peu plus nombreux dans les pays anglo-saxons. Ensuite, il y a ce que l'on appelle les églises évangéliques. Les églises évangéliques, on les trouve en Alsace et quelques-unes dans le Lot. Ce sont des églises de type réformé qui ont été marquées par le réveil piétiste du 19e siècle et qui ont gardé une autonomie à partir de ce moment-là où elles ont été plus ou moins amenées à se séparer de l'église réformée à cause justement de ce piétisme qu'elles professaient. Elles forment jusqu'à nos jours l'Union des églises évangéliques qui représente 20 lieux de culte, donc essentiellement en Alsace et dans le Lot. Ensuite, on trouve l'Action biblique. L'Action biblique, c'est c'est un mouvement qui n'est pas véritablement une église, mais qui a été lancé par un certain Alexander. Alexander avait été au départ influencé par le réveil du pays de Galles en 1905, et il avait fait des expériences de type charismatique. Il avait donc prêché le réveil charismatique en Suisse, où il se trouvait essentiellement. Et puis, à la suite d'un certain nombre d'excès qu'il avait constatés dans le domaine de l'exercice des charismes, il est devenu violemment anticharismatique et il a considéré que son devoir, c'était de combattre le pentecôtisme partout où il pouvait le faire. Et pour cela, il a créé des maisons de la Bible, dont le but essentiel était de diffuser la Bible, et ainsi, il pensait qu'en diffusant la Bible, il dénoncerait les erreurs du pentecôtisme et ramènerait les chrétiens dans une vue plus saine des choses. Et jusqu'à aujourd'hui, les maisons de la Bible font un travail tout à fait intéressant. D'ailleurs, sur le plan de la diffusion de la Bible, elles sont un peu perdues de leur virulence anticharismatique, bien qu'elles restent encore très violemment opposées à toutes les choses de l'esprit. Ensuite, on trouve les Quakers. Les Quakers, c'est un mouvement qui est né au 19e siècle en Angleterre, sous l'influence d'un homme qui s'appelait George Fox, qui avait fait des expériences avec Dieu. Comment ?
1: 17e.
0: Et George Fox avait été saisi par l'esprit, s'était mis à trembler. Et il prêchait qu'il y avait trois dispensations, en quelque sorte, dans l'Église. Il y avait les églises catholiques, l'Église catholique qui était une Église très autoritaire. Il y avait les églises protestantes qui avaient pour base la Bible, et puis il y avait ensuite le mouvement Quaker qui avait pour ligne de conduite ni l'Église ni la Bible, mais le Saint-Esprit. Alors évidemment, opposer la Bible au Saint-Esprit, c'était quelque chose de tout à fait discutable, et c'est pourquoi il n'y avait non plus ni pasteur, ni direction, ni enseignement, ni quoi que ce soit. Les cultes se passaient dans le silence, la prière était totalement silencieuse et chacun se laissait saisir par l'esprit. Alors les assemblées de Quakers étaient des endroits où les gens s'étaient tremblés pendant tout le long de la réunion, pas, d'où le nom de Quakers qui leur a été donné, tout Quake en anglais signifiant trembler, les trembleurs littéralement. Pas. Alors ce sont des gens qui n'écoutent que leur conscience, n'est-ce pas? Le Seigneur part par son esprit à leur conscience. Et alors, finalement, il y a une très grande diversité de foi, de dogmes, de pratiquement pas de confession de foi chez eux. Chacun croit un petit peu n'importe quoi. Il y a un certain subjectivisme, évidemment, qu'on ne peut pas accepter à ce niveau-là. À côté de cela, il y a une œuvre très belle au niveau social. Ils sont très engagés dans tout ce qui est social. Alors, très rapidement aussi, maintenant, parlons des Mennonites. Pardon, je me suis trompé. Les tapistes ont 128 assemblées quand même en France, ça n'est pas 40. 128 assemblées. Les Mennonites. Pardon ? Les frères étroits, oui. Les Mennonites sont issus d'un mouvement qui est né au XVIe siècle, sous l'influence de Menno Simon, qui était un ancien prêtre qui avait quitté l'Église catholique. et qui étaient les héritiers des anabaptistes. Les anabaptistes étaient des gens, donc, on le voit dans l'histoire de l'Église, qui, bien avant Luther déjà, avaient connu des réveils. Les réveils dans l'Église n'ont pas avant eu la réforme, en fait. Et c'était des gens qui étaient revenus à l'autorité de la parole de Dieu, ils étaient plus ou moins en relation aussi avec les Vaudois, et cela les avait amenés à redécouvrir la nécessité du baptême des adultes. Ils professaient que ne peuvent être membres d'Église que ceux qui ont...
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Bonjour à tous, je suis Raphaël Mambou, que Jésus vous bénisse, qui que vous soyez ou que vous soyez. Le nom de cette session est Venez à Jésus. Nous diffusons tous les lundis, mercredis, 10h30, 11h sur Shalom Africa. Je répète, nous diffusons tous les lundis, mercredis, 10h30, 11h sur Shalom Africa 103.1 FM. C'est une joie, c'est un bonheur, c'est un privilège, c'est une grâce que le Seigneur me fait, nous fait, vous et moi, de pouvoir nous retrouver autour de sa parole, de partager quelques versets bibliques. Ce n'est pas parce que nous sommes meilleurs. Ce n'est pas parce que nous sommes plus excellents. Ce n'est pas parce que nous avons un grand français ou que nous sommes les plus spirituels. Non, c'est une grâce que Dieu a faite. Et à vous et à moi. Nous allons continuer notre petite étude sur la nouvelle créature ou la nouvelle création. Mais avant cela, je voudrais prier que nous puissions rendre gloire à Dieu pour ce jour. Car c'est une grâce, nous ne l'avons pas méritée. Père éternel, je te dis merci. Merci pour ce jour, merci pour cet homme, merci pour cette femme qui se tient près de sa radio, qui écoute ce message. Seigneur, je veux qu'une seule chose disparaître et que toi tu paraisses, que tu sauves, que tu guérisses, que tu redresses, que les écailles tombent des yeux d'un homme ou d'une femme. Seigneur, que ta parole sorte, qu'elle guérisse, qu'elle libère, qu'elle fasse du bien à mon frère, qu'elle fasse du bien à ma sœur, car je sais que tu es un Dieu merveilleux. Nous avons ainsi prié, au nom de ton Fils Jésus-Christ. Amen. Comme je le disais dans l'introduction, nous sommes toujours en train de faire notre petite étude sur la nouvelle créature. C'est la quatrième émission. 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Je voudrais vous inviter encore à lire nos textes de base qui se trouvent dans Galates 6, verset 15. Galates 6, verset 15. Car ce n'est rien que d'être circoncis ou incirconcis. Ce qui est quelque chose, c'est d'être une nouvelle créature. Paul nous dit que ce n'est pas important d'être circoncis ou d'être incirconcis. Ce n'est pas important d'être juif, ce n'est pas important d'être non-juif, ce n'est pas important d'être noir, ce n'est pas important d'être blanc. Ce n'est pas important d'être un homme, ce n'est pas important d'être une femme. Ce n'est pas important d'être congolais de Kinshasa ou congolais de Brazzaville. Ce qui est important, c'est d'être une nouvelle créature. En d'autres termes, ce qui est important, c'est d'avoir reçu Jésus-Christ dans sa vie. Notre deuxième texte de base, nous le lisons dans 2 Corinthiens 5. 2 Corinthiens 5, verset 17. Ce sont des versets assez connus. Verset 17, 2 Corinthiens 5, verset 17. Si quelqu'un est en Christ, il est une nouvelle créature. Les choses anciennes sont passées. Voici, toutes choses sont devenues nouvelles. Ce n'est rien d'être circoncis ou incirconcis. Ce n'est rien d'être catholique, ce n'est rien d'être protestant. Ce qui est quelque chose, c'est d'être une nouvelle créature. Et Paul le définit dans 2 Corinthiens 5, verset 17. Si quelqu'un est en Christ, il est une nouvelle créature, il est une nouvelle création. D'autres versions disent, si quelqu'un est uni à Christ, il est une nouvelle créature. On ne devient qu'une nouvelle créature en donnant sa vie à Jésus-Christ. Je le répète, je l'ai dit dans les émissions précédentes, je le dis encore, ce n'est pas parce que vous êtes passé par les eaux du baptême que vous êtes chrétien. Ce n'est pas parce que vous êtes membre d'une église que vous êtes chrétien. Ce n'est pas parce que vous êtes même prédicateur de la parole de Dieu que vous êtes un enfant de Dieu. Rappelez-vous que ceux qui ont persécuté Christ, rappelez-vous que ceux qui ont tué Jésus-Christ étaient des hommes de religion.
comme pour dire que la religion n'a aucune espèce d'importance devant Dieu. On peut avoir de beaux vêtements, on peut avoir une croix sur soi, on peut avoir une Bible, ça ne fait pas de vous un chrétien. Le Congo se dit chrétien à 90 ou 95%. Ce n'est pas vrai. Moi, je dirais que le Congo a 90-95% de personnes qui sont membres des églises dites chrétiennes. Mais le vrai chrétien est une personne qui est une nouvelle créature, changée par Christ, transformée par Christ. Ce n'est pas un homme amélioré, non, c'est un homme changé, converti, qui s'est détourné de sa vie de péché et qui a accepté le salut que Dieu offre au travers de Jésus-Christ. Pas au travers d'une religion, pas au travers d'un homme particulier, mais au travers du seul sauveur, du seul rédempteur, Jésus-Christ de Nazareth, qui est mort pour les péchés à notre place, qui a payé notre faute. Mais c'est quoi cette nouvelle créature? Et c'est ça que nous étions en train d'étudier. Nous allons continuer. Nous avons dit que la nouvelle créature, ou le vrai chrétien, ou le chrétien, est une personne qui est bénie. Le chrétien n'est pas une personne qui comme je l'entends dans certains milieux, qui est pauvre, qui est malheureux, qui est triste, qui est comme un mendiant. Non! Si vous avez reçu Jésus-Christ, vous êtes la personne la plus bénie qui soit dans ce monde. Et nous allons le voir encore avec des versets bibliques. Relisez avec moi dans Éphésiens 1, verset 3. Éphésiens 1, verset 3. « Béni soit Dieu, le Père de notre Seigneur Jésus-Christ, qui nous a bénis de toutes sortes de bénédictions spirituelles dans les lieux célestes en Christ. » Dieu le Père nous a bénis de toutes sortes de bénédictions dans les lieux célestes, en Jésus-Christ. Pas en étant catholique, pas en étant protestant, pas en étant prédicateur. Le prédicateur n'est pas plus béni que le laïc. L'évangéliste n'est pas plus béni que le pasteur. Le prophète n'est pas plus béni que l'apôtre. L'apôtre n'est pas plus béni que le diacre ou l'ancien dans l'église. Quiconque a reçu Jésus-Christ dans sa vie est béni. Béni par Dieu. Proverbe 20, verset 22 dit « C'est la bénédiction de l'Éternel qui enrichit et qui ne la fait suivre d'aucun chagrin. » Donc si vous êtes béni par Dieu au travers de Jésus-Christ, que vous ayez 50 francs ou 1 million de dollars en poche, il n'y a aucune différence. Que vous soyez propriétaire d'une entreprise ou employé dans une entreprise, cela ne fait aucune différence parce que Dieu vous a béni, vous et moi, de la même manière, au travers de Jésus-Christ. Toujours Jésus-Christ. Voilà pourquoi je ne prêcherai que Jésus-Christ. Pourquoi? Parce qu'il est la source de salut. Il est la source de bénédiction. Oh mon frère, oh ma sœur, c'est une bonne nouvelle que je suis venu vous annoncer. Si vous êtes chrétien, vous êtes béni. Si vous n'êtes pas chrétien, vous êtes sous la malédiction. Vous êtes rebelle. Si vous avez rétrogradé, aujourd'hui est le jour du salut. Lisez avec moi dans Galates 3. Je disais Galates 3, verset 13. Il nous est dit ceci, dans Galates 3, verset 13. Christ nous a rachetés de la malédiction de la loi, étant devenu malédiction pour nous. Car il est écrit, maudit est quiconque est pendu au bois. Jésus-Christ nous a rachetés de la malédiction de la loi. Écoutez mon frère, écoutez ma sœur, si vous êtes né de nouveau, vous êtes racheté de toutes les formes de malédiction qui existent. Les malédictions de famille, vous êtes racheté de cela en Jésus-Christ. Vous êtes libéré de cela en Jésus-Christ. Vous êtes affranchi de la malédiction de la famille. Quel que soit ce qu'ont fait vos grands-parents, vos arrière-grands-parents, vos ancêtres jusqu'à Adam, si vous êtes en Christ, vous êtes une nouvelle créature. Donc, tout ce qui s'est fait avant vous n'a plus d'impact sur vous. Pourquoi? Parce que Jésus-Christ a pris votre malédiction.
Je refuse la théorie qui dit que le chrétien est maudit. Que non, même si vous êtes né de nouveau, vous avez besoin de passer par la délivrance. Je ne dis pas que la délivrance n'est pas biblique. Mais ce que je suis en train de proclamer, c'est que si vous êtes en Christ, vous êtes une nouvelle créature, vous êtes libéré, affranchi, délivré de la malédiction, de la famille qui pèse sur vos nations, qui pèse sur vos tribus, qui pèse sur le genre humain. Vous êtes racheté de la malédiction financière, de la malédiction spirituelle, de la malédiction des traditions. Même si vous avez pratiqué l'occultisme au plus haut degré, si vous venez à Jésus-Christ, si vous avez donné votre vie à Jésus-Christ, la Bible nous dit que vous êtes racheté de la malédiction de la loi. Vous êtes une nouvelle créature, vous êtes quelqu'un de différent, vous êtes une nouvelle personne. Vous êtes, vous et Christ, vous devenez un. Oh mon frère, oh ma sœur, c'est quelque chose de merveilleux. Il faut relire la Bible, il faut connaître la Bible. Ne nous laissons pas emporter par tout vent de doctrine. Non, nous devons connaître la Bible d'un bout à l'autre. Nous devons connaître ce que nous sommes en Jésus-Christ. La nouvelle créature est une créature bénie. Nous l'avons vu dans l'émission précédente. Joseph, vendu par ses frères, rejeté par ses frères. Dans la maison de Potiphar, il nous a dit deux choses. L'Éternel était avec lui et la prospérité accompagnait Joseph. C'était un esclave. Mais Dieu était avec lui et la prospérité était avec lui. Joseph est un type de chrétien dans l'Ancien Testament. C'est ce que nous sommes aujourd'hui. Dieu est avec moi et la prospérité m'accompagne dans tout ce que je fais. Tant que je marche avec Christ, Dieu est avec moi. Il me bénit dans tout ce que je suis en train de faire. Je réussis dans tout ce que j'entreprends. Pourquoi ? Parce que Dieu est avec moi au travers de Jésus-Christ. Sans Christ, Dieu ne peut pas être avec moi parce que je suis pécheur. Je suis rebelle. Je suis un temple d'idole. Mais lorsque je donne ma vie à Jésus-Christ, je deviens le temple du Saint-Esprit. Et Christ habite en moi. Et Dieu habite en moi. Et c'est merveilleux. Mon frère, ma sœur, si vous êtes en Christ, vous êtes la créature la plus bénie. Vous pouvez le dire. Lorsque vous êtes dans votre véhicule, dites que vous êtes béni. Lorsque vous prenez votre taxi, dites que vous êtes béni. Lorsque vous commencez votre travail, dites que vous êtes béni. Ne croyez pas ce que les hommes vous disent, croyez ce que la Bible vous dit, car la Bible est la vraie et l'unique, la seule parole de Dieu. C'est Dieu qui nous parle au travers de la Bible. Et la Bible nous dit que nous sommes bénis en Jésus-Christ. Je suis béni dans mon travail, je suis béni dans mon ministère, je suis béni dans mon commerce, je suis béni dans ma famille, je suis béni avec mes enfants, je suis béni avec ma femme, je suis béni dans tout ce que j'entreprends. Pourquoi ? Parce que Dieu est avec moi au travers de Jésus-Christ. Lisez avec moi dans 2 Corinthiens 6, versets 14 à 15. 2 Corinthiens 6, versets 14 à 15, il nous est dit ceci. Ne vous mettez pas avec les infidèles sous un joug étranger. Quel rapport y a-t-il entre la justice

lumière et Christ est fidèle. Quatre caractéristiques de ce que nous sommes en Jésus-Christ. Nous sommes une partie de Christ. Je suis une partie du corps de Christ. Vous êtes une partie du corps de Christ. Je suis la lumière. Je suis une partie de la lumière de Christ dans ce monde. Écoutez, vous et moi, nous savons qu'est-ce qui se passe, comment les choses se passent dans nos villes. Il n'y a pas beaucoup de... Il nous arrive de perdre du courant, de ne pas avoir du courant. Que Dieu bénisse la SNEL. Qu'elle fasse prospérer la SNEL afin qu'elle fasse son travail pleinement. Lorsqu'il n'y a pas de courant, c'est l'insécurité. Nous sommes d'accord. Personne n'aime le noir. Mais qu'est-ce qui se passe lorsque le courant revient? Dans certains quartiers, on jubile, on crie, on est heureux, on applaudit, on acclame que le courant est revenu. Pourquoi? Parce que la lumière est quelque chose de bénéfique. Et c'est ce que nous sommes en Jésus-Christ. Nous sommes la lumière. Jésus nous le dira. Vous êtes la lumière de ce monde. Alors si je suis la lumière de ce monde, en quoi je suis une malédiction? Je ne suis pas une malédiction. Je suis une bénédiction. Car là où je vais, je chasse les ténèbres. Là où je vais, j'apporte la connaissance de Christ. Là où je vais, j'apporte l'odeur de Christ. J'apporte le royaume de Dieu là où je vais, là où je suis. Je connais un frère. Combien de fois a-t-il entendu ce genre de phrase? Lorsqu'on te voit, on sent le sérieux, on sent le christianisme, on sent la présence de Dieu. Oh, c'est pas un homme parfait, parce qu'il n'y a personne de parfait. Mais parce qu'il est en Christ, les gens voient Jésus-Christ au travers de cette personne. Mon frère, ma sœur, vous êtes une personne bénie. Vous êtes lumière. Lorsque vous venez à un endroit, vous apportez la connaissance de Christ. Si on vous chasse, on chasse les ténèbres, on chasse la lumière. On dit oui aux ténèbres lorsqu'on chasse le chrétien. On dit oui aux ténèbres. Non, mon frère, non, ma sœur, vous êtes une source de bénédiction. En parlant de source de bénédiction, lisez avec moi dans le psaume 87. Psaume 87, verset 7. Et ceux qui chantent et ceux qui dansent s'écrient. Toutes mes sources sont en toi. Toutes mes sources sont en toi. Le croyant dans l'Ancien Testament chantait et criait l'un à l'autre en disant que Dieu est la source de toutes mes bénédictions. Toutes mes sources sont en Dieu. Mes sources financières, mes sources matérielles, mes sources de succès, mes sources de réussite, mes sources d'élévation sont en Dieu. Mon frère, ma sœur, la nouvelle alliance est meilleure que l'ancienne alliance. Si vous êtes en Jésus-Christ, Dieu devient la source de toutes vos bénédictions. Nous l'avons lu dans Éphésiens 1, verset 3. Dieu nous bénit au travers de Christ. Dieu ne nous bénit pas en dehors de Christ. Dieu nous bénit au travers de Jésus-Christ. Dieu est ma source de bénédiction. Même si vous avez perdu votre travail, vous devez dire que Dieu est la source de votre bénédiction. Dieu vous aime, Dieu vous connaît, Dieu vous appelle par votre nom. Il est la source des bénédictions du chrétien, du croyant en Christ. Je suis béni. Je ne suis pas maudit. Je peux être locataire. Je peux être employé dans une entreprise. Je peux être esclave. Mais si j'ai Jésus-Christ dans ma vie, si je suis uni à Jésus-Christ, Dieu est la source de mes bénédictions. Le fait de posséder un véhicule, d'acheter des maisons, d'aller en Europe, d'aller dans le monde entier, n'est que la matérialisation d'une bénédiction. La vraie bénédiction, c'est d'être en Christ. La vraie bénédiction, c'est de croire que nous sommes bénis en Jésus-Christ. Tout le reste n'est que la matérialisation de ce que nous sommes en Jésus-Christ. Mon frère, ma sœur, je voudrais que vous disiez chaque matin,

0: au moment, dans les moments les plus difficiles par lesquels vous passez, que vous disiez que vous êtes béni. Béni, béni, béni, béni, parce que Dieu est avec vous en Jésus-Christ. Même dans les moments difficiles, la nouvelle créature reste une créature bénie. Lisez avec moi dans Ésaïe 43. Ésaïe 43, verset 2. Ésaïe 43, verset 2. « Si tu traverses les eaux, je serai avec toi, et les fleuves, ils ne te submergeront point. Si tu marches par le feu, tu ne brûleras pas, et la flamme ne t'embrasera pas. Si tu traverses les eaux, je serai avec toi. Si tu marches dans le feu, tu ne brûleras pas. Pourquoi ? Parce que je suis avec toi. Pourquoi ? Parce que Dieu est avec nous au travers de Jésus-Christ dans toutes les situations par lesquelles nous passons. Et cette personne est bénite ? Elle est bénie ou elle est maudite ? Elle est bénie. Parce que peu importe les difficultés par lesquelles elle passe, Dieu est avec la nouvelle créature, Dieu est avec le vrai chrétien. Et cette personne est réellement bénie. Du reste, la Bible nous dit que tout concourt au bien de ceux qui aiment Dieu. Le bien et le mal concourent au bien du chrétien. Pourquoi ? Parce que Dieu est avec le vrai chrétien. Dieu est avec nous. Dieu ne nous abandonne pas au travers de Jésus-Christ. Le monde peut nous rejeter. Les sociétés, les entreprises peuvent nous rejeter. Même nos pays, nos familles peuvent nous rejeter. Nous l'avons vu, nous le voyons tous les jours. Mais Dieu n'abandonne personne. Et c'est ça qui fait que nous sommes bénis. Et un jour, cette bénédiction va se matérialiser. Lorsqu'une femme est enceinte, des fois, au début, elle ne le sait pas. Elle commence à constater certaines choses, changements dans sa vie. Et puis un jour, on voit que physiquement, elle est enceinte et puis elle accouche. C'est le même processus avec une bénédiction. Lorsqu'on est béni, on doit savoir qu'on est béni. Beaucoup ignorent qu'ils sont bénis. Moi, je crois que je suis béni. Béni dans tout ce que je fais. Béni partout où je vais. Car la Bible dit, tu seras béni dans les champs et tu seras béni dans ta maison. Lorsque tu sortiras, tu seras béni. Lorsque tu rentreras, tu seras béni. Tu seras la tête et non la queue. Je suis la tête et non la queue. Je suis le premier et non le dernier en Jésus-Christ, pas en dehors de Christ. Oh mon frère, c'est merveilleux. Nous sommes réellement bénis. Nous sommes la lumière. Nous sommes une partie de Christ. Nous sommes justice en Jésus-Christ. Dieu est avec nous. Nous ne sommes pas seuls, nous n'avons pas besoin de sentir que Dieu est avec nous pour dire que Dieu est avec nous. Nous n'avons pas besoin de posséder des choses de ce monde pour dire que nous sommes bénis. Non, disons que nous sommes bénis et nous verrons que nous possédons ces choses. C'est vraiment merveilleux. C'est vraiment merveilleux. La dernière chose que je voudrais dire pour aujourd'hui, c'est que la nouvelle créature, le chrétien, peut changer les choses avec Dieu. Avec Dieu, au travers de Christ. Lisez avec moi dans le psaume 84, un psaume que j'aime beaucoup, psaume 84, verset 7. 84, verset 7. Lorsqu'il traverse la vallée de Baca, il la transforme en un lieu plein de sources, et la pluie la couvre aussi de bénédictions. Lorsque le croyant en Christ traverse la vallée de Baca, il la transforme en un lieu plein de sources et la pluie la couvre aussi de bénédictions. D'après les commentateurs de la Bible, la vallée de la Baca n'est pas un lieu précis. Mais c'est pour imager les moments difficiles par lesquels passe le croyant. Que ce soit dans l'Ancien Testament ou dans le Nouveau Testament. Et il nous est dit, au lieu qu'il pleure, au lieu qu'il se lamente, le croyant transforme ce lieu-là, ce lieu de souffrance, ce lieu de pleurs, de larmes, en un lieu plein de sources. Et la pluie la couvre de bénédictions. En d'autres termes, partout où vous passez, si vous êtes chrétien, si vous croyez en Jésus-Christ, si vous marchez avec Christ, partout où vous passez, Dieu changera les choses au travers de vous. Dieu va couvrir ces lieux de pluie de bénédictions. Donc quand vous entrez dans la maison de quelqu'un, en fait vous apportez la bénédiction de Dieu dans cette maison. Lorsque vous entrez dans une entreprise, vous apportez la bénédiction de Dieu dans cette entreprise. Vous êtes une personne bénie. Vous êtes une personne qui apportait la solution aux problèmes des hommes. Dieu apporte des solutions au travers de vous. Mon frère, ma sœur, Dieu n'a pas choisi les anges pour se faire connaître aux hommes. Dieu a choisi des hommes pour faire connaître sa bonté, sa miséricorde, sa toute puissance au monde. Et Dieu vous a choisi, vous, aujourd'hui, si vous êtes chrétien. Il vous a béni. Et au travers de vous, Dieu changera les choses dans ce monde. Si Dieu ne détruit pas ce monde, c'est parce que le chrétien est encore dans le monde. C'est nous qui retenons la colère de Dieu. C'est nous qui, lorsque nous intercédons, nous apaisons la colère de Dieu. Mais le jour vient où le chrétien va être enlevé et Dieu va déverser sa colère. Mais en entendant, Dieu change les choses au travers de nous. Voilà pourquoi je dis que nous sommes bénis. Nous sommes une source de bénédiction. Nous sommes le temple de Dieu. Nous sommes les ambassadeurs. C'est ce que la Bible dit. Nous sommes les ambassadeurs de Christ ici sur la terre. Oh mon frère, oh ma soeur, arrêtons de marcher la tête courbée. Arrêtons de pleurnicher. C'est normal, il faut pleurer de temps en temps. Lorsque les choses nous dépassent, c'est normal, il faut pleurer. Mais nous devons nous relever la tête et dire « Je suis béni car Dieu m'a béni de toutes sortes de bénédictions dans les lieux célestes en Jésus-Christ. » Je suis racheté de la vaine manière de vivre de mes parents. Je suis racheté de la malédiction de la loi. Mais cela n'est possible que si vous avez donné votre vie à Jésus-Christ. La Bible dit, « Venez à moi, vous tous qui êtes fatigués et chargés. » Si vous êtes fatigué des malédictions, si vous êtes chargé des malédictions, si vous voulez vous en débarrasser, venez à Jésus-Christ. Car lui prendra votre malédiction sur lui. Ça n'aura pas d'effet sur lui, mais il prendra sa bénédiction et vous la donnera à vous, et ça aura des effets dans votre vie, dans votre famille, dans votre génération, dans votre pays. Il est prêt à pardonner vos péchés, il est prêt à effacer vos péchés, car il était déjà mort avant que vous et moi nous venions. Donc ce que nous faisons n'étonne pas Christ, mais simplement il est attristé et nous pouvons réjouir son cœur aujourd'hui en donnant notre vie à Jésus-Christ. Si vous voulez donner votre vie à Jésus-Christ, si vous voulez passer de la malédiction à la bénédiction, venez à Jésus et faites cette simple prière. Répétez cette simple prière après moi. Dites, Père éternel, au nom de ton Fils Jésus-Christ, je viens devant toi. J'accepte Jésus-Christ comme mon Seigneur et mon sauveur personnel. Je dis non à Satan. Je dis non aux œuvres des ténèbres. Et je dis oui au Saint-Esprit. Je dis oui à Jésus-Christ. Je m'engage maintenant à marcher conformément à la Bible jusqu'au jour de ma mort ou au retour de Christ. Je m'engage à être un vrai chrétien tous les jours de ma vie au nom de Jésus-Christ. Amen. Si vous avez prié, croyez par la foi que vous êtes une nouvelle créature. Croyez par la foi que vous êtes béni. Croyez par la foi que vous êtes racheté de la malédiction de la loi. Si vous avez besoin de prière, de conseils ou bien d'être dirigé vers une église vivante qui est basée sur la parole de Dieu, vous pouvez contacter notre ministère qui s'appelle le ministère Jésus pour tous au +243 819 910 910. Je répète, au +243 819 910 910 ou au +243 991 100 100. Au +243 991 100 100. 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Je suis Raphaël Mambou. Que Jésus vous bénisse. À la fois prochaine. Amen.
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3: Nous devrions appréhender les choses difficiles comme si elles étaient faciles et ne pas nous laisser impressionner par les obstacles. Je pense que celui qui a la foi pour ne pas se dévaloriser face à une situation pourra largement trouver en lui la capacité à œuvrer. Nous devons tous, à un moment donné, amener notre participation dans la construction collective des choses. Le regard que nous portons sur les tâches que nous devons accomplir dans cette société, dans notre travail ou ailleurs, sera déterminant pour nous motiver ou nous démotiver. Sachant que la motivation est un moteur indispensable à l'action, il nous faut regarder l'ouvrage, quel qu'il soit, avec enthousiasme et foi. Il y a des gens qui pensent qu'ils seront toujours incapables d'accomplir certaines choses. Si vous êtes dans ce cas, je voudrais m'adresser à vous et vous dire qu'il n'est jamais trop tard pour relever les défis. Pensez simplement que vous pouvez le faire. Dans la Bible, le livre de l'Ecclésiaste, chapitre 9 et verset 10, dit ceci. « Tout ce que ta main trouve à faire avec ta force, fais-le. » Il y a un moment où il faut cesser de se poser trop de questions et faire ce que nous devons faire, car Dieu nous a dotés de force et de capacité. Lorsque nous nous posons trop de questions, nous créons nous-mêmes les problèmes et nous perdons tout courage pour agir. Il est temps que nous cessions de poursuivre des questions sans réponse pour enfin nous laisser rattraper par l'envie d'œuvrer. Que Dieu nous aide dans cette démarche.
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5: Bonjour à tous, je suis Raphaël Mambou, que Jésus vous bénisse, qui que vous soyez ou que vous soyez. Le nom de cette émission est Venez à Jésus. C'est une grâce, c'est un honneur, c'est un privilège de pouvoir vous retrouver encore aujourd'hui autour de la parole de Dieu pour partager quelques versets bibliques sur le thème « La parabole du Samaritain ». Nous recevons encore une fois Jonathan Junior Mambou pour exploiter ce thème à fond. Bonjour Jonathan.
6: Bonjour et bonjour à vous qui venez de nous rejoindre.
5: Avant d'aller plus loin, Jonathan, je voudrais t'inviter à dédier le reste des 30 minutes dans la prière afin que le Seigneur nous fasse grâce d'utiliser cette parabole, de la comprendre au maximum possible. Je t'en prie.
6: Seigneur, nous te disons merci pour ce temps merveilleux que nous te recommandons. Bénis ces instants, ta parole est esprit et vie, qu'elle donne la vie à tous ceux qui vont écouter, car la foi vient de ce qu'on entend. Que la gloire et l'honneur te reviennent. Au nom de Jésus, nous avons ainsi prié. Amen.
5: Amen. La parabole du Samaritain. Qu'est-ce que tu peux nous dire aujourd'hui, frère ?
6: Que Dieu soit béni pour ce thème, cette parabole du Samaritain, où nous avons déjà entamé en exploitant des aspects, parlant de cet homme qui descendait, quittant Jérusalem vers Jéricho. Chose que nous n'avons pas trouvée
5: intéressant
6: parce que d'abord il a été tabassé par des brigands plus tard, c'est vrai, on va le voir tout au long de cet enseignement. Mais néanmoins, on a exploité cet élément, cet aspect de voir qu'est-ce que nous pouvons comprendre de Jérusalem aujourd'hui, qu'est-ce que nous pouvons comprendre de Jéricho aujourd'hui. Nous l'avions dit, Jérusalem c'est la ville de paix. Hein, Jéru, maison, paix, Salem. Hein, c'est ça, Salem, qui veut tout simplement dire paix. Je peux juste aussi ajouter un autre élément. Jésus-Christ, c'est lui le prince de la paix. Hein, souvenez-vous de ce texte d'Ésaïe, chapitre 8, où, au verset 5, où Ésaïe, prophétisant sur Jésus-Christ, a dit ceci. Je vais lire le texte.
5: Ésaïe 5.
6: Ésaïe, chapitre 8, verset 5. où il est dit, non, c'est pas du tout ça. Le texte dit, c'est Ésaïe chapitre 9, verset 5. Voilà. Car un enfant nous est né, un fils nous est donné, et la domination reposera sur son épaule. On l'appellera admirable, conseiller, Dieu puissant, Père éternel, prince de la paix. Jésus, il est le prince de la paix parce qu'il est venu nous réconcilier avec Dieu. Nous étions ennemis de Dieu, et bien le prince est venu pour faire en sorte que nous soyons réconciliés avec Dieu. Et il veut que nous puissions demeurer dans la maison de paix. Parce qu'en réalité, la maison de paix, c'est l'Église. L'Église qui n'est pas en fait l'Église physique.
5: Corps universel de Christ.
6: Voilà, c'est ça, le corps de Christ. C'est ça l'Église. On peut toujours lire pour faire asseoir ses pensées. 2 Corinthiens chapitre 6, 14 à 16.
5: 2 Corinthiens 6.
6: 14 à 16. La parole de Dieu dit ceci. Ne vous mettez pas avec les infidèles sous un joug étranger. Car quel rapport y a-t-il entre la justice et l'iniquité? Ou qu'y a-t-il de commun entre la lumière et les ténèbres? Quel accord y a-t-il entre Christ et Bélial? Ou quelle part a le fidèle avec l'infidèle? Quel rapport y a-t-il entre le temple de Dieu et les idoles? Car nous sommes le temple du Dieu vivant, comme Dieu l'a dit. J'habiterai et je marcherai au milieu d'eux. Je serai leur Dieu et ils seront mon peuple. Vous voyez, Dieu habite dans une maison. Cette maison-là est constituée des briques. Ces briques, c'est toi qui as cru en Christ.
5: Les pierres
6: vivantes. Ces briques, c'est moi. Nous sommes, comme l'a dit mon frère, des pierres vivantes. Nous avons été posés sur la véritable pierre qui est Jésus-Christ, qui est la fondation de cette maison. Et Dieu habite dans cette maison-là. Et cette maison-là est l'image de Jérusalem, que cet homme a choisi d'abandonner pour se diriger vers le lieu de malédiction, vers un lieu qui n'est pas intéressant.
5: En dessous de la terre.
6: Voilà. Comme nous l'avons dit.
5: En dessous du niveau de la terre.
6: Du niveau de la mer.
5: De la mer,
6: voilà,
5: pardon.
6: Vous imaginez, même pas de la terre, mais de la mer. Moins 384 mètres. Et entre Jérusalem et Jéricho, il y a un dénivelé de 1000 mètres d'écart. Mais il a choisi de faire 1000 mètres, quittant le lieu le plus élevé et descendant vers Jéricho. Jéricho, c'est en fait une ville de malédiction. Pour vous ramener à voir, par là je vois directement Josué, qui avait maudit la ville de Jéricho lorsque cette ville est venue barrer la route, en fait, on peut dire, à Israël, lorsqu'Israël entrait en Canaan. Josué chapitre 6, on est au verset 26. Après avoir vaincu cette ville, Josué va prononcer des paroles. Si tu retrouves, tu peux lire.
5: Josué 6, verset 26.
6: Voilà.
5: Ce fut alors que Josué jura en disant « Maudit soit devant l'Éternel l'homme qui se lèvera pour rebâtir cette ville de Jéricho. Il en jettera les fondements au prix de son premier-né et il en posera les portes au prix de son plus jeune fils. »
6: Voilà. Ce texte-là, je crois que tu as fini. Hein?
5: Oui, c'est bon.
6: Ce texte-là montre clairement Josué en train de prononcer des paroles de malédiction. Que cette ville qui a été détruite ne doit pas être reconstruite. Celui qui osera, il verra ses deux enfants mourir. En posant la fondation, l'un de ses fils meurt. En posant les portes, alors qu'il finira de bâtir la ville, le second enfant va mourir. Il a prononcé la malédiction qui s'est accomplie dans 1 Roi chapitre 16, verset 34. Au temps du roi Akab, plusieurs temps après, parce que la malédiction, quand elle est prononcée, elle est là. Elle poursuit. Elle suit les progénitures. Si vous ne connaissez pas le Seigneur, elle peut vous enlacer. Mais si vous avez le Seigneur et vous connaissez la vérité, vous serez affranchi de ces liens. Regardez comment cette malédiction a poursuivi cette ville. On est dans 1 Roi chapitre 16 au verset 34. De son temps, Hiel de Bethel bâtit Jéricho. Vous voyez? Il en jeta les fondements au prix d'Abiram, son premier-né. Et il en posa les portes au prix de Ségoub, son plus jeune fils. Selon la parole de l'Éternel que l'Éternel avait dite par Josué, oui, fils de Noun. Vous voyez, une ville maudite, tu n'as pas le droit de reconstruire cette ville-là. C'est ça un peu l'image. Dieu nous demande de ne pas reconstruire Jéricho. C'est-à-dire, Dieu nous interdit de reconstruire ce que nous avons détruit. Dieu veut que dans nos vies, Jéricho soit détruite. Si tu étais voleur et que tu avais abandonné le vol, que tu ne le reconstruises plus. Si tu avais un péché chéri que tu avais abandonné, le Seigneur te demande de ne plus le reconstruire comme cet homme. Yel, qui a perdu deux enfants. Pourquoi? Parce qu'il a choisi de reconstruire la ville la plus basse de toutes les villes du monde.
5: De toutes les villes du monde.
6: Voilà. Lorsqu'un homme choisit de reconstruire ce qui n'est pas honorant, ce qui est vil, il s'attirera, comme on l'a dit la fois passée, des démons. Et les démons ne sont pas des amis. Les démons, quand ils viennent pour détruire, pour ravager.
5: Voler, égorger et détruire.
6: Et je comprends même comment Jésus-Christ avait cette attitude de menacer les démons parce qu'ils sont téméraires, ils veulent toujours rester parce qu'ils veulent détruire, ils ne veulent pas arranger. Alors toi, tu choisis de reconstruire. C'est que Dieu décide de détruire, tu t'attires des choses pour rien, des problèmes pour rien.
5: Dans ton propre intérêt, Dieu décide de détruire une ville et toi, tu te décides non parce que je suis plus intelligent que Dieu. Je suis plus intelligent que Dieu, je suis plus sage que lui, je connais mieux les choses de ce monde que lui. Lui, ouais, c'est un esprit, il comprend pas grand-chose. Je vais reconstruire Jéricho, une ville maudite.
6: Voilà. Tu reconstruis la pornographie, tu reconstruis le vol. Voilà maintenant que je suis patron de la société, tu reconstruis la corruption, tu reconstruis l'occultisme.
5: Sans savoir.
6: Tu vas en adultère, impudicité, fornication.
5: Sans savoir que tu reconstruis cette ville au prix de ta propre vie.
6: Voilà.
5: Parce que tu vas mourir.
6: Oui.
5: Peut-être pas tout de suite.
6: Oui.
5: Peut-être pas dans 5 ans, mais dans 10, 15, 20, 30 ans, tu vas commencer à en payer les prix. Peut-être tes enfants directement. Peut-être toi-même. Tu vas perdre ton travail, tu vas perdre ta santé, tu vas perdre ton intelligence. Combien d'hommes, d'hommes connaissons-nous qui, à cause d'un pacte avec le diable, des années plus tard, ils ont perdu la raison.
6: Et d'ailleurs, la preuve, c'est que je peux déjà t'assurer que le fait que toi qui es chrétien, tu décides de reconstruire ce que tu avais détruit, en fait, tu es déjà mort aux yeux de Dieu. Il y a des gens qui peuvent se dire qu'ils sont vivants. Oh non, ils sont vivants, hein, comme un langage de certaines personnes qui disent, ah non, lui il vit, nous on ne vit pas. Ben, lui il vit parce qu'il est en Europe, nous on est en Afrique, on ne vit pas. Lui il vit, il est en Europe. Mais bien aimé,
5: il a les choses de ce monde.
6: Aux yeux de Dieu, tu peux être en Europe, mais si tu entres dans le monde des péchés, pour Dieu, tu ne vis pas. Tu es un cadavre. À l'image de ce verset où Dieu disait à un homme, laisse les morts enterrer les morts. Est-ce que vous avez déjà vu un mort aller enterrer un mort? C'est-à-dire un cadavre qui porte un autre cadavre et aller enterrer dans un cimetière? Non. Mais Jésus a dit à cet homme-là, laisse les morts enterrer les morts, un peu pour dire quoi? Il y a de ces hommes qui peuvent être bénis, ils ont des richesses matérielles, ils ont des biens, mais pour Dieu, ce sont des morts, ce sont des cadavres. C'est-à-dire, ce sont des hommes qui ont choisi le péché comme habit, qui ont choisi le péché comme ami, qui ont choisi de reconstruire Jéricho, qu'ils le veuillent ou non. Ce qui arriva à Yel leur arrivera aussi. Pourquoi? Il n'y a rien de nouveau sous les cieux. Ce qui était, c'est ce qui sera. Jéricho n'est pas une bonne ville.
5: Et pourquoi? Et pourquoi ça va arriver? Lisons dans Ésaïe 55.
6: Oui.
5: Ésaïe, j'étais en train de lire ça, mais sans savoir que j'allais peut-être utiliser ça. Ésaïe 55, verset 11. Ainsi en est-il de ma parole qui sort de ma bouche. Elle ne retourne point à moi sans effet, sans avoir exécuté ma volonté et accompli mes desseins. Dieu a maudit Jéricho au travers de Josué. Elle s'est accomplie des siècles plus tard. Dieu continue à maudire cette ville.
6: Ouais.
5: À maudire ce style de ville, ce style de comportement. C'est quoi? Il maudit le péché. Il maudit l'adultère, la fornication, la pornographie, le vol, le mensonge, l'occultisme, la religiosité. Il maudit ces choses-là.
6: Ouais.
5: Et quand on est à Jérusalem, ces choses-là, on ne les applique pas. Mais quand on retourne à Jéricho, on reprend ce style de vie-là. Ce style de vie qui a été maudit. Et vous pensez que Dieu, ses paroles ne vont pas s'accomplir. Dieu nous dit dans 55, il en est ainsi de sa parole. Elle ne sort pas sans avoir, elle ne retourne pas à elle sans avoir exécuté, sans avoir accompli sa volonté, sans avoir fait les desseins pour lesquels il a parlé. Donc si Dieu dit que tu es maudit en vivant dans le péché, c'est pas parce qu'aujourd'hui tu as 5 000 $, 7 000 €, 15 000 $ que les choses vont fonctionner normalement, vont réussir normalement. Non, il y aura un moment où la parole de Dieu va commencer à avoir ses effets dans ta vie.
6: On ne se moque pas de Dieu.
5: Voilà.
6: C'est qu'un homme aura semé, il le moissonnera. Tu sais, quand je médite ce verset, j'ai des fois peur.
5: On ne se moque pas de Dieu.
6: On ne se moque pas de Dieu. Tu penses qu'en faisant ça, non, Dieu, bon, Dieu, c'est un...
5: Non, aujourd'hui, il ne m'a pas attrapé. Non, aujourd'hui, ce n'est pas grave. Oh non, aujourd'hui, il ne m'a pas... Aujourd'hui, il ne m'a pas... j'allais dire, il ne m'a pas chopé. Aujourd'hui, il ne m'a pas attrapé. Non, j'ai essayé. Il ne m'est rien arrivé de mal. Attention, frère.
6: Vraiment.
5: Attention. Mmh. On ne se moque pas de Dieu. Ce qu'un homme a semé, il va le moissonner.
6: Amen. Dieu n'est pas un homme. Il est esprit. Il a des principes et il veut qu'on respecte ces principes. Jéricho, c'est l'image de cette ville maudite, cette ville pleine de malédictions. Et Dieu ne veut pas que nous nous dirigeons vers Jéricho, parce que c'est une ville qui attire des problèmes pour rien. Pour rien et alors pour rien.
5: Écoute ça. Ésaïe 56, verset 1. Mm-hmm. Ainsi parle l'Éternel. Ésaïe 56, verset 1. Observez ce qui est droit. Et pratiquer ce qui est juste, car mon salut ne tardera pas à venir, et ma justice à se manifester. Heureux l'homme qui fait cela, et le fils de l'homme qui y demeure ferme. En d'autres termes, en parlant par rapport à la parabole du Samaritain, restez dans Jérusalem. Et il dit, heureux les hommes qui comprennent cela et qui restent dans Jérusalem. Qui font ce qui est juste. Et ceux qui font ce qui est juste, ce sont des hommes et des femmes qui restent dans Jérusalem.
6: Mm-hmm.
5: Pas qui descendent à Jéricho. Mm-hmm. Parce qu'ils savent qu'à Jéricho, là, c'est la ville du débrouillardisme.
6: Mm-hmm.
5: C'est la ville où on fait ce que l'on veut. On est égocentrique, on est égoïste, on est impudique, on est adultère. Bref, on cherche que son intérêt et non l'intérêt du roi des rois et du seigneur des seigneurs.
6: En lisant la parole, il n'y a pas toujours des bonnes nouvelles de Jéricho. C'était toujours des choses un peu pas intéressantes. Là, par exemple, on a vu Josué. C'est la ville qui barre Israël. Finalement, il faut une bataille, les détruire. Lorsque je lis 2 Rois, chapitre 2, verset 19, je découvre encore quelque chose qui n'était pas intéressant toujours dans cette ville.
5: 2 Rois, combien?
6: Chapitre 9, chapitre 2, je m'excuse.
5: Chapitre 2.
6: Verset 19, regardez. Nous lisons la parole, c'est au temps du prophète Élisée. Il est dit ceci, « Les gens de la ville dirent à Élisée, « Voici le séjour de la ville est bon, comme le voit mon Seigneur, mais les eaux sont mauvaises et le pays est stérile. » Avant de continuer, le titre déjà marque « Les eaux de Jéricho ». Les eaux de Jéricho étaient mauvaises
5: et le pays est stérile.
6: Vous imaginez ça? C'est pas intéressant. Un pays qui est stérile où les eaux sont mauvaises. Il dit, apportez-moi un plat neuf, mettez-y du sel, et ils le lui apportèrent. Il alla vers la source des eaux, et il jeta du sel et dit, ainsi parle l'Éternel, j'assainis ces eaux, il n'en proviendra plus ni mort, ni stérilité. Et les eaux furent assainies jusqu'à ces jours, selon la parole qu'Élisée avait prononcée. En fait, Jéricho, c'est une ville qui a besoin d'assainissement. Vraiment, c'est ça. En fait, Jéricho, c'est vraiment l'image de ce monde.
5: Jéricho, c'est une ville où on retrouve la, j'allais dire, vous m'excuserez, la pourriture.
6: Voilà, C'est vraiment le mot qu'il faut.
5: La pourriture. Il faut constamment un assainissement. En fait, on va même dire, Jéricho doit être une ville qui doit recevoir Jésus-Christ.
6: Voilà.
5: Et faire régner Jésus-Christ à l'intérieur.
6: C'est la raison pour laquelle tu verras Jésus. Parce que c'est lui le véritable sel. Mmh. Si nous sommes le sel de la terre, lui aussi il est le sel.
5: Le sel Jésus, par excellence.
6: Toutes les fois qu'il est passé dans cette ville, il devait en principe passer parce qu'il y avait des gens là-bas qui souffraient, qui étaient dans la pourriture. Des hommes comme Zachée. Il avait beaucoup d'argent, mais il n'avait pas de paix. Pourquoi ?
5: Il n'avait pas de paix.
6: Il était à Jéricho. Vous voyez ? Et Jésus est descendu là.
5: Je crois qu'on a beaucoup de choses à dire sur Jéricho.
6: Au niveau le plus bas, pour sauver des hommes. Quand je regarde Jésus, j'ai dit vraiment, tu es bon. J'étais vraiment au niveau le plus bas. Tu es descendu là-bas pour me prendre, comme tu as pris Zachée, comme tu as pris Bartimée, parce que là, c'est le niveau où il y a des aveugles. Là, tu as encore sauvé, par exemple, l'enfant de la veuve de Naïm. Mmh. On va en parler peut-être en détail. C'est le niveau le plus bas qui a besoin d'assainissement.
5: Une ville stérile.
6: Oui.
5: Une ville où les eaux sont pourries. Une ville qui apporte la mort.
6: Vraiment.
5: Une ville où on retrouve tous les aveugles spirituels, les infirmes spirituels, les mourants spirituels. Une ville, il n'y a rien d'intéressant là-bas.
6: Vraiment.
5: Seul Jésus-Christ peut changer cette ville. En fait, peut-être que le monsieur quittait Jérusalem pour essayer de changer Jéricho. Oui, on peut essayer de... Parce que c'est vrai que la Bible ne nous dit pas pourquoi il est descendu.
6: Vraiment.
5: Mais peut-être qu'il se disait, bon, je vais à Jéricho, je vais changer leur vie. Non, ce n'est pas à toi de changer la vie des hommes.
6: C'est
5: Jésus-Christ seul et seul qui peut changer et convertir les hommes vers le roi des rois, vers la ville Jérusalem.
6: Amen. Ça, c'est vraiment vrai. On ne peut pas. On ne peut pas. Je voudrais aussi attirer votre attention sur une chose. Pour assainir cette ville, Élisée a pris le sel. Et nous vous rappelons, vous chrétiens, que dans ce monde, vous êtes le sel de la terre. Dans ce monde, c'est vous qui devez donner le goût. Parce que le sel donne un bon goût lorsqu'on le met dans, dans une nourriture. Quand les mamans préparent sans
5: donne
6: le sel,
5: de la saveur.
6: C'est pas vraiment, ça n'a pas une bonne saveur. Mais vous, vous êtes là pour donner la saveur. Et du reste... lorsque l'église sera enlevée, il n'y aura plus de saveur dans ce monde.
5: Saveur. Le sel empêche la pourriture d'avancer.
6: Oui.
5: Quand l'église sera enlevée, la pourriture va s'étendre totalement.
6: Vraiment. C'est la raison pour laquelle le Seigneur dit plusieurs fois dans ses paraboles ou dans ses messages, il dit, par exemple dans cette parabole où il avait réuni des gens pour une fête, il dit à cet ami qui s'était... infiltré dans la fête sans avoir un habit de noces, comment es-tu entré ici sans avoir des vêtements de noces? Et il dit, prenez-le, jetez-le, je suis dans Matthieu chapitre 22, verset 13, regardez. Alors le roi dit aux serviteurs, liez-lui les pieds et les mains, et jetez-le dans les ténèbres du dehors, où il y aura des pleurs et des grincements de dents. Il sera enlevé, il y aura des ténèbres épaisses, des grandes ténèbres.
5: Tout à fait.
6: Pourquoi ? Parce que la lumière ne sera plus. Alors, toi qui es sur la terre, tu es la lumière du monde. Tu n'es pas la lumière du monde pour commencer à copier les pécheurs. Non, voilà, Dieu comprend. Non, Dieu n'est pas un homme. Dieu, il est Dieu. Il a ses principes. Oh non, Dieu comprend. On doit s'adapter au système. Non, la parole, si le système du monde évolue, la parole de Dieu n'évolue pas. La parole de Dieu est telle qu'elle est. Elle doit être considérée telle qu'elle a été écrite. Si nous observons la parole telle qu'elle a été écrite, alors nous vivrons la parole de Dieu avec puissance. Nous expérimenterons la parole de Dieu avec puissance. Donc tu es le sel de la terre pour assainir ce monde qui est vraiment l'image de Jéricho, la ville qui est la plus basse. Les habitants de Jéricho sont donc dans le lieu le plus bas. Le lieu le plus bas. Que cela ne soit pas ainsi pour nous. Et je pense toujours à Jéricho. Voyons un peu cette femme qui est sortie de Jéricho. La prostituée Rahab. Elle était à Jéricho. Elle pouvait périr comme tout le monde. Mais elle a eu la chance d'être sauvée. Pour ceux qui connaissent l'histoire. Parce que lorsqu'on est venu attaquer, on a trouvé... sur sa fenêtre, un fil cramoisi. Hein? Et lorsqu'on a vu le fil cramoisi, on a reconnu que c'était Jéricho parce qu'il y avait une consigne qui était dite. Quand vous verrez le fil cramoisi, là, ne touchez pas. Là, c'est Rahab la prostituée. Et Rahab était sage. Elle a réuni dans sa maison sa famille. C'est un grand enseignement. Le fil cramoisi pour nous, c'est l'image du sang de Christ. Accepte le Seigneur Jésus-Christ. Prêche Jésus-Christ dans ta famille parce que tu es le sel de la terre. Comme la Bible dit, crois au Seigneur Jésus, tu seras sauvé. D'abord toi et ta famille. Et lorsque Dieu va détruire ce monde, tu seras épargné. Tu seras enlevé. C'est très important.
5: Je suis en train de réfléchir un peu sur la guérison de l'aveugle à Jéricho. Mais bon, on ne va pas lire en entièreté, mais juste, lorsque Jésus s'approche et que Bartimée, je crois que c'est Bartimée, dans Luc 18, un mendiant en train de crier vers Jésus. Jésus va à Jéricho. Il guérit ce monsieur. Mais j'aime cette partie de 43, Luc 18, verset 43. Après qu'il l'ait guéri, à l'instant, il recouvra la vue et suivit Jésus en glorifiant Dieu.
6: Amen.
5: D'où le peuple, voyant cela, loua Dieu. Amen. Il est dit que ce monsieur se trouvait à Jéricho. Bon, c'était aux portes de Jéricho, aux alentours de Jéricho, lorsque Jésus-Christ va le guérir. Mais il est ajouté que cet homme va suivre Jésus. Donc, il va plus se limiter à vivre dans Jéricho. Si Jésus va à Jérusalem, il le suit. Si Jésus va à Bethphagé, il le suit. Si Jésus va à Béthanie, il le suit.
6: Amen.
5: Si Jésus va à X endroit, il le suit.
6: Oui.
5: Jéricho n'est plus son lieu de domicile, c'est Jésus-Christ.
6: Amen.
5: Et Jésus-Christ est le roi des rois dont la ville est Jérusalem. Mon frère, ma sœur, au moment où nous sommes en train de finir cette émission d'aujourd'hui, je voudrais vous inviter à réfléchir un instant dans votre vie. Où êtes-vous domicilié? À Jérusalem ou bien à Jéricho? Jérusalem, c'est la ville du roi des rois. Jéricho, c'est la ville de péché. Nous avons vu, c'est une ville qui a été maudite. Et les paroles de Dieu ne restent pas sans effet. Bien sûr, nous ne parlons pas de Jérusalem physique ou de Jéricho physique, mais nous parlons dans le sens spirituel. Dans le sens imagé des choses. Jérusalem, c'est une ville de sanctification. C'est une ville de pureté. C'est une ville d'amour. C'est une ville où on n'a qu'un seul roi, Jésus-Christ.
6: Amen.
5: Tandis que Jéricho, c'est une ville de péché. C'est une ville de pourriture. C'est une ville de débauche. C'est une ville de désordre. C'est une ville de rébellion où il y a beaucoup de rois qui n'ont que comme seul but de servir Satan. Habitez-vous dans Jérusalem ou êtes-vous dans Jéricho? Si vous êtes dans Jéricho ou bien si vous êtes entre Jérusalem et Jéricho, sachez que vous n'êtes pas sous la supervision, si je peux dire, sous la seigneurie du roi des rois et du seigneur des seigneurs. Et Dieu vous donne cette opportunité aujourd'hui, maintenant, de demeurer pleinement, j'allais même dire, d'avoir un visa pour Jérusalem, un laissez-passer pour Jérusalem. Et notre laissez-passer, nous le savons, c'est Jésus-Christ. C'est le sang de Jésus-Christ versé à la croix pour chacun d'entre nous.
6: Amen.
5: Mon frère, ma sœur, n'hésitez pas, quittez Jéricho. C'est une ville de malédiction, c'est l'image de ce monde qui sera détruite, elle est maudite par Dieu. Et les paroles de malédiction de Dieu vont s'accomplir dans ce monde.
6: Amen.
5: Mon frère Jonathan a dit, nous sommes le sel de la terre, bientôt nous allons être enlevés. Et la pourriture va prendre toute son étendue dans le monde entier.
6: Amen.
5: Si ce monde n'est pas complètement pourri, c'est à cause de l'église de Jésus-Christ qui
6: Amen.
5: Se trouve encore
6: Amen.
5: À l'intérieur. Entrez dans son église. Devenez des pierres vivantes. Devenez une partie de son église. Ne résistez pas. Et comment? En donnant votre vie à Jésus-Christ. Si c'est cela votre désir, baissez simplement la tête dans la prière et répétez ces simples mots après moi. Dites, Père éternel, au nom de ton Fils Jésus-Christ, nous venons devant toi. J'accepte Jésus-Christ comme mon Seigneur et mon Sauveur personnel. Je prends l'engagement aujourd'hui et jusqu'à la fin de ma vie à suivre Jésus-Christ tous les jours de ma vie et dans tous les domaines de ma vie. Je prends l'engagement aujourd'hui à refuser le compromis avec Satan.
6: Amen.
5: Je prends l'engagement aujourd'hui à vivre dans la sanctification du nom de l'Éternel, à devenir un disciple de Jésus-Christ tous les jours de ma vie et dans tous les domaines de ma vie.
6: Amen.
5: Au nom de ton Fils Jésus-Christ, j'ai ainsi prié. Amen.
6: Amen.
5: Si vous avez fait cette prière, croyez que par la foi, Dieu vous a entendu. Je suis Raphaël Mambou et le nom de cette émission est Venez à Jésus. Nous nous retrouvons la fois prochaine, toujours sur le même thème, la parabole du Samaritain, avec Jonathan Junior Mambou. Que Jésus continue de vous bénir, que Jésus continue de vous garder. À la fois prochaine.
6: À la fois prochaine et que Dieu vous assiste.
5: Amen.
6: Amen.
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1: Bonjour à tous, je suis Raphaël Mambou, que Jésus vous bénisse, qui que vous soyez, où que vous soyez. Le nom de cette émission est Venez à Jésus. C'est une grâce, c'est un honneur, c'est un privilège de pouvoir vous retrouver encore une fois aujourd'hui autour de la parole de Dieu pour partager quelques versets bibliques sur le thème la parabole du grand souper. Avant d'aller plus loin, je voudrais vous inviter à baisser la tête dans la prière pour dédier le reste des 30 minutes entre les mains du Seigneur. Prions. Père éternel, au nom de ton Fils Jésus-Christ, nous voici devant toi pour entendre ta parole, pour entendre ton appel, pour entendre ton enseignement, pour entendre tes instructions. Jésus vient bientôt. Il vient pour donner un repas à ceux, un dîner à ceux et celles qui ont marché avec lui. Et notre prière, Seigneur, est que puisqu'on a encore sous la période du temps de la grâce, qu'un maximum d'hommes et de femmes soient sauvés. Bénis ce message. Bénis ces radios qui nous aident à transmettre ce message. Bénis ces hommes et ces femmes qui écoutent ce message en ce moment. Peut-être que ça va sauver quelqu'un. Peut-être que ça va réveiller quelqu'un. Peut-être que ça va pousser quelqu'un à évangéliser. Seigneur, ce pourquoi tu veux que cette parole sorte en ce moment, sorte et accomplisse ta mission. Au nom de ton Fils Jésus-Christ, nous avons ainsi prié. Amen. La parabole du grand souper ou la parabole des conviviers. Luc 14, versets 15 à 24. Luc 14, versets 15 à 24. Un de ceux qui étaient à table, après avoir entendu ces paroles, dit à Jésus, « Heureux celui qui prendra son repas dans le royaume de Dieu. » Et Jésus lui dit, « Un homme donna un grand souper. Il invita beaucoup de gens. À l'heure du repas, il envoya son serviteur dire aux convivés, « Venez car tout est prêt. » Mais tous unanimement se mirent à s'excuser. Le premier lui dit, « J'ai acheté un champ et je suis obligé d'aller voir. Excuse-moi, je te prie. » Un autre dit, « J'ai acheté 5 paires d'œufs et je vais les essayer. Excuse-moi, je te prie. » Un autre dit, « Je viens de me marier et c'est pourquoi je ne puis aller. » Le serviteur de retour rapporta ces choses à son maître. Alors le maître de la maison, irrité, dit à son serviteur, « Va promptement dans les places, dans les rues de la ville, et emmène ici les pauvres, les extropiés, les aveugles et les boiteux. » Le serviteur dit, « Maître, ce que tu as ordonné a été fait, il y a encore de la place. » Et le maître dit à son serviteur, « Va dans les chemins et le long des haies, et ce que tu trouveras, contrains-les d'entrer, afin que ma maison soit remplie. » Car je vous le dis, aucun de ces hommes qui avaient été invités ne goûtera de mon souper. Triste histoire, mais avec beaucoup d'enseignements. Dieu vous aime, mon frère. Vous qui êtes en train d'écouter cette émission, ma sœur, Dieu vous aime. Il vous aime parce que je suis en train de penser à ce verset dans l'Ancien Testament. Je crois que ça doit être dans le livre de Jérémie, où il est dit, Dieu a commencé à vous parler par les prophètes depuis le matin, à midi et au soir. Mon frère, ma sœur, aujourd'hui, Dieu est en train de déployer son armée d'une façon extraordinaire. Il utilise des moyens de communication pour faire parler de son amour et de son sacrifice à la croix par des moyens extraordinaires. Que ce soit des téléphones, que ce soit des SMS, que ce soit sur Internet, des panneaux publicitaires, la radio, de la télévision, de l'imprimé, des documents imprimés, des livres, des bibles pour enfants, parce que Dieu est en train de faire connaître son amour aux hommes par toutes sortes de moyens. Voilà pourquoi je dis, vous et moi, nous sommes une génération, laissez-moi vous dire, une génération bénie. Combien d'hommes et de femmes dans le passé auraient voulu avoir cette grâce que nous avons aujourd'hui, d'avoir une Bible dans la maison, d'avoir une Bible et différentes traductions de la Bible pour une meilleure étude approfondie. Oh, plaise à Dieu que cette grâce, vous et moi, nous puissions profiter de cela au maximum. Cette parabole est un enseignement sur beaucoup de choses. Nous définissons une parabole comme étant un enseignement spirituel, mais tiré des faits de chaque jour de notre vie. Dieu nous enseigne les vérités spirituelles, mais en se servant des éléments de notre vie de tous les jours. C'est vrai que quand Jésus parlait, c'était il y a 2000 ans. C'était à l'époque où les Juifs étaient sous la domination de Rome. Mais nous pouvons actualiser cela, ce n'est pas grave. Moi, je suis de ceux qui refusent que la parabole doit être seulement considérée pour les païens. C'est vrai que dans chaque parabole, il y a un but premier. Mais on peut aussi retrouver dans les paraboles des enseignements par rapport à ceux et celles qui marchent déjà avec Jésus-Christ. Et nous allons le voir dans cette parabole. Mon frère, ma sœur, Dieu est en train de vous parler, je ne sais pas où vous êtes. Ça n'a aucune espèce d'importance. Ce qui est important est que vous compreniez qu'au-delà de la personne que je suis, c'est le Saint-Esprit qui est en train de vous parler. Ne me voyez pas moi, Raphaël Mambo. Moi, je ne suis qu'un instrument. Du reste, moi-même aussi, j'ai répondu à une invitation. Et Dieu me dit, avant le jour du grand repas, ramène-moi aussi d'autres hommes, d'autres femmes, de toutes sortes de classes sociales. Mon frère, ma soeur, je serai vraiment un homme heureux le jour où nous allons nous tenir devant Christ pour recevoir les récompenses. Le jour où nous allons nous tenir devant Christ pour recevoir les récompenses. Et après,

Christ, par sa mort, nous a donné un nouveau cœur, a fait de nous une nouvelle créature. Parce que pour avoir accès auprès du Père, il faut être une nouvelle créature. Rappelez-vous, Adam et Ève ont péché. Dieu les a chassés. Ça, ce n'est pas une bénédiction. Quand vous chassez quelqu'un d'une entreprise, ce n'est pas une bénédiction. Et pire encore, quand c'est Dieu qui vous chasse de sa présence, ce n'est pas une bénédiction, c'est une malédiction. Mais Dieu, au travers de Christ, nous donne la possibilité de revenir dans sa présence. Voilà pourquoi Éphésiens 2, verset 8 dit que par Christ, nous avons les uns et les autres accès auprès du Père. Ça, c'est une bénédiction. Mais pour que cette bénédiction s'accomplisse, nous devons répondre à l'invitation de Christ. Dans Galates 3, verset 13, il nous est dit que Christ est devenu malédiction pour nous afin que nous puissions bénéficier de sa bénédiction. Rappelez-vous, Adam et Ève furent chassés, c'est une malédiction. Si nous voulons devenir de nouvelles créatures, nous devons accepter la bénédiction de Christ. Être invité est une bénédiction. Lorsqu'on vous invite par le président de la République, c'est un honneur, c'est un privilège, c'est une bénédiction. Mais lorsque vous êtes chassé de la présence du président de la République, ce n'est pas une bénédiction. Lorsque vous êtes invité par Dieu, c'est une bénédiction. Lorsque vous êtes chassé par Dieu, c'est une malédiction. Mon frère, ma sœur, saisissez cette opportunité. Saisissez la bénédiction que Dieu vous offre au travers de Christ. Au travers de la mort de Christ, nous bénéficions aussi de l'unification. Éphésiens 1, verset 10. Lisez avec moi. Éphésiens 1, verset 10. C'est Paul qui nous enseigne cela. Que Dieu soit vraiment béni pour ce grand homme qu'il a utilisé pour notre édification. Éphésiens 1, verset 10. Pour le mettre à exécution, lorsque les temps seraient accomplis, de réunir toutes choses en Christ, celles qui sont dans les cieux et celles qui sont sur la terre. En Christ, Dieu nous a réunis, Dieu nous a unis. Ça, c'est une bénédiction. Voilà ce que la mort de Christ fait. Voilà ce que l'invitation de Christ fait pour ce moment du grand repas. Je suis uni au corps de Christ. Que Jésus va venir prendre son église, il n'y aura pas que moi. Tous ceux et toutes celles qui ont reçu l'Esprit de Christ, qui ont marché comme Christ, qui ont eu la grâce de connaître Christ, seront enlevés. Christ nous donne toutes choses par son invitation. Colossiens 3, verset 11. Il n'y a ici ni grec, ni juif, ni circoncis, ni incirconcis, ni barbare, ni chite, ni esclave, ni libre. Mais Christ est tout et en tous. Christ est tout. L'invitation que Jésus-Christ nous donne par sa mort à la croix nous donne la possibilité de recevoir tout. Oh, c'est pas forcément une Mercedes. Gloire à Dieu pour la Mercedes. Ce n'est pas forcément le diplôme. Gloire à Dieu pour le diplôme. Mais il n'y a rien qui soit plus grand que l'invitation que Christ nous donne pour son grand dîner. Oh mon cher, oh ma chère, le jour où vous allez rater et comprendre que l'enlèvement de l'Église a eu, vous allez commencer à regarder les choses de ce monde comme étant quelque chose. C'était en fait une distraction. Parce que ce que nous allons vivre pendant cette période de 7 ans, dans la présence de Christ, avant de revenir, régner avec Christ, seront des choses merveilleuses. Il n'y a pas de mots sur cette terre pour décrire ce qui va se passer. Tout ce qu'on peut simplement dire, ça sera les récompenses, les mises au point. Ça sera des moments où Christ va commencer à nous faire comprendre les grands mystères de la vie. Il n'y a pas de mots pour décrire cela. Alors ceux qui vont rester, sachant que l'enlèvement de Christ a eu,

0: se diront, c'est vrai ces choses-là, mais j'y croyais pas. Et vous commencez à regarder ces choses de ce monde pour lesquelles ils ont raté l'enlèvement comme étant des stupidités, des bêtises, des distractions. Mon frère, ma sœur, ne ratons pas le royaume, ne ratons pas cette invitation, ne ratons pas le grand repas pour un mariage, de l'argent, une carrière, le sexe, la chair, la boisson. Non, ne ratons pas cette invitation pour ces choses. J'aimerais partager sur le verset 17. À l'heure du souper, il envoya son serviteur dire aux convivés, venez car tout est déjà prêt. Premièrement, le serviteur dont on parle ici, c'est Jésus. Dieu envoie Christ pour dire, va chercher ton église, va chercher ton peuple, va chercher ceux et celles qui ont cru en toi, qui ont donné leur vie, qui ont tout abandonné, qui ont peut-être été même tués, rejetés, humiliés, abattus à cause de ton nom. Va les chercher, car tout est prêt. Tout est prêt. Écoutez, je suis convaincu qu'au plus profond de mon cœur, tant voir avec mes yeux physiques, qu'au moment où vous écoutez ce message, Dieu est en train de se préparer à ce grand repas. Mais la question qu'on pourrait se poser, est-ce que vous et moi, nous sommes prêts pour ce grand repas? Dans 1 Thessaloniciens 4, versets 13 à 18. Nous ne voulons pas, frères, que vous soyez dans l'ignorance au sujet de ceux qui dorment, afin que vous ne vous affligez pas comme les autres qui n'ont point d'espérance. Car si nous croyons que Christ est mort et qu'il est ressuscité, croyons aussi que Dieu ramènera par Christ et avec lui ceux qui sont morts. Voici en effet ce que nous déclarons d'après la parole du Seigneur. Nous les vivants, restés pour l'avènement du Seigneur, nous ne devancerons pas ceux qui sont morts. Car le Seigneur lui-même a un signal donné à la voix d'un archange et au son de la trompette de Dieu, descendra du ciel et les morts en Christ ressusciteront premièrement. Ensuite, nous les vivants qui serons restés, nous serons tous ensemble enlevés avec eux sur des nuées à la rencontre du Seigneur dans les airs. Ainsi, nous serons toujours avec le Seigneur. Consolez-vous donc les uns les autres par ces paroles. Va chercher ton église, Jésus. Et Jésus donnera l'ordre à un ange, sonne de la trompette. Et dès que l'ange aura sonné de la trompette, tous ceux qui sont morts en ayant foi en Christ, de l'Ancien Testament comme au Nouveau Testament, vont ressusciter. Et ceux qui seront vivants avec Christ en ce moment-là, vont être enlevés, changés et enlevés, et nous allons aller à la rencontre du Seigneur Jésus. C'est exactement ce que Jésus dit ici dans cette parabole. À l'heure du souper, il envoya son serviteur dire aux conviviés, « Venez car tout est prêt. » Donc Jésus-Christ va faire venir tous ceux et toutes celles qui ont marché avec lui. « Venez à moi, mes serviteurs. » L'ange va crier, l'ange va sonner de la trompette. Et les morts en Christ vont ressusciter, les vivants en Christ seront changés, et puis paf, ils montent. En ce moment-là, mon frère, ma sœur, si vous n'êtes pas de ceux qui sont enlevés, vous allez entendre à la télévision qu'il y a eu des disparitions par millions dans le monde. Peut-être un chauffeur de taxi, peut-être un pilote d'avion, peut-être un capitaine de bateau, ou peut-être même le un tiers des passagers dans un bateau, dans un train. Le président de la République, le premier ministre, des chefs de gouvernement qui auront disparu. Je ne dis pas tous, mais quelques-uns. Des populations entières, des tribus qui vont se retrouver vidées de plusieurs de leurs membres. Des écoles qui seront en panique. Ça va passer à la télé, ça va passer à la radio, ça sera la panique totale dans le monde. Pourquoi ? Supposons que sur 6 milliards, ça c'est moi qui dis, c'est pas la Bible qui dit, mais supposons que sur 6 milliards de personnes, 2 milliards de personnes disparaissent. Ça va être difficile au diable de cacher cette information-là. Parce que ce sont des journalistes qui vont disparaître peut-être. Certainement, il y aura des journalistes, il y aura des militaires, des policiers, des gendarmes, des agents secrets, des hommes et des femmes qui ont donné, qui ont marché avec Christ, des chefs d'entreprise, des milliardaires qui ont donné leur vie à Christ qui vont disparaître, des ouvriers. Ça sera extraordinaire, mais ça va faire peur au monde. Mon frère, ma sœur, ce jour est en train de venir. Ne vous trompez pas. Peut-être que vous allez dire, oh mes frères, ça fait 2000 ans. Ça fait 2000 ans que vous prêchez cette chose-là. Ça fait 2000 ans que vous dites ces choses. Nous n'avons jamais vu ces choses. Nous les attendons. C'est parce que Dieu use encore de grâce. Si c'était arrivé avant que vous écoutiez ce message, peut-être que vous n'auriez pas été sauvés. Jésus vient bientôt prendre son Église. Et ceux et celles qui partiront, ce sont ceux qui ont répondu à son invitation. Venez, car tout est déjà prêt. Je suis venu de la part du Seigneur Jésus-Christ vous dire qu'au moment où nous sommes en train de parler, Dieu est en train de préparer le retour de son Fils. Dieu vous envoie une invitation pour le jour du grand repas. Ne résistez pas. Ne traînez pas. C'est aujourd'hui qu'il faut abandonner le péché. C'est aujourd'hui qu'il faut abandonner la magouille, l'impudicité, la pornographie, l'homosexualité, le lesbinage, l'occultisme, la magie. C'est aujourd'hui qu'il faut abandonner les sciences occultes. C'est aujourd'hui qu'il faut abandonner l'orgueil. C'est aujourd'hui qu'il faut abandonner la religion. C'est aujourd'hui qu'il faut répondre à l'invitation de Jésus-Christ. Je suis tenté de dire, comme le dit dans le verset au livre des Hébreux, si vous entendez sa voix, n'endurcissez pas votre cœur. Si vous entendez la voix du Saint-Esprit aujourd'hui, n'endurcissez pas votre cœur, parce que Dieu prépare le retour de Jésus-Christ. Jésus vient bientôt. La question qui se pose, c'est quand? Et ça, malheureusement, la Bible ne donne pas d'heure précise. Mais la Bible dit ceci, au verset 17 de Luc 14, à l'heure du souper. Ça peut être traduit par au moment du souper. Donc quand tout est prêt, Dieu dit, allez me chercher mes serviteurs, allez me chercher les invités. Mon frère, ma sœur, Dieu n'a pas prévu une heure précise. Il dit le 25 décembre, le 22 décembre, le 20 décembre à 20h30, heure de Kinshasa, c'est en ce moment-là que Christ va venir reprendre son Église. Parce que si ça n'était ainsi, alors tout le monde aurait eu le temps de se préparer. Mais Dieu donne des signes pour que nous puissions comprendre que bientôt, c'est son retour. Écoutez, dans Acte 1, verset 9 à 11. Acte 1, verset 9 à 11. Après avoir dit cela, Jésus fut enlevé pendant que les disciples le regardaient et une nuée le déroba à leurs yeux. Et comme ils avaient les regards fixés vers le ciel, pendant qu'ils s'en allaient, voici deux hommes vêtus de blanc leur apparurent et dirent, « Hommes galiléens, pourquoi vous arrêtez-vous à regarder au ciel? Ce Jésus qui a été enlevé au milieu de vous reviendra de la même manière que vous l'avez vu allant au ciel. » Qu'est-ce que les anges sont en train de dire? De la même manière que vous l'avez vu monter, c'est de cette manière-là qu'il viendra, qu'il descendra. Mais les anges ne donnent pas l'heure. Ils disent comment ça va se faire. Mon frère, ma sœur, de la même manière qu'il est parti, c'est de la même manière qu'il va revenir. À la seule différence que quand il est monté en une seule phase, mais quand il reviendra en deux phases. Premièrement, il s'arrête dans le ciel, l'Église monte, c'est la période des 7 ans. Ensuite, il descend avec l'Église sur la terre à Jérusalem pour régner pendant 1000 ans. L'heure n'est pas connue, mais les moments, les signes sont donnés. Nous pouvons lire dans la parabole du filet, Matthieu 13, la parabole du filet, Matthieu 13, il n'est pas question de l'heure, mais il est parlé aussi d'un signe. Matthieu 13, verset 49, hein, si je me trompe pas. Matthieu 13, verset 49. Il en sera de même à la fin du monde. Les anges viendront séparer les méchants d'avec les justes. L'heure, on ne donne pas, mais on dit à la fin du monde. Ça veut dire qu'il y a un temps fixé par Dieu. Il ne dit pas ça aux anges, il ne dit pas ça aux hommes, mais il y a des signes qu'il donne. La parabole du vigneron, Matthieu 21, verset 33 à 34. Matthieu 21. 33 à 34. Matthieu 21. Écoutez une autre parabole. Il y avait un homme, maître de maison, qui planta une vigne. Il entoura d'une haie et creusa un pressoir et bâtit une tour. Puis la ferma à ses vignerons et quitta le pays. Lorsque les temps de la récolte fut arrivé, il envoya ses serviteurs vers les vignerons. Lorsque le temps de la récolte fut arrivé. On n'a pas dit l'heure, mais au moment où les choses sont devenues mûres, le maître a envoyé ses serviteurs. Les moments de la moisson sont arrivés. Jésus revient bientôt pour prendre son église, mon frère. Jésus revient bientôt pour prendre son église, ma sœur. Attention, est-ce que vous êtes prêts? Répondez à son invitation pour le grand dîner. Répondez à son invitation pour le grand repas. Parce que sinon, vous serez surpris. C'est la période de grâce que nous sommes en train de vivre. La grâce va prendre fin. Les moments de la tribulation seront des moments très difficiles. Un de mes professeurs en théologie m'avait expliqué que lorsque la période de la grâce sera terminée, tous les démons qui sont encore au ciel vont tous descendre sur la terre. Les quelques démons que nous avons ici nous posent déjà des problèmes. Alors imaginez tous ces démons-là descendre et commencer à vous persécuter. Beaucoup vont tomber. Mon frère, ma sœur, Dieu vous donne l'opportunité aujourd'hui d'abandonner votre vie de péché et de répondre à l'invitation du Christ. Si c'est cela votre désir, c'est très simple. Baissez la tête dans la prière et répétez ces simples après moi. Père éternel, au nom de ton Fils Jésus-Christ, j'ai entendu ton message, j'ai entendu ton appel. Je te demande pardon pour ma faute. Je te demande pardon pour mes péchés. Je reçois l'invitation de Jésus-Christ aujourd'hui. Et je prends l'engagement de marcher avec Christ tous les jours de ma vie et dans tous les domaines de ma vie. Au nom de ton Fils Jésus-Christ, j'ai ainsi prié. Amen. Si vous avez fait cette prière, croyez que par la foi, Dieu vous a entendu. Nous nous retrouvons dans quelques instants, juste après ce message publicitaire.
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0: Bon retour à l'émission Venez à Jésus. Vous savez, c'est une grâce, c'est vraiment un honneur, c'est vraiment un privilège de pouvoir vous retrouver. Mon frère, ma sœur, n'hésitez pas à l'invitation de Christ. Puisque vous avez donné votre vie à Jésus, marchez avec Jésus. Ne vous détournez pas de Jésus à cause des richesses de ce monde, à cause de l'amour d'une personne ou de quoi que ce soit. Jésus revient bientôt. Je suis Raphaël Mambou. Nous nous retrouvons la fois prochaine, toujours sur le même thème, la parabole du grand souper. Que Jésus continue de vous bénir, que Jésus continue de vous garder. À la fois prochaine. Amen.
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2: Bonjour à tous, je suis Raphaël Mambou, que Jésus vous bénisse, qui que vous soyez, où que vous soyez. Le nom de cette émission est Venez à Jésus. C'est une grâce, c'est un honneur, c'est un privilège de pouvoir vous retrouver encore aujourd'hui autour de la parole de Dieu pour partager quelques versets bibliques sur le thème « La parabole du Samaritain ». Nous avons toujours avec nous Jonathan Junior Mambou. Bonjour frère.
3: Bonjour et bonjour à vous qui venez de nous rejoindre.
2: Que Dieu te bénisse pour cet enseignement riche, très riche, je dirais même plus que très riche, parce que là nous sommes à peu près à une quarantaine d'émissions.
3: Amen.
2: Qu'il te bénisse et qu'il te rende au centuple tout ce temps de sacrifice.
3: Amen.
2: Avant d'aller plus loin, je voudrais vous inviter à baisser la tête dans la prière pour dédier le reste des 30 minutes entre les mains du Seigneur. Prions. Père éternel, au nom de ton Fils Jésus-Christ, nous voici devant toi pour entendre ta parole, pour entendre ton messager. Bénis ton serviteur, Jonathan Junior Mambou. Bénis le message qui va sortir de sa bouche. Cher Saint-Esprit, parle à chacun d'entre nous, car cette parabole est riche d'enseignements. Nous avons beaucoup à apprendre et nous voulons beaucoup apprendre de ta part. Au nom de ton Fils Jésus-Christ, nous avons ainsi prié. Amen.
3: Amen.
2: La parabole du Samaritain. Luc 10, verset 30. Un homme descendait de Jérusalem à Jéricho. Il tomba au milieu des brigands qui le dépouillèrent, le chargèrent de coups et s'en allèrent, le laissant à demi-mort. Un sacrificateur qui par hasard descendait par le même chemin, ayant vu cet homme, passa outre. Un lévite qui arriva aussi dans ce lieu, l'ayant vu, passa outre. Mais un samaritain qui voyageait, étant venu là, fut ému de compassion lorsqu'il le vit. Il s'approcha et banda ses plaies en y versant de l'huile et du vin. Puis il le remit sur sa propre monture, le conduisit à une hôtellerie et prit soin de lui. Le lendemain, il tira 2 deniers, les donna à l'hôte et dit « Aie soin de lui et ce que tu dépenseras de plus, je te le rendrai à mon retour. » Jonathan, qu'est-ce que le Seigneur t'a mis à cœur pour nous par rapport à cette parabole aujourd'hui?
3: Que Dieu soit béni, comme tu viens de le dire d'entrée des jeux, quand on a commencé. C'est un enseignement, une parabole pleine de leçons.
2: Pleine de leçons.
3: Ça, c'est vrai. Mais notre grande prière, c'est surtout que ces enseignements prennent place dans le cœur.
2: Tout à fait.
3: De tous ceux qui nous écoutent. Parce que tu sais, Jésus, c'était un grand enseignant.
2: C'est un grand enseignant.
3: Oui, mais je le dis par rapport aux 33 ans qu'il a passé sur terre.
2: Tout à fait.
3: Quand il parlait, il touchait les cœurs. Hein? Il y a des hommes qui le disaient clairement, sans cacher, méprisés par les autres. Des soldats qui disent à ceux qui les envoient, en tout cas, jamais homme n'a parlé comme cet homme. Une femme qui s'exclame devant tout le monde, sans avoir peur, en tout cas, heureuse la femme qui a été ta maman, qui t'a porté dans ses seins. Et Jésus de rétorquer, non, heureux plutôt, c'est lui qui écoute la parole
2: et qui le met en pratique.
3: C'est ça vraiment notre prière, que cette parole trouve la place. Parce qu'en tout cas, lorsqu'on lit la Bible, Jésus l'a dit clairement, il y a 4 sols, c'est-à-dire 4 types de cœurs. Il y a de ceux qui, quand ils écoutent la parole, c'est comme la semence qui tombe autour, le long du chemin. Et l'oiseau, il vient, il prend. Il y a de ceux qui, lorsqu'ils écoutent la parole, ça tombe sur le roc. Ils ne trouvent pas des racines. Ils écoutent, mais ils n'ont pas le souci de faire des efforts pour vérifier aussi si ce qu'on dit est vrai. Et pourtant, en le faisant, ils vont s'enraciner encore. Il y a de ceux qui ne sont que là des épines. Ils écoutent la parole, mais dans leur cœur, ils ont également le souci de satisfaire leur convoitise. La parole ne produira aucun fruit. Mais si cette parole peut tomber dans une bonne terre, en tout cas, le Seigneur sera glorifié. Cette parabole du Samaritain voudrait vraiment que ce message tombe dans un terrain fertile.
2: Sur une bonne terre, dans une bonne terre.
3: Parce que la grande leçon, c'est cet homme. Il était à Jérusalem, image de la présence de Dieu, du lieu où on a une communion avec le Seigneur, et il décida de descendre vers Jéricho. Et au milieu, les brigands, c'est-à-dire image de Satan, qui encercle tout le monde, que vous soyez archipape. Si c'est qui? on vous donne tous les titres du monde, on vous donne toutes les honneurs des hommes. Mais, quand vous quittez Jérusalem pour descendre, les brigands ne regardent pas les titres. Les brigands regardent l'homme. Ils s'acharnent à l'homme, ils le dépouillent, ils le détruisent, ils enlèvent la sainteté, ils enlèvent la vérité, ils dépouillent toutes les armes et les ailes de l'évangile.
2: Ils enlèvent la morale.
3: Tout. Ils vous laissent à demi-mort. En tout cas, quand un chrétien se retrouve à demi-mort, il faut que le bon samaritain passe par là. Et heureusement pour nous, le samaritain aussi, le temps de la grâce.
2: Le temps de la grâce.
3: Tu sais, il y a quelqu'un qui m'a dit une fois, mais Dieu a changé, hein? Dieu, dans les temps de Moïse, comme l'ont fait Corée, Dathan et Abiram, Dieu n'a pas hésité, il a ouvert
2: la terre.
3: Et la terre les a engloutis vivants et la terre s'est refermée. Il dit, mais aujourd'hui, Dieu a changé, il est devenu vieux. Dieu n'a pas changé, parce qu'on est au temps de la grâce. Mais au contraire, la grâce est encore un temps plus dur. Hein? Un temps dans lequel on doit prendre les choses vraiment
2: au sérieux. Parce que justement, c'est la grâce.
3: Oui. Donc, dans ce temps de la grâce, il y a encore le Samaritain. Et lorsqu'il vient, il verse de l'huile. C'est-à-dire, il nous envoie son esprit. Pour que son esprit nous amène dans sa présence. Et nous amène à prendre les choses au sérieux. Nous amène à ne pas mépriser la parole. Mais à pouvoir comprendre que nous avons péché. Et que nous devons retourner auprès de Dieu. Et lorsque nous sommes convaincus de cette réalité, l'homme se met à genoux. Et il prie. Hein? Il ne prie pas comme le pharisien. La parabole où Jésus disait qu'il y avait deux hommes. Il y a un qui est monté au temple. Et c'était un pharisien. L'autre, c'était un publicain. Les publicains étaient réputés comme des hommes pécheurs, voleurs d'argent et tout ça.
2: Vie.
3: Et le pharisien priant commençait à prier à haute voix. Il dit, Seigneur, je te loue. Parce que je ne suis pas comme le reste des hommes. Moi, je donne ma dîme. Je prie, je jeûne. Je ne suis pas comme ce publicain-là. Donc ce publicain-là, sûrement peut-être il avait entendu, et la Bible dit qu'il s'est penché, il frappait la poitrine, il dit, « Oh Dieu, aie pitié de moi qui suis pécheur. » Il reconnaissait qu'il était pécheur. Hein? Et Jésus de dire, c'est dans Luc chapitre 18, si je ne me trompe pas. Oui, c'est ça, Luc 18, verset 9. Il dit encore cette parabole en vue de certaines personnes, se persuadant qu'elles étaient justes et ne faisant aucun cas des autres. Deux hommes montèrent au temple pour prier. L'un était pharisien et l'autre publicain. Le pharisien debout priait ainsi en lui-même. « Oh Dieu, je te rends grâce de ce que je ne suis pas comme le reste des hommes. » Donc lui, il est devenu Dieu. Il sait qu'il n'est pas comme le reste des hommes. « Qui sont ravisseurs, injustes, adultère ou même comme ce publicain. Je jeûne deux fois la semaine, je donne la dîme de tous mes revenus. Le publicain, se tenant à distance, n'osait même pas lever les yeux au ciel, mais il se frappait la poitrine en disant, « Oh Dieu, sois apaisé envers moi qui suis un pécheur. » Voilà, un homme qui reconnaissait que non, je suis pécheur. Aie pitié de moi. C'est ce que Dieu veut voir en nous. Demander pardon à Dieu, reconnaître notre faiblesse et demander à ce que Dieu nous aide à marcher en nouveauté de vie. Verset 14. Je vous le dis, celui-ci descendit dans sa maison, justifié plutôt que l'autre. Car quiconque se lèvera sera abaissé et celui qui s'abaisse sera élevé. Il est important de s'abaisser parce que lorsqu'on s'abaisse, nous recevons le pardon de Dieu. C'est ce qui est symbolisé par le vin. En fait, quand il a versé l'huile, il a aussi versé le vin. Le vin enseigne le sang de Jésus. Parce que le sang de Jésus, c'est ce sang qui a coulé pour le pardon de nos péchés. Jésus, pour sauver quelqu'un qui quitte Jérusalem vers Jéricho, il envoie seulement l'Esprit et ensuite il pardonne son péché à cause de son sang. C'est ça l'image que voudrait nous enseigner le samaritain qui versait l'huile et qui enfin commençant par le sang. Sans le sang, la Pâque du temps de Moïse n'aurait aucun sens, car en Égypte, le salut de ceux qui se trouvaient dans les maisons, en fait, leur salut reposait par le fait qu'ils devaient mettre sur les poteaux et sur les linteaux des portes le sang.
2: Tout à fait.
3: Et Dieu avait dit clairement à Moïse que l'ange destructeur allait passer et que s'il ne trouvait pas le sang sur le poteau et sur les linteaux, eh bien, l'ange destructeur allait entrer et il allait tuer le premier-né. Et ce jour-là, il y a eu des morts terribles. Hein?
2: Tout à fait.
3: Les premiers-nés, si votre papa c'était le premier-né, il mourait. Et si son fils premier-né était là, il mourait aussi. Et si sa femme était aussi la première, elle mourait. Et si elle avait des chèvres, la première chèvre mourut. S'il y avait des souris, la première souris mourut. Et on dit dans la Bible qu'il y a eu des cris.
2: Dans tout l'Égypte.
3: Tel que jamais, il n'y a jamais eu des cris comme ça. Tu sais qu'il y a des animaux qui aussi pleurent à leur manière quand ils perdent
2: leurs enfants.
3: Oui, leurs enfants ou bien quelqu'un de proche. Quelqu'un, mais un animal qui leur ressemble. Alors, imaginez-vous, un homme qui pleure et un chien également qui hurle. C'était quel type de cri? La Bible dit qu'il y a eu des cris terribles. Pourquoi? Parce que l'ange destructeur était entré. Il était entré pourquoi? Parce qu'il n'a pas trouvé le sang sur les poteaux et sur les linteaux.
2: Sang de l'Alliance.
3: Le sang de l'Alliance, le sang de l'agneau. Ce sang qui dit, nous avons droit. Nous ne pouvons pas être atteint par l'ennemi. Le sang qui empêche à l'ennemi de pouvoir nous atteindre, de pouvoir nous saisir. Et je ne peux pas toucher à ses enfants. Tu ne peux pas les toucher à cause du sang de Jésus. Ceci me rappelle un livre que j'ai lu sur Martin Luther. Hein. J'ai lu ça, je ne sais pas confirmer, mais j'ai lu ça dans un livre. Semble-t-il qu'un jour, il a eu la visitation de l'ennemi qui est venu le visiter. Quand l'ennemi est venu le visiter, il a commencé à lui rappeler tous les péchés qu'il avait faits. Il lui dit, tu sais que toi, tu as fait ça, ça, ça. Il dit, oui. Il dit, tu sais, tel jour, tu avais encore désobéi, tu avais fait ça. Il dit, oui. Il lui repose la question, est-ce qu'il y a encore un autre péché là?
2: Tu n'aurais pas oublié autre chose.
3: Il dit, oui. Il lui rappelle encore là, la liste. Ok, ça c'est vrai. Est-ce qu'il y a encore un autre péché? Il dit, oui. Il lui a rappelé et encore, il lui posa encore la question. Est-ce qu'il y a encore un autre péché? Et là, c'était fini. Non, j'ai dit ce qu'il fallait être dit. Alors lui, fini, il prend son bic rouge. Il prend un papier blanc et il écrit un verset biblique qui dit « Le sang de Jésus-Christ, son Fils, nous purifie de tout péché. »
2: De tout péché.
3: Et quand l'ennemi a vu ça, il s'est fâché, il a fui. Parce que c'était la parole. Le sang de Jésus-Christ, son Fils, nous purifie de tout péché.
2: Hébreux 9, verset 13 dit, « Si le sang des taureaux et des boucs et la cendre d'une vache répandue sur ceux qui sont souillés sanctifie et procure la pureté de la chair, combien plus le sang de Christ, qui par un esprit éternel s'est offert lui-même sans tache à Dieu, purifiera-t-il votre conscience des œuvres mortes, afin que vous serviez le Dieu vivant? Le sang de Jésus purifie des œuvres mortes.
3: C'est très important de comprendre cette réalité. Elle nous protège. Hein? Elle nous protège. Et l'ennemi est toujours là pour nous accuser. Il n'a peur de personne. Il n'a peur de personne. Tu imagines Élie, le sacrificateur. C'était un homme que Dieu utilisait puissamment parce que par lui, le feu quittait le ciel jusqu'en bas. Mais à un moment, Élie s'est enfoui, mais il s'est retrouvé quelque part sur une montagne. Et on a envoyé des soldats pour l'arrêter. Ces soldats sont arrivés, ils ont vu Élie assis sur la montagne. Ils n'ont pas eu peur. Ils ont dit à Élie de descendre. Élie dit, si je suis un homme de Dieu, que les feux descendent du ciel et vous consument. Ça s'est fait ainsi.
2: Une première fois.
3: Une première fois. Le deuxième groupe est venu sans tenir compte que avant, ces gens-là étaient consumés par le feu. Ils retoquent de la même manière. D'ailleurs, les premiers ont dit, à toi de descendre. Les seconds, ils viennent, on nous envoie, descend. Tu vois l'ennemi, il ne recule pas.
2: Tout à fait.
3: Il ne tient pas compte que tu es Élie, ça ne lui dit rien. Même si tu es Élie, il vient, tu es sur la montagne, ils vont venir t'attaquer. La montagne, c'est quoi pour nous aujourd'hui? La montagne, c'est lorsque nous sommes à Jérusalem. Lorsque nous sommes attachés à la parole, nous sommes sur la montagne. Lorsque nous sommes dans la présence de Dieu, lorsque nous marchons conformément à la parole, il vient, descend. Comment il va te demander, il nous demande de descendre? C'est par ce qu'il nous présente. Il nous présente tout ce qu'on voit à la télé. Il nous présente des tentations pour nous amener à avoir l'appétit du monde et de quitter le lieu le plus élevé vers le lieu le plus bas de la terre, qui est Jéricho. Parce qu'au fait, sur un plan géographique, Jéricho est le lieu le plus bas de toute la terre. Il est le plus bas que la France, le plus bas que les États-Unis, le plus bas que l'Australie. Vous pouvez le vérifier, c'est comme ça. Donc, si Dieu a choisi cette ville la plus basse, c'est aussi pour nous enseigner que ce monde de péché est le lieu le plus bas par rapport à son royaume. Jésus pouvait dire avec assurance à Pilate, « Mon royaume n'est pas de ce monde. Car si mon royaume était de ce monde, mes serviteurs auraient combattu pour moi. » Donc le sang de Jésus versé pour guérir cet homme, pour qu'il soit pur devant Dieu. Mais je voulais quand même donner une précision par rapport au vin, par exemple, que nous célébrons à la Sainte-Cène. Lorsque nous célébrons cette cérémonie, nous ne le faisons pas une fois, on le fait deux fois à chaque fois.
2: Ça dépend d'une communauté à une
3: autre. Ça c'est vrai. Mais ceci ne veut pas dire qu'en buvant du vin, lors de la célébration de la Sainte-Cène, nous buvons du sang. Non. Ce serait comme si on buvait du sang tous les jours. Non, non. Et puis ce serait comme si Jésus-Christ doit s'offrir tous les jours pour qu'on ait tous les jours son sang et célébrer la Sainte-Cène. Non. La Bible dit clairement que le Seigneur Jésus s'est offert une seule fois. Une seule fois. Je vais lire quand même ces versets, c'est important. De comprendre le sens des actes du Seigneur. Le Seigneur s'est offert une seule fois la croix. Hébreux 7, verset 27. Hébreux 7, 27. Nous lisons, il est dit, je commence au verset 26, « Il nous convenait en effet d'avoir un souverain sacrificateur comme lui, saint, innocent, donc Jésus, sans tache, séparé des pécheurs et plus élevé que les cieux, qui n'a pas besoin, regardez bien, comme les souverains sacrificateurs, d'offrir chaque jour des sacrifices. » D'abord pour ses propres péchés, parce que le souverain sacrificateur offrait d'abord un taureau pour ses propres péchés. Ensuite, pour ceux du peuple, ils offraient des fois le bouc pour le peuple. Car ceci, il l'a fait, Jésus, il l'a fait en tant que souverain sacrificateur, une fois pour toutes, en s'offrant lui-même. C'est clair, Jésus ne s'offre pas plusieurs fois. Hébreux 9, versets 25 à 26. Je vais lire encore ce verset. Et ce n'est pas pour s'offrir lui-même plusieurs fois qu'il y est entré comme les souverains sacrificateurs entrent chaque année dans le sanctuaire avec le sang étranger. Autrement, il aurait fallu qu'il ait souffert plusieurs fois. Ce texte montre clairement, pour ceux qui vont lire la suite, que Jésus s'est offert une fois. Et c'est fini. Donc, nous ne buvons pas le sang lorsque nous célébrons la Sainte Cène, le repas lorsque nous prenons le vin, mais ce repas nous met en communion.
2: Dit en Matthieu 26, verset 26. Pendant qu'ils mangeaient, Jésus prit du pain et après avoir rendu grâce, il le rompit en le donnant à ses disciples en disant, prenez, mangez ceci et mon corps. C'est un symbole. 27. Il prit ensuite une coupe et après avoir rendu grâce, il en leur donna en disant « Buvez-en tous, car ceci est mon sang. » C'est toujours un symbole. Le sang de l'Alliance qui est répandu pour plusieurs pour la rémission des péchés. Beaucoup de chrétiens ont été tués dans l'histoire de l'Église, dans l'histoire de l'ère chrétienne. Beaucoup de chrétiens ont été tués parce que justement on a très mal compris et très mal interprété ce verset. On les a traités de cannibales. Non. Le pain, c'est un symbole, c'est un symbole du corps de Christ. Le vin, c'est un symbole du sang de Christ. Nous ne buvons pas son sang, mais c'est un symbole, nous participons.
3: Et c'est important, je vais lire un autre verset, nous sommes toujours là par rapport au vin. 1 Corinthiens, toujours dans la même pensée, Paul vient expliquer. 1 Corinthiens 10, verset 16, Paul dit ceci. La coupe de bénédiction que nous bénissons, n'est-elle pas la communion au sang de Christ? Voilà, lorsque nous prenons ce vin, nous communions avec le sang de Jésus, le pain que nous rompons. N'est-il pas la communion au corps de Christ? Nous entrons en contact, en communion avec le corps de Christ. Puisqu'il y a un seul pain, nous qui sommes plusieurs, nous formons un seul corps, car nous participons tous à un même pain, c'est-à-dire Jésus, c'est lui le pain. Vous voyez les Israélites selon la chair, ceux qui mangent les victimes, ne sont-ils pas en communion avec l'autel? Donc on insiste beaucoup sur la communion. Regardez le verset, chapitre 11, précisément le verset 27. 1 Corinthiens 11, 27. C'est pourquoi, donc d'abord j'ai lu 1 Corinthiens 10, 16 à 18. Maintenant c'est 1 Corinthiens 11, 27. C'est pourquoi celui qui mange le pain ou boira, celui qui mangera le pain ou boira la coupe du Seigneur indignement, sera coupable envers le corps et le sang du Seigneur. Ici, c'est par rapport à la communion. Mais nous ne buvons pas le sang, non. Nous buvons le vin qui nous met en communion avec Christ. Et quand le Seigneur nous regarde, il nous considère juste à cause de son sang qui a coulé. Mais attention, le fait de participer à la Sainte Cène nous demande aussi de marcher dans l'obéissance à la parole.
2: Tout à fait.
3: Nous demande aussi de marcher à l'attachement à Dieu. Je suis d'accord avec Paul qui a dit toujours dans 1 Corinthiens 10,
2: verset 30,
3: que ceux qui mangent indignement,
2: non, verset 29, car celui qui mange et boit sans discerner le corps du Seigneur mange et boit un jugement contre lui-même.
3: Oui.
2: Verset 30, c'est pour cela qu'il y a parmi vous beaucoup d'infirmes et de malades et qu'un grand nombre sont morts.
3: Il a raison de dire ça, c'est sans les textes, et te donner les textes, c'est
2: 1 Corinthiens 11, verset 29 à 30.
3: Ok, pour ceux qui nous suivent. Donc, pourquoi Paul a même dit, éprouvez-vous vous-même. Examinez-vous vous-même pour être sûr si vous êtes dans la foi.
2: En fait, en principe, quelqu'un qui vit dans le péché n'a pas droit à participer à cette Sainte Cène. Mais c'est vous-même face à votre propre conscience. Parce que nous ne sommes pas là pour dire, toi tu prends, toi tu ne prends pas. Non, c'est vous-même. Si votre conscience vous dit, vous êtes en règle avec le Seigneur, prenez. Mais si votre conscience vous dit que vous n'êtes pas en règle avec le Seigneur, ne prenez pas. Et si vous prenez malgré que la parole de Dieu, le Saint-Esprit est en train de vous dire, attention, il y a péché dans votre vie, il faut régler cette histoire de péché, vous prenez, la Bible dit, vous prenez un jugement contre vous-même.
3: Un jugement de Dieu, ce n'est pas un jugement des hommes. Paul pouvait donc dire à Timothée, 1 Timothée 4, 16, veille sur toi-même et sur ton enseignement. Persévère dans ces choses. C'est très important. Car en agissant ainsi, c'est-à-dire en veillant sur toi-même et sur ton enseignement, tu te sauveras toi-même.
2: Et ceux qui t'écoutent.
3: Et tu sauveras ceux qui t'écoutent. Donc on doit veiller sur nous pour ne pas tomber dans cette réalité qui nous concerne tous. Nous ne sommes pas supérieurs à vous. J'aime bien souvent quand tu le dis que ce n'est pas que parce que nous sommes plus excellents que nous parlons, que nous sommes meilleurs, non. Dieu simplement a choisi que nous soyons des canaux par lesquels nous allons partager la parole.
2: C'est une grâce.
3: Oui. Et même peut-être parmi ceux qui nous écoutent, ils peuvent également dire encore des choses merveilleuses qui vont nous édifier. Moi, j'aime beaucoup aussi écouter.
2: C'est pour cela, n'hésitez pas à entrer en contact avec nous, à envoyer des emails dans nos adresses pour nous corriger, pour nous aider aussi à améliorer, parce que nous sommes convaincus que nous ne sommes pas les détenteurs de la parole de Dieu.
3: Le sang, le vin, est ce qu'il donne le salut à l'humanité. Seul le sang donne le salut à l'humanité. Et ce sang-là, ce n'est pas le sang d'un homme, mais le sang de Jésus. Parce que le sang des hommes ne peuvent pas racheter les hommes. Mais le sang de Jésus, si. Le sang de l'homme est limité. Regardez le sang de l'homme. Psaume 49, verset 8. La Bible dit ceci. Ils ne peuvent se racheter l'un l'autre, ni donner à Dieu le prix du rachat.
2: Tout à fait.
3: L'homme, il ne peut pas racheter son frère.
2: Il ne peut pas racheter son frère.
3: Ni donner le prix du rachat. Ce prix qui enlève quelqu'un dans la voie des ténèbres et qui les conduit dans la voie du salut. Aucun homme ne peut le donner. C'est pour cela que nous devons beaucoup de respect au Créateur. Tous ceux qui critiquent le Créateur, ils ont autre chose qu'ils aiment. Ils ont autre chose qu'ils camouflent. Hein? C'est comme quelqu'un qui a aimé la femme, c'est un adultère, il a aimé la femme d'un autre. Alors un prédicateur est venu prêcher cette femme. Alors lui, se trouvant là, il a commencé à critiquer le prédicateur. Vous êtes des menteurs. La femme dit non. Laisse écouter la parole. Non, vous êtes des aventuriers. Vous aimez toujours à prêcher des histoires inutiles. En fait, en réalité, il craignait que ce message puisse toucher cette femme et amener cette femme à la raison. Donc,
2: tout à fait.
3: Le soubassement qui a mené la critique, c'était qu'il voulait toujours entretenir ce besoin sadique, ce besoin impur. Pourquoi ? Parce que son appétit, c'était l'adultère. Voilà. L'homme ne peut pas sauver l'autre.
2: Mon frère, ma sœur, seul le sang de Jésus-Christ purifie. Le sang des animaux dans l'Ancien Testament couvrait les péchés, mais n'effaçait pas les péchés. Le sang de Jésus-Christ purifie, efface, désintègre, nettoie, lave l'homme de son péché.
3: Amen.
2: Mon frère, ma sœur, seul le sang de Jésus-Christ. Et quand on parle de purifier, il purifie tout péché. Il n'y a pas un péché qui soit plus fort que le sang de Jésus-Christ. Prenez seulement l'image d'une lessive. Il n'y a pas un péché qui va résister quand Dieu va commencer à laver le chrétien. Quand il va commencer à le nettoyer, il n'y a pas. C'est pour cela, venez à Jésus-Christ. Ne résistez pas. Que vous soyez une prostituée, un homosexuel, que vous soyez un impudique, un adultère, un ivrogne, un drogué, un je ne sais quoi, l'homme le plus pire qui soit sur cette terre, le sang de Jésus-Christ va vous rendre aussi blanc que la neige. Et même que quand on va comparer la neige à vous, la neige va être sale.
3: Amen.
2: Parce que vous serez plus que blanc.
3: Amen.
2: Si vous voulez recevoir ce sang dans votre vie, baissez la tête dans la prière. Et le frère Jonathan va nous conduire dans une prière de pardon et de repentance.
3: Prions le Seigneur. Seigneur Jésus, j'ai écouté ta parole. J'ai conduit ma vie seule. Je viens à toi. Pardonne mes péchés. Conduis ma vie au salut. Purifie-moi à cause de ton sang. Et que je devienne plus blanc que la neige à tes yeux. Merci Seigneur Jésus. Parce que tu as écouté ma prière. Merci Seigneur Jésus, parce que tu as pardonné mon péché. Amen.
2: Mon frère, ma sœur, si vous avez fait cette prière, croyez que par la foi, Dieu vous a entendu. Je suis Raphaël Mambou, le nom de cette émission est Venez à Jésus. Nous nous retrouvons la fois prochaine, toujours sur le même thème, la parabole du Samaritain. Que Jésus continue de vous bénir, que Jésus continue de vous garder. À la fois prochaine.
3: À la fois prochaine et que Dieu vous aide à garder votre communion avec Dieu.
2: Amen.
3: Amen.
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2: Bonjour à tous, je suis Raphaël Mambou, que Jésus vous bénisse, qui que vous soyez, où que vous soyez. Le nom de cette émission est Venez à Jésus, c'est une grâce, c'est un honneur, c'est un privilège de pouvoir vous retrouver encore aujourd'hui autour de la parole de Dieu pour partager quelques versets bibliques sur le thème Joseph en Égypte. C'est notre 11e émission et je bénis grandement le Seigneur pour cela. Avant d'aller plus loin dans l'émission, je voudrais vous inviter à baisser la tête dans la prière avec moi pour dédier le reste des 30 minutes entre les mains du Seigneur. Prions. Père éternel, au nom de ton Fils Jésus-Christ, merci pour la vie. Merci pour ton amour, merci pour ta grâce, merci pour ta bonté. Merci pour cette opportunité que tu nous donnes d'entendre ta parole aujourd'hui. Merci parce que tu veux nous rendre meilleurs au travers de ta parole. Merci parce que tu veux nous faire comprendre que nous sommes des Joseph des temps de la fin et que tout n'est pas trop tard, tout n'est pas définitivement tourné vers le mal, que nous pouvons redresser la barre. Père, au nom de ton Fils Jésus-Christ, parle à chacun d'entre nous. Nous avons ainsi prié. Amen. Joseph en Égypte, comme je le disais, c'est notre 11e émission. Je vous invite encore à lire dans Genèse 39, versets 7 à 12. Versets 7 à 12. Genèse 39, 7 à 12. Après ces choses, il arriva que la femme du maître porta les yeux sur Joseph et dit, « Couche avec moi. » Il refusa et il dit à la femme de son maître, « Voici mon maître ne prend avec moi connaissance de rien dans la maison. Il a remis entre mes mains tout ce qui lui appartient. Il n'est pas plus grand que moi dans cette maison. Il ne m'a rien interdit excepté toi, parce que tu es sa femme. Comment ferais-je un aussi grand mal et pécherais-je contre Dieu ? » Quoiqu'elle parlât tous les jours à Joseph, il refusa de coucher auprès d'elle, d'être avec elle. Un jour qu'il était entré dans la maison pour faire son ouvrage et qu'il n'y avait là aucun des gens de la maison, elle le saisit par son vêtement et dit « Couche avec moi ». Il lui laissa son vêtement dans sa main et s'enfuit au dehors. Joseph, nous avons dit, il a 17 ans. Lorsqu'il est vendu par ses frères à des Ismaélites, des Ismaélites à Potiphar, Joseph a 17 ans. Lorsque les promesses de Dieu s'accomplissent dans sa vie, Joseph a aux alentours de 30 ans. Pendant une période de 13 ans, Joseph va être un esclave. Et j'aimerais vraiment insister sur cela, j'aimerais vraiment que vous gardiez ça en tête, j'aimerais vraiment que nous gardions ça en tête. Un esclave n'a pas de volonté propre. Un esclave n'a pas d'avenir. Sa seule solution, son seul moyen de sortir de l'esclavagisme de Monsieur X, c'est soit devenir l'esclave, d'être racheté par quelqu'un d'autre et devenir l'esclave de Monsieur Y, ou bien de mourir. Joseph aurait pu se dire à n'importe quel moment, c'est fini, Dieu m'a abandonné. Je n'ai plus d'espoir. Maintenant que je suis esclave en Égypte, que je me débrouille pour vivre le plus longtemps possible. Lorsque je regarde ces quelques films à la télévision sur l'Empire romain, sur à l'époque de l'esclavagisme, même des pays africains, je me dis que Joseph avait une très grande foi. Parce que dès l'instant où Dieu lui a parlé que deux fois au travers d'un songe, jusqu'à la fin de sa vie, Joseph

0: ne reçoit plus de message de Dieu. Il prophétise, c'est vrai, à la fin de sa vie sur la sortie de l'Égypte, mais nous ne voyons nulle part ou clairement où Dieu parle à Joseph, surtout pendant ces périodes de 13 ans d'esclavagisme. Mais Joseph a gardé la foi que ce que Dieu avait promis allait s'accomplir. Joseph a gardé la foi en Dieu. Joseph a gardé confiance en Dieu en se disant que si Dieu a parlé, si Dieu a promis, il est capable de le réaliser. Aujourd'hui, nous vivons dans un monde, nous sommes dans les temps de la fin, nous vivons dans un monde où, lorsqu'on regarde le chrétien, on ne sait plus se dire si celui-là a encore confiance en Dieu. Parce qu'il cherche à vivre comme tous les gens de son époque, à se débrouiller. Aujourd'hui, nous avons des enfants de Dieu, chefs d'entreprise, cadres dans des entreprises, qui se comportent dans la gestion du bien public comme des païens. Ils prennent tous des deuxièmes femmes, des troisièmes femmes, des quatrièmes. Quand ils ne prennent pas des troisièmes, quatrièmes femmes, ils volent, ils mentent, ils tuent. Bref, ils vivent dans le péché comme les gens du monde. Et dimanche, on se retrouve à l'église, on tape des mains, on loue le Seigneur, on bénit le Seigneur. Dernièrement, je discutais avec un frère dans le Seigneur qui voulait commencer une activité. Il voulait commencer une entreprise, il voulait créer une entreprise. Il voulait devenir partenaire d'une très grande société de télécommunications ici en RDC. Alors je lui disais que parmi les étapes, il fallait aller au ministère du commerce, se faire inscrire au registre du commerce. Alors le monsieur a essayé d'exclamer, il a dit « Quoi ? Aller m'inscrire au registre du commerce ? Tu sais combien ça va coûter ? Tu sais combien d'argent ils vont me demander ?» Je lui dis « Mais toi tu es chrétien, tu dois faire les choses dans les normes. » Il dit « Frère, ça c'est les affaires, ça n'a rien à voir avec l'église, vous voyez ? Où sont les Joseph des temps de la fin ? Où sont ces hommes et ces femmes qui sont prêts à dire à Dieu, Seigneur, peu importe ce que je traverse, peu importe ce que je vis, je veux marcher avec toi. » Et c'est pour ce genre de choses que Joseph a été béni grandement. Ce n'est pas simplement le fait que Dieu était avec Joseph. Dieu était avec Joseph parce que Joseph marchait avec l'Éternel des armées. C'est comme ça que Dieu l'a distingué de tous les autres esclaves. Maintenant que Joseph se retrouve béni, parce qu'il a une promotion, parce qu'il est devenu surintendant des biens de Potiphar, voilà que maintenant, la femme de Potiphar a les yeux sur Joseph. Mon frère, ma sœur, si vous n'êtes pas tenté par le diable lorsque vous volez, vous serez tenté par le diable lorsque vous serez arrivé au sommet, si je peux dire, à un point élevé dans votre carrière, vous serez tenté par le diable par la séduction. Vous savez qui je suis. Combien de chrétiens, tant qu'ils sont pauvres, tant qu'ils sont dans des difficultés, ils ont constamment les regards vers Dieu parce qu'ils comprennent que c'est la source des solutions de tous leurs problèmes. Mais dès qu'ils sortent des problèmes, dès qu'ils ont un travail, dès qu'ils ont un mariage, dès qu'ils ont des enfants, dès qu'ils ont des promotions, dès qu'ils ont de l'argent, dès qu'ils ont de l'influence, ils abandonnent Dieu. Joseph dit, « Comment ferais-je et tu te souviens toujours de Dieu ?» Ce Dieu qui, entre guillemets, en apparence, t'a abandonné. Joseph, rappelez-vous, c'est un bel homme. Il n'est pas vilain, selon le monde. C'est un bel homme. Et certainement que la femme de Potiphar est une très belle femme. Je suis sûr que s'il y a des esclaves qui avaient pu comprendre que la femme de Potiphar portait des yeux vers Joseph, je suis sûr que l'Égypte, le monde, disait certainement à Joseph, « Joseph, ne sois pas fou, ne sois pas idiot. Profite de la situation. Profite de ses avantages. Tu es jeune, tu n'as jamais connu de femme. Pour qui tu te réserves? Tu es un esclave. Profite de la situation. Profite de cette situation-là. Tu ne sais pas combien de temps ça va durer. Demain, peut-être qu'il y aura un esclave plus beau que toi. Profite. Peut-être même que d'autres ont dit à Joseph, « Deviens l'amant de la dame et gagne ta liberté. » Deviens l'amant de la dame et gagne ta liberté. Peut-être même que d'autres ont dit à Joseph, mais ça fait partie des cultes des dieux égyptiens, c'est normal. C'est normal ce qu'elle te demande. Joseph ne voulait pas vivre dans la normalité. Joseph ne voulait pas vivre selon la mode de cette époque. Joseph voulait vivre selon la parole de Dieu. J'aime ce que Paul nous dit dans Romains 12. Je voudrais que nous le lisions un peu. Romains 12, verset 2. Romains 12, verset 2. Ne vous conformez pas au siècle présent, mais soyez transformés par le renouvellement de l'intelligence, afin que vous discerniez quelle est la volonté de Dieu, ce qui est bon, agréable et parfait. Voilà ce que Paul nous recommande. Ne vous conformez pas au siècle présent. Donc, ne vivez pas comme le monde présent vous propose de vivre. Aujourd'hui, le monde trouve que c'est normal d'avoir une deuxième femme, d'avoir une maîtresse. Le monde trouve que c'est normal de vivre dans les orgies sexuelles, dans la liberté sexuelle. Aujourd'hui, le monde trouve que c'est normal d'avorter, de vivre dans l'homosexualité, dans le lesbiennage. Le monde trouve que c'est normal. Mais la Bible nous dit de ne pas vivre selon les normes du monde présent, mais d'être constamment renouvelé par l'intelligence, dans l'intelligence, par la parole de Dieu, afin que nous puissions savoir qu'est-ce que Dieu veut et qu'est-ce que Dieu ne veut pas. Je ne dis pas que la mode est une mauvaise chose, je ne dis pas que bien s'habiller est une mauvaise chose, non. Profitons de la modernité tant qu'elle ne nous pousse pas à dépasser les normes bibliques. C'est bien d'être bien habillé, en costume, d'être propre, d'être parfumé, d'avoir de belles chaussures, d'avoir une belle voiture, d'avoir une belle maison. Si Dieu permet cela, pourquoi pas? Mais n'en faisons pas une maladie. On n'a pas d'argent, on n'a pas de travail, on n'a pas de mariage, on commence à menacer Dieu. Comme l'histoire de cette jeune dame qui est allée voir un pasteur qui dit « Mais moi je comprends pas. » Aujourd'hui vous avez dans l'église des jeunes filles qui se convertissent vendredi, dimanche elles ont un fiancé, et le vendredi prochain, elle se marie. Moi, ça fait 7 ans que je sers le Seigneur, jamais un homme ne se présente à moi. Et elle dira au pasteur, je laisse à votre Dieu, 1 mois, si d'ici 1 mois, personne ne vient me demander en mariage, j'abandonne la foi. Mon frère, ma sœur, Joseph, lui, pendant 13 ans, a fait confiance en Dieu. Il ne comprenait pas ce qui se passait. Il ne comprenait pas, mais il savait que le Dieu qui avait dit à Abraham, qu'il est son bouclier, qu'il est sa force, et que les promesses qu'il avait promises à Abraham se sont accomplies. C'était le même qu'il servait. Il se disait certainement, Dieu ne m'abandonnera jamais. Je ne comprends pas, mais je préfère lui faire confiance. Dans Proverbe 1, nous avions lu ceci. Proverbe 1, verset 10. Proverbe 1, verset 10. Nous avions lu. Mon fils, si des pécheurs veulent te séduire, ne te laisse pas gagner. Mon fils a gagné. En d'autres termes, Dieu dit à chacun d'entre nous qui sommes ses enfants, même si dans la maison de Potiphar, on nous propose les sollicitudes du monde se présentent à nous, restons fidèles à Jésus-Christ. Je vous assure, beaucoup de chrétiens, si on nous avait mis à l'époque de Joseph, dans la condition de Joseph, avec les propositions de la femme de Potiphar, beaucoup d'hommes et de femmes seraient tombés. Pourquoi? Parce que Joseph n'a pas d'autre solution. Rappelez-vous, Dieu donnait l'impression d'avoir abandonné Joseph. Et maintenant, la femme de celui qui est son propriétaire propose de devenir sa petite amie. Certains auraient dit, mais quelle grâce Dieu est en train de me faire. Quelle chance je vais profiter. Parce que à partir d'elle, si j'arrive à toucher son cœur, je vais m'en sortir. Si des pécheurs veulent te séduire, ne te laisse pas gagner. Aujourd'hui, il y a de ces femmes, pour avoir des promotions, deviennent des maîtresses d'un homme, ou des maîtresses d'autres femmes. Aujourd'hui, pour avoir des promotions, certains, on leur propose l'occultisme. Pour être engagé dans une entreprise, on leur propose l'occultisme, d'abandonner le Dieu de la Bible. La question que je voudrais me poser, et que je voudrais vous poser à vous, si, supposons que Jésus-Christ nous apparaissait à nous, individuellement. Et il nous disait, c'est vrai tout ce qui est écrit dans la Bible, que je bénis, que je fais prospérer, mais je voudrais que dans ton cas, toi, te dire que je ne te bénirai ni matériellement, ni financièrement, ni économiquement. Mais je veux que tu continues à me servir, mais me servir dans la pauvreté, dans la maladie, dans le manque de tout. La question que je me pose, combien accepteraient de servir Christ dans des telles conditions? Combien sont prêts à servir Christ alors que Christ, par exemple, ne leur a encore rien donné? Ou combien seraient prêts à continuer à servir Christ, quoi qu'ils aient tout dans le monde? Mon frère, ma sœur, si aujourd'hui, dans ces temps de la fin, les choses sont devenues difficiles, c'est parce que les hommes sont devenus égocentriques. Paul nous dira dans 1 Timothée, dans 2 Timothée, pardon, 2 Timothée 3, versets 1 à 5. 2 Timothée 3, versets 1 à 5. Sache que dans les derniers jours, il y aura des temps difficiles, car les hommes seront égoïstes, amis de l'argent, fanfarons, hautains, blasphémateurs, rebelles à leurs parents, ingrats, irreligieux, insensibles, déloyaux, calomniateurs, intempérants, cruels, ennemis des gens de bien, traîtres, emportés, enflés d'orgueil, aimant le plaisir plus que Dieu, ayant l'apparence de la piété, mais reniant ceux qui ont fait la force. Éloigne-toi de ces hommes-là. Vous voyez, la même conclusion que Paul fait, éloigne-toi de ces hommes-là, c'est le conseil que nous donne Salomon dans Proverbe 1, verset 10. Si des pécheurs veulent te gagner, en fait, fuis-les. Ne te laisse pas. Si on veut t'emporter dans le péché, ne te laisse pas séduire. Fuis-les. Aujourd'hui, nous avons dans l'Église de Jésus-Christ, Paul le dit, ayant l'apparence de la piété, mais reniant ceux qui ont fait la force. Ils vont à l'Église. Ils vont à l'Église. Ce n'est pas qu'aujourd'hui le diable nous interdit d'aller à l'Église. Dans beaucoup de pays du monde francophone, aujourd'hui, aller à l'église, c'est quelque chose de normal. Et même si vous n'allez pas à l'église, on vous trouve pas normal du tout. C'est devenu à la mode d'aller à l'église. Mais le cœur n'a pas changé. Et Paul dit, attention, dans les temps de la fin, dans l'église de Jésus-Christ, on retrouvera quelles caractéristiques? Des hommes qui seront égoïstes. Ils seront amis de l'argent. Vous voyez? Ils aimeront plus les plaisirs que Dieu. Joseph a dit non, je ne serai pas ami de l'argent. Je ne serai pas rebelle. Je ne serai pas égoïste. Je ne serai pas un traître. Vous voyez? Je ne serai pas un traître. Un traître, c'est qui? C'est quelqu'un qui est avec vous, qui parle, mais dans son cœur, vous êtes son ennemi. Joseph aurait pu dire ça à n'importe quel moment de sa vie sur Potiphar. Mais Potiphar, mais c'est quoi? Après tout ce qu'il a ici, c'est parce que tout ce qu'il a maintenant ici, c'est parce que je suis là. C'est parce que mon Dieu est en train de me bénir. C'est parce que mon Dieu est en train de m'élever. C'est parce que mon Dieu est en train de m'utiliser. Donc tout ça est à moi. Je vais profiter de cela. Et en plus, sa femme se présente, sa femme se livre à moi. Je vais saisir cette occasion là. C'est de la traîtrise. Paul dit, ne soyez pas des traîtres, ne soyons pas des traîtres, soyons des hommes et des femmes fidèles, pas amis de l'argent. On veut avoir l'argent à tout prix, par tous les moyens. L'essentiel est qu'on ait de l'argent. Et même dans l'Église, ce genre d'hommes et de femmes, ils aiment le plaisir plus que Dieu. Supposons que la femme de Potiphar était une chrétienne. La fidélité, elle ne le connaît pas. Elle connaît pas. C'est vrai qu'on va pas tout lui jeter, tous les maux du monde. Mais c'est une femme mariée. Logiquement, elle devait se maîtriser. Logiquement, elle devait dire non, je ne vais pas laisser ces pulsations conduire ma vie. Non. C'est de la traîtrise. Amis de l'argent, fanfarons, hautains, blasphémateurs, rebelles à leurs parents, ingrats, irreligieux, insensibles. Joseph était sensible à la douleur des autres. Joseph savait que prendre la femme de l'autre n'est pas quelque chose de bien. Joseph savait que prendre les biens de Potiphar n'était pas quelque chose de bien et que Dieu l'interdisait parce que il se mettait à la place de Potiphar. Si j'étais à la place de Potiphar, est-ce que j'aimerais qu'on me vole ma femme? Est-ce que j'aimerais qu'on me vole mon argent? Est-ce que j'aimerais qu'on me vole des communications téléphoniques? Qu'on me vole 1 euro, 10 euros, 5 euros, 50 dollars? Est-ce que j'aimerais qu'on me vole? Joseph disait non, j'aimerais pas qu'on me fasse ça. Alors je ne veux pas le faire à l'autre. C'est très important, mon frère. C'est très important, ma sœur. Ils ont l'apparence de la piété. Ils vont à l'église. Ils vont à l'église. Attention, ce ne sont pas des, entre guillemets, des païens. Non. C'est comme au Congo. 95% des Congolais vont à l'église. Sont membres d'une église dite chrétienne. Que ce soit l'église catholique, l'église protestante, que ce soit des églises de réveil, des ministères chrétiens, que ce soit... Ils vont à l'église, ils ont peut-être la Bible sous la main, mais ils renient, ils refusent ceux qui ont fait la force de la piété, c'est-à-dire Dieu. Ils ne vivent pas avec Dieu. Je me rappelle, j'ai travaillé dans un cybercafé il y a quelques temps en arrière, il y a quelques années en arrière, j'ai travaillé dans un cybercafé. C'était un cybercafé qui était dans une sorte de motel-hôtel. Alors, je discutais avec les vigiles et un des vigiles me disait, tu sais, pendant qu'on parlait un peu de Dieu, il me dit, tu sais, heureusement que dans la vie chrétienne, nous n'avons que comme exemple que Jésus-Christ. Parce que si nous regardions aux hommes, je t'assure, il y aurait longtemps que j'aurais cessé de prier. J'ai dit, qu'est-ce qui se passe? Il me dit, toi, tu commences ton travail de 8h jusqu'à 18h, tu finis, tu pars, tu fermes le cybercafé, tu es parti. Mais nous qui sommes là des fois jusque le lendemain matin, nous voyons des monstruosités ici. Certains des pasteurs que tu connais, qui passent à la télé, nous les voyons ici à 2h, 3h du matin, ils viennent avec d'autres femmes pour coucher avec elles. J'étais un peu choqué, j'étais un peu étonné et j'ai eu peur. Et heureusement que la partie où il avait dit, heureusement que dans la vie chrétienne, c'est Jésus-Christ que nous suivons. Aujourd'hui, dans les temps de la fin, nous retrouvons du désordre dans l'église de Jésus-Christ. Nous retrouvons des pasteurs qui s'entretuent pour avoir le poste le plus élevé dans l'église locale. Des mensonges se font, des tueries se font, des magouilles se font pour que nous puissions être élevés parmi les hommes. C'est Dieu qui élève, c'est Dieu qui élève, c'est Dieu qui a élevé Joseph. Ce Dieu-là n'a pas changé. Il est le même hier, aujourd'hui et éternellement. Ce qu'il a fait avec Joseph, il va le faire avec moi. Ce qu'il a fait avec Abraham, il le fera avec moi. Ce qu'il a fait avec Matthieu, avec Luc, avec Paul, avec David, il le fera aussi avec vous. Mais mettons en place, mettons en pratique la parole de Dieu dans notre vie de tous les jours. Ne soyons pas comme tout le monde. Ne soyons pas comme, ne vivons pas dans le monde dit chrétien, non. Soyons des vrais chrétiens, soyons de ces hommes et de ces femmes qui craignent Dieu. Où sont les Joseph aujourd'hui qui vont dire non à la femme de Potiphar? Lorsque Joseph dit non, Joseph ne pensait pas que Joseph se disait « Non, écoute, c'est rien du tout, il suffit simplement que je lui dise non et puis elle va me lâcher. » Non, la Bible dit que tous les jours, à chaque occasion, la femme de Potiphar revenait. Joseph devait certainement être conscient que un jour cette situation va se retourner contre moi. Quand elle va passer de cet amour à la haine, elle va me faire tuer. Mais Joseph a préféré mourir que satisfaire la femme de Potiphar. Ou préfère dire non au péché. Je préfère mourir que faire plaisir aux Égyptiens, que faire plaisir à mon patron. Que faire plaisir au président de la République? Que faire plaisir à Satan? Je préfère mourir que de trahir Dieu. Voilà ce que Joseph nous fait comprendre. Je préfère mourir que de trahir Dieu. Je préfère être vendu parce que Joseph va se retrouver non seulement esclave, mais prisonnier. Joseph a dit, je préfère me retrouver encore prisonnier, perdre tous les avantages que Potiphar me donne, que de faire plaisir à la femme de Potiphar. Mon frère, ma sœur, voilà des Joseph que Jésus-Christ est en train de chercher aujourd'hui. Jésus-Christ est notre modèle. C'est vrai que nous parlons de Joseph. C'est Jésus-Christ qui est notre modèle. Jésus-Christ a préféré mourir à la croix plutôt que de désobéir à la parole de Dieu. Jésus-Christ est notre modèle. Il nous est dit que son obéissance l'a apporté à la croix. Et quel type de mort? La mort à la croix. Une mort honteuse, mais parce qu'il voulait obéir à Dieu. Mais est-ce que Dieu l'a abandonné? Non! Au bout de 3 jours, Dieu l'a ressuscité. Et il est assis à la droite de son Père, parce qu'il a obéi à la parole de Dieu. Mon frère, ma sœur, Jésus-Christ qui est passé par ce chemin-là ne vous abandonnera jamais. Il sait par quoi vous traversez. Il sait les moments difficiles, mais refusez le péché. Dites non au péché. Le péché se couche à notre porte. Nous, à nous de dominer sur le péché. Ce n'est pas facile, je le reconnais, mais le bon berger est là pour nous soutenir. Oh mon frère, oh ma sœur, si ce message vous a touché et que vous voulez dire, frère, je veux demander pardon à Dieu, parce que je me suis rendu compte que j'ai vécu dans la légèreté, dans le péché, parce que j'ai voulu essayer de m'en sortir seul dans mes problèmes. J'ai voulu trouver des solutions par le monde pour trouver solution à des problèmes. Maintenant, je veux revenir à Jésus-Christ. Je veux devenir un Joseph des temps de la fin, un modèle, un exemple pour tous mes frères et toutes mes sœurs. Baissez la tête dans la prière et répétez ces simples mots après moi. Dites, Père éternel, au nom de ton Fils Jésus-Christ, je viens devant toi. Je te demande pardon pour mes péchés. Je te demande pardon pour ma légèreté. Je te demande pardon pour ma désobéissance. Je prends l'engagement aujourd'hui et jusqu'à la fin de ma vie. Merci de me purifier avec le sang de Jésus-Christ, de me laver avec le sang de Jésus-Christ, de me donner un nouveau départ. Je dirai désormais non au péché. Je préférerai mourir que suivre Satan. Au nom de ton Fils Jésus-Christ, j'ai ainsi prié. Amen. Si vous avez fait cette prière, croyez que par la foi, Dieu vous a entendu. Je suis Raphaël Mambou. Nous nous retrouvons la fois prochaine, toujours sur le même thème. Que Jésus continue de vous bénir, que Jésus continue de vous garder. À la fois prochaine. Amen.
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3: Bonjour à tous, je suis Raphaël Mambou, que Jésus vous bénisse, qui que vous soyez, où que vous soyez. Le nom de cette émission est Venez à Jésus. C'est une grâce, c'est un honneur, c'est un privilège de pouvoir vous retrouver encore une fois aujourd'hui autour de la parole de Dieu pour partager quelques versets bibliques sur le thème la parabole du fils prodigue. Avant d'aller plus loin, je voudrais vous inviter à baisser la tête dans la prière pour dédier le reste des 30 minutes entre les mains du Seigneur. Prions. Père éternel, au nom de ton fils Jésus-Christ, nous voici devant toi pour entendre ta parole, pour entendre ton message, pour entendre tes instructions, pour entendre tes directives. Bénis les différents auditeurs, Seigneur. Bénis les différents partenaires qui nous soutiennent à faire connaître ce message. Permets que ce message, Seigneur, atteigne son but. Permets que ce message change la vie d'un homme, change la vie d'une femme, change la vie d'une communauté, change la vie d'une nation, change la vie d'un pays, Seigneur. Parce que lorsque tu parles, tu ne parles pas en vain, tu parles parce que tu as un but. Au nom de ton Fils Jésus-Christ, nous avons ainsi prié. Amen. La parabole du Fils prodigue. Je vous invite à lire dans Luc 15, versets 11 à verset 24. Un homme avait deux fils. Le plus jeune dit à son père, « Mon père, donne-moi la part de bien qui doit me revenir. » Et le père leur partagea son bien. Peu de jours après, le plus jeune partit pour un pays éloigné où il dissipa son bien en vivant dans la débauche. Lorsqu'il eut survint dans ce pays et commença à se trouver dans le besoin, il alla se mettre au service d'un des habitants du pays. Il aurait bien voulu se rassasier des carouches que mangeaient les pourceaux, mais personne ne lui en donnait. Étant, je me lèverai, j'irai vers mon père et je lui dirai, mon père, j'ai péché contre le ciel et contre toi. Je ne suis plus digne d'être appelé ton fils, traite-moi comme l'un de tes mercenaires. Et il se leva, alla vers son père, comme il était encore loin, son père le vit et fut ému de compassion. Il courut se jeter à son cou et l'embrassa. Le fils lui dit, « Mon père, j'ai péché contre le ciel et contre toi. Je ne suis plus digne d'être appelé ton fils. » Mais le père dit à ses serviteurs, « Apportez vite la plus belle robe et l'en revêtez. Donnez-lui un anneau au doigt et des souliers aux pieds. Mettez-lui un anneau au doigt et des souliers aux pieds. Amenez le veau gras et tuez-le. Mangeons et réjouissons-nous. Car mon fils que voici était mort, il est revenu à la vie. Il était perdu et il est retrouvé. Et ils commencèrent à se réjouir. » Très belle histoire. Une parabole est un enseignement spirituel illustré par des faits de notre vie de tous les jours. Jésus ne veut pas que nous soyons des aveugles dans le monde spirituel. Il veut que nous comprenions la pensée du Père. Il veut que nous cernions l'amour du Père pour chacun d'entre nous. Alors, il utilise les paraboles. Et seuls ceux qui sont proches de Jésus, seuls ceux qui veulent apprendre de Jésus, ont eu la grâce, l'opportunité de comprendre, d'entendre, de discerner et d'être enseignés par des paraboles qui viennent de Dieu. Mon frère et ma sœur, c'est une manière de vous dire que Dieu, peu importe votre sexe, peu importe votre ville, Dieu a un plan pour votre vie. Mais sachez aussi que le diable a un plan de destruction pour votre vie. Mon frère, ma sœur, écoutez ce thème jusqu'à la fin et laissez-vous enseigner par Christ. Un homme avait deux fils. Le plus jeune dit à son père, « Donne-moi ma part d'héritage et laisse-moi partir. » Il est parti quelques jours après. Il a vécu dans le péché. Il a vécu dans le dérèglement. Il a vécu dans la facilité. Il a tout perdu. Il est parti trouver du travail. Il a été embauché. Dans ce travail, rien ne marchait pour lui parce qu'il était en rébellion face à Dieu, en rébellion face à ses parents, en rébellion face à lui-même. Il n'était pas une source de bénédiction, mais une source de malédiction pour lui-même. Tellement Dieu a fermé les portes que même pour se nourrir, pour lui, c'était devenu difficile. Ses employeurs le sous-évaluaient. Ses employeurs le considéraient moins important que les animaux qu'il était parti garder. Et les animaux qu'il gardait étaient des animaux considérés impurs à l'époque de Jésus, impurs à l'époque de Moïse. C'était des porcs. Il aurait voulu même manger la nourriture des porcs, des animaux impurs de l'époque. Tellement Dieu était contre lui, que même se nourrir est devenu une difficulté. Ceci me fait vraiment penser toujours au chapitre 28 de Deutéronome, à partir du verset 15 ou 16, jusqu'à 65, où il est parlé des malédictions qui vont s'abattre sur Israël si Israël ne marche pas selon les commandements de Dieu. Il y a un verset qui est très intéressant. Il dit, tu seras tellement effrayé le jour que tu souhaiteras que la nuit vienne. Et quand la nuit sera là, tu seras tellement effrayé par la nuit que tu voudras que le jour vienne. Le ciel et la terre seront fermés pour toi. Tu auras l'impression que le ciel sera fait d'airain, la terre sera fait d'airain. Donc, tout ce que tu vas produire, ça ne va pas marcher. Tes prières ne seront pas entendues. Et c'est normal. Dieu n'entend la prière, n'entend qu'une seule prière de la part du pécheur. C'est l'appel à la repentance. C'est son cri de recevoir Jésus-Christ. C'est la seule prière que Dieu entend. Mon frère, ma sœur, Dieu permet que vous écoutiez cette émission parce qu'il veut changer quelque chose dans votre vie. Vous allez me dire, ah, mais moi je suis clean devant Dieu. J'ai Jésus-Christ, je marche devant Jésus-Christ. Il n'y a pas de problème. Alors si ce n'est pas pour vous, c'est pour quelqu'un qui est proche de vous. Parce que n'oublions pas, nous sommes gardiens de nos frères. N'oublions pas, Jésus a dit que nous devions aller aux extrémités du monde pour prêcher l'évangile. Peut-être que ce message va vous réveiller pour prier pour quelqu'un. Nous devons atteindre notre génération. J'imagine toujours, l'histoire de ce fils prodigue, j'imagine toujours que, imaginons que lors de sa débauche, il est retourné chez son père, il est rentré chez son père, il s'est réconcilié avec son père, nous l'avons vu dans le texte, pas encore étudié, mais nous l'avons lu, et qu'il dise à son père, écoute papa, pendant mes périodes de folie, j'ai eu à faire plusieurs enfants. Il faut aussi aller récupérer ses enfants. C'est en ce moment-là que le père peut-être va envoyer des serviteurs. Et ces serviteurs-là, c'est peut-être nous, c'est peut-être vous. Il y a tant d'enfants de Dieu dans le monde qui sont perdus. Perdus parce qu'ils se sont rétrogradés. Perdus parce qu'à cause des difficultés, et les difficultés nous en connaissons dans ces temps de la fin. Je ferme cette parenthèse. Donc, le monsieur à un moment, tellement pris par les difficultés, va se mettre à réfléchir. Va se dire, mais dans la maison de mon père, les mercenaires, ils sont très bien traités. Ils ont du pain en grande quantité. Ils dorment dans des conditions honorables. Mais moi ici, qu'est-ce que je fais? J'ai gâché ma relation avec mon père. J'ai gâché ma relation avec mon père. Mais au moins, je peux rentrer chez lui. Il va peut-être plus m'accepter comme fils, mais comme serviteur. Nous appelons ça le chemin de la repentance. La repentance, c'est souffrir à l'intérieur du fait que d'avoir fait mal à Dieu. Et dans le désir de retourner vers Christ. De retourner à Dieu au travers de Christ. C'est comme ça que je pourrais simplement définir la repentance. Pour tout le monde. Là, vous allez me dire, ah, j'ai atteint le niveau de péché extrême. Dieu ne peut pas me pardonner cela. Il y a des gens qui prêchent de tels évangiles. Il y a des gens qui croient de tels faux messages. Je me rappellerai toujours d'un ami qui faisait une évangélisation et qui a rencontré des prostituées. Alors il parlait de Jésus à ces prostituées. Une des prostituées a dit non. Christ ne peut pas s'intéresser à nos vies à cause de ce que nous sommes en train de faire. Mon frère, ma sœur, je suis venu vous dire que vous soyez un occultiste, que vous soyez un magicien, que vous ayez, que vous déteniez le record d'avortement dans ce monde, le record d'adultère dans ce monde, j'ai une bonne nouvelle pour vous. Jésus est venu pour vous. 1 Timothée 1, verset 15 dit, un très très beau texte. 1 Timothée 1, verset 15. C'est une parole certaine et entièrement digne d'être reçue, que Jésus-Christ est venu dans le monde pour sauver les pécheurs, dont je suis le premier. Jésus est venu sauver les pécheurs, et je suis tenté de dire, dont vous et moi nous sommes les premiers. Je suis pécheur sauvé par grâce. Vous êtes peut-être pécheur sauvé par grâce et vous avez rétrogradé. La bonne nouvelle est que Jésus-Christ a encore de l'amour pour vous. S'il a permis que vous écoutiez cette émission, c'est parce que Christ veut vous sauver. Oh, peut-être que vous avez goûté aux dons spirituels. Peut-être que vous avez ressuscité des morts. Et que vous êtes rétrogradé et vous vous dites, est-ce que Dieu peut encore s'intéresser à vous? Oui, Dieu s'intéresse encore à vous. La preuve, vous êtes en train d'écouter cette émission quelque part dans le monde. Il est venu sauver les pécheurs. Tous les pécheurs ont accès auprès du Père par le sang de Jésus-Christ. Pas par la religion, pas par le baptême d'eau, même pas par les prières des autres. Non, vous avez accès à Dieu par Jésus-Christ. Vous savez, Adam et Ève, quand ils ont péché, ils ont fui lorsqu'ils ont entendu Dieu. Le monsieur ici, il se lève, il va vers son père. Mon frère, ma sœur, Christ est venu frapper à votre porte parce qu'il sait que beaucoup s'en veulent, beaucoup se détestent, beaucoup ont même du mal à se pardonner. Vous avez été un violeur de petites filles, de petits garçons. Vous avez fait des choses horribles et votre conscience vous charge. Ça, c'est la voix du diable. Ce que vous avez fait, ce n'est pas normal. On est tout à fait d'accord. Mais commencer à dire que Dieu ne peut pas vous pardonner, ça c'est faux. Paul le dit. Paul a approuvé le meurtre de Étienne. Mais Paul se considère comme étant le plus grand des pécheurs. Et il dit que Christ est venu pour lui. Jésus n'a jamais rejeté qui que ce soit. Lisons dans Matthieu 4, verset 23. Matthieu 4, verset 23. Jésus parcourait toute la Galilée, enseignant dans les synagogues et prêchant la bonne nouvelle du royaume et guérissant toute maladie et toute infirmité parmi le peuple. Sa renommée se répandit dans toute la Syrie. On lui amenait tous ceux qui étaient souffrants de maladies et de douleurs et divers genres, des démoniaques, des lunatiques, des paralytiques, et il les guérissait. Une grande foule le suivit de la Galilée, de la Décapole, de Jérusalem, de la Judée et au-delà du Jourdain. Ah, vous allez me dire, mes frères, là tu nous parles de la guérison. Oui, la guérison, elle est au niveau physique, au niveau spirituel, au niveau émotionnel, au niveau de l'âme. Jésus guérissait tous ceux et toutes celles qui venaient à lui. Jésus n'a jamais rejeté qui que ce soit. Il y a de ces maladies psychosomatiques qui sont dues à nos actes, aux remords, au mal que nous avons fait aux autres. Alors maintenant, on a du mal à se pardonner soi-même. Il y a même des gens qui font des cauchemars la nuit. Ils se réveillent en pleine nuit, repensant à tout ce qu'ils ont fait durant leur vie. Des avortements, des meurtres, des sacrifices, plein de choses. De l'occultisme, de la magie, beaucoup de choses. Alors maintenant, ça commence à charger, à peser dans leur conscience. Ils ont besoin de guérison. Ils ont besoin qu'on les vienne en aide. Et le seul qui puisse venir en aide, c'est Jésus. Et il se pose la question, est-ce que Jésus peut vouloir de moi après tout ce que j'ai fait? Vous savez, il y a même des gens qui ont combattu des églises chrétiennes. C'est le cas de Paul. Paul n'a pas été rejeté par Christ. Alors si Paul n'a pas été rejeté, pourquoi est-ce que vous, on devrait vous rejeter? Pourquoi est-ce que votre cas devrait être plus difficile? La Bible dit que là où le péché abonde, la grâce surabonde. C'est quoi une grâce? Une grâce est une faveur que l'on ne mérite pas. Raphaël Mambou est sauvé par grâce en Jésus-Christ. Je ne méritais pas le salut. Paul a été sauvé par la grâce en Jésus-Christ. Pierre a été sauvé par la grâce en Jésus-Christ. Marc a été sauvé par la grâce en Jésus-Christ. Nous ne méritions, qui mérite l'amour de Dieu, qui mérite les faveurs de Dieu, qui mérite les bénédictions de Dieu. Tout se donne par grâce. Et il est dit qu'il a parcouru toute la Galilée en enseignant, en prêchant et en guérissant toutes les maladies et toutes les infirmités. Oh, peut-être que vous avez une maladie psychologique à cause des péchés. Christ veut vous guérir aujourd'hui. Il ne vous rejette pas. Matthieu 8, versets 1 à 3. Lorsque Jésus fut descendu de la montagne, une grande foule le suivit. Et voici un lépreux, s'étant approché, se prosterna devant lui et dit, « Seigneur, si tu le veux, tu peux me rendre pur. » Jésus étendit la main, le toucha et dit, « Je le veux, sois pur. » Aussitôt il fut purifié de sa lèpre. Aussitôt il fut purifié de sa lèpre. À l'époque de Jésus, l'homme ou la femme qui était lépreux était considéré comme étant, c'est vrai, un impur, mais on disait souvent que l'origine de cette maladie était due au péché. Qu'est-ce qu'il avait fait exactement? On ne sait pas. Peut-être que il avait pratiqué des sciences occultes, des sciences secrètes, peut-être que non, il était un adultère, peut-être que il était un meurtrier. Peut-être qu'il était un nécromancien, peut-être qu'il conversait avec les morts, il manipulait les esprits, il sacrifiait des enfants, il participait au culte de Moloch, de Baal. La Bible ne nous dit pas. Tout ce que la Bible nous dit, c'est que quand il s'est présenté à Jésus, il ne savait pas si Jésus avait réellement l'intention de le guérir. Alors il lui dit, si tu veux, tu peux me rendre pur. Si tu veux, tu peux me restaurer afin que je sois rétabli dans ma famille, dans ma société, dans mon entourage, dans mon église, dans mon ministère, dans mon entreprise, aux yeux de ma femme, de mes enfants. Bref, que je sois restauré, que je sois libéré de ce fardeau que je traîne depuis des années. Vous savez qu'il y a même des gens qui se suicident à cause des fautes qu'ils ont commises. Il y a même une fausse théorie qui circule dans le monde qu'il est bon de verser son propre sang pour payer ses fautes. Jésus dit, oui, je le veux, sois pur. Vous voyez, le sang de Jésus-Christ purifié, ça n'a pas coulé, c'est vrai. Mais il faisait ça en préparation à ce qu'il allait faire à la croix quelques années plus tard. Et puisque c'est quelques années plus tard par rapport à ce lépreux, pour nous, c'est aussi efficace. Jésus-Christ a versé de son sang pour vous. Vous n'avez pas besoin de vous suicider. Vous n'avez pas besoin de verser de votre propre sang pour réparer vos fautes. Il vous suffit de venir à Jésus-Christ, de demander pardon. Et ce lourd fardeau va vous quitter. Oh mon frère, oh ma sœur, Jésus-Christ vous aime. Jésus-Christ a financé cette émission, a financé cette radio que vous êtes en train d'écouter en ce moment pour que l'évangile vous parvienne. Vous êtes peut-être en train de vous dire, c'est trop beau. Ah, ces évangélistes, ils disent toujours la même chose. Ce n'est pas la même chose. C'est un rappel de ce que Dieu a fait pour vous. Et ce n'est pas des rêveries, ce n'est pas le fruit du hasard, mais c'est la vérité. Je le veux, sois pur, dit Jésus à ce lépreux. Je veux que tu sois restauré. Je veux que tu sois pardonné. Je veux que tes péchés soient oubliés. Je veux que tes péchés soient effacés, désintégrés. Mon frère, ma sœur, la première étape pour recevoir le pardon de Dieu, c'est la repentance. Rentrez en vous-même. Reconnaissez que vous avez mal agi. Reconnaissez que vous avez désobéi à Dieu. Reconnaissez que vous vous êtes écarté de la volonté de Dieu. Et laissez Christ maintenant entrer dans votre vie. Ne lui résistez pas. Ne lui rejetez. Ne le rejetez pas. Dans 50 ans, je vais me repentir. Dans 15 ans, je vais me repentir. Mon frère, ma sœur, vous ne savez pas demain ce qui va arriver. 1 Pierre, 2 Pierre 3, 2 Pierre 3, verset 9. Le livre de Pierre, la deuxième épître. Le livre de Pierre vient juste après le livre de Jacques. La deuxième épître, verset 3, chapitre 3, pardon, verset 9. Il est dit ceci. Le Seigneur ne tarde pas dans l'accomplissement de la promesse, comme quelques-uns le croient, mais il use de patience envers vous, ne voulant qu'aucun périsse, mais voulant que tous arrivent à la repentance. Dieu veut que vous repentiez de votre péché, de votre vie de désordre, de votre vie de débauche, de votre vie de rébellion, de votre vie de méchanceté, de votre vie d'adultère, de votre vie de pornographie, de votre vie de sexe illicite, de votre vie de drogue, d'alcoolisme, de magie, d'occultisme. Dieu veut que vous abandonniez cette vie-là. Voilà pourquoi il use de patience envers vous. Mais cette patience a une fin aussi. Vous allez me dire, ah, mais si Dieu est si bon, peut-être qu'il va attendre dans 15 ans. Vous ne savez pas ce que demain vous attend. Vous ne savez pas la porte de demain, la porte que vous allez traverser qui s'appelle demain. Qu'est-ce que vous allez trouver dans cette pièce? Beaucoup sont morts en entrant dans la pièce de demain. Beaucoup sont morts. J'ai eu à converser avec beaucoup de personnes. Ils peuvent vous dire, mais écoutez, moi j'ai des projets dans 5 ans, dans 10 ans. Oui, c'est bon. Mais vous ne savez pas ce que demain va produire. Je connais même l'histoire d'un homme qui s'est même réjoui de la mort de sa femme, ne sachant pas que lui-même, quelque temps après, moins de 1 an et demi, lui aussi il partait. Attention mon frère, attention ma sœur. Aujourd'hui est le jour du salut. Ne dites pas non à Jésus-Christ. Ne lui dites pas reviens la semaine prochaine. Ne lui dites pas reviens le mois prochain ou l'année prochaine. Parce que demain, vous ne le maîtrisez pas. Mais il use de patience envers vous. Ne voulons pas qu'aucun périsse, mais voulons que tous arrivent à la repentance. Voilà le désir de Dieu pour vous. Que vous marchiez dans la repentance, afin d'accéder au pardon, au salut qui se trouve en Jésus-Christ. Ne lui résistez pas. Ne lui résistez pas. Le psaume 32, versets 3 à 5, nous dit ceci. Tant que je me suis tu, mes os se consumaient, je gémissais toute la journée. Car nuit et jour, ta main s'appesantissait sur moi. Ma vigueur n'était plus que sécheresse comme celle de l'été. Je t'ai fait connaître mon péché. Je n'ai pas caché mon iniquité. J'ai dit, j'avouerai mes transgressions à l'Éternel. Et tu as effacé la peine de mon péché. Tant que je me suis tu, tant que je n'ai pas confessé ma faute, tant que je n'ai pas reconnu que Dieu avait raison, que je me suis trompé, que j'ai marché dans le désordre, que j'ai marché dans le péché, je souffrais au-dedans de moi. Ce sont des maladies psychosomatiques. Ce sont des maladies psychosomatiques. Tant que j'étais continuellement en rébellion, Dieu était contre moi. Sa force se montrait contre moi. Tout ce que je faisais échouait. Mais j'ai compris qu'il était avantageux que je reconnaisse cela devant Dieu et qu'il me guérisse. Lisez un peu le psaume 103, je viens juste de penser à ça. Le psaume 103, un très beau texte, verset 1. Éternel, que tout ce qui est en moi bénisse un nom. Mon âme bénit l'Éternel et n'oublie aucun de ses bienfaits. C'est lui qui pardonne toutes tes iniquités, qui guérit toutes tes maladies. Il n'y a pas un péché que Dieu ne puisse pardonner. Mais tant que vous vous taisez, vous allez souffrir, vous allez gémir, le jour et la nuit. Et si vous confessez, vous reconnaissez, vous abandonnez, vous revenez à la croix de Christ. Connaissez, vous abandonnez, vous revenez à la croix de Christ. vous recevez.

0: je suis maintenant en harmonie avec toi au travers de Jésus-Christ. Merci pour ton amour, ta grâce et ta bonté. Au nom de ton Fils Jésus-Christ, j'ai ainsi prié. Amen. Si vous avez fait cette prière, croyez que par la foi, Dieu vous a entendu. Je suis Raphaël Mambou. Nous nous retrouvons dans quelques instants après ce message publicitaire.
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0: Bon retour à l'émission « Venez à Jésus ». Je suis Raphaël Mambou. Je suis convaincu au plus profond de mon cœur que le message que vous êtes en train d'écouter maintenant sur la parabole du Fils prodigue va changer votre vie. Pas parce que c'est la parabole du Fils prodigue, mais parce que c'est la parole de Dieu. Mon frère, mon ami, ma sœur, n'abandonnez pas Christ à cause des biens de ce monde. N'abandonnez pas Christ à cause des souffrances. Au contraire, persévérez avec Jésus-Christ. Je suis convaincu que Dieu a un plan pour votre vie. Ma prière est que vous puissiez écouter tout ce thème en entièreté. Vous pouvez nous contacter, aller sur notre site internet et télécharger gratuitement tous ces enseignements. Je suis Raphaël Mambou. Nous nous retrouvons la fois prochaine, toujours sur le même thème, la parabole du Fils prodigue. Que Jésus continue de vous bénir, que Jésus continue de vous garder. À la fois prochaine. Amen.
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